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1: Bonsoir, bonsoir et bienvenue à la roue de la fortune célébrité, les amis. Oui, c'est une spéciale.

0: une soirée de réflexion, une soirée d'apprentissage. Alors, c'est le même principe que d'habitude. D'un côté, les énigmes, des candidats qui vont bientôt arriver, que vous connaissez tous et que vous aimez. La caverne à cadeaux, qui ce soir va être offerte aux spectateurs ici présents. Et trois célébrités qui viennent se battre pour la bonne cause. Ils tenteront de décrocher même en finale les 20 000 euros. Nous avons le plaisir de jouer avec un joueur hors pair. À chaque fois que je vois jouer à quelque chose, il a le plus de culture générale. Il est tout le temps le meilleur. Florian Gazan, s'il vous plaît. Oh oui. Oh, quelle entrée. Oh, Florian. Et cette démarche-là, en plus. Tu n'es pas qu'un esprit. Tu es aussi un corps, Florian.
1: La tête et les oreilles, un corps. Un petit corps.
0: Un corps svelte et dynamique. Okay. Je t'en prie, prends place.
1: Merci.
0: Alors, elle, je l'aime depuis longtemps. Elle m'a offert dans ma jeune carrière la possibilité de faire sa première partie. Elle est géniale, vous l'aimez tout autant que moi. Mesdames, messieurs, un tonnerre d'applaudissements pour Anne Roumanoff.
2: Oh là là.
0: Non mais Anne, moi, oh. Merci d'être là, chère Anne.
2: Merci.
0: Un animateur hors pair, d'une gentillesse infinie. On a la chance maintenant de l'accueillir dans la famille M6 et je suis pas peu fier de l'appeler mon collègue. Mesdames et messieurs, Olivier Mine.
3: Ouais ouais.
4: Salut.
3: Bien salué, Eric.
4: Merci.
3: Merci
4: pour cet accueil.
0: Ah bah c'est normal, c'est la moindre des choses.
2: Anne, Florian, Eric.
0: Ouais, c'est là où on se rend compte que quand même on a bien fait de pas faire carrière tous les quatre dans la chanson. Franchement, on n'est pas.
2: Pourquoi?
0: C'est exactement pour ça.
2: Moi, je chante faux.
0: Ouais, moi aussi.
2: Si je sais ça, j'ai coulé au fond de la piscine.
0: Mon petit marine.
2: Ah bah.
0: C'est bien. C'est pas mal.
1: On va te lancer une bouée quand même.
0: Pour quelle association jouez-vous ce soir, chers amis?
2: Solidarité avec les soignants. C'est une association que j'ai créée il y a 5 ans pendant le Covid. Et en fait, depuis 5 ans, on aide les soignants à rééquiper leur salle de repos avec tout le petit matériel qui leur font défaut. Ça va table, chaise, cafetière, fauteuil, frigo, voilà. C'est quand même des gens qui bossent comme des malades, qui sont pas très bien payés. Et que quand ils expliquent qu'ils ont un micro-ondes pour manger pour 30 personnes et qu'ils mangent froid parce que tout le monde mange en même temps, ben en fait, c'est pas si cher d'acheter 2-3 micro-ondes, ouais, ou une cafetière. Enfin voilà, et c'est des petites choses, mais ça leur change la vie. Et depuis 5 ans, on a rééquipé 3500 salles de repos dans toute la France. Wow.
0: Ah oui, c'est très conséquent. Bravo pour ton engagement. Et on pense évidemment aux soignants. Et là, aujourd'hui, on espère qu'on va gagner des dizaines de milliers d'euros.
2: Oui, concentrez-vous.
4: Elle me frappe déjà.
0: La violence.
4: Mais t'as vu ça?
0: C'est
2: pour le motiver.
1: Après, au pire, si on gagne peu d'argent, on t'amènera nos meubles. Hein.
0: Ça sent la bonne soirée. C'est parti pour le premier tour. Pour le premier tour de la roue, les compteurs de gains sont à zéro. Vous allez jouer avec une énigme rapide qui vous permet de prendre la main. Mettez vos cerveaux en mode on, sortez du mode avion, les neurones en ébullition. L'indice c'est main sur le buzzer. Et voici l'énigme, c'est une énigme rapide, il faut trouver cette énigme pour 500 euros pour l'association. Main sur le buzzer.
2: C'est que c'est.
1: Test entre amis.
0: Oui, bravo. Alors, Anne a émis le cri avant d'appuyer sur le bouton. Ouais. Le bouton.
1: C'est pour ça que j'ai appuyé. Je me dis, là, si elle crie, c'est que c'est trouvable.
0: Ouais. Donc, est-ce que...
4: Waouh,
0: c'est dur. C'est dur. Je remarque un truc, Florian,
2: non,
0: c'est quand t'appuies...
2: Je suis bien contente parce que moi, en fait, j'avais trouvé que
0: Que le début ?
2: Oui,
0: ouais, okay.
2: Donc c'est vrai, j'aurais
0: perdu. Tout va bien. 500 euros pour l'association Solidarité avec les soignants, ça commence très bien cette soirée. On se fait un petit blind test ?
3: Mais bien sûr.
0: Alors tiens, fais-moi péter un son. Alors, vous l'avez ?

0: On sait que ça existe, mais...
1: On sait que ça existe.
2: Attends.
0: Évidemment.
1: Alors juste un truc au public, si vous soufflez, soufflez bien. Parce que Engie, c'est une société d'électricité.
2: Ouais.
1: Ça n'a rien à voir avec Engie.
2: Moi j'ai entendu Régis et je savais pas qu'il avait sorti un album. Régis, non, c'est pas
1: grave. Okay. Allez, on écoute un autre titre.
2: Ah,
0: ah oui, bien sûr.
2: Bruno Mars.
1: Oui, Bruno Mars. Ok, ex-aequo, Anne Roumanoff et Florian Gazan. Olivier, moi, on est dans les choux. Bien. Découvrons ce que la roue nous réserve pour la première manche. On a la case Nîmes.
3: Qui c'est qui tourne?
1: C'est Florian, puisqu'il a gagné les Nîmes rapides.
3: Concentre-toi.
0: Pas de pression.
1: 1500 euros, c'est la case qui rapporte le plus d'argent.
3: Oui.
1: On a aussi la caverne à 1500 euros de cadeaux pour les spectateurs derrière nous. 100 euros et 300 euros, c'est les cases cagnottes. Là, vous tombez dessus, vous donnez directement l'argent à l'association. Et en plus, vous pouvez gagner de l'argent pour vos cagnottes. Et puis, qu'est-ce qu'on a d'autre comme case spéciale? On a la case passe qu'il faut éviter. Et évidemment, celle qu'il faut éviter à tout prix, la banqueroute, pendant toute la partie. Il y a aussi le plaisir d'offrir 400 euros. Tu offres de l'argent à un concurrent, qui est pourtant un ami.
0: Évidemment.
1: En même temps, un concurrent. C'est tout le paradoxe de cette partie. L'indice de l'énigme, c'est théâtre. Un titre de pièce et l'auteur a deviné. À toi de tourner la roue, cher Florian.
2: Allez, c'est parti. Je me suis arraché le bras.
1: Écoute, ça tourne merveilleusement bien.
2: Ah non.
1: Tout va bien, la banque.

0: Le N de November. De novembre. Il y en a un, en effet, tu prends 100 euros et tu peux relancer la roue.
1: Ah, 200, 200, 200 ah,
0: super, stop, stop, stop, stop. Oui, oui. Bravo, tu ajoutes directement 200 euros à la cagnotte de l'association pour les soignants. Et Florian peut nous proposer une lettre pour 200 euros. Qu'est-ce que tu proposes?
1: Je vais proposer un L.
0: Le L?
1: S'il y en a.
0: Alors, deux L, c'est très bien. 500 euros. Tu peux soit acheter une voyelle, soit relancer.
2: Ah, je sais.
0: Allez, la caverne, ça serait super. Oui, la caverne. Bravo Florian, viens avec moi. Ils sont hyper contents parce que tu vas gagner des cadeaux pour eux derrière dans le public.
1: Avec plaisir.
0: Alors, on va déjà la roue du public, faites-la apparaître. Donc, tu vas pouvoir appuyer sur le bouton quand tu veux. Ça va s'arrêter sur un nombre ou un chiffre. Et l'un des spectateurs, regarde, ils ont tous des petits chiffres.
1: Oui.
0: Et là, normalement, ils te jettent de l'argent.
1: C'est
0: pour
1: vrai
0: que, pour que te soudoyer, normalement.
1: Pour l'instant, j'ai rien reçu. Hein.
0: Pour le alors moment. Mais peut-être par chèque, vous, tu as ouais ton risque.
1: J'ai le sans contact, allez-y.
0: Ok. Que la roue démarre. Alors, quand tu veux, t'appuies. Alors, c'est le numéro... Ça ne s'arrête jamais.
1: 46.
0: Alors, qui est le 46? Oh,
1: c'est
0: venez,
1: mon sosie. C'est mon sosie.
0: Venez. Oui, c'est vrai.
1: C'est incroyable.
0: C'est ton petit frère.
1: C'est mon petit frère, voilà.
0: Bonjour. Comment tu t'appelles?
3: Lucas.
0: Lucas.
1: Salut, Lucas.
0: Tu fais quoi dans la vie, Lucas?
3: Je suis prof de maths.
0: Ah bah, bon métier. Donc, voilà ce qui va se passer. La caverne s'ouvre. Ouvre-toi. Alors,
1: incroyable.
0: Tu vas pouvoir gagner des cadeaux pour Lucas.
1: Oui.
0: Ta ligne de budget, c'est 1500 euros.
1: D'accord.
0: D'accord. Tu as 30 secondes pour entrer et sortir de cette caverne.
1: Oui.
0: Tu vas pouvoir prendre les cadeaux un par un.
1: D'accord.
0: Lucas, évidemment, va te dire « Je voudrais le téléviseur à 549
1: évidemment
0: euros. Je voudrais l'ordinateur à 819 euros. »
1: Oui, mais on est plafonné quand même.
0: « Je voudrais le clavier numérique. » Oui, parce que si tu dépasses 1500 euros... tu ne gagnes rien.
2: Ouais. Mais en tant que prof de maths, il va savoir compter.
1: Normalement, ouais, ça devrait. Ouais. S'il se trompe, c'est chaud.
0: S'il se trompe, c'est une fin de carrière. Et puis, au bout de 30 secondes, on s'arrête, on fait l'addition des prix de tes cadeaux et on vérifie si Lucas t'aime ou te déteste.

0: D'accord.
1: C'est lui qui va compter. Hein.
2: Ah bah Lucas, ouais, tu vas compter. Florian, tu es prêt?
3: Super prêt.
2: Allez, c'est parti.
4: Allez, l'ordinateur 819.
2: L'ordinateur, il est tout debout. En haut, tout derrière, tout là-bas, derrière. Oui, parfait. Dépêche-toi, il reste 22 secondes.
5: Mais il va passer, dépêche-toi.
4: S'il te plaît, à 549 à gauche.
2: Ah, le grand écran, 549. Est-ce qu'il va réussir à le soulever déjà? Oui. Bon, je pense que c'est bien. 819 et 549.
4: Et le grippin 59.
2: Et le grippin
4: juste devant là, voilà.
2: Voilà. Et bien joué. C'est tout. 1427 euros.
4: C'est super. Merci beaucoup.
2: Merci, je viens d'offrir 1427 euros de cadeau à un prof de maths. Merci. Tu vas pouvoir faire la classe de repos de tous les professeurs grâce à Florian.
1: Bravo.
5: Il a pris combien?
2: 1427 euros.
1: Attends, mais je vais dealer le grippin pour l'association. Ouais.
2: Alors, on est reparti. Tu peux soulever la case caverne.
1: Oui.
2: Et on vérifie pour combien tu joues. Tu joues à 100 euros.
1: Un thé?
2: Le thé.
5: Ah.
2: Alors, tu peux soit acheter une voyelle, soit relancer.
1: Plaisir d'offrir.
2: Ah, plaisir d'offrir, joie de recevoir.
1: Eh oui.
2: Alors, oui. Tu me donnes une lettre déjà, s'il te plaît.
1: Alors, le G, je le sens bien, le G. Ouais, oui.
2: Il y en a deux, en effet, ça fait 800 euros. Maintenant, il faut les offrir à quelqu'un. Les offres-tu à Anne ou les offres-tu à Olivier?
1: Alors, je me sens obligé de les offrir à Anne pour des raisons de crainte. Donc, je les offre à Anne avec grand plaisir.
2: Avec plaisir et peur, les 800 euros vont à Anne. Florian, c'est toujours à toi de jouer.
5: Non.
2: Allez 1500, ouais, allez 1500, ah 25
1: non,
2: euros.
1: je gère.
2: Alors pour 25 euros, tu me dis.
1: Le F.
2: Il y en a deux, ça fait 50 euros. Alors. Ah, ça serait super, la 300, allez 300.
1: Ah,
2: oh. À chaque fois, t'es
5: je
2: à ça.
5: Je me demande s'il n'y a pas quelqu'un
1: derrière.
5: C'est
1: le résumé de ma carrière, à chaque fois, je suis à ça.
2: C'est vrai.
1: Alors, le P.
2: Il y en a un, tu peux continuer à lancer, accumule le plus d'argent possible dans ta cagnotte. Allez, la 200, ça serait super. Stop.
1: Mais c'est
2: à chaque fois.
1: Ouais.
2: À chaque fois, ça se joue à rien.
1: Le D.
2: Il y en a deux, ça fait 150 euros de plus. Tu as 1000 euros.
5: Oui.
2: 200 euros, très bien. Tu me dis.
1: Je te dis le S.
2: Le S. Il y en a en effet un, 1200 euros de plus pour toi.
1: Allez, j'y retourne. Bon, celle-là, j'en veux pas.
2: Encore 25 euros. Bon, dommage. Bon.
5: C'est ça, c'est déjà ça.
2: Oui, absolument.
1: Parfait. Et je te propose le R.
2: Il n'y a plus de voyelles.
6: Il n'y a plus de consonnes.
2: Pardon.
5: De consonnes.
2: Il n'y a plus de consonnes, tout à fait. Merci d'avoir un vrai animateur sur ce plateau. moi, je peux me reposer un peu. Merci. Alors, Florian.
1: Je te propose un fil à la patte de Georges Feydeau,
2: peut-être. Exactement. Ah, mais je découvre que c'est plus que ça. C'est beaucoup plus que ce que je pensais, parce que moi, je me souviens t'avoir vu, en effet, dans une production qui a été filmée, captée pour France Télévisions, dans un fil à la patte. Mais je vois même que tu as produit.
6: Ah oui, oui.
2: Je ne savais
6: j'avais
2: pas.
6: J'avais créé le truc.
2: Tu avais créé l'espace, et donc tu avais engagé tous les animateurs, tous tes collègues, pour monter le fil
6: 36
2: à la patte.
6: Animateurs sur scène, pour un seul soir,
2: c'est chaud.
6: Dans un fil à la patte.
1: Il y en a autant sur France Télévisions d'animateurs?
6: Un peu moins depuis cet été.
2: Bravo en tout cas, bien joué Florian. Bien joué, tu prends 1225 euros dans ta cagnotte. un petit point sur les cagnottes. Donc pour le moment, Olivier et Anne n'ont rien, c'est normal. Il n'y a eu qu'une seule manche jouée.
5: Moi, je trouve que c'est avec tout ce qu'il a trouvé, il devrait avoir plus que 1225.
2: Bah, il faut qu'il vise mieux. Voilà.
5: C'est un peu de l'arnaque, c'est
2: Ah. Ouais, il y a la présidence d'M6 qui me dit qu'il faudra plus réinviter Anne maintenant. T'es parti pour le deuxième tour. Les compteurs des gains sont de retour à zéro. L'argent de Florian est gardé précieusement dans le cloud du pognon.
1: Oui,
2: au-dessus de ta tête, tu ne peux pas le voir, c'est virtuel, mais il est toujours là,
1: d'accord.
2: Ne t'en fais pas. Une énigme rapide qui va rapporter tout de suite 500 euros à l'association.
5: Et moi, j'aimerais bien tourner la roue un jour quand même.
2: Eh ben...
1: Vous pouvez deviner l'énigme.
0: Mais oui, on va lui laisser l'énigme.
5: Ah oui, oui, oui. Ah,
2: voici l'énigme. Zone de confort. Ça, c'est l'indice.
0: Ça, tu vas
2: c'est l'énigme.
1: Zone allez, on te laisse, Anne.
0: Oui, sans les mains.
2: Zone de confort.
0: Sans les mains.
1: Par contre, si tu trouves pas la dernière lettre, on interviendra quand même.
2: Ouais. Zone de confort.
5: Amour. Des poignées d'amour.
2: Des poignées d'amour, bravo.
1: Ah, moi, je l'avais pas.
5: En même temps, je m'y connais en poignée d'amour.
2: Sur toi ou sur tes
5: non,
2: compagnons?
5: Non, sur moi. Bah.
2: 500 euros de plus, donc l'association a déjà gagné 1200 euros.
5: Tourne la roue.
2: Alors attends,
0: allez,
2: d'abord je te présente la roue. La roue, maintenant, il y a plein de très belles cases. Il y a la 2000 euros juste en face de toi, Anne. Les cases cagnottes ont augmenté. Tu verras qu'elles sont à 400 et 500 euros qui vont directement à l'association quand on tombe dessus. Il y a aussi la 750 euros qui vient d'être ajoutée. Vraiment de quoi gagner beaucoup d'argent. Et le plaisir d'offrir est à 600 euros. Et on a aussi le cadeau le plus magnifique. C'est vraiment ce que veulent nos invités en général. Je ne sais pas si ça vous plaira autant. Le filet garni. Qu'est-ce qu'on a dans le filet garni? Filet de l'espace. Oh, waouh. Que de beaux cadeaux. Mais qu'est-ce que c'est? Oh, oh mon Dieu!
1: Ah oui!
2: Oh waouh! Waouh, waouh, waouh! Alors, juste pour vous donner une explication, il y a beaucoup de techniciens, je crois que je ne leur donne pas assez de boulot.
1: Ouais.
2: Et donc, dès qu'ils ont des creux, ils se disent on va faire une petite mise en scène sur le filet garni.
0: C'est ton côté, la France en a quoi de talent, ça?
2: C'est mon côté désespoir. Anne, en tout cas, c'est toi qui as la main.
1: Allez, Anne!
2: Et tu peux lancer cette roue.
5: Super lourd.
2: L'indice, c'est musique. Donc, il va falloir deviner trois titres de chansons. Mais non, Anne. Mais non.
5: C'est pas drôle.
0: Écoute.
1: Ah ben, on veut bien t'aider, mais bon. Hé,
2: hey, tu voulais tourner la roue, t'as tourné la roue.
5: J'aurais dû.
0: Si ça trouve, c'est pas la seule fois de la soirée.
5: Bon, non, plus, bon. Non, j'aurais dû faire une prière avant, je me suis pas assez concentrée. Je peux refaire.
2: Non, mais tu sais pourquoi? C'est parce que c'est pas ta couleur de porte-bonheur. D'habitude, c'est le rouge.
5: Non, là, en plus, je me suis concentrée pour que ça tourne.
2: Eh ben, écoute, il n'y a rien de grave, tu n'as rien perdu, tu n'as pas perdu d'argent pour l'association,
0: bah oui,
2: puisque ta cagnotte était à zéro.
0: Évidemment.
5: Ah, lui, c'est pas perdu?
2: Non, c'est pas perdu. Tout va bien.
5: Et là, c'est moi qui retourne?
2: Non, bah non. C'est fini. Hein.
1: Si tu veux, on peut y aller aussi. Hein.
5: Non, non.
2: Allez, Florian, à toi de jouer.
1: On va essayer de faire pas comme Anne.
2: Un peu près plus grave pour, en ce qui te concerne, parce que toi, tu as 1200 euros sur ta cagnotte. C'est passé. Et tu vas jouer pour 50 euros.
1: Je demande le R.
2: Pas de R. C'est Olivier qui joue. Alors, Olivier...
5: Pourquoi t'as deux alliances?
0: Je t'expliquerai.
2: 750 euros,
5: t'es avec deux
2: voilà.
5: Personnes en même temps?
0: Non.
1: En fait, c'est un présentoir, il les vend.
2: Olivier Mine, en plus de son travail d'animateur, est aussi bijoutier.
1: Mais bien sûr.
2: 750 euros, Olivier.
0: Oui, une... non, je suis vous plaît.
5: Oui, oui,
0: alors,
5: c'est bien en plus.
0: Excusez-moi.
5: Ouais,
2: c'est bien. Une consonne, s'il te plaît.
0: Une consonne, bien sûr, Géric.
2: Oui.
0: J'envisageais le C.
2: Non, pas de C. Anne, tu retrouves la main.
0: Ah, enfin.
1: Et la banqueroute, elle est là, hein, regarde. Vise bien.
2: C'est parfait. La banqueroute est pas loin.
1: Non. Mais c'est pas possible, Anne.
0: Il y a un moment où
6: Il faut mettre un peu de soi aussi.
5: C'est pas drôle, c'est quelqu'un qui m'a mis le mauvais œil ou je sais pas. C'est pas normal ça, deux fois c'est pas normal.
2: Florian,

0: Alors, Florian, tu... Ah, 750 euros. Ah. Alors...
1: Le S.
0: Eh non. Oh. Ah, ils sont pas faciles, ces trois types.
2: C'est à moi?
0: Non, c'est à Olivier. Alors...
3: Aïe, aïe, aïe, aïe, aïe.
0: Ah, ce qui serait génial, c'est la 400.
1: Aïe, bon, 200.
0: 200 euros.
2: C'est bien déjà.
3: 200 euros. Alors, on a fait le R, le C, le S. Je vais tenter le T.
0: Le T.
2: Mais c'est quoi? Non, mais c'est quoi? C'est quoi?
1: C'est que des chansons avec des voyelles, en fait.
2: Ce titre, là.
1: C'est aïe, aïe, aïe, aïe, yo, yo, yo, yo, yo, yo.
0: Anne, à toi de jouer.
3: Une banqueroute, une banqueroute.
2: Rita. Au contraire, je vais lui faire une prière.
3: Prie Sainte Rita.
0: Un des moments les plus géniaux de la télévision française.
3: Oui, c'est ça.
0: Ouais. Allez, si c'est un pass, c'est très drôle aussi. Mais la prière a marché, c'est moi. C'est moi.
1: Mais c'est pas possible.
0: Florian, à toi de jouer. Alors.
1: Le N.
3: Voilà, ça c'est bien.
0: Le N en général, c'est bien le N.
1: Ah, arrêtez de me dire
0: le
1: ça.
0: N. Ah.
2: Moi j'ai dit le M. Je sens le M.
3: Oui, mais toi tu sens tellement de choses. Ouais.
0: Hein? Allez, Olivier. Alors. Est-ce que quelqu'un a une idée des titres? Vous l'avez? Tu l'as? Ah, il y a quelques spectateurs qui l'ont. 100 euros.
3: Le L. Le L, oui, le L en fait finalement.
0: Le L. On va voir s'il y a des L.
3: Merci. Ah ben bravo, hein, 20 sur 20.
0: Pas du tout. Hein.
3: Alors vraiment. Hein.
1: Allez Anne.
0: Allez Anne. Allez, c'est bon, c'est bon.
3: Oui, oui, oui, oui, oui. Oui, oui.
0: 100 euros.
1: Ça y est, la malédiction est rompue.
3: Elle y est arrivée.
0: Alors, une lettre.
2: Le M.
0: Le M, y en a-t-il?
3: Aïe, aïe, aïe.
1: Mais ça va devenir inquiétant, là, quand même.
3: Ça devient inquiétant.
1: Attends, on joue bien avec la langue française?
0: Alors,
2: c'est peut-être dans une autre langue.
0: Alors,
2: non. Ah oui, genre gagagou, gaga.
0: Non, je peux rien vous dire.
3: Non, je pense que j'ai compris.
0: Alors,
2: t'as compris quoi?
0: À toi de
3: jouer. Je te le dirai quand j'aurai compris.
2: C'est trop fort, Florian. Heureusement qu'il est là. Oh oui, mon petit Florian. C'est
0: 200
2: bon.
0: Euros.
1: Alors, qu'est-ce qu'il nous reste?
2: Peut-être un T ou un H. Tu sais, c'est un truc anglais, en fait. Thank you.
3: Mais thank you, il y aura un T.
2: Ah, il n'y a pas de T non plus, non?
0: Alors, une lettre. À toi, Florian.
2: Peut-être un...
1: Et quoi, le G? Allez, le G.
0: Le G. Y en a-t-il?
3: Possible.
2: Non, mais là, vous avez mis...
3: C'est impossible. Mais dis-moi, mais pourtant, c'est pas possible.
0: Pourtant, je vais vous dire, c'est des titres qui cartonnent, que vous connaissez tous les trois, j'en suis absolument sûr et certain.
2: Bravo.
3: RCSTLMG. Moi, je vais aller sur le D.
2: Ah oui.
3: Ah, quand même.
0: 600 euros.
2: Didou, didouda, doudi.
3: Didou, didou, didou, dida.
2: Doudou.
3: Non, parce que sinon, il y aurait des D
1: au milieu. Il y aurait des D au milieu, sinon.
3: Didou, didou, dida. Didou, didou, didou, didou.

0: C'est pas faux. Wow. Alors.
1: Zéro.
0: Ben, j'ai zéro, là, c'est oh un peu tôt, donc c'est pas pour moi. Alors, le S, on l'a fait, le D. Tu sais quoi?
2: Oui.
0: Je crois bien qu'il y a également un B.
2: Le B.
0: Je te le dis, je le sens.
2: Le B.
0: On peut parfois mal sentir.
3: Donc c'est un artiste qui a fait deux titres où il y avait Dédé.
2: Ouais.
0: Ah, je sais.
2: Ça y est, tu l'as.
0: Mais évidemment que je l'ai. Et tu sais quoi, depuis le début, je me dis, mais ça ne peut être qu'elle.
2: Alors.
0: Évidemment.
2: À toi de jouer. Ne dis rien parce que peut-être que tu vas récupérer la main et que tu vas finir cette énigme en gagnant beaucoup d'argent, je l'espère.
1: J'ai pas fait de prière là. J'ai oublié.
0: Mais regarde, grâce
2: à ça. Quand on fait pas.
4: Bravo.
2: 750. Une lettre.
1: Je vais te le dire.
2: Ouais.
1: Je réfléchis. Mm-hmm. Tu penses que si je dis un V, c'est une bonne idée?
0: Mais je sais
1: non,
0: pas
1: mais
0: si
1: tu, tu me le dis, tu me fais juste comme ça.
0: Un truc discret, tu veux dire?
3: Oui. Oh, les débiles mentalistes.
1: Ça veut dire oui ou non?
2: Allez.
1: Moi, je dis V, mais H.
2: Alors le.
1: Non, non, le B.
2: Le V ou le H?
1: H.
2: H. Pas de H. Oh Florian,
1: et toi, pourquoi tu m'as pas soufflé?
0: Mais parce que mon grand gourou m'a dit que non.
2: Il faut pas souffler. Faut pas souffler. 100 euros.
3: Ah, c'est plus beaucoup de consonnes, là.
2: Non.
3: Le P, on l'a pas fait encore, le
2: non,
3: P.
2: Non, le P, on l'a pas fait, en effet.
3: Alors, on va partir sur le P. Qu'est-ce qu'on a à perdre?
2: Rien. Et on n'a qu'à gagner. 100 euros, peut-être. Et en effet,
0: eh oui.
2: En effet.
1: Doudou.
2: Toujours à toi, Florian.
1: Doudou.
2: Relance la roue.
1: Doudou, poupou.
2: Ah, peut-être 500 pour l'association.
0: Ah
2: de...
0: oui.
1: Ah.
3: Bon, ce sera pour Olivier.
1: Bah, comme il sait,
2: Olivier,
1: c'est bien.
2: Là, vraiment, le trio compte sur toi. Là.
0: I know,
3: oui,
0: dear.
1: Parce que Olivier, il sait, alors.
2: Allez, 750, ça serait super.
3: Olivier.
2: Ah, stop. Oh,
0: c'est toujours mieux que rien.
2: C'est toujours mieux.
0: Oserais-je le J?
2: Très bien, il y en a de 200
1: euros. J'ai trouvé!
2: Ouais, ça y est. Alors, tu peux encore aller chercher de l'argent avec le deuxième titre.
1: Ah bah oui!
2: Ah bah là... Allez, on finirait sur quoi? Sur un petit 250, ça serait super.
1: Oui.
2: 250 euros. Alors.
0: 250. Alors, c'est là où je sèche maintenant.
2: Sur ce deuxième titre, le premier et le dernier, j'ai vu que tu l'avais depuis un moment.
0: Est-ce qu'il n'y aurait pas un cas?
2: Il y a un cas, en effet.
0: Il y a un cas.
2: Et il n'y a plus de consonnes.
3: Eh non.
2: Et donc, tu peux me proposer trois solutions pour ces trois titres.
0: Ah, mais si je foire.
2: Alors, sinon, si t'as un doute, tu peux acheter une voyelle aussi. Hein.
0: Le O, par exemple.
1: Ça coûte combien une voyelle?
2: 200 euros.
0: Oula, quand même!
3: Ah non, mais achète pas de voyelle, malheureux.
0: Mais non, mais je pensais pas que le taux a beaucoup monté.
3: Le taux du O a augmenté, ouais.
2: Bah, c'est à cause des taxes américaines. On achète un O ou pas?
0: Écoute, oui, je me pince le nez, je rembourserai.
2: Okay.
3: Il n'y avait pas besoin d'acheter un O. Oui, Olivier.
0: Voilà.
2: Alors
0: maintenant, je pense que je l'ai.
2: Ok.
0: Doudou Pouki Djadja.
2: Mais oui!
3: Bravo
2: Olivier, très bien joué. Et il était le premier à l'avoir trouvé depuis un moment.
0: Oui.
1: Et on pourrait le mettre pour danser, moi j'adore.
2: Mais bien sûr, mais alors attends, 500 euros supplémentaires pour l'association, l'interprète.
3: Oh, bon, voilà.
0: Il y en a comme moi.
2: Oui.
3: Bravo!
2: Bravo! Non, je prends 850 euros. Petit point sur les cagnottes. Florian à 1225 euros. Olivier à 850 euros. Anne collectionne les banqueroutes, les passes. C'était une belle manche. En réalité, c'est Anne qui nous a fait le plus rire, comme
3: voilà.
2: Toujours
3: ça,
2: depuis le début de sa carrière. Voilà. Et c'est parti pour le dernier tour. Allez, on joue avec une dernière énigme rapide qui, cette fois-ci, rapporte 1000 euros directement à l'association.
3: Ah, ok.
2: Ok. L'indice, c'est « Et moi, et moi, et moi ».

0: si l'énigme.
1: Allez, vas-y, Anne. Allez, attaque.
2: Alain.
0: Et moi, Florian.
3: Prendre le melon.
0: Exactement. Ah. Bien. Déjà, l'association prend 1000 euros supplémentaires. Ah. Bien joué, Florian.
2: Il est vraiment fort, hein, heureusement qu'on l'a. Hein.
0: Mais franchement, vous trouvez des énigmes tous les trois. Là, oui. c'est Olivier qui a trouvé les trois titres d'Aya Nakamura. Regardons les nouvelles cases. Alors, on a la 5000 euros qui vient d'arriver. Celle-là, vous pouvez la tenter parce que franchement, vous n'avez pas beaucoup d'argent. Donc, même s'il y a des banqueroutes sur le côté, il faut y aller. Vous avez la 1500 euros de la cagnotte là-bas. Ça, c'est vraiment génial. Ça va directement sur la cagnotte. Et en plus, vous pouvez gagner beaucoup d'argent avec les lettres en double, en triple, en plusieurs occurrences. La 1000 euros vient d'arriver. La 750, vous la connaissez déjà. La passe, on l'évite. Le plaisir d'offrir à 800 euros maintenant. Et la case qui permet de traumatiser quelqu'un qui a fait tout le travail, qui a gagné plein d'argent, mais pour aller jouer à sa place en finale, c'est l'échange. Vous jouez maintenant avec l'ensemble de vos cagnottes. C'est la personne qui aura le plus d'argent à la fin de cette manche qui ira donc disputer la finale. Et c'est la cagnotte la plus haute qui sera offerte à ton association, Anne. L'indice de cette énigme, c'est malin. Malin. Et c'est Florian qui a la main. Alors, c'est parti.
3: €100 et on va partir sur le R.
0: Le R.
4: Waouh, waouh, waouh.
3: J'aime bien.
0: 600 euros de plus, parfait. Tu as 1825 euros sur ta cagnotte.
4: C'est beau ça.
0: Alors, cette fois-ci, tu joues pour 200 euros.
3: Le L.
2: Hein ?
0: Pas de L. C'est Olivier qui récupère la main. Ah, ce qui serait génial. Oh non, pas la banqueroute.
3: Non,
0: pas
3: non,
0: la
3: banqueroute. Non,
0: non. Olivier repart à zéro. Et c'est Anne qui a la main.
2: Alors attends, elle est où la banqueroute ? Parce que
4: bah, devant moi, il nous sort. Le problème, c'est qu'elle voit trop loin.
0: Ouais, pour c'est ça. Son regard ne se baisse pas.
3: Non, non, non.
0: Stop, stop, stop. Voilà. Bah, tu peux les offrir à Florian. Plaisir d'offrir, joie de recevoir. Oh là là, vous êtes tellement flippant, j'adore. Alors déjà, une lettre.
2: Si je trouve une lettre, ça va rapporter de l'argent ?
0: À quelqu'un, tu vas pouvoir donner cet argent à quelqu'un.
2: N.
0: Le N de November. Oh, ouais. Génial! Ça fait 3200 euros. À qui donnes-tu ces 3200 euros?
2: Bah, je les donne à Florian parce qu'il a plus d'argent.
0: Exactement. Très bonne stratégie parce qu'en effet, plus la cagnotte de Florian sera haute, plus l'association touchera de l'argent. En tout cas, si c'est lui qui continue à la garder jusqu'au
2: bout. Ah oui, moi je l'aime bien, lui.
3: Moi j'aime bien l'association, on va essayer de gagner un max.
0: Allez, toujours à toi de jouer, Anne, tu peux relancer.
2: Ah oui!
0: Allez!
3: Allez, Anne. Non, non, non, non.
0: Allez, allez, allez.
2: C'est pas juste pour un centimètre, vraiment. Mm-hmm. Alors je dois dire...
4: Un centimètre, parfois,
3: ça peut compter,
4: tu sais.
3: Ça peut compter, hein.
0: Je le confirme.
4: Ouais.
0: Je fais 2m01. À toi, Joanne.
4: Allez, garde la
0: main. Ou pour la passer à Florian.
2: Un P.
0: Un P.
2: Ah, oh oui.
0: Le P, le P, le P, y en a-t-il?
2: Oh.
0: Pas de P. C'est Florian qui prend la main. Alors, tout ce que je souhaite, c'est éviter la banqueroute. Non, pas ça, pas ça. Allez, ouf, 75 euros, tout va bien.
3: Le S.
2: Oh, t'es trop fort.
0: Très bien. Maintenant, tu peux soit acheter des voyelles, t'as 5400 euros.
2: Ça non, tu dépenses rien du tout.
0: Ben... Ça peut lui permettre de... Attention, non, parce qu'il y a quand même une stratégie, les amis. Parce que, évidemment, plus tu tournes la roue, plus il y a de chances de taper une banqueroute et donc de perdre tout l'argent. Ah. Donc, acheter des voyelles, c'est aussi le moyen de faire avancer l'énigme et de pouvoir encaisser avec sécurité l'argent pour l'association. Donc, c'est important. Donc, si tu veux, tu peux acheter une ou plusieurs voyelles.
2: Fais comme tu sens.
0: Alors, veux-tu acheter une voyelle?
3: Alors, achetons le A.
0: On achète le A. ça peut t'aider en effet.
2: S'il n'y en a pas, on ne paye pas.
0: Hein. C'est un peu cher pour un A.
3: Oui, c'est cher le A, oui.
0: Tu veux acheter une autre voyelle?
4: Non, on n'achète plus rien.
3: Attends, je pense
4: que j'ai trouvé.
0: C'est vrai, tu penses à trouver?
4: Oui.
0: Ah.
3: On va repartir.
0: Allez. Allez, il faut gagner de l'argent pour l'association d'Anne et de tous les soignants.
2: Oui.
0: 100 euros de plus. Alors, quelle lettre?
3: Allez, le C, le C.
0: Le C, ça peut aider, ça peut être intéressant. Il y en a deux, en effet, c'est 200 euros supplémentaires. Alors, le 1000, ça serait génial. Allez, ah,
2: bah, c'est déjà bien.
0: C'est déjà bien. 50 euros, tu me dis.
3: Le H.
0: Le H. Mm-hmm. En effet, il y en a un, bien vu.
3: Petite idée, mais on va voir. Allez, allez, 1000
0: oui. Génial. Ça, c'est beau.
2: Florian,
0: ça, c'est beau. Bravo, Florian. Alors, quelle lettre, Florian?
3: Le T.
0: Il y en a 3000 euros de plus.
3: J'ai la réponse.
0: Ok, donc.
3: Tricher sur son âge sur un site de rencontre.
0: Exactement. Très bien joué, Florian. Très belle manche. Et tu deviens champion. Et tu offres 8450 euros à l'association.
3: C'est stressant quand même.
2: Merci.
0: Et en plus avec l'argent déjà camassé, alors solidarité avec les soignants prend déjà 11 150 euros. Wow. Et la cagnotte de l'association peut augmenter grandement grâce à la finale où Florian va tenter sa chance. Viens avec moi Florian s'il te plaît. Alors cher Florian, prends place devant le pupitre. Là, il y a Roubert. Roubert, c'est la roue de la finale.
3: D'accord, ok.
0: 24 enveloppes, 24 gains. De 3 000 euros à 20 000 euros. Je te laisse tourner la roue, qu'on découvre pour quelle somme vous jouez ce soir en plus. Alors, tends-moi ce petit carton. Je connais pas les sommes, mais celle-là, je la sens bien. On va jouer à l'aveugle.
2: Ah non, non, non, non, non, non.
0: Ah si, c'est plus... Comme ça, on se met ni la pression, ni on se l'enlève.
4: T'as raison, il a raison.
0: Allez.
4: Il a raison.
0: Dernière énigme. Oui. Dernière énigme. L'indice, c'est mythologie.
3: Ok.
0: Je vais t'offrir 5 consonnes, les 5 consonnes les plus utilisées en langue française, ainsi que 2 voyelles, ce soir. Okay. Les 5 consonnes sont le R, le S, le T, le L, le N. La première voyelle offerte est le E, et la roue des voyelles va t'offrir une autre voyelle. Peux-tu envoyer la roue? Parfait. Et la voyelle en plus, c'est le I.
3: I.
0: Donc R, S, T, L, N, E et I. Mythologie. Mythologie, tu vas pouvoir, à ton tour, me donner 3 consonnes et une voyelle. Et tu auras ensuite 15 secondes pour me proposer une solution.
3: Je pense l'avoir.
0: Alors, 3 consonnes et une voyelle, s'il te plaît.
3: Le D. Mm-hmm. Bah, je crois qu'il n'y a plus de...
0: Non, je crois aussi. Voilà. Je pense que j'ai la même idée que toi. Voilà. Je n'ai pas la réponse.
3: Alors, j'ai demandé le O.
0: OK.
3: Puis j'ai demandé le Y, peut-être.
0: Alors, on peut proposer que 3 consonnes et une voyelle. Alors, donc, le D et le O.
3: Oui.
0: Il faut 2 autres consonnes au hasard.
3: Alors, le W et le Z qui doivent assez peu servir dans le jeu.
0: Ouais, absolument. Je confirme, mais je pense qu'il a déjà la réponse. Hein. Alors, c'est ça exactement. Bravo, très bien joué. Et tu me dis...
3: Dionysos.
0: Et Dionysos. Dionysos, les Romains l'appelaient Bacchus, le dieu de l'ivresse, de la fête, mais aussi de la philosophie.
3: Oui.
0: Dionysos, ça veut dire que ça, c'est gagné aussi. Olivier, Anne, venez. Alors, combien avez-vous gagné en plus? 7500 euros supplémentaires. Ah, c'est très bien joué. 7 500 euros supplémentaires. Ta cagnotte de l'association pour les soignants ce soir est à 18 650 euros.
2: Merci beaucoup.
0: Ah, c'est génial. Merci à vous. Merci à tous les trois d'avoir joué avec nous. Trop chouette. Merci beaucoup. Et tout de suite, nous, on commence une nouvelle partie avec trois nouvelles célébrités. Nous avons le plaisir de jouer avec un aventurier, un mannequin, un comédien, Laurent Mestret, s'il vous plaît. Oh non. C'est magnifique. Oh, cette entrée,
3: quelle entrée,
0: adorée.
3: Hein.
0: Et nous avons...

0: place à côté de Laurent.
1: C'est un petit parcours quand même. Hein.
0: Et bien ouais, c'est un peu de sport tous les jours. Et pour compléter ce trio, un garçon aussi talentueux que gentil. Il est chanteur, il est danseur, il est comédien. Mesdames et messieurs, Gwendal Marimoutou. Entrée, tu peux faire une pause là, fais un break, fais-moi un petit truc là. Fais un break. Ouais. Voilà, c'est génial. Merci toi.
2: Ça va?
0: Ça va, très content de te voir.
3: Et moi aussi.
0: Bienvenue. Voilà. Le trio est au complet.
4: Le trio de Janeiro.
0: Tu prends ton jeu de mots aussi.
4: C'est cadeau, c'est voilà. C'est
0: ouais, comme ça.
5: On est parti sur de la vanne de qualité.
0: Ouais, on est sur un bon truc, le trio de Janeiro. J'adore.
4: C'est cadeau, c'est comme ça, c'est ouais. Surprise.
0: J'adore. Il y a une capillarité commune quand même. Hein.
4: Il y a quelque chose.
5: C'est ce que j'ai demandé. C'est-à-dire que comme moi, au niveau de la capillarité, on est un peu. Bon, je me suis dit, ça. Voilà.
0: Ça fait comme un petit arbre de Noël. Il y a un truc comme ça.
4: Le petit sapin.
0: Oui. Tu es le sapin.
4: On l'entoure.
0: Et sont tes décorations, vous êtes magnifiques. En tout cas. Et vous êtes d'autant plus magnifique que vous jouez pour l'association C'est que du bonheur. Alors, qui est un porte-parole ce soir de l'association?
2: Valérie est vraiment la marraine officielle.
5: Okay. Officielle, oui. Enfin, on a plein de parrains et marraines quand même.
0: Okay.
5: Mais je suis la marraine avec Omar Sy et Leïla Bekti. Gwendal, il est venu 1500 fois à l'hôpital nous aider. Laurent aussi, il a dansé avec les enfants. Puisque l'idée, c'est d'apporter un peu de joie dans le quotidien des enfants. Donc, ils connaissent très très bien C'est que du bonheur. Voilà.
0: Bah, bravo pour cet engagement. Bravo à tous les trois.
2: Et merci de nous permettre de rapporter de l'argent.
0: C'est normal, c'est la base. Et nous voici partis pour le premier tour en espérant gagner plein d'argent pour l'association. Oui. C'est parti! Alors pour le premier tour de la roue de la fortune, que se passe-t-il? On a plein de pognon sur la roue, mais avant il faut prendre la main. Et parce qu'il y a une énigme rapide. Cette énigme rapide, elle a un indice. Cet indice, il faut être prêt à réfléchir. Parfait. Doigt sur les boutons, je vois que vous êtes au courant. L'indice, c'est danse.
4: Ah. Danse.
0: Danse.
4: Ok.
0: J'ai envie de dire, est-ce que le trio de Janeiro va pouvoir répondre à cette question?
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0: Voici l'énigme danse. Avec deux très bons danseurs ici sur ce plateau. Valérie, tu danses beaucoup?
5: Énormément.
22: Le rythme de la salsa.
0: Chut, alors qui a appuyé? Laurent a appuyé en premier.
22: Du rythme.
0: C'est pas dû. Attention, qui appuie. Valérie, tu
5: joues. Au rythme de la salsa.
0: Oh. Non. Non, alors prends ton temps. C'est pas
2: mais
0: la salsa.
2: Mais les gars, c'est quoi?
0: C'est pas la salsa.
22: Du rythme. Z, Z, W.

0: Chut, attention, attention, avant d'appuyer avant la dernière lettre.
1: Au rythme de la samba. C'était très, il y avait un piège.
0: Oui, il y avait un piège sur les pièces, Sacha. En effet. Et regarde-moi ça, oui, regarde-moi bon. Ça. Mais oui.
2: Oui, bah oui, forcément.
0: Laurent, tu viens celui-là
3: ou pas? Il s'appelle, oui. C'est Batucada un petit peu.
0: Ah ouais.
2: Attention derrière toi, tu me fais
3: peur. Ah oui, c'est vrai, je suis pas loin de la chute. De me faire une cheville.
0: 500 euros pour l'association en direct.
2: Bon. Ça, c'est bien, bravo mon chat.
3: Cadeau.
0: Bien joué, bravo Gwendal, bien joué. Découvrons maintenant ce que la roue nous réserve. Nous avons la case 1500 euros de gains. Alors ça, quand vous avez des lettres en plusieurs occurrences,
2: ça c'est beau.
0: Ça fait grimper très très vite la cagnotte et je peux te dire qu'ils vont être contents chez C'est que du bonheur. On a la caverne, 1500 euros de cadeaux, mais cette fois-ci, c'est pas pour l'assaut,
1: c'est
0: pour les gens ici.
1: Ouais.
0: Voilà, ils vous aiment beaucoup, hein, vous avez vu?
2: Bah oui.
0: C'est pas du tout intéressé.
2: Oui, pas du tout.
0: La case passe, ça faut l'éviter. La case plaisir d'offrir, ce qui est chouette, c'est comme même si vous êtes concurrent, vous jouez tous pour l'association, donc vous donnez de l'argent à l'un de vos camarades. Les cases cagnottes, très chouettes, 100, 200 et 300 euros, vous tombez dessus, ça va directement à l'association.
2: Ça, c'est génial.
1: Pas mal aussi.
0: Okay. Et en plus, vous pouvez faire monter aussi votre cagnotte de la même manière. L'indice de cette énigme, c'est défi.
1: Défi.
0: Un défi. Et voici l'énigme. Gwendal, à toi. Jean.
2: Alors.
0: Allez. Voilà. Oh. Alors, ça va commencer par un passe.
1: On était à ça de la cagnotte.
2: Ah
1: hein.
2: Et...
0: Allez, à toi, Valérie.
2: Allez, bon.
3: Ah, l'élan.
0: Avec élan, Valérie. C'est une technique. C'est une technique. Alors, juste... non, non, non.
1: Non.
2: Non.
0: Ah oui. 250 euros.
3: Pas loin, hein.
2: Ah ouais. J'étais pas loin de la banqueroute, les gars.
0: Ouais, après, c'est pas grave, tu n'avais rien à perdre.
2: Mais, c'est vrai.
0: Mais 250 euros, c'est beaucoup mieux.
2: C'est
0: tu me proposes une consonne, s'il te plaît.
2: R.
0: Ah. R. Un classique, une des lettres les plus présentes de la langue française. Il y en a trois. 750 euros. Bien joué.
2: C'est bien, ça.
0: Ouais. Tu peux soit relancer, soit acheter une voyelle.
2: Non, je vais relancer avant d'acheter quoi que ce soit, là.
0: Alors, tu vas jouer cette fois-ci pour 25 euros.
3: 25 balles.
0: Ouais.
2: S.
0: Chaque euro compte pour les associations.
1: C'est vrai.
0: S. Il y en a deux. 50 euros de plus pour toi. Tu as 800 euros.
2: Super.
1: C'est la danse, hein.
0: C'est
2: défi.
1: Défi.
2: Défi. Alors, c'est bien.
0: Danse, défi. Il adore tellement la danse.
1: Ouais, j'aime.
0: Il reste un peu bloqué sur la danse.
1: Ah, yeah.
0: Pour l'association.
2: Ça, c'est bien.
0: Et en plus, tu joues pour 100 euros.
2: Alors, je vais demander un thé.
0: Le thé.
3: À la menthe ou pas?
2: Ouais.
3: Ou jasmin.
2: Oh, il y en a qu'un.
1: Dis-moi qu'on banque à chaque fois qu'il fait une vanne.
0: Malheureusement, non.
2: Non.
0: Non, c'est vraiment, la vanne est vraiment gratuite, totale. C'est waouh.
2: Bon, je retourne, hein. Allez, on y va.
0: Allez, 900 euros, c'est très bien. Il y a un thé. En même temps, ça serait chiant. Laurent, il est gentil, il est beau gosse, il danse merveilleusement bien. Si en plus il était drôle, ça serait... Il est
2: oui, non, là, c'est pas
1: possible. C'est trop pour nous.
0: C'est trop, c'est la merde. Non, non, c'est bon.
2: Alors, je vais prendre un N.
3: Oui.
0: Pour 200 euros, le N.
3: Non, ah, quand même.
0: Oui, très bien.
2: Oh,
0: oui,
2: yes.
0: Parfait.
3: Ok.
0: 800 euros de plus pour toi. 1700 euros dans ta cagnotte. Et c'est le moment d'investir dans une voyelle ou tu relances?
1: Ouais, peut-être, non.
2: Tu veux investir dans une voyelle? Bon, alors, on va acheter une voyelle.
0: Okay.
2: On va acheter le E, tant qu'à faire.
0: Le E, en général, c'est la bonne pour commencer. Je rappelle, l'indice, c'est défi. Très bien. Il y en a 5.
2: Eh ben, dis donc, n'hésitez pas à m'aider.
1: Oui,
2: hein,
1: mais on réfléchit.
0: Normalement, ils peuvent pas t'aider, hein. Vous êtes concurrents.
2: Ah oui, c'est vrai, j'ai oublié ce détail.
0: Ah
2: oh, la caverne !
1: Magnifique !
0: Tu vas faire des amis.
3: Oui, hein. Oh, j'en ai rêvé.
1: La caverne, la caverne, la caverne.
0: Viens avec moi, c'est génial. Prends place devant le buzzer. On est de ce côté. C'est parfait. Alors, déjà, roue de la caverne apparaît, s'il te plaît. Parfait, ce sont les numéros qui représentent tous les spectateurs.
2: Oh là là, donc là, vous êtes en train tous de prier pour que ça
0: tombe sur le... Ah.
2: J'ai

0: compris.
1: T'as compris? Petite alors... roue tourne et tu appuieras quand tu le veux pour décider qui va gagner ce soir. Allez. Alors. Ah, ah, c'est dans les 60, c'est dans les... Ah non, c'est dans les 50, 58.
2: 58.
1: 58, qui a les 58, les amis?
3: Wow. Wow.
1: Bonsoir.
0: Bonsoir. Ça va aller.
1: Ça. Comment tu t'appelles?
0: Je m'appelle Noah.
1: Enchantée Noah, viens, mets-toi ici entre Valérie et moi. Valérie, oui. Noah, Valérie, enchantée. Tu vas pouvoir gagner des cadeaux pour
4: tu
1: Noah.
4: Tu vas pouvoir gagner des cadeaux.
0: Et bah, trop bien.
4: Faut pas que je...
1: Tu
4: bah,
1: fais
4: oui.
1: quoi dans la vie, Noah?
0: Je suis étudiante
1: ouais,
0: en
1: donc elle a
0: cinéma.
1: Pas une thune. Elle
4: ah, j'ai pas une thune. Donc il te faut tout, un peu.
0: Ah, mais là, il me faut tout. Il me faut,
1: alors,
0: faut un toit,
1: ce qu'il y a
0: il me faut
1: dans
0: manger,
1: la...
0: il me faut tout.
1: Caverne, ouvre-toi, s'il te plaît. T'es où, à la Fémis ou ailleurs?
0: Non, je suis à la Sorbonne.
1: À la Sorbonne. Alors... Il y a des cadeaux de tous les côtés. Tiens, regarde, donc, là, il y a une machine à expresso, si tu veux, parce que quand on est étudiant, on a besoin de café.
0: Mais j'ai une mini-cuisine.
1: Alors, t'as le robot cuiseur, t'as la platine, les guitares, le saxophone, l'enceinte, il y a plein
0: la
1: de
0: guitare.
1: Cadeaux.
5: Je mets la console,
1: console
5: de jeu, moi.
2: Eh, vous êtes généreux, hein.
1: Il y a la console. Et ouais. Attention, maintenant, elle a 1500... Ah, venez, vous venez ouais. tous, okay, venez.
5: La console de jeu, si tu peux me prendre ça, c'est...
4: Eh, oh, tu te tais, elle est étudiante, elle a pas d'oseille, tu t'achètes ta console.
1: Elle est chouette, hein, Valérie, hein.
5: Ouais.
1: Alors réfléchis parce que tu as 1500 euros de crédit. La règle est la suivante. Valérie, tu vas pouvoir rentrer et sortir dans cette caverne pendant 30 secondes. Tu ne peux prendre les cadeaux que un par un.
4: D'accord.
1: Toi, Noah, tu dis à Valérie, Valérie, prends ça, grouille-toi, okay. Sinon, je ne sais pas.
0: Il ne faut pas que je dépasse 1500.
1: Il ne faut pas dépasser 1500 euros d'addition des sommes de tes cadeaux, car si tu dépasses cette somme, rien n'est gagné.
5: On va compter.
2: Il y a un cadeau,
4: t'inquiète.
1: T'es prête, Valérie?
4: Je suis prête.
1: Noah, t'es prête?
0: Ouais, je peux me mettre plus
1: tu
0: là.
1: Tu peux te mettre là, ah ouais, là.
2: Elle vient nous dire qu'elle ne savait pas compter. Mais on va t'aider.
1: 1500 euros.
4: Donc je veux la guitare, on est d'accord. Je te prends la
1: allez.
4: Guitare en premier.
1: Le truc est plus cher.
4: Allez,
1: allez c'est parti.
0: La guitare. Allez, la guitare.
1: La guitare. Réfléchis à ton prochain cadeau. La guitare, 279 euros. Qu'est-ce que tu veux?
0: La vaisselle.
1: Le lave-vaisselle, 399 euros.
5: 400, 456.
1: Les skis à 870, ça rentre ou pas?
4: Attends, 600.
1: J'espère que ça passe.
0: J'ai paniqué.
1: 399, donc 400, 600, ça fait 679. Et les skis sont à... Oh non.
4: On a dépassé?
0: Non,
1: les skis sont à 870.
0: Non, non.
5: Oui, les skis aussi.
4: Oh non,
2: on est sûr.
5: Non, mais combien?
1: Là, ça fait 1548 euros.
2: Oh, 48.
1: Noah.
0: J'ai paniqué.
4: Oh là là. Bon, bah, désolé, ma poule.
5: Ouais. Console de jeu, c'est un classique.
0: Après, si vous vous cotisez...
2: Oui,
1: discrètement, prends la guitare.
2: Ouais. Vas-y, prends la guitare, discrètement.
1: Prends la guitare.
2: C'est pour nous, vas-y.
4: Discrètement. Allez. Bon, nous, on retourne à nos bureaux.
1: Malheureusement, elle n'a rien gagné. Et je sais pas pourquoi il manque une guitare dans le... Dans... Discret, prends-la.
4: C'est Gwendal. Il monte un groupe de rock.
1: Oui. Merci, Noah. Merci.
4: Ah, faut enlever ça, je crois, on m'a dit.
1: Allez, tu joues pour 100 euros maintenant.
4: Alors, je vais demander un V.
1: Le V.
2: Ouais, c'est une bonne idée, je crois.
1: Très bien, le V. Il y en a deux, ça fait 1700 euros. Un défi.
4: Allez, je joue.
1: €100.
2: Ok.
4: Un P.
1: Oui, parfait.
5: Ah oui, d'accord.
2: Tu l'as?
5: Non.
2: Aïe.
5: Pancroute, bon,
1: mais non.
2: C'est lui qui a dit les skis. Hein.
4: Je vais acheter un L.
5: Tu l'as normalement.
1: Tu l'as, tu peux faire grimper la cagnotte justement. Ouais, ouais.
4: Alors attends, on a combien là?
1: T'as 1875 euros et ça fait tourner la roue.
4: Ouais, si je tombe sur banqueroute, on fait quoi?
5: Non, tu l'as.
2: Tu vises pas banqueroute.
5: Mon flair me dit que c'est bon, tu vas avoir 1500 euros juste après.
2: Là, on a un bon karma. Pour moi, Noah a pris tout le mauvais karma de la soirée.
5: C'est bon?
2: Oui.
1: Allez,
2: oui, 250.
1: 400 euros.
4: Je vais acheter le C.
1: Non, alors t'achètes pas.
4: Non, j'achète pas. Je propose le C.
5: Elle est généreuse, Valérie.
4: Parce qu'il y en a deux.
1: C'est parfait. 800 euros de plus. Tu vois que t'as bien fait de tourner la roue.
2: Allez, vas-y.
5: Voilà,
2: on est sur la bonne lancée.
5: Valérie.
2: Je sens
5: même le risque.
1: C'est une joueuse.
4: Si je tombe sur la banqueroute,
5: c'est derrière nous la banqueroute.
2: Parfait.
1: Alors, un tour parfait. Et oui.
4: Eh bien, je vais proposer un G.
1: Parfait.
4: Et là, je vais donc proposer la phrase.
5: Attends, il y a encore une petite lettre, si tu
4: non,
5: veux.
4: Non,
1: 3075 euros. Elle a
4: non, je suis pas mal, laissez-moi jouer. Je propose la phrase, parvenir à toucher son nez avec sa langue.
5: Bravo. Voilà.
1: Alors, tu remportes le premier tour. Très bien joué, Valérie.
5: Bien joué,
1: 3075 euros dans ta cagnotte. Tu prends donc la tête, puisque Gwendal et Laurent n'ont rien pu encaisser, il n'y a eu qu'une seule manche. Donc par définition, tu es la seule à avoir pris de l'argent pour le moment. Je vous rappelle que c'est la personne qui aura le plus d'argent à la fin, qui sera sacrée champion ou championne, qui donnera tout son pognon à l'association.
4: Oui.
1: Et ensuite, qui pourra tenter de gagner encore plus à la finale.
5: Ça se rattrape, là, il y a quand même pas mal de magots, là. Hein.
1: Oui, ça se rattrape, c'est pas mal. C'est parti pour le deuxième tour. Une petite énigme rapide qui rapporte 500 euros directement pour l'association.
4: Ok,
1: bien ça. L'indice c'est in love.
4: In love.
1: Ouais.

0: Quenelle.
1: Se réconcilier sur l'oreiller.
0: Oui.
2: Bravo.
1: Ça marche.
0: Est-ce que c'est un hasard que Gwendal l'ait sorti en premier, cette réponse?
1: Et tu sais, voilà, après, c'est moi, je suis pour l'amour. Je suis pour la paix.
2: Tu es l'amour, d'ailleurs.
0: Absolument. Tu dégages l'amour. Et enfin, tu aimes les réconciliations sur l'oreiller ou pas?
1: Bah, c'est les meilleurs, quoi.
0: Ouais, c'est les meilleurs.
1: Je crois, hein.
2: Moi, je pense que c'est les meilleurs. Je suis d'accord avec toi.
0: Ouais. Laurent?
3: En plus, sur le canapé, moi.
0: Moi, c'est la moquette.
2: Ouais. Toujours ce besoin de faire du sport.
0: Alors, bravo, c'est 500 euros de plus pour l'association. Ah, c'est que du bonheur. Très bien joué. Bravo, Gwendal. Tu prends la main en plus pour la prochaine manche. Regardons ce qu'il y a. Ah, tu voulais me faire un cadeau?
2: Oui, parce que je voulais doubler la mise.
0: Ah, ben moi, j'adore être soudoyé.
2: Bah, je t'ai ramené un petit cadeau pour te soudoyer, pour que tu doubles la mise.
0: Ah, mais moi, je suis hyper out of.
3: Dégoûté.
0: Mais pourquoi?
2: Bah. Tu connais pas cette plaque d'immatriculation? Quand même, Out Time, Back to the Future.
0: Back to the Future, qui est un de mes films favoris.
2: Voilà,
0: donc il y a plusieurs trucs, ça c'est sur la DeLorean.
3: Et quand elle tourne à un moment donné.
0: Elle voyage, absolument. Elle tourne, il la perd et tout ça. Et en effet, c'est une pièce de collection.
2: Voilà, exactement. Merci
0: beaucoup.
2: Je l'ai brocanté.
0: Ouais. Merci Valérie.
2: Je t'en prie.
0: Tu as gagné cette partie. Alors, il y a des nouvelles casques. La 2000 euros vient d'arriver. Les casques cagnottes augmentent généreusement. Elles sont passées à 400 et à 500 euros. Le plaisir d'offrir est à 600 euros maintenant. Il y a la case mystère, c'est 500 euros d'un côté, mais peut-être que de l'autre côté, c'est beaucoup plus. Ça peut être 2000 euros ou 50. On ne sait pas. Et la case préférée de toute la troupe de la roue de la fortune, le filet garni. Qu'est-ce qu'on a, chers amis, dans le filet garni aujourd'hui?
2: Oh là là.
0: Une spéciale Brésil.
2: C'est bien.
0: Vous voulez danser avec moi? Oh oui! Oh oui! Waouh!
2: Ah ouais! Bravo! J'adore! Sympa!
4: N'importe quoi!
2: Moi je veux ton serre-tête!
4: Allez!
0: Waouh! Oh. Wow.
2: Oh là là, magnifique!
4: Mais on adore cette équipe! C'est extraordinaire!
2: Samba!
4: Rijanero!
0: Revenez, mes petits frisés!
4: J'aime beaucoup hein, ton équipe. Hein.
0: Ah ouais, c'est une super équipe.
3: Ah là, quelle chaleur, j'ai l'impression de me retrouver à Bahia.
0: C'est pas mal, le soleil est dans nos cœurs. L'indice de cette énigme, c'est A. Il va falloir deviner les paroles d'une chanson, des paroles très connues d'une chanson connue.
3: D'accord.
0: Connue du genre, d'ailleurs.
3: La musique, quand même.
0: Et voici les paroles. En effet, je pense que vous les connaissez tous les trois. J'ai aucun doute là-dessus. Et c'est Gwendal qui a la main, tu peux lancer.
4: Oui, il y a encore une case passe. Allez,
0: et
4: là.
0: Si vous trouvez l'auteur... et l'auteur et l'interprète, parce que c'est et l'auteur et l'interprète, c'est 500 euros de plus pour l'association.
2: Oh,
4: ah oui.
0: Ouais. Et ouais, c'est toujours ça de prix. La cagnotte de l'assaut étant déjà à 1100 euros, c'est parti.
4: J'y vais.
0: Allez.
4: Cagnotte.
0: Et c'est super, 600 euros.
2: Parfait.
4: C'est génial. J'ai la pression.
0: Alors, une bonne.
4: Un L.

0: Le L. Très bien. 1200 euros du premier coup.
1: Super.
0: Parfait.
1: Allez, j'achète un E direct.
0: Allez, ça peut t'aider à trouver les bonnes consonnes. C'est une bonne stratégie.
2: Il y en a quelques-uns.
0: Ouais, pas mal, il y en a 6. Tu peux soit acheter, soit relancer. Tu as toujours 1000 euros.
1: Ouais, on relance.
0: Allez.
1: Elle me fait peur.
3: Non, ça passe.
0: En revanche, ce sera peut-être un petit plaisir d'offrir.
2: Allez, c'est cadeau.
0: Voilà.
2: C'est
0: bien.
1: Mais moi, j'aime faire notre marraine.
0: Plaisir d'offrir, joie
3: merci.
0: De recevoir.
3: Joie de recevoir, mon amour.
0: Alors, déjà une lettre.
1: Eh bien, je propose un D.
0: Le D, y en a-t-il? Il y en a un. À qui donnes-tu les 600 euros?
1: Eh bien, à notre marraine.
2: Oui.
0: Évidemment, bien joué. Valérie, tu prends 600 euros dans ta cagnotte. C'est bien joué.
1: Je retourne.
3: Oh.
1: Ça fout le stress un peu quand même, hein,
0: ouais,
1: ce chant.
0: Ouais, ouais. Franchement, ça.
3: Bah oui, ça met le stress.
0: Bah oui, tu joues pour une association, ça compte.
1: Je propose le S.
0: Oui. Très bien. 300 euros de plus pour toi.
1: Ok, j'achète un A.
0: Oui. Bon.
2: Ah, c'est bon.
0: Ouais.
3: Ah,
0: ouais, bien joué.
2: Ok.
1: Je l'ai pas encore. Ah mais oui, bien sûr.
2: Ah bah oui,
3: ah oui, évidemment.
2: Ah bah oui.
0: Bien joué. Allez le 400, ce serait super. Allez, allez. Doublement bien. 400 euros de plus pour la cagnotte de l'association.
2: Tu l'as.
0: Alors maintenant, pour 400 euros, est-ce qu'il y a des lettres en double?
4: Je propose en R, comme dit Valérie.
0: Le R.
1: Je l'adore.
0: Bah moi aussi.
2: Bien sûr.
1: Ah ouais.
2: Un classique.
3: On est content.
0: On est tellement fan.
1: Qu'est-ce qu'on fait? On continue?
2: On continue.
0: T'as 1900 euros.
1: J'ai peur de ces cases là.
2: Un peu de thunes là.
0: Allez, va chercher de l'argent pour l'association.
2: Ouais.
1: Doucement.
3: Non, c'est bien.
0: Pas la bancroute.
1: Bon. Attends, alors c'est à ce moment là.
0: C'est à...
1: Qu'on sort
0: des cadeaux, trop tard.
1: Des chocolats vegan.
0: Oh,
1: pour toi, Eric.
2: Malin.
0: Fallait donner avant. J'aurais utilisé mon pouvoir.
1: Pas cela.
0: Merci beaucoup. Alors, vous savez quoi? Il y aurait pu avoir pied parce que tu as donné de l'argent à Valérie. Valérie a la main, elle connaît la réponse, elle a 600 euros, elle peut faire grimper sa cagnotte. Et en plus, c'est elle qui a gagné 3000 euros à la première manche.
3: Donc, allez, tout va bien.
2: Allez, on regagne 1500 euros.
1: Ouais.
3: Bah, Inch'Allah.
2: Attends, non, c'est bon, banqueroute, c'est bon. Idéalement, ce serait 1000 euros, là.
0: 100 euros.
3: Un Q.
0: Parfait. Donc, nous avons Valérie qui a proposé un Q. Elle en a deux, même, de Q.
3: Bah ouais, ça, c'est sûr. on y va, hein.
0: Bah oui, allez, faire grimper cette...
2: Au moins 1500 euros, là.
0: Allez, pour faire grimper cette cagnotte.
2: Attention, normalement, c'est bon.
3: Je suis loin du méchant.
2: Ouais, faut juste éviter le...
1: Viens.
2: Allez, stop.
0: Ouais. Parfait, 600 euros. Parfait.
3: Eh ben, un T.
0: Le T, c'est très bien. Quelqu'un veut un petit bonbon?
3: Ouais.
4: Merci.
3: T, ça fait deux. Oh, on est content.
4: Ouais, je te le donne.
3: Bah oui.
0: 2000 euros, tu as.
3: J'ai 2000. Ouais. Allez, encore un.
2: Encore. Ou deux, même.
3: Non, mais toi, ça va. Toi, tu as.
2: Moi, j'ai pas d'argent. J'ai même pas encore tourné la route depuis tout à l'heure.
3: Bah, je suis désolé, mon chat.
2: Oh là là, pas loin.
3: 200, c'est bien.
1: C'est bien.
3: Je propose un P.
2: Oui.
0: Parfait, le P.
4: Colle un peu aux dents.
0: Ouais, un peu. Ça va être difficile de continuer cette émission.
3: C'est un petit peu compliqué, surtout moi qui ai des dents qui partent.
2: Vas-y, passe la banqueroute, comme ça, tac, c'est fait.
0: Ça, c'est fait, la banqueroute et le passe.
2: Ah, 2000, non, voilà.
0: Ouais, que des bonnes nouvelles maintenant.
2: C'est toujours ça, un petit billet de 50.
3: Bon, allez, un F.
0: Oui, très bien.
2: Passe-moi cette banqueroute.
0: Parfait.
2: Allez, 2000.
0: 750, ça serait très très bien. Allez, stop.
3: Oh,
0: oui,
3: parfait.
0: Oui.
3: Eh bien, le N.
0: Le N, en effet.
3: Et je...
0: Là, t'as une bonne idée, t'as 3000 euros. C'est une bonne idée de
3: banquer. Je dis la phrase.
0: Oui.
3: Je suis l'as de trèfle qui pique ton cœur. Caroline.
0: Oui.

0: Solaire pour 500 euros. Oui, tu gagnes. Bravo. 2000 euros donc pour l'association et tu banques 3000 euros.
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0: Énorme titre de la chanson extrait, donc parole extrait de la chanson Caroline de MC Solar en 1991. Moi je me souviens, j'étais allé le voir en concert à cette époque.
2: C'était bien.
0: C'était comme un
3: 91
0: en 91.
3: Putain, c'est fou.
2: Moi aussi, je
3: pense que mes parents commençaient à se dire qu'ils allaient peut-être m'avoir.
0: Ouais, voilà. Alors que moi j'étais en train de faire ça sur du MC Solar.
2: J'aime bien l'idée que t'es l'âge de mes enfants.
0: C'est beau. Cette petite rencontre entre générations. En tout cas, petit point sur les cagnottes. Valérie fait encore un très beau coup puisqu'elle encaisse 3000 euros. Elle a déjà 6075 euros. Très bien joué. Laurent et Gwendal n'ont rien, mais j'ai envie de dire, tout va bien.
3: Tout va bien.
0: Tout va bien.
2: Tout va bien, c'est pour les autres.
0: C'est parti pour le dernier tour.
2: Oh mon Dieu!
0: Apporte cette fois-ci 1000 euros à l'association. L'indice c'est bricolage.
2: Oh mon Dieu.
0: Ça te rappelle des souvenirs.
2: Oui.
0: Allez, c'est parti. Voici l'énigme.

0: bricolage. Valérie.
1: Ouais. Se prendre un coup de jus.
0: Eh oui, bravo. Comme par hasard, c'est Valérie qui trouve cette énigme. On se demande pourquoi. J'ai envie de dire que peut-être elle était au courant. Jeu de mots de Laurent Mestrier. J'ai pris sa place. T'aurais dû la faire celle-là,
2: oui,
0: Laurent.
2: Oui, oui.
0: Normalement, c'était la tienne.
1: Normalement, c'est ouais, normalement, c'était pour toi.
2: Non, mais là, je suis en train de réfléchir parce que ça se trouve, je vais terminer le jeu sans avoir lancé la roue. Alors que ça fait une semaine que je me prépare physiquement pour le.
1: Ah oui.
0: Ouais, t'avais travaillé ton beat.
2: Ouais, ouais, j'ai toute l'épaule, tout le travail de bassin, mobilité pour pouvoir faire ce lancer.
0: C'est pas fini.
1: Ah ouais.
0: Rien n'est fini. Tu es juste à côté de Valérie. Il suffit qu'elle perde la main pour que ce soit toi qui lance la roue. En tout cas, la cagnotte de l'association grimpe de 1000 euros supplémentaires.
1: Ah, voilà.
0: Donc c'est 3000 euros déjà pour l'association. Valérie, tu as 6075 euros sur ton compte. Je rappelle que peu importe qui trouve l'énigme, c'est la personne qui a le plus d'argent qui devient championne, champion et qui va
1: et
0: jouer
1: qui tout, hein.
0: Et qui donne tout à l'association. Donc ce qui compte, c'est que l'un de vous trois ait beaucoup d'argent pour l'association.
1: Voilà.
0: Regardons les cases. Maintenant, on a la 5000 euros.
1: Ah oui, c'est-à-dire que là.
0: Mais elle est dangereuse. C'est un sandwich, mais avec deux tranches de pain un peu pourries.
2: Ouais.
0: Voilà. On a la 750 euros, ça c'est très bien. La 1500 euros, excellente, qui envoie directement 1500
1: excellent.
0: Euros dans la cagnotte. Malheureusement, il y a une banqueroute à côté, donc il faut faire attention. La 1000 euros ici. Et si vous voulez échanger votre cagnotte contre quelqu'un choisi au hasard parmi Valérie, vous tombez sur la case échange, vous donnez une lettre, puis vous prenez la cagnotte de quelqu'un au hasard parmi Valérie et vous la mettez sur votre cagnotte et vous lui donnez votre cagnotte.
1: Ah.
0: Et comme ça, c'est vous qui allez jouer en finale. Et Valérie, okay. Elle te bute.
1: Valérie, elle te bute si tu perds la cagnotte
2: oui,
1: qu'elle a
2: oui,
1: gagnée.
2: C'est voilà. Ça, moi.
1: Parce que je te connais. Je te connais.
2: Tu sais que je vais faire une folie si je me dis. Je sais pas si je vais lancer la roue un jour.
0: Alors, l'indice de l'énigme, de cette dernière énigme, c'est des petits noms.
3: Des petits noms.
0: Petits noms.
3: Des petits surnoms, quoi.
0: Ouais, petits noms. Valérie, c'est toi qui as la main.
1: Allez.
0: Tu peux lancer.
2: Non,
1: oh my god.
3: C'est quoi ton petit surnom, toi?
0: Biquette.
3: Biquette?
0: Quand j'étais gamin, on m'appelait Biquette. On va savoir pourquoi.
1: Non, non, non, non,
3: non.
1: Non.
3: Allez, change.
0: 200 euros, tout va bien.
1: Un T.
0: Le T de tango. Parfait.
1: Ah ouais, bah y a pas grand chose.
0: Mais si tu veux avancer, tu peux aussi acheter.
1: Oui, je vais acheter un E.
0: Ok. 200 euros dépensés, mais bien investis à mon avis, enfin j'espère. Y a-t-il un E? Y a pas de E?
1: Quoi?
0: Laurent?
2: Ça y est,
0: tu vas lancer la roue?
2: On y est!
0: Laurent, tu tournes la roue?
1: C'est ton moment,
0: échauffe-toi! Échauffe-toi, te fais pas un claquage.
1: Vas-y, attention.
3: Là, tu t'es
1: reprisé.
0: Vas-y. Voilà, parfait.
1: Vas-y.
0: C'est parfait.
3: Tu nous fais un coup à 5000.
2: Toute ma vie, j'ai rêvé de lancer cette roue.
3: Je comprends.
1: Allez.
3: Allez.
0: Allez, fais péter l'an.
1: Il y a pas de l'an.
3: Wow. Elle n'a jamais tourné comme ça.
0: Elle n'a jamais tourné. En tout cas, elle n'a pas tourné comme ça aujourd'hui, je peux te dire. Alors, 200 euros. Tu joues sur le bleu, Laurent.
2: Ah oui, c'est vrai.
0: 200 euros.
1: Tu comprends pourquoi
0: il
1: j'ai peur?
0: Il est beau, voilà. Il est musclé, il est gentil.
1: Mais il n'a pas la lumière à tous les étages.
0: Ou alors c'est des ampoules basse tension. Alors...
1: Il est sous LED.
0: Allez, logique. 200 euros, tu dis.
2: Je vais demander un S.
0: Oh, tu le dis avec tellement de
2: mystique. Je prends tellement de risques.
0: Un S, il y en a
1: deux. Attends, j'ai dû acheter un E, il n'y en avait pas. Hein, donc.
0: Bien joué. Il y en a deux, 400 euros pour toi. Tu peux relancer. Ou,
2: je
0: acheter... Ou tu peux acheter
2: je
0: une
2: vais acheter un A.
0: Ouais.
3: Tu rigoles.
0: Parce que je sais pas, c'est une ambiance bonne. Tout va bien, 4A. Tu peux encore acheter une voyelle si tu le désires.
2: Attends, je vais me faire un peu de magot quand même.
0: Allez.
3: Oh, le cri maintenant qui va avec.
2: Moi, mon objectif, c'est de faire 4 tours.
0: Attends, mais la roue va partir. Si la roue part et s'envole vers le public,
2: non,
0: les amis.
2: Non, pas zéro.
3: Ah, voilà.
0: 150 euros, qu'est-ce que tu dis, Laurent?
2: Je vais prendre un R.
0: J'adore l'intensité. Il est intense, quand même, le mec. Hein.
3: L'adrénaline commence à monter chez Laurent.
0: Le je R, il y en a un, hein. Tout va bien.
2: C'est pas fou.
0: C'est pas fou, mais...
2: Je relance.
0: Ok.
2: Prendre bien large, cette fois-ci.
3: Tu me fais flipper, Laurent.
2: 1000 balles.
3: 1000.
2: Non.
0: Trop fort pour le 1000. 75 euros. Qu'est-ce que tu me proposes comme lettre, Laurent?
2: Je vais prendre le C.
0: Le C. Y en a-t-il? Oui.
2: Okay.
0: Allez, Laurent, toujours à toi. Fais-moi.
2: Je vais acheter une lettre.
0: Ok.
2: Le I.
0: Le I. Mm-hmm.
4: Ça réfléchit dans le public, hein.
0: Ouais. Il y en a deux.
4: Vous l'avez ?
1: Mais oui.
0: Non, il y en a. Ah, ils en ont quatre.
1: Mais oui, je les ai tous, moi.
0: C'est vrai, t'as les. C'est vrai, t'as les.
1: Ah oui.
0: Ok. Ok. Bien joué.
2: Allez, Valérie. Je lance la roue.
0: Allez. Alors, juste un truc, Laurent, quand on dit lancer la roue, c'est une figure de style, faut pas vraiment la. Ouais.
2: Le 400... M.
0: Le M.
2: Oui. Ah oui, j'ai applaudi carrément. Oh, le public, je vous aime. J'ai l'impression d'avoir fait un choix de fou.
0: 1800 euros d'un coup. Très bien joué. Tu as 2100 euros.
2: Ah, il y a beaucoup de M.
0: Tu vas peut-être dépasser Valérie si tu continues sur cette bonne lancée comme ça.
2: Allez. Faut pas que je fasse la banqueroute.
4: Non.
0: Allez, 300, ça serait super.
4: 300. C'est bien.
2: Je suis sourd d'oreille, mais je pense que je vais demander un N.
0: Le N, intéressant. Oui. 2, 3, 4, 5, 6, 7, 8. 8 fois 300.
4: Oui, OK.
0: Tu as maintenant, sur ta cagnotte, 4500 euros.
4: Oh, purée.
2: On est joueurs.
4: On
2: est fou!
0: Il faut que tu fasses grimper cette cagnotte encore.
4: Ah ouais, ouais,
0: de toute façon, il n'y a pas de risque parce que Valérie a 6075 euros. Fais grimper cette cagnotte.
4: Les 5000!
0: Allez, la 1000.
4: Pas ta force, Laurent.
0: La 1000, la 750, la 1500, ça serait génial. C'est un peu trop fort,
4: malheureusement. Vas-y.
0: Mais c'est encore une très belle case. 600 euros. Alors.
2: Oh, je pense que le D est de rigueur.
0: Ouais, le D, c'est pas mal.
4: Ouais.
0: D. Ok, très bien.
2: Regarde ça.
4: Vous avez des assurances ?
2: Panique, Valérie. J'arrive, Valérie.
1: Mais je m'en fous que tu me rattrapes. J'ai peur que tu perdes tout avec tes conneries.
2: Non. 1000.
0: Allez, 300, c'est bien. 300, c'est super. Qu'est-ce que tu me dis pour 300 ?
2: Je vais prendre un H.
0: Oui. T'es pas loin, hein. T'es à 5400.
2: J'achète un O.
0: Ok, comme ça. Ah, mais il est pas sûr de lui.
4: Tu l'as ?
2: Je crois.
0: Des petits noms. Allez, une belle case. Allez, la 1500, ça serait génial.
2: Tu me fais pas le coup, tu me fais pas le coup, tu me fais pas le coup.
0: Mais non. C'est bien joué. Oh, c'est bien joué. Une lettre, Laurent.
2: Le P.
0: Le P.
2: Il me souffle des folies.
4: Attendez, je prends le pouls de Valérie parce que je crois qu'elle va nous lâcher.
1: Tu arrêtes là. Après, je t'en supplie, tu arrêtes. Tu dis ce que c'est.
0: Alors, attends, déjà deux très bonnes nouvelles. Deux très bonnes nouvelles.
4: Oh, yes.
0: La case 1500 euros, c'était 1500 euros de plus pour l'association. Donc déjà, la cagnotte de l'association est à 4500 euros. En plus, comme Laurent joue merveilleusement bien.
2: Ouais, je sens que j'ai le facteur chance avec moi.
0: Non.
1: Arrête ici tout de suite.
2: C'est vrai.
1: Alors, tout de suite.
0: Laurent, tu.
4: Les gens, ils disent stop.
0: Alors, Laurent, tu peux encaisser maintenant. Je pense que ça serait sage de donner la réponse.
1: Oui.
0: As-tu les quatre petits noms ?
2: Bien sûr.
0: Alors, tu peux encaisser 8200 euros pour l'association maintenant.
2: J'encaisse.
0: Alors, tu me dis.
2: Attendez, parce que moi, je suis joueur.
4: Ouais, tu vois ?
1: Non,
4: mais c'est sûr. C'est sûr.
1: Tu ne touches à rien, c'est fini, tu n'as plus le droit.
2: Mais j'encaisse, j'arrête.
1: Voilà,
2: écoute,
1: c'est bien. Je t'interdis de toucher cette roue, t'as compris ?
2: Je pense. C'est dur.
0: Encaisse, c'est 8200 euros pour l'association, c'est beaucoup.
4: En même temps, ça peut... Tu vois ?
0: C'est beaucoup.
1: Tu vas pas t'y mettre, toi ?
4: Non, mais t'imagines si... On n'est pas loin des 10 000, là.
2: J'encaisse, j'arrête,
0: oui,
2: j'écoute.
0: Oui, voilà. Alors,
2: mon poussin.
0: Oui.
2: Mon chaton.
0: Oui.
2: Mon canard.
0: Oui.
2: Mon lapin.
0: Oui.
5: Bravo.
2: Je sentais le pouls de Valérie à côté de moi.
0: Ah, mais Valérie, elle était là. Ouais, il y a tous les pompiers qui sont venus
5: c'était
0: sur le
5: fini.
0: Plateau.
5: Voilà.
0: Tout le monde était en train d'observer Valérie. Voilà. Ils disaient qu'est-ce qui se passe et tout.
1: Non, mais sinon, tu faisais le chèque, c'est pas grave. Hein.
0: Les amis,
2: Evara.
0: Très bonne nouvelle, parce qu'entre les 8200 euros encaissés par Laurent et les 4500, ça fait 12700 euros déjà pour l'association.
5: Ça, c'est
0: et c'est pas fini, puisque Laurent va pouvoir tenter en finale de gagner jusqu'à 20 000 euros supplémentaires.
1: Et t'as pas à une plantée, je te jure. Je te jure que je te mets une claque.
0: Oh, bravo, Laurent. Allez, viens avec moi.
1: Voilà, tu écoutes bien ce qu'on te dit.
5: Ah ouais.
2: On est là. Je suis tout oui.
1: Tu écoutes bien ce qu'on te dit.
2: Je suis tout oui ou non.
5: Tu te concentres.
2: Oui.
1: Tu te concentres.
2: Public, vous êtes avec moi quand même.
1: Je mets où ? Quel flambeur !
0: Il y a 24 enveloppes, c'est 24 gains. Le gain le plus élevé de cette roue, c'est 20 000 euros.
5: T'imagines ?
0: Alors la mini-roue, en revanche, si tu la tournes aussi vite que la grande roue, là, elle va partir.
2: D'accord, donc, je vais aller mollo.
0: Tu peux y aller mollo, je t'en prie, tourne la roue.
2: Allez, tranquille.
0: Tranquille.
2: Ah, c'est pas trop tranquille, ça.
0: Non,
2: ça
0: c'est parfait, peu importe, puisque ce qui compte, c'est... que tu me donnes le petit carton. Ah, t'es tombé sur l'étoile. Est-ce que c'est le destin? Tu es une étoile.
2: Oui.
0: Donne-moi le carton. On va jouer à l'aveugle.
2: À l'aveugle.
0: Oh, comme ça, on ne sait pas pour combien on joue. Ça peut être de 3 000 jusqu'à 20 000 euros.
1: Oh my God.
0: Très différent. L'indice de l'énigme d'aujourd'hui, c'est fruits et légumes. Fruits et légumes.
5: Okay.
0: Voici l'énigme. Je vais t'offrir 5 consonnes et 2 voyelles. Les consonnes offertes sont le R, le S, le T, le L, le N. La première voyelle offerte est le E. Et la deuxième voyelle offerte, c'est au hasard. Il y a la roue des voyelles qui va nous dire quelle autre voyelle on offre ce soir. Tourne, petite roue des voyelles. Alors, ça sera... un U en plus. Donc le E et le U. Alors maintenant, tu vas pouvoir me donner 3 consonnes et une voyelle en plus.
2: Ok.
0: Quelles sont tes lettres ?
2: Le M.
0: Oui, le M.
2: Le D.
0: Oui.
2: Voilà.
0: Oui, bah oui, mais il me faut une troisième consonne comme ça. Peu importe.
2: Allez, le V.
0: Le V, ok. Et une voyelle.
2: Le A.
0: Oui. Alors... et tu as 15 secondes pour me donner la réponse.
2: Mandarine !
0: Venez, Valérie Guétal. J'adore.
2: Oui, oh, quel amour. Oh, c'était pour vous.
5: C'est super.
0: Tiens, venez.
2: Et quand même.
0: Mettez-vous là, bravo. Très
2: bravo,
0: bien joué.
2: Bravo, oui, merci. Merci. Oui,
0: très bien joué.
2: Mettez-vous ici. Non, quand même, j'avais dès le début.
0: Oui, j'ai vu.
2: Dès le début, avant qu'il l'ait affiché,
0: ouais, ouais. À la première seconde, il l'a eu.
2: Ouais.
0: Combien tu...
1: Combien,
5: c'est quoi,
0: c'est quoi? Je vous rappelle que vous avez déjà gagné 12 700 euros.
1: Oui.
0: Et à ça s'ajoute 20 000.
2: Oh,
0: et nous on commence tout de suite une autre partie avec 3 nouvelles célébrités. À tout de suite. Nous avons le plaisir d'accueillir l'humoriste aux cheveux bouclés, à l'âme acérée, Roman Godwick. Salut Roman. Voilà, ça c'est une descente d'escalier. Il y a la jeunesse, Il y a de la rapidité, il y a de la fluidité.
2: Comment ça va, Eric-Antoine?
0: Ça va très très
2: bien. J'ai hésité sur ton prénom et ton nom de famille.
0: Parce qu'en fait, les gens ne savent pas si je m'appelle Eric ou Antoine ou Eric-Antoine ou tout ça. C'est juste Eric. Et toi, c'est juste Roman.
2: C'est très bien, ça va très bien comme ça.
0: Je t'en prie, prends place.
2: Avec plaisir.
0: Alors elle, oh, c'est une amie de longue date. Elle a commencé, vous le savez, une carrière professionnelle en tant qu'avocate. Et c'est un esprit aussi absolument délicieux. Les voluptes de son cerveau nous font rire depuis des années. Elle a un propos féministe et engagé. Et néanmoins, drôlissime. Mesdames et messieurs, Caroline Vignon. Voilà, ça c'est l'entrée. Du check. Chère Caroline,
1: merci beaucoup.
0: Quelle classe, quelle élégance. Bienvenue Caroline.
1: Avec plaisir.
0: Et pour compléter ce trio de choc, un humoriste que j'adore, un animateur, un collègue, un comédien génial, il nous fait vibrer depuis de longues années. On l'adore, mesdames et messieurs, Issa Doumbia. Oh oui, oh oui. Tiens,
6: merci.
0: Mon poulet. Tiens, mon grand.
6: Merci beaucoup. Ça va ou quoi?
0: Ça va super. Ça bien. Va, content de te recevoir.
6: Yeah.
0: Bien, bien.
6: Hey, c'est super. Issa, t'es là. C'est fou. Génial.
0: Ah. Alors, ce soir, tous les trois, vous jouez les uns contre les autres.
1: Okay.
0: Mais vous jouez pour une association.
6: Exactement.
0: Ensemble, la Fondation des Femmes. Alors, qu'est-ce que c'est que cette association?
1: Bah oui, évidemment, on a encore besoin aujourd'hui, malheureusement, d'associations comme la Fondation des Femmes pour venir en aide aux femmes qui subissent des violences, aux enfants également. Et voilà. Et un jour, on n'aura plus besoin de ces associations, mais malheureusement, aujourd'hui, on en a encore besoin. Donc, même nous, on va essayer de faire en sorte de leur faire gagner de l'argent. N'hésitez pas à faire des dons parce que c'est magnifique.
0: Alors, quel travail fait cette association dans la réalité, c'est-à-dire c'est quoi? C'est de la formation, c'est,
1: franchement, ils sont sur
0: c'est
1: tous
0: de l'aide
1: les fronts. Et ils sont sur tous les fronts, mais de l'aide aux personnes qui sont vraiment dans des situations dramatiques et critiques.
0: Okay.
1: Vous savez, par exemple, quand une femme veut quitter son mari parce qu'il la frappe ou son conjoint, il y a, en général, c'est 7 essais. 7 fois avant qu'elle y arrive. Parce que quand vous partez avec vos enfants sous le bras, vous vous retrouvez à la rue, il faut savoir où dormir, il faut savoir comment manger. Enfin, c'est très compliqué. Et heureusement qu'il y a des associations comme la Fondation des Femmes pour leur venir en aide, pour les aider, pour réussir à échapper à la violence au quotidien. Voilà.
0: Merci Caroline. Merci Romane. Merci Issa de jouer pour cette très belle association. Merci
2: à tous.
0: On va
2: peut-être nous dire merci une fois qu'on a récolté de l'argent. Faut peut-être déjà récolter des sous.
0: T'as tout à fait raison.
6: Si je tombe sur banqueroute, ça sert à rien.
0: Alors, la cause est importante, elle est essentielle, mais on va quand même être là pour se marrer, pour gagner un maximum de pognon pour cette association.
1: Allez, du pognon!
0: C'est parti pour le premier tour! Pour le premier tour de la roue de la fortune, parfait. Mais vous êtes prêts? Vous avez déjà les doigts sur les boutons et tout. Ils sont à donf, les amis. Donc, une énigme rapide qui permet de gagner 500 euros pour l'association. Alors,

0: ça va, très bien. Oh, le menteur. Oui, Roman.
1: Non, mais quel mytho.
0: Mais oui, non, mais quel
1: mytho. Non, mais quel mytho.
0: Alors, à votre avis, quel est le plus gros mytho parmi vous? Est-ce qu'il n'y aurait pas quelqu'un parmi vous trois qui a été voir un grand producteur et qui lui a dit « Oui, oui, j'ai un spectacle », alors qu'il n'avait pas de spectacle?
2: Ah, tu alors, commences comme ça, toi.
0: Vrai ou faux?
2: C'est vrai.
0: T'as fait ça?
2: Ouais,
0: Arthur,
2: j'ai fait... Ouais, c'est ça, exactement. Je lui ai dit que j'avais... Je te jure. Il me dit, ouais, ça serait de... ça te tenterait que je te... Sur mon premier spectacle, ça te tenterait de... que je te produise. Je dis, oui, bien sûr. Il me donne un rendez-vous. Je lui fais un speech de mytho de fou. Et à la fin, il me dit, c'est bon, je te produis. Je suis sorti de là et j'ai appelé mon metteur en scène. J'ai dit, bon, il faut qu'on commence à écrire le spectacle parce qu'on est produit. Donc du coup, vraiment, c'est vraiment arrivé.
0: Donc là, en termes de mytho...
1: Alors, je pense qu'en termes de mytho, Caro, elle est quand même très forte.
3: Moi ?
1: À l'époque, quand les producteurs l'appelaient, elle se faisait passer pour sa productrice, son attachée de presse, son metteur en scène, et elle changeait de voix au téléphone.
0: Oui, oui.
2: Ça, c'est
0: son assistante. Oui, oui, absolument.
3: Et je me suis fait toper parce qu'une fois, j'ai deux fois la même personne et j'ai changé d'accent. Et elle m'a dit, mais c'est quand même bizarre. Et je dis, ah merde. J'aurais dû mettre des fiches pour savoir avec qui je faisais quoi. Toi, t'es un magicien, donc en termes de mytho, je pense que tu te poses là.
0: Moi, j'ai gagné ma vie en mentant.
3: Et c'est ça.
0: Je suis un escroc, mais honnête, puisque tout le monde sait que je vais vous mentir. Et là, je ne vais pas vous mentir. En tout cas, bravo, Roman, tu prends la main. Tu prends 500 euros pour l'association. 500 euros direct à la Fondation des Femmes. Ça, c'est fait.
3: Ça, c'est fait. Ouh.
0: Allez, on découvre ce que nous réserve la roue pour le premier tour. On a la case 1500 euros juste en face de Caroline.
3: C'est pour moi.
0: On espère.
3: Ça
0: la banqueroute, ça faudrait... C'est voilà, jaune, jaune, tu vois, il y a un accord comme ça, c'est chouette. Il y a...
2: Et la banqueroute noire, noire.
0: C'est tellement drôle, tellement bonne vanne. Alors on a les cagnottes 100, 200 et 300 euros. Vous tombez dessus, ça va directement à la Fondation des Femmes. Vous avez le plaisir d'offrir, c'est que vous remplissez les cagnottes de vos copains à côté. Et la caverne 1500 euros, mais c'est 1500 euros de cadeaux là-bas enfermés pour un des spectateurs ici.
2: Ah, ok.
0: L'indice de l'énigme, c'est diction et c'est Roman qui a la main. Tu peux lancer.
1: Il y a beaucoup de lettres, il y a énormément de lettres.
0: Je te confirme, ça vous permet de gagner plein d'argent pour l'association.
3: Il faut trouver le mot.
1: Oui, je sais, je sais, mais est-ce qu'il ne serait pas plus malin d'acheter une voyelle d'abord?
0: Et non, puisque tu n'as pas d'argent.
2: T'as pas d'argent, t'as pas d'oseille, zéro.
3: Pour le moment, je suis bien contente d'avoir choisi cette équipe, je sens que... Hein. Allez mon chat, faut que tu tournes la roue.
1: Allez, on est parti.
2: J'ai oublié de te dire que j'étais dyslexique. Allez, on y va. Allez, pour la Fondation des Femmes.
3: Je l'ai pris parce qu'il était musclé.
0: Ah ouais.
1: Il est dyslexique, elle est aveugle. Non, non, non, non, non, non, non, non, non.
0: Ah oui. 250. Parfait. Alors, tu me donnes une consonne, s'il te plaît.
1: R.
0: De R.
2: Y a pas.
0: Si, parfait. 1000 euros du premier coup, bravo.
3: Allez.
1: Là, je peux acheter une voyelle. Je vais acheter une voyelle et je vais acheter le E.
0: Oh, quelle bonne idée.
1: T'as vu ça?
0: Le E. Il y en a 5, c'est parfait. T'as toujours 800 euros.
3: Mets ta main sur la queue, allez. Merci.
0: Peut-être que Caroline, t'as pris exprès des mauvais pour être sûre de gagner.
2: Non, non, non.
0: Et c'est un passe. Et c'est Issa qui récupère la main.
2: Eh
0: hey. Eh ouais.
2: T'as le seum.
0: Allez, Issa. Allez, la petite caverne, la petite caverne. Allez, allez la caverne, allez, la caverne. Ouais. Oh oui. Ah, oh, c'est parfait. Viens avec moi, Issa.
2: C'est pour vous.
0: Alors, une caverne. Alors, on va lancer la roue. On va voir quel est le spectateur qui aujourd'hui regarde. Ils ont tous des petits numéros. Et on va voir pour qui tu vas jouer. Alors déjà, on affiche la roue du tirage au sort. Parfait. Allez, tourne petite roue du tirage au sort, tourne. Alors, t'appuies sur le bouton quand tu veux.
2: Ah d'accord.
0: Yes.

0: 50.
1: C'est qui?
0: C'est vous, madame. Venez, rejoignez-nous.
1: Fais attention, madame.
0: Si tu veux, tu peux sauter.
1: Non, non, non, non.
0: Viens.
1: Donnez-moi la main, madame.
0: Quel gentleman.
1: Hop là.
0: Venez entre nous, venez entre nous. Tiens, prends le micro. Comment t'appelles-tu?
2: Béatrix.
0: Béatrix?
2: Oui.
0: Béatrix?
2: Oui, avec un petit X.
0: Avec un X?
2: Oui.
0: Ok. Très bien. Alors, Issa va aller chercher des cadeaux dans la caverne pour toi. Caverne, ouvre-toi. Alors, je vais t'expliquer la règle.
1: Ok.
0: Alors, dans quelques instants, Issa va rentrer et sortir de la caverne. Il aura 30 secondes.
1: Pardon, tu veux me voir rentrer dans la caverne?
0: Oui.
1: C'est pas bon.
0: Si, tu vas rentrer dans la caverne, tu prendras les cadeaux un par un, tu me dis le prix à chaque fois.
1: Oui.
0: Béatrix, tu souffles à Issa ce que tu veux.
2: D'accord.
0: Et 30 secondes, mais attention, ne pas dépasser les 1500 euros, parce que si tu dépasses les 1500 euros de cadeaux, tu gagnes rien. Et là,
1: ne
0: tu repars.
1: Pas trop gourmande.
0: Voilà. T'es prête?
2: Oui.
0: T'es prêt? Issa?
1: Oui!
0: Alors, c'est parti! Qu'est-ce que tu veux?
2: La télé!
0: Télévision, 568 euros!
1: 568 euros!
0: Qu'est-ce que tu veux d'autre?
2: La tablette à 549.
0: La tablette 549, la viseuse en face au milieu!
1: Laquelle?
0: Là! 549, oui!
1: Ok!
0: 549 euros, parfait!
2: Oui, et puis, le petit sac là!
0: Le petit sac, le set déjeuner là! Oui! Parfait! Parfait, on s'arrête là! On s'arrête! C'est parfait.
1: Non,
0: pas plus,
1: pas plus. Non. Oh, purée, fallait me dire. C'est trop tard.
0: 1188 euros de cadeaux.
1: Attends,
0: le téléviseur, la magnifique viseuse et un set déjeuner pour faire des petits pique-niques.
1: Attends, t'es romantique, toi.
0: Ouais, c'est chouette.
2: Merci beaucoup. Hein.
0: Merci, Béatrice. Merci.
1: C'est beaucoup. Bon, on n'a pas dépassé.
0: Non, c'est parfait. C'est
1: super.
0: Béatrice, je te mets tout ça chez toi, on te fait tout livrer, ok? Ciao, Béatrice.
1: Attends, mais ça crève, hein, ce truc. Je courais dans toute la caverne.
0: Ouais, ouais, on t'a vu courir dans la caverne. Tu peux soulever la case, s'il te plaît?
1: Tout ça pour 100 euros?
0: Ouais, une lettre pour 100 euros, s'il te plaît.
1: Je dirais le L.
0: Le L.
1: C'est tout?
0: C'est parfait, 300 euros de plus pour l'association.
1: Je relance.
0: Allez. Je rappelle l'indice, c'est diction. Diction. beaucoup mieux. Ça, c'est bien.
1: Un P.
0: Le P. Il y en a un, en effet, parfait.
1: J'achète un A.
0: Ok, tu dépenses 200 euros. C'est sûr qu'il est là, mais est-ce que ça va t'aider sur les autres
1: mots?
0: Exactement.
1: Ah, ça c'est pas mal.
3: C'est beau ça.
0: Très bien. En effet, très bien joué. Sia.
1: Je relance.
0: J'adore parce que vous êtes des grands déconneurs tous les trois, mais là vous êtes concentrés de ouf, j'adore.
3: Non, mais là,
0: Ouais, 200 euros de plus pour l'association.
1: Hey, je vais tous les avoir, moi.
3: C'est beau, ça.
0: Ça va direct dans la caisse de la fondation.
1: Trop bien.
0: C'est parfait. Et en plus, tu joues maintenant pour 200 euros supplémentaires.
1: Je vais prendre un thé.
0: Ouais, le thé, pourquoi pas. Parfait, il y en a deux. 400 euros de plus pour toi.
1: Je relance.
0: Allez.

0: c'est top.
1: Oui, 500 euros, super. Alors.
2: Un N.
1: Oui. Génial ça. Il y en a 4, 2000 euros d'un coup. Très beau mouvement, bien joué. T'as 2900 euros.
3: Oh, je crois que je l'ai.
2: Je crois que j'ai.
3: Ouais.
1: Alors tu peux jouer, essayer de gagner plus d'argent. De gagner plus d'argent pour l'association.
2: Okay.
1: Mais attention à la banqueroute. Alors, tu passes le pass, tout va bien. 75 euros, tu me dis.
2: Le D.
1: Le D. Parfait.
2: Ok.
4: Relance et fais les lettres que tu connais pour gagner de l'argent.
2: Oh, ouais, voilà. C'est bien ça.
1: C'est très bien ça. Oh la banqueroute.
2: Non.
1: Stop.
2: Non.
1: Ne pars pas, Issa. Bon, c'est pas grave, tu peux tomber sur la 1500 et puis aller chercher de l'argent pour l'assaut. C'est toi, Caro, qui joue.
2: Je suis désolé.
1: Bah oui.
3: Allez, Caro.

0: Allez, Caroline, tu vas chercher de l'argent. Il y a déjà 700 euros dans la cagnotte de l'association, ça c'est sûr. Maintenant, j'espère que tu vas en chercher plus. 150 euros, tu me dis.
1: Alors, V.
0: Le V. Bravo, bien joué. Tu gardes les lettres en double, en triple sur les, pour les bonnes cases. Alors, qu'est-ce que tu... Ah, 50.
1: C'est pas possible. Bon. Le C.
0: Allez. Allez. Ce serait fantastique, c'est la 600.
2: Ah, 600.
0: Ou le 100.
1: Ah, mais c'est pas possible.
0: Ah, 50. Bon, allez, c'est pas grave, ça va grimper.
1: Bah, le S.
0: €150 de plus, c'est toujours ça.
1: Allez, pourquoi je fais pas des gros chiffres?
0: Alors...
1: Stop.
0: Ah, 75 euros, tu me dis.
1: C'est le dernier mot, je l'ai pas, alors...
0: Alors une lettre...
1: Un H. Alors...
0: Allez, avec vigueur, lance-moi ça avec vigueur. Allez, super.
2: Allez, le 1500, je suis sûr que
0: vous un peu fort pour le 1500, mais la 300, ça serait super. La 500, ça serait super.
1: Oh,
0: la 50.
1: Oh, là.
0: Bon, allez, on y va.
1: C'est pas grave.
0: Allez.
1: La B.
0: Oui. Parfait.
1: Et là, je crois qu'il n'y a plus de consonne.
0: Non, il n'y a plus de consonne, malheureusement.
1: S'entraîner à parler avec un stylo dans la bouche.
0: Exactement, bravo. Bon, pour le moment, t'encaisses 525 euros. Mais tu sais, tout peut bouger, hein, parce que bah, jusqu'à la fin, vous pouvez gagner beaucoup d'argent. Et je vous rappelle que c'est la personne qui a la plus grosse somme à la fin de ces trois manches
1: qui va
0: encaisser
1: en
0: l'argent pour l'association. Petit point sur les cagnottes, c'est Caroline Vigneault qui prend la tête avec 525 euros. Oh, ça va s'améliorer. J'ai confiance en vous. Roman,
3: oui.
0: Tu es en tournée dans toute la France. Ton show, c'est adorable.
3: Oui.
0: Pourquoi tu es adorable?
3: Et c'est ce que Caroline m'a dit la première fois qu'elle m'a vu. J'ai voulu le garder en titre de spectacle.
0: Oh, mais alors donc cette légende est vraie. Il a vraiment fait tes premières parties.
1: Non, c'est pas mes premières parties. La légende, et la véritable légende, c'est que ce petit garçon qui était déjà encore plus petit, imaginez, s'il avait quoi, 15 ans?
3: 15 ans.
1: Il est même pas...
3: C'était illégal. Je cherche un avocat depuis, je saurais quoi dire au tribunal, mais.
4: Ça balance.
1: C'était plus petit que ça, t'étais en stage 3ème.
3: Oui, j'avais 14 ans, j'étais en stage de 3ème.
1: Stage de 3ème, et il le fait au théâtre du Palais des Glaces où moi je joue mon spectacle. Ouais. Et il vient me voir le premier jour de sa semaine avec son rapport de stage en me disant est-ce que vous accepterez de signer à la fin de la semaine mon rapport de stage, madame, s'il vous plaît. Déjà, madame, j'ai fallu en coller une. Et ensuite, je lui dis ça, bah oui, mais à une condition, c'est qu'il faut que tu fasses tous les postes. Donc il faut que tu fasses le mien aussi. Donc vendredi, dernier jour de ton stage, tu vas monter sur scène et faire ma première partie. Il m'a regardé comme ça, mais dit, on fait comment? Je dis, tu prendras 2 minutes où tu vas nous raconter ta vie au collège. Et donc il est monté sur scène, j'ai annoncé à mon public qu'il était un stagiaire de 3ème, donc il a une standing ovation au départ, à la fin. Il a adoré ces 2 minutes et il est sorti de scène. Moi, je suis murée d'en reparler. J'étais comme ça, je le regardais, j'étais là, oh, il est trop mignon. Et il sort de scène et j'ai dit, oh, t'es adorable. Il m'a dit, madame, c'est ça que je veux faire plus tard.
0: Oh, waouh.
3: Et à madame, elle m'a remis une tarte dans la gueule. Comme ça, plus jamais. Et
0: mais c'est... pardon, c'était quand? C'était il y a 6 mois?
3: Alors.
4: T'es mauvais,
0: non, toi. Je suis mauvais.
3: C'était il y a 12 ans, quelque chose comme ça.
0: Il y a 12 ans.
3: Ça nous rajeunit pas.
1: Je peux vous dire que je suis très fière de mon petit poulain.
0: Et Roman, quand t'es venue voir Caroline, t'avais déjà une envie de spectacle? Pas du tout, t'as vraiment découvert ça?
3: Moi, j'ai toujours aimé le théâtre et la scène. En plus, j'avais ça en tête, mais c'était à 1000 km dans ma tête que ça soit possible. Et quand je suis sorti de là, j'ai trouver une vocation et 12 ans plus tard, c'est mon métier, c'est grâce à Caroline. Je l'oublierai jamais. J'oublierai jamais ce que tu as fait pour moi il y a 12 ans.
0: C'est parti pour le deuxième tour. De notre côté, les compteurs sont de retour à zéro. On joue une ligne rapide où les petits doigts sont sur les boutons. L'indice, c'est chez le coiffeur.
3: Ah super, j'adore.
0: Bah oui, c'est pour toi.
3: Issa, ça te parle pas, non?
4: Pas du tout.
0: 500 euros pour l'association.
4: Roman, je t'aimais bien.
0: Chez le coiffeur. Issa.
5: Est-ce que ce serait pas un lissage brésilien?
0: Oui, ouais. Magnifique. Un lissage brésilien. C'est comme ça que t'as perdu tes cheveux. C'est comme ça?
4: Exactement.
0: C'est comme ça. 500 euros de plus pour l'association, c'est bien joué. Allez. Ça. La roue à une nouvelle case pour nous. La case mystère qui vient de...

0: Non mais en vrai, tu sais que les mecs, ils ont tous un métier, ils ont tous un autre boulot sur le plateau, et ils font ça dans les heures... Des heures. Hey, oh, le canon.
1: Ça tire et tout, hein.
0: Waouh.
1: Mais il marche, en fait. Il y a des roues devant, il y a un héros au milieu, mais l'autre, il marche, en fait.
0: C'était nul et génial à la fois. Merci les amis.
2: C'était nullissimement génial.
0: Alors dans ce filet, j'espère que vous allez gagner de très beaux cadeaux. Vous pourrez faire des soirées à thème. Ça va être magnifique. Issa, c'est toi qui commences. Tu as la main.
2: Allez.
0: À toi de jouer. Alors c'est une énigme musicale. Et là il y a deux titres à deviner. Et si vous devinez deux titres de ces chansons, à la fin vous pouvez me donner aussi le nom de l'interprète pour
1: deux titres.
0: 500 euros supplémentaires.
1: Ah, et du coup c'est le même interprète.
0: Ouais, absolument.
2: Okay. Allez. Est-ce que la vigueur est validée?
0: Oui, Issa est la définition de la vigueur.
1: Oui.
0: Allez, stop. Parfait. Ouais, 500 euros de plus pour l'association. Ça, c'est génial. Et en plus, tu joues pour 500 euros.
1: Alors, un L.
0: Le L. La fondation a déjà pris 1700 euros.
1: Il n'y en a qu'un seul.
0: Ouais, bah c'est bien.
1: J'achète un E.
0: Ok.
1: Mais c'est horrible. Je dépense de l'argent pour ça.
0: 200 euros le E, c'est cher. Tu joues pour 100 euros.
1: Le D.
0: Le D. Parfait, 100 euros, ça continue à avancer. Ah, c'est des titres de chansons, c'est moins facile.
1: Je relance.
0: Allez, faut... avec un peu plus de vigueur, Issa.
1: Là, j'ai lancé avec de la vigueur, moi.
0: Non, pas assez, mais c'est pas grave. On va quand même accepter 2000 euros.
1: Ouais.
0: Il faudra lancer avec plus de vigueur, mais très bien les 2000 euros. Qu'est-ce que tu me proposes?
1: Un M.
0: Mm-hmm. Le M, y en a-t-il? Ah. Au revoir, les 2000 euros.
1: Non, c'est...
0: Caroline, à toi de jouer.
2: Allez.
0: Allez, 500 euros, ça serait super.
1: On a dit vigueur, Caro.
0: C'était vigoureux.
1: Stop.
0: Parfait, 500 euros. Alors,
1: il y a de l'argent en dessous.
0: Tu peux retourner. Si tu retournes, c'est peut-être 2000.
2: Toi, tu sais...
0: Non, moi, je sais pas ce qu'il y a. J'ai aucune idée.
2: Bon, on a besoin d'argent, les gardes. Allez, 500.
0: Allez, tu me dis.
2: Et pour 500, je dis le N.
0: Le N, y en a-t-il? Oui, très bien. 1000 euros pour toi.
2: Ok, je vais acheter un A.
0: Ouais, parce que le premier titre va vous apparaître, les amis, et même peut-être...
2: Oui, le premier, j'en ai deux mots, mais celui-là, je l'ai pas.
0: Très gros titre.
2: Ah, je l'ai.
0: Ça,
2: je l'ai.
0: T'as les deux?
2: Je l'ai.
0: Allez, lance la roue pour aller chercher de l'argent. Allez.
2: J'ai tellement peur de...
0: Avec vigueur, t'en fais pas, aie confiance, il y a très peu de chances pour perdre de l'argent.
2: Allez, 200 au moins.
0: 200, c'est parfait.
2: Allez, 200.
0: Tu
2: me dis. Un S.
1: Deuxième, c'est quoi?
3: Ouais, je l'ai.
0: Tu l'as?
3: Ouais.
1: Vas-y.
0: Allez, va chercher de l'argent.
3: La consonne, la consonne.
2: Allez,
0: ouais, il reste encore une consonne sur le premier titre que tu connais.
1: Le filet!
0: Oh non! 50 euros.
2: Un R.
0: Le R.
2: Ouais, je pense que c'est ça.
3: Moi, j'ai tout. Je crois... J'ai tout.
1: Tu sais, j'ai perdu mon papa. Je ne sais pas où il est.
3: C'est vrai? Où il est? Où il est?
1: Je ne sais pas.
2: Je choisis le P.
1: Oh, bonne idée, ça, le P.
2: Ouais. Il me reste une consonne, je la joue ou je l'attends pas?
0: Alors, t'as 1450 euros. Si tu me donnes la réponse maintenant, t'encaisses les 1450 euros pour l'association.
2: Allez, je joue.
0: Allez,
1: Caro.
2: Allez, joue parce que c'est pour l'association.
0: Allez.
1: Non, là, trop fort, Caro, trop fort, là. Là, t'as fait trop fort.
0: Stop. Touche pas la roue,
1: C'est
0: bon, 500 euros, ça aurait été génial.
1: Oui. Attends, peut-être que là, on retourne ou pas? Peut-être qu'on retourne ou pas?
2: Je vais prendre un T.
0: Le T.
1: Je sais vraiment pas où est mon daron.
2: Je crois qu'il n'y en a plus, non?
0: Non, il n'y a plus de consonne, en effet.
2: Alors on danse?
0: Oui, alors on
2: danse. Papa ou thé?
0: Exactement.
2: Et je voudrais le bonus.
0: Et pour 500 euros supplémentaires, tu m'as dit...
2: Stromae.
0: Mais oui.

0: Ça fait 2200 euros pour l'association déjà. Et en plus 1950 euros dans ta cagnotte. Bravo Caroline.
1: Ça c'est top.
0: Ouais, très bien joué. Point sur les cagnottes. Bravo Caroline, t'encaisses 1950 euros. Tu as maintenant 2475 euros, ce qui fait que tu es en tête et que Issa et Roman, ces deux losers à côté de toi pour le moment, t'aident.
2: Tout l'argent va à l'association.
3: Exactement, et on est là pour faire ça.
0: Et vous êtes là pour ça. Et en effet, c'est déjà fait, c'est encaissé pour l'association. 2200 euros pour l'association, c'est encaissé.
3: C'est pas suffisant.
0: Non, c'est pas suffisant.
3: Sortir vous allez des femmes de...
0: Non, ouais, ouais, non, on y va.
3: Faut y aller.
0: C'est parti pour allez, le dernier tour. Allez. Pour une dernière énigme rapide qui cette fois-ci rapporte 1000 euros directement à l'association. L'indice c'est Success Story et voici l'énigme.

0: Success Story. Issa.
1: Jouer à guichet fermé.
0: Eh oui, évidemment, Issa. Eh oui, bien joué, Issa. Il prend la main.
2: Alors là,
0: pas si dyslexique que ça, celui-là. Tu t'en sors très, très bien.
1: On essaye.
0: 2200 euros dans la cagnotte de la Fondation.
3: Ça, c'est chouette.
0: Ah, pardon, 3200 euros dans la cagnotte.
2: C'est encore mieux. Monte encore.
0: C'est mieux. 3200 euros pour le moment. Mais maintenant, la personne qui aura le plus d'argent sur sa cagnotte ira jouer en finale et donnera tout son argent, donc évidemment, à la Fondation.
1: Okay.
0: Allez, on regarde les nouvelles cases. 5000 euros juste en face de Caroline. Oui, Caroline, tu as bien remarqué que c'est un sandwich. C'est-à-dire qu'au milieu, la tranche est géniale et le pain est pourri.
3: Ça, c'est non.
0: Ouais, c'est pourri. Il y a la 1000 euros. Il y a la 750 euros pour gagner plein d'argent. Il y a la 1500 euros qui va directement dans la cagnotte de l'association.
3: Ça, c'est vraiment très, très bien.
0: Si tu veux gagner exactement, Roman, tu l'as fait remarquer. Si quelqu'un a beaucoup plus d'argent que toi, mais que tu veux quand même te la péter et dire c'est moi qui les ai battus, qui ai gagné, tu tombes sur l'échange, une seule bonne lettre, et tu prends toute la cagnotte de Caroline, par exemple.
2: Génial.
0: Et tu la mets sur ta cagnotte. Et toi,
3: non,
0: tu lui donnes.
3: Elle dit ça plutôt.
0: L'indice de l'énigme.
1: Mais vous êtes méchants, en fait, vous deux.
3: Non.
1: Mais non.
3: Si. Non, moi, je veux que tu ramènes de l'argent. Allez.
0: L'indice de l'énigme, c'est séquence nostalgie.
3: Séquence nostalgie.
0: Et c'est
3: pour moi.
0: Issa qui a la main.
1: Séquence nostalgie.
0: Allez, Issa. Allez, un petit 5000 pour commencer, ce serait parfait.
2: Ouais.
0: 25.
1: Non.
0: Bon. Allez, 25.
1: Je dirais un T.
0: Oui, le T.
1: Et ah moi, c'est toujours une lettre.
0: Oui. Mais ça fait avancer.
2: 25 balles.
0: Après, je préfère que tu aies une lettre sur 25 et que tu aies une meilleure case avec des lettres en plusieurs occurrences. Ça serait plus chouette.
1: Oh, purée.
0: Ouais. 200 euros.
3: Allez, 200.
1: Un P. Mais vraiment, il n'y en a toujours qu'une seule.
0: Il n'y en a qu'une seule.
1: C'est pas faux.
0: Allez, il y en a d'autres. Allez, il y en a d'autres. Allez, ça. La 1000, ce serait... Non, c'est trop fort. La 750, peut-être.
1: Non, mais
2: oui,
1: c'est
2: pas possible.
0: Un peu court, dommage. 75.
1: Le N.
0: Ah bah voilà, c'est mieux déjà.
1: C'est mieux.
0: 225 euros. Tu as 450 euros.
1: On va essayer de gagner encore des sous.
3: Allez, 750.
0: Allez, danse avec Giga. Mais peut-être le 1500 cette fois-ci. Ah non, c'est un peu fort.
3: C'est trop fort.
1: T'inquiète pas.
0: La 600, ce serait super.
1: T'inquiète pas.
0: La 600 ou l'échange. L'échange. L'échange. L'échange.
2: Tu peux échanger avec moi.
0: Avec qui veux-tu échanger?
2: Issa, échange avec moi.
0: Tu peux échanger avec Romain qui a rien. Ou avec Caroline qui a 2475 euros.
1: Et je vais échanger ma cagnotte avec Roman.
0: Avec Roman?
2: Tu me fais un cadeau de 450 balles?
0: Bah ouais, mais il faut que tu trouves une bonne lettre.
1: Le G.
0: Le G.
1: Oh zut.
0: Caroline de jouer. Caroline est en tête. Elle a 2475 euros.
3: Allez,
0: un petit 750, ça serait super, ça.
2: Ouais, ce serait génial.
0: Si. Allez.
3: Allez, R comme Robert.
0: Le R. Voilà, c'est très bien, ça. Il y en a trois. 2700 euros pour toi. Alors.
1: Oui.
0: Trop

0: Trop court. 75 euros.
1: Oh, j'ai peur. Le S.
0: Le S. Allez, 3S, bravo. 2925 euros.
1: Je vais acheter un E. Je l'ai.
0: Tu l'as ?
1: Je l'ai.
0: Alors, va chercher du pognon.
2: Allez,
1: on va chercher du pognon.
2: Doucement le banqueroute.
0: €200.
1: Le V. Omar, je t'ai dû prendre. Non, c'est pas grave.
0: Non, c'est bien le V.
1: Oui, oui, mais j'aurais pu prendre plus de lettres.
0: Ouais, mais 200 euros, je pense que tu vas taper plus fort.
1: Allez, on va taper plus fort.
0: Allez, lance avec vigueur, ça va être super.
2: Ouais, mais.
0: 100 euros.
1: Le C.
0: Le C. Parfait.
2: Vous savez que moi, j'ai toujours pas les phrases. Tout le monde là sur le plateau sauf moi, c'est après.
1: Moi, je l'ai en tout cas.
0: C'est chouette d'être seul aussi. Et de s'assumer dans sa solitude, tu vois. T'es bien, tu n'avais rien à prouver à personne, Roman.
1: Pour 100 euros, je prends un X, que je suis dingue.
0: Ouais.
2: Oui. Un X.
3: Ben oui, Roman.
2: C'est bon, je l'ai.
0: Voilà. 25 euros. Alors.
1: Ben, D.
0: Ça grimpe, ça grimpe. Mine de rien, ça grimpe. Hein. 3050 euros maintenant pour toi.
1: Mais il m'en reste plus qu'une lettre, une seule lettre.
0: Absolument. Une lettre pour gagner encore plus d'argent pour la fondation.
1: Ouais, où est-ce que je dois aller?
0: Allez, 1500, ça serait génial.
3: Essaye de viser le 1500.
2: Franchement, le 5000, si tu lances vite le 5000.
0: Allez. Allez, la 600, sinon ça serait super.
3: Oh, purée.
0: Bon, c'est 200 euros de plus, c'est toujours ça.
1: Et je prends le M.
0: Et le M. Parfait, il n'y a plus de consonne.
1: Et qu'est-ce que je dis repasser une nuit d'amour avec son ex.
0: Bravo. Bravo à Caroline qui remporte cette finale. Bien joué, Caroline. 3350 euros qui s'additionnent aux 3200 euros. Ça fait 6550 euros pour l'association. Et c'est pas fini, parce que tu vas pouvoir jouer en tant que championne à la finale et gagner jusqu'à 20 000 euros supplémentaires.
1: J'en ai besoin, là. Il est faux.
0: Ouais. Caroline, c'est parti pour la finale.
1: Allez, Caro.
0: Allez, Caro. Prends position. Ouais. Voici Roubaix, Caroline. Roubaix, c'est 24 cases de bonheur, de joie, de kiff. De 3 000 euros à 20 000 euros.
1: Allez.
0: Je te laisse tourner la roue.
1: Je visualise.
0: Allez, les 20 000 euros.
1: Je vais tourner.
0: Vas-y.
1: Allez.
0: Un carton et comme ça on voit pour combien tu vas jouer. Tu me donnes un petit carton.
1: Celui-ci.
0: Oui, merci.
1: Je peux le lire avant?
3: Non. Non.
0: C'est bien.
1: Oh là là, c'est pas bien.
0: C'est bien.
2: Non, je crois que c'est bien. Je crois que c'est bien.
0: Allez. L'indice, c'est boisson. Pour la dernière
1: édition. Boisson. Okay.
3: Boisson.
1: Une boisson, les gars.
0: Une boisson. Alors, on va t'offrir 5 consonnes et une voyelle pour commencer. Les R, S, T, L, N et le E. Et alors, comme je vous kiffe, vraiment, je vous aime, je vous offre une voyelle supplémentaire avec la roue des voyelles. Lance la roue des voyelles, s'il te plaît.
2: La roue des voyelles.
0: Une petite roue des voyelles, regarde sur l'écran.
2: Oui.
0: Ouais. Et alors, aujourd'hui, c'est le
3: Le
0: Y.
1: Non.
0: Alors, tu sais on va voir déjà si
2: on
0: a pas mal.
2: Ça se trouve le Y, c'est génial, hein.
0: On sait pas. Allez, le Y. R S T L N E et Y.
3: Quoi?
0: Une boisson. Oh bah les derniers, on sait ce que c'est. Alors maintenant, trois consonnes et une voyelle.
1: Ah, je l'ai, ça y est, je l'ai.
0: Tu l'as?
1: Alors le C.
0: Ouais.
1: Le F.
0: Ouais.
1: Et.
0: Bon, il n'y a plus d'autres consonnes.
1: J'ai plus d'autres consonnes.
0: Donne-moi une autre consonne, peu importe laquelle.
1: Bon, celle que je veux?
0: Oui.
1: Et ben le W.
0: Le W est super. Et une voyelle.
1: Le A.
0: Oui, le A. Ok.
1: Ah là là, je sais pas du tout ce que c'est.
0: C'est un second.
1: Il est mort.

0: Qu'est-ce que tu es forte? Comment t'as trop bien fait?
1: Gagné en plus
0: 1200
1: 7500 euros.
2: Mais c'est pas possible.
1: Qui fait un total de 14 050 euros. Très bien
3: ça,
1: joué.
3: C'est bien ça.
1: Merci les copains d'avoir joué avec nous aujourd'hui. C'est un super trio hein, les trois.
3: Vous voulez pas on fait un trio sur scène?
1: De vrai?
0: Un duo ouais, ouais mais pas
3: un trio ça se fait à trois.
1: Un trio à deux. Ils font un trio à deux. Merci d'avoir joué avec nous. Je vous souhaite une très belle soirée à tous sur M6. Merci de nous avoir suivis ce soir. Je vous embrasse. À bientôt.
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1: Ce soir, 9 célébrités vont jouer à la roue de la fortune et tenter de gagner un maximum d'argent pour leurs associations. Gérard Jugnot, Elise Moon et Charlotte Gabris.
9: C'est nul.
1: 50 euros.
9: 50
1: c'est minable.
9: Okay.
1: C'est
9: minable, t'as dit.
1: C'est minable.
9: Il a dit c'est minable.
1: Le célèbre youtubeur Thibaut InShape, la danseuse Inès Van Damme et le créateur de contenu aux millions d'abonnés Romain Le Bouzeux. Michel Boujna, Chantal Lassou et le jeune humoriste Ilyes Jadel.
10: Arrêtez!
11: Les noces de praline!
10: J'ai ma langue à la fourchée!
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1: Qui sera le plus malin? Qui l'emportera? Soyez prêts à vivre une soirée riche en fou rire et en rebondissement. Chers amis, bienvenue à la roue de la fortune spéciale célébrité. Aujourd'hui, le principe reste le même. À ma droite, vous avez le fameux mur de l'aise, juste à côté, la caverne à canaux, où j'espère que certains d'entre vous vont gagner de magnifiques canaux. Et de l'autre côté, la roue de la fortune qui attend nos trois célébrités pour la bonne cause. Ils tenteront tous de décrocher les 20 000 euros pour leur association. C'est parti! C'est un bonheur d'accueillir notre premier joueur, même s'il n'a pas besoin de passer une petite annonce pour participer à l'émission. Il a simplement répondu à notre invitation. Et pour ça, je vais lui dire un grand merci. Mesdames et messieurs, le génialissime, drôlissime et sympathique Elise Moon. Ah, cette démarche. Ah, cette classe.
9: Merci.
1: Cette élégance. Oh, j'ai élégant. Jamais vu les marches ont du plaisir à ce que tu arrives. Wow!
9: Hey!
1: Mais cette forme que tu
9: c'est
1: tiens.
9: C'est dingue, hein?
1: Mais c'est magnifique. Tu es d'une grande élégance.
9: Bon,
1: je te laisse prendre place. Tu vas derrière Allez. Le bleu. Aujourd'hui, Elise joue pour la Fondation pour la Recherche Médicale qui lutte contre la maladie d'Alzheimer. Le casting aujourd'hui est international, mesdames et messieurs. Elle est suisse, mais la France la porte dans son cœur. Elle est comédienne. Elle est au cinéma comme sur la scène. Elle peut désormais rajouter une ligne à son CV. Mesdames et messieurs, veuillez applaudir notre nouvelle candidate, Charlotte Gabris.
12: Oh là là là là.
1: Je sais pas qui est le plus élégant entre Elie ou Charlotte.
9: Oh là, c'est plus dur, attends.
1: Chère Charlotte, merci d'être là.
9: Merci.
1: Charlotte, toi, tu vas défendre aujourd'hui l'association 125 et après qui agit contre les violences intimes.
9: Oui.
1: Je te souhaite bonne chance.
9: Merci beaucoup.
1: Prends place à côté d'Elie.
9: Merci.
1: Il a tourné dans les bronzés, il a tourné dans les choristes, mais il n'a jamais tourné la roue de la fortune. Il nous fait le plaisir et l'honneur d'être ici aujourd'hui. Merci d'accueillir l'un des comédiens préférés des Français depuis des décennies. Le génialissime et adorable Gérard Jugnot.
13: Bonjour.
1: Il y a beaucoup de marches.
13: Il y a beaucoup de marches.
1: On doit arriver très en forme.
13: Enchanté.
1: Salut.

0: Reste sur la marche.
1: Oui, on est à la même taille. Gérard, reste avec moi. Tu vas défendre aujourd'hui le rire médecin dont tu portes l'emblème. Je te laisse prendre ta place. A tout de suite. Gérard n'a pas pris le chemin le plus court.
2: Ah bah non, toujours.
1: Les amis, c'est parti pour le premier tour. Ravi de vous accueillir ici tous les trois ce soir. Bonne chance à tous les trois. Et c'est parti pour le premier tour de la roue de la fortune. Les compteurs sont à zéro. On part avec une première énigme rapide qui va vous permettre de prendre la main. Vos petits doigts sur les boutons.
3: Ah oui.
1: L'indice de cette première énigme. Oh, c'est joli. Pierre de Ronsard. Mignonne, allons voir.
3: Voici la rose.
1: Voilà, voici l'énigme.

0: Quoi?
1: Gérard? Oui.
2: Je suis trompé. Il y a poésie.
0: Il a buzzé.
1: Ouais, il a buzzé.
0: Ah mince.
2: Il y a poésie,
1: en effet.
2: Et réciter une poésie.
1: Ne dis rien, Charlotte.
2: Ah merde.
3: Réciter une poésie.
1: Oui, bravo Charlotte.
2: Ah donc,
0: et elle a gagné là.
1: Oui.
3: J'ai gagné.
0: En fait, elle fait la fille qui comprend rien, mais en fait,
1: elle a pris 500 balles aussi grâce à Gérard, en effet, qui a donné une partie des mines. Bien joué Gérard, merci pour ton aide. Découvrons ce que la roue nous réserve pour la première manche. Alors il y a plein de cases très chouettes. La plus chouette, hein, c'est 1500 euros de gains. Vous essayez de la viser à tout prix. Malheureusement, juste à côté, il y a une banqueroute qui effacerait tous vos gains. Donc c'est le risque. Vous avez la case mystère, 500 euros d'un côté, mais quoi de l'autre? Il faut la retourner pour découvrir. Est-ce mieux, est-ce moins bien?
0: Il y a une dame qui veut qu'on tourne, qu'on arrive à la caverne. Là.
1: Exactement, la caverne.
0: Ça, là-haut, ouais.
1: C'est ça, la caverne, ce sont des cadeaux pour nos spectateurs présents ici aujourd'hui.
0: On va essayer, hein.
1: Et aussi le plaisir d'offrir, si vous avez envie, de faire des cadeaux aux copains qui sont là, à leurs associations. Okay. L'indice de l'énigme, c'est expression familière.
2: Et là, il faut buzzer.
1: Alors, maintenant, l'énigme rapide et finie, c'est Charlotte qui a la main. Charlotte va pouvoir lancer la roue et commencer à acheter des lettres ou à proposer des lettres pour deviner l'énigme. Tu peux soit tourner et chercher des consonnes, soit, puisque tu as déjà 500 euros, acheter une voyelle pour commencer.
3: Je suis là que pour tourner.
1: Allez, vas-y, fais tourner.
3: C'est mon rêve depuis longtemps.
1: Alors, fais tourner.
2: Vas-y.
3: C'est lourd. Waouh.
1: Alors, tu vas commencer pour...
0: Oh, c'est nul.
1: 50 euros.
0: 50
1: c'est minable.
0: Okay.
3: C'est minable, t'as dit.
1: C'est minable.
3: Il a dit c'est minable.
1: C'est pas ouf. 50 euros, c'est pas ouf. Mais propose-moi une consonne, s'il te plaît.
3: Alors déjà, il faut que je sache les consonnes et les voyelles.
2: C'est des choses qui sonnent avec les voyelles.
1: Oh, wow.
3: Alors attends, donc, n'importe laquelle.
1: Ouais.
3: Alors le S.
2: Prends le Z.
1: Vas-y.
2: Prends le Z.
3: Je comprends pas.
1: Le S. Ça commence pas mal, il y en a trois. Tu prends 150 euros et tu peux retourner la roue ou acheter une voyelle.
3: Je rachète.
1: Alors, t'achètes une voyelle à E.
0: Ah, c'est facile.
1: Ou Y.
3: E.
1: E. Le E. Y a-t-il des E?
0: Ça va être après, là.
1: Ouais, il y en a.
0: Devant le S.
1: Ah, ben oui. Il y en a plein des E.
0: C'est une expression familière, hein.
1: Expression familière, exactement, Ellie. Toujours à toi, Charlotte. Tu peux soit acheter une nouvelle voyelle et dépenser 200 euros, soit lancer la roue pour gagner de l'argent.
3: Non, je relance.
1: Allez, c'est parti, Charlotte. Okay. Alors, la case mystère. Alors maintenant, tu as le choix.
3: Ouais.
1: Soit tu joues pour les 500 euros, ce qui est énorme déjà, soit peut-être de l'autre côté, il y a beaucoup mieux. Parce que cette case, on peut la retourner.
0: Ça peut se retourner.
1: Ça peut se retourner, ça peut être... Mais attention, ça peut être une bonne nouvelle ou une mauvaise nouvelle.
3: Ouais.
1: La mauvaise nouvelle, c'est soit un pass, donc c'est Ali qui aurait la main, soit 50 euros, bon, ça serait pas très intéressant, soit 1000, 2000 ou un joker. Le joker, ça te permet de relancer la roue si tu tombes sur une mauvaise nouvelle. Est-ce que tu retournes ou pas?
3: Découvre-le. Attends, j'écoute pas, mais. Si, ouais, je vais jouer.
1: Allez, retourne la case, s'il te plaît. Retourne soulève le segment et retourne.
2: Oh là là.
1: Retourne là.
0: Oh, deux...
1: Retourne. Retourne.
3: 1000.
1: 1000. Bien tenté, le 10 000.
2: Qu'est-ce qu'elle en fait, ça?
1: Tu la mets entre vous, il y a un petit voilà.
3: Ah, c'est bien.
1: 1000 euros, c'est parfait. J'aimerais parler d'une de vos associations, celle de Charlotte 125 et après. Alors, est-ce que tu peux nous dire quelques mots sur ton association?
3: Oui, l'association 125, c'est une association qui accompagne les femmes victimes de violences. Elle est disponible pour les femmes 24 heures sur 24 grâce à un réseau qui a été mis en place qui s'appelle les Veilleuses. Et elles font des choses absolument extraordinaires et je les soutiens depuis longtemps. Et j'ai beaucoup d'admiration pour toutes ces femmes et notamment Sarah Barouk qui a monté cette association.
1: Okay. Tu joues pour 1000 euros, une nouvelle lettre s'il te plaît.
3: Attends, laisse-moi.
1: Attention, t'as 5 secondes à chaque fois. Le R, ok. Y en a-t-il? Pas de R. Oh non.
3: Mais on joue pas ensemble.
0: Ah, on joue pas ensemble.
3: Non,
0: Ah non. Bah, le R, alors.
3: Mais attends, c'est pas grave si on n'a pas. J'ai rien perdu, là.
1: T'as perdu la main.
2: T'as perdu
1: la main.
3: Ah, mais j'ai rien perdu.
0: Ah, c'est moi qui reprends.
1: C'est toi qui lance la roue.
0: C'est bon.
3: Allez, tourne. À demain.
1: Alors, faudra lancer avec un petit peu plus de vigueur, les amis.
3: Ouais.
0: Ah, plaisir d'offrir.
1: Non, toi, t'es sur le bleu. Toi, c'est bleu. 200 euros.
0: C'est bien, 200.
1: C'est bien, 200.
3: C'est bien, c'est pas fou.
0: On t'a demandé l'heure, toi? Donc je peux proposer une lettre que j'avais conseillée à Charlotte.
3: Ne me touche pas la main.
0: Le C, C, puisque c'est forcément C au début.
1: Quatre C. Alors, évitez de vous aider les uns les autres, parce que je vous rappelle que vous gagnez de l'argent chacun pour votre association.
3: Bah, c'est pour ça que je ne parle pas.
1: Mais c'est très bien. Tu as pris 800 euros, tu peux acheter une voyelle ou relancer la
0: roue. Ok, allez.
1: Alors, de nouveau 200 euros, Ellie. Ah, quelle lettre me proposes-tu?
0: Je propose le T, évidemment.
1: Oui.
3: Comme tu te la pètes.
0: Toi.
1: Très bonne lettre. Il y en a 4 de nouveau. Tu prends 800 euros, tu as 1600 euros. Tu peux soit acheter une voyelle et dépenser 200 euros.
0: Je sais. Non.
3: Oh ouais, genre.
1: Attention au temps, Ellie.
0: Il n'y a pas
1: Ellie.
0: Le R. Relance la roue.
1: Tu pourrais perdre la main si tu prends plus de 5 secondes à te décider.
0: Et là.
1: Oh, 1500, ça serait génial. Merde. 1500, stop.
2: Génial.
1: Meilleure
0: là,
1: somme.
0: Là, je fais quoi alors?
1: Là, tu proposes une consonne et tu joues pour 1500 euros.
0: Je propose une consonne, je propose. Alors, le R, c'est foutu. On va dire le P.
1: Le P, y en a-t-il?
0: Aïe. Yes!
1: Oui, il y en a 3000 euros pour toi, Ellie. Tu as 4600 euros.
0: Ah, d'accord. Donc, alors, j'achète une voyelle.
1: Ouais.
0: Et je choisis le.
1: A-O-I-U.
0: Ouais. Oui, bah, je sais ce que c'est qu'une voyelle. Hein. Alors, je choisis le A.
1: Oui.
0: Parce que je pense que c'est le pas là-bas.
1: Ah, c'est sûr, c'est
0: ouais,
1: sûr qu'il y a
0: là-bas,
1: un A.
0: Là-bas, c'est un pas.
1: Mais est-ce que ça t'aide
3: à.
0: On t'a rien demandé.
1: Veux-tu acheter une autre voyelle
0: c'est
1: pour t'aider
0: là,
1: à avancer?
0: C'est pas là.
1: Chut, ne dites rien, ne vous aidez pas.
3: Je sais.
1: Mais ne vous aidez pas
0: mais
1: parce
0: on
1: que
0: on
1: ça
0: est...
1: sera. Ça sera Gérard avant toi, Charlotte.
3: Ah mince, yes. C'est pas vrai, je sais ce que c'est.
1: 600, parfait.
0: 600, c'est génial.
1: Ah. Une consonne.
0: Donc je peux proposer
1: une consonne.
0: Une consonne. Alors je pense que c'est, je pense qu'il doit y avoir un L quelque part.
3: Mais
1: le
3: je sais
1: L.
3: ce que c'est.
1: Okay. Le L.
0: Mais arrête de sauter.
3: Je sais ce que c'est.
1: Chut. Bravo le
3: oh,
1: L.
3: Allez.
1: 1800 euros de plus.
0: Ah, ça y est,
3: enfin.
0: c'est...
1: Chut. Ne dis rien.
0: J'achète une voyelle et je dis le O. Mm-hmm. Puisque c'est forcément...
1: Oui.
2: Ouais.
0: Qui compte.
1: Je pense que vous avez la réponse à l'énigme.
0: Je peux tourner là-haut. Ah, tu croyais gagner, hein?
3: Ouais. Banqueroute.
1: 200 euros, Ellie. Qu'est-ce que tu me proposes?
0: Ok, alors on va dire le M. M,
1: M parfait.
3: Mais
1: parfait.
3: Oui, ah oui.
1: Là, si tu veux acheter une voyelle, tu peux.
0: Bah, je vais dire I.
1: I, est-ce que ça t'aide sur les autres mots?
0: J'ai pas tout le mot.
1: Bah, c'est ça le problème. C'est
2: moi aussi, mais j'ai que... I.
1: Ah, ça aide pas mal.
0: Je prends le U.
3: Ah oui.
0: Toi, t'as la phrase?
3: Non.
2: Oh, j'ai que la phrase.
0: Ah, je croyais que tu l'avais.
1: Alors, le U est intéressant c'est... aussi, regarde.
3: Ah, mais oui.
1: Il y en a deux.
0: C'est...
1: Alors maintenant, il faut tourner la roue pour aller chercher les dernières lettres. Allez, mon Ellie. Allez, va me chercher ces dernières lettres. Pour ton association.
2: Attends, je suis perdu, je connais que
1: 100 euros, qu'est-ce que tu me proposes comme lettre?
0: Ben le problème, c'est que je sais pas du tout, parce que, attendez, c'est...
2: Ah ça, je sais.
1: Attention, au temps, tu pourrais
0: perdre
1: la main.
0: Le cul.
1: Le cul. Bien joué le cul, tu peux retourner.
0: Mon cul, vous l'applaudissez pas terrible, hein?
1: Non, c'est vrai.
0: Alors c'est...
3: Mais oui, allez.
1: Il faut relancer la roue encore,
3: Ellie. C'est bon, je l'ai.
0: Mais moi,
2: moi aussi, je l'ai.
1: Eh oui, mais c'est Ellie qui a la main.
2: Je l'ai.
1: Oh non, pas la banqueroute. Non, pas la banqueroute.
3: Oui.
1: Non.
0: J'ai tout perdu, là.
1: T'as tout perdu.
0: Oh, mais c'est nul, ce jeu.
1: J'ai tout perdu.
3: Ah, mince.
1: Et c'est Gérard qui récupère la main. Gérard, maintenant, tu peux faire tourner la roue pour aller chercher les lettres.

0: Très bien. Gérard, tu joues pour 450 €, qui est une très bonne somme. Qu'est-ce que tu me dis?
1: Le B.
0: Le B, alors il y avait mieux pour 450 €. Il y avait mieux parce que tu as une lettre qui aurait pu être multipliée.
2: Mais, oui,
0: mais c'est pas mal, tu prends 450 €.
1: Oui.
0: Tu peux relancer la roue pour aller chercher d'autres, encore plus d'argent.
2: Banqueroute.
0: Non, non, pas
2: de
0: banqueroute. Arrête avec la banqueroute. 250 €, tu me proposes quelle lettre?
1: N.
0: Oui, le N, c'est super. Bravo, bien joué. Et là, tu multiplies les 250 € par 4, puisque tu trouves 4 N, donc tu prends 1 000 € pour l'association. Bravo. Et tu as 1 450 €.
2: Bravo.
0: Bien joué, Gérard. Et là, il faut me lire l'énigme et tu gagnes les 1 450 € pour ton
1: association. C'est bien connu.
2: Juste en lisant, mais moi, je peux le faire. Hein.
1: C'est bien connu, ce n'est pas la taille qui compte.
0: Exactement. Bravo. Ah. Ouais, Ellie.
1: En plus, rien ne sert de courir, il faut partir à point.
0: Voilà. Bravo Gérard, tu encaisses 1 450 € pour ton association Le Rire Médecin. En effet, bien joué. La première manche, tu l'auras gagnée au détriment de Charlotte et de Ellie. Mais Ellie et Charlotte n'ont pas dit leur dernier mot.
3: Non, je suis tellement. Ah,
0: petit point sur vos cagnottes.
3: Ah.
0: Gérard, 1 450 €. Charlotte n'a rien. Et Ellie, qui avait vraiment très bien joué, qui avait plus de 4 000 €, malheureusement, n'a pas eu de chance. Il est tombé sur la banqueroute. Il n'a rien. C'est parti pour le deuxième tour. Nos compteurs reviennent à zéro, mais ne vous en faites pas, votre pognon est dans le cloud du pognon au-dessus de vos têtes. L'énigme rapide qui suit vous rapporte 500 € et vous permet de prendre la main à la prochaine manche. L'indice, c'est nouvelle technologie. Main sur vos buzzers, votre doigt préféré, nouvelle technologie.
2: Ça va être dans un cauchemar.
3: Ouais.
0: C'est vrai que c'est étrange. Nouvelle technologie. Oui, Ellie?
3: Les impôts connectés. Non, je dis ça pour rire.
1: Non. Un pot de fleurs.
0: Tu peux pas
3: de
0: dire pour rire.
3: Connecté.
0: Oui.
3: Non, mais.
0: Oui, mais ne fais pas de vanne parce que ça c'est Charlotte qui a la main.
3: Mais non,
2: un pot de fleurs connecté.
3: Non, mais il y a un problème là. Mais chier. Je peux gagner. Mais non, mais c'était pour rire. Les blagues, c'est pas comptabilisé.
0: Si. Les blagues sont comptabilisées.
3: Non, mais en plus, elle était nulle, ma blague.
0: En plus, donc double fin de carrière et fin de jeu pour toi.
3: Ah ouais.
0: Parlons de l'association de Gérard, tiens.
1: C'est le Rire Médecin, oui, j'en parle souvent. C'est des clowns professionnels qui vont dans les hôpitaux d'enfants pour essayer de mettre un peu de couleur dans cet univers un peu froid. Et ça aide beaucoup les soignants et ça aide aussi beaucoup plus qu'on ne croit les parents. Et vous pouvez vraiment, même si je perds, vous pouvez envoyer les dons sur le truc qui s'affiche, je crois.
0: C'est affiché à l'écran. Voilà. Et merci à Gérard et merci au Rire Médecin. On peut les applaudir tous très fort. Charlotte, tu as la main pour la nouvelle manche. Voyons maintenant ce qu'on a sur cette manche.
1: Voilà.
0: Nous avons la case 2 000 € qui rapporte encore plus d'argent. Mais attention, il y a la banqueroute juste à côté. Ouais. Le double jeu, je vous expliquerai comment ça fonctionne. Voilà, qu'il faut éviter à tout prix. On a aussi la mini-roue, très chouette. La roue s'appelle Caroline et la mini-roue s'appelle Caroulinette. Voilà. Il y a une roue de la finale qui s'appelle Roubert.
2: Le filet garni
0: et évidemment le filet garni. Mesdames et messieurs, qu'est-ce qu'il y a dans le filet garni aujourd'hui? Bienvenue chez les ch'tis. Alors qu'est-ce qu'on a dans... Oh waouh. Ah ouais. On a un facteur dans le filet garni. Oh waouh. On a une bicyclette. Il y a quoi à offrir aujourd'hui?
1: On gagne le vélo.
0: Ah, je crois qu'il y a une sonnette de vélo à gagner. Un drapeau du Nord-Pas-de-Calais. Oh waouh. Un poncho pour la pluie. Et voilà. Merci, David. Vraiment magnifique mise en scène.
2: Regarde, il y a des parapluies.
0: C'est extraordinaire.
3: Bienvenue chez les ch'tis.
0: C'est ça. L'indice de l'énigme, c'est musique, je vous l'ai dit. Aujourd'hui, ce sont 3 titres à deviner. Et l'interprète pour 500 € supplémentaires. Charlotte, tu as la main. Tu peux dès maintenant acheter une voyelle si tu veux un peu d'aide ou lancer la roue pour aller chercher de l'argent.
2: Je lance la roue.
3: Tu peux le trouver, c'est facile.

0: Ils sont méchants.
1: Ils sont un peu méchants les uns avec les autres.
2: Mais non, mais c'est...
0: Moi, je suis tellement bienveillante. Je suis
1: non,
0: que
1: pas vrai.
0: Soir,
1: mais toi, tu es une teigne.
3: Oh, wow. T'es le diable en personne.
1: J'ai tourné avec elle, je peux vous dire.
0: Tu m'appelles la hyène.
1: Ah, c'est vrai?
0: Ouais.
4: Ah, l'ambiance de merde.
0: Ouais.
4: Tu joues pour 0 euros, mais il me faut quand même une console.
0: M.
4: Le M, y en a-t-il? Il y en a un, tu gardes la main, Charlotte, tu peux relancer la roue.
0: Oui.
1: C'est pas très riche en M.
3: Claude François, non?
0: Non.
4: Oui. Oh, la banqueroute.
0: Oui, non.
4: Oh,
0: non.
4: La banqueroute.
0: Non, oui. Il est sur ça.
4: C'est... Non, c'est sur la banqueroute. Élie, tu récupères la main.
0: Ah, c'est horrible.
3: Avec
0: là,
3: grand
0: j'ai
3: plaisir.
0: Tout perdu,
4: t'as tout perdu.
0: Ouais.
3: Mais t'avais rien.
1: Ça s'appelle mauvaise pioche.
3: Allez, ma chérie, j'y vais. Je t'aime.
0: Ah, plein de joie sur toi.
1: Oh là là, oh là là, oh là là.
4: Où le pass? Ou la mini-roue? La mini-roue, la mini-roue? La mini-roue!
3: Ah.
4: Ça, c'est chouette. La mini-roue, ce ne sont que, quasiment que des bonnes nouvelles.
3: Ah,
4: il y a une case de 150 ou 500, tu n'as même pas besoin de me donner une lettre, tu les gagnes directement.
3: Okay.
4: Tu as la case 5000.
3: Et c'est toi qui la tourne ou c'est moi?
4: C'est moi qui vais la tourner.
0: Monter.
4: Si tu prends 5000 euros, je t'offre un petit trophée. Et si tu vas jusqu'en finale et que tu gagnes la finale, tu prends 5000 euros supplémentaires pour ton association.
3: Génial.
4: Ça serait génial.
1: Alors,
4: il y a la 1000 ou encore.
1: Tout ça.
4: 1000 ou encore, c'est que tu prends soit 1000 tout de suite, soit tu veux tenter d'aller plus loin. Il y a le joker qui te permet de relancer. Tu vois, tu tombes sur une banqueroute, tu effaces ta banqueroute. Et voilà. Et il y a la plus belle case de toutes les cases. Il y a le selfie avec ça.
3: Ah.
4: C'est quand même bien comme ça.
3: Je ne fais pas de commentaires.
4: Merci. Merci, Élie. C'est chouette. C'est parti.
3: Alors, vas-y.
4: Alors, qu'est-ce qu'on va faire aujourd'hui? Alors.
0: C'est long.
4: Allez, la 5000, la 5000. Ah, le joker, le joker. Ah.
0: Oui, le joker.
4: Bon, 250 euros. C'est déjà bien. Tu prends 250 euros. Allez.
3: Alors, je propose une.
4: Non, là, tu peux soulever la case mini-roue parce que tu es le seul, tu l'as gagné, tu l'as joué.
3: D'accord.
4: Et maintenant, tu joues pour la somme de 100 euros, tu me proposes une consonne. Donne le petit carton à Charlotte.
3: Alors, je propose. Oh mince. Le C.
4: Le C.
0: Belle idée.
3: Ouais. Je suis pas sûr. Hein.
4: Mais... Pas le C. C'est Gérard qui récupère la main.
1: Je tire le.
3: À chaque fois, il récupère tout.
0: Ouais.
4: C'est pas fini, vous pouvez encore plusieurs fois vous échanger la main dans ce tour, c'est sûr et certain.
0: Ah, zéro.
4: Et tu joues pour 150 euros. Ils sont horribles les uns avec les autres.
1: Donc je joue une consonne là.
4: Une consonne, s'il te plaît.
1: Je... Alors je vais jouer le T.
4: Le T, y a-t-il un ou plusieurs T? Oui, tu prends 300 euros, Gérard. Tu joues pour 200 euros, Gérard. Quelle consonne, s'il te plaît?
1: Le N.
4: Le N. Y en a-t-il?
3: Oh,
4: pas
3: mince.
4: De N. Charlotte, tu récupères.
1: C'est du français?
4: C'est français.
0: Ah, c'est
4: faudra lancer
0: un
4: avec un petit peu plus de vigueur.
0: Ouais,
1: c'est mou, c'est mou.
4: 150
0: ouais, mais
4: euros.
0: Arrêtez de juger. Donc là, je peux donner une consonne?
4: S'il te plaît. Attention, t'as 5 secondes à chaque fois.
0: Ah mince, non, c'est vrai? C'est...
4: Oui. Le C a déjà été
0: donné. Je l'ai déjà dit.
4: Tu perds la main.
0: Oh non, c'est pas vrai.
4: Eh oui. Élie, c'est à toi.
3: Je tourne ou
4: oui,
3: je propose une. D'accord.
4: Tourne. Merci.
3: Allez.
4: Voilà.
3: Allez, là, je
4: ça,
3: le fais.
4: C'est lancé avec vigueur.
1: Ouais.
4: Ça, c'est parfait.
1: Ça, tu vas peut-être avoir.
4: Ah, 600, ça serait super, mais 100 euros.
0: Ça
4: tu joues pour 100 euros. Tu me dis.
3: Bon, alors, une consonne.
4: S'il te plaît.
3: Je te dis. Pardon. R.
4: R. Le R, ça peut être présent. Est-ce qu'il y en a? Pas de R.
3: Merci, madame.
1: C'est dingue, ça.
4: À toi, Gérard.
3: Je tricherai alors, plus dans ce coin-là. Hein.
4: Oui, 600 euros.
1: Ah, pas mal, ça.
4: Qu'est-ce que tu me proposes,
1: Est-ce que je peux acheter une voyelle?
4: Non, d'abord, tu dois me proposer une consonne.
1: Oh, gentiment.
0: Oh, gentiment.
1: S.
4: Le S, y en a-t-il?
3: Ah oui, je pense qu'il y en a.
0: Bah oui, hein.
4: Oui, tu prends...
1: Un seul?
4: Un seul, tu prends 600 euros. Là, si tu veux acheter une voyelle, ça peut en effet aider.
1: Oui. Bah, non, je vais acheter une voyelle quand même, pour les amis, pour aider les amis.
0: Ça,
1: le E.
4: Oui, le E. Alors, y en a-t-il? Tu dépenses 200 euros,
0: merci,
4: il te reste 700 euros.
1: Si c'est le bouquin de Perret qu'on a...
0: Ah.
4: Bon achat.
0: Très bon achat.
4: Il y en a 7, ça fait bien avancer les lignes. À toi, Gérard, soit tu achètes une voyelle, soit
1: je
4: tu relances.
1: Je vais relancer.
4: Allez,

0: passe la banqueroute, pas de soucis.
1: Oh,
0: tu joues, ouais, dommage. Tu joues pour 75 euros.
2: Minable.
0: Tu me dis.
3: Non.
2: TTN.
0: Attention au temps.
2: L.
0: Le L. Le L, en général, ça fonctionne sur des titres. Bah oui, très bien. Il y en a trois. 225 euros de plus pour toi, Gérard. Tu peux soit acheter une voyelle, soit relancer.
2: Je vais acheter une voyelle, le A.
0: Tu achètes le A, oui. Ok. Alors. Pas mal, le A.
3: Ouais.
0: Bien joué. Alors, vous avez joué ensemble, tous les deux, Gérard et Charlotte.
2: On n'a pas que fait que jouer. J'ai
3: c'est
2: engagé,
3: le film de Gérard Jugnot qui l'a réalisé.
2: J'ai engagé Mademoiselle dans le film.
0: Et alors, quel est le sujet de
2: le sujet, c'est un fait divers que tout le monde connaît. C'est ce pauvre monsieur qu'on a pris pour du pont de Ligonnès,
0: oui.
2: Et qui est parti sur une erreur judiciaire et policière dont elle fait partie, puisqu'elle est... C'est pas elle la pire dans la police.
3: Non, c'est pas la pire. C'est Philippe Lachaud, le pire.
2: C'est Philippe Lachaud et même ce pauvre Jean-Pierre Darroussin. Et en plus, et après, il y a eu un espèce d'emballement médiatique terrible qui a projeté ce pauvre monsieur, cet homme ordinaire, dans un truc absolument extraordinaire. Mais on a essayé d'en faire une comédie, ce qui n'est pas toujours évident. Mais moi, j'aime bien faire ça, je prends des choses un peu dramatiques et puis pratiquer une antidote.
0: Ok. On regarde la bande-annonce ?
2: Absolument.
0: Allez, c'est parti.
4: Bonjour, je suis Serge Martin. Je suis désolé, je ne pensais pas que l'aéroport était aussi grand.
5: S'il vous plaît, monsieur.
4: Mais attendez, pourquoi vous m'emmenez là ?
6: C'est lui ?
5: Un petit truc, non ? Ouais, carrément.
4: Mais ça va pas bien, vous êtes des grands malades !
7: Vous êtes Thierry Durand de Solilès.
8: Coup de tonnerre dans l'affaire Durand de Solilès. Un homme vient d'être arrêté en Italie, le principal suspect du quadruple meurtre de Brest.
9: J'espère pour vous que c'est vraiment lui, parce que sinon votre prochaine enquête, je vous envoie très loin.
10: Au trou du cul du monde, je vous envoie.
11: Ce type, je l'ai jamais senti. Et puis les noms composés de deux prénoms, ça sent pas beau. Guy Georges, Patrick Henry...
12: Édouard Philippe.
13: Avec tout ça, j'ai mon osso bucco qui est moi sur les bras.
4: Oh, pas d'inquiétude. Hein. Depuis le temps que je l'attends, je vais te le dévorer, ton osso bucco.
14: Serge, je peux te dire que je suis pas bien. Hein. J'aurais pu perdre ma place de maire avec cette connerie. Alors que moi, toi, c'est différent, t'es personne.
0: Waouh. Le casting est super chouette. Hein. Oh, wow.
3: C'est très très drôle, mais très très touchant aussi, comme il dit.
0: On reprend le jeu. Gérard, tu peux tourner la roue pour aller chercher une prochaine lettre ou acheter une voyelle si tu le désires.
2: Ouais, je vais tourner la roue.
0: Oh, pas le passe, pas le passe. Aïe aïe aïe aïe aïe aïe aïe aïe aïe la passe. C'est Charlotte qui récupère la main. Charlotte, c'est à toi de jouer.
3: Ok.
2: Après ce que tu as dit, tu
3: bah
2: peux
3: oui,
2: gagner.
3: Tu peux. Ok.
0: Alors, Charlotte, tu joues pour 250 euros.
2: Pas mal.
3: Ça va.
0: Tu me dis.
3: Qu'est-ce que c'est F.
0: Le F. Oui. Mm-hmm. Bravo, il y en a deux. Tu prends 500 euros. Tu peux soit tourner la roue, soit acheter une voyelle si tu veux un peu d'aide.
3: Quoi ? Je retourne.
0: Allez.
3: Ah ! Arrête de te moquer.
0: 50 euros. Je ne veux pas.
3: Il a dit qu'il était sympa, non, il a tenu 5 secondes.
0: Moi j'adore quand vous êtes sadique comme ça. Pour 50 euros, tu me proposes.
3: Je peux re-choisir
0: non, ouais, une consonne.
3: Q.
0: Le Q.
3: Mais non,
0: pas si. C'est une bonne idée, le Q, regarde.
3: Bah ouais.
0: Ah. Il y en a même deux. 100 euros pour toi.
3: Je vais acheter une voyelle. Ah, mais non, parce que je vais les aider. Ah non, mais parce que je peux rester. Pardon, je me suis parlé, j'étais dans ma tête.
0: Ouais.
3: Je vois,
15: c'est pas tout seul, hein, Charlotte.
3: Que U.
0: Le U. Tu achètes le U, tu dépenses 200 euros. Voyons si ça t'aide à finir cette énigme. Il y en a deux, en effet.
2: Oui, mais c'est pas...
0: Alors maintenant, il faut que tu fasses monter ta cagnotte. T'as que 400 euros pour ton association.
3: Ouais, donc je vais faire monter ma cagnotte.
0: Allez, fais grimper ce pognon. Alors, cette fois-ci... Tu vas jouer pour... Oh non,
3: non regarde.
0: Oh non.
3: Mais ils sont dégueulasses.
15: Excuse-nous de rire. Non,
2: c'est un jeu atroce.
3: Oui,
2: c'est
3: mais vous êtes ignoble.
0: Pour 0 euros, il me faut une lettre pour garder la main. Qu'est-ce que tu me proposes ?
3: B.
0: Le B. Mm-hmm. Je mets ce que la meuf doute tellement. Elle fait
3: B. <bien. rire>
0: Elle est pas bien.
15: Ah,
0: bien
15: mais
0: joué.
15: Ouais, je connais.
0: Ouais, tu connais.
2: Allez, moi je connais.
0: Va chercher encore de l'argent. Charlotte, fait tourner la roue.
3: Et je change de main. Je sais pas si c'était une bonne idée.
0: Alors, ça serait super d'avoir la 750. Allez
3: oui non ah
0: 100 euros, tu me dis. Une consonne.
3: P.
0: Le P.
3: Ouais. Mm-hmm.
2: Mais non, c'est...

0: C'est pas un P, apparemment.
1: Je crois que tu viens de me faire un beau cadeau, Charlotte.
2: Ah, c'est un cauchemar.
1: Bah oui.
0: À toi de jouer. Va chercher de l'argent pour ton association.
3: Allez, on y va. Je connais pas. C'est un chanteur, hein. Voilà.
0: Alors, le seul truc qu'il faudrait éviter, c'est le plaisir d'offrir.
4: Oh, oh, oh là là là là,
0: 50 euros.
4: Ça a failli, hein.
1: Bon, alors, moi, j'ai le nom de l'artiste.
0: Moi, il me faut une lettre. Mais
1: alors, je te dis le I.
0: Non, il me faut une consonne.
1: Ah, une consonne.
2: Il s'est trompé, c'est fini.
1: Ah, pardon, alors le D.
0: Non,
4: il a perdu.
0: Mais
4: non,
0: mais il a perdu. Il faut une consonne.
4: T'as perdu.
0: Mais Gérard, je vais t'appeler. Maintenant, tu peux lancer la roue pour aller gagner encore un peu d'argent pour ton association.
1: Mais je suis nulle.
0: C'est dommage, tu aurais dit la bonne lettre, t'avais tout, t'avais la réponse, t'avais tout.
1: Ah, j'avais la réponse.
2: Pardon,
0: Gérard, tu me dis une consonne, s'il te plaît.
4: D.
0: Le D, en effet.
1: Ah oui, c'est facile.
0: Oui, ouais, bien joué.
2: Ah ouais.
0: Il y en a deux. Ouais, tu prends 300 euros supplémentaires, Gérard.
4: Oui.
0: Et là, tu peux me donner la réponse.
4: Je dirais des fêtes de famille, la quête est basique.
0: Exactement, bravo. Et pour 500 euros supplémentaires, connais-tu l'interprète?
2: Et j'ai le droit de lui souffler pour qu'il
1: On
2: les gagne.
1: On a le droit de le souffler ou pas?
0: Normalement, non, mais. Non.
2: Ah, Orelson.
4: Orelson, c'est Orelson, ça?
0: C'est pas Orelson, c'est Orelsan. Orelsan.
4: Orelsan, oui.
0: Orelsan, ce génie absolu.
4: Ah oui, mais je ne connais pas les titres.
2: Vous allez entendre parler.
0: Alors, franchement, ces trois titres absolument géniaux. Les trois sont excellents. La quête est de toute beauté, basique, bon, c'est très puissant. Et des fêtes de famille, ça rappelle les repas de famille, les pires de ta vie. Excellent titre.
4: Moi, la quête, j'ai cru un moment, j'avais vu la quête.
0: Jacques Brel, ouais.
4: Jacques Brel, ouais.
0: Mais je peux te dire que la quête d'Orelsan est quasiment aussi puissante que la quête de Jacques Brel. Je te laisse réécouter le titre. Le texte est excellent. Vraiment, Orelsan, c'est
2: vraiment
0: un...
2: Ça va marcher, je pense. Il va y arriver.
0: Tu m'étonnes. Ça peut schéma.
2: Ça peut cartonner.
0: Ça peut cartonner. Ouais. Tu remportes le deuxième tour. Bravo Gérard, t'encaisses 1025 euros cette fois-ci.
1: On est mort, nous. Zéro.
0: Faisons un point sur les cagnottes.
1: Non, non, mais c'est une catastrophe.
4: C'est vraiment grâce à vous. C'est grâce à toi.
1: C'est grâce à moi. J'ai gagné tout le monde.
0: Alors, c'est vrai que, vous faites bien, vous vous aidez bien les uns les autres, mais pour le moment, le seul qui a de l'argent, c'est Gérard, qui a 2475 euros. Charlotte et Ellie.
1: Même dans la vie, hein, c'est pareil. Hein.
0: Dans la vie, tu fais gagner
1: dans
0: tout le monde.
1: Dans la vie, il a beaucoup plus d'argent que nous.
0: Ah ouais, c'est vrai.
4: Je suis plus âgé.
0: Et les amis, rien n'est fini, vous le savez, il y a encore la dernière manche.
1: Rien n'est fini.
0: Non, non, il y a la dernière manche. Il suffit juste de dépasser les 2475 euros de Gérard. Et c'est parti pour le dernier tour. Une nouvelle énigme rapide, les amis, pour prendre la main, mais cette fois-ci, elle rapporte 1000 euros.
2: Ah, attends.
0: Ok, je suis... Mettez vos doigts préférés sur le bouton. L'indice de l'énigme, c'est 2050. Voici l'énigme. 2050.
4: C'est quoi, c'est un proverbe?
0: C'est 2050, c'est l'indice.
2: Non, mais ça... Ah, 2050, c'est l'indice? J'ai cru que c'était ce qu'on gagnait.
0: Non, c'est l'indice. 2050, c'est l'indice, vous gagnez 1000 euros.
1: Silence. Qu'est-ce que c'est que ce truc?
0: En 2050... Oui, Gérard.
4: Un séjour sur la Lune, encore pote.
0: Non, tu ne peux plus jouer, dommage.
1: Ah, ok.
0: Charlotte.
2: Un séjour sur la Lune, entre potes. Oui.
0: Elle nous fait le coup à chaque fois.
2: Oh, mais ça sert à rien, regarde.
4: Mais moi, j'y vais encore.
0: C'est vrai. Alors, tu prends la main, Charlotte, tu prends les 1000 euros. Regardons ce que nous réserve la dernière roue. La dernière roue, c'est la roue la plus généreuse, c'est là où vraiment il y a le plus d'argent.
1: Ah oui, là,
2: je suis vraiment hyper stressée.
0: Il y a la 5000 euros juste en face de toi. C'est celle qui rapporte le plus.
2: Du coup, je
0: ne tourne
2: pas et je garde là.
0: C'est une très bonne idée, mais ce n'est pas possible.
1: Okay, faut tourner
0: le plaisir d'offrir est à 1000 euros. Il y a la 750 qui rapporte beaucoup qui est ici. Il y a la case Paris qui peut rapporter aussi beaucoup parce que derrière, il y a une case. Vous devinez le juste prix qui se trouve derrière. Vous doublez cette somme et vous jouez pour. Et celle qui peut tout changer, la case échange, c'est-à-dire que si tu veux, tu tombes sur cette case, tu peux prendre tout le pognon d'une personne choisie au hasard parmi Gérard, le mettre sur ton compte et lui mettre tout ce que tu as sur ton compte sur le sien.
2: Ah, ça, c'est super.
0: C'est très, très bien. Et qu'est-ce que j'oublie? J'oublie la bonne poche.
2: Il est en train de me menacer.
0: Et ça, c'est aussi en hommage à votre film Mauvaise Pioche. La bonne poche, cette fois, c'est l'inverse. Il y a une de ces deux enveloppes qui a vraiment un beau cadeau et l'autre tout pourri.
2: Okay.
0: Si vous tombez dessus, vous pouvez fouiller mes poches et escroquer un magicien, ce qui est quand même pas mal. Et alors, chère Ellie, toi, tu défends quelle association aujourd'hui?
1: Alors, l'association.
0: Enfin, c'est une fondation d'ailleurs.
1: Oui, c'est une fondation pour lutter contre la maladie d'Alzheimer. Ça y est, je m'en suis souvenu. revenu. Non, mais malheureusement, mon
0: c'est
1: papa.
0: C'est la formation pour la recherche médicale.
1: Voilà, mon papa a été victime de cette maladie, comme 1 million de personnes chaque année. Parce que ça touche toutes les familles françaises. On connaît tous quelqu'un qui est victime de cette maladie. Moi, j'en connais un sur ma droite.
0: L'indice de l'énigme, c'est réplique de film, les amis.
1: Ah.
0: Ouais, et ça, vous l'avez, c'est sûr.
1: D'accord.
0: Réplique de film, et c'est Charlotte qui démarre. Tu peux dès maintenant acheter une voyelle si tu as envie de garder la main pour faire des choix de consonnes sans faire des
2: erreurs. Garder la main, mais je ne l'ai même pas encore.
0: Là, tu as la main.
2: Ah, je l'ai.
0: Tu as la main.
2: Oui.
0: Ou si tu veux t'assurer de ne pas faire d'erreurs dans les consonnes, parce que tout l'intérêt
1: enfin,
0: d'acheter une voyelle.
1: On aura compris les règles.
0: Oui, je pense. Ouais. Tout l'intérêt d'acheter des voyelles, c'est de ne pas faire d'erreurs. Tu as 1000 euros.
2: Ah,
0: donc
2: c'est
0: tu peux
2: bien.
0: Complètement. Oui, c'est
2: moi,
0: très
2: je peux
0: bien.
2: Acheter une voyelle.
0: Alors, vas-y, tu peux.
2: Ah, bah A.
0: Le A, y en a-t-il? Tu dépenses 200 euros, y a-t-il des A?
2: Est-ce qu'on peut faire une braderie, genre à 50, on fait le A?
0: Non, je te le négocie, je te le négocie à 200 euros.
1: Ah, ah, ah, ah. Ah,
2: attends, mais mal, c'est une citation de film.
0: C'est une réplique de film.
2: Une
0: réplique de film. Veux-tu acheter une autre voyelle, veux-tu lancer la roue?
2: Oh ben non.
0: Non,
2: non.
0: Allez,
2: je vais la
0: fais
2: lancer.
0: Tourner. Fais tourner la
1: attends
0: roue.
1: Attends que ça. Plus fort.
0: Alors, pas la banqueroute. Oh, aïe, tu
2: non,
0: me fais
2: non,
0: peur.
2: Pas du tout.
0: Oui, 1000 euros, c'est génial ça. Très bon démarrage. Si tu avais une lettre en double, tu rattraperais Gérard tout de suite.
2: Ouais. Bah C.
0: Le C, y en a-t-il? Oh, génial. 2000 euros pour toi. Tu passes devant Gérard, tu as 2800 euros.
2: Je fais quoi? Je retourne la roue?
0: Ou tu achètes une voyelle.
2: Ah, j'achète une voyelle.
0: Ou tu tournes la roue. C'est toi qui choisis.
2: J'achète une voyelle.
4: Tu peux acheter la roue d'appel aussi. Et construire un hôtel.
1: Si tu passes par la case départ, tu vas en prison.
0: Allez. 200 euros de moins, tu as 2600 euros.
2: Ah.
0: Et tu trouves 3 E. À toi toujours. Alors. Cette fois-ci, ça pourrait être de nouveau une très belle somme, 750 euros.
2: Ah, c'est bien.
0: Qu'est-ce que tu me proposes comme lettre?
2: P.
0: Une consonne, le P. Ouais, c'est possible.
1: Je pense, ouais.
0: Il y en a un. Bravo, 750 euros pour toi. Toujours à toi, toujours le même choix. Soit tu achètes une voyelle, soit tu fais tourner la roue pour faire grimper ta cagnotte.
2: J'achète un U.
0: Tu achètes un U? Est-ce que ça va t'aider, le U? Oui, en effet, il y en a deux.
2: Ok.
0: Tu peux de nouveau soit acheter, soit lancer.
2: Non, je lance.
0: Allez. Oula, l'échange.
2: Je vais l'échanger, Eric Gérard.
0: Maintenant, t'as plus d'argent. T'as 200 euros. T'as plus d'argent, Charlotte.
2: Oui, c'est vrai.
0: Charlotte, tu me proposes une lettre, s'il te plaît.
2: Oui, d'accord, mais pas sur ce ton, par contre.
0: J'en peux plus.
2: Un T.
0: Le T. Les animateurs, pas sur ce ton.
2: Tu vas me changer ton petit ton.
0: Wouah, 1000 euros. 1000 euros de plus, tu as 4150 euros.
2: Ah non.
0: Je rappelle que c'est la personne qui aura le plus d'argent à la fin de cette manche qui ira en finale.
2: Ah ouais, d'accord, je continue alors.
0: Ah oui, il faut
2: que
0: tu fasses tourner
2: la roue. Bah, j'y vais alors.
0: Alors, c'est parti. Ouh, peut-être un petit pari. Oui, un pari.
2: Ah.
0: Malheureusement, c'est un pari. Je vais devoir expliquer une nouvelle règle que vous n'allez pas comprendre.
1: Ah.
0: Derrière cette case, chère Charlotte, oui. Il y a une somme qui va de 100 à 1000 euros. 100, 200, 300, okay. Etc., toutes les centaines. Si tu me donnes la bonne somme, tu joueras pour le double de cette somme.
2: Okay.
0: Si tu paries en dessous de cette somme, tu joueras pour la somme que tu m'as énoncée. Si tu es au-dessus, en revanche, tu parieras pour zéro. Tu joueras pour zéro.
2: Okay.
0: Alors, intuitivement, qu'est-ce que tu me donnes?
2: Entre quoi et quoi?
0: Entre 100 et 1000.
2: Je dirais 600.
0: 600? Ok, retourne la case Paris. Mais...
2: 600?
0: Mais non!
1: Non! Ah, c'est génial!
0: Waouh! On vient jouer! 1200 euros! Tu joues pour 1200 euros!
2: Ah, bah là, je vais arrêter là.
0: Non, tu me proposes une consonne. Tu me proposes une consonne. Une consonne. Le cul?
2: Oui.
4: Ah non!
2: Mais quoi?
4: Mais non!
2: Mais pourquoi?
0: Parce qu'il n'y en a pas.
4: Il
0: n'y en a pas.
4: Il n'y a pas de U!
2: Yes, ouais, mais j'ai paniqué, je viens de faire ça, laissez-moi
1: non,
2: savourer!
0: Élie, tu récupères la main? Il y a de très bonnes cases pour dépasser. Il y a la 5000, il y a la 1000, il y a
1: avec
0: évidemment l'échange.
1: Allez, je vais la tourner fort.
0: Et tu me donnes bien une consonne, hein, pas une voyelle.
4: Hein. Ouais.
0: Sauf si tu tombes sur passe, évidemment.
1: Putain, mais j'ai pas de chance. J'ai plein de lettres.
0: Gérard, allez, il faut gagner de l'argent pour dépasser Charlotte. La 5000 serait géniale.
1: C'est pas avec moi.
4: Oh putain.
0: Oula. Waouh, waouh. Ouf, t'as eu chaud. 75 euros, tu me dis.
4: R.
0: Le R. Il y en a bien un.
4: Oh merde.
0: Alors, comme Élie est un peu chafouin, j'aimerais qu'on le mette de bonne humeur et qu'on parle un petit peu de ses œuvres actuellement.
1: Oh non, c'est matin.
0: Élie, tu es en tournée avec
1: J'espère que j'ai plus de chance avec mon spectacle qu'avec la roue de la fortune.
0: Évidemment que tu as plus de chance parce que le spectacle est très bon et que les gens t'adorent. Ton nouveau one man s'intitule Cactus.
1: Exact.
0: Tu es à la Cigale à Paris les 5 et 6 janvier.
1: Ouais, mais en
0: 2027.
1: Tournée partout dans toute la France. Okay. Voilà.
0: Et tu as aussi un film en ce moment qui s'intitule David, dont tu as fait une voix.
1: Je prête ma voix. Ouais. Dans un film qui s'appelle David, qui est un film qui traite de cet épisode dans la Bible, c'est David et Goliath. Okay. Voilà. Et je fais un méchant.
0: Oh, ok. C'est vrai que t'es très bon dans les voix de méchants.
1: Et bientôt, du Cobu avec ce jeune homme.
0: Ah, du Cobu, gros succès.
1: Au
0: que t'as réalisé aussi.
1: Voilà, que j'ai réalisé.
0: C'est nouveau une réalisation. Voilà. Oh, ok. Voilà. Okay. Eh bien, c'est justement ce jeune homme, le magnifique et fringant Gérard, qui a la main. Gérard, à toi de lancer la roue.
4: Ah, je crois savoir.
0: Alors, c'est parti.
1: Et là, il va être obligé de...
0: Allez, il faut dépasser 4150 euros. Oh, la bonne poche serait parfaite.
2: Non.
0: Le 600 est très bien. Le 600 est très bien. Qu'est-ce que tu me proposes comme lettre?
4: Alors, je vais dire M.
0: Le M.
1: Mais non.
0: Mais si, il y en a deux, ça te fait 1200 euros de plus.
4: Je sais dans quel film c'est maintenant.
0: Ah ok, alors Gérard, c'est génial, tu as 3750 euros, c'est-à-dire que tu as 400 euros d'écart avec Charlotte.
1: Oui. Ouais.
0: Il faut que tu gagnes plus de 400 euros pour prendre la tête et devenir le champion et pouvoir aller tenter ta chance en finale. Pas la banqueroute, c'est tout ce que je demande.
2: Non.
0: Alors, allez, 200 euros, parfait. 200 euros,
2: non.
0: Tu me proposes une lettre.
4: I.
0: Une consonne.
1: Mais non.
0: Une consonne.
1: Oh, t'as fait la même erreur que moi.
0: Charlotte,
2: oui.
0: Tu es en tête.
2: Est-ce que j'ai le droit de dire ce que
0: alors,
2: c'est?
0: Alors, comme tu es en tête, que tu as 4150 euros, si tu me donnes la bonne réponse, tu encaisses les 4150 euros pour ton association maintenant.
2: Ok, bah je garde.
0: Tu gardes?
2: Ouais.
0: 4150 euros, tu me donnes la réponse.
2: C'était pas mauvais, c'était très mauvais.
0: Exactement.
2: Voilà, c'est une
0: nouvelle
2: punaise dans la grande
0: patrouille. Exactement, bravo les amis.
4: J'ai fait la même bêtise que toi, excuse-moi.
0: Alors, quoi qu'il arrive, Charlotte gagne déjà un minimum de 4150 euros pour son association. Gérard gagne 3750 euros pour son association. Bravo Gérard. Et Élie, puisque tu as joué et que tu as quand même bien joué, on t'offre quand même 2000 euros pour ton association.
1: C'est gentil, merci.
0: C'est la base, c'est normal. Passons maintenant à la finale.
1: Allez, Charlotte.
0: Prends place, chère Charlotte. Bienvenue devant la roue de la finale. Elle est beaucoup plus facile à gérer, tu vas voir, beaucoup plus légère.
2: D'accord.
0: Elle se prénomme Roubert.
2: Roubert.
0: Roubert.
2: Ah, c'est
0: Charlotte,
2: très mignon.
0: Charlotte Roubert.
2: Enchantée.
0: Voilà. Tu peux y gagner de 3 000 à 20 000 euros pour ton association. Le dernier indice de cette dernière énigme, c'est langue française.
2: D'accord.
0: Tourne la roue pour qu'on découvre pour combien tu joues.
2: Donc je tourne Roubert.
0: Retourne Roubert. Alors... Elle, tu veux bien me donner le petit carton?
2: Je peux pas regarder.
0: Non. Ni moi non plus.
2: Tiens. C'est bon. Allez, c'est bon, je lâche.
0: Voici la dernière énigme qui a pour indice langue française. Alors, je vais t'offrir les 6 lettres les plus communes de la langue française.
2: Okay.
0: Pour commencer, 5 consonnes et une voyelle. Mm. Le R, le S, le T, le L, le M... et le E.
2: Le
0: N comme novembre.
1: Mais elle parle suisse, elle parle pas français.
0: Et... Ouh, pas mal. Langue française, c'est l'indice. Maintenant, tu vas pouvoir me proposer aussi 3 consonnes et une voyelle.
2: Ok.
0: Puis, elles vont apparaître à l'écran si elles y sont. Mmh. Et ensuite, tu auras 15 secondes.
2: René, 3 consonnes et une voyelle.
0: 3 consonnes et une voyelle. Okay. Puis, tu auras 15 secondes pour trouver la réponse à cette énigme, sachant qu'il n'y a donc pas de S.
2: Ouais.
0: Pas de T,
2: ouais.
0: Pas de N.
2: Ok.
0: STN, il n'y en a pas. Quelle consonne me proposes-tu?
2: C.
0: C.
2: Tout à la suite?
0: Oui.
2: CBD, ça va me calmer.
0: CBD. Très bien. Très bien. Et quelle voyelle?
2: O.
0: Et le O. CBDO. Ok. Parfait, y en a-t-il? Oh non! Langue française.

0: Élie, Gérard, venez nous rejoindre, s'il vous plaît, pour vous moquer de Charlotte. Non, virgule.
1: Ça aurait pu être gorille.
0: Vous la, gorille,
1: gorille.
0: Oui, mais avec le rapport avec langue française et gorille. Oui. Langue française et gorille.
2: C'est grand.
0: Oui. C'est ça qui est beau, c'est la différence.
1: Mais oui.
0: Voilà. Si vous voulez quelqu'un qui ne soit pas dans le cadre au cinéma, n'hésitez pas, je suis dispo. Petit point sur les cagnottes. Charlotte gagne aujourd'hui 4 150 € pour son association. Bravo Charlotte. Merci à Gérard et Charlotte d'avoir joué. Je vous rappelle que leur film est sorti hier, le 1er avril. Mauvaise pioche. Allez rire et réfléchir avec ce film. Élie est en tournée avec son nouveau spectacle Cactus. Il fait aussi une voix dans un animé David. De quoi vraiment passer de bons moments, de nous remplir le cœur et l'esprit de bonnes vibrations. Je vous laisse rentrer dans les loges, on se voit plus tard.
1: Merci.
0: Ok,
1: merci.
0: À plus tard les copains. On recommence tout de suite avec trois nouvelles célébrités.
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0: Notre prochain candidat est un joueur et même c'est en ce film en train de jouer qu'il est devenu célèbre. Il a accepté de troquer sa manette contre une roue. Merci d'applaudir chaleureusement Romain Lebouzeux dit Bouzy.
4: Oh oui, regardez-moi ses muscles. Regardez-moi cette jeunesse, il est svelte.
0: Salut Bouzy.
5: Ça va Eric, la forme?
0: Très bien, content de t'accueillir ici.
5: Merci.
0: Allez,
5: beaucoup.
0: Reste un instant avec moi, on va juste te dire que tu te bats aujourd'hui, toi, pour Espoir Réunion.
5: Exactement.
0: Qui vient en aide aux animaux abandonnés sur l'île de la Réunion. Je t'en prie,
5: merci,
0: prends place. Inès Vandamme, cha-cha, rumba, samba, elle connaît tous les pas. Oui, mais est-ce qu'elle connaît aussi toutes les énigmes? C'est ce que nous allons découvrir ce soir. Applaudissements, s'il vous plaît, pour Inès Vandamme. Salut Inès, bienvenue.
4: Ah, moi je pensais qu'elle allait descendre en dansant.
0: Ah ben voilà.
6: Je vais danser avec toi.
0: Oh là là, si tu veux je peux être ta barre. Comme ça tu peux faire tes étirements.
6: Oh mais j'adore, c'est extraordinaire. Attends, bouge pas, regarde. Hop là, c'est parfait ça, merci beaucoup.
0: Je suis un point fixe.
6: Ça va bien.
0: Très bien, je suis très heureux de t'accueillir parce que toi tu te bats aujourd'hui pour une association qui s'appelle APUI Saint-Omer qui vient en aide aux personnes atteintes de handicap mental.
6: Ouais,
0: on en parle dans quelques instants.
6: Merci
0: d'être là, je t'en prie. Alors je crois que j'ai jamais eu aussi peur de recevoir un candidat. Non pas qu'il soit violent ou terrifiant, pas du tout, c'est un type d'une gentillesse infini, généreux, mais c'est juste qu'il est tellement musclé, tellement fort, que j'ai peur qu'il casse la roue en la tournant. C'est un bonheur de recevoir Thibaut InShape.
7: Bonjour. Merci, bonjour à tous. Merci.
0: Salut
7: Thibaut. Eric, c'est un plaisir, merci à toi.
0: Pareil, vraiment très content de t'avoir
7: cool.
0: avec nous aujourd'hui.
7: Avec grand plaisir.
0: Toi,
7: merci
0: tu te bats pour Crackadome.
7: Bien sûr, exactement.
0: Voilà, qui aide au maintien à domicile pour les patients atteints de pathologies
7: là,
0: lourdes.
7: C'est bon exemple, exactement, ouais. Merci
0: beaucoup. Je te laisse prendre place.
7: Merci, merci. Ça va, tu vas bien?
6: Yeah.
7: Génération YouTube.
0: J'adore, en effet, c'est les trentenaires, c'est une génération YouTube, mais de télévision aussi. Hein. Inès, tu es danseuse évidemment sur un programme très connu, mais animatrice aussi.
6: Tout à fait.
0: Voilà, vous vous la pétez parce que vous êtes plus jeune que moi, mais sachez que moi à l'intérieur.
6: Vous n'êtes pas aussi beau que toi.
0: Non, c'est pas vrai. Vous êtes beaucoup
6: j'ai
0: plus beau.
6: J'ai essayé.
0: Vous êtes, c'est bien parce que le côté lèche-cul, ça t'emmènera loin. Mais vous êtes plus jeune, mais à l'intérieur, moi, c'est un gosse. Donc je suis plus jeune
7: très
0: que
7: bien.
0: Vous. J'ai 10 ans. Alors.
7: Trop bien.
0: Et puis, je fais ce que je veux d'ailleurs, parce que je suis un sale gosse. Et si je veux, bah, je lance le premier tour. C'est parti.
7: Ah ouais, déjà, ok.
0: Allez, vous avez vos doigts sur les boutons. Je rappelle que ces boutons n'ont pas été nettoyés depuis la première émission. Il y a 430 émissions.
5: C'est pour ça que ça colle un peu. Là,
7: ouais.
0: Exactement pour ça. On part tout de suite avec une première énigme rapide, dont l'indice est célébrité.
6: Ok.
7: Okay.
0: Célébrité. Eh ben, y en a deux d'entre vous qui ont vraiment fait ça.
7: Ok.
6: Hein?
7: Waouh!
6: Waouh! Waouh!
7: Attends,
6: j'ai pas le début.

0: Choisir Inès. Un pseudo.
1: Oui, bien joué. Ah,
2: c'est célébrité.
1: Pardon, c'est la seule qui n'a pas de pseudo qui gagne. Thibaut InShape, Romain le Bouzeux dit Bouzy.
2: Ah, mais je vous avez trouvé une célébrité.
1: Oui, moi aussi.
2: Et non, la consigne.
1: L'indice, c'est célébrité, mais j'ai pas dit que c'était une célébrité. En tout cas, bravo Inès pour les 500 premiers euros.
2: Bravo, bravo, bravo.
0: Allez.
2: Faut qu'on comprenne les règles. Ok, c'est bien.
3: Après, ça peut être une stratégie de laisser la main à Inès. Hein.
2: Bien sûr.
0: C'est une stratégie, là ?
3: Non.
1: Alors, avant de commencer à jouer, les amis, Thibaut, ton association, donc, c'est Tracadome.
2: Tracadome, exactement.
1: Alors, peux-tu nous en dire plus ?
2: Bien sûr, j'ai fait une vidéo avec Pone, qui atteint de la sclérose en plaques. Et c'était un vrai honneur, un vrai plaisir. Et aujourd'hui, pouvoir le représenter et pouvoir faire gagner du sous pour son asso, pour l'aider au quotidien, bah, c'est un honneur.
1: Donc, en fait, ce sont des malades avec des pathologies lourdes qui sont souvent dans des obligations,
2: bien
1: en fait,
2: sûr,
1: d'hospitalisation.
2: Respiratoire à la maison, à l'IT.
1: Voilà, le travail que tu fais leur permet de rester à domicile.
2: Exactement, et d'avoir quand même proches et tout, et d'avoir des soins.
1: Alors, les amis, voyons ce que nous réserve la première roue. La première roue, elle est chouette, il y a une case 1500 euros.
2: Oh
1: oui, malheureusement, juste à côté, il y a la banqueroute.
0: Ah oui.
1: Il y a la case mystère, 500 euros d'un côté, mais quoi de l'autre? Il faut la retourner pour découvrir ce qui se passe de l'autre côté. La case caverne, 1500 euros de cadeaux pour nos spectateurs ici présents.
2: On ne veut pas les prendre pour... Non, c'est pour...
1: C'est vraiment pour l'un ou l'autre.
2: On s'arrangera, on fera un truc.
3: On fera moite-moite, évidemment.
2: Oui.
1: Ils sont chouettes. Et aussi le plaisir d'offrir pour donner du pognon à vos copains ici.
0: Ok.
1: Il faut aussi absolument éviter la casse-passe. Le reste, ce sont des gains de 0 à 600 euros. L'indice de l'énigme, c'est ambitieux.
0: Ouh.
1: Ambitieux. Et Inès, tu as la main.
0: Eh bien, écoute, je crois que je vais t'acheter un E.
1: Bien. Je te le propose à 200 euros.
0: Oh, wow.
2: Le E à chaque fois, il est bien là.
1: Oui, bon achat. Tu trouves 5 E.
2: Très bon.
0: C'est un petit rêve là quand même, moi, de faire ça. C'est trop bien.
2: C'est cool.
1: Ça tourne très bien. Bravo. 450 euros. Tu me dis.
0: Un M.
1: Le M. C'est Bouzy qui récupère la main.
3: Ok, bon. Et ben moi, Eric,
1: j'ai pas d'argent.
0: Tu peux rien acheter, toi. T'as pas d'oseille.
3: J'ai pas d'argent.
1: Tu lances la roue.
0: Je peux t'en prêter, mais il y aura des intérêts. Oh, wow.
1: Allez. Une consonne. Dis donc.
2: C'est mis à la muscu. Hein.
1: Mais t'as vu la roue comment elle tourne?
2: Ouais, non,
3: j'ai voulu faire le prouveur.
2: Bien sûr.
1: Oh, wow, 500 euros.
3: Un R, Eric.
1: Alors, le R, y en a-t-il?
0: Oh,
1: très bien, 1500 euros.
3: Eric, je vais t'acheter. Le A.
1: Ok, il y en a un qui.
3: On a forcément un A. Allez. La caverne.
2: Dommage.
1: Stop, stop. Non, pas trop loin. Mais
0: ça va.
1: Franchement, c'est très bien. 600 bien. Euros, c'est l'une des plus belles cases.
3: Euros.
1: Alors, une consonne,
3: je
1: s'il te plaît.
3: Je vais te dire, Eric, le S.
1: Le S. Oh, pas de S.
2: Ok.
1: Thibaut, tu récupères la main.
2: Mais bien sûr.
0: Allez,
1: oh, waouh.
3: Oh, ça va être une battle en fait.
1: Il y a une battle de roues. Oh, un plaisir d'offrir.
2: Je n'ai rien à offrir.
1: Tu vas pouvoir le faire si tu trouves une bonne lettre.
2: Ok.
1: Alors.
2: Alors, on va faire un S.
1: Le S,
0: je il viens de le dire.
1: Il a déjà été donné.
2: Il a dit, c'est
1: oh, non.
2: Du coup, ça. Du coup, non, ça.
1: Du coup, tout ça pour pas offrir d'argent?
2: Ben, c'est stratégique. Je rentre dans leur tête. C'est direct, ça.
3: On n'est pas la crème des influenceurs, j'ai l'impression, là.
1: Inès.
2: On va présenter, là.
0: Allez, j'y vais.
1: Allez, Inès.
0: Oh, oh. Ah non. J'ai dit caverne.
1: 250 euros, Inès.
0: Un C.
1: Le C. Alors, y en a-t-il?
0: Ah.
1: Oui, il y en a bien.
0: Oh, okay. Ça m'aide, ça m'avance pas beaucoup, mais...
1: €400.
0: Écoute, un N.
1: Le N.
0: Ah. Oh.
1: Très très bien, 1200 euros pour toi.
2: Ah ouais, non mais ça, waouh.
1: Veux-tu acheter une voyelle cette fois-ci?
0: Oui, s'il te plaît, je vais t'acheter un I.
1: Le I, y en a-t-il? Tu dépenses 200 euros. Il te reste 1550 euros. Bien joué.
0: Je l'ai pas pour l'instant. Oh.

0: 75 euros.
1: Un P ?
0: Y a-t-il un P ? Oh. Oui, bravo.
1: Vous l'avez, les gars ?
2: Moi, j'ai des
1: pistes. Ah ouais ?
3: Moi aussi.
2: J'ai une petite partie.
1: Tu mens ou...
0: Non, il a je vois dans ses yeux.
2: Non, j'ai pas tout.
0: Non, je vois que dans ses yeux, il a une partie.
1: Un
0: 75.
1: L, s'il te plaît. Ah, ouais.
0: Le L, y en a-t-il ?
3: Ouais, au début.
0: Ouais, exactement.
1: Un O, s'il te plaît.
0: Le O, Ça peut t'aider.
1: Attends, non, j'ai pas tout.
2: Non, t'as pas.
1: Non, j'ai pas tout.
2: J'ai vu, t'as pas. Oh, regarde. Non.
0: 50 okay. euros, tu me dis.
1: Alors, un D.
0: Ouais.
1: Ça, je sais qu'il l'a.
0: Il y en a même un paquet. Il y en
1: okay,
0: a...
1: Ok, c'est bon, je l'ai.
0: Okay. Il y en a trois, bien joué.
2: Attends, retourne pour l'argent,
1: tu sais
2: il faut de l'argent.
1: Non, mais non, arrêtez.
2: L'association, Inès.
1: Non, j'ai peur.
2: L'association, là, regarde, il y a la 1500,
1: non,
2: c'est la seule.
1: Non, tu m'auras pas.
0: Vous êtes excellent joueur devant l'éternel.
1: Je veux donner mon idée.
0: Tu veux donner ta réponse et comme ça, tu vas encaisser les 1650 euros.
1: Oui.
0: Ouais.
1: Tentez le porté de Dirty Dancing.
0: Et bravo.
3: Bien joué.
1: Très dur.
0: Ambitieux.
3: Bravo.
0: C'est le mot. Le fameux porté de Patrick Swayze et de Jennifer Grey dans le film Dirty Dancing.
3: Bien sûr.
0: Tu l'as fait ou vous voulez
1: le
0: faire? Attendez, on le fait là-bas.
3: On va le faire.
0: À
1: 3 alors, à 4.
0: Nous, on se porte. Allez, bien.
1: Allez. Alors là, il faut prendre les hanches. Vous aussi, tu peux te mettre là au cas où je tombe, s'il te plaît. Allez-y.
2: Je suis tuteur, moi.
3: Voilà. C'est bon.
2: Allez.
3: Et voilà.
1: Allez, on tient.
0: Gagne la première manche, tu encaisses 1650 euros. Faisons un petit récap de vos cagnottes. Pour le moment, Thibaut et Bougie n'ont rien. Inès a 1650 euros. D'ailleurs, tiens, parlons un peu de toi. Parce qu'en plus d'être danseuse, tu es très active, tu es animatrice aussi, oui. Tu as un podcast.
1: Tout à fait.
0: Qui fais-tu dans ton podcast?
1: J'ai effectivement plusieurs podcasts. Alors, un podcast que je produis qui s'appelle Avec ou sans sucre.
0: Okay.
1: Et j'anime aussi deux autres podcasts. Un qui s'appelle Confidence, qui parle de la manière dont les femmes vivent leurs règles. Et Club Tisane.
0: Bravo pour cette idée.
1: C'est gentil, merci.
0: Bravo. Bravo. Donc, Club Tisane et Avec ou sans
1: Exactement.
0: Sucre, animé par Inès Vandamme. C'est parti pour le deuxième tour. Bonne chance à tous. Alors maintenant, vos compteurs sont de retour à zéro, mais ne t'en fais pas, Inès. Ton argent est là-haut dans le cloud du pognon.
1: Super. Voilà.
0: L'énigme rapide maintenant rapporte 500 euros et permet de prendre la main. Votre doigt préféré sur les boutons. L'indice, c'est plus on est de fou,
2: plus on rit.
3: Plus on rit.
0: En général, c'est ça, mais.
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0: Voici l'énigme.
1: Oh, oula. Comment quoi? Je suis même pas sûre que je connais.
0: Oui, Bouzy.
2: Une relation polyamoureuse.
1: Oh bravo.
0: Bien joué.
2: Je suis trop content.
3: Polygamiste. Deux doigts.
1: Okay.
0: Alors, si tu as trouvé cette énigme rapidement, c'est parce que le sujet t'intéresse ou pas de...
2: Non, comme ça, je...
3: Si, voilà, tu m'en parlais tout à l'heure, moi,
0: Une relation polyamoureuse, c'est être amoureux de plusieurs personnes et de vivre même avec plusieurs personnes. Bravo, Bouzy, c'est très moderne.
3: Bien
0: tu
3: joué.
0: Prends la main et tu prends les 500 premiers euros de cette manche. Alors, vous ici, on parlait un peu de ton asso.
2: Oui, on peut en parler. Espoir Réunion.
0: Ouais.
2: À La Réunion, il y a beaucoup d'animaux abandonnés, ouais. de chiens errants, ouais. de chiens aussi maltraités. Mmh. Et en fait, c'est une association qui s'occupe de les récupérer, d'en prendre soin et de leur trouver une famille en France. Donc hop, ils prennent l'avion et leur offrir une deuxième vie, une seconde vie.
3: Oh, cool.
2: Et franchement, je suis trop content. Et j'espère que je vais gagner un maximum d'argent pour cet asso, quoi.
0: Bien,

0: Espérons aussi. On embrasse tous nos copains réunionnais.
1: Exactement.
0: Cette île de rêve. En effet, faisons attention à nos amis les bêtes. Allez, la roue à une nouvelle case. On a la 2000 euros en face d'Inès, c'est celle qui rapporte le plus.
2: Wow.
0: Pas très loin, il y a la 750 qui est très intéressante aussi. Le plaisir d'offrir va passer à 800 euros si vous avez envie de faire des cadeaux aux copains.
3: Bien sûr,
0: le
3: plaisir.
0: Double jeu est arrivé.
3: Je prends. Hein, si vous...
0: ouais. Il reçoit avec plaisir. Thibaut,
3: je vous
0: reçois toutes vos donations. Le plaisir d'offrir, donc, et la mini-roue qui est arrivée. Très chouette, la mini-roue, plein de gains possibles.
3: Wow.
0: Et puis aussi, le filet garni. Qu'est-ce qu'on a dans le filet garni aujourd'hui? Football.
3: Ah, c'est la pour production, préparer la, là, c'est la prod.
0: Ah, il y a de la prod, il y a du
3: là,
0: pognon.
3: Là, il y a du budget, là.
0: Là, il y a du pognon. venez, il faut qu'on joue.
3: Là, il y a du budget.
0: Alors, OK. Vas-y, Bouzy. Vas-y, vas-y, vas-y, tiens.
3: Allez, Bouzy.
4: Pardon, désolé.
3: Les pauvres.
0: Heureusement qu'on a mis un ballon en mousse. Allez, allez Thibaut.
4: Bon, Thibaut.
3: À ça.
0: C'est du bibi ça, Thibaut. Inès. Alors là, c'est bon.
5: Inès.
2: Oh là là, c'est fou quand même.
0: La la la la la la la la la la la.
2: Hey. Oh, quelle belle victoire.
0: Waouh. Alors que les deux se disent sportifs. L'indice de cette nouvelle énigme, c'est musique, c'est une énigme musicale.
2: Okay.
0: Il faut trouver ces trois titres de chansons. Et si vous trouvez l'interprète à la fin, vous gagnez de l'argent supplémentaire. Bouzy, c'est toi qui as la main. Tu peux soit acheter une voyelle pour commencer, soit lancer la roue.
6: Je vais commencer par une petite voyelle.
0: Ok.
6: J'hésite entre le A et le Y. Alors Eric, je vais prendre le A.
0: Ok. Okay. C'est la première fois qu'on m'aurait acheté un Y.
2: Ah, oh, c'est tout.
0: Il y en a deux.
6: Ok. Allez, filet garni, s'il vous plaît. Il est là-bas.
0: Le filet.
3: Ah là.
0: Non.
3: Ok.
6: Dommage.
3: Oh.
6: 150 euros.
0: 150 euros.
3: C'est mignon.
6: Je vais partir sur le R, Eric.
0: Le R. Y en a-t-il, Louis-y, alors? Oui, il y en a un, bravo.
3: Fouf, bien. Sauvé, quoi.
0: Non, ça va.
3: Waouh.
6: Je veux ce filet garni.
0: Dis donc, vous, les amis, la roue, c'est la roue, c'est magnifique.
3: Ouais.
0: Allez, la mini roue. Allez,
2: oui.
0: De l'autre côté, c'était parfait. Alors, sur la mini-roue, tu peux gagner plein de trucs. Le plus beau des cadeaux étant évidemment le selfie avec ce visage.
2: Oh, wow.
3: Okay. Wow.
0: Merci. Merci. vraiment, je vous réinviterai, les trois. Alors, tu as aussi la case 5000 euros. 5000 euros, c'est un trophée que tu emmènes juste si tu gagnes et que tu vas jusqu'en finale et que tu gagnes la finale, tu prends 5000 euros supplémentaires. La 1000 ou encore, tu prends soit 1000 euros tout de suite pour ta cagnotte ou tu peux décider de relancer la roue.
6: Okay.
0: Et le joker, c'est très utile. Le joker, c'est une carte qui t'empêche de tomber par exemple sur une banqueroute, de pouvoir relancer à n'importe quel moment. Et puis, tu as aussi la 250 et la 500 qui sont un peu partout. C'est parti. Alors...
6: Allez, Eric, porte-moi chance.
0: Allez, on veut du 5000 ou du 1000.
3: OK.
0: Pas le selfie.
2: Selfie.
0: Oh. Non, pas...
2: Ah, non.
0: Le joker,
2: Ah, c'est génial, ça. C'est trop bien, ça.
0: Ça peut vraiment t'aider à gagner. Tu peux soulever la case mini-roue.
6: OK, hop là.
0: Et tu joues maintenant pour 100 euros.
3: Alors...
6: Pour 100 euros, je vais choisir le T.
0: Le T. Ouh, le T est très présent. Il y en a 4. 400 euros de plus pour toi. Tu as 850 euros.
6: Oh.
0: Oh oui,
2: bien,
0: 750 euros pour une consonne.
6: Je vais prendre le L.
0: Le L. Oh, oui, ça suffit pour prendre 750 euros. 1600 euros, c'est très bien.
6: Je vais acheter le O, s'il te plaît.
0: O, y en a-t-il? Très bon achat.
3: Oh.
0: Il y en a 6.
6: Ok.
3: Magnifique.
2: Ah, ok.
3: Tu l'as, je pense.
2: Non, là, je l'ai pas, mais...

0: T'es sur une piste en tout cas.
1: Oh,
0: allez, allez, allez, allez, allez. Ah bon, pour 0€.
2: Pour 0, gratuitement, je vais demander un N.
0: Le M. Oui. Ah, oh, dommage pour 0. Mais ce qui compte, c'est que tu gardes la main et que tu puisses continuer à gagner de l'argent pour ton assaut.
2: Je vais acheter un E.
0: Alors, est-ce qu'il y a un E?
2: Je me permets.
0: Tu fais bien. Tu fais bien. C'est peut-être pas le E qui sera le plus utile pour une fois, mais c'est déjà ça. Oula, oula, oula, oula, oula, oula. Stop.
3: Stop, ouais. Stop, stop.
0: Oh ouais.
1: C'est beau ça.
0: Parfait. Alors là, si tu me proposes une lettre qui est en double ou plus, tu pourras rester, tu ne prendras pas de risque de relancer la roue et tu seras toujours sur le double jeu et jouera pour 500€ la prochaine fois. Mais il faudrait une lettre en double. Est-ce qu'il en reste?
2: Je vais proposer une lettre qui est normalement là, le C. Oh non.
0: Eh non, pas de C.
1: Ah ouais.
0: Tu perds la main, c'est Thibaut qui récupère la main. €400.
3: Un P.
0: Le P. Non, pas de P. Merci Thibaut,
3: c'était cool. Venir.
0: C'était Thibaut cool de jouer avec toi.
2: Le figurant.
3: Je ferai directement un don à l'assaut moi-même. On gagnera plus de temps.
0: Inès, à toi de jouer.
1: J'y vais.
3: Tu l'as, non, Inès?
1: J'ai pas le premier titre en anglais, j'ai les autres.
0: €50, tu me dis.
1: Un B.
0: Oui, le B.
2: Ah oui, ok.
0: Bien joué.
1: Voilà.
3: Ok.
0: Allez, 2000, ce serait bien. Ah, oh, dommage, c'est un peu fort. €75, tu me dis.
1: Je dirais W.
0: Ouais. C'est très bien,
1: en logique.
0: Il y en a deux.
3: C'est bien joué.
2: Ah bah ouais, bah là,
0: il y en a
2: bah là.
0: Deux, 150€.
1: Bah ouais, mais alors attends,
0: ouais,
1: j'ai
0: vas-y,
1: encore.
0: Ouais, vas-y, joue.
3: Ok.
0: Allez, une belle case. Allez, la 750, ce serait super. Allez, oui.
1: Un H.
0: Oui, ouais. Parfait.
3: Allez, c'est bien.
1: Mais en fait, j'ai pas le...
2: T'as pas où?
0: Et il n'y a plus de consonnes. Ça veut dire
1: bah
0: que
1: d'accord.
0: Ce ne sont que des voyelles.
1: J'ai malheureusement pas le premier
0: alors
1: mot là-haut.
0: Alors peut-être qu'en achetant une voyelle, ça peut t'aider.
1: Je vais acheter un U.
0: Ou ah, le U va t'aider. Okay. Le U va t'aider. Tu vas voir, avec le U, tu n'auras plus de doute.
2: Les toujours passé ton
1: okay.
2: Tour.
1: Hein.
3: Ouais.
1: What you want.
0: Exactement.
1: Oui ou non, tout ouais. Oublié, bravo. C'est Angèle.
0: Wow. Bravo.
3: Bien joué.
0: Parfaitement joué.
3: Bravo.
0: Et tu gagnes 500€ supplémentaires parce qu'en effet, c'est bien Angèle qui chante.
3: Merci Bouzy pour la touche.
1: Merci pour le départ. What you want, c'est laquelle de musique? C'est celle-ci, What you want?
0: C'est ça.
1: Ok. Ah, je n'avais pas celle-ci.
0: What you want, ça c'est 2026.
1: C'est la dernière, d'accord.
0: Oui ou non.

0: Watch Want, il y a Justice dedans.
1: D'accord, c'est son dernier titre. Ok, trop bien.
2: C'est serré là. Hein.
0: Alors, c'est très serré entre deux joueurs.
1: Attendez,
0: Inès, les deux mecs. À 2900 euros. Et Thibaut et Romain ont tous les deux 0 euros.
1: Ah. Oh non!
2: Toi, on partagera.
0: Oui, franchement,
1: je rigole.
0: Tu fais un truc le 16 mai, je crois, par hasard, non?
3: Exactement.
0: Tu fais quoi exactement? Le
3: 16 mai, je fais mon propre événement de fléchette.
1: Oh, voilà. Magnifique.
3: Normalement, ça va s'appeler la Fléchette Cup. On est encore en réflexion, tout ça. Mais voilà, ça va être vraiment un événement entre streamers, okay, un peu de youtubeurs.
0: Okay.
3: Et voilà, sur le thème de la fléchette. Quoi.
0: Ok, très bien. Ça sera diffusé sur ta chaîne, sur
3: exactement,
0: Twitch.
3: Exactement, sur ma chaîne Twitch.
0: Ok, okay, très bien. Le 16 mai prochain, branchez-vous sur Twitch.
2: Pour les fléchettes.
0: Bougie et ses amis.
2: On est à la côte au taquet. Hein.
1: C'est fort.
2: Ça marche super bien, les gars. Ouais.
0: Tu m'étonnes, il est malin, c'est un stratège. Allez, c'est parti pour le dernier tour. Thibaut, Inès, Ouzi, l'indice c'est rappel à l'ordre. Et voici l'énigme. Rappel à l'ordre.
1: Hein?
0: Rappel à l'ordre, c'est l'indice.
1: Un coït?
0: Inès.
1: Un coach en rangement?
0: Oui, un coach en rangement.
2: Wow, bien joué. Trop fort. Trop fort.
0: Oui, bien joué, Inès.
3: C'est ce qu'il faudrait.
0: Thibaut était parti.

0: Un coït en rangement. C'est vrai, t'étais dans un autre délire.
1: Peut-être.
0: Un coach en rangement, c'est quelqu'un qui vous aide à ranger, à optimiser votre espace, ouais. À débarrasser du superflu. Alors, bravo Inès, tu prends la main. 1000 euros de plus.
2: Trop fort. Ah ouais, c'est vrai.
1: Oh là là. Oh.
0: Alors, c'est est-ce que serré, tu veux bien nous parler justement de ton Sinferi en disant c'est serré.
1: Qui va aller en finale.
0: Et pour le moment, il n'y a que Inès qui a de l'argent. Mais vous savez que rien n'est joué jusqu'au bout. Vraiment, rien n'est joué jusqu'au bout. Est-ce que tu veux bien nous parler d'APEI Saint-Omer?
2: Bien sûr, oui. C'est une association qui accompagne et défend les intérêts des personnes en situation de handicap mental. C'est à Saint-Omer. Moi, je suis originaire de Dunkerque, donc on n'est pas très loin. J'essaie d'y aller à chaque fois que je peux, en tout cas. Je sais qu'ils nous regardent. Et je les embrasse et je leur fais des très très gros bisous et promis, je viens bientôt.
1: Bon, trop bien.
0: Merci Inès. Vous pouvez trouver toutes les informations sur l'association que défend Inès aujourd'hui donc sur l'écran. En tout cas, n'hésitez pas à être généreux, à aller découvrir le travail de tous ces gens. Regardons maintenant les nouvelles cases. Qu'est-ce qu'on a? On a la 5000 euros. En une case, vous pouvez dépasser Inès.
1: Ouais, faut viser ça, nous. C'est target.
0: Après, tu as d'autres cases qui peuvent rapporter beaucoup. Hein. La 750 euros, la 1000 euros. Imagine, tu as une lettre en double ou en triple. Ça va très, très vite. La bonne poche aussi. La bonne poche, ce sont deux enveloppes qui sont cachées dans mes poches. L'une des deux a beaucoup d'argent. Okay. L'autre est toute pourrie. Choisissez la bonne si vous tombez dessus. Vous avez aussi la case échange. C'est l'injustice absolue. C'est-à-dire que quelqu'un a fait tout le boulot depuis le début.
2: Mon Dieu.
0: Ben, vous prenez tout le pognon sur son compte. Vous le mettez sur votre compte et en échange, vous lui donnez les miettes que vous avez sur le vôtre.
2: C'est hyper injuste.
3: C'est ce qu'il nous faut, Thibaut.
2: Non, mais là, vous n'avez même pas des miettes, vous avez zéro. C'est horrible.
1: C'est des belles miettes.
0: C'est généreux de votre part, les garçons. Le plaisir d'offrir grimpe à 1000 euros et puis le reste des cases, vous les connaissez. Je vous souhaite bonne chance à tous les trois. Inès a été parfaite pour le moment. Elle a la main sur cette dernière manche. Elle est en tête. Je vous rappelle que c'est la personne qui aura la plus grosse cagnotte à la fin de cette énigme qui gagne. Même si vous trouvez l'énigme, ce n'est pas vous qui gagnez. C'est vraiment la personne qui a le plus de pognon. L'indice de cette énigme, c'est ni vu, ni connu. Et Inès, tu démarres.
2: Je vais acheter un haut.
0: Le haut pour commencer. Il y en a trois.
1: C'est bien, c'est bien.
2: Je vais lancer.
0: Okay.
2: Arrêtez-vous tous les deux.
0: Ils veulent que tu dépenses ton argent.
3: Ah oui, t'as plein d'argent,
2: Inès. Bon karma. Allez, bon karma.
0: Oula, le tour complet. Oh non. Tout va bien. 25 euros. Tu me dis, quelle consonne?
2: Un N.
0: Le N, y en a-t-il? Super, il y en a trois. 75 euros pour toi.
2: Ouais, je suis pas bien là, hein. Je sais pas si j'ai envie d'avoir la main en
1: fait. Mais si, amuse-toi.
0: Mais si.
2: Allez, arrive.
1: Régale-toi. Pour l'équipe. Allez.
2: Non. Ah, ça va? Ah non.
0: C'est vrai que tu fais quasiment un tour complet à chaque fois.
1: Stop.
0: Let's go.
1: On est une équipe.
2: Mon argent. J'ai pas autant de chance dans la vie, c'était sûr que j'allais tomber sur
0: Alors, juste, pardon, j'ai un coup de fil de la ville de Saint-Omer. Tu n'as plus le droit de mettre un pied dans cette ville.
2: Je comprends.
0: Voilà, Bouzy, à toi de jouer.
3: Okay.
0: Si tu veux un jour retourner à La Réunion, à toi, bonne chance.
3: Allez.
0: Toi, tu as un joker, c'est-à-dire si tu tombes sur une banqueroute, tu pourras l'épater.
3: Ok.
1: Le pire truc.
3: Oh non.
0: Ou un
3: joker.
0: Tu peux le jouer maintenant si tu veux. Et tu peux relancer en effet. Tu relances, parfait. Ton joker s'efface, tu vas pouvoir relancer.
1: La chance est en train de tourner là. Ça sent bon là.
0: Alors l'échange n'aurait aucun intérêt.
2: Et oh c'est non. C'est tellement drôle. Cette partie ne veut rien dire.
1: Ok, c'est là que la partie a commencé.
2: Là, c'est
1: les gars.
2: Là, je suis contente.
1: Allez.
2: Là, je suis contente d'avoir
1: ça relance. Oui.
0: Alors attends, juste un peu, je vous rappelle deux choses. Je vous rappelle le titre de l'émission, La roue de la fortune.
2: Ah oui.
0: D'accord. Et l'autre chose, avec quel zéro veux-tu échanger?
3: Je vais échanger contre le zéro de Thibaut.
1: Non, s'il te plaît, arrête.
0: Il faut une lettre et après, si tu trouves une lettre, tu peux garder la main.
3: Je vais partir sur le R.
0: Le R. Il y en a deux.
1: Okay.
0: Tu as toujours la main, Bouzy. Les sommes sont énormes.
3: Oh non.
0: 50 euros.
3: Allez, le S.
1: Quelle honte.
0: Le S. Bouzy est en tête avec 250 euros. Allez, le pari, ce serait bien, c'est des nouvelles cases.
2: Pleure.
0: Non, pas la banque.
2: Je pleure.
0: Mais non.
2: Mais on est vraiment nuls.
1: Ah, c'est la pire partie du monde.
0: C'est une des pires parties auxquelles j'ai jamais assisté. Thibaut.
1: Allez, let's go. C'est maintenant que ça commence.
0: Et vous pouvez que vous améliorer, les gars.
1: Et peut-être, si je vais en finale, je rigole, par contre.
0: Allez, la 5000. Allez, la 5000.
2: Imagine,
0: allez,
2: c'est
0: la 5000.
2: Banqueroute.
0: Allez, la 5000. La 5000.
2: Ah, banqueroute.
1: Oh non. Non.
2: Ouais, j'ai mal au ventre, c'est énorme.
0: Ok, Inès, à toi.
2: Finalement.
1: Allez.
2: Allez, on y revient. Hein.
0: Allez Inès, même à 25 euros, tu prendras la tête.
2: Non,
0: 150 euros.
2: Oui, bah écoute, je vais te prendre un thé.
0: Le thé.
2: S'il te plaît.
0: Il y en a deux.
1: Bravo.
0: Bravo.
2: Allez, yeah. Oh non, hein. Oh, allez.
0: À toi de jouer pour 150 euros.
2: Un M.
0: Le
2: s'il te plaît.
0: M. Pas de M. Bouzy, tu prends la main.
2: Aïe, aïe, aïe.
4: De toute façon, j'ai rien.
1: Rien à perdre.
0: Tout à gagner, rien à perdre, en effet.
2: Oh, oh non.
0: Si tu me refais une banqueroute, je crève. 75 euros. 75
2: euros. Non, mais vraiment.
4: Je vais partir sur un L.
0: Le L.
2: Oh,
0: oh bien. Okay. C'est bien. Bon, dommage pour que ça soit pour 75 euros, mais ça fait quand même 375 euros, ce qui veut dire que tu es en tête.
2: Achète,
4: et
2: hein.
4: Que je peux acheter une voyelle.
0: Oui, ouais, vas-y.
4: Et je vais acheter le E.
0: Le E, en général, c'est la plus utile des voyelles. Est-ce qu'elle est très présente cette fois-ci? Oui. Allez, bien, il y en a 6.
4: Allez, j'y retourne. Je suis joueur de toute façon, et j'ai 175 euros.
0: Là, il faut des belles cases. Allez, la 750, la 1000, le pari, une des nouvelles cases du jeu, ça serait génial. Allez, stop, stop, stop, stop, stop. Ah, 100 euros. Bon, dommage.
4: Point C.
1: Ouais.
0: Le
1: ouais.
0: C.
1: Ouais.
0: Bien joué, il y en a bien un. Oh. Allez, la 600, stop, stop, stop.
2: Ah, wow,
0: oui, 600 euros, c'est parfait.
4: Un B.
0: Ouais.
1: Ouais.
0: Bien joué.
2: Ah oui, bah bien sûr.
4: Je vais acheter là, je vais me permettre.
0: Ok.
4: Un I.
0: Le I peut t'aider. Il y en a 4. Tu as toujours 675 euros.
4: Je vais acheter un A.
2: Pourquoi tu vas acheter?
0: Bah parce que ça l'aide à trouver les voyelles.
2: Ah, tu l'as pas?
1: Et il le
2: l'a
1: premier,
2: pas,
1: ouais.
2: Il l'a pas. Ah oui, non, d'accord, excuse-moi.
4: Ah ouais,
2: pardon.
4: J'ai pas le premier.
2: Non, pardon, pardon.
0: Eh bien, ça t'aide bien aussi puisqu'il y a...
2: Oh, je l'ai...
4: J'ai mis du temps.
2: Ah,
0: mais alors attends, est-ce que
4: mais
0: tu veux aller chercher
4: des jouets?
0: Tu vas aller chercher de l'argent pour
4: je
0: ton
4: vais
0: assaut.
4: Aller chercher de l'argent.
0: Allez, allez,
5: allez,
0: allez,
5: allez,
2: allez,
5: allez,
0: allez, on veut une belle
2: allez,
0: somme.
2: Allez.
0: Allez.
2: Oh, c'est somme qu'on a, mon Dieu.
0: Le pari, ce serait génial. Oh, non, pas la banqueroute, pas la 50 euros.
4: Le D.
0: Le D, absolument, bien joué. Une belle case cette
2: allez.
0: Fois-ci.
2: Allez.
4: Le pari.
2: Pari. Ah non, 100.
0: 100 euros. Bah, allez. C'est déjà ça.
2: C'est bien déjà.
4: Et je vais te dire, Eric, le F.
0: Le F, ouais. En bravo. Effet. Bravo. Il y en a deux. Bien joué. Plus de consonnes. Et tu me dis.
4: Falsifier les notes de son bulletin scolaire.
0: Exactement. Tu es le champion, Bouzy.
1: Bien joué. Bravo.
0: C'est toi qui gagne.
1: Bravo, Bouzy.
2: Bravo,
1: Bouzy. Bien joué,
4: le braquage.
1: Bravo.
0: Même si vous n'avez pas gagné cette partie, nous offrons à chacune de vos associations 2000 euros.
2: Merci.
0: Voilà.
2: Merci beaucoup.
0: Et toi, Bouzy, tu peux gagner jusqu'à 20 000 euros pour ton association en finale.
1: On va aller les chercher.
4: Petite question.
0: Oui.
4: Vu que j'ai pas été très performant, on joue pas pour une grosse somme de base là. Est-ce qu'ils peuvent m'accompagner, m'aider sur
0: alors,
4: la finale?
1: Trois gros cerveaux.
4: Ouais, trois gros vrai. Cerveaux
2: là,
4: énormissimes.
2: Là, oui, hein.
0: Excusez-moi de vous dire, mais vous êtes plus des physiques que des cerveaux. Mais je...
4: Il a pas tort.
0: Excusez-moi de vous dire ça.
1: C'est un peu vrai. Hein.
0: Mais vous savez quoi? Ok, aidez-le, mais vous restez ici.
2: Allez, d'accord, c'est déjà pas mal.
0: Non, vous restez ici. Inès, si vous... voilà, ils n'ont encore rien compris.
2: Si on reste là,
0: vous restez là. Allez, check.
2: Allez, un bousillant.
0: C'est parti pour la finale.

0: Prends place, Bouzy. Ici, devant toi, il y a 24 cases. 24 cases de joie et de bonheur pour les associations, puisque les gains vont de 3000 euros à 20 000 euros.
1: Ok. Oh, wow.
0: Tu lances la roue, s'il te plaît. Alors, voyons voir. Pour quelle enveloppe joues-tu? Tu joues pour celle-là, veux-tu bien me l'attendre?
2: Le violet, ça me porte chance.
0: Ouais.
2: Ouais, ça me porte chance.
0: On espère que ce soit une belle somme. Alors, l'indice de cette dernière énigme, c'est numérique. La voici. Bien. Je vais t'offrir les 6 lettres les plus présentes en langue française, à savoir le R, le S, le T, le L, le M et le E. Y en a-t-il? C'est pas énorme.
2: Donc j'ai
0: pas,
2: le premier mot.
0: Pas de, oui.
2: Normalement.
0: Pas de R, pas de T, pas de L, pas de N.
3: Pas de T.
0: Tu vas pouvoir, toi, me proposer 3 consonnes et une voyelle. Puis tu auras 15 secondes pour trouver la réponse à cette énigme. Si vous l'avez, vous l'aidez.
4: Ouais, ouais,
0: ouais. Ok. Vas-y, 3 consonnes et une voyelle.
2: Je vais te demander un M.
0: Le M. Mmh.
2: Je vais te demander un C.
0: Mmh. Numérique.
2: Et je vais te demander un P.
0: Un P. M, C, P. Et tu peux me proposer aussi une voyelle.
2: Une voyelle. Le A.
0: Oh, pas mal.
4: Pas mal.
0: Oh, bah oui.
3: Oh, vas-y,
0: ah,
3: vas-y, bravo. Vas-y, vas-y.
0: Dis-le, une webcam.
2: Oui.
0: Let's go.
2: Merci.
0: Venez, venez, venez, bravo. Bien joué.
2: Let's go.
4: Let's go.
2: Tu es trop content.
4: Machine de guerre, bravo mec. Trop cool.
0: Très bien joué. Voilà. Tu gagnes en plus de ces 725 euros, 7 500 euros pour l'association.
3: Bravo.
0: C'est 8225 euros. Ouais. Merci à Thibaut, merci à Inès, merci à Bouzy d'avoir joué avec nous aujourd'hui. Leurs associations, Tracadome pour l'hospitalisation à domicile, Inès APUI Saint-Omer pour les enfants en difficulté, qui souffrent de handicap, et Bouzy, l'association de protection animale à La Réunion. Vous pouvez vous renseigner sur leurs 3 associations. Bravo, merci d'avoir joué avec nous encore une fois.
3: Merci.
0: Et
4: merci Eric.
0: Je vous laisse regagner la coulisse. Et nous, on continue tout de suite avec 3 nouvelles célébrités.
4: Merci.
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0: Il a dans le cœur le soleil qui ne brille pas trop chez lui, c'est vrai. Vous l'aurez compris, notre prochaine célébrité vient du Nord. Mais son cœur est chaud, humoriste, comédien et terriblement sympathique. Merci de recevoir avec le meilleur accueil, Iliès Jadel. On dirait un homme politique, on dirait que tu votes pour. Tu veux...
11: Ouais, c'est un métier.
0: C'est un métier, bravo.
11: Ouais, très heureux.
0: Tu joues pour Magie à l'hôpital, Iliès. Tu peux prendre place. Alors là, les amis, elle est peut-être la comédienne française la plus imitée. Et quand on imite quelqu'un, ça veut dire qu'on l'aime énormément. Quel bonheur de l'avoir avec nous ce soir. L'inimitable Chantal Latsou. Oh ma Chantal. Cher Chantal.
12: Attention, attention.
0: Attention.
12: Bien, nous foutu.
0: Mais tu veux que je te

0: Ah oui, je veux bien. Ah non, non, c'est vrai, c'est extraordinaire. C'est extraordinaire.
1: Chantal joue aujourd'hui pour l'association Arc-en-Ciel, oui, qui réalise les rêves des enfants malades.
0: Oh, merci. C'est mignon, merci beaucoup.
1: Et là, je viens de réaliser ton rêve.
0: Oui.
1: Je t'ai porté, oui, sur les marches.
0: On va se marier, alors.
1: Prends place à côté d'Iviès. Je ne sais pas si je vais faire la même chose avec le prochain invité. Ça fait plus de 40 ans qu'il fait partie de notre famille à tous. Il est drôle, il est touchant, il est intelligent, il est généreux. Merci, s'il vous plaît, de faire le meilleur accueil à Michel Bougenin.
2: C'est beaucoup trop loin. Ah, viens, je m'arrête là.
1: C'est bien. Oula. Ils sont sympas, hein ?
2: Bien sûr.
1: C'est vraiment un bonheur de t'accueillir. Vraiment, c'est une joie. Cher Michel, toi aujourd'hui, tu vas jouer pour Children Action.
2: Oui.
1: Qui vient en aide aux enfants du monde entier. On va en parler plus tard. Je te laisse grimper par ici, par ici. Tiens.
2: Par ici.
1: Bien, voilà. Prends place à côté de Chantal. Et les amis, c'est parti pour le premier tour. Bien, pour le premier tour de la roue de la fortune, les compteurs de gains sont à zéro, les amis. On va jouer avec une énigme rapide qui va vous permettre de prendre la main, qui va vous rapporter aussi 500 euros. L'indice, c'est exercice de diction. Exercice de diction, vous avez tous dit cette phrase un jour ou l'autre. Le premier qui trouve appuie sur le bouton qui se trouve sous votre tablette. Attention, le bouton est sous la tablette. Michel, mets voilà, ton doigt sur le bouton.
3: Tablette.
1: Le bouton est là. Voilà. Là, là, là, oui, oui. Mets ton doigt sur le bouton.
3: Quel bouton ?
1: Le bouton. On n'est pas arrivé, les amis. Dès que vous trouvez, vous appuyez. Oui, Iliès ?
4: Pruneau cru, pruneau cuit.
1: Exactement, bravo.
4: Non, mais attends, attends.
0: Ouais, mais alors moi j'avais trouvé, mais j'ai pas réagi tout de suite.
5: Voilà, c'est ça. J'ai même pas regardé, j'ai cherché le bouton.
4: Non, mais voilà. Non, mais moi je veux bien jouer, mais à un moment donné.
1: Iliès, ça commence bien pour toi, tu prends les 500 euros et tu prendras la main. Bon.
4: Allez, ça fait plaisir.
1: D'abord.
5: Et toi, tu vas prendre ma main aussi.
1: J'ai bien compris. Michel, tu sais à quel point je t'aime.
5: Oui.
1: Il m'a invité un jour chez Michel Drucker qui proposait une émission spéciale autour de lui. Et c'est grâce à lui que ma carrière a complètement changé.
4: Donc,
1: j'ai un ami. Et une reconnaissance infinie pour Michel Bougenin. Pour quelle association tu te bats, toi, alors, aujourd'hui ?
2: Pour Children Action.
1: C'est, alors, quelles sont leurs activités ?
2: C'est une fondation qui existe depuis longtemps.
1: Oui.
2: Et on s'occupe des droits des enfants dans le monde. Vous savez que le plus grand taux de suicide, c'est chez les jeunes qui ont entre 15 et 25.
1: Ok.
2: Mais je suis là, t'inquiète pas. Et on a monté, nous, des maisons dans certains hôpitaux où les gosses sont pris en charge, il y a des psys, il y a des machins, et puis il y a d'autres aussi jeunes qui ont vécu la même expérience, donc ils peuvent partager, et ça fait un sas de sécurité. Il y a à peu près 75% de gains. Il y a moins de récidives, merci.
1: Okay. En tout cas, une chose est sûre, c'est que grâce à toi, Michel, on parle de ce sujet et on va pouvoir aider des enfants partout dans le monde grâce à l'association Children Action. Vous en trouvez tous les coordonnées sur votre écran. Alors, qu'est-ce qu'on a sur cette première manche ? On a une très belle case, 1500 euros, elle peut rapporter beaucoup. De l'autre côté, ça c'est la case préférée du public, il y a la caverne, 1500 euros de cadeaux pour le public. Vous êtes venus pour les associations ou pour les cadeaux ? Les cadeaux, c'est très clair. Il y a le plaisir d'offrir pour offrir de l'argent à l'un de tes camarades. Il y a la case mystère, 500 euros d'un côté, mais si tu décides de la retourner, peut-être que tu trouveras quelque chose de beaucoup mieux ou de beaucoup moins bien de l'autre côté. Et les cases qu'il faut vraiment éviter, la passe et la banqueroute. Les autres, ce sont des gains de 0 à 600 euros. L'indice de l'énigme, c'est MDR. MDR.
0: Meurs de rire.
2: Mais meurs de rire.
1: Oui, c'est ça. Iliès, tu commences puisque tu as la main. Tu peux tourner la roue. À toi de jouer.
2: Ah. Ah.
1: 50 euros. Alors.
4: Oh, ah, désolé, désolé. J'ai...
1: Il a visé la caverne. Hein.
4: J'ai visé
1: la caverne.
0: C'est nul.
1: Alors.
2: c'est bien.
0: Vas-y.
2: Comme ça, tu peux progresser.
1: Allez. Il y a une consonne, s'il te plaît.
2: R.
1: Le R.

0: 5 fois 50. 250 euros pour toi, Elias. Tu as 750 euros. Tu peux soit acheter une voyelle, soit relancer la roue pour
1: non,
0: une.
1: Non, je relance la roue. J'achète rien du tout.
0: Ok.
2: T'as un peu radin. Un peu radin.
0: Non, c'est qu'il veut garder l'argent pour l'association. Eh oui. 500 euros.
1: Un U.
0: Alors non, une consonne. Une consonne.
2: Consonne.
0: Il perd la main,
2: oublié,
0: c'est Michel Boujna.
2: J'ai oublié.
3: Parce que tu savais pas que le U, c'est une consonne.
1: Non, je savais pas. Je savais pas, Michel.
0: Lance la roue, Michel, s'il te plaît.
3: Ah, j'appuie pas, là.
0: Non, c'est bon.
2: C'est à toi.
0: Michel. Allez, Michel. Alors, Michel, tu joues pour 100 euros.
3: Un S.
0: Le S. Oui, il y en a
3: c'est
0: un.
3: Bien
0: un. C'est ça.
2: Il y en a qu'un.
0: Pour le moment. Très allez, lance la roue, Michel.
3: Je lance la roue encore ?
0: Ouais.
3: Il m'a fatigué. Elle est où, la banqueroute ? Elle est là-bas, on risque
0: ça
3: rien.
0: Ça va, ça va. Tu joues pour la très belle somme de 600 euros. Tu me dis...
3: Un B.
0: Tu trouves un B. C'est 600 euros de plus, c'est
3: petit
0: déjà ça.
3: Petit à petit.
0: C'est ça. Non, non, c'est pas à toi, Chantal. C'est toujours à Michel. Quand il trouve des lettres, c'est à lui.
3: Attends, je réfléchis avant.
0: Non, t'as 5 secondes pour lancer.
3: J'ai 5 secondes pour lancer.
0: Ouais.
3: Eh bien, je reste là. Ce gars, voilà. Elle est là où la banqueroute, elle est où ?
0: Ah non, c'est un pass. Aïe, aïe, aïe.
3: Quoi ?
2: Ça va, tu passes au tour.
3: Ah merde, je regarde là à chaque fois quand même.
0: À toi de jouer. Allez, allez ma Chantal.
1: Allez, Chantal.
0: Ah mais non, Chantal. Mais non.
3: Elle a poussé les traits.
0: Mais Chantal, t'as le droit de toucher la roue qu'une seule fois. Tu
2: ah ouais, mais elle est tellement lourde.
0: Oui, mais c'est pas grave. C'est d'accord. En fonction de ta force. On respecte. Chacun est accepté alors, dans sa différence. Non, tu ne recommences pas, Chantal. Tu es sur la banqueroute. C'est ta Elias de jouer.
1: En tout cas, j'aimerais pas être à la place de vos associations.
0: Oh là là là là là là. Alors, on va voir si c'est mieux pour toi, Elias. En effet, c'est très bien. 600 euros. Tu me dis. Quelle consonne ?
1: Un T.
0: Le T.
3: Mais c'est pas vrai, à chaque fois, tu te quittes 4, 5.
0: Et là, c'est parfait. C'est 2400 euros de plus pour toi, Elias.
1: Ok, je vais acheter un E.
0: Oui, le E, en général, c'est ce par quoi il est bon de commencer. Alors, parfait, bon
3: mais
0: achat.
3: Monsieur, il a toujours 950 lettres, lui.
0: Veux-tu acheter une autre voyelle ?
1: Je vais acheter un A.
0: Le A. Alors, le A, y a-t-il des A ? Il y en a deux. Veux-tu acheter une autre voyelle ? Veux-tu relancer ? Yes.
1: Je vais acheter un I.
0: Ok.
1: J'achète pour vous.
0: Ouais. Il est chouette, c'est vrai oui. Que ça fait avancer l'énigme pour tout le monde. Les I sont présents, il y en a trois. Tu joues pour 250 euros, Yes.
1: Un C ?
0: Le C. Très bien. 3050 euros, toujours le même choix. Tu lances ou tu achètes. Mmh. 500 euros, Elias.
1: Je vais dire un N.
0: Le N. Oui, très bien, le N. Il y en a 2000 euros de plus pour toi, 4050 euros. La cagnotte grimpe bien. Bravo, Elias.
1: Si on peut voir les têtes, si on peut zoomer sur, sur Chantal et Michel. Hein. Je vais acheter un U.
0: Tu achètes le U, tu dépenses 200 euros, il te reste toujours 3850 euros. Tu trouves 3 U. €150,
1: Elias. Un H.
0: Mmh. Il y en a même deux, 300 euros de plus pour toi. Tu as toujours la main.
3: Ah.
2: C'est seulement maintenant que tu trouves.
3: Ouais.
0: Allez. Ça ne sera pas une banqueroute, t'en fais pas. T'es loin, loin de la banqueroute. Tu joues pour 100 euros. Qu'est-ce que tu me dis comme lettre ?
1: Un D.
0: Le D. Mmh. Il y en a un.

0: À toi. Maintenant.
1: Allez, allez, allez.
0: Tu proposes ?
1: Ouais.
0: Alors on t'écoute.
1: Raconter une histoire drôle et oublier la chute.
0: Bravo. Alors, cher Eliès, bravo. T'encaisses 4 250 euros pour l'association Magie Hôpital. Très belle première manche. Donc, pour le moment, Chantal et Michel, vous n'avez rien. Et Eliès est en tête avec 4 250 euros.
2: Moi, j'avais pas...
0: Oui, mais il faut gagner la manche pour le mettre dans sa cagnotte. Attends, calme-toi, Eliès, pourquoi tu veux...
1: Non, je peux pas tourner dans le
0: monde. Non, c'est bon.
3: C'est plus à toi, c'est fini.
0: Maintenant, on va parler un peu de ton film qui sort le 12 août prochain, le film Tombé du ciel. J'ai eu la chance de le voir en avant-première hier. Je me suis beaucoup amusé, j'ai beaucoup ri. Vraiment, c'était très, très chouette, bravo. Alors, est-ce que tu peux nous dire un peu plus de ton film, s'il te plaît ?
1: Oui, bien sûr, c'est l'histoire d'un jeune mec de cité qui se retrouve chez les bonnes sœurs dans un lycée catholique. Parce qu'il a été accusé à tort d'avoir cramé son lycée. Il se retrouve dans ce lycée très très strict. Quand il arrive, il connaît rien. Et au final, c'est une très belle aventure. C'est une autobiographie, parce que ça m'est arrivé, vraiment. Et du coup, voilà, je vous invite à aller voir Tombé du ciel le 12 août au cinéma avec Chantal Latsou et Michel aussi à l'intérieur.
3: On est dedans ?
1: Ouais, ah non. Pour que les gens viennent.
3: Ah oui. C'est pas mal.
0: Réalisé par Mohamed Hamidi qui a fait quand même un paquet de succès. Il y a Josiane Balasco qui est génial, il y a Fred Testo qui est génial.
1: Jamel Debbouze.
0: Il y a Jamel qui fait une apparition à mourir de rire qui est exceptionnelle dedans. Ouais. Et si on regardait un extrait.
4: Mon cher Eliès, au nom des élèves et des professeurs du lycée Saint-Albert-le-Grand de Chablis, je tiens à vous présenter nos excuses les plus sincères au sujet de ce malentendu.
5: C'est pas grave, c'est oublié, madame.
4: T'es ma sœur.
5: Votre sœur.
4: Vous m'appelez ma sœur.
5: Écoutez, madame, moi, je viens d'arriver ici. Je connais pas votre personne. J'ai pas le numéro de votre sœur. J'aimerais bien l'appeler, mais je la connais pas.
6: Vous permettez. Bonjour, Eliès. Je vous présente sœur Catherine du Saint-Rosaire. C'est la mémoire du lycée. Elle est là depuis l'âge de 17 ans. Et ici, tout le monde l'appelle ma sœur.
5: Je sais pas ce que vous fumez, les catholiques, mais c'est fort.
0: Très bonne scène. C'est bravo, Eliès. Et t'es toujours en tournée en spectacle ?
1: En tournée dans toute la France, oui. Et à Paris aussi, au Palais des Glaces, à partir du mois d'octobre.
0: Et le One Man s'appelle Déjà ?
1: Exactement.
0: Et donc, tu reviens quand à Paris ?
1: Et je reviens à Paris à partir du 24 septembre.
0: 24 exactement. Septembre.
1: Tous les jeudis, vendredi et samedi au Palais des Glaces.
0: Ok, voilà. Génial. Bravo à toi. Et c'est parti pour le deuxième tour.
7: La Moulaga.
2: La Moulaga.
7: La Moulaga de Bogota.
0: Les compteurs de gains sont de retour à zéro. Une énigme rapide pour gagner 500 euros. Tu as trouvé ton bouton, Michel ?
2: Ouais, je suis dessus depuis une.
0: Ok, parfait. L'indice, c'est anniversaire. Et voici l'énigme.
2: Et alors, qu'est-ce qu'on doit dire, là ?
0: Quand tu as l'énigme, tu appuies sur le bouton.
2: Et quelle énigme ?
0: L'énigme qui arrive. Qui est là, en face de toi.

0: Iliès.
1: Les noces de praline. Les noces de platine.
0: Attends, appuie.
2: J'ai appuyé.
0: C'est Michel. C'est Michel qui l'a. Tu dis.
2: Les noces de platine.
0: Les noces de platine.
3: Les noces de praline.
1: Arrêtez!
3: Les noces de praline.
1: Je n'en mets. De ma langue à la fourchée.
3: Les noces de l'éclair au chocolat.
0: Les noces de platine.
3: Trop fort.
0: C'est 70 ans de mariage. Et les noces de praline, c'est quoi exactement, Elias?
1: C'est quand t'as faim.
0: Quand vous mangez ensemble.
1: Je sais pas, j'étais dans le.
0: Et alors, toi, t'as fêté tes noces d'or quand même.
4: D'or,
0: avec
4: oui.
0: Un autre Michel très
4: avec
0: très
4: un
0: chouette.
4: Un autre Michel, comme tu aimes les Michel.
0: Ouais. Ouais, 50 ans de mariage.
4: 50 ans de mariage.
0: Avec Michel son mariage. On l'embrasse bien fort, Michel. Quelle est l'association pour qui tu te bats aujourd'hui?
4: Arc-en-ciel.
0: Arc-en-ciel, alors qui réalise les rêves d'enfants, c'est ça?
4: Qui réalise les rêves d'enfants qui sont à l'hôpital. Des enfants ont envie de faire un baptême de l'air, d'aller en bateau. Donc, c'est une association qui dure depuis un certain temps. Mm-hmm. Et ben voilà, je

0: suis contente de les aider de temps en temps, forcément.
1: Toutes les infos sur l'association apparaissent sur votre écran. Si vous voulez donner du temps ou de l'argent à une association, vous avez toutes les informations qui apparaissent. Voilà, soyez généreux. On essaye tous de l'être ici sur ce plateau. Allez, jetons un œil sur la roue maintenant. Qu'est-ce qu'elle nous réserve, celle-ci? 2000 euros juste en face de toi, Chantal, et ça sera Michel qui débutera puisque c'est lui qui a trouvé l'énigme. Eh ouais, Michel, c'est toi le patron.
2: Qu'est-ce que je fais maintenant?
1: Toi, pour le moment, tu te calmes aussi. Oh ouais.
2: Alors. T'inquiète pas, dans l'état où je suis très calme. En
1: fait. Faut éviter à tout prix la banqueroute. À côté, il y a le double jeu. Si vous trouvez une lettre en plusieurs occurrences, bah, elle est très très chouette cette case parce que ça vous évite de retourner la roue et vous jouez la deuxième fois pour 500 euros.
0: C'est pas la même que tout à l'heure.
1: Non, c'est pas la même, ça a changé. Il y a de nouveaux segments. Changé,
2: ouais. Mais il y a toujours la banqueroute.
1: Il y a toujours la banqueroute. Il y a la 750 euros qui vient d'arriver. Il y a le plaisir d'offrir qui est passé à 800 euros. Il y a la mini roue que je vous conseille vraiment vivement qui est ici. Et il y a le filet garni. Qu'est-ce qu'on a dans le filet garni aujourd'hui? C'est un spécial Céline Dion, le filet garni. Garni. Oh waouh! Waouh! Oh waouh! Waouh! Waouh! Allez Céline! Waouh! Merci Mickaël, merci David! Merci!
2: Le filet garni, c'est on gagne ça.
1: Ils ont des vraies vies, hein, ces gens. Ils ont des vrais boulots et tout ça. Non, vraiment. C'est des gens avec qui je travaille. Et comme j'aime à dire, on a l'équipe qu'on mérite. Bien, l'indice. La prochaine manche, c'est une manche musicale. Il y aura deux titres de chansons à deviner. Donc deux titres que vous voyez donc séparés par ces guillemets. Et l'interprète pour 500 euros supplémentaires.
2: Bon, la banqueroute, elle est là.
1: Ça va, je ne pense pas que tu arriveras à l'atteindre.
2: Mais par contre, toi, je peux t'atteindre si tu continues. Allez. C'est pas vrai, ça, je rêve.
1: Lance la roue, Michel. Waouh. Tu joues pour 600 euros, Michel.
2: Oui.
1: Une consonne, s'il te plaît.
2: R.
1: Le R, y en a-t-il? Il y en a deux, 1200 euros du premier coup. Bravo Michel, bien joué.
2: Passe, sans souci.
1: Ça passe à banqueroute et tu joues pour 75 euros. Ah.
2: Et là, c'était 2000.
1: Ouais, dommage. 75. Ouh. C'est la première fois depuis 420 émissions qu'on crache sur la roue. Allez, pour 75 euros, une consonne, s'il te plaît.
2: B.
1: Le B de bravo.
2: Comme banane.
1: Comme banane. Y en a-t-il?
2: Y en a une ou y en a un?
1: Pas de B.
0: Ok.
1: Chantal, tu récupères la main.
2: Attends, je vais pas aller cracher là-bas aussi.
1: Non. Arrête de cracher sur tout le monde, t'es pas un lama. Enfin. Chantal, lance la roue.
0: Il faut aller loin.
1: Allez, ma Chantal. Super. Chantal, tu joues pour 200 euros.
0: 200 euros.
1: Tu me dis.
0: Alors, je vais mettre un P.
1: Le P de papa. Y en a-t-il? Il y en a bien, tu relances. Alors, ça passe la banqueroute sans souci. Et ouh, tu joues pour 2000 euros.
0: 2000 euros.
2: C'est bien.
1: Une consonne, s'il te plaît.
0: N.
1: Le M de novembre. Oui, bien, tu prends 2000 euros, Chantal, bravo.
0: Je pense que je vais acheter une voyelle.
1: Alors, je t'écoute.
0: Alors, j'achète le A.
1: Le A, ok. Il y en a-t-il? Il y en a un.
0: Je vais acheter le I.
1: Le I. Il y en a-t-il? Un peu mieux.
0: Alors, je vais prendre le O.
1: Le O. Tu t'améliores à chaque fois.
0: Oui.
1: A, 2 I, 4 O. C'est exponentiel comme achat. Veux-tu encore acheter une voyelle?
0: Oui, je prends le U.
1: Le U, ok. La meuf dépense tout son pognon.
3: Elle dépense tout son pognon.
0: C'est le drame de Michel.
1: C'est de mieux en mieux. 5 U.
0: Veux-tu acheter le E.
1: Ok. Elle aura tout acheté. C'est 2000 euros.
2: Rien.
1: Bravo. Bien joué. Plus de voyelles. Tu as 1200 euros. À toi de faire tourner la roue pour trouver toutes les consonnes et gagner un maximum d'argent pour ton association. Alors, 150 euros, tu me dis, quelle consonne?
0: N.
1: Le N a déjà été donné, Chantal. Il y a, c'est à toi de jouer.

0: Alors, tu joues cette fois-ci pour 100 euros.
1: Un H.
0: Il y en a deux, bravo. 2200 euros pour toi. Toujours à toi de tourner la roue.
2: Ah, j'ai trouvé.
0: Ne dis rien, Chantal. Ne dis rien. 75 euros.
1: Le C.
0: Ouais, très bien, le C. Parfait. Toujours à toi, Michel.
1: Si ça s'arrête sur zéro, je le tape.
0: Laissez-moi, monsieur. C'est pas ma faute, faut lancer plus fort. Faut lancer plus fort, monsieur.
1: C'est honteux.
0: Faut lancer
1: Après
0: plus fort.
1: Tant de travail.
0: Joue une consonne, s'il te plaît. Attention au temps.
1: Ah, attends.
3: Un R.
1: Un
3: R.
1: B. Quoi, qu'est-ce qu'il y a?
0: Bah, le B a déjà été demandé.
1: Ah,
0: le
1: bah, B alors a je change.
0: Eh non. Chantal, tu récupères la main.
1: Toi, je vais t'attraper après.
0: Oh non!
2: Oh non! C'est une ignominie!
0: Oh non!
2: C'est atroce!
0: Oh non!
2: J'ai l'œil! C'est atroce!
1: Elle a tout perdu!
0: Elle a tout perdu!
2: Oh, j'avais trouvé en plus!
0: Mais oui! Je sais que t'as la réponse. Ilyès, c'est à toi de jouer. Alors, faut lancer avec plus de vigueur. Le filet garni! Merci, Céline! Vraiment! Merci. Et la robe? La robe, non? Pas la robe. C'est plein de petits cadeaux pour faire la fête chez toi et faire une soirée Céline Dion.
3: Ça fait plaisir. Super.
0: Tu pourras vraiment...
1: Je suis content pour toi.
0: Je te laisse tout. Merci. Tu peux soulever la caisse filet garni. Et on voit pour combien tu joues. Tu joues pour 100 euros.
3: Ok. Voilà. Ben le J.
0: Il y a un J, tu peux continuer à jouer, Ilyès. Faut lancer avec plus de vigueur, Ilyès. Plus de vigueur, plus de vigueur.
3: Je ne veux pas tomber sur...
0: Oui, mais peu importe, faut lancer avec plus de vigueur, c'est dans la règle. 25 euros.
3: Ah, c'est dans la règle?
0: Ouais, dans la règle, faut lancer. Non, tu joues pour 25 euros maintenant.
3: Un S.
1: Bah oui.
0: Et le S, mais c'est dommage pour 25 euros.
3: Ah oui, c'est ça.
0: Il y en a deux. Bravo, tu prends 50 euros. Tourne la roue avec vigueur, s'il te plaît. Voilà, ça c'est avec vigueur.
1: Tu le crois que j'ai pas trouvé encore?
0: Qu'est-ce que tu vas trouver? 500 euros.
3: Un T.
0: Ouh. Il y en a... Eh oui.
3: J'ai trouvé la phrase.
0: Chut, alors, tu prends 2000 euros et si tu me donnes bien la réponse, tu encaisses les 2150 euros pour ton association. Tu me dis.
3: Alors, je suis un homme et tout pour ma chérie.
0: Mais non. C'est... Et non.
3: Quoi?
0: Mais non, c'est pas ça, c'est pas tout pour ma chérie. Si tu lis juste correctement les titres, Michel, c'est toi qui encaisse ton argent.
1: Je suis un homme.
0: Oui.
1: Et l'autre, c'est tout pour ma chérie.
0: Mais oui.
3: Mais non.
1: Elias, viens.
3: Mais non.
1: Viens.
3: Mais non.
1: Viens, merci. Merci. T'es gentil, t'es mignon, je t'aime beaucoup. Peut-être t'es un peu con.
3: Mais non, mais...
0: Et Michel...
3: Qui met de tout dans une phrase?
0: Ben, justement, Michel, si tu me dis qui est l'interprète de ces chansons, tu gagnes 500 euros supplémentaires
3: Kenji,
0: pour ton
3: œuvre.
0: Mais non, c'est...
1: C'est le même chanteur?
0: Oui, c'est le même.
1: Ah, mais putain, non. Je le connais.
0: Ah oui, tu le connais, oui.
1: Tout... Ah, mais oui, Michel Polnareff.
0: Mais oui. C'est une soirée spéciale Michel apparemment. Entre ton mari Chantal, Michel Polnareff, Michel Bougenat. Bravo. Je suis un homme, ça date de 1970. Toutou pour ma chérie, tout pour ma chérie.
1: Franchement,
0: 1969.
1: Ouais. Franchement, c'est pas juste parce que franchement ils ont tout fait, j'ai rien fait. J'avais plus qu'à lire. Continuez comme ça.
2: J'adore ce jeu. Je vous adore tous les deux.
0: En tout cas, c'est vrai que ça a été une collaboration, mais je vous rappelle que vous gagnez chacun de l'argent pour votre association. Là, Michel vient d'encaisser 2775 euros pour son association. Faisons un point sur les cagnottes. Ilyès est en tête avec 4250 euros. Michel a 2775 euros. Chantal, pour le moment, n'a rien, mais tout est possible jusqu'à la dernière semaine.

0: possible.
1: Tout. Chantal, t'es toujours sur scène?
0: Oui.
1: Alors, t'es dans ton one man?
0: Je suis en tournée actuellement.
1: Dans One Woman Show.
0: One Woman Show.
1: Ton one woman show. Comment s'intitule-t-il?
0: Pour l'instant, c'est en tournée.
1: Juste en tournée, bah
0: juste
1: oui, c'est
0: en
1: ça.
0: Tournée. J'ai pas trouvé de titre.
1: Bah ouais, c'est pas...
0: Donc là, en tournée, je serai au Casino de Paris à la rentrée.
1: Ok.
0: Là, je trouverai peut-être un titre.
1: Ça s'appellera À Paris.
0: À Paris.
1: T'as en tournée et à
0: voilà,
1: Paris.
0: C'est ça.
1: De quoi tu nous parles dans ce spectacle?
0: Je parle de tout un tas de choses. En fait, je parle de mes errances. Je parle de ma vie. Je parle de mon mari Michel. Je parle de l'âge. Je parle du métier de comédienne. Je parle des petites comédiennes qui viennent, qui naissent maintenant. Je parle de tout un tas de choses. Voilà.
1: Okay.
0: Une espèce de stand-up de jeu. Voilà.
1: Hâte de découvrir ça. Est-ce que tu inviteras Michel Boujna à ton spectacle?
0: Je ne crois pas.
1: Est-ce que tu inviteras Eliès à ton spectacle?
0: Oui, peut-être.
2: Je vais rentrer chez moi.
1: C'est parti pour le dernier tour. On joue avec une dernière énigme rapide qui, cette fois-ci, rapporte 1000 euros, les amis. 1000 euros. L'indice, c'est géographie. Voici l'énigme.
2: Ah ouais.
1: Vous en faites pas, il a trouvé le bouton. Iliès.
3: Les départements français.
1: Bien joué.
0: Et pourquoi tu l'as demandé à lui au départ?
1: Parce que c'est lui qui a appuyé le plus vite sur le bouton.
0: Ah d'accord, ah, c'est vrai, j'avais oublié le bouton.
1: Oh wow. Iliès, quelle est l'association pour laquelle tu récoltes de l'argent aujourd'hui?
3: Alors, Magie à l'hôpital.
1: Okay.
3: C'est une association qui œuvre pour les enfants qui sont à l'hôpital, qui sont hospitalisés, où il y a des spectacles, des magiciens, enfin, tout pour les rendre heureux. Voilà. Et c'est cool de rendre les enfants... heureux qui sont à l'hôpital, ils sont toute la journée dans une chambre et voilà.
1: Merci Iliès de battre pour notre association, merci beaucoup, c'est très chouette, c'est une super association. Tous les liens vers des actions et vers la manière pour nous aider apparaissent maintenant sur votre écran. Regardons les nouvelles cases de cette roue. Alors pour la dernière roue, vous savez que c'est celui qui a la plus grosse cagnotte.
0: La plus grosse
1: cagnotte.
4: Il a bien fait un silence hein.
1: Entre vous trois, qui sera sacrée championne ou champion?
0: Il n'y a pas photo.
1: Mais... Et voici les manières de remporter de l'argent. Il y a la case 5000 euros juste en face de toi, Chantal. C'est celle qui rapporte le plus d'argent.
0: Eh bien, je vais rester là.
1: Ben, c'est une bonne idée. Il y a aussi la 750. Il y a la 1000 euros qui rapporte beaucoup d'argent. Le pari peut rapporter beaucoup plus encore puisqu'elle peut rapporter jusqu'à 2000. Et si tu la multiplies par plusieurs lettres, ça peut être énormément plus. La bonne poche, ce sont deux enveloppes que je mets dans mes poches. Si vous tombez dessus, vous pouvez me fouiller, m'escroquer en espérant que vous trouviez la bonne poche parce que l'une des deux est chouette, l'autre est beaucoup moins drôle. La case plaisir d'offrir à 1000 euros pour donner du pognon aux associations des copains et la case échange. La case échange, c'est le principe, c'est simple. Tu tombes dessus, tu prends tout le pognon d'une personne choisie au hasard parmi Iliès qui a le plus d'argent, par exemple. Tu le mets sur ton compte et toi, ce que tu as sur ton compte, tu le donnes à Iliès. L'indice de l'énigme, c'est l'amour. Ah, l'amour. Et voici l'énigme. Et c'est Iliès qui a la main.
3: Je vais acheter une voyelle.
1: Ah, ok.
3: Un A.
1: Le A. Bon achat, il y en a trois. Veux-tu acheter une autre voyelle?
3: Non.
1: Non? Ok.
0: Et moi, j'ai tout donné quand même.
1: Oui, c'est vrai. Et lui, il économise pour l'association, c'est cool. Ouh, par contre, la case d'échange ne serait pas bonne pour toi.
3: Quoi?
1: Aïe,
3: tu veux l'échanger?
0: Bien fait.
3: Mais non, mais moi, j'ai pas envie d'échanger. Non, mais moi, je veux pas.
1: Alors...
0: Il est seul avec moi.
1: Il y a deux... Il y a deux stratégies. Là, tu vas me donner une lettre. Si ta lettre est dans l'énigme, tu perdras ta cagnotte. La personne va recevoir ta cagnotte. Mais toi, tu gardes la main. En revanche, si elle n'est pas dans l'énigme, la lettre, tu gardes ta cagnotte et tu perds la main. Quelle lettre proposes-tu?
3: Oui, je vais donner malheureusement un Z.
0: Elle est sympa, les...
1: Alors, y a-t-il un Z? Pas de Z.
2: Bien joué, dommage.
1: Tu gardes la tête, tu as toujours 5050 euros, tu es en tête, mais maintenant c'est Michel qui a la main. Michel, à toi de faire tourner la roue. Tu as 2775 euros, donc tu as un peu moins de 2300 euros pour attraper 600 euros. Parfait. Une consonne, s'il te plaît.
2: Un R.
1: Le R.
3: Il y en a.
2: Obligé, il y en a.
1: Il y en a 2200 euros. Bravo. Tu fais un grand pas vers le fait de rattraper Eliès. Tu as 3975 euros.
2: Vas-y, passe. Passe la banqueroute. Passe.
1: Bien que tu la vises.
2: Passe la banqueroute.
1: Mais non. Mais non. Mais non.
2: Tu m'as dit
3: oh non.
2: Oh non.
4: Regarde.
2: Mais non.
4: Ouais, vas-y.
2: Mais pourquoi?
4: Sois sincère encore.
2: Mais Michel, je suis content.
0: Comment c'est possible? C'est dingue. Hein,
1: Chantal, c'est ta chance.
4: Il m'a dit, elle est loin.
1: Ouais, mais t'aurais visé plus fort. Allez, Chantal.
2: Je suis retombé à zéro. On n'a aucune chance.
1: Mais si, c'est tout est possible jusqu'au bout. Sauf si vous faites tout le temps des banqueroutes.
0: Banqueroutes? Mais il y en a plusieurs, alors.
1: Il y a... Ouais. Allez, Eliès.
4: Oh, tu joues tout seul.
1: Alors,
4: vas-y.
1: Lance...
4: Ouais, bien sûr.
1: Ne fais pas une banqueroute, toi aussi. Hein. Ça suffit, les banqueroutes. 50 non. euros.
3: Un ah, M, oui, un M.
1: Ça. Le M, y en a-t-il?
4: Ah, mon Dieu.
0: Bien sûr.
1: Pas de M. Michel, tu récupères la main.
0: Non, mais il n'y a pas de M.
1: Il n'y a pas de M.
0: Ça, alors.
2: Super.
1: Mais... Ce qui est génial, Chantal, c'est que tu rends n'importe quel mot drôle ici. 50 euros.
2: Un P.
1: Le P de papa.
2: De patate.
1: Il y en a deux, 100 euros. Tu peux relancer la roue, Michel. Allez, la 750, ça serait super. Allez, la 750. Allez, ah, 50
2: non,
1: euros.
2: Moi, je suis abonné aux 50.
1: Ouais, pour le moment, ouais.
2: Un T.
1: Le T.
2: Il y en a?
1: On va voir. Bravo, il y en a un. Michel, tu n'as plus que 4 900 euros à rattraper.
4: Ouais,
1: plus que 4 900 euros d'écart. Ou l'échange. À coup de 0 euros, ça va être génial. Allez, pour 0 euros, tu me dis.
2: Un B.
1: Le B de bravo, y en a-t-il?
2: Il y en a pas?
1: Pas de B. Chantal! Allez, 75 euros.
2: C'est bien, moi 50, toi 75.
0: T'es
2: on le rattrape dans 6 ans.
0: Voilà, un V.
1: Un V. Il y en a deux. Alors, 200 euros. Ouf, on a eu chaud.
0: 200 euros, un O.
1: Un. Non.
0: À quoi, là?
4: C'est vrai.
1: C'est, il faut des consonnes. Des consonnes.
0: Ah, bien sûr. Alors,
1: Eliès, tu peux soit lancer, soit acheter une voyelle pour être sûr de ne pas faire d'erreur.
3: Écoutez, si je trouve la phrase là.
1: Ah, ben si tu trouves la phrase, t'encaisses 5050 euros pour l'association. Tu peux tenter si tu veux.
3: Mais est-ce que vous pensez.
1: Et tu deviens champion. Sinon, tu peux relancer et tenter de gagner plus d'argent.
2: Champion, il te donne le ballon, il te donne la coupe et la cage de machin. Et tu rentres en équipe de France de foot.
1: Oh, il me fait peur. Du moment qu'il ne sait pas la banqueroute, tout va bien. Tout va bien, ça passe la banqueroute. Tu joues pour 200 euros. Parfait, tu me dis.
3: Un D.
1: Le D. Parfait. Il y en a deux. 400 euros de plus.
3: Encore une fois.
1: Ouais. Tu as la réponse?
3: Ouais, moi j'ai la réponse depuis le début, là.
1: Oh, yes. Est-ce que tu veux encaisser les 5450 euros pour l'association?
3: Avoir des papillons dans le ventre.
1: Ouais, bravo. Michel,
4: oui, quoi?
1: Ça s'est pas super, super bien passé le jeu. Heureusement, tu fais un carton énorme au théâtre en ce moment.
3: Heureusement.
1: Tu prolonges. La pièce s'appelle « Toute la famille que j'aime ».
2: Ouais.
1: Tu joues au Théâtre des Variétés.
2: Oui.
1: Vous prolongez?
2: Oui.
1: Ok. Parle-nous un peu de la pièce, s'il te plaît.
2: C'est un plaisir de rigolade. C'est très léger. Il y a énormément de quiproquos. Je m'amuse comme un fou. C'est la première fois de ma vie que je joue une pièce aussi légère.
0: Et tu vas la jouer à Mathieu?
2: Oui, bien sûr. Je joue au festival avec. Mais
1: donc on la retrouve en tournée après les Variétés?
2: Voilà. Absolument. Okay. On fera une tournée.
1: Allez voir Michel Boujna au Théâtre des Variétés. à Ramatuelle pour un festival de l'été dont il est le directeur artistique.
2: Exactement.
1: Puis ensuite en tournée, voilà. Quand on va voir Michel Boujna sur scène, on ne fait jamais d'erreur. Parlons maintenant de vos cagnottes, les amis. C'est Iliès, notre champion, avec 5 450 euros. Michel et Chantal, vous êtes à égalité à 150 euros, mais comme vous avez été super chouette, on fait grimper vos cagnottes pour vos associations à 2000 euros chacune.
2: Ah, ah, ça c'est bien. Mais on les prend chez Eliès ?
1: Non. Et passons tout de suite à la finale.
3: Michel.
2: Avec toi.
1: Est-ce que tu les nargues ou tu...
3: Je les nargue.
1: Oui, bah oui, j'ai vu. Iliès, maintenant, ce ne sont que des bonnes nouvelles. Les sommes vont de 3 000 à 20 000 euros. C'est chouette. Tu vas pouvoir faire tourner la roue qu'on découvre pour combien tu joues. Allez, c'est parti.

0: Le thé. Tu veux bien me donner le petit carton?
1: Bien sûr.
0: Merci.
1: Tu vas le faire disparaître?
0: Ne t'en fais pas, je ne ferai jamais ça. Non, c'est pas vrai. Ilyes, voici la dernière énigme qui a pour indice cuisine. En cuisine, très exactement. En cuisine, je vais t'offrir 6 lettres.
1: Je suis stressé.
0: Ne t'en fais pas.
1: Mais je suis stressé.
0: Ça va bien aller. 6 lettres, les 5 consonnes et la voyelle les plus utilisées en langue française. Alors, les lettres sont le R, le S, le T, le L, le N et la voyelle E. Y en a-t-il ? En cuisine. Pas de S, pas de T, pas de L. Et maintenant, tu vas pouvoir me proposer 3 consonnes et une voyelle. Lorsque tu me les auras proposées, tu auras ensuite 15 secondes pour trouver la réponse à cette énigme, en espérant que les lettres que tu vas me proposer sont présentes et pourront t'aider. Alors, Ilyes, 3 consonnes, s'il te plaît. Et une voyelle.
1: Le M.
0: Le M. Mmh. 2 autres.
1: Un G.
0: Le G, peut-être.
1: Un P.
0: Le P, allez, le P. Et maintenant, tu vas avoir aussi la possibilité d'avoir en cadeau une voyelle supplémentaire. Qu'est-ce que tu veux ?
1: Un U.
0: Le U. Non. On va voir si ça t'aide. Alors. En cuisine.
1: Un poivrier.
0: Ouais.
1: Ah
0: oui.
1: Ouais.
0: Ah oui.
1: Ouais.
0: Ah oui.
1: Ouais.
0: Franchement.
1: Ouais. Ouais. Un poivrier.
0: Chantal, Bouh Michel.
1: Bouh, Michel. Bouh.
0: Viens, viens, Ilyes. On va voir combien tu as gagné en plus pour l'association. On va découvrir ensemble. Viens, rejoins-nous, Michel.
2: Bravo.
0: Ah, pas mal. 3000 euros supplémentaires. Bravo, Ilyes. La totalité de tes gains pour Magie à l'hôpital, aujourd'hui, c'est 8450 euros. Très belle partie. Bien joué. Je rappelle que Michel est au théâtre des variétés en ce moment, avec sa pièce de théâtre qui est un succès énorme et qui prolonge. Chantal est en tournée dans son spectacle, en tournée.
2: Ouais.
0: Et Ilyes sort son nouveau film, son premier film,
2: oui,
0: qui est un peu issu de ton expérience de vie et de ton sketch qui a cartonné au Marrakech du Rire. Je vous laisse aller découvrir ses œuvres. Je vous embrasse très fort et je vous dis à bientôt sur M6. Salut.
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14: Au sommaire de ce C'est Saint-Jo, l'automatisation du projet Optis à Langevin, une fin d'année pour les enfants du périscolaire sur le thème d'Interville et la journée du don du sang au gymnase Ganowski. C'est maintenant C'est Saint-Jo. 175 000 moustiques stériles libérés en une semaine par le CIRAD et l'IRD. À Langevin, le Centre de coopération internationale en recherche agronomique pour le développement et l'Institut de recherche pour le développement luttent ainsi contre le chikungunya et la dengue. Le lâcher de moustiques passe le cap de l'automatisation sur terre comme dans les airs.
15: C'est une glacière. À l'intérieur, on va mettre le dispositif de distribution des moustiques. Quand ils vont descendre, ils vont se retrouver à température ambiante, se réveiller doucement et s'envoler.
16: Nous, on couvre 10 hectares en 9 minutes à peu près, les 25 hectares en 13-14 minutes. Les inconvénients, c'est évidemment météo, surtout quand il y a du vent.
14: Le système automatise le processus pour lâcher 1000 mâles stériles par hectare et par semaine.
17: Dans les 6 premiers mois, en fait, on a lâché dans une donne 60 hectares et on a obtenu une réduction d'environ 50% de densité dans cette zone. Et on n'a eu aucun impact environnemental sur la faune non cible et les abeilles. Et du coup, le comité de pilotage a autorisé l'extension du projet aux 175 hectares.
14: Un processus qui se perfectionne pour le projet Optis. L'élargissement de la zone de traitement et son automatisation sont des atouts dans la lutte antivectorielle.
18: Les enfants du périscolaire des écoles Le Neveu, Langevin et du Butor sont au gymnase Henri Ganowski pour conclure l'année par une rencontre sur le modèle d'Interville, structure gonflable, tir à la corde, jeu de précision, un parcours très complet.
19: On va faire du sport collectif et on va s'amuser.
20: On s'est organisé, on a fait les équipes et on a regardé le planning.
18: L'animatrice de la journée, malgré son micro, avait du mal à se faire entendre, vu l'ambiance dans le gymnase.
21: On a sensibilisé les enfants au thème de l'Interville, sur toute cette période, on a sensibilisé sur les séries TV. On a parlé de plusieurs choses, et du coup, là, aujourd'hui, c'est Interville qui est présent.
18: Le périscolaire, c'est tout au long de l'année, et on sent bien la complicité entre enfants et animateurs.
22: Cette journée vient conclure donc le projet Stop à la sédentarité qu'on a initié toute l'année sur les mercredis préscolaires et sur les pauses méridiennes. Donc c'est vraiment un projet, une grande journée sur le thème d'Interville pour conclure ce projet.
18: En tout cas, nos jeunes ont une énergie débordante et peu importe le classement, l'intérêt de ces jeux était bien de les faire se rencontrer.
13: Journée mondiale du don du sang au gymnase Henri Ganowski. 450 collectes sont réalisées chaque année sur le territoire réunionnais pour permettre au plus grand nombre de faire un don. Certains le font pour la première fois, tandis que d'autres ne manquent pas le rendez-vous chaque année.
23: Comme tous les ans, mal habitué, essaye de faire au mieux, faire des bonnes actions, il est important de connecter des gens, les malades, que la besoin de ça.
24: Je trouve que c'est des super initiatives.
13: L'établissement français du sang approvisionne les établissements de santé et veille à la suffisance du stock tout au long de l'année. Une telle initiative demande une organisation précise.
25: Le parcours du don, il dure 45 minutes à peu près. Les personnes sont acheminées par des bénévoles tout au long du circuit. Le prélèvement, il dure entre 7 et 10 minutes et on prélève 480 ml de sang qui sont renouvelés dans la journée même en buvant bien de l'eau.
13: À l'occasion de la journée mondiale du don du sang, le message est précis, chaque don compte et chaque donneur peut faire la différence.
26: Derrière une transfusion, c'est des vies, hein. C'est des enfants, des parents, un proche qui peut avoir un moment difficile.

0: Il a passé, grâce à des anonymes, on peut les transfuser et leur faire passer ce cap difficile.
1: Donner son sang toute l'année est un acte important, un geste simple qui peut changer une vie.
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C'est un bonjour pour se mettre au sport. 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Mais fais pas trop, sinon il sera essoufflé. 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

0: Il y a des bâtiments qui passent inaperçus, et puis il y a ceux qui changent un paysage. À Saint-Denis, un nouveau repère commence aujourd'hui à prendre de la hauteur. Avec la pose du premier niveau de la Vouve, le futur Johnny Park devient un peu plus réel.
1: C'est une espèce de réconciliation entre un milieu urbain et la biodiversité et la culture réunionnaise. Ce sera mieux que la Tour Eiffel parce qu'elle est ancrée dans notre histoire, dans notre mémoire collective. Elle est à nous, cette Vouve, elle est à tous les Réunionnais, toutes les Réunionnaises. Dans beaucoup de grandes capitales au monde, il y a toujours un cœur vert qui s'installe parce que c'est un moment un lieu où les gens peuvent se poser. Les gens ont besoin de tranquillité.
0: Plus qu'un simple belvédère, la Vouve a été imaginée comme un symbole. Son architecture s'inspire de la Vouve traditionnelle, ce piège utilisé depuis des générations pour la pêche au bichic. À terme, cette structure culminera à 36 mètres de hauteur, 6 étages pour offrir une vue à 360 degrés sur Saint-Denis, le littoral, l'océan, mais aussi des montagnes qui dessinent l'identité de notre île.
2: Le lieu en tant que tel est une expérience. C'est-à-dire quand on monte, on va se retrouver dans l'espace et au bout d'un moment, on va se retrouver au centre de l'escalier, on va se retrouver au centre et on va se sentir complètement suspendu dans cette structure. Donc c'est la structure qui fait l'expérience. Ce qu'on voulait, c'était pas créer un geste architectural fort, c'était plutôt ancrer ce parc dans la culture réunionnaise et dans le travail de topographie qu'on a fait.
0: Autour d'elle, c'est tout un nouveau paysage qui prend forme. Un lieu pensé pour les familles, les sportifs, les promeneurs, mais aussi pour les visiteurs en quête d'un autre regard sur Saint-Denis.
3: On aura des zones qui seront des zones de forêt et des zones de clairières sur lesquelles on pourra venir taper dans un ballon, s'allonger, pique-niquer. L'idée, c'est qu'on ait des jeux qui touchent et les plus jeunes jusqu'aux plus âgés.
0: Le parc contribuera aussi à rapprocher le centre-ville de son front de mer. Une nouvelle façon de vivre la ville entre terre, montagne et océan.
4: Saint-Denis se transforme sur tous les angles, sur tous les points de vue et on continue à essayer d'être exemplaire. Avoir une ville agréable et avoir une ville aujourd'hui qui s'inscrit pleinement dans la transition écologique. Saint-Denis, c'est ça, c'est la connexion urbaine, la connexion homme-nature, la connexion avec une forme d'innovation qu'on souhaite vraiment être douce, moderne et résiliente pour demain.
0: Aujourd'hui, seule la première pierre, ou plutôt la première structure s'élève, mais déjà, c'est tout un nouveau chapitre du paysage dionysien qui commence à se dessiner.
5: Ils sont 135 jeunes à voir leur mission de service civique s'achever. Après 8 mois passés dans les services municipaux, une nouvelle étape commence. Pour éviter une rupture avec le monde du travail, la ville les réunit aujourd'hui dans ce village dédié à l'insertion professionnelle au cœur du Chaudron. Un accompagnement pour les aider à trouver un autre emploi ou une formation, mais aussi faire face à la fin de leur contrat, avec son lot de doutes et la perte d'un salaire.
6: L'idée, c'est vraiment de proposer un accompagnement complet. Le service civique, c'est une mission qui dure de 10 à 11 mois. Et après, il y a un suivi et une évaluation pour savoir, quelques mois après, où ils en sont dans leur parcours. Est-ce qu'ils sont insérés? Est-ce qu'ils sont dans une formation? Est-ce qu'ils ont besoin d'être réorientés à la mission locale, à France Travail ou dans nos centres sociaux?
7: C'est une bonne chose parce qu'ils nous accompagnent même après notre service civique, quoi.
8: C'est bien parce que ça permet d'avoir quelque chose après. Au lieu de rester là, sans rien.
9: Cette fois-ci, si la ville bien s'engage, maintenant on sait qu'il reste à faire, bien c'est nous les jeunes maintenant qui doivent se mettre en avant et que bien de profiter d'occasion, comme on dit, parce que ça ne se présente pas deux fois ce genre d'occasion.
5: Une initiative appréciée par ces jeunes volontaires. Beaucoup veulent rester dans une dynamique d'activité et saisir rapidement une nouvelle opportunité.
10: Je trouve que c'est bien pour ceux qui ne savent pas forcément quoi faire après le service civique, ceux qui ne veulent pas forcément reprendre l'école, c'est bien de voir les opportunités qu'il y a.
11: Ça va nous permettre aussi de voir les offres d'emploi qu'il y a sur le territoire, notamment sur Saint-Denis.
12: Franchement, il est intéressant, il est très très intéressant. On a bonnes offres d'emploi, on a des rimes et tout, le tout est génial.
13: Il y a de tout pour n'importe quel âge et pour n'importe quel diplôme.
5: Sur place, ce sont les employeurs, les organismes de formation et institutions qui viennent à leur rencontre. Ici, les échanges sont directs.
14: À cette période-là, je pense que les jeunes sont un peu perdus et ont besoin justement de savoir où ils vont avec tous les partenaires qui sont là aujourd'hui.
5: Au-delà des offres d'emploi, ce rendez-vous permet à ces jeunes...
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20: Bonsoir. Pour nous rendre toujours plus beaux et plus belles, la science et la recherche ne s'arrêtent jamais. Trois exemples ce soir dans EGLM6, le sommaire.
21: De toutes les couleurs, brillant ou pas, parfois surprenant, la science décortique pour nous le rouge à lèvres.
22: Alors, on distingue à peu près trois grandes familles, les rouges à lèvres mates, les rouges à lèvres satinés et les rouges à lèvres brillants.
21: Les pellicules qui tombent comme une fine neige sur les épaules, c'est gênant. D'où viennent-elles? Quelle solution pour s'en débarrasser?
23: Les shampoings de pharmacie, ce qu'ils vont avoir en plus, c'est qu'ils vont avoir une activité directe antifongique, anti-champignons.
21: Pour certains, se démêler les cheveux est une souffrance quotidienne.
24: Tu tires trop fort, maman.
21: Les brosses pour enlever les nœuds sans casser vos cheveux sont légion. Matière, forme, picot, comment choisir?
25: C'est important le diamètre des filaments?
26: Oui, parce que plus le filament est épais, plus il va être mécaniquement fait pour démêler.
21: Toutes les réponses, c'est maintenant.
20: Quel produit de beauté plus banal pour vous, mesdames, que le rouge à lèvres? On le connaît pourtant bien mal. Savez-vous qu'il est composé de graisse à 80%, qu'il a un point commun avec ce moule à gâteau? Voici trois infos étonnantes sur le rouge à lèvres.
21: Il a beau exister sous sa forme moderne depuis très longtemps, on ne sait pas grand-chose sur notre rouge à lèvres. À Paris, faisons le point sur le rouge à lèvres version 2026 au Conservatoire du maquillage avec Marjorie Zurano, maquilleuse experte.
22: On a différentes couleurs, différentes matières, différentes textures, différents finis aussi. C'est une combinaison à l'infini d'une palette de couleurs. Alors on distingue à peu près trois grandes familles, les rouges à lèvres mates, les rouges à lèvres satinés et les rouges à lèvres brillants.
21: Des milliers de couleurs et de textures, mais faites avec quoi? C'est ce que nous allons découvrir à l'École supérieure de chimie organique et minérale de Compiègne avec Sarah Zimalka, enseignante.
27: Donc ici, vous avez tous les ingrédients que vous allez retrouver dans tout type de rouge à lèvres. Les corps gras avec la cire qui est solide, le beurre et l'huile qui est liquide qui vont permettre de donner la bonne texture à votre rouge à lèvres.
21: Et du gras, il y en a beaucoup. Il représente 80% de votre rouge à lèvres. Pour la couleur, il faut des pigments.
27: Puis nous avons des conservateurs pour garder une bonne stabilité de votre rouge à lèvres au cours du temps et également limiter la prolifération de bactéries. Et enfin, pour terminer, les huiles essentielles pour l'aspect olfactif de votre rouge à lèvres.
21: Une fois fondus et mélangés, ces ingrédients sont moulés pour obtenir le fameux bâton. Mais pour parvenir à différents finis, plus ou moins mats ou brillants, il faut choisir les bons pigments.
27: Pour avoir un rouge à lèvres mat, on va utiliser des pigments minéraux qui ne réfléchissent pas la lumière.
21: Et on mettra plutôt de la cire qui a un pouvoir opacifiant. Tandis que pour un rouge à lèvres brillant,
27: on va être plutôt sur un rouge à lèvres type gloss, où là on va avoir une texture complètement différente, donc on aura beaucoup plus d'huile que de cire.
21: Le problème avec le rouge à lèvres, c'est qu'une fois qu'on en a mis, impossible de faire la bise ou de boire son café sans laisser de traces. Mais depuis les années 80, il existe des rouges à lèvres qui n'en laissent aucune. Et leur composition va vous surprendre.
27: Ce moule à gâteau et ce rouge à lèvres ont un point commun. Lequel?
28: Les deux sont moulés. Je sais pas. Une matière qui est dans les deux?
27: C'est le silicone qui a la particularité de former un film plastique étirable et souple sur la peau, ce qui va donner la caractéristique de non-transfert de votre rouge à lèvres.
21: Grâce à ce film invisible, il tient très longtemps.
27: En général, un rouge à lèvres sans transfert peut tenir toute une journée, c'est-à-dire 8 heures, si on a des lèvres bien hydratées.
21: Depuis peu, dans le commerce, on trouve aussi des rouges à lèvres bleus ou orange flashy. Mais méfiez-vous des apparences.
1: C'est spécial, le bleu.
27: Tu me fais confiance.
1: Ouais.
21: Regardez. Au lieu de devenir bleu, les lèvres de notre journaliste se colorent en rose.
1: Mais c'est dingue!
27: Mais ça, c'est le principe d'un rouge à lèvres autocolorant.
21: Pour comprendre son fonctionnement, nous avons besoin d'un chou rouge, un légume aux propriétés étonnantes.
27: On va utiliser du chou rouge qu'on transforme en jus, ainsi que des produits qu'on a ici, de la lessive, du bicarbonate, du citron. Nous allons les mélanger ensemble pour voir ce qu'on obtient.
21: Ces produits ont tous un taux d'acidité différent et donc un pH différent. Or, il s'avère que le jus de chou rouge, lui, est sensible au pH. En fonction de son environnement, plus ou moins acide, il réagit et change de couleur comme on le voit ici. Avec le rouge à lèvres autocolorant, c'est le même phénomène.
27: On va retrouver l'indicateur coloré ou colorant dit pH sensible qui a le même rôle que le jus de chou rouge et qui va changer de couleur en fonction du milieu de pH.
21: Donc, le jus du chou rouge, c'est l'équivalent de notre rouge à lèvres bleu. Et le jus de citron, le bicarbonate ou la lessive représentent l'acidité de nos différentes peaux.
27: On n'a pas tous le même pH, mais il va varier sur une petite échelle entre 4 et 6.
21: Voilà pourquoi, d'une personne à l'autre, la couleur, une fois appliquée sur les lèvres, sera légèrement différente. Qu'il soit classique, sans transfert ou autocolorant, le tube le plus élégant du monde n'a plus de secret pour vous.
25: Elles touchent près d'un Français sur deux, et sans être grave, elles sont inesthétiques et source de complexes, les pellicules. Savez-vous que la science sait désormais quelle en est la cause, quelles sont les solutions pour s'en débarrasser et quelles sont les habitudes à proscrire pour ne pas aggraver le problème? Regardez.
21: Si votre tête vous démange et qu'une fine neige tombe sur vos épaules, vous avez des pellicules.
2: Let it snow, let it snow and snow.
3: Oh, c'est pas très esthétique.
28: Quand c'en est à tomber sur les épaules, c'est un peu négligé, quoi. Après, dans les cheveux, ça arrive.
21: Selon vous, à quoi sont-elles dues?
28: Les shampoings pas adaptés, qui sait, d'autres facteurs, le stress peut-être.
4: Un manque d'hydratation et de sébum.
6: La pollution. Vu qu'on met la pollution dans tous les problèmes, je pense qu'elle peut en avoir une petite incidence là, sur les pellicules aussi.
21: Cette petite neige, souvent source de complexes, elle ne tombe pas du ciel, mais bien de notre cuir chevelu. Allons regarder de très près ce qu'il s'y passe avec Jérémy Lupu, dermatologue.
7: Bonjour.
21: Équipé d'un dermatoscope, il va observer celui de notre journaliste.
6: Donc là, on a un cuir chevelu parfaitement normal. Donc on voit bien effectivement les follicules pileux. Donc on en a entre 100 et 150 000 sur tout le cuir chevelu. On voit également un petit film protecteur, la barrière en fait hydrolipidique. C'est là où vous avez le sébum. Il a un rôle protecteur sur la peau et sur le cuir chevelu.
21: Notre cuir chevelu est aussi habité. Il abrite tout un écosystème qu'heureusement, on ne voit pas à l'œil nu.
6: En fait, à l'intérieur de la peau, et du cuir chevelu en l'occurrence, on a un microbiote cutané. Exactement comme pour l'intestin. Et on trouve plein de bactéries, notamment des staphylocoques et aussi des

0: pour maintenir en fait un certain équilibre.
1: Mais lorsque l'un de ces micro-organismes veut prendre le dessus et prolifère, c'est tout cet équilibre qui se dérègle.
0: En fait, en temps normal, la peau, elle se renouvelle en 28 jours. Et l'élimination, en fait, des petits déchets de la peau se fait de manière complètement invisible. Lorsqu'il y a un déséquilibre de ces bactéries, et notamment une prolifération de cette levure, Malassezia, eh bien, vous allez avoir un renouvellement accéléré de la peau. Le sébum qui va être fabriqué beaucoup plus rapidement et en mauvaise qualité.
1: Ce renouvellement trop rapide crée une inflammation du cuir chevelu.
0: Et cette inflammation va engendrer un tiraillement, sensation de grattage. Les petits déchets en fait, de la peau vont devenir visibles et c'est ce qu'on appelle les pellicules.
1: Ce n'est donc pas par manque d'hygiène qu'on en a, mais à cause d'un champignon. Plus précisément, une levure qu'on a tous sur notre cuir chevelu. Mais pourquoi chez certains se met-il soudain à se multiplier en excès ?
0: Il y a une partie génétique, c'est-à-dire qu'on est prédisposé à fabriquer des pellicules ou pas. Et ensuite, il y a un critère environnemental. Dès lors qu'on est fatigué, stressé, lorsqu'il y a certaines périodes hormonales comme la puberté, on va avoir une stimulation de certaines hormones, et notamment le cortisol. Et le cortisol va entraîner une prolifération de ce champignon.
1: Attention aussi à nos comportements, à commencer par les shampoings trop agressifs sur un cuir chevelu déjà irrité.
0: Pareil, lorsqu'on a des bonnets, des casquettes, on en met en excès, donc qui entraîne de la macération et donc de l'inflammation, et donc l'apparition des pellicules à terme.
1: Si malgré l'arrêt de ces mauvaises habitudes, vous avez encore des pellicules, il y a des solutions. Les shampoings anti-pelliculaires. Justement, nous avons fait un petit shopping.
0: Généralement, les shampoings qu'on achète en grande surface vont être des shampoings qu'on appelle kératolytiques, c'est-à-dire qu'ils vont décaper, ils vont réduire un petit peu l'excès de sébum. Les shampoings de pharmacie, ce qu'ils vont avoir en plus, c'est qu'ils vont avoir une activité directe antifongique, anti-champignons. Après, ce qu'il faut savoir, c'est que les problèmes des pellicules, c'est une problématique chronique. Même lorsque vous avez plus de pellicules, il faut continuer à en utiliser au moins une fois par semaine pour éviter en fait que les pellicules reviennent.
1: En suivant ce précieux conseil, adieu les pellicules. Vous pourrez à nouveau porter des vêtements noirs sans complexe.
2: Tous les ans, un nouveau modèle de brosse à cheveux promet de révolutionner le brossage pour un démêlage sans douleur. Mais est-il possible de démêler nos cheveux en un seul geste? Comment choisir entre poils de sanglier ou poils en plastique, picots souples ou rigides, longs ou courts? Comment changer la matière, la forme, la densité de ces poils sur la résistance et la brillance de nos cheveux? Nos spécialistes vont tout vous dire.
3: Allez les filles, on va se brosser les cheveux. Tac, Mazel, tu commences.
4: J'aime pas qu'on me brosse les cheveux.
5: Tu tires trop fort, maman.
4: Tu fais trop mal.
1: Si vous avez des enfants, en particulier avec des cheveux longs et épais, cette scène sent forcément le vécu. Pour Justine et ses filles, Brune et Hazel, vaincre les nœuds est un combat quotidien.
3: Tous les matins, c'est la corvée de se coiffer, mais on n'a pas le choix. Voilà, faut être bien coiffé pour aller à l'école. Là, il y a un gros nœud là. Désolée, je tire un peu. Hein.
5: Ah ouais.
1: Mais pour avoir une chevelure brillante et sans nœuds, encore faut-il avoir la bonne brosse. Parce que des brosses, il y en a de toutes sortes et de toutes les matières. C'est à Beauvais, dans l'Oise, que Mac va démêler tout ça pour nous. Dans cette usine, on fabrique des brosses depuis près de 200 ans. À sa tête, Olivier Remoissonnet, le directeur.
6: Bonjour Olivier.
7: Bonjour Mac et bienvenue.
6: Qu'est-ce que c'est qu'une bonne brosse ?
7: Eh bien, une bonne brosse, c'est celle qui correspond à vos cheveux. Il y a des bonnes brosses pour des cheveux bouclés, des cheveux frisés. Et le plus important, c'est que la brosse apporte la promesse pour laquelle vous attendez son coiffage.
1: Nos brosses démêlent les nœuds, d'autres font plutôt briller les cheveux et certaines font les deux. Tout est une question de matière.
6: Parlons des matières avec lesquelles on fait les poils de la brosse. Il y a quoi comme grande matière ?
7: Les grandes matières, on va retrouver le nylon. Et puis, on va retrouver une deuxième catégorie de filaments naturels. Et là, on retrouve le poil de sanglier.
6: D'accord. Alors, est-ce que ces deux matières, nylon et poil de sanglier, peuvent démêler ?
7: La grande majorité des brosses qu'on va retrouver pour démêler sont faites avec du nylon. Parce qu'il y a une caractéristique mécanique qui est plus propice au fait de vaincre le nœud que l'on trouve dans les cheveux.
6: Donc, démêlage vraiment égal nylon ?
7: Et souvent, on va retrouver dans la grande majorité des démêlages égal nylon.
1: Mais pourquoi le nylon a-t-il ce super pouvoir pour démêler ? Et du coup, quel est l'intérêt du poil de sanglier ? Eh bien, c'est une affaire de physique. À l'université Paris Cité, voyons déjà avec nous.

0: Nicolas Chevalier, physicien, ce qu'est un nœud.
1: Alors les nœuds dans les cheveux, contrairement à ce qu'on pourrait penser, c'est pas des boucles comme sur nos chaussures, ça va généralement plutôt correspondre à des entrelacements, c'est-à-dire des cheveux qui vont se croiser entre eux et qui vont frotter. Et donc un cheveu, c'est composé de kératine, c'est une protéine, et cette kératine n'est pas lisse, elle va former des écailles. Ces écailles de kératine vont avoir tendance à plus frotter et donc spontanément former des entrelacements et des cheveux emmêlés.
0: Et forcément, quand on bouge, ces frottements augmentent.
1: Et les cheveux vont s'emmêler sous l'effet du mouvement, essentiellement. Quand on passe la main dans les cheveux, on se réveille le matin. Alors pour simuler ça, ici, on a attaché 4 cheveux et on va les agiter. On a des entrelacements qui se forment, les cheveux sont emmêlés.
0: Revenons à notre nylon. Comment ce bout de plastique vient-il à bout de nos nœuds ?
1: C'est un des matériaux qui va frotter le moins avec notre chevelure. En plus, on arrive à faire des picots qui sont à la fois relativement petits et rigides, ce qui va permettre de pouvoir les placer entre les entremêlements des cheveux pour pouvoir les défaire sans que les picots ne fléchissent.
0: Sur nos brosses, on trouve des picots de diamètre et de longueur différents. Alors, est-ce que ça joue ? Retour à l'usine.
2: C'est important le diamètre des filaments ?
3: Oui, parce que plus le filament est épais, plus il va être mécaniquement fait pour démêler.
0: Si vous avez les cheveux épais ou bouclés, optez pour des picots assez épais. Si vous avez des cheveux fins, des picots plus fins suffisent.
2: Et en termes de longueur, qu'est-ce qu'on prend, des poils plutôt courts ou des poils longs ?
3: Alors en fait, il faut quand même des poils qui correspondent à l'épaisseur de votre chevelure. Il faut une bonne taille de filament pour rentrer dans la chevelure et pouvoir démêler l'épaisseur complète de la mèche.
0: Certaines brosses tendances, comme celle-ci, alternent les deux, des picots courts et longs. C'est pour qui ?
1: On peut imaginer qu'elle va être surtout adaptée pour des chevelures volumineuses, où les picots longs vont pouvoir défaire les nœuds qui sont en profondeur de la chevelure, alors que les picots courts vont plutôt défaire ceux qui sont en surface.
0: Même si vous avez la bonne brosse, il y a une chose essentielle à retenir quand vous vous en servez. Si, comme Justine, vous attaquez les nœuds en partant des racines jusqu'aux pointes,
4: oui,
0: vous aggravez le problème.
4: Ah, maman !
1: Alors, pour démêler ses cheveux, il est indispensable de commencer à les démêler par le bas. Si on commence par le haut, on va devoir appliquer énormément de force parce qu'on fait coulisser les nœuds les uns sur les autres. Ils vont tous se réunir au même endroit, à tel point que la pipette peut casser. Vous appliquez une trop grande force, ce qui veut dire que vous avez des chances, 1, de casser vos cheveux, 2, de vous faire mal. Alors que si on commence par le bas, on va défaire les cheveux nœud par nœud et la chevelure se désemmêle beaucoup plus facilement.
0: On vient de le voir, le nylon est donc le champion pour démêler. Alors, à quoi servent les brosses en poils de sanglier ? Souvenez-vous, nos cheveux sont composés d'écailles en kératine.
3: De la même manière, on va retrouver des écailles sur le poil de sanglier. Et là, sur le coiffage, ces écailles vont contribuer à une action mécanique, écaille contre écaille. On va avoir tendance à resserrer nos propres écailles de nos cheveux et apporter du brillant.
2: Ah oui, parce qu'on sait très bien que brillant, c'est quand on a des écailles bien resserrées.
3: Exactement. Et il y a à peu près 5000 poils de sanglier sur une brosse comme celle-ci. C'est tout l'intérêt de cette densité. Quand notre mèche va traverser, il faut s'assurer que l'ensemble de la mèche bénéficie de cette action mécanique pour son brillant.
2: Et donc ça brosse, ça accroche tous les cheveux. Je peux essayer ?
3: Eh bien, bien sûr. Hop.
2: Voyons. Bonjour. Ah oui, on sent bien que ça... Oui, ça accroche bien. C'est très agréable, hein. Non mais c'est idiot, moi j'ai passé le cheveu pour avoir de problèmes de démêlage, j'ai quand même une brosse en nylon, ce serait beaucoup plus efficace ça.
3: Beaucoup plus efficace.
0: C'est sûr. Enfin, si vous hésitez entre le nylon pour les nœuds et le poil de sanglier pour la brillance, vous pouvez opter pour des brosses mixtes, comme sur cette brosse dite magique, très présente sur les réseaux sociaux. Dans tous les cas, n'oubliez pas le geste anti-douleur. Commencez par démêler le bas, c'est de la physique et c'est beaucoup de cris en moins.
4: Comme toi tu nous embêtais, bah nous on t'embête. On se venger.
2: Et voilà, le Egal M6 c'est terminé pour ce soir. On se retrouve très bientôt. D'ici là, passez une très bonne soirée sur M6 bien sûr. Au revoir.
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5: T'es là ? Quelqu'un a dévoré toutes les madeleines que je venais d'acheter hier, et ce qui est dingue, c'est que j'ai pas eu le temps d'en goûter une seule.
6: C'est pas mon genre de balancer, mais je crois que c'est notre entrepreneur.
7: Oh, menteur !
8: T'es un menteur !
7: J'ai vu tout ton paquet se faire engloutir.
5: Je l'ai fait égoïste. T'es sûr ? L'entrepreneur.
6: Oui, et si tu veux mettre en péril le chantier à cause de tes madeleines, je suis avec toi à 100%, mais ce serait prendre un grand risque.
9: Je l'ai vu les avaler sans la moindre vergogne, c'en était inconvenant. Et sans une once de culpabilité.
6: Qu'est-ce qu'il y a ? Qu'est-ce que tu regardes ? C'est les fantômes ?
10: Et il y a des miettes partout, faut manger dans l'assiette.
6: Ils disent que c'est moi, c'est ça ?
5: Tu es démasqué.
6: C'est pas rigolo. Tu as à ton service des espions qui m'observent nuit et jour.
5: Rassure-toi, ils me disent pas tout.
11: Un gâteau est tombé au sol et il l'a tout de même mangé.
5: Il y en a un qui est tombé et que t'as mangé ?
6: Non, là, vous êtes chiant. C'est pas cool. C'était une madeleine malsaine. J'adore faire des jeux de moulets. Une malsaine ? C'est dommage que je puisse pas l'écrire, c'est génial.
5: À chaque fois que je parle à notre entrepreneur, il rajoute 2 semaines de travaux et un dépassement de $5,000.
6: Si tu veux un conseil, quand on le reverra, il faut partir.

0: Tiens, en courant.
1: T'as tout compris, chérie.
2: Bonjour.
3: C'est qui?
4: Henri et Margaret Farnsby, vos riches voisins qui ont un balai dans le cul.
1: Henri et Margaret Farnsby, nos riches voisins qui ont un balai dans le cul.
0: Tu as bien dit balai dans le cul?
1: Selon les fantômes, ils doivent être coincés.
4: Leur philosophie, c'est l'ordre et la loi.
1: Oh, un papillon!
5: Je suis Margaret Farnsby et voici mon très cher mari Henri. Nous rêvions de venir vous dire bonjour et de vous accueillir dignement. Je vous offre mes délicieux cupcakes qui ont été primés.
2: Premier prix de la vente de gâteaux de la paroisse Sainte-Anne durant cette année de suite. Mmh. Mais nous détestons nous vanter.
5: Mais on adore se vanter.
1: Vous êtes trop mignons. Moi, c'est Samantha et lui, c'est Jay. Et autant que vous le sachiez, c'est un talentueux chef cuisinier.
0: Et cette année, Margaret, je pourrais donner un coup de baguette magique à vos cupcakes.
2: J'ignore ce que vous sous-entendez, mais c'est déplaisant.
3: Non, je rigolais.
2: Oh, oh. Donc, nos nouveaux voisins ont du
5: goût. Je sens qu'on va bien rigoler.
3: Attends, ouais.
1: Pardon, c'est allergique.
5: Éternuer en public, c'est choquant pour une jeune femme. Je lui ai dit qu'un soupçon de cocaïne faisait disparaître les rhumes, mais elle n'écoute de rien.
6: Vous avez bien dit cocaïne?
5: Mm-hmm. On sait que c'est l'idéal contre les allergies.
6: En 1980, c'était une drogue de catégorie 2.
5: Mon très cher Peter, en 1880, c'était un remède miracle. Des maux de tête à l'hystérie, 4 barbiers sur 5 optaient pour la cocaïne.
2: Nous avons entendu que vous faisiez des travaux. J'insiste sur le « entendu ».
1: Désolé, ça ne durera pas longtemps, mais il y a encore un peu de boulot.
0: Oui, et on va faire un bed and breakfast de malade.
2: De malade?
1: Oh non, malade dans le sens génial,
0: génial.
1: C'est de l'argot.
5: De l'argot, des boucles d'oreilles. Original.
2: Je ne suis pas emballé à l'idée d'un projet de malade qui serait à proximité de chez moi.
3: Je crois que c'est inutile de vous accrocher à ce mot-là.
2: J'ignore si vous êtes au courant, mais les règles de zonage de notre comité de sauvegarde du patrimoine historique vous obligent à avoir un permis pour vous lancer dans un tel projet.
1: Oh oui, nous sommes au courant, nous avons tous les permis.
3: Oh, tous sans exception.
2: Mais moi je n'ai rien vu passer vous concernant.
3: Eh bien, sauf votre respect, ça ne vous regarde pas du tout.
2: Je crois que si, au contraire. C'est moi qui dirige le comité de sauvegarde. Régalez-vous avec nos cupcakes.
5: Oh, j'exècre les Farnsby. Ça fait des siècles qu'ils se battent avec les Woodstone.
6: Ah oui, leur famille aussi était malhonnête, c'est bien ça?
5: Oui, mais ne mélangez pas les torchons et les serviettes. Les enfants qui travaillaient pour nous ne se sont jamais plaints.
3: Hé, Henri, Margaret, attendez. Je crois que vous vous faites une fausse opinion de nous. Vous savez, on n'est pas de jeunes citadins décérébrés voulant créer un hôtel rock'n'roll.
1: Non, on n'est pas aussi cool. Mon G joue avec des figurines.
3: Non, je joue jamais avec parce que ça diminuerait leur valeur.
1: Oui, il n'est pas cool.
3: C'est vrai. Oh tiens, j'ai une idée. Pourquoi vous viendriez pas dîner ce soir et vous verrez qu'on est un couple normal.
2: Soit, ce serait malvenu de refuser un repas concocté par un chef.
1: Nous viendrons avec plaisir.
3: Super, on a déjà le dessert.
4: Je vais t'adopter, petit lépidoptère. Tu veux jouer, hein?
1: Il faut qu'on passe à l'offensive. On va dans leur sens, on leur fait du charme et on oriente la discussion sur les travaux et nos projets.
6: Oh, ça fait trop de nourriture pour un simple couple. Laissez-moi dîner. On reçoit des gens à dîner.
1: Malheureusement, on a fait mauvaise impression aux voisins.
3: Je sais, oui, j'étais là.
1: Oh, Pete vient d'arriver.
3: La flèche dans le cou.
6: Ou l'agent de voyage fort apprécié, ou le papa génial, mais d'accord, la flèche dans le cou, ça me va aussi. Alors, à quelle heure on mange?
1: Vous savez, c'est une soirée importante pour nous, et je pensais que ce serait peut-être une bonne idée que vous nous laissiez tranquilles.
3: Oui, je suis d'accord. Pete, tu vas aller jouer ailleurs, c'est interdit aux fantômes.
6: Mais on adore les dîners, les habits de soirée, les odeurs et les plaisanteries. Tant pis, on trouvera autre chose à faire.
1: C'est vrai, vous êtes d'accord?
6: Oui, il y a une araignée planquée dans le grenier, ça nous promet une soirée passionnante. Oh, et ça fait longtemps que j'ai pas énuméré les personnages de Star Trek. Le premier qui me vient, évidemment, c'est Spock.
5: Comment ça, Samantha fait un dîner et elle ne veut pas de nous? Alors qui est invité?
6: Le couple Farnsby.
5: Raison de plus de nous avoir. Ils sont affreusement ennuyeux. Non, Samantha nous remerciera d'être là.
6: Elle a dit de façon explicite qu'elle veut à tout prix qu'on les laisse tranquilles.
5: Oui, mais ça fait combien d'années qu'aucun de nous n'a assisté à une soirée? C'est très injuste.
7: Ah, oh, j'adore les dîners mondains. Faire des plaisanteries, de gentilles moqueries à l'hôtesse qui nous accueille du genre « T'appelles ça de la purée, Abigail ?» Oh, ça met une ambiance délicieuse.
5: C'est réglé, nous y assisterons.
4: D'accord, mais à quoi au juste?
6: Attendez, elle était inflexible, elle refuse qu'on soit présent.
5: Dans ce cas, nous ferons un compromis pour Samantha. Je limiterai les invités à moi et à 3 fantômes de mon choix.
6: Non, non, elle refusera.
3: Attendez, au nom de quoi vous choisiriez?
5: Parce que j'ai bâti ce manoir et que cette question saugrenue et cette tenue relativement sommaire vous excluent de la liste.
3: Vous pouvez pas m'y contraindre.
5: Moi, non, mais Thor, si, grâce à ses gros muscles et parce que je l'y invite.
2: Victoire! Je vais y aller!
5: Je vous félicite! Les 2 autres chanceux seront Alberta et Isaac!
3: Avec joie!
5: J'étais prise, mais je vais tenter de m'arranger.
3: Attendez, tout ça n'a aucun sens. Quand j'étais en vie, j'étais le roi des soirées. C'était moi la soirée! Pitié, je vous en prie, il faut que j'y sois.
5: Ce triste numéro me conforte dans mon choix.

0: Bienvenue dans notre humble demeure.
1: C'est gentil. Nous voulions partager avec vous une grande bouteille de notre collection.
2: J'en reviens pas, c'est un très grand chardonnay. Allons dans la salle à manger.
3: Présentation des voisins. Henri et Margaret Fansby.
4: Thor, vous jouez à quoi?
5: C'est Etty qui m'a demandé.
2: Quoi?
4: Oh non.
6: Samantha, cette table, c'est une plaisanterie ou c'est pour un pique-nique?
7: Oh, de quel cru s'agit-il? Laissez-moi voir.
6: Oh. Eh ben voilà.
2: Oh, une vieille coutume chez les Woodstone.
7: Il a de l'humour. Autant que vous êtes maladroite. Domestique?
2: Et sinon, quels sont vos loisirs?
4: Nous venons de découvrir il y a quelques jours le pickleball.
1: Oui, aucun sport ne s'est développé aussi vite en Amérique, je vous le jure.
5: Ennuyeux. Thor a de meilleures histoires, surtout celles contre les meutes de l'eau.
1: Mais ce n'est pas du squash, presque tout le monde commet l'erreur.
5: La louve se jette sur Thor. Thor l'attrape alors par le cou, lui crève les yeux. Il l'empale sur un gros pied.
4: J'imagine que je vous choque, je bois trop, oui, je sais.
1: C'est ce que je te disais, tout le monde s'en rend compte.
8: Oh non, non, j'ai un truc coincé dans la gorge. Non, au contraire, vous buvez pas assez, je vous resserre.
6: Mais... Thor, on est dans un dîner. Oh. Ça n'intéresse personne de savoir comment tu massacres des loups.
8: Dites-moi plus sur le pickleball.
1: Cam et McGregor, Tyson McGuffin sont deux des géants actuels de ce sport. Quand je dis géant, c'est une image. Être trop grand est un gros handicap au pickleball. Certains
6: s'imaginent tort que leur pas sur la liste. Sécurité.
1: Mais la hauteur du filet, ce doit être réglementaire. Mm-hmm.
9: Écarte-toi.
10: Si je suis là, Thor, c'est pour Trevor. Le pauvre est dans un état épouvantable. Je sais qu'Etty a dit non, mais vous en dites quoi, Sam?
1: Certains prononcent à tort badminton. Ce qui est d'un grotesque.
10: Oh non, on dirait qu'elle ne nous entend plus. Sam.
1: Quoi qu'il en soit,
10: Sam.
1: Badminton aurait été inventé.
10: Sam.
8: Ça suffit. On va pas rester assis à table, c'est vrai, non? Jay, tu devrais leur faire visiter le manoir.
2: Ok. D'accord.
4: Non, je trouve ça étrange, mais la bisque était trop crémée et huileuse, alors...
2: Suivez-moi, vous allez faire le tour du propriétaire, ce qui vous permettra d'éliminer les graisses.
8: Écoutez, il va falloir vous calmer. Pour nous, ce dîner pourrait avoir de lourdes conséquences.
6: Comme quoi?
8: Les détails, on s'en moque.
5: Peut-être l'idée générale, alors.
8: Bon, d'accord. Il faut qu'on séduise les Farnsby si on veut faire notre bed and breakfast.
6: Mais on ne veut pas que ça devienne un hôtel.
8: Oui, je sais, c'est bien pour cette raison que nous vous le cachions.
7: Quelques invités pour une soirée, on peut le concevoir, mais... Un hôtel? Mais ça y est, ça deviendrait le chaos.
10: Oh, j'imaginais pas un établissement de grande taille, non. Je voyais plus un petit hôtel comme celui qu'on voit dans New Art. C'était votre idée, Sam, n'est-ce pas?
8: Je ne sais pas ce qu'est New Art, mais je suis contente de votre soutien.
10: J'hallucine. C'est une super sitcom sur un couple qui ouvre un hôtel. Ça vous dit rien? Ça date des années 80.
8: J'étais pas encore née dans les années 80.
10: Et moi, là, je suis mort, mais j'aime toujours New Art.
3: On veut aucun hôtel.
8: Non, c'est hors de question. Non. Vous devriez vouloir un hôtel, parce que pas d'hôtel, plus de moi. Qui vous allumera la télévision? Qui vous aidera à écrire vos mémoires?
7: D'ailleurs, à ce propos, j'aurai quelques ajouts à faire.
8: Si on renonce à notre bed and breakfast, il faudra que je vende cette maison et Dieu sait qui la rachètera. Sûrement pas quelqu'un qui arrivera à vous voir et à faire une tonne de petites choses pour vous rendre l'après-vie meilleure. Alors soit vous renoncez à tous ces petits avantages, soit vous me donnez un coup de main.
6: Nous vous aiderons, mais ce sera à contre-cœur.
10: Alors, ce fut un gros non. Tu n'es toujours pas invité.
4: Oh, dommage.
10: Oh, j'en peux plus. Trevor, on dirait que ça te touche beaucoup.
7: C'est une histoire que j'ai jamais racontée, mais... En 1999, j'ai été viré de la liste des invités d'une fête sur un yacht. Tous les mannequins sexy étaient là. Il y avait une luge à vodka sculptée en forme de décolleté. Et j'ai appris qu'un gros banquier de New York s'était tapé Natasha Henstridge. Ça aurait pu être moi, Pete. Ça aurait pu être moi.
10: Trevor, je dois reconnaître que je ne comprends rien à l'histoire que tu racontes, mais je suis désolée.
4: Être rejetée, c'est douloureux. Un jour, mon couple à trois a fait l'amour sans moi. Juste une fille et un mec. Comment ils ont fait?
10: Les enfants, nous allons agir.
1: Si vous aimez l'ordonnance 6B12, je sens que vous allez craquer sur l'ordonnance 6B13, alinéa 2.
7: Je retiens ma respiration.
8: Moi aussi, d'ailleurs.
7: Oh, Dieu entre Dieu, quel couple de l'âge postérieur.
6: Excusez-moi, je crois que Sam vous a demandé de la boucler. Certes, si je peux ne pas faire de commentaires sur le rouge à lèvres de Sam, vous pouvez tenir vos langues.
1: De réclamation ou d'un... Est-ce que tout va bien?
8: Oui, je voulais vérifier mon maquillage qui... Mais plutôt, je dirais, très classique comparé à ce qu'on voit aujourd'hui.
2: J'envisage de faire du garage un petit endroit à moi.
1: Vous abordez un sujet très intéressant. Le garage constitue dans les faits une structure existante. La démolition en est donc strictement interdite. Par contre, pour des aménagements intérieurs, il vous suffit simplement d'obtenir une permission d'aménagement de la MME.
2: MME?
1: de la madame.
4: Pas de dîner, la guerre. Pas de dîner, la guerre.
9: On vient tout foutre en l'air.
6: Qu'est-ce qui vous prend? Vous osez venir à un dîner sans y être invité, Thorfinn?
4: C'est une manif spontanée et non violente.
5: Oh, plus maintenant. Viens par toi.
10: Ça a l'air délicieux. Vous avez goûté ou pas?
5: Tu me serviras des esclaves.
6: Si j'ai bien compris, tout le monde fait ce dont il a envie.
4: Je fais ce que je veux.
10: Sam.
1: Vous avez le droit de faire tous vos travaux à l'intérieur, c'est logique.
4: Dans le vestibule. Jay, est-ce que tu m'accompagnerais dans le vestibule? L'électricité est bizarre, faudrait vérifier les fils. Excusez-nous.
2: On revient vite, désolé.
4: Bon, je vais vous le dire d'une manière simple et directe. Vous allez foutre le camp et nous laisser enfin manger en paix.
2: T'avais raison. Il y avait un petit faux contact.
6: Je suis au regret de vous dire que nous avons tout autant le droit d'assister à ce dîner que vous.
4: Non, parce qu'ici, c'est chez nous.
7: Nous y sommes depuis plus longtemps que vous.
4: Oui, mais nous sommes vivants. Oh,
6: vivants?
5: T'oses tout, toi?
4: Moi, j'aurais jamais cru que tu nous reproches d'être ce qu'on est. C'est pas cool.
5: Elle est plus cruelle qu'un loup.
4: Non, je voulais surtout...
10: C'est le genre de dialogue qu'on n'a jamais entendu dans New Heart. C'était gentil comme humour. Il se moquait jamais de personne. C'était bienveillant. Ce qui est loin d'être votre cas.
1: Et puis j'osais vous dire que votre canard était fantastique.
2: Vous pouvez, dites-le autant que vous voulez.
4: J'ai, avec les fantômes, j'ai gaffé.
2: Je sais, t'arrangeras ça tout à l'heure. Pense au manoir.
4: D'accord.
2: J'en ouvre une petite dernière?
1: Oh, je n'en sais rien. Si je laisse Margie boire un autre verre, je pense qu'elle devra passer la nuit chez vous.
6: Ne me tente pas.
2: Qu'est-ce qu'on rigole ce soir, vous avez de l'humour et nous passons une soirée merveilleuse. Ce serait peut-être le moment de reparler de nos histoires de travaux.
1: Vous êtes drôle, vous aussi. Et même trop drôle, à mon avis.
4: Qu'entendez-vous par là?
1: C'est un quartier calme et nous voulons des voisins tout aussi calmes. La dernière chose dont nous voulions est un hôtel branché avec une piscine bruyante et des méga-teufs nocturnes.
2: C'est justement ce qu'on déteste, on a les mêmes goûts.
4: Oui, il n'est pas question que nous fassions un hôtel, on songe plutôt à un petit bed and breakfast.
2: Avec quelques autres, quelques familles, un genre de parenthèse discrète et conservatrice.
6: Comme vos boucles d'oreilles.
4: Dans le genre de Newhart.
1: Waouh. Vous connaissez New Heart?
4: Mais oui. C'est d'ailleurs la sitcom que je préfère à toutes les autres.
2: Je croyais que c'était Sex and the City.
1: Le dernier épisode était dingue.
4: Je le connais par cœur.
1: Votre épisode préféré, allez-y, vous le dites en premier.
4: Oui, bien sûr. Dès que je serai revenue des toilettes, toi aussi, Trésor. Tu viens pas avec moi, mais tu y vas de ton côté.
2: T'as raison, il faut que j'y aille. Là, c'est urgent.
4: Pete, vous pouvez me dire tout ce que vous savez sur New Heart.
2: Je viens d'entendre ma femme poser une question à quelqu'un d'invisible.
10: Je voudrais bien, mais sur ce coup-là, je suis solidaire des miens.
4: Pitié.
11: T'es sérieuse, Poulette? Tu nous as dit de foutre le camp.
7: Et elle vient nous supplier de lui donner un coup de main. Tout comme William Howe à la bataille de White Plains. Non? Non? Aucun aficionado de White Plains?
10: J'adore White Plains. Laurie avait fait sa bat mitzvah en 82. Une fête magnifique que je ne regrette pas. Les enfants de Ricky ou la belle vie étaient tous là.
4: Je me sens très mal, c'est vrai. Vous devez croire que si je vous dis ça, c'est parce que j'ai besoin de vous, mais je me sentais mal avant et Jay peut en témoigner.
2: Oui, tout le monde. Elle se sentait très mal.
12: Vous croyez que ça en valait la peine?
7: Ces soirées comptent plus que vous ne le croyez. C'est la chance de se sentir humain à nouveau, même si ce n'est que pour quelques heures.
12: Mais après ce soir, nous nous sentons encore moins vivants que nous ne l'avons jamais été.
4: Je sais que ça fait bien moins longtemps que vous que je suis là, et il semblerait que j'ai encore beaucoup de choses à apprendre.

0: censé se dérouler dans le Vermont.
1: J'ai l'impression de rêver. Vous savez tout sur New Art. Vous m'impressionnez. D'ordinaire, les jeunes de votre âge n'ont strictement rien à faire des vieilles séries télévisées.
2: Non, ils ne s'intéressent plus aux arts, au vin, au cinéma, au vin, au jazz.
0: Oh, le jazz, on adore le jazz. Et si je devais citer mes artistes préférés?
3: Sidney Bechet, Fletcher Anderson.
0: Sidney Bechet, Fletcher Anderson.
4: Louis Armstrong. Quoi? Tu parles? J'écoute.
1: C'est hallucinant. C'est si rare de trouver des personnes qui apprécient et qui connaissent ce qui s'est passé avant leur naissance.
5: C'est d'ailleurs tout le problème,
0: avec les jeunes d'aujourd'hui.
1: Oui, c'est ça, oui. C'est ça, oui.
5: C'est ça, oui.
0: C'est ça, oui.
5: C'est ça, oui.
6: C'est vrai, c'est une vraie plaie, les jeunes.
7: Ça a été incroyable.
0: Je sais, traite-moi de dingue, mais le fait est que ça fonctionne.
7: Mm-hmm.
0: Attends, t'en as mangé combien ce soir? T'en as mangé combien aujourd'hui?
7: Je dirais au moins 4.
1: Hein?
0: Il a un sacré culot.
7: Il continue à balancer, c'est ça? Va falloir que ça s'arrête.
1: J'ai une idée.
0: Mm-hmm.
1: Est-ce que dans la matinée, ça te plairait qu'on joue ensemble au pickleball?
2: Oh, non, désolé, amour.
1: Fais un effort. Si on n'utilise plus ce cours, pourquoi j'aurais fait démolir les vieilles écuries pour en faire construire un?
7: Il a fait démolir les écuries, vous avez entendu?
0: Et voilà, du café et des cupcakes. Oh, Margaret, ils ont l'air délicieux.
7: Mm-hmm. Bon, alors, et ça restera entre nous quatre?
8: Et mon autre frère Daryl, dites-lui.
0: Et mon autre frère Daryl.
7: Il y a certainement quelque chose qu'on peut faire concernant le zonage.
1: J'ai... Samantha, je suis homme à reconnaître que je peux me tromper lors de mes diagnostics. Par conséquent, je compte bien appuyer votre demande.
7: Vous êtes sérieux?
0: Oh mon Dieu, c'est trop gentil.
1: En échange d'une petite donation à notre fonds de préservation historique.
0: Excusez-moi?
7: Et à combien s'élèverait cette petite donation?
1: Une donation digne de ce nom serait de $20,000. Vous pouvez faire le chèque à mon nom.
0: Quelle ordure!
1: Oh, mais quel tueur! Prenez le temps de réfléchir. Merci, on y va, Margaret. Merci pour cette enrichissante et fort délicieuse soirée.
2: Ne bougez pas, on connaît le chemin.
7: Merci beaucoup d'être venu. J'aurais mieux fait de garder notre canard, on pourra jamais lui payer une telle somme.
9: Samantha!
0: Quoi?
9: J'ai une révélation à vous faire sur les Farnsby.
1: Le petit train entre dans le tunnel, sort de l'autre côté. Bravo, je suis fier de toi.
0: Peut-être que la prochaine fois, nous viendrons chez vous pour le pickleball.
1: Oh.
0: Sur votre cour privée, où étaient les vieilles écuries avant leur démolition?
7: Non mais attends, c'est en violation de l'ordonnance 6B13 qui dit qu'il est interdit de démolir une structure existante. Oh, le chardonnay.
5: Oh.
10: Bien envoyé.
7: Échec.
10: Votre forme est complètement
1: sous. Attendriez-vous d'utiliser mes ordonnances contre moi?
0: Oh non, non, non, non, non. Oui, c'est exactement ce que nous faisons.
7: À zéro.
1: Cette femme du cran. Je serais certainement dans une situation embarrassante si je ne vous avais pas fait une blague concernant la donation. Félicitations pour votre permis. On rentre, Margaret.
0: Attention aux marches!
7: Et on veut avoir accès au cours de pickleball, d'accord?
0: Quoi? T'as envie d'y jouer?
7: J'en sais rien, ils m'ont donné envie.
10: Dans les dents, les Farnsby! La nouvelle génération de Woodstone s'impose! Ça a toujours fonctionné comme ça, dans notre maison.
0: On lève et on tape. Avec votre main, voyons, Etty. L'idée y était.
10: C'était grandiose. Vous avez organisé un dîner d'enfer.
11: Et peut-être que la prochaine fois, je serai invité.
10: Trevor, mon petit, lors d'une réception, certains personnages illustres ne sont pas autorisés à entrer pour qu'elles deviennent légendaires.
11: Mais oui, bien sûr. Du jour où la Blue Room a refusé Léo, les gens se sont battus pour y aller. Ça voudrait dire qu'ici, je serai votre Léo.
10: Mm-hmm. Notre Léo.
11: Je suis Léo. Oh, je suis Léo.
10: Là, je mens, c'est à cause de sa tenue.
0: Le fait que les fantômes nous espionnent nous a quand même été utile.
7: Je n'ai plus aucune intimité, je suis mort de trouille en me douchant, mais oui, ils nous ont été utiles, c'est vrai. Et c'est lequel qui connaît par cœur New Art?
0: Oh, c'est Pete.
7: Oh, la flèche dans le cou. T'as atteint ta cible cette fois.
12: La flèche dans le cou? Encore? Mais qu'est-ce qu'il lui faut de plus?
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0: Et comme pour tout ce qui concerne de près ou de loin la sécurité et la nature, voire même certaines choses de la vie, tout se trouve dans ce manuel. Ce qui nous amène à la leçon d'aujourd'hui, le tir à l'arc.
1: Ouais!
0: Je suis convaincu que vous rêvez de tirer des flèches sur les cibles, mais nous devons d'abord voir ensemble quelques règles de sécurité. Règle numéro 1, je ne le répéterai jamais assez, ne jamais encocher de flèches quand quelqu'un se trouve entre vous et... Est-ce que... Oh. Elle est dans mon cou. C'est une excellente opportunité pour étudier la marche à suivre dans ce genre de situation. Becky, Becky, tu peux courir et prévenir la propriétaire. Demande à utiliser son téléphone. Je vais faire une petite sieste. Je vais m'allonger derrière le cabanon. On se retrouve dans 15 minutes. D'accord. Disons 15-20 minutes.

0: Vous n'avez vraiment rien de mieux à faire que de me regarder travailler.
1: Non, bien au contraire.
2: Qu'est-ce qui lui arrive?
0: Tout va bien, Pete?
3: On approche de l'anniversaire de ma mort. À chaque fois, ça me rappelle ma famille. Ma merveilleuse femme, Carole, ma fille chérie, Laura.
2: Vous, votre famille est encore vivante. La mienne a disparu depuis bien longtemps.
3: Quelle différence ça fait? Je ne les vois jamais. Je ne sais même pas ce qu'ils sont devenus.
1: Écoute, mon pote, t'es en contact avec une vivante maintenant. Sam pourrait les retrouver.
3: Mais c'est vrai.
0: Comment s'appelle votre femme?
3: Carole Martineau. Comme ça fait longtemps, il faudra peut-être engager un détective privé. Le mieux, ce serait de faire tous les magasins JCPenney, les crêperies et les endroits qui vendent des perles.
0: Je l'ai trouvée.
3: Déjà? C'est elle. Comment vous avez fait?
0: Je suis passée par Facebook. C'est un réseau social. Mais si, on a parlé d'Internet, vous vous souvenez?
4: Oh, cette chose avec les films de chats?
0: Oui, ça a été deux jours très amusants pour nous deux, Alberta. Mais Facebook, c'est plutôt un site Internet avec le même principe qu'un tableau d'affichage. Les gens y parlent de leur vie, partagent des photos.
5: Attendez. Et si je comprends bien, c'est un outil de publication moderne qui permet à n'importe qui de véhiculer son message.
0: Eh bien, oui.
1: Quel outil formidable pour la vérité, quel bienfait pour la démocratie!
6: Bonjour ma puce, bien dormi?
7: Bonjour.
6: Dis donc, c'était pas mal hier soir.
0: Oh, je t'arrête tout de suite, ils sont là.
6: Ah, évidemment, génial. C'est le profil de qui?
0: De la femme de Pete. Je cherchais aussi sa fille, mais elle n'est pas sur les réseaux. En attendant, votre femme ne vit pas loin.
3: Oh mon Dieu! Carole, si jamais tu m'entends, viens me voir au manoir Woodstone, c'est Pete!
0: Ça fonctionne pas comme ça.
4: Sam, tu pourrais inviter sa femme à venir?
0: Oh, mais qu'est-ce que je pourrais lui dire à part « Salut, votre défunt mari vit chez moi et il voudrait vous revoir. » C'est ça?
1: Ah oui, ça serait parfait.
6: Une minute, qu'est-ce qui se passe?
0: Oh, il voudrait que j'invite la femme de Pete à la maison.
6: Quoi? Tu peux pas faire ça. C'est pas bien de se mêler des affaires des morts.
3: En fait, on se débrouillait très bien sans votre avis, merci.
0: Tu crois que c'est mal?
6: Oui, c'est très, très, très mal.
0: Voilà.
6: Ok. Écoute, c'est un peu comme dans les films avec des voyages dans le temps. Ils te disent bien de ne parler avec personne, de ne pas coucher avec ta mère.
0: Ce qui est un excellent conseil en général.
6: Je comprends le point de vue des fantômes, mais ils ont rien d'autre à faire, sans vouloir vous vexer.
1: Non, c'est vrai.
6: Mais réfléchis, est-ce que tu veux vraiment rouvrir les vieilles blessures de cette femme? Ça ne créera que des problèmes.
3: C'est un peu fort de parler de problèmes pour parler de mes proches.
0: D'accord, t'as raison, je vais pas le faire.
6: Merci.
3: Génial.
0: Désolé, Pete.
1: Oh, désolé, mon pote.
0: Oh.
1: Ok, tu veux bien chercher le profil d'une nana qui bossait chez Marquis?
8: Nous voici de retour dans La Température Monte.
9: Je crois que tu me plais, mais j'aimerais juste savoir ce qu'il y a sous ta parka.
10: C'est quoi cette émission?
0: D'accord, alors le principe, c'est qu'ils mettent 20 célibataires dans une maison glaciale où tout le monde est emmitouflé afin que personne ne voit comment ils sont foutus.
11: D'accord. Mais pourquoi?
0: Pour qu'ils se découvrent sans se baser sur le physique. Ensuite, chaque semaine, la température va monter d'un cran pour qu'à la fin, tout le monde finisse tout nu et dans l'idéal amoureux.
11: C'est débile.
10: C'est stupide.
1: Écoute, je sais que tu me prends pour un mec superficiel et parfois, c'est pas faux, je le suis, mais j'arrête pas de penser à cette...
0: Laissez tomber, Trevor.
1: Non. On avait vraiment vécu un truc particulier et si j'étais pas mort, elle aurait pu être la bonne. Nikki Fisher, je t'en prie, regarde, Nikki avec un Y.
0: D'accord. Alors...
1: Mon Dieu, c'est elle. Je savais qu'elle serait bien conservée, je savais qu'elle ferait attention.
0: Est-ce que c'est sa fille?
1: Oh bordel, Nikki est une vraie MILF. Tu sais ce que ça veut dire, MILF? C'est super drôle.
10: Chut, on essaie de regarder. Pour pouvoir en rigoler, parce que c'est stupide.
0: C'est moi qui suis dingue, ou on dirait qu'elle a vos yeux? Quand est-ce que vous êtes sortis ensemble?
1: Juste avant que je meure, il y a 20-21 ans.
0: Diplômé de peine, comme mon père, qu'il repose en paix.
1: Je suis allé à peine?
0: Je sais.
1: Oh mon Dieu, je suis un DILF.
3: Sam, je peux vous montrer.

0: montrer quelque chose. C'est important.
1: Oh, oui, j'arrive. Je change, vous voulez regarder autre chose?
0: Non.
2: Non.
0: On veut voir à quel point c'est stupide.
2: Ouais, c'est stupide.
0: Stupide. Vous pourriez attraper le livre en haut de l'armoire. Après ma mort, la propriétaire a trouvé mon manuel, l'a rapporté ici et l'a mis là-haut. Il n'a pas bougé depuis tout ce temps.
1: Pete, c'est incroyable. Vous avez souligné tout ça, c'est vous qui avez fait toutes ces annotations.
0: Ce manuel ne me quittait jamais. Carole sait à quel point il était important pour moi. Si elle apprend que vous l'avez, elle viendra le récupérer.
1: Je sais pas.
0: Je vous en prie. Carole a presque 70 ans. Je ne suis pas sûre d'avoir une autre chance de la revoir.
3: Sienna, pour avoir laissé McNair dehors dans le froid, vous allez découvrir ce que vous avez raté.
0: Oh.
2: C'est pas juste, je voulais les voir finir ensemble.
1: Non.
0: Donc ça y est, alors c'est fini pour eux?
1: C'est vraiment pas juste. Comment j'aurais pu savoir qu'il était aussi mort?
0: Mais il t'aime.
1: Si sexy.
2: Tu pleures?
0: Non.
2: Ouais, moi non plus. Ne regarde pas tard.
1: Oui, vous êtes bien Carole. Vous ne savez pas qui je suis, mais j'ai quelque chose qui a appartenu à votre défunt mari.
4: Oh non, mais je rêve!
1: Mon cœur, c'est tellement plus difficile. Chut. Quand tu les entends et que tu les vois, t'imagines même pas. Oui, je suis toujours là.
0: Salut, Carole, c'est moi, c'est Pete, ton petit Pete, tu m'entends?
1: Laissez-moi!
0: Ok.
1: Laissez-moi vous présenter mes condoléances tardives.
4: C'est pas bien, c'est vraiment pas bien.
0: Petit Pete! Je suis comment? Ma flèche est bien droite?
5: Pete, calmez-vous, vous êtes complètement accro.
0: Je sais, mais j'ai du mal à réaliser que je vais revoir ma femme après toutes ces années.
1: Et qui sait, peut-être qu'elle tombera raide mort ici et qu'elle deviendra un fantôme.
0: Vous croyez que c'est possible? C'est vrai qu'elle souffrait d'hypertension déjà à 40 ans.
6: Pourquoi tu lui donnes de faux espoirs?
1: Désolée.
0: Non, elle a raison, vous avez raison, je vais tâcher de profiter de cette journée, même si ma femme ne meurt pas.
5: Une calèche sans chevaux est à l'approche.
0: Quoi?
4: Franchement, on devrait pas faire ça. On est en train de jouer avec des forces qui nous dépassent. C'est pas bien, c'est un coup à déchaîner la colère divine.
1: Ok, c'est bon, arrête le mélodrame.
4: On n'invite pas chez soi la femme vivante d'un fantôme décédé, ça se fait pas. On dirait que tu regardes pas film de SF. Ce genre de truc, ça finit mal.
1: Ça finit pas toujours bien, la SF.
4: Seulement une fois qu'il y a eu beaucoup de morts et que quelqu'un a couché avec sa mère.
7: Hey,
6: il est obsédé par le sujet.
0: Je vais enfin la revoir. Ma bisounours. Elle est venue avec Jerry. Hé, hey, Jerry, mon pote! Ça, alors, quelle surprise!
1: Qui est Jerry?
4: C'était mon meilleur ami. Qu'est-ce qu'il dit?
1: Que Jerry était son meilleur ami.
0: Oh, merde. Oh, c'est super qu'il soit toujours en contact.
8: Bonjour.
0: Jerry! Carole! Il ne me voit pas.
8: Je suis Carole, de toute évidence. Enchantée, bonjour.
4: Enchantée, je suis Jay.
8: Et voici Jerry, mon époux.
0: Est-ce qu'elle a dit époux?
1: Je suis tellement contente que vous ayez pu venir.
5: Vous savez, pour ma part, je comprendrais très bien que Béatrice ait fini avec mon meilleur ami Edward. Comment le lui reprocher? Enfin, leur reprocher ce rapprochement dans la douleur et dans la peine.
1: Excusez-moi, c'est urgent, il faut que je réponde. Alors, comment vous vous sentez?
0: Non, finissez, je vous en prie.
1: Non, c'est à vous que je parle.
0: Ah, c'est très malin. Si vous parlez de Carole et de Jerry, j'ai été pris par surprise, mais je suis content qu'ils aient fini ensemble. Ils ont probablement été dévastés par ma mort et ils se sont consolés.
1: Jay, il est ravi. Un ami à nous vient d'acheter une nouvelle voiture.
4: J'étais pas très chaud.
1: Mais tout va bien pour l'instant.
4: Oui, pour l'instant.
1: Je suis contente que tout aille bien. Y a pas de quoi. Bisous.
9: Je l'ai sorti du coffre, chérie.
1: Qu'est-ce que c'est?
0: Ils l'ont toujours.
8: Ah, c'est un banc qu'on a dans notre jardin. Je voulais vous le donner. Pete aimait énormément s'asseoir dessus et profiter de la nature.
9: Oui, on s'est dit que ce serait sympa de le lui dédier. Et peut-être de faire une petite cérémonie, de dire quelques mots.
0: Ah, oh, ça c'est Jerry, c'est tellement gentil.
8: Mais si c'est déplacé, on prend juste le livre.
1: Non, c'est une excellente idée, Pete est ravi. Enfin, je suis persuadée qu'il le serait. Si je l'avais connu à l'époque, ou s'il était encore vivant.
10: Si t'étais un arbre, tu préférerais être quoi?
11: Moi, ce serait un péché.
10: Un péché?
11: Oui.
10: J'aurais jamais cru qu'il y avait un arbre pour ça.
2: Trevor, regarde un peu cette Sienna. C'est un beau morceau, tu trouves pas? Avec de belles hanches pour porter la vie.
12: Thor, c'est la fille de quelqu'un, ok? Alors un peu de respect.
11: Oh, ce serait tellement mignon. Mais non, ah bon, ça marche pas comme
0: ça. C'est quoi ça?
2: Tu reconnais pas? C'est la température monte. Très bonne émission. T'as raté beaucoup de choses.
0: Quoi? Pourquoi ils ont plus de vêtements? Où est le pantalon de Sienna? Ashley est blonde!
2: Elle a enlevé son bonnet, il commence à faire très chaud.
0: Mais combien d'épisodes t'as regardé?
2: Beaucoup.
0: Mais on regardait la série ensemble!
2: Là, on la regarde ensemble, assieds-toi.
0: Mais c'est pas pareil, j'ai pas tout suivi!
2: Je vais te raconter, moi, c'est quoi le dernier que t'as vu? Oh, tu savais que Zayn avait perdu le défi du chocolat chaud?
0: Maintenant, je le sais! Non mais c'est incroyable, hein! Ça se fait pas!
2: À plus, Sas!
1: Et voici notre salon.
8: Waouh! Cet endroit me rappelle le superbe hôtel où on a dormi pour le mariage des Hooper.
0: C'était une sacrée soirée.
8: Tu te souviens? Pete et moi, on avait bu tellement de margaritas oui, qu'on avait fini avec la voiture de golf dans la mare.
7: Pete, quel coquin!
0: Oh, demandez-lui pour ma fille, Laura.
1: Et est-ce que Pete et vous avez eu des enfants?
8: Oui, une fille, Laura. Pete aimait tellement sa fille.
0: Ça, c'est vrai.
8: Elle aurait aimé être présente aujourd'hui, mais elle habite à Philadelphie, elle a du travail.
0: C'est à 4 heures à peine. Enfin, je comprends, c'est un long trajet.
8: Voilà une photo.
1: Oh, elle est magnifique.
7: Waouh.
0: Oh, son appareil dentaire a servi. Je me demande si elle est devenue astronaute. C'était son rêve.
1: Et que fait Laura comme métier?
8: Elle est dans la chimie alimentaire.
0: Oh, ça semble tellement logique. Elle adorait les sciences et la nourriture.
13: En parlant d'alimentaire, j'ai préparé un plateau de cochonail, si jamais ça vous tente.
14: Oh. Aucune idée de ce que c'est.
8: Il propose de la viande.
14: Banco, alors. Allons-y.
0: Jerry, aucune idée de ce que c'est. Jerry ne connaît rien à rien.
12: Hey, Sam, maintenant que j'ai découvert que je suis le père d'une jeune fille, je voulais m'excuser pour ce que j'aurais pu te dire d'insultant ou de déplacé depuis qu'on s'est rencontrés.
1: Waouh! Eh ben, merci beaucoup, ça me touche, Trevor.
12: Ah ouais? Et ça te touche où?
1: Pardon,
12: désolé, mais je fais des progrès?
0: D'accord, Thor. Écoute, les choses ont un peu dégénéré entre nous depuis cette émission, mais j'ai décidé de prendre de la hauteur.
2: C'est ridicule. Thor sera toujours plus haut que toi.
0: Non, ce que je veux dire, c'est que je suis prêt à laisser passer si tu me présentes des excuses sincères.
2: Mais Thor n'a rien fait de mal. Je m'amuse en regardant l'émission, alors je la regarde.
0: Oui, mais tu... Tu l'as regardée sans moi.
2: Parce que ça m'amuse de la regarder.
0: Mais ce qui est encore plus amusant, c'est de voir l'émission ensemble. Ça l'était pour moi.
2: Bon, d'accord. Je peux la revoir avec toi.
0: Non, t'as déjà tout vu. On sera plus surpris en même temps quand il se passera quelque chose.
2: Comme quand Sienna a embrassé Doug.
0: Putain! On se connaît depuis 500 ans et tu ne t'es jamais excusé une seule fois.
2: Les Vikings ne s'excusent pas. Les excuses, c'est pour les enfants et les Danois.
0: Laisse tomber. Tu sais quoi? Amuse-toi tout seul.
2: Oui, Thor va s'amuser. La température est maintenant à 32. Il fait de plus en plus chaud là-dedans.
1: Une fois que le bed and breakfast sera ouvert, cette pièce sera super sympa pour un petit apéro de fin de journée.
7: Oh, je serais prête à tuer n'importe qui pour un Sazerac.
8: Oh, ça me fait tout bizarre de me retrouver là. Là où... cet accident nous a pris Pete.
0: Je sais.
12: Ça doit pas être facile.
1: Mais je suis prête à parier que Pete serait content que vous et Jerry soyez venus.
8: Oh, je n'en suis pas si sûre.
0: Quoi? Qu'est-ce qu'elle veut dire?
1: Qu'est-ce que vous voulez dire?
8: Eh bien, j'ai un poids sur la conscience. Quelque chose qui me fait honte, qui concerne Pete.
9: On devrait peut-être pas les impliquer.
0: Quoi que ça puisse être, ça doit pas être grave.
8: Non, non, je veux me libérer de tout ça.
9: Oh, Seigneur.
1: Vous savez, on se connaît pas très bien et parfois il vaut mieux garder certaines choses pour soi.
8: Oui, mais parfois c'est plus facile de se confier à des étrangers.
0: Je suis d'accord avec Jerry, je crois pas
8: Jerry
0: que
8: Jerry et moi avions commencé à nous fréquenter avant la mort de Pete.
0: Oh, Seigneur.
8: Oh. Sincèrement, je pense que Pete savait.
0: Oh, oh. Non, non, je l'ignorais.
8: Oh, je me sens mieux.
15: Magnifique, les voilà. Oui, choisissez un bel emplacement, mon soi-disant meilleur ami et ma soi-disant femme.
16: Elle était bien sa femme dans les faits, nonobstant sa révélation sur sa liaison.
0: Ah oui, monsieur, je sais tout.
16: Eh bien, grammaticalement, oui, même si là, ce n'est pas le plus important.
17: Pete, sois pas si dur. Il t'a peut-être enlevé une épine du pied en offrant à Carole des performances sexuelles que t'étais incapable d'offrir.
15: Marie-Jeanne, si tu n'étais pas déjà morte, je t'étriperais sur le champ.
18: Alors comme ça, Jerry et Carole avaient une liaison torride dans le dos de Pete. Oh, pauvre Pete.
1: Ok, t'avais raison, je me suis gourée. Je m'en suis mêlée et ça a viré à la catastrophe, t'es content?
12: Sam, je pensais à un truc. Je réalise que j'ai été un Dilf absent et vu que t'as aidé Pete à revoir sa famille, tu pourrais peut-être m'aider après.
1: Pitié, sortez!
18: Oui, qui que ce soit à qui ma femme vient de dire de sortir, sortez!
12: Ok, mais Prums pour le prochain coup de main, hein? Prums!
1: J'aurais dû t'écouter dès le début, c'est évident. Maintenant, tout le monde est mort et tout le monde a couché avec sa mère, je me sens idiote.
18: Écoute, ma puce. Tu te souviens dans Jurassic Park quand Goldblum dit à tout le monde de pas intervenir et que personne l'écoute?
1: Oui, je sais, j'ai merdé.
18: Non, ce que je veux dire, c'est qu'une fois les dinosaures sortis et après que Newman a été mangé par celui qui crache, que t'as le bras de Samuel Lee Jackson qui...
1: Où tu veux en venir?
18: Ils rentrent pas chez eux, pas vrai? Ils restent et ils trouvent une solution. Alors je te pose la question. Qui t'as envie d'être? Est-ce que tu veux être le type qui se fait manger sur les toilettes pendant que la fille dans la voiture répète « Il nous a abandonnés! Il nous a abandonnés !» Ou tu veux être Ellie Sattler? Est-ce que tu trouves des solutions, hein?
10: Écoute, je sais que J'ai couché avec Shane sans t'en parler, mais le truc le plus important ici pour moi, c'est notre amitié. Je suis désolée, Ashley. Je suis contente que tu m'en aies parlé. Je te pardonne, Ashley S. Oh, merci, j'avais tellement peur, Ashley.
8: Pete était unique en son genre. Il était la pierre angulaire de notre famille.
15: Ses mots, c'est du vent.
8: C'était quelqu'un d'extrêmement fiable.
15: Tu sais ce que c'est du vent aussi, nos vœux de mariage.
8: Il était toujours prêt à aider son prochain. Il était toujours disponible pour aider quiconque en avait besoin.
15: Voilà ce que je suis, une bonne poire.
19: En même temps, c'est assez sain. Personne n'est sympa tout le temps.
15: Mm-hmm. Je suppose que le « vous pouvez embrasser la mariée » était une proposition ouverte.
1: Moi aussi, je souhaiterais dire quelques mots, si c'est possible.
15: Pouf, vous embêtez pas.
8: Bien sûr, allez-y.
1: Il est évident que je ne connaissais pas Pete comme vous. Mais ces derniers temps, je pense avoir appris à le connaître.
20: Où est-ce qu'elle va comme ça?
1: À travers son manuel du bon chef scout. Pete a souligné des passages qui devaient donc être importants pour lui. Comme la liste des 7 caractéristiques essentielles pour être un bon membre de la troupe. Une liste qui inclut des qualités comme la loyauté et aussi l'amitié.
15: Ouais, vous entendez ça? La loyauté,
1: Mais Pete a aussi entouré et écrit quelques lignes à côté du numéro 7. Le pardon.
19: Elle est maligne.
1: Il a écrit « C'est plus important que tout le reste parce que même si on recherche la perfection, il nous arrive à tous de ne pas être à la hauteur. Et quand ça se produit, on ne doit pas laisser tomber nos camarades. Il faut pardonner. »
8: Merci infiniment.
1: Il n'y a pas de quoi.
2: On peut discuter. Dans ma culture, les excuses, c'est juste pour les bébés.
19: Et les Danois, je sais, tu me l'as déjà dit.
2: Mais aujourd'hui, j'ai réalisé que les excuses, c'est aussi pour les amis. Thorfinn est désolé.
19: J'accepte tes excuses.
2: Tu me pardonnes?
19: Oui.
2: Tout est réglé?
19: On n'en parle plus.
21: Ah ouais, trop facile, les excuses! Pourquoi je l'ai pas fait avant? Ça résout tout et ça ne coûte rien!
19: Mais non, faut penser!
21: Ton chapeau est vraiment laid!
20: Je te demande pardon?
21: Je suis désolé, c'est bon?
8: Pete, je sais que tu ne peux pas m'entendre, mais je veux que tu saches que je t'aimais sincèrement et que je suis désolé. Je suis vraiment désolé. Je n'ai jamais voulu te faire souffrir.
15: Je te pardonne, Carole.
8: Laura!
15: Oh, Laura?
17: Surprise!
8: Tu es venue!
17: Quand j'ai appris que vous organisiez une cérémonie pour papa, j'ai pas voulu manquer ça.
15: Elle est venue de Philadelphie.
17: Désolée, on est en retard. Un petit garçon ne retrouvait pas ses chaussettes fétiches. Pas vrai, Pete?
15: Vous avez entendu? Il s'appelle Pete. Je suis grand-père.

0: Et toi qui croyais que ça allait se terminer en désastre?
1: Non, mais c'était un désastre jusqu'à ce que j'intervienne.
0: J'ai rattrapé le coup?
1: Parce que je suis intervenu. Je suis Jeff Goldblum.
0: C'est moi qui suis Jeff Goldblum.
1: Si on parle de Jurassic Park, clairement, c'est moi qui suis Jeff Goldblum. Toi, tu peux l'être si on parle de Ragnarok.
2: Pourquoi petit homme parle de Ragnarok? C'est pour maintenant!
0: Ça a un sens particulier pour les Vikings?
1: Oui, probablement. Ça vient de la mythologie viking. C'est une série d'événements qui mènent à la fin du monde.
2: Que tout le monde court! C'est la fin des temps! Courez! Des géants de glace! Des géants de pierre!
1: Pourquoi tu demandes?
0: Non, pour rien.
3: Nos quatre finalistes sont désormais tout nus. Restez avec nous, on revient dans une minute pour une finale palpitante de La Température Monte.
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5: C'est tellement nul, on voit rien.
6: Ouais, mais ça marche pour pousser les gens à regarder toute la saison pour voir des femmes sexy. Pardon Trevor, les filles de quelqu'un.
7: Oh ça va, on a découvert que j'étais pas le père en fait. Ça m'a vérifié.
0: J'étais sur un petit nuage après l'histoire de Pete, alors j'ai accepté de l'aider. J'ai voulu contacter la jeune fille et j'en suis venu à regarder un peu ses photos.
7: Et on a vu que son père était un autre gars. Je suis désolé, Trevor. Cette enfant était tout à fait charmante. Ouais, elle était vraiment mignonne.
0: Je suis sûre que c'est une belle âme.
7: Oui, c'est une beauté. D'ailleurs, peut-être qu'on devrait la contacter.
0: Mais c'est pas votre fille.
7: Exactement, elle est canon et c'est pas ma fille. Elle remplit tous les critères.
8: Quelle tragédie que tu ne sois pas reproduit.
9: Il a déterré l'âge de
3: guerre. Attention est à son
2: tour. C'est reparti.
3: Et la température au max.
2: Chut!

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5: Ça y est, branche, vas-y.
6: Je m'en suis
7: Je trouve ça vrai.
8: Votre kiosque a pris un coup de gêne, hein, Etty?
6: Ça, oui, alors. Il ne faudrait plus que quelques signes dans le lac et un couple de girafes lors d'une soirée et ce serait à nouveau l'âge d'or.
8: Ils s'en foutent de joie, chérie.
9: Wouhou! Deux jours de ponçage et trois couches de peinture, mais les sourires que tes amis ont sur le visage et que tu es la seule à voir sont un beau remerciement.
8: On pourrait y accrocher des décorations d'Halloween?
9: Bien sûr!
8: Oh mon Dieu, des fantômes et Halloween! C'est votre fête! Vous devez adorer Halloween!
10: Qui veut lui dire?
11: On déteste Halloween.
9: Qu'est-ce qu'ils disent?
8: Qu'ils détestent.
9: Alors là, je comprends plus rien.
12: À Halloween, on se moque de nous en minimisant notre existence.
10: Les vivants se mettent des draps sur la tête et prétendent être des fantômes? Non mais franchement! Et en plus, on peut pas en profiter comme les vivants. On peut pas manger de bonbons, on peut pas se déguiser.
12: Ni draguer de sorcière sexy, ou de squelette sexy, ou le très sexy Bobby Boucher, Waterboy. Moi, j'y aurais jamais cru, mais cette fille m'a fait craquer.
13: Je suis mort le jour d'Halloween. Dans le manoir, en 1995, ça, c'est un déguisement. En fait, je suis comptable et je m'appelle Mike.
8: Vous êtes sérieux?
13: Non, j'ai plus de 500 ans, réfléchissez, Sam.
8: Elle était très drôle.
13: Je suis conteur, c'est un don.
8: Je peux comprendre que vous détestiez Halloween, mais reconnaissez que les petits-enfants et leurs déguisements, c'est trop mignon.
6: C'est inutile de jouer la carte des enfants. Tous les ans, à chaque Halloween, mon extraordinaire manoir voit défiler des groupes d'adolescents surexcités.
11: Ça fait des décennies qu'ils mettent du papier toilette dans les arbres et jettent des œufs.
10: Un genre de tradition locale transmise de parents délinquants à enfants délinquants.
12: C'est humiliant. C'est notre domicile. C'est là que nous vivons et nous ne sommes pas en mesure de contre-attaquer.
9: Ils disent quoi?
8: Qu'il y aurait un groupe de jeunes qui viendraient tout vandaliser à chaque Halloween.
9: Oh non, maintenant qu'on est là, c'est fini. Soyez rassurés.
13: Ça change tout maintenant qu'ils sont là. Nous n'aurons plus à dépendre d'une pauvre grand-mère pour nous défendre.
6: Mon arrière-arrière-petite-fille, puisse-t-elle être en paix.
12: C'est vrai. Et cette année, nous avons Samantha et son jeune et vigoureux mari pour nous protéger de ces hordes de décérébrés.
14: Il faut leur broyer le crâne.
8: Oh mon Dieu, non, je veux aucune bagarre avec personne et nous irons parler à ces jeunes.
9: Ils ont peut-être fait tout ça pour énerver une vieille grand-mère pas sympa.
15: Ouais, elle était pas sympa, il a raison.
6: Je vous rappelle que ma descendante vient tout juste de mourir. Nous l'avons tous vue s'en aller.
9: On ne parle plus que d'Halloween sur Instagram. On aura droit à un paquet de Carole Baskin en couple avec des bébés Yoda cette année.
15: Je sais qu'ils parlent français, mais je ne comprends rien.
9: J'y crois pas, certains de nos potes sont sur un toit à Brooklyn.
8: Oh, t'as une crise de FOMO.
14: C'est quoi FOMO?
8: C'est un acronyme anglais qu'on emploie quand on n'est pas invité à un événement.
6: Comme le jour où Mamie Fish a refusé que j'aille à son bal parce que j'avais de plus belles chevilles qu'elle.
8: Je sais qu'on est loin de la ville, mon amour, mais il y a un côté positif. C'est le premier Halloween qu'on fête vraiment chez nous. On sort nos friandises et on joue aux frangins malgré eux.
9: T'as raison, ouais, c'est cool.
10: C'est quoi les frangins malgré eux?
8: C'est un film. On se déguise en frangin tous les ans parce que c'est économique, confortable et que ça ne fait pas de moi un objet sexuel.
15: Mais c'est le seul intérêt d'Halloween.
8: Voilà notre premier client.
9: Paré à y aller?
8: Paré à y aller.
16: Un sort ou une friandise?
8: Oh, c'est un tout petit Ghostbuster.
10: Un petit quoi?
14: C'est quoi un Ghostbuster?
8: Pas maintenant.
16: Oh, désolé, on repasse plus tard?
8: Non, j'essayais de me souvenir de la date de sortie du film au cinéma. Mais c'était pas maintenant, alors c'était forcément avant aujourd'hui.
9: T'assures trop, chérie. Cher Ghostbuster, aurais-tu envie d'une friandise?
10: Vous refusez de nous dire ce qu'est un Ghostbuster? C'est un autre film.
12: Un classique où Bill Murray interprète un scientifique qui veut sauter Sigourney Weaver et chasser des fantômes.
6: Oh, il veut nous chasser?
14: Si tu t'en prends à moi, je t'embranche vivant!
8: D'accord, merci d'être passé. Mange pas trop de bonbons et joyeux Halloween!
9: Un chasseur?
8: De fantômes.
12: cool. Oh, on se fait Ghostbusters ce soir? Et croyez-moi, vous allez adorer. Il y a un loueur de vidéos dans le coin?
13: Nous n'avons pas de temps à perdre. Nous devons installer des sentinelles. L'attaque est imminente.
11: Dans ce cas, nous n'avons qu'à nous relayer. C'est tout simple. Vous organisez des tours de garde pendant que Trevor et moi, on se regarde un parlant.
13: Oh, j'aimerais bien le voir, moi aussi.
12: Quoi? Mais non, vous êtes les pires soldats que j'ai connus.
13: Il est sorti un an avant ma mort, mais je l'ai raté. Parce qu'entre le boulot, la famille et la flèche dans le cou, j'étais un peu débordé, moi.
12: D'accord, d'accord. Mais il faut que les autres montent la garde et alertent les vivants pour qu'ils puissent coincer nos vandales.
14: Et leur broyer le crâne. Aucun risque que vous changiez d'avis, non? Ok.
12: Les ennemis sont arrivés.
8: Jay, Isaac dit que les ennemis sont arrivés.
12: Les ennemis? Tu parles des gamins dehors sur leur vélo?
8: On y va.
6: Ce sont les parents qui sont en faute, parce que des enfants comme il faut sont soit à la maison, soit travaillent à l'usine.
12: Lui, c'est leur immonde chef Zach, accompagné de sa copine Zoé et du demeuré de service, Robbie.
8: T'arrêtes, comment connaissez-vous aussi bien ces enfants?
17: L'an dernier, on les a vus se retrouver pour boire à la bouteille et on les a espionnés.
12: Ça roule, mes frères. Yo, vous avez des bécanes de tarés, hein?
18: Ouais, merci beaucoup, monsieur.
12: Hein, t'as dit monsieur, c'est ça?
17: Ça, c'est dur.
8: Nous tenions simplement à nous présenter. Moi, c'est Samantha et lui, Jay, et nous sommes les propriétaires de ce manoir.
12: Ce que vous avez fait ici avant qu'on emménage, à vrai dire, on s'en moque. Mais ce serait super que ça s'arrête là.
18: Ouais, on comptait balancer sur votre maison des œufs pourris, mais maintenant qu'on sait que vous êtes cool, on va arrêter nos conneries.
13: Moi, je vous le dis, je n'y crois pas un instant.
12: Merci beaucoup.
18: De rien, on va vous laisser tranquille.
8: Et la prochaine fois, portez vos casques, c'est très cool, hein, vous savez.
12: C'est méga cool, et quand on est cool, on en met un. Ils ont l'air gentils.
8: T'as raison. Isaac, ils ont rien de monstrueux.
11: À l'attaque!
14: Une embuscade!
11: Encore, encore!
8: Arrêtez!
14: Oh, non!
8: Non, ça vous sent de l'eau, elle est violente!
18: Je suis au regret de vous dire que j'avais raison.
13: Non, je ne le regrette pas du tout, c'est tout à fait plaisant.
12: Génial la soirée. Nos potes font la fête à New York et nous, on se fait attaquer par les gosses de Stranger Things.
8: Il faut qu'on réagisse, hors de question qu'ils s'en tirent comme ça.
12: Tu veux faire quoi? C'est fini, y a plus qu'à nettoyer et à passer à autre chose.
13: Pardon? Non, Samantha a raison. Ils ne peuvent pas s'en tirer comme ça.
6: Et qu'ils apprennent qu'une bêtise entraîne des conséquences.
8: Ils disent comme moi qu'il doit y avoir des conséquences.
12: Ils en savent quoi, tes fantômes?
6: Avant de mourir, on a eu des enfants.
8: Avant de mourir, ils ont eu des enfants.
13: Non, sûrement pas moi.
12: J'ai dit sûrement,
13: c'est étonnant, mais je vous assure que j'ai couché avec des femmes.
6: Si je peux me permettre, pour certains d'entre nous, nous sommes là depuis des siècles et avons appris à observer ce qui fonctionnait ou pas dans l'éducation des enfants.
8: Alors qu'est-ce qu'on fait maintenant?
12: Je te l'ai dit, il faut qu'on passe à autre chose.
8: Non, je m'adressais aux fantômes, chérie.
12: T'es sérieuse?
8: Ça fait des siècles qu'ils sont là, moi je trouve que c'est une chance de les avoir. C'est comme un conseil des anciens.
13: 43 aventures, j'ai eu 43 aventures dans ma vie. Un chiffre si précis que je peux pas l'inventer.
12: Si j'avais été vivant et que le téléphone avait été inventé, j'aurais téléphoné à leur mère.
6: Bien sûr, le nom de famille de Zach est Eckenrode. Le prénom de la maman est Meg, elle travaille dans un Applebee en tant que serveuse.
8: Ils veulent qu'on appelle la mère de Zach.
12: Ils veulent qu'on le dénonce? Je serai pas une balance. Tout ce que tu vas faire, c'est l'énerver.
8: Ou le remettre dans le droit chemin.
13: D'accord, vous pensez que j'ai pas couché avec des filles, mais je vous jure que c'est vrai.
14: T'inquiète pas, je sais que tu mens pas. J'ai des fantômes déjà, j'ai tout vu et c'était super.
13: Merci beaucoup. Attends, t'as quoi?
6: Appuyez sur pause, Trevor. Appuyez sur pause.
13: Pause? Ouf. Quel est l'intérêt d'un film pareil et d'où sort cette horrible histoire?
6: Pourquoi est-ce qu'ils cernent les fantômes et les mettent dans leur espèce d'engin? Pour combien de temps et pourquoi?
12: Je croyais que Veckman était un héros, mais en fait, il a rien d'un héros, c'est un criminel.
13: Pauvre Slimer qui essaie de survivre après sa mort en mangeant les vieux restes dont plus personne n'a envie, et les autres osent l'aspirer et l'enferment dans cette boîte.
18: C'est drôle, je me souvenais pas que c'était aussi horrible.
13: Parce que quand tu l'as vu, tu étais vivant, et qu'aujourd'hui, tu l'analyses différemment.
6: Vous savez pourquoi est-ce qu'ils sont tous verts? Est-ce qu'ils l'étaient déjà avant leur mort? Qu'est-ce qui devient ce genre de fantôme en mourant?
12: On ne veut vraiment faire de tort à personne.
8: Mais vous comprendrez que nous refusons de passer outre.
6: Qu'elle lui interdise de manger ses bonbons.
14: Qu'elle lui fasse subir l'aigle de sang et que ses poumons soient extraits.
8: Zach, excuse-toi, s'il te plaît.
18: D'accord. Je m'excuse. C'était pas gentil et je le ferai plus, c'est juré.
8: Merci, Zach. Tes excuses sont acceptées. Maintenant, rentrons.
12: Ça n'a rien de dramatique.
8: C'est inquiétant.
12: Je croyais t'avoir fait comprendre que c'était risqué de contrarier un psychopathe.
8: Mais c'est peut-être qu'une mauvaise plaisanterie.
14: L'aigle de sang fait avouer. Ou alors mentir, on n'est jamais sûr. Mais qu'est-ce qu'on rigole?
12: Voyante troupe, nous avons tous été témoins de la menace qui a été faite par le jeune Zach. Inutile d'être un militaire de génie. ce que je suis, pour savoir qu'un nouvel assaut risque d'avoir lieu.
14: On doit se déployer partout. La zone à défendre est vaste.
12: Tout le problème est là. Mais où ? Dans quelle zone ces va-nu-pieds vont-ils nous attaquer ?
17: Il y a une cible qui paraît évidente, non ?
12: On est à

0: dessus dedans.
1: Oh, Sasapi a raison. Ce kiosque entièrement rénové serait pour des assaillants une cible de choix.
0: Oui, je suis d'accord. Il faut dire à Samantha d'éteindre l'éclairage sans perdre un instant. Nous sommes sur un baril de poudre.
2: Thorfinn sait l'éteindre. Tout seul.
0: Excellent. Notre Dieu, mais qu'est-ce que vous avez fait? Fuyez, fuyez, fuyez!
3: Oh oh. Si l'un d'entre vous a le pouvoir d'envoyer de l'eau, faut pas qu'il hésite à agir.
0: Oh, ça sent le roussi. Je les ai vus, ils travaillaient des heures. J'ai vu Jay qui transpirait en grattant et j'ai trouvé ça bouleversant.
2: Peut-être qu'ils vont pas s'en rendre compte.
1: Les vivants risquent d'être fort mécontents.
0: Mais la bonne nouvelle, c'est que nous ne risquons rien du tout. Nous sommes des fantômes, ils ne peuvent pas s'en prendre à nous directement.
1: Ils pourraient nous priver de télé.
0: Oh, oui, mais non, je suis accro à un concours de pâtisserie.
4: Non.
5: Truc kiosque,
4: Qu'est-ce qui s'est passé? Quelqu'un a vu quelque chose?
2: Oh, je trouve que l'histoire est assez drôle.
0: C'était les trois enfants.
6: C'est bon, je m'en occupe.
0: Oui, c'est ce qui s'est passé et en plus, on les a tous vus.
5: Vous en êtes sûr?
0: Oui.
6: Quoi? Qu'est-ce qu'ils racontent?
5: Ils disent qu'ils ont vu les enfants près du kiosque y mettre le feu. J'arrive pas à y croire.
6: Oh mon Dieu, ça veut dire que le gosse a mis ses menaces à exécution.
1: Ces sales gosses se sont approchés avec de la malice dans leurs yeux et avec d'étranges torches dans leurs mains.
5: Des torches, vous dites?
6: Oui, un genre de torches minuscules. Je crois que vous appelez ça des allumettes.
1: C'est exactement le mot que je cherchais. Je perds la mémoire.
7: Enfin, ça n'a pas de sens. Ils nous balancent des œufs, ils jouent avec nos nerfs. Mais là, je trouve que ça prend une tournure dangereuse.
0: Et c'est une réalité, même si c'est un triste constat sur la jeunesse d'aujourd'hui.
5: Il va falloir qu'on appelle la police.
6: C'est sans aucun doute le pire Halloween de toute ma vie.
5: D'accord, j'ai compris. Je t'ai éloigné de tes copains et t'es super fête. Et j'ai téléphoné à la mère de ce crétin et on n'a plus de kiosque et tout est ma faute, alors je m'excuse, Jay.
3: Alors là, je ne réalise pas que des enfants soient capables d'aller jusque-là.
8: C'est pas des gosses qui t'ont tué?
3: Oui, mais c'était un accident, j'en suis presque sûr.
9: Nous avons parlé aux trois ados et ils jurent qu'ils n'y sont pour rien.
5: L'un d'eux a mimé de nous trancher la gorge. Et une heure plus tard, notre kiosque brûlait. Je trouve ça assez accablant.
1: Elle aurait fait une grande avocate en renonçant au journalisme ou en étant un garçon.
9: Bon, écoutez, c'est une petite ville. On connaît ses enfants et ce sont de très mauvaises nouvelles. Ils n'ont rien fait de tel auparavant, mais pour moi, c'est un dérapage.
10: Ils nous ont dit que vous aviez appelé leur maman.
6: Vous avez une idée de ce qu'ils risquent?
9: Une amende, voire des travaux d'intérêt général. Ce qui est sûr, c'est que Zach sera renvoyé de son équipe de basket, mais ce qu'ils ont surtout fait partir en fumée, c'est l'assurance d'avoir un bel avenir.
2: J'aime pas ça.
8: On ne lâche pas, on reste groupé.
9: Avez-vous noté des activités suspectes autour de chez vous?
5: Non.
10: Voudriez-vous nous montrer les restes de... votre kiosque?
5: Bien sûr, oui.
9: Tu te souvenais vraiment pas du mot kiosque?
0: Alors tout est bien qui finit bien. Oh mon Dieu, nous sommes dimanche. Pete, ce n'est pas l'heure du club cuisine.
1: On a parlé de quoi la semaine dernière?
6: On nous a parlé de morue.
0: Ah oui, absolument, oui, la morue. C'est un sujet passionnant que j'ai...
1: Minute, papillon. Il y a quelque chose qui sent pas bon ici.
0: Je ne vois pas ce qui peut chatouiller vos narines.
1: Thorfinn, ces enfants vont avoir des problèmes. Crois-tu que ce soit mérité? Bien sûr que c'est mérité. Je ne vous ai rien demandé. Crache le morceau, Viking. Dis-moi ce que tu caches.
2: C'est vrai. Les enfants ont rien fait. C'est moi.
0: Quoi? Vertu bleu, vous avez déjà craqué.
1: Comment avez-vous su?
11: Sortez avec un mafieux pendant la prohibition et vous repérerez les menteurs.
2: C'était un accident. Mais Isaac aussi a menti. Et ça s'en suivit. Désolé. C'est la loi de l'océan. Lorsque le tracard coule, on doit tous périr.
6: On n'a pas le choix. Il faut le dire à Sam.
1: Il est possible que ces enfants n'aient pas provoqué ce regrettable incendie, mais ça fait des années qu'ils nous font vivre un enfer.
6: Attendez, on ne va pas laisser accuser des innocents. Ça irait à l'encontre de tout ce que je défends.
0: Vous me surprenez, parce que de mon point de vue, j'ai connu un homme durant ces 40 dernières années qui a toujours encensé sa troupe. Et le sens de la loyauté. D'ailleurs, c'est ce que nous lisons sur votre tenue.
6: Oui, et alors?
0: Et alors? Nous sommes votre troupe maintenant. Votre loyauté est pour nous. Vous êtes dans quel camp, Pete? Celui des fantômes ou celui des vivants?
1: Trevor, venez en renfort.
0: Je suis avec Pete. Attendez, quoi? Mais Pete est du côté de la raison. Enfin, je veux dire de l'autre côté.
12: On a passé la journée à se plaindre de la manière dont Halloween nous faisait jouer le mauvais rôle. Et comment le cinéma nous fait passer pour des monstres. Mais si nous laissions des enfants se faire accuser à notre place, ne serions-nous pas ce que les vivants s'imaginent? Et ne mériterions-nous pas que l'on chasse?
1: Amen.
0: C'est vrai. C'est lui qui a la bonne réaction.
7: Maintenant qu'il le dit, je m'en veux.
6: Tu es en train d'applaudir à ton propre discours?
12: Il y a plutôt intérêt, j'ai pas le choix. Ils ont pas vu de film des années 80 et toi t'applaudis pas.
10: C'est bizarre. Il y a du bois brûlé de ce côté.
9: Les restes de votre kiosque, peut-être? Pourquoi les avoir mis là-bas?
4: Non, c'est notre canoë. Oui, on l'a sorti du lac.
9: Attendez. Oui, c'est vous qui avez brûlé un canoë il y a quelques semaines. Je vous avais pas bien regardé.
4: Je crois que c'est fait, là.
10: Et ce seraient des enfants qui auraient brûlé votre kiosque, c'est bien ça?
5: Je reconnais qu'on a eu tort.
4: Oui, mais on n'est pas des pyromanes.
5: Non.
4: De toute façon, si on était des pyromanes, on le nierait, bien évidemment. Et j'aurais... Non, je crois que là, il vaut mieux que je me taise.
5: Pourquoi aurait-on mis le feu à notre kiosque?
9: Pourquoi auriez-vous mis le feu à votre canoë?
5: On n'a rien à voir avec l'incendie.
4: Rien du tout.
5: Ce sont les enfants, on en est certains.
4: Plus que certains.
5: Et je suis choquée que vous osiez nous accuser d'un acte aussi immonde.
0: Une petite mise au point, chère Samantha, ce ne sont pas les enfants, nous avons menti. C'est nous qui avons mis le feu. Alors, quand on se dit à tout à l'heure?
5: Quoi qu'en y réfléchissant, c'est peut-être pas eux.
4: Quoi?
5: Oui, d'un coup, il y a un truc qui me revient. C'est un peu gênant.
9: Madame, expliquez-nous.
5: J'avais une cigarette que j'ai... Oui, j'ai recommencé à fumer, c'est idiot. Et je croyais l'avoir éteinte, mais là, maintenant que j'y pense, je l'avais peut-être pas écrasée complètement.
9: Et vous venez de vous en souvenir?
5: Je voulais pas qu'il soit au courant, et les mensonges ont fini par s'accumuler, et Jay a décidé de vous appeler.
9: D'accord. Jim, on ferait mieux de passer à autre chose. Madame, si vous avez d'autres problèmes, oubliez de nous téléphoner.
5: Bien sûr, c'est logique. Merci beaucoup. Désolée.
4: Tu fumes alors, j'y crois pas. Tu devrais avoir honte de toi.
5: Jay, ce sont les fantômes qui ont mis le feu.
4: Comment tes fantômes y auraient mis le feu?
5: Ça, je l'ignore, mais on a un gros problème.
4: Attends. Leurs yeux sont peut-être des rayons laser? Ce serait cool. Cauchemardesque, mais cool.
7: Samantha, je veux que vous sachiez que nous nous en voulons énormément.
0: Et nous voudrions aussi profiter de l'occasion pour nous excuser de vous avoir mis dans l'embarras. J'oserais qualifier ça de boulette, si vous le permettez. Parce que tout le monde apprend de ses erreurs et dans
5: notre... Bouclez-la, Isaac.
0: Oui, absolument.
5: Votre attitude est inacceptable. Le kiosque est complètement détruit. Vous nous avez menti, puis avez essayé de faire accuser des enfants. Votre conseil des anciens peut aller se rhabiller.
4: Tu veux que je te dise? On se croirait dans une cour de récréation.
5: C'est ça?
6: Non! Tout ça, c'est à cause de Thor. Pour votre gouverne, nous ne sommes pas tous responsables.
12: Oui, j'ai fait un très beau discours pour les remettre dans le droit chemin, qui fut très émouvant. Mm-hmm. Et d'ailleurs, certains m'ont même applaudi.
5: Je ne veux rien entendre!
4: Tu sais ce qu'on fait aux sales gosses quand ils pourrissent une récréation? Ils en subissent les conséquences.
5: Je suis complètement d'accord.
2: Petit homme, ose utiliser nos mots contre nous.
7: Oh non, je sens mal la suite.
5: Une semaine sans télé.
0: Oh, mais mon émission!
6: Nous tous!
2: Mais non, c'est injuste!
6: Vraiment,
2: nous
6: priver de télé, non!
5: Quelles sont les nouvelles?
4: Oh, ils ont quitté les toits depuis longtemps et ils sont partis à une méga teuf dans le Meatpacking District.
5: Ça fait envie.
13: Ah, t'as raison, je pense qu'on aurait adoré.
5: En tout cas, sans m'énerver ou me mettre à crier, et surtout très sincèrement, je regrette que t'aies eu un Halloween pourri.
4: Non, je dirais le contraire.
5: Comment ça?
4: Nos gentils fantômes ont fait brûler notre kiosque devant notre manoir hanté au cours du soir d'Halloween. Aucun copain à New York n'aura eu un Halloween aussi génial.
5: Tu le penses?
4: Ouais, quand on est arrivé de New York, je croyais que nos vies seraient tristes à mourir et ennuyeuses, mais après cette soirée, je reconnais que c'est clairement le contraire.
5: Oh. Tu veux bien rester vivre ici avec moi?
4: C'est évident. J'ai besoin de toi. T'es mon demi-frère.
5: Non, toi, t'es mon demi-frère.
7: Cela me met extrêmement mal à l'aise. Vous avez pas épousé votre cousin, vous?
4: Et leur punition, tes fantômes, ils l'ont prise comment?
5: Ils étaient contrariés.
4: J'étais pas non plus d'accord pour qu'on l'éteigne, mais c'est très reposant.
7: C'est une injustice!
12: Nous deux, on a rien fait de mal!
5: Je pense qu'ils ont compris la leçon.
4: Faut tenir bon.
5: Et si on leur mettait un programme éducatif?
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6: Hey, tu ne me demandes même pas pourquoi je te punis?
7: Pourquoi?
6: Pour le colis que tu m'as pris. Tu as déjà oublié. Ah, tu ne veux pas me le rendre à ce que je vois.
7: Non, désolée. Je vais le chercher et je le ramène.
6: Oh, mais non, ma chérie, je plaisantais. J'ai l'impression que tu n'es pas dans ton assiette aujourd'hui. Désolée si je t'ai rendue triste. À plus tard.

0: Comment tu te sens?
1: Ça va beaucoup mieux.
0: Tu as mal?
1: Oui, un petit peu.
0: Dieu te garde. Prends ton médicament. C'est bien.
1: Merci.
0: J'ai déjà appelé le médecin et elle nous attend.
1: Tu l'as appelé? Merci Azem, merci. Tu fais tant pour moi. J'espère de tout cœur que tout va bien se passer. Et aussi que ma grossesse continuera normalement.
0: Écoute Naya, s'il y a un moyen, on va essayer de le faire. Et s'il n'y en a pas, on suivra l'avis du médecin. D'accord? Pour moi, ce qui compte, c'est que tu ailles bien.
1: Azem, tu sais, je me sens en confiance quand tu es là. Je me sens en sécurité quand tu es avec moi. Je ne me fais pas le moindre souci. Je vois comment tu t'occupes de nous. Tu es un père avec un grand cœur, Azem, oui. Si j'accouche d'un garçon, je sais que tu seras un père formidable pour lui.
0: Je l'espère, je l'espère. Allez, repose-toi maintenant. Je vais te laisser, j'y vais.

Et ce collier, alors je fais quoi? Qu'est-ce que je dois dire à Sama? Est-ce que je risque de me faire arrêter à cause de ce collier? Et qui a pris la caméra d'enregistrement? Qu'est-ce qui se passe exactement ?

0: Voici le dossier complet de votre épouse. À vous de décider.
1: Docteur, conseillez-nous, s'il vous plaît.
0: Honnêtement, j'ai dit à Madame Naya que l'avortement était la meilleure décision.
1: C'est la seule solution ?
0: Pas la seule. Il y en a une autre. Mais Madame Naya est sans réel espoir.
1: Et c'est quoi ?
0: Il faut savoir que cette solution demande énormément d'efforts. Beaucoup de patience, de force et de persévérance. Si vous êtes prêts, on peut en discuter.

0: On vous écoute.
1: Docteur, on n'abandonnera pas aussi facilement. On ne peut pas accepter de perdre notre fils comme ça, on se battra jusqu'au bout. On assiste pour commencer son traitement.
2: Dans ce genre de cas, il n'y a qu'une seule solution, et c'est la chimiothérapie. Il devra aussi subir une opération orthopédique.
1: D'accord, pas de problème. Lançons les démarches.
2: Très bien, on va le faire tout de suite, mais il y a juste un petit souci.
1: Quel genre de souci ?
2: Tout d'abord, ce traitement coûte extrêmement cher. Et en plus, le patient va énormément souffrir. Je le répète, les chances sont très faibles.
3: Docteur, je vous en supplie, vous êtes notre seul espoir. Il ne nous reste que vous. On s'accroche à la moindre chance, on n'abandonne pas. Docteur, je vous en prie, ne nous compliquez pas les choses. Je ne peux pas voir mon fils dans cet état sans pouvoir rien faire pour l'aider. S'il vous plaît, docteur, faites quelque chose, je vous en prie.
2: Très bien, alors écoutez-moi, il y a une autre solution avec plus d'espoir.
3: Dites-nous.
4: J'ai expliqué à Naya que si elle tient vraiment à garder ce bébé, elle doit accepter de subir une intervention chirurgicale. Il s'agit d'un relèvement de l'utérus et c'est très douloureux. Monsieur Azem, il nous reste seulement 3 semaines et il faut vraiment prendre la décision finale dans ce délai.
0: Et pourquoi 3 semaines ?
4: Parce qu'un avortement est possible jusqu'à la 9e semaine de grossesse. Naya est en ce moment dans sa 6e semaine. Il nous reste donc 3 semaines. On peut suivre l'évolution de son état pendant cette période. Si sa tension se stabilise et que son taux d'hémoglobine augmente, alors ça voudra dire que tout va bien. Avec du repos total, une alimentation bien surveillée et un bon état d'esprit, le fœtus peut se révéler normalement. Alors, vous décidez quoi ?
3: Docteur, si c'est pour sauver la vie de notre fils, alors on est prêt à tout tenter.
2: Très bien, alors répondez aux questions suivantes, s'il vous plaît.
1: D'accord.
2: Il a des frères et sœurs ?
1: Non, sa mère est notre seul enfant. Le seul.
2: Et il est marié ?
3: Oui, docteur, il est marié.
2: Et excusez-moi, elle est où son épouse ?
3: En fait, pour tout vous dire, ils ont divorcé et ils ne vivent plus ensemble maintenant.
2: Désolé pour les questions personnelles, mais on ne peut pas faire l'opération comme ça. Vous voyez, nous devons prélever des os sur une personne proche de sa mère. Quelqu'un qui lui est génétiquement lié.
1: Alors pourquoi pas prendre les miens, docteur ?
3: Où les miens ?
2: Réfléchissez bien. Je vais vous expliquer comment se passe l'opération. C'est très risqué. Le taux de réussite d'une greffe de moelle osseuse à un âge avancé est très faible. Si vous êtes les donneurs, ça ne marchera pas. Sa mère a des enfants ? Les enfants de sa mère sont les seuls qui peuvent vraiment l'aider. Ça veut dire qu'il n'y a pas d'enfants.
1: Oui, docteur. Il a un petit garçon, il a 7 ans.
2: Ah, c'est parfait. Pouvez-vous l'amener ici ? Je pense qu'il faut amener l'enfant pour des analyses. Après, on décidera de la suite.
1: D'accord, docteur. On l'amènera.
2: C'est parfait. Je vais demander à l'assistante de fixer un rendez-vous.
1: Merci infiniment, docteur. Merci.
3: Pourquoi as-tu accepté d'emmener Jude ici ? Et si Naya et Hazem refusent cette opération, alors ?
1: T'as une autre solution ? On doit soutenir sa mère quoi qu'il arrive.
3: Mais enfin, qu'est-ce que tu racontes, Fouad ? C'est exactement ce qui m'inquiète.
1: Si on veut vraiment que sa mère survive, on n'a pas le choix, on doit les convaincre. Il faut que Jude voie le docteur. Il ne faut pas oublier que Jude...

0: C'est mon devoir de prendre soin de toi. Et surtout, de veiller sur toi. Prends bien soin de notre fils. C'est ce qu'on a de plus précieux. Une partie de moi. Ça aussi, ne t'avise plus jamais de me quitter. Attends, quoi? Tu repenses encore à fuir, c'est ça?
1: Non, j'ai juste...
0: Tu es folle ou quoi? Tu ne me referas pas ça.
1: Azem, je te promets que je resterai toujours à tes côtés, Azem. Et moi?
0: Arrête de parler. Tu as déjà tout dit. J'ai tout compris dans tes yeux. Tes yeux m'ont tout révélé.

0: Lilia. Lilia, tu te décides. Il faut qu'on dise à Naya que sa mère est malade. Le plus vite possible. On n'a qu'une seule option, Lilia. Il nous reste qu'une seule chance de sauver la vie de notre fils. Il faut alors la saisir.
1: Comment est-ce qu'on va lui dire? Qu'est-ce qu'on va lui dire? Et qu'est-ce qu'on dira à sa famille? Je te rappelle que Hazem a épousé Naya en pensant qu'elle était veuve. Et si jamais il découvre pour l'opération, il saura qu'elle est divorcée. Ça va détruire leur relation, c'est certain. Fouad, je ne suis pas prête à briser le mariage de Naya. Je ne suis pas prête.
0: Et ton fils alors? Tu t'en fiches? Tu te préoccupes seulement de Naya? Mais, oh, il y a 2 minutes, ton cœur se brisait pour sa mère. Qu'est-ce qui s'est passé? Tu changes d'avis maintenant? Je veux juste te comprendre. Comment tu peux rester là sans lever le petit doigt pour ton fils, alors que tu pourrais? Explique-moi comment. Allez!
1: Qu'est-ce que tu racontes? N'importe quelle mère ferait tout son possible pour sauver son fils. Moi, je suis prête à lui donner mon âme.
0: Assez. C'est le moment de vérité. Il faut mettre fin à ce mensonge, une bonne fois pour toutes. On doit faire face à Hazem et à sa famille maintenant. C'est le moment de tout leur dire. C'est quelqu'un de posé. La relation existe entre lui et Naya, est solide et profonde. Ils se font confiance l'un l'autre. Et il l'aime énormément. Je suis certain que si Naya lui en parle, il l'acceptera. Alors, je dois lui dire, je dois le faire.
1: Mais pourquoi tu ne comprends pas? Hazem pense qu'il est le seul mari vivant de Naya et il ne se doute de rien d'autre. Si jamais il découvre la vérité, il ne pourra plus jamais lui faire confiance. Tu crois qu'il acceptera? Il refusera. Il refusera.
2: Papa. Maman a complètement raison. Je peux pas ruiner la vie de Naya une seconde fois. Et si vous faites ça, alors ça détruira sûrement la vie de Naya. Celle de Hazem, de Jude et du bébé à venir aussi. Et moi, je ne pourrai jamais accepter ça. Voilà.
0: Mon fils, écoute, je comprends ton point de vue et je connais des raisons. Mais Naya, elle a le temps de sauver son mariage, tu comprends? Mais nous, on n'a pas suffisamment de temps. On n'a pas le temps de te sauver de la mort. Écoute, mon fils, je dois appeler Naya. C'est important, je dois lui parler.
1: Après tout ce qu'on a vécu, après ces jours horribles, et juste comme ça, toi, tu vas aller dire la vérité à la

0: famille de son mari? Qu'est-ce qui ne va pas chez toi? Pourquoi tu ne penses pas une seconde à Naya? C'est la mère de Jude, ton petit-fils.
1: Tu vas continuer à répéter la même chose. Si tu n'es pas capable de dire la vérité à Azem pour le bonheur de Naya, alors dis-moi comment on va faire pour que personne ne sache ce qui concerne l'opération le jour. Comment? Lilia, sa mère est le seul fils qu'on ait. Tu es sa mère et moi son père. Oui, c'est toi qui l'as mis au monde. Il fait partie de toi. En ce moment, ton fils est en train de lutter contre la mort. Parce qu'il est atteint d'un cancer. Le cancer va le tuer. Et toi, par contre, tout ce qui t'intéresse, c'est Naya et sa vie. Oui, alors pense un peu à notre fils. Parce que si jamais quelque chose lui arrive, tu pourras le pardonner. Dis-le-moi.
0: Sa mère, mon fils, ça va?
1: Éloigne-toi de lui. Va t'occuper de Naya et son bonheur. Je suis là pour mon fils. Tiens bon, mon garçon. Allez, je vais t'emmener au lit. Lève-toi.

0: Mais pourquoi je fais ça? Pourquoi je pense comme ça? Je ne peux pas le laisser souffrir. Non, Hazem va finir par pardonner à Naya. Et il doit l'accepter telle qu'elle est. Je n'abandonnerai jamais mon fils. Je ne peux pas le regarder mourir et rester là sans rien faire. Il faut que j'appelle Naya.
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0: Mon amour, j'ai vraiment envie de manger un sandwich au poulet.
1: Mon cœur, oublie ça tout de suite. Pour l'instant, il faut que tu suives un régime sain.
0: Quoi ? Donc je vais manger comme ça pendant 9 mois ?
1: Non, c'est pas ce que je voulais dire. Tu peux manger du poulet, mais à la maison. Je veux contrôler ce qu'on mange.
0: Mais mon amour, sois gentil, j'ai vraiment envie de manger un grand sandwich au poulet. Tu vois, avec de la viande, de la pâte de sésame, des tomates, de la salade, avec toutes les sauces dessus. J'en rêve, j'en ai trop
1: envie. Bon, écoute-moi, ma chérie, je te mettrai tout ce que tu veux dans ton sandwich. Mais s'il te plaît, oublie la nourriture en dehors de la maison. C'est fini, d'accord ?
0: Alors, Azam, tu t'inquiètes pour moi ?
1: Bien sûr, je prends soin de toi. Pour qui d'autre je le ferai ?
0: Oh, c'est pour ça que je t'aime.
1: Parce que je te laisse prendre un sandwich au poulet ?
0: Oh, mais arrête ça. Non.
1: Alors, pourquoi ?
0: Parce que tu prends plus soin de moi que moi-même.
1: Allez, pas par là.
2: Mais pourquoi ils ne répondent pas ? Pourquoi ils ne répondent pas ? Pourquoi ils ne répondent pas ? Pourquoi ils ne répondent pas ? Pourquoi ?
1: Tu vois, on a trouvé tout ce qu'il nous fallait ici. J'avais dit qu'on trouverait tout dans cette boutique. Allez, viens, on y va. Oui, je pose ça derrière. Attends, j'ai oublié quelque chose, je reviens.
2: Chérie.
0: Oui, maman, je vais très bien. Azem et moi, on est sortis faire des courses et j'ai laissé le téléphone dans la voiture.
2: Azem est avec toi ?
0: Non, il n'est pas là, il est parti acheter d'autres choses.
2: D'accord. Écoute, Naya. J'ai besoin de te parler de quelque chose.
0: Oui, dis-moi, maman, qu'est-ce qu'il y a ? Allô, maman ?
2: Je suis là, ma chérie. Je t'écoute.
0: Alors dis-moi, mais qu'est-ce qui se passe ?
2: Non, rien, ma chérie. Je voulais être sûre que tu allais bien. Dis-moi, comment ça se passe entre toi et Azem ?
0: C'est incroyable, tu n'imagines pas. Azem et moi, on est très heureux. Il a un cœur en or. Dans ses yeux, il n'y a que de l'amour et de la tendresse. Ce bébé a complètement changé notre vie, maman. Tu sais, tout à l'heure, je lui ai dit que j'avais envie de manger un sandwich au poulet et il a refusé. Il m'a dit qu'il allait me préparer à la maison. Il s'inquiète tellement pour moi. Allô ? Maman, tu es là ?
2: Oui, ma chérie, je suis là.
0: Mais on dirait que tu pleures, là. Maman, est-ce que tu es en train de pleurer ?
2: Non, je ne pleure pas. J'étais dans la cuisine, en train de couper des oignons. Et j'avais les larmes aux yeux.
0: Ah, d'accord.
2: Oui. Alors, dis-moi, comment ça se passe ?
0: Eh bien, comme je te l'ai dit, maman, je me sens tellement heureuse en ce moment que j'ai l'impression d'avoir enfin trouvé la bonne personne. Ça, je te l'assure. Ce bébé a complètement changé notre vie. Maintenant, je ressens que c'est une vraie famille. Je suis tellement heureuse, maman. Mais tellement heureuse.
2: Que ce bonheur ne te quitte jamais. Chérie, je te laisse, je vais faire frire les oignons. On se parlera plus tard, d'accord ?
0: D'accord. Allez, à plus tard, maman. Au revoir.
2: À plus tard.

0: Tu ne lui as rien dit. Pourquoi tu n'as pas parlé?
1: Azamenaya était si heureux. Je n'osais pas, je voulais pas la rendre triste.

Mais depuis quand tu es devenu si dur? Ton fils est en train de souffrir et chaque seconde qui passe le rapproche de la mort. Et toi, tu ne penses qu'à Naya. Seigneur Tout-Puissant, j'ai tellement mal pour toi. Lilia, tu me fais de la peine.

0: Vas-y, prends ça. Donne-lui ce colis à la place de l'autre. Oh. Oh, ma belle, qu'est-ce qui t'est arrivé? Qu'est-ce que tu nous as fait? Et est-ce que tu pleures? Arrête de pleurer, arrête, s'il te plaît.
1: Dire la vérité à Karam, c'est la seule solution. Au moins, je me sentirai soulagée quand il le saura. J'aurai essayé de faire quelque chose de juste, même si ça change rien.
0: Et qu'est-ce que tu vas lui dire? Tu vas lui dire que c'est toi qui as le producteur. Et pourquoi tu l'as tué, ma fille? Parce qu'il te faisait chanter? Et pourquoi il a fait ça? Écoute-moi, n'ose surtout pas dire un seul mot à Karam. Tu m'entends? Chut, pas un mot.
1: Alors je fais quoi?
0: À mon avis, tu dois partir à l'étranger. Disparaître pendant quelque temps. S'ils savaient que c'est toi qui as tué Mazen, tu ne t'en sortirais pas comme ça. Évite les personnes qui pourraient te reconnaître.
1: Alors je vais partir où?
0: Là où tu veux aller. D'accord, d'accord, on en parlera plus tard. L'important maintenant, c'est comment on va convaincre Karam.
1: La première question que Karam va poser, c'est où comptes-tu aller?
0: Dis-lui que tu pars chez ta tante en Amérique. Ta tante Masa.

0: Naya ? Naya ? Naya ? Qu'est-ce qui t'arrive ? Naya ? Hé, hey, Naya ! Naya ? Ouvre la porte. Naya, s'il te plaît, ne m'inquiète pas comme ça. Comment tu te sens ?
1: Ça va.
0: T'es sûre ?
1: Oui, oui.
0: Naya, n'aie pas honte, d'accord ? Je suis là pour t'aider.
1: Non, c'était juste un vertige. Ça va mieux maintenant, ne t'inquiète pas, ça va aller.
0: Appelle Sama pour qu'elle reste avec toi.
1: Non, pas besoin. Si j'ai besoin d'elle, je l'appellerai.
0: T'es sûre ?
1: Oui.
0: Bon, très bien, je vais à l'hôpital maintenant. Chercher les résultats. D'accord ?
1: D'accord.
0: Si tu te sens fatiguée, appelle-moi. Repose-toi.
1: Merci, mon amour.

0: En Amérique ? Attends, je ne comprends pas là. Qu'est-ce que tu vas faire là-bas au juste ?
1: Mon cher Karam, tu n'as pas remarqué que je ne suis pas d'humeur ?
0: Mais Nagam, partir en Amérique, ce n'est pas aussi simple. Il y a plein de démarches.
1: Ma tante m'enverra une invitation.
0: D'accord. Et tu veux que je vienne avec toi ?
1: Pourquoi pas ? On peut en profiter pour se faire des vacances. Et ton visa alors, Karam ?
0: Je ne sais pas.
1: Je demanderai à ma tante d'envoyer une invitation pour nous deux. Demande à ton père de t'aider pour l'entretien à l'ambassade. T'as bien un registre commercial, n'est-ce pas ?
0: D'accord. Je vais d'abord en parler à mon père et lui demander son avis. J'espère qu'il sera d'accord.
1: Je suis sûre qu'il acceptera.
0: J'espère.

0: Allô ?
1: Allô ? Comment tu vas, ma fille ? J'espère que ça va.
0: Oui, maman, ne t'inquiète pas, je vais très bien. Qu'est-ce qu'il y a, maman ? Tout va bien ? C'est la deuxième fois que tu m'appelles aujourd'hui.
1: Naya, tu peux venir à la maison ? Je voudrais te parler de quelque chose.
0: Bien sûr, j'ai envie de te voir et de te parler. Mais en fait, tu vois, le problème, c'est que je me sens tellement fatiguée en ce moment et j'ai vraiment besoin de repos. Je ne me sens pas capable de sortir.
1: D'accord, et si je viens chez toi, est-ce qu'on pourra parler en privé ?
0: Non, mais attends une minute, maman. Est-ce que c'est si important que ça ? Si oui, dis-le-moi maintenant, je t'écoute, vas-y.
1: Eh bien, je ne peux pas en parler au téléphone.
0: D'accord, maman, je vais me préparer vite fait et je viens, d'accord ? Je serai là dans un instant. Surtout, ne t'inquiète pas. Allez, à tout de suite, maman.
1: À tout de suite.

0: Naya arrive. Je ne vais rien cacher, je vais tout lui dire. Et je veux qu'elle voie sa mère. Qu'elle voie dans quel état il est. Et j'espère qu'elle ne refusera pas.
1: Non, maman. Je peux pas voir Naya, j'ai tellement honte. J'arrive plus à lui faire face et je suis vraiment désolé.
0: Mon fils, Naya est la mère de ton fils. Si tu lui montres ta culpabilité et aussi tes regrets, je suis certaine qu'elle te pardonnera et qu'elle ne refusera pas de t'aider.
2: Allez, mon fils, allons chez le médecin. Faut pas qu'on soit en retard.
0: Essayez de ne pas être en retard. Soyez là quand Naya arrive.
1: Maman, pardonne-moi. Je me connais et je sais très bien ce que j'ai fait. Maman, je pense que ce moment m'a fait réaliser que je ne peux pas vivre sans toi. Tu es mon pilier. Et je sais que tu me pardonneras, n'est-ce pas, maman ?
0: Je t'ai pardonné. Je t'ai pardonné de tout mon cœur.
2: Allons-y, mon garçon. Il est temps d'y aller. Faut pas être en retard.

Mon Dieu. Mon Dieu, guérissez-le. Ne lui faites pas de mal. Mon Dieu, faites que Naya lui pardonne. Vous êtes mon seul soutien.

0: Nagam, c'est toi, bonjour.
1: Sama, désolée d'être en retard, je suis venue t'apporter le collier, voilà.
0: Et enfin, ma chérie, je plaisantais. Tu peux le garder. Quand j'en aurai envie, je viendrai le récupérer, c'est tout.
1: Mais non, Sama, c'est bon, je l'ai déjà porté. Merci infiniment, ma belle.
0: Attends, on dirait qu'il est tout neuf.
1: Ah oui, je l'ai emmené chez le bijoutier pour le réparer. Je voulais qu'il soit impeccable. Et c'est pour ça...
0: Ma belle, ce n'est pas nécessaire.
1: Non, ne t'inquiète pas, je te laisse maintenant, d'accord?
0: D'accord, alors. Merci.
1: D'accord, merci.
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0: Leslie, tu te rappelles l'entretien que j'ai passé jeudi dernier pour le truc là?
1: Oui.
0: J'ai été pris.
1: Oh.
0: Ils m'ont trop kiffé. Ils ont dit que, regarde, ils ont dit qu'ils adoraient un truc que je dégageais vraiment.
1: Mais c'est pas le taf qui t'intéressait pas en fait?
0: Si, mais c'est bon, ils m'ont kiffé quand même. Ah, regarde, oui. ils m'ont dit, voilà. Ils ont trop hâte que je les rejoigne, ils disent. Et que ça a été une évidence pour eux. Ils disent évidence quand même.
1: Oui, enfin bon, tu vas pas accepter un taf juste parce qu'on t'aime.
0: Non, mais non, évidemment, t'as raison. Mais bon, ça fait plaisir, quoi, quand même.
1: Oui.
0: Tu vois,
1: oui,
0: ça arrive
1: oui,
0: pas tout
1: sûr.
0: Le temps non plus, donc
1: ouais.
0: ça fait plaisir qu'ils disent.
1: Ouais.
0: Mais je vais les appeler pour. Hein?
1: Bah oui, oui, c'est mieux.
0: Je les appelle là. Mm. Bon, bah je les appelle. Là.
1: Bah vas-y.
0: Ça sonne. Allô. Oui, bonjour monsieur, c'est Léo de l'entretien. Voilà. Bah, je vous appelais simplement pour vous dire que c'est ok. Voilà, je me fais vraiment un plaisir de...
1: Non, tu arrêtes.
0: Je m'en fous, je dis oui, après je démissionne, je m'en fous. Mais moi aussi j'ai hâte.
1: Si tu démissionnes, t'as plus le chômage après.
0: Mais je m'en fous, il m'aime, fais pas chier. Alors écoutez, mais c'est drôle que vous disiez ça, parce que
1: mais
0: moi aussi c'est vraiment...
1: Pas...
0: C'est vraiment réciproque et...
2: Bah, t'es déjà là?
3: Oui, j'ai pas réussi à rejoindre Pauline et Amandine.
2: Oh, pourquoi, il y avait trop de monde?
3: Non, c'est pas ça, c'est les CRS, ils m'ont interdit l'entrée du cortège.
2: Ah bon?
3: Ils m'ont pris pour un contre-manifestant.
2: Oui. Oh merde.
3: Moi, enfin...
2: Oh, en même temps, Doudou, excuse-moi, mais un style pareil dans une manif pour la PMA, excuse-moi, c'est pas hyper adapté. Hein.
3: Bah quoi, enfin, l'habit fait pas le moine.
2: Non, mais il permet d'entrer dans l'abbaye.
3: Oui, bon, d'accord. Bon, bah je vais me changer. Hein.
2: Bah oui.
3: Mais comment on s'habille, comment on fait, comment...
2: Je vais te montrer. Viens. Déjà, hop, voilà, ça.
4: Oh, merci, Emma, vraiment.
2: Non, mais c'est rien, c'est normal. T'as vu tout le boulot que tu fais?
4: Non, mais franchement, mais tout le monde n'aurait pas fait ça,
2: non,
4: vraiment.
2: Écoute, bien sûr que si.
5: Désolée, je dérange?
4: Non, j'allais y aller. Bon, à demain.
2: Oui,
4: hein.
2: À demain.
4: Merci encore. Bisous.
2: Ça va très bien.
5: Tu l'as augmenté ou quoi?
2: Non, pas du tout. Je lui ai juste dit que c'était pas seulement mon bras droit chez Bricoflex, mais aussi mes épaules, mes yeux et des fois ma tête.
5: Elle est vachement émotive, non?
2: Non, mais c'est de ma faute. Je lui ai dit ça sur un ton hyper solennel. Moi-même, j'ai eu les poils. Mmh. Oh, madame.
4: C'est toi. Merci de toi.
2: Merci de toi.
5: Oh, je chuchote.

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13: Bonjour à tous et bienvenue dans Tous en douceur. Plus que des recettes, nos passionnés vont vous faire découvrir leurs histoires, leurs souvenirs à travers leurs desserts. Et puis chaque fin de semaine, tous les vendredis, nous allons nous retrouver ici, dans la boutique de Julien Leveneur qui va nous apporter des conseils sucrés. Alors préparez-vous, c'est le moment de se régaler. On retrouve Julien Leveneur. Bonjour Julien.
14: Bonjour Armani.
13: Alors c'est la dernière aujourd'hui.
14: Dernière émission.
13: On clôture avec toi. Alors j'ai rencontré plein de passionnés pendant cette émission Tous en douceur. Ils nous ont fait plein de recettes simples, sophistiquées à leur image et surtout à leur histoire, à leurs souvenirs. Et aujourd'hui c'est ce qu'on va évoquer avec toi. On va évoquer tes souvenirs, ton histoire et la décoration de ce lieu qui en est rempli. On t'écoute.
14: Bah déjà, ce lieu, c'était vraiment créer un univers, la case mémé.
13: Ouais.
14: On va chez les grands-parents, on va chez les oncles, chez les tantes. Parce que moi, j'allais souvent avec mes parents, chez les tantes. Souvent, le dimanche ou sinon, au mois de janvier, quand on allait emmener le petit pâté créole. Ou, tu vois, c'est tous ces souvenirs. Vous venez chez moi,
13: ouais,
14: dans un salon et le temps est suspendu et on refait le passé.
13: Et on retrouve plein de petits détails. On a envie de regarder partout, on en prend plein les yeux. Comment t'as fait? T'as chiné? T'as eu l'idée comment?
14: Après, ça fait déjà un bon moment que ça trotte dans ma tête d'ouvrir une boutique.
13: Oui.
14: Donc après, le titre de champion de France, c'était une évidence. Ça s'est pas fait tout de suite, mais ça s'est fait par la suite. Et tout ça, je stockais à la maison, que ce soit les objets, les billets, les pièces, tout. J'ai tout stocké à la maison. Donc voilà. Et après, c'était surtout recréer un univers, comme je te disais, chez Mémé.
13: C'est toi qui l'as fait?
14: C'est moi qui ai fait ce tout univers, qui est tout décoré.
13: Ouais. Là, les papiers journaux, moi, j'adore.
14: Pareil, c'est moi. Et c'était il y a beaucoup de jeunes qui savent pas tel objet, ça servait à quoi. Et c'est vraiment comme un petit musée, en fait, aussi. C'est vraiment, savoir qu'un aigre noir à maïs, à quoi ça servait, comment c'était, un moulin à maïs, comment c'était, les vieux téléphones, comment c'était. C'est vraiment pas perdre nos traditions.
13: Ouais.
14: D'où le nom de la boutique aussi, mes racines.
13: C'est ça, c'est la transmission qui
14: est
13: importante. Ok, la transmission dans la décoration de la boutique, mais aussi dans la cuisine,
14: aussi,
13: dans la pâtisserie avec toi.
14: Après, la transmission se ressent aussi à travers mes desserts.
13: Qu'est-ce que tu partages le plus dans tes desserts qui parlent à la Réunion, aux Réunionnais?
14: Les épices. Le massalé, le caloupité. Après, ce sera la patate douce, ce sera le rougail bringel. Ma mère faisait rougail bringel qui était exceptionnel. Donc, je fais un dessert chocolat bringel. Mon père faisait un pâté créole qui était super aussi. Donc, je fais un petit dessert sur une base de pâté créole comme un sablé breton. C'est vraiment, tous les souvenirs sucrés et salés de mon enfance.
13: Et aujourd'hui, on découvre quoi?
14: Aujourd'hui, on va faire découvrir le gâteau patate,
13: ouais,
14: que tout le monde connaît. Mais là,
13: ce sera
14: un feuilleté patate douce noisette.
13: Bon, c'est joliment présenté.
14: Merci.
13: Il y a une histoire avec la vaisselle?
14: Après, nous, ici, tous nos desserts sont servis dans de la vaisselle, ancienne.
13: Ouais.
14: Que ce soit les assiettes, les verres, les tasses, c'est vraiment, comme je te disais, tu as la petite tasse, tu vas chez Mémé.
13: Non, c'est vrai.
14: C'est vraiment de la vaisselle ancienne.
13: C'est quoi le conseil pour cette belle pâtisserie aujourd'hui?
14: Alors, pour cette belle pâtisserie, aujourd'hui, le conseil, ce sera le feuilletage.
13: Ouais.
14: Comment faire un feuilletage bien croustillant.
13: Ouais, caramélisé un peu.
14: Caramélisé, tout à fait. parce que le dessert il est déjà gourmand.
13: Ouais.
14: Donc faut qu'il y ait quand même le côté croquant derrière. Alors mon conseil pour cette belle pâtisserie aujourd'hui, ce sera comment faire un feuilletage croustillant, bien caramélisé. Donc là on va récupérer nos rectangles de feuilletage qu'on va cuire entre deux plaques ou soit avec un poids sur le dessus pour pas que ça gonfle de trop. Et une fois cuit, on va les saupoudrer de sucre glace, les remettre à cuire et le sucre il va vraiment fondre et caraméliser sur le dessus. Et on aura un feuilletage après cuisson qui sera caramélisé.
13: Croustillant.
14: Croustillant.
13: Eh ben allez, on va vérifier alors.
14: Ben vas-y, je te laisse.
13: C'est parti. C'est hyper léger, c'est très agréable. Et oui, hein, le feuilletage, il croustille énormément. On sent ce côté caramélisé. Merci beaucoup, Julien, pour tous ces conseils.
14: Merci à toi. Merci à vous. J'espère que tous ces conseils vous ont plu. Si vous avez besoin d'un petit peu plus de conseils, vous pouvez passer me voir. Et à très bientôt.
13: Une fois de plus, merci à vous d'avoir suivi cette émission Tous en douceur. Vous allez pouvoir retrouver les recettes, également les histoires de cette émission en replay sur la plateforme d'Antenne Réunion Plus. Quant à moi, je remercie tous ceux qui ont participé à cette émission, donc les participants, mais également tous ceux qui travaillent en Antenne Réunion, comme ceux qui sont actuellement derrière la caméra. On a pris énormément plaisir, que ce soit visuellement ou même dans les assiettes. J'espère que vous avez ressenti en tout cas ce partage. C'est ce qu'on voulait vous faire vivre à travers ces différents desserts. Merci une fois de plus, on ne le dira jamais assez, mais c'est vous qui faites la télé. Et bien sûr, passez une très belle soirée, tout en douceur.
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1: Hier soir, l'Australie et l'Égypte s'affrontaient pour une place en 8e. Ouverture du score égyptienne par Emma Machour dès la 13e minute. 56e minute, coup franc pour l'Australie. Annie touche ce ballon australien qui termine sa course contre son camp. Toujours un partout après prolongation, mais l'Égypte l'emporte au tir au but. Dans la nuit, l'Argentine et le Cap-Vert s'affrontaient et c'est Léo Messi qui ouvre le score à la 29e minute. Deuxième mi-temps et Duarte égalise pour le Cap-Vert. Héroïque, les Cap-Verdiens cèdent en prolongation, but de Martinez à la 92e. Mais les requins n'ont pas dit leur dernier mot et mordent les Argentins à la 103e par Cabral. L'Argentine fait preuve d'expérience et clôture le débat par Borges à la 111e minute. Il ne fallait pas manquer le début de ce Colombie-Ghana, le seul but du match à la 13e minute par Arias.
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1: Bonjour à tous, nous sommes à Paris sur l'événement Tech Viva Tech, le plus grand salon européen de la tech et de l'innovation. Le village Baïséa Réunion vous propose de découvrir de belles innovations et quelques très belles startups sur le salon.
2: Tech Bioénergie répond à la problématique de gestion et de traitement des déchets en apportant une solution innovante qui va pouvoir traiter les déchets au plus près de leur source de production et ne pas produire de résidus ultimes, mais simplement une énergie valorisable.
3: Ici à Viviatech, on présente notre solution de clôture de jardin qui permet de stocker l'eau de pluie. On va gérer l'eau de pluie de façon complètement gravitaire, donc on n'a pas besoin de pompe et pas de consommation d'électricité. Pour moi, cette solution, elle est tout à fait adaptée à La Réunion où il y a des régimes de pluie qui sont favorables.
4: Nous venons à Viviatech aujourd'hui pour présenter un bateau électrique à foil qui a les mêmes performances qu'un bateau à moteur thermique. Qui vole à 45 nœuds avec 100 000 nautiques d'autonomie. Extrêmement rapide, confortable, décarboné. On vole 1,50 m au-dessus de l'eau, donc du coup, il n'y a pas de tangage, pas de roulis, pas de mal de mer. On peut emmener tout le monde sur un véritable tapis volant.
1: Focus maintenant sur 2 startups présentes sur Vivatech et accélérées au village Baïséa Réunion. Eliaco travaille sur la cybersécurité et AgentVox sur l'intelligence artificielle appliquée à la relation client.
5: Eliaco, avec son moteur IA, va permettre au RSSI de générer automatiquement des documents, de générer automatiquement des workflows, de préparer des checklists de choses à réaliser pour mettre en sécurité l'entreprise. On répond à tous les besoins des responsables cybersécurité des entreprises, essentiellement des petites et moyennes entreprises qui ont besoin d'organiser leur cybersécurité de façon simple, pragmatique et efficace. Viviatech, c'est le plus gros salon de l'innovation et c'est hyper important pour nous de pouvoir montrer qu'à La Réunion, on est capable d'aider les entreprises du monde entier.
6: AgentVox, c'est une solution qui permet de rapprocher la voix du client de l'entreprise. On pourra faire en sorte qu'un panel de population qui appartient à une entreprise puisse être appelé sous différents canaux, que ce soit téléphonique via des agents IA, afin de faire remonter très rapidement un ensemble d'informations à l'entreprise pour qu'ils prennent des décisions. Ensuite, les données sont récoltées, agrégées pour faire des rapports statistiques et des analyses sur quelles décisions doivent être prises rapidement pour changer la trajectoire de l'entreprise par rapport à sa clientèle. Le but, c'est de convertir un mois de travail en une journée de travail.
1: Vous l'avez découvert avec nous. Derrière chaque innovation se cache la réponse à un besoin et sans doute la solution pour demain. Avec ces startups, La Réunion montre qu'elle a toute sa place sur ce grand rendez-vous de la tech. Et ces entreprises nous rappellent une chose, c'est que l'innovation n'est pas si loin de nous. Elle est même partout dans notre quotidien.

Bonjour à tous, comment il est? C'est votre 12h30 week-end sur Antenne Réunion. Voici les titres de ce 4 juillet. La fin de l'école hier et la préparation de la rentrée aujourd'hui, place aux effets scolaires et aux listes de fournitures. Rencontre dans ce journal avec les plus prévenants qui se sont déjà rendus dans les rayons. La course aux bonnes affaires a démarré. Stop aux violences sur mineurs, un comité local se mobilise, objectif sortir du silence et libérer la parole des enfants. Il n'y a pas de petits combats à l'échelle de la Réunion et après l'affaire Liana, les mouvements s'organisent, vous le verrez. Et puis en plein cœur de l'hiver, question conso, quels sont les fruits de saison? Vous verrez que les agrumes sont rois, ces teintes orangées dominent les étals du moment. Comment les choisir et les déguster? Mode d'emploi dans un instant. Enfin, le bois va prendre vie dans cette édition avec un savoir-faire qui fait la différence. Tradition

0: innovation, précision. Stéphane Cadet a laissé parler à la matière depuis plus de 10 ans. Cet artisan pays est l'invité de notre rubrique « C'est tendance ». L'école vient juste de se terminer, que les cartables se remplissent déjà. Certaines familles ont en tête la prochaine rentrée scolaire. Résultat, les balades de ce premier jour de vacances se font parfois pour certaines familles dans les rayons, à la recherche du crayon ou du cahier qui feront la différence. Effet scolaire, nous voilà. Candice Vessier à la rencontre des premiers acheteurs. Regardez.
1: Cahiers, stylos et classeurs sont déjà de retour dans les rayons. Et les listes de fournitures aussi. Surligneur à la main, Mélanie, mère de famille, coche au fur et à mesure les demandes du collège.
2: On a reçu la liste là, fin de semaine, au niveau du collège. On a regardé ce qu'il y avait à la maison. Et en fonction de ce qui manque, on a fait une petite fiche chacune et on coche et on finalise tout ça.
1: Pour ses parents en charge des achats de rentrée, pas question d'attendre. Il préfère s'en occuper maintenant pour partir en vacances l'esprit tranquille.
3: Je peux profiter des vacances tranquillement sans avoir encore cette chose-là à faire. Quoi.
4: C'est nettement mieux de s'y prendre à l'avance, comme ça on n'est pas pris au dépourvu et on n'a pas de mauvaises surprises au moment de la rentrée.
3: Mais là, on commençait un premier repérage avec les enfants, notamment notre fils qui rentre au collège. Surtout pour les agendas, il voulait faire son choix.
1: Dans les papeteries du centre-ville de Saint-Denis, l'activité s'intensifie déjà. Entre les commandes des écoles et les premiers achats des familles, c'est le coup d'envoi de la saison des fournitures.
5: Oui, alors cette année, la rentrée a commencé assez tôt. On a pas mal d'écoles primaires qui ont reçu leur liste il y a 15 jours, 3 semaines. Donc la rentrée, elle est déjà effective pour nous.
1: Un pic d'activité qui devrait se poursuivre pendant plusieurs semaines.
5: Ça a déjà bien commencé puisqu'il y a les départs en vacances, tous ceux qui voulaient récupérer les fournitures scolaires avant de partir. Donc on a toute cette première vague-là qui commence et puis après ceux qui restent sur l'île qui font au fur et à mesure, voilà, ils prennent le temps de faire leur petite liste scolaire.
1: Pour les plus prévoyants, la rentrée est déjà en bonne voie. Les autres miseront sur les derniers jours avec le risque de ne plus trouver les articles tant recherchés dans les rayons.
0: Faire parler les enfants et dénoncer les violences sexistes et sexuelles. Un comité local s'est formé et veut donner de la voix à ce mouvement. Des tracts ont été distribués à Saint-Pierre dans la matinée, en toile de fond, cette loi dite intégrale qui devrait être examinée par l'Assemblée nationale. Ludovic Lahue et Didier Payette.
6: 160 000 enfants victimes de violences sexuelles chaque année. L'équivalent de 3 enfants par classe, un chiffre effarant. C'est la réalité quotidienne de notre pays. Derrière cette statistique froide, des vies brisées, l'innocence volée, une violence que dénoncent les manifestants réunis, place du marché forain à Saint-Pierre.
7: C'est un tabou, ça devient passer un tabou en général, et c'est dommage de pas parler librement, apprendre aux enfants les termes qu'il faut.
8: On a tous des enfants, La Réunion est un département où il y a beaucoup d'enfants, on se rend compte qu'on a besoin de les protéger, de plus en plus c'est 3 enfants par classe aujourd'hui, on a besoin que tout le monde soit concerné, on a besoin d'écouter les enfants, les enfants ont besoin et demandent à être protégés, que ce soit dans les familles, dans les lieux de périscolaires, dans les écoles, il y en a partout, il y a des prédateurs partout.
9: Quand on voit la vitesse, la lenteur surtout des choses, nous disons mais combien de marmailles, combien de femmes, combien d'hommes s'est encore sacrifié avant que les choses y bougent.
6: Une culture de la prévention, une culture de la protection et non l'impunité et le classement sans suite. C'est ce que réclament les organisateurs de la marche pour la protection de l'enfance.
10: C'est des coups de bonne marmaille quand ça t'y cause. Arrête de dire, ça t'y ment, c'est pas possible, ça ne peut pas inventer des choses pareilles. Sous de marmaille, il vient voir, oh, il dit, oh, lui, il a subi ceci, lui, il a subi cela, elle a été dure pour lui. Écoute, crois, l'enquête va faire le reste, mais la seule chose à faire, c'est d'être la peau de marmaille et d'écouter à lui quand il cause avec moi.
11: Il y a un manque de moyens évident, c'est pas que le système judiciaire, hein, c'est à tous les stades. Après, quand il y a des condamnations sur les suivis, etc., il y a des failles, un manque de moyens évident. On est un des pays sinistrés en matière de justice avec un nombre de juges insuffisant et surtout un manque de personnes qui sont spécialisées dans la prise en compte de la parole des enfants.
6: La mobilisation citoyenne en hommage à Liana est toujours vive. Au 21e siècle, la protection de l'enfance doit être une priorité absolue. Un mot d'ordre, vaincre le silence.
0: A signaler dans l'actualité cette saisie de 70 kilos de résine de cannabis, valeur plus d'€1,7 million. 6 individus ont été interpellés. Saisie également d'espèces de cocaïne et de véhicules. Vous prendrez bien en ce moment une tangore au petit déjeuner. Eh bien, cette saison.

0: prends des clémentines.
1: Je les consomme soit sous forme de salade, soit sous forme, j'ai un blender, c'est ça, j'utilise le blender aussi en forme de jus, et puis nature.
2: C'est le moment idéal, clairement. Avec la grippe, avec toutes les épidémies de maladies qu'on a en ce moment, pour moi c'est mon remède anti-maladie justement.
3: Et puis on en profite à cette saison-là, voilà.
4: Orange Tangor, mandarine Dancy, citron 4 saisons, il y en a pour tous les goûts. Pourtant, derrière ces étals bien garnis, certains producteurs enregistrent jusqu'à 50% de pertes par rapport à l'an dernier. En cause, le climat et des conditions météorologiques de plus en plus instables.
5: Pour cette année, il y a eu un retard quand même d'un mois et demi sur la production des agrumes, donc je n'ai pas encore un APS. Il y avait un manque d'eau, il y avait un manque de soleil aussi, le froid est rentré tardivement. Tout se joue voilà, en fonction des conditions.
6: Non, les cyclones ont bien fatigué le pied, ont bien stressé le pied et les branches ont bien cassé. Donc les branches restantes ont bien chargé, donc c'est des petits.
7: Ça sera un peu maigre. Avec la sécheresse tout le long dans le sud, il n'y avait pas d'eau. Depuis le mois de septembre, octobre, pas beaucoup d'eau. Le début d'année a été sec. Là, on commence juste à avoir un petit peu de pluie. Donc les tangors, il y aura beaucoup, beaucoup moins.
4: Malgré des rendements en baisse, les clients, eux, restent au rendez-vous et continuent de plébisciter les agrumes du pays. Une fidélité qui permet à la saison de bel et bien s'installer.
8: L'actualité dans l'Hexagone avec la saison des incendies et ses départs de feu. Plus de 7000 déjà recensés sur tout le territoire. Plusieurs enquêtes sont ouvertes avec un constat. 9 incendies sur 10 sont d'origine humaine. Et là, on parle de barbecue ou encore de mégots de cigarettes. Tristan Vartagnan nous en dit plus.
9: Quelle est l'origine de l'incendie? C'est ce que l'enquête va devoir déterminer.
10: Ça peut être, oui, un jerrycan, un briquet, un aérosol, quelque chose qui serve à mettre le feu.
9: Lors d'une enquête, les gendarmes sont toujours accompagnés d'un pompier et d'un agent de l'ONF.
10: Le technicien d'identification criminelle effectue des prélèvements sur site, confectionne les scellés directement sur les lieux et ensuite envoie en analyse en laboratoire. Il y a une reprise ?
9: Ils peuvent aussi s'appuyer sur des témoignages.
10: Vous faites une vidéo, vous faites une photo et vous nous envoyez les plaques.
11: Ah ouais,
9: notamment ceux des agents de la réserve communale qui patrouillent régulièrement dans les massifs.
12: Nous on voit des choses, eux ils n'en voient pas. C'est un complément, je veux dire, voilà. On est complémentaires un peu.
9: Des témoignages précieux pour retrouver les responsables des feux. Ils risquent de lourdes amendes et de la prison.
10: C'est important de traduire les auteurs devant la justice. On ne peut pas laisser faire un tel massacre. Vous avez vu dans l'état où elles sont, où elle est la colline là ?
9: En France, 9 incendies sur 10 sont d'origine humaine. La plupart du temps liés à des mégots de cigarettes, des barbecues ou des travaux agricoles. Pire, dans 30% des cas, ce sont des actes de malveillance.
13: Une fois je suis une voiture, il a jeté son mégot par la fenêtre, j'ai klaxonné et il m'a fait un doigt d'honneur.
14: Ça détruit la nature, les animaux, enfin bon voilà, c'est... Même pour ceux qui perdent leur maison aussi, malheureusement.
15: Bien sûr qu'on est en colère, mais qu'est-ce qu'on peut faire? Il y a toujours des idiots qui... Ou bien ils ne se rendent pas compte, ou bien c'est fait exprès. Hein.
9: Malgré les messages de prévention des pompiers, les incivilités sont encore trop nombreuses.
16: Les feux de bord de route, c'est des jets de mégots. Il faut les appeler comme cela. Et c'est réellement inadmissible qu'avec le tapage que l'on fait en termes de prévention, on puisse encore avoir ces gestes d'imprudence.
9: Cette année, depuis le début de la saison des incendies, 7000 départs de feu ont été recensés en France.
8: Au Venezuela, il peut y avoir de belles histoires, même après un double séisme. Un homme a été sorti des décombres cette semaine. Le quadragénaire a survécu 8 jours, un miraculé sous l'effondrement d'un immeuble de 7 étages. Shahrazad Boudani.
17: Ils ont maintenu le lien
18: si
17: pendant 3 jours. Un immeuble de 7 étages effondré. Les secouristes progressent dans le parking souterrain. Ils ont repéré un homme de 43 ans. Un premier sauveteur établit le contact.
19: Tu vas bien? Tu es blessé aux mains?
17: Difficile de comprendre ce qu'il dit, mais il est bien vivant. Pour le maintenir en vie,
19: l'eau arrive, Hernan.
17: Les secouristes lui font parvenir de l'eau au compte-gouttes, à l'aide d'une seringue, et surveillent son état grâce à une caméra. L'homme est blessé, mais reste conscient. Après des heures d'efforts, il est enfin sauvé. Les secouristes de 7 pays différents

0: se sont relayés nuit et jour sur cette opération. 8 jours, Karnanjil était coincé sous les décombres. Sa femme n'y croyait plus. Quand j'ai compris qu'il était en vie, ça a été comme un rayon de lumière dans l'obscurité. Toujours hospitalisé, Karnanjil a reçu en visite aujourd'hui la présidente du pays, à qui il raconte ce qu'il a vécu.
1: Vincent, un des secouristes, m'a donné beaucoup de force pour tenir.
0: Plus d'une semaine après le séisme, les chances de retrouver des survivants s'amenuisent. Malgré tout, les recherches se poursuivent.
2: Une question cruciale à présent, celle du choix du prénom avant une naissance, avec une série qui a totalement disparu des livrets de famille. Les prénoms composés qui se font de plus en plus rares, moins de 4% en portent un. Donc fini les Jean-Baptiste ou encore les Marc-Henri. Une question d'époque, disent les observateurs. Sophie Chevalereau.
3: Séance photo pour ce nouveau-né.
4: Parfait. Maman, est-ce que vous pouvez coller votre joue sur votre fils et papa sur la joue de maman, s'il vous plaît.
3: Son prénom, Baptiste. Le papa avait soumis l'idée d'un prénom composé, Marc Aurel. Mais la maman a tout de suite mis son veto.
5: Avec un prénom composé, ça se termine souvent en acronyme ou en diminutif. Et donc, Marc Aurel, ça aurait pu faire Marco. Et je trouve que ça fait un peu pied de barre.
3: Un compromis a donc été trouvé. Marc Aurel est le deuxième prénom de leur fils. Alors un petit Baptiste, mais pourquoi pas un petit Jean-Philippe, Pierre-André.
6: Trop tradit, trop. Ça fait plus ancien que les. Avec les prénoms comme Louis, etc. Ça revient à la mode. Mais c'est. Je trouve ça plus moderne, même si c'est ancien. On se demande comment des enfants même ont pu s'appeler sous Jean-Pierre et ou Jean-Paul quand on les voit petits, quoi.
3: Baptiste ne fait pas figure d'exception. Sur les 250 derniers bébés venus au monde dans cette clinique,
7: on a Rami, Gina, Alyosha, Archibald, Lucas, Éléonore, Lisa, Jules, Joseph. Ah, c'est un petit peu, ça fait comme une exception effectivement parce que bon, on n'a plus beaucoup de noms composés.
3: Barbara, sage-femme depuis 30 ans, a vu les modes évoluer. Beaucoup de parents veulent désormais donner leurs deux noms de famille à leur enfant. Cela pourrait expliquer la disparition des prénoms composés.
7: Quand les noms sont longs, souvent le prénom va être court. Vous voyez, on a le nom qui est déjà un petit peu long et du coup on met Noah parce que ça va être plus facile.
3: Aujourd'hui, moins de 4% des Français portent un prénom composé. Il y a ceux qui en sont fiers.
8: Anne-Marie. Souvent, on m'a appelée soit Anne ou Marie. Mais moi, j'aime. Moi, quand je me présente, c'est Anne-Marie.
3: Ceux qui s'en seraient bien passés.
9: Mon surnom, c'est Gigi.
10: C'est plus simple que Jean-Jacques.
9: Ça me convient très bien.
10: Comment vous vous appelez, monsieur ?
11: Jean-Yves.
10: Vous ne sauriez pas expliquer pourquoi est-ce qu'on donne plus ces prénoms-là aujourd'hui aux enfants ?
11: Je pense que c'est de mode, ça. Ce sont des modes, hein.
12: Par contre, on leur donne des prénoms parfois qui sont bien plus moches que ça.
3: Le pic des prénoms composés en France, c'était dans les années 50. Cet employé de la ville de Rouen a fouillé pour nous dans les archives des registres de naissance. À l'époque, un prénom composé pour près d'un enfant sur 5.
13: On constate que sur les 3 jours 18, 19 et 20 novembre 1950, les 4 naissances à la suite, on a des prénoms composés, donc Jean-Marc, Marie-Françoise, Jean-Paul et Jean-Yves.
3: Aujourd'hui, le prénom composé féminin le plus donné est Lily Rose, influence de la fille de Vanessa Paradis et Johnny Depp. D'autres osent l'extravagance. Il y a quelques années, un couple de Corréziens a appelé son fils Griezmann Mbappé. Oui, oui, comme prénom. La justice s'y est opposée quelques mois plus tard.
2: Autre constat, de moins en moins de lettres sont envoyées, une tradition qui s'efface au profit du numérique et qui laisse en chemin le timbre. Cette pastille est obligée de se renouveler et de se réinventer. Le dernier mondial du timbre à Paris a donc vu toutes les dernières collections. Elles sont commentées par Michel Izard.
14: Sous cette forme, il a disparu de notre quotidien. Petit bout de papier dentelé qu'il fallait mouiller pour le coller.
15: Est-ce que c'est pas classe, ça, aujourd'hui ?
14: Mais le timbre garde un pouvoir d'attraction, même si l'écriture du courrier est en chute libre en France.
16: Entre timbré, on est toujours timbré. On est toujours timbré.
14: 15 000 passionnés sont attendus au Mondial du timbre ce week-end pour compléter leur collection.
17: Je sais pas, je ne compterai pas, mais j'en ai peut-être 10 000. Moi, maximum, je mets 30.

0: euros sur un timbre.
1: Le 1 franc vermillon, premier timbre émis en France en 1849, reste le plus rare et le plus cher. 100 000 euros tout seul, 150 000 oblitérés sur cette lettre à Victor Hugo.
2: Dans les timbres, on apprend plein de choses. La littérature, l'art, l'histoire, la faune et la flore, c'est merveilleux.
3: On voyage, il y a beaucoup de thèmes intéressants.
4: C'est un passage, c'est une mémoire. Donc avec ce timbre, on véhicule quelque chose. Donc une écriture, un mot et un timbre, c'est notre souvenir d'enfance.
1: Mais le timbre se renouvelle toujours avec des créations comme cette photo de Nikos Aliagas, révélée hier.
5: Ceux-là étaient les oliviers du village de mon père.
6: C'est très émouvant de pouvoir partager ce regard photographique à travers un petit objet qui va aller à l'autre bout du monde, alors qu'aujourd'hui, on peut communiquer en quelques secondes avec l'autre bout du monde.
1: Il prend une autre dimension. Un QR code fait surgir une animation 3D et la voix de Nikos.
7: Les oliviers dansent, sans musique, sans mise en scène. Juste une pulsation enfouie dans la mémoire d'un geste ancestral.
1: Le timbre digital innove. Celui-ci, tout récent, donne accès à des informations sur Winston Churchill. Le but est de conquérir le jeune public, comme avec cette vidéo du Petit Prince, tout en continuant à voyager sur les enveloppes.
8: Allez, l'actualité de ce mondial 2026 à travers une question. Qui seront les premiers quarts de finalistes? Eh bien, réponse dans la nuit de ce samedi. 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Vous les connaissez, ces magazines d'information qui sont présentés par Yusha Assangi et Lionel Massard. C'est l'artisan pays qui fait parler le bois. Stéphane Cadet va nous raconter dans quelques instants l'histoire de ses créations. Partir du brut pour arriver à une pièce d'exception. Portrait d'un talent de La Réunion dans notre rubrique « C'est tendance ». Bonjour Stéphane Cadet.
9: Bonjour.
8: Merci d'avoir accepté notre invitation. Alors, pas possible de ramener toute une table en tamarin, évidemment.
9: C'est vrai.
8: Mais vous nous avez ramené des pièces d'exception, votre outil de travail en miniature.
9: C'est ça. Donc là, je travaille essentiellement le tamarin, d'accord. Donc là, j'ai pris une petite table basse qu'on peut exposer chez soi, une planche apéro pour le foot, c'est très bien. Et aussi, on travaille aussi avec le camphrier, c'est un camphrier au rouge.
8: Et l'histoire a démarré dans votre salle de bain.
9: C'est ça. Donc j'étais en train de rénover ma propre salle de bain. Je cherchais un joli bois pour mettre en valeur. Et j'ai commencé à poncer, et ça m'a passionné après le bois. Donc depuis, je fais toujours le bois et ça, je ne m'en lasse pas en fait.
8: Alors ces trois pièces, c'est un échantillon de votre travail.
9: Exactement.
8: Et derrière, il y a plus de 10 ans d'expérience avec une histoire de transmission. Racontez-nous.
9: Oui, je travaille avec mon père souvent, donc voilà. Et je n'étais pas sûr que j'aurais fait le bois. Je n'ai pas fait mes études dans le bois et donc j'ai commencé à travailler justement quand je rénovais ma salle de bain. Et là, c'est devenu vraiment la passion de faire le bois.
8: Donc, quel a été le produit déclic en plus de cette tablette de salle de bain, on l'a compris?
9: Après, c'était une table. Donc les gens qui venaient à la maison, donc dans l'atelier, ils cherchaient justement à réintroduire le bois de tamarin chez eux. Donc c'est pour ça qu'après j'ai commencé à faire une table, tout simplement. Et toutes les pièces qui sortent de la maison, de l'atelier, c'est unique en fait.
8: Et vous dites qu'il y a une histoire autour de la table à manger. C'est un symbole culturel, c'est ça?
9: C'est la
8: pièce qui réunit les familles.
9: C'est ça, c'est un symbole culturel. Hein. Tout le monde aujourd'hui, je pense qu'on aime partager un moment de repas sur une belle table. Donc, c'est pour ça que je me dis pourquoi pas lancer ce côté nature dans une salle à manger, en fait.
8: Alors, c'est pas facile, hein, parce que il y a la table basse que vous faites, il y a la table à manger, mais il faut savoir aussi sortir de ces classiques et innover. Ouais.

0: Donc, il faut trouver des idées un petit peu tous les jours. Comment est-ce qu'on fait ?
1: Ben, je ne dors pas la nuit.
0: C'est vrai.
1: Souvent.
0: Voilà la recette. Souvent. Pour ceux qui nous regardent, il ne faut pas dormir la nuit. Des nuits blanches ?
1: Des nuits blanches, énormément. Mais après, c'est le partage de clients. Donc, quand les gens ils viennent à l'atelier, ils ont un projet précis. Donc, c'est là qu'on va travailler vraiment sur ce projet. Après, il y a des choses atypiques. Hein. Donc, j'ai fait une table... par exemple végétal, comme vous voyez là, hein, donc c'est ce qu'hier j'ai installé.
0: Comment on fait cette table végétale ?
1: Ben, tout simplement, l'idée est venue justement tout simplement avec une planche que j'ai trouvée belle et je voulais vraiment le mettre en valeur. Donc la table végétale, c'était à la demande d'un client. Et j'ai commencé à innover et chercher l'idée à mettre ça en place, voilà.
0: Alors peut-être une question que tout le monde se pose, hein, est-ce qu'on peut tout faire et avec tous les bois ?
1: Non, on ne peut pas tout faire avec tout le bois. Le bois tamarin, c'est comme c'est un bois noble, donc je mettrai plus à l'intérieur. Si vous voulez un canapé, ben, je vais plus vous proposer un bois exotique pour mettre à l'extérieur. Mais essentiellement, le tamarin, il faut le protéger au maximum.
0: Et il faut éviter de perdre de la matière aussi, hein, on imagine.
1: C'est ça. Donc, c'est pour ça que moi, j'utilise le côté naturel. Donc, on perd beaucoup moins de matière.
0: Ce qui veut dire que vous avez moins de chutes, c'est ça ? Vous
1: on
0: respectez
1: a moins de
0: les,
1: chutes. On a moins
0: les nervures et tout
1: je
0: ça ?
1: Je respecte exactement les nervures. Donc, je prends la planche à la scierie et je commence vraiment à la travailler, mais sans trop le couper, en fait. Donc, c'est pour ça que... Je gaspille pas du tout le bois, en fait.
0: Alors, peut-être un vrai faux. On dit que le bois est cher. C'est une idée reçue ou...
1: Non, je ne dis pas que le bois est cher. Je trouve que c'est une valeur. Donc, ça apporte quand même un truc vivant dans votre maison. Hein. Donc, ça apporte de la chaleur. Donc, oui, après, on va dire que le bois est cher, mais c'est à vie. C'est les gens qui vont investir sur une table, ils vont garder ça à vie. Hein, donc voilà.
0: Un investissement. Merci Stéphane Cadet.
1: Merci.
0: Pour cette belle histoire.
1: C'était
0: partagée
1: gentil.
0: Avec nous sur Antenne Réunion.
1: Merci.
0: Merci.
1: Merci.
0: Et puis restez avec nous, nous partons en balade à l'ouest de la Grèce, à la découverte du village de Fiscardo, un coin grec qui a un petit côté italien, vous allez le voir, et qui a su séduire une architecture atypique, l'odeur du sel marin, des ruelles escarpées et une tarte à la viande de chèvre. Roxane Sigula.
2: C'est une Grèce loin de la carte postale que l'on s'en fait. Une Grèce sans ses maisonnettes blanches et ses coupoles bleues. Dès le premier regard, le village de Fiscardo nous trouble. Ses façades élancées, ses volets aux couleurs acidulées, ses ruelles escarpées. Tout ici nous ramène à l'Italie. Dans l'une de ces ruelles, nous croisons Nikki.
3: Hello.
2: Ce sont des peintures de Fiscardo ?
3: Yes,
4: oui, c'est ça.
2: 20 ans qu'elle vend ses propres toiles et avec elles, un bout d'histoire. Pourquoi ces couleurs italiennes partout ?
5: Les Italiens ont envahi notre île et sont restés ici pendant des années. Nous avons beaucoup de mots italiens dans notre langue, beaucoup de coutumes italiennes ici.
2: 3 siècles de domination vénitienne, une palette de couleurs en héritage. Fiscardo, la pointe nord de l'île de Céphalonie, à l'ouest de la Grèce, est le village des contrastes, où les modestes bateaux de pêche côtoient les yachts, où l'odeur du sel marin se mêle à celle de la forêt.
6: On a mis nos baskets parce qu'on nous a dit que tout en haut du chemin là-bas, on pouvait trouver l'un des plus beaux points de vue de l'île.
2: 2 heures de marche plus tard, nous voilà au milieu des ruines du château d'Assos, le village voisin. De cette ancienne forteresse qui protégeait l'île des attaques ottomanes, reste au moins cette vue, qui nous fait oublier à nous et à cette touriste britannique 170 mètres de dénivelé.
7: C'est tellement vert. Il y a beaucoup d'autres îles en Grèce qui sont très rocheuses, mais ici, il y a tellement de beaux arbres, les cyprès, les pins.
2: Sculptée par les pluies, les vents venus de l'ouest, Céphalonie est en effet l'une des îles les plus verdoyantes de tout le pays. Après l'effort, la faim nous rattrape et cette taverne nous fait de l'œil. J'aimerais goûter la spécialité de Céphalonie.
8: Il y a une tarte vraiment typique ici, la

0: Créatopita. Je vous apporte ça.
1: Merci. Pour seulement 10 euros la part, la saveur puissante de la viande de chèvre dès le premier coup de fourchette. Le lendemain matin, nous prenons la route sans tarder. Nous sommes attendus. Une heure de route vers le sud, ralentissement compris, pour rejoindre notre guide du jour, Lambros. Enchanté. Il nous le promet, sous nos pieds se tient l'un des plus beaux joyaux de l'île, accessible pour seulement 5 euros.
0: Nous allons aller jusqu'à 60 mètres sous terre. C'est pour ça qu'on a un gros écart de température.
1: Nous arpentons la grotte de Melissani à bord de cette barque, sans que nos yeux sachent où se poser. Surprise à chaque mètre par ces imposantes stalactites.
0: Les plus grandes font plus de 3 mètres, donc elles ont 30 000, 20 000 ans.
1: Mais au bout de ce virage, nous attend quelque chose d'encore plus spectaculaire. Cet immense puits de lumière, un morceau de ciel, offert par ce trou de 40 mètres de diamètre.
0: Là-haut, avant, c'était fermé. Il y avait de la terre, une forêt. Mais il y a 50 000 ans, le sol s'est effondré, ce qui a donné ce trou. C'est unique en Grèce.
1: Nous ne pouvions pas quitter Fiscardo sans nous accorder un ultime tête-à-tête avec la mer Ionienne. Voici notre bateau pour l'après-midi, louable pour 50 euros.
2: Pour avancer, tu pousses le manche en avant. Ici, neutre. Et là, la marche arrière.
1: Comme une voiture automatique ?
2: Oui.
1: Y compris si, comme moi, vous n'avez pas le permis bateau.
3: Pas trop dur ?
4: D'habitude, je suis pas très bonne conductrice, mais là, je m'en sors.
1: En laissant le port derrière nous, nous comprenons que Fiscardo, c'est aussi cela. Le silence, la liberté de choisir entre l'une de ces minuscules criques et d'y jeter l'ancre, avoir pour seule compagnie les chênes verts à flanc de falaise.
5: Voilà, et retour chez nous pour notre escale météo qui nous est proposée aujourd'hui par Alexandre Marianne. Regardez, elle se fait du côté des Colimaçons, un ciel couvert cet après-midi, mais 21 degrés est prévu au thermomètre. Voilà, c'est la fin de ce journal. Merci de l'avoir suivi, votre série Destin croisé. Et puis l'information continue sur l'info.re. Bon après-midi sur Antenne Réunion. À ce soir, 19h.
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0: Bonjour La Réunion, c'est un plaisir de vous retrouver pour votre bulletin météo. La matinée a été agréable sur notre département avec quelques petits nuages qui se sont développés au fil des heures sur les reliefs. Nous les retrouvons cet après-midi, quelques nuages sans prétention, possiblement quelques gouttes sur les reliefs de l'Est, sur Takamaka ou encore sur la région du volcan. Mais globalement, le temps reste sec sur les littoraux notamment, où le soleil reste généreux sur les plages de l'Ouest ou encore la région de Saint-Pierre. Sur le littoral Est, les nuages sont présents, mais le temps reste sec avec le vent qui reste faible cet après-midi, un flux de secteur nord-est qui souffle un peu plus sur les reliefs, 40 à 50 km/h. Ailleurs, c'est un régime de brise qui domine. La mer, de son côté, est peu agitée, agitée par une petite houle. Côté température, les valeurs cet après-midi atteindront les 28 degrés sur les littoraux, un peu plus de fraîcheur sur les hauteurs avec 19 degrés pour Petite-France ou encore sur les plaines, 24 degrés pour les cirques et 17 degrés pour le Pas-de-Belcombe-Jacob. Aujourd'hui, nous sommes le samedi 4 juillet. Nous souhaitons une bonne fête au Florent. La marée sera basse à 22h et le soleil nous quittera à 17h50. Tout de suite, votre série Destin croisé. Bon après-midi sur Antenne Réunion.
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0: Tiens, bonjour, Nagam.
1: Sama, je suis vraiment désolée pour ce retard. Voilà le collier, d'accord?
0: Mais enfin, ma chérie, je plaisantais. Garde-le, s'il te plaît. Quand j'en aurai besoin, je viendrai le récupérer.
1: Non, ma chérie, je l'ai porté. Vraiment, merci pour tout.
0: On dirait qu'il est tout neuf.
1: Oui, je l'ai emmené chez le bijoutier pour le réparer et le nettoyer, pour qu'il soit comme neuf. J'espère que ça te plaît.
0: Mais ce n'était pas nécessaire.
1: Non, ne t'inquiète pas. T'as besoin de quelque chose?
0: Merci beaucoup,
1: d'accord,
0: vraiment.
1: D'accord, je pars.
0: J'ai l'impression qu'elle m'en veut, là. Parfois, je ne sais pas ce qu'elle fera. Des fois, elle agit comme si tout allait bien, comme si de rien n'était. Et d'autres fois, elle ne répond même pas. C'est bizarre.
2: Azem ? Ça va ?
3: Bonjour.
2: Tu te souviens de moi ?
3: Non.
2: Je t'avais emprunté 5000 francs à l'hôpital, tu te
3: oui,
2: souviens ?
3: Oui, sa mère, Zem.
2: C'est bien ça, je me suis
3: vraiment désolé.
2: Non,
3: c'est
2: non,
3: vraiment pas nécessaire.
2: Rembourser.
3: C'est pas la peine,
2: vraiment
3: d'accord ?
2: Désolé pour
3: pas de
2: l'argent.
3: Problème. Et toi, ça va ? Ça a pas l'air d'aller. T'as l'air fatigué, non ?
2: Non, t'inquiète pas, ça va.
3: T'as besoin d'un coup de main ?
2: Merci beaucoup, vraiment.
3: Et ta femme, ça va ?
2: Ouais.
3: Vraiment ?
2: T'as retrouvé ta femme et ton fils ?
3: Je les ai retrouvés, grâce à Dieu.
2: Ma femme a dit que les premiers mois de grossesse sont les plus difficiles.
3: Dis-moi, comment tu savais que ma femme était enceinte ?
2: Tu te rappelles pas, c'était toi qui me l'avais dit l'autre jour.
3: Je sais pas. Je te l'ai dit ? Je me souviens pas. Tu sais, un homme vraiment bien est venu et il nous a aidés. Il nous a tendu la main. Merci beaucoup.
2: Dieu merci, tout va bien. Moi, j'espère que tout va bien maintenant.
3: Oui, ouais. Tout va bien maintenant.
2: Tu sais quoi, je vais te dire quelque chose. Le jour où je t'ai rencontré, j'ai remarqué combien tu es dévoué pour ta femme et ton fils. J'ai adoré ce sentiment. La relation entre couples, tu sais, devrait toujours être remplie d'amour, de tendresse et de respect. Tu sais, c'est tellement beau, c'est une belle émotion, la romance. Et un homme doit toujours protéger sa femme.
3: Sa mère, j'aimerais discuter avec vous. Mais tu sais, pour être honnête, je n'ai pas le temps. On se reverra.
2: Bien sûr, bien sûr.
3: Merci. Je dois y aller. Au revoir.

se donne rendez-vous tout à l'heure. C'est étrange. C'est la première fois qu'il laisse des enfants. Il s'est sûrement passé quelque chose.

0: Bonjour, Sama.
1: Alors, mais où vas-tu?
0: J'allais justement me rendre chez ma mère. Mais tu sais, Azam vient de m'envoyer un message. Il veut qu'on se voie dans un restaurant tout à l'heure.
1: Ah, d'accord. Bon, profite bien.
0: Pourquoi est-ce que tu rigoles?
1: Je suis trop surprise d'un seul coup. Ton mari est devenu romantique comme ça, soudainement.
0: Romantique? Je n'y suis pas habituée, je suis plus habituée à son côté sérieux.
1: Alors qu'est-ce que tu veux de plus? Ton mari t'invite à un rendez-vous, j'aimerais ressentir ça. Oh mon Dieu!
0: Tu sais, Sama, c'est étrange, mais je ressens vraiment quelque chose de différent.
1: Mais arrête, qu'est-ce qui pourrait se passer? Ma chérie, je parie qu'il va t'inviter à un dîner, qu'il va t'offrir un joli cadeau.
0: Pourquoi, tu en es sûre? Est-ce qu'il t'aurait dit quelque chose?
1: Non, il ne m'a rien dit. Mais je suis prête à parier là-dessus, je sais ce qu'il fera. Je m'en vais, ne sois pas en retard.

0: Naja. Il faut qu'on prenne du temps. Simplement pour oublier tous les problèmes et tout le stress. Pour mettre tout ça de côté. Je veux dire, tu pourrais bien être très surprise. Oui, je sais. Même si on n'a rien de spécial à fêter, j'aime vraiment profiter du moment. À te voir. En d'autres termes, tu pourrais penser que je suis une personne sérieuse, toujours concentrée sur mon travail. Crois-moi, je suis quelqu'un de vraiment romantique. Parfois, je suis très romantique. J'aime dire ce que je ressens. J'aime dire mes pensées. J'aime les partager. J'adore les bougies. J'aime la musique et la lumière de la nuit. J'aime le bruit. J'adore courir comme des enfants. J'adore aussi crier. J'aime tout ça. J'aime vraiment toutes ces choses. Crois-moi. Au fait, nous allons avoir un bébé. Comme tu es enceinte, Naya, nous allons bientôt avoir un bébé. Tu veux qu'il te ressemble ou qu'il me ressemble?
1: Je veux qu'il te ressemble.
0: Comme moi.

0: Tiens, mets-la sur ton doigt.
1: C'est très joli. Merci beaucoup. Merci.

0: Que Dieu te protège, mon garçon.
1: Merci, maman.
0: Vas-y, lève-toi. Je t'emmène à la salle de bain. Prends une douche, ça te fera du bien.
1: Pas besoin, maman. Je vais me laver le visage et je vais aller me reposer dans ma chambre.
0: Que Dieu te protège.
1: Merci. Excuse-moi, papa.
2: Ne t'inquiète pas.

0: Pourquoi Naya n'est pas encore venue?
1: Je ne sais pas. Elle a confirmé qu'elle venait.
0: Bien sûr qu'elle viendra. Je suis sûre que sa curiosité la poussera à arriver à temps.
1: J'espère que Azem ne viendra pas avec elle.
0: La voilà qui arrive. Sa mère, va dans ta chambre.
2: Ouais. Bonjour, maman.
0: Bonjour, ma chérie. Entre, entre. Viens, ma chérie. Je vais bien. Et toi, ça va?
2: Je vais très bien, maman. Vous m'avez tellement manqué. Et toi, papa, ça va?
1: Bonjour, ma fille, comment tu vas?
2: Et ta jambe?
1: Grâce à Dieu, ça va mieux.
2: Par la grâce de Dieu.
0: Pourquoi es-tu en retard?
2: Vous savez quoi, Azam m'a invité à dîner comme ça, sans prévenir. Et après, moi, je lui ai demandé de me ramener ici, puis de rentrer à la maison. Juste pour vous voir.
0: Que Dieu te bénisse. On ne t'a pas dérangé?
2: Oh, mais non, pas du tout. Vous ne me dérangerez jamais.
0: Je te souhaite tout le bonheur du monde.
2: Maman, tu ne sais pas à quel point je suis heureuse avec Azem. C'est quelqu'un de bien. Au grand cœur généreux. Vous n'allez peut-être pas le croire, mais il m'aime énormément. Vraiment. Vous savez quoi, je suis tellement heureuse avec lui. Et je ne m'imagine pas vivre sans lui. Je ne sais pas ce que je ferais s'il lui arrivait quelque chose. J'aime beaucoup Nour. Autant que mon propre fils, vous n'imaginez pas à quel point. Et Esmet, malgré son fort caractère, je l'aime aussi comme elle est, vraiment.
1: Tu es vraiment un trésor. J'espère qu'Azem et sa famille te voient telle que tu es.
2: Malgré mon amour pour eux, je n'aime pas la famille d'Azem plus que vous, c'est sûr. Je vous apprécie tellement. Et si vous ne m'aviez pas soutenue, je ne sais pas ce qui aurait pu m'arriver. Vous êtes la principale raison de tout mon bonheur. Maman et papa, si vous n'aviez pas insisté pour que je l'épouse et qu'il soit à mes côtés, j'aurais alors perdu une chance énorme. Vous êtes la source de mon bonheur.
1: Non, c'est surtout à apprendre, à donner. Les parents qui n'aiment pas vraiment leurs enfants ne savent pas du tout comment leur donner cet amour dont ils ont besoin. Et en parallèle, un papa ou une maman peut aussi avoir besoin de l'amour que lui donnent ses enfants. Je ne parle pas des besoins matériels, je pense à quelque chose de plus profond. C'est quelque chose qui concerne vraiment la vie et l'âme.
2: Maman, pourquoi est-ce que tu pleures?
0: Non, ma chérie, ce sont des larmes de joie.
2: Tu sais quoi? Je n'aurais jamais cru qu'un jour j'oublierais sa mère et que j'aimerais autant Azem.
0: Nous sommes tellement heureux pour toi.
2: Je n'ai pas arrêté de parler de moi. Alors, pourquoi est-ce que tu pleures? Qu'est-ce qui se passe? Qu'est-ce qui ne va pas? Qu'est-ce qui se passe? Tu me fais peur. Mais dis-moi.
0: Ma fille, nous voulons te parler d'un sujet. De Jude.
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1: Le 16 juin dernier, le domaine Moka de Saint-Denis accueillit la finale du trophée Entreprises et Territoires. Les étudiants se sont succédés sur scène pour défendre une dernière fois leur entreprise devant le jury final.
2: Ça, c'est pas un simple produit. Non, ça, c'est la Réunion.
1: Cette année encore, le trophée a mis à l'honneur la diversité des entreprises réunionnaises avec 7 finalistes. Blue Ramen Studio, Bourbon Composite, Café Le Lion, Moka de Palmas, Soja d'Asie, Refait et Mascarenas Tissop Pays.
3: C'est un moment un petit peu hors du temps finalement de se retrouver entre créateurs d'entreprises et puis des étudiants qui portent les valeurs d'une entreprise qu'on leur a imposées, mais en tous les cas ils défendent les valeurs RSE, de créativité et de gouvernance de ces différentes entreprises.
1: Face à des présentations de qualité, le jury a dû faire preuve de rigueur et d'exigence pour départager les lauréats de cette 9e édition. Au terme de la journée, 4 entreprises ont été récompensées. Blue Ramen Studio remporte le prix de l'internationalisation.
4: On est parti en Californie, on est parti à Cologne pour chercher des prix. Mais pour moi, c'est le prix le plus important de ce soir. C'est vraiment le prix entreprise et territoire. Merci beaucoup.
1: Moka de Palmas a décroché le prix de l'entreprise créative et innovante. L'élevage de cerfs de Java a convaincu le jury grâce à la créativité dont elle a fait preuve pour diversifier son activité.
5: C'est vraiment une fierté surtout familiale. C'est un travail de plusieurs générations. Création de viande fraîche, gamme de charcuterie. C'est peut-être ça aussi qui a plu. Il faut être résilient, il faut être innovant.
1: Le prix de l'environnement est attribué à Soja d'Asie.
6: C'est un prix qui va en fait avec nos valeurs, le respect, l'authenticité.
7: Ça va nous apporter peut-être un renforcement d'image de ce qu'on véhicule, ce qu'on essaie déjà de véhiculer. Continuer à défendre des produits qui ont du sens pour le territoire et qui sont cohérents. Montrer qu'on est capable de faire mieux que ce qu'on fait aujourd'hui et qu'il y a encore du travail devant nous.
1: Bourbon Composite décroche aujourd'hui le trophée Entreprises et Territoires pour son projet Nature au Pur qui consiste à mettre en œuvre un filtre planté pour le traitement des eaux usées domestiques.
8: On a su se remettre en cause, c'est ce qu'on fait tous les jours dans une entreprise et nous voilà un peu plus forts aujourd'hui.
9: C'est notre victoire mais c'est la victoire de tous nos salariés qui sont vraiment impliqués comme si c'était leur famille. Quoi.
1: La soirée s'est poursuivie avec la remise du prix de la meilleure plaidoirie remportée par Nina, Flavie et Emeric,

0: ayant fièrement représenté Bourbon Composite.
1: La cerise sur le gâteau, quoi, vraiment, c'est incroyable.
2: On s'attendait vraiment pas à recevoir deux prix ce soir.
1: On a été un peu repérés par des entreprises qui sont venues nous parler. Je pense que ça peut que nous apporter un plus pour l'avenir.
0: La soirée s'est achevée autour d'un cocktail de clôture. Le trophée Entreprises et Territoires vous donne déjà rendez-vous l'an prochain pour sa 10e édition.
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4: Jude ?
5: Oui,
4: je vous comprends. Ne soyez pas triste. Vous voulez le voir plus souvent, hein, n'est-ce pas ? Vous vous ennuyez sûrement depuis qu'on est parti, c'est sûr. Ne vous en faites pas, j'ai la solution. Je l'enverrai ici pour tout le week-end. Dites-moi, est-ce que cela vous convient ?
5: Oui.
4: Je crois que je me trompe alors. Qu'est-ce qui se passe ?
6: Ma chérie, je pense que tu n'as pas compris ce que je voulais dire quand je parlais d'apprendre à donner. Je parlais de quelque chose qui a un rapport avec Jude.
4: Mais papa, je n'ai pas du tout compris, là.
6: Je...
4: Cette montre... Mais c'est celle de sa mère ? J'en suis certaine, je lui avais offerte cette montre. Mais qu'est-ce qu'elle fait là ? Mais dites-moi, qu'est-ce que sa montre fait ici ? Pourquoi est-ce que vous dites rien ? Dites-moi, pourquoi est-ce qu'elle est là ? Allez, maman, dis-moi, pourquoi est-ce que cette montre est là ? Bon sang, je vous en prie, parlez et dites-moi quelque chose.
6: Je vais te le dire, ma fille. Je vais t'expliquer pourquoi la montre est là. Parce que sa mère... Sa mère est venue ici.
4: Sa mère est venue ici ?
6: Oui, c'est ça. Il est venu. Il est venu ici.
4: Mais il voulait sûrement de l'argent. Ou comme toujours, il réclamait ce qu'il estime être son dû. C'est pour ça que vous êtes triste ? Vous êtes triste parce qu'il voulait la maison ? Je ne sais vraiment pas ce qui lui arrive à chaque fois. Il apparaît juste pour contrarier, vous gâcher le moral, et puis il disparaît. Vous devez vraiment vous habituer à lui, il vient, dit des choses absurdes, puis il disparaît aussitôt.
5: Tu as raison.
4: Vous savez quoi ? Eh bien, parfois, je me sens vraiment très mal, et je me dis que c'est peut-être moi qui ai provoqué la rupture entre vous et votre fils. Non, il a encore inventé une nouvelle histoire, c'est ça ?
5: Il s'est passé quelque chose, de nouveau.
4: Mais non, ne le croyez pas. Ne le croyez surtout pas et ne lui donnez pas la maison. Et s'il vous plaît, ne vous laissez surtout pas faire.
6: Naya.
5: Naya, je trouve que tu es vraiment très nerveuse. Calme-toi. S'il te plaît, nous devons en parler calmement.
4: Bon, excusez-moi. Je suis désolée. Après tout, sa mère est bien votre fils et je ne voulais pas parler sur ce ton. Croyez-moi, je suis vraiment désolée si toutefois je vous ai blessée.
5: Sa mère est venue à la maison. Ton père et moi sommes vraiment convaincus qu'il a changé. Peut-être qu'il a commencé à ressentir des remords. Je ne peux pas nier ce que tu éprouves aujourd'hui envers lui. Je sais bien que tout cela est vraiment difficile à croire. Mais honnêtement, cette fois-ci, il a beaucoup changé. Sa mère a mal agi. Il s'est mal comporté. Avec nous et avec toi. En fait, sa plus grande faute, c'était envers Jude. Il t'a abandonné quand tu étais enceinte, puis il s'est enfui. Mais cette fois-ci, les choses ont réellement changé. Il a reconnu toutes ses erreurs et il regrette tout ce qu'il a fait.
4: Mais c'est génial s'il regrette et qu'il ait enfin reconnu ses erreurs et tout ce qu'il a fait. Honnêtement, je n'y prête même plus attention, moi. Ça ne m'affecte pas. Ça ne me préoccupe plus. Mon seul souci actuel, c'est... Ces Kazem n'apprennent rien de sa mère.

0: Pourquoi vous êtes assise ici toute seule? Vous savez, tout le monde est heureux que la famille va avoir un nouveau bébé. Mais qu'est-ce qui ne va pas? Maintenant, dites-moi. Ma tante, qu'est-ce qui ne va pas? Dites-moi ce qui se passe, je suis inquiète.
1: Pourquoi ce bébé n'est-il pas le mien? Est-ce que je n'ai vraiment pas le droit? Moi aussi de devenir mère? Naya et toi, vous savez ce que c'est d'être mère. Vous êtes toutes les deux mères. Alors que moi... Non. Sama, dis-moi, qu'est-ce qui me manque? Vous n'êtes pas meilleure que moi.
0: Vous êtes une femme remarquable. Et vous méritez vraiment ce qu'il y a de meilleur dans la vie.
1: Je sais que tu m'aimais aussi. Que tu ne fais que me flatter. J'ai l'impression de mourir. Un peu plus à chaque jour qui passe. Je meurs petit à petit. Et Assem, mon frère, me fait tellement souffrir. Il ignore ma douleur et mes émotions.
0: Ne soyez pas triste. Calmez-vous. Dieu sera à vos côtés. S'il vous plaît, calmez-vous.
1: Je ne déteste ni Naya, ni aucune autre personne. Mais tu sais, quand je m'ennuie, je me comporte très mal avec tout le monde.
0: Écoutez, je vais nous préparer du café. On le boira ensemble, ça nous remontera le moral. Ne soyez pas triste, s'il vous plaît. Vous êtes d'accord ?

0: Je suis en retard ?
1: Pas de problème. Comment vont-ils ?
0: Ils ont pris de tes nouvelles. J'aurais aimé que tu sois là.
1: Ce sera pour une autre fois.
0: Alors, est-ce qu'on va y passer toute la nuit ?
1: Allons-y. Au fait, j'ai entendu ce qui s'était passé avec ton fils.
2: Tu as entendu la conversation. Je n'ai rien pu lui dire.
3: Maintenant !

0: faire? Sa mère est en train de mourir, on ne peut rien dire, Anaya, tu comprends? Impossible, impossible! Il faut qu'on lui dise!
1: Pourquoi es-tu resté silencieux? Pourquoi tu n'as rien dit?
0: Lilia, tu sais parler avec elle. Tu es sa mère, tu la connais, mieux que quiconque ici. Tu sauras trouver les mots justes pour lui dire toute la vérité sans la briser. J'ai peur que sa mère s'aggrave brusquement et qu'on se retrouve obligé d'emmener Jude à l'hôpital à la dernière minute sans avoir le temps de prévenir qui que ce soit.
1: Ça n'arrivera pas.
0: Mais garde ça en tête. Si jamais quelque chose de grave arrive, j'emmènerai Jude à l'hôpital avec ou sans l'accord de qui que ce soit ici.

0: Allez, passe-la-moi, mais...
1: Je te la passe.

0: C'est moi. Bonjour, ma jolie, intelligente et adorable Lara. Tiens, c'est pour toi.
1: Merci, papa.
0: Eh bien, tu vois, c'est moi qui ai préparé ce jus. Mmh. Tu sais, j'ai moi-même choisi de très belles oranges, exactement comme toi, ma fille chérie. Mmh.
1: Papa, quand vas-tu cesser de me parler sur ce ton enfantin?
0: Sur un ton enfantin? Écoute, ma chérie, ne va pas croire un instant que tu sois déjà assez grande.
1: Papa, tu sais bien que ça me rend triste.
0: Oui, je le sais bien. Oui, mais je ne changerai jamais de ton. C'est comme ça que je suis. Je continuerai toujours à te voir comme la petite fille et tendre qui restera toujours une partie de ma vie.
1: C'est d'accord, j'accepte. Papa?
0: Oui?
1: Suis-je bien ta jolie petite chérie, n'est-ce pas, papa?
0: Ma chérie, tu n'as vraiment pas besoin de toutes ces introductions et de mots compliqués. Dis-moi simplement ce que tu veux, franchement et sans détour.
1: Papa, pourrais peut-être m'apporter discrètement une tasse de café, s'il te plaît? Je suis devenue comme une orange, j'ai déjà assez bu de jus.
0: D'accord, ma chérie. Et tu vois, j'ai quand même une petite objection. Pourquoi discrètement?
1: T'as oublié que j'aimerais étudier le droit comme toi? Je pourrais devenir juge et utiliser tous ces termes juridiques.
0: Oui, ma chérie, on apprend tous ces termes, mais on ne les utilise pas vraiment tous les jours. Écoute, ce n'est pas le moment de discuter. Bois bien ton jus tranquillement, ma chérie. Et ne laisse pas tes études être interrompues.
1: D'accord.
0: Et selon notre accord, si tu veux quelque chose, alors tu m'appelles.
1: Bien sûr.
0: Et mon bisou?
1: Mon cher papa.
0: Ma fille chérie.

0: Écoute, je te le jure, aujourd'hui tu vas savourer un repas vraiment délicieux.
1: Oui, je l'espère vraiment, chef. J'adore toutes tes délicieuses recettes. Alors, dis-moi, qu'en est-il des restaurants que tu avais prévu d'ouvrir ?
0: Demande à ton mari et mon frère Azem. Ils ont stoppé mon plus grand projet jusqu'à présent. Ils sont pas convaincus et ne veulent pas se lancer dans un nouveau domaine, tu vois.
1: Et ton père, qu'en pense-t-il ?
0: Sama, tu ignores encore ça ? Après tout ce temps, tu ne sais toujours pas ce que pense mon père. Mon père n'accepte jamais un projet tant qu'Azem n'est pas d'accord, même s'il est convaincu que ce projet sera vraiment rentable à tout point de vue, tu vois.
1: Oui, je sais. Que penses-tu si nous planifions d'ouvrir un petit restaurant, toi et moi ?
0: Oui, je suis prêt. Mais qu'est-ce que nous allons dire à la famille dans ce cas ?
1: Trouvons d'abord un endroit qui nous convienne, ensuite nous discuterons de tous les détails ensemble, d'accord ?
0: Ça demandera beaucoup d'argent, mais nous allons en trouver.
1: Oui, bien sûr. Ne t'inquiète pas, Dieu nous aidera. Et je sais comment m'y prendre avec Nazem.
0: Tu en es sûr ?
1: Crois-moi, tu ferais bien de suivre mon conseil.
0: Oui, je t'écoute.
1: Alors dis-moi, quel est ton problème avec Nagam ?
0: Selon elle, je suis toujours ce gamin qui demande de l'argent de poche à ses parents, tu vois.
1: Parfait. Je suis sûre que son avis changera dès que tu commenceras à travailler, pas vrai ? Je sais que ta famille n'acceptera pas si tu es simplement employé. Mais tout cela changera complètement si tu assumes le rôle de manager. Réfléchis bien à tout ça, mais s'il te plaît, ne dis rien à personne. Qui est-il ?
0: Je vérifie simplement si Tante Esmat est en train d'écouter, comme d'habitude.

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17: Aujourd'hui, nous partons dans une ville où l'histoire se compte en millénaires. Une ville où les ruines d'un empire côtoient des fontaines baroques et où chaque place semble sortie d'un tableau de Michel-Ange. Ici, les empereurs ont gouverné le monde, les papes ont répondu la parole divine et les artistes y ont laissé des centaines d'œuvres parmi les plus célèbres de la planète. Mais où suis-je ?
18: Guide ou explorateur, Bernard Sabat aime par-dessus tout découvrir de nouveaux horizons et les partager. Aujourd'hui, il nous emmène dans une ville où plus de 2000 ans d'histoire côtoient l'effervescence de la vie moderne. Bienvenue dans le Mac du samedi. Rendez-vous à Rome, l'une des villes les plus riches en histoire au monde. Fondée, selon la légende, par Romulus, Rome fut pendant des siècles le centre d'un immense empire qui a marqué l'histoire de l'Europe et de la Méditerranée. Aujourd'hui, la ville fascine autant par ses monuments que par son art de vivre. Du Colisée aux petites places animées, chaque quartier raconte une histoire différente. Rome reste l'une des destinations les plus emblématiques au monde. Pour découvrir Rome, il existe mille façons. Mais l'une des plus agréables est sans doute le vélo électrique. Il permet de relier facilement les grands sites tout en profitant de l'atmosphère unique de la capitale italienne. Bernard retrouve Lucky pour une traversée de la ville.
19: All right, from here we can begin and our journey goes this way.
17: With pleasure, we go together.
19: All right.
17: Slowly, hein, Lucky.
19: And off we go.
18: Premier arrêt pour Bernard et Lucky, au cœur du centre historique de Rome, sur la place Largo di Torre Argentina, classée au patrimoine mondial de l'UNESCO. Ce site archéologique abrite les vestiges de plusieurs temples datant de la République romaine. C'est également ici, selon la tradition, que Jules César fut assassiné en 44 avant notre ère. Prochaine étape, le Panthéon.
19: With the Pantheon, in terms of the architecture, is quite a feat for the Romans. They created or they made the oculus. So it's a big dome on the top of the roof that would shine the light, and on the floor it would make like a dial and also show and display a lot of the information and infrastructure in terms of the ceiling. Wow. Welcome to my last stop. This is Victoria Emmanuel II. As you can see, the monuments, the general right in front, and then the two serving on his right-hand side, and the top, that honor during the time when he united Rome all together under one faction to fight against the opposing. This is where you leave me, but your journey continues.
17: Thank you so much, my friend.
19: Thank you.
17: Bye-bye, Leki.
19: It has been amazing.
17: See you soon, with pleasure. Bye-bye.
19: Au revoir.

0: Direction un lieu où l'élégance italienne s'exprime autrement. En plein cœur de Rome, Bernard découvre un établissement qui mêle luxe, design et art de vivre italien. Il retrouve Umberto qui lui ouvre les portes de cet hôtel d'exception.
1: Et on arrive ici dans notre lobby, on a des pièces anciennes qu'on a été trouvées ici dans un site archéologique. Dans le lobby, c'est un mélange entre Zaha Hadid, une collection privée de notre compagnie propriétaire de la Romeo Collection.
2: Il y a beaucoup d'œuvres ici dans l'hôtel, dispatchées dans les différents endroits, au lobby aussi et à l'accueil.
1: On a voulu créer cette expérience à notre clientèle, celle de vivre dans un palace ancien avec des œuvres d'art contemporaines pour que la Romeo Collection soit ce pont entre le passé et le présent. Quand j'étais jeune, j'ai travaillé pendant 8 ans avec M. Ducasse, surtout à Monaco et après à Paris. Et dans le temps, après, j'ai continué mon expérience de la restauration. Mais quand M. Ducasse il a ouvert ici à Rome, il a voulu que je sois le directeur du restaurant.
2: Alors donc, j'ai choisi le meilleur ambassadeur de Rome.
1: Merci beaucoup.
2: Umberto, je vois des pierres au fond de la piscine.
1: Eh oui, ça, c'est notre port di Ripetta. À Rome, il y avait deux ports. Ripa, c'était le grand port sud de Rome. Ripetta, c'était le petit port tout au long de cette rue.
2: Ça veut dire que le Tibre arrivait jusque-là, le fleuve?
1: Tout à fait. Le Tibre est arrivé jusqu'à là, et ça jusqu'au Moyen Âge. Et alors maintenant, Bernardo, on va voir cette suite que je vous ai faite. Tous ces fresques sont de 1600. Donc on vit une expérience unique dans un palace au centre de Rome, créé par Zaha Hadid, où il y a cet ensemble de modernité et d'histoire.
2: Waouh, c'est magnifique!
1: C'est vraiment magnifique.
0: Au sein même de l'hôtel se trouve Romeo, une adresse qui revisite la gastronomie italienne dans un cadre contemporain. Bernard rejoint le chef pour préparer une recette autour d'un ingrédient emblématique de la cuisine romaine, l'artichaut, une autre façon de découvrir Rome.
3: Ça, c'est l'artichaut de Rome, en fait.
2: Ah ouais, c'est le bel artichaut fourni avec beaucoup de feuilles.
3: Exactement. Donc là, on va faire rôtir les légumes, on ajoute les feuilles et ensuite, on va déglacer avec le vin blanc.
2: Jacobo, comment vous est venue la passion de la cuisine?
3: Ben, c'est facile, la question. La cuisine, en fait, elle est née dans la famille avec la grand-mère.
2: La grand-mère?
3: Ma mère.
2: Et aujourd'hui, vous travaillez donc avec Alain Ducasse.
3: Exactement.
2: Comment vous êtes arrivé à collaborer avec lui?
3: Ben, en fait, c'était mon rêve, en fait. C'était mon rêve de commencer à travailler avec lui depuis longtemps, depuis que j'étais petit. Et j'ai fait mes premiers pas avec le chef à Monaco, Louis XV.
2: Combien d'années vous avez fait à Monaco?
3: 3 ans, j'ai fait à Monaco.
2: 3 ans à Monaco. Et après, vous êtes passé par d'autres villes en France?
3: J'ai travaillé ensuite, je travaillais avec Amoribo, au Maurice.
2: Ah, au Maurice.
3: Exactement, c'est magnifique.
2: Donc vraiment, vous êtes imbibé de la cuisine française, de la cuisine italienne.
3: De la naturalité, de le chef de case, exactement. Alors ça, c'est tout le parure de l'artichaut.
2: D'accord.
3: Vous pouvez mettre dedans.
2: Tout?
3: Je mets tout. Et avec beaucoup d'énergie, un geste qui est très facile, je vous montre. Oui. En fait, ça est exprimé. Vous ferez comme ça. Je vous appuie.
2: Bon, c'est pas mal pour un jeune commis. Quelle est la philosophie culinaire de ce restaurant? C'est autour de l'artichaut, bien sûr, mais.
3: Exactement.
2: C'est quoi la
3: philosophie? Moi, en fait, c'est une cuisine méditerranée,
2: d'accord,
3: de la naturalité. En fait, on met en valeur les produits. Les produits saison.
2: C'est important. Vous tenez compte des produits saison qu'on retrouve au marché.
3: Exactement.
2: Jacobo, tous les ingrédients sont prêts.
3: Abbiamo tutto.
2: Tous les condiments sont là. Et maintenant, je vais vous montrer.
3: On va dresser. Donc, dans un joli plat, en fait, on va mettre les condiments.
2: D'accord.
3: Les condiments qu'on a fait tout à l'heure.
2: C'est moi qui les ai.
3: Ah ouais.
2: Ce qui est bien, c'est qu'on a utilisé 100% de l'artichaut, il n'y a aucun gâchis.
3: Exactement. C'est notre mentalité.
2: Oui.
3: Donc, quand nous on réfléchit à un plat, on réfléchit aussi à la façon de
2: le faire dans sa totalité.
3: Exactement. Vous avez bien compris. Est-ce que vous voulez goûter maintenant?
2: Comme non!
3: Eccoci, Bernardo.
2: Ah, le meilleur moment.
3: Nostro carciofo.
2: Vous voyez, Jacobo, Les lamelles que j'ai fait d'artichaut, c'est les meilleures. On voit la touche d'Alain Ducasse dans le petit détail.
3: Merci.
2: Et dans la qualité des produits. Je vais partir discrètement parce que j'ai l'habitude toujours de goûter les plats tout seul. Merci beaucoup. Ciao, c'est bien maintenant.
0: Mais Rome réserve encore bien des surprises. Rendez-vous devant le Colisée, où Bernard retrouve Donatella, journaliste romaine. Ensemble, ils partent explorer quelques curiosités de la capitale pour découvrir des anecdotes méconnues et poser un autre regard sur des lieux que l'on croit pourtant connaître par cœur.
2: Merci de me recevoir devant ce magnifique monument qui est le Colisée.
4: Là, c'est une étape obligée pour ceux qui viennent à Rome. Il faut passer par le Colisée. C'est le monument le plus important. Alors, ce que j'ai imaginé pour vous, c'est de vous montrer la Rome que personne ne connaît.
2: Exactement ce que je recherche.
4: Il paraît qu'au 19e siècle, pendant 2 ans,
2: oui,
4: il y a eu une papesse. Un pape femme, la papessa Giovanna.
2: Papessa Giovanna.
4: Voilà. Et là, c'est coin de rue, c'est là qu'on a découvert qu'elle était une femme. Elle a vécu toute sa vie habillée en homme, jusqu'à devenir pape. Et là, le jour de Pâques, pendant qu'elle revenait en procession du Vatican au Latéran, là-bas où le pape habitait, là, à ce coin de rue, la foule a entouré le cheval du pape. Le cheval a pris peur, il a bougé. La papesse Giovanna était enceinte et elle a eu son travail ici. Et là, on a découvert que c'était une femme. Là, on est arrivé dans la place la plus grande de Rome, Piazza Vittorio Emanuele II. Il y a plein de gens du cinéma qui habitent ici.
2: Ah ben, comme chez nous, à la place des Vosges, dans le Marais.
4: Oui, plus ou moins, ouais.
2: Il y a un nom que tu peux...
4: Ben,
2: un nom que
4: vous pourriez nous dire. Sorrentino.
2: Ah, Sorrentino aussi.
4: Vous connaissez,
2: oui, bien sûr.
4: Voilà, voilà. Et dans ce parc, il y a un autre petit...
2: secret
4: de la Rome mystérieuse. Et c'est la porte magique. On va la voir. On va par là. Vous la voyez?
2: Oui, très bien.
4: Oui. Alors, on dit que un soir, un pèlerin est arrivé.
2: Mm-hmm.
4: Bon, il a demandé à être reçu chez le marquis. Le marquis, bien sûr, il a dit oui. Et il a passé la nuit dans le jardin de la villa. Mais le matin du lever du soleil, on l'a vu sortir de cette porte en laissant derrière lui un papier avec des inscriptions et des écailles dorées. Alors, il paraît que le monsieur, c'était un alchimiste, c'était pas un pèlerin, c'était un alchimiste qui avait trouvé le secret de la pierre philosophale.
2: C'est lui.
4: Voilà, pour transformer les matériaux en or.
2: Moi, je ne dirai qu'un seul mot pour terminer avec vous, c'est arrivederci Donatella et arrivederci Roma.
4: Au revoir et à presto.
2: Ci vediamo dopo.
4: Ci vediamo.
2: Rome est une ville unique, une ville où chaque pierre raconte une histoire vieille de 2000 ans. La ville de César, de Pie XIV et de Francesco Totti. À Rome, le passé n'est jamais très loin et la Dolce Vita non plus. Arrivederci Roma, merci de m'avoir suivi pour cette destination. Rendez-vous la semaine prochaine pour un nouvel épisode. Mais où ?

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Regardez-les, ces deux-là, en train de s'amuser comme des petites folles. C'est de l'amour à l'état pur. Je le sais, parce que cette crevette avec sa bouille rigolote et ses grands yeux, c'est moi. Et la grande brune en salopette, c'est ma mère. Elle a rencontré mon père dans un bar à jus près de Copacabana. C'était le roi de la fête, et elle, elle était ouverte à tout. Ils se sont mariés, je suis née, et peu de temps après, il nous a quittés. Mais bon, pour ma mère, c'était pas grave. Tout ce qui comptait, c'était qu'on serait toujours là l'une pour l'autre. Bref, j'ai toujours eu conscience de la chance que j'avais. Et je ne laisserai jamais rien venir gâcher tout ça. Pas même une parfaite romance. Oh, c'est pas vrai. Je me souviens même pas du nom de ce garçon.

0: Venise et c'est Vangolais. Excellente combinaison. Depuis la lagune, cette ville est magique.
1: Ça vient combien de temps, un gâteau?
0: Frigo ou congélo?
1: Sur le plan de travail depuis 3 jours.
0: Oh, faire des courses de temps en temps, c'est bien.
1: Je me fais la morale.
0: C'est mon instinct maternel. Tu faisais quoi en ville hier soir?
2: T'as le droit de me géolocaliser uniquement en cas d'urgence.
1: Il était mignon.
2: Un pompier.
0: Génial. Ça te dit qu'on mange des sushis jeudi?
1: Carrément. Tu travailles sur quoi?
0: Je suis encore sur les corrections de ce livre de recettes du bout du monde. Cette femme a mangé dans
1: 88 pays différents. Alors que moi, j'ai à peine le temps d'aller au resto du coin.
2: Où est-ce qu'on pourrait aller? En Italie?
0: En Espagne?
1: Avec toi, je pourrais voyager n'importe où. C'est toi qui offres?
2: Je peux payer un repas ou deux.
1: Oh, je suis partante.
0: Et sinon, ton pompier?
2: Je t'aime fort.
0: Je t'aime encore plus fort.
3: Je les adore, regarde-les.
4: C'est surtout l'idée que tu t'en fais que t'adores.
5: Moi, je leur donne 2 ans, grand maximum.
4: Non, non. Les fleurs sont parfaites.
5: Dis-moi que t'as prévu une tenue de rechange.
4: C'est ma tenue de rechange.
0: Ah, une seconde. Oh. Je dois vous laisser, les filles. Encore un jour sombre pour les uniformes.
6: Quand est-ce que tu vas enfin dire à ta fille de se débrouiller avec ses chemises?
0: Mon bébé compte sur moi.
7: Dis-lui de venir jouer la semaine prochaine. Cathy se fait opérer de la hanche.
6: Non, c'est du genou qu'elle se fait opérer. Et moi, je suis prêt pour une autre manche.
0: Je t'aime, Tata.
4: Son message dit qu'elle est arrivée. Ah, la voilà.
0: Je vous en ai apporté une chacune.
4: Merci,
0: il veut que t'ailles jouer aux cartes avec eux la semaine prochaine.
4: Oh, je suis pas encore prête à tirer un trait sur ma vie. Qu'est-ce qu'il y a? Tu t'es brûlée?
0: C'est mon chiropracteur.
4: Je veux pas savoir.
0: On est tous des êtres humains, non?
8: Écoutez ça, l'un des garçons d'honneur vient de divorcer et le frère de la mariée est avocat. Et il a des très jolis cheveux. Salut, Diane.
4: La nuit est extra frais ce soir.
8: Ouais.
0: Oh. Oh. Et lui, table 14, costume beige?
8: Oh, elle a l'œil. T'as l'œil.
0: Je sais exactement ce qu'il vous faut.
7: Qu'est-ce que c'est?
0: Toi, Jenny, tu veux un gentil petit toutou, mignon, affectueux et fidèle.
7: Ouais, c'est pas faux.
0: Toi, Kate, tu veux un poisson rouge doré, brillant, disponible et provisoire.
7: Et toi, qu'est-ce que tu veux?
0: Ça va, j'ai tout ce dont j'ai besoin.
4: Oh. Non, elle te demande pas ce dont tu as besoin, mais ce que tu veux.
0: Si vraiment je voulais quelque chose, ce serait une licorne. Mais de ce que j'en sais, ça n'existe pas. Donc tout va bien.
9: Vous allez manquer les filles.
7: C'est ça,
4: n'importe quoi.
5: Vous faites quoi, là?
4: Salut.
5: Allez, on se dépêche.
8: Il lui faut un petit ami.
4: Ça, c'est pas ce qui manque.
5: Il veut dire un qu'elle garde plus de 6 semaines.
10: Je comprends pas, il démarrait très bien. Jusqu'à ce que je vienne ici.
11: Quel est le problème?
10: Je sais pas. J'en sais rien. J'ai l'air de quelqu'un qui s'y connaît en mécanique.
11: Les voitures, c'est comme les gens. Elles ont besoin qu'on les comprenne.
10: Super, je m'en souviendrai.
11: Le truc, c'est pas seulement de les réparer, c'est de comprendre comment elles marchent. Dans votre cas, débloquant le volant. Bonne route.
10: Merci beaucoup. Allez, viens, on y va.
12: Chouette planche.
11: Oh, merci.
12: Vous faites quoi avec ça? Vous pagayez en restant assis?
11: Je pagaye en restant zen. Ah. Le stand-up yoga, c'est tendance. Ça vient d'Australie.
12: Ça a l'air difficile.
11: Et la facilité, ça m'ennuie.
12: Vous êtes marié?
11: Quel âge avez-vous?
12: Non, j'ai sans aucun doute des problèmes avec la figure paternelle, mais j'ai pas l'intention de coucher avec quelqu'un pour les résoudre. C'est pour ma mère. Je suis sûre que vous pourriez vous entendre.
11: Pour votre mère? Ah.
12: Vous trouvez ça bizarre?
11: Non, je trouve ça intriguant.
12: D'accord. Alors, à bientôt.
11: Bonne soirée.
12: Vous aussi. L'homme parfait. Je crois que j'ai trouvé une licorne.
8: Je veux que vous ressentiez l'air vous pénétrer par le nez et lentement ressortir par la bouche.
4: Elle me répond pas. Je sens de la dépendance affective.
8: Faites cet exercice chaque fois que vous ressentez le besoin de vous recentrer.
4: Je l'ai presque pas vue ce mois-ci.
12: Chut.
4: Elle a même annulé notre dîner hebdomadaire.
13: Deadline du livre? Ou son amant du moment?
12: C'est l'un ou l'autre.
13: Bon, peu importe ce que c'est, il n'y en a plus pour longtemps.

0: T'es bronzé.
1: Léonton.
0: Quoi? Quand?
1: Un homme d'affaires.
0: On peut savoir quel genre d'affaires exactement?
1: Il s'est très bien occupé de mes affaires tout le mois dernier.
0: Chut! Désolée. On dîne ensemble demain soir.
1: Oh! Oui. C'est jeudi. Je commanderai chinois.
2: Comment on a pu le rater, celui-là? Je suis même étonnée que tu ronronnes pas. C'est carrément un poil de moustache.
3: Je te lance une autre machine. T'as commandé pour quelle heure?

0: Oh non.
1: Quoi? Le livreur s'est perdu? Je comprends pas, c'est pas la première fois qu'on se fait livrer ici.
0: Oh non. Tu sais, ma chérie, je me sens pas... Oh, j'ai une migraine terrible.
1: J'ai ce qu'il te faut.
0: Non. Je vais plutôt monter dans ma chambre pour me détendre et on remet ça la semaine prochaine.
1: Ok. J'ai une dernière machine à faire et j'y vais.
0: Non, laisse, je m'en occuperai.
1: C'est mes chemises pour ce week-end.
0: Oui, pff, bah, je te les apporterai après le travail.
1: Ok, qu'est-ce qui se passe?
0: Quelqu'un va arriver.
1: Quoi?
0: Qui? Mon homme d'affaires.
1: Oh. Il est du genre collant?
0: Non. Non. En fait, il est du genre vraiment très intelligent, drôle. Il est canon et... Je suis certaine que tu vas l'apprécier. Il a plus l'esprit d'un inventeur que d'un homme d'affaires.
1: Maman, je veux pas le voir.
0: D'accord. Désolée, ouais. Je lui ai déjà dit que...
1: Quoi? C'est un genre d'embuscade?
0: En quelque sorte, oui. Ah!
1: C'est le livreur.
0: Ok, tiens. Prends l'argent, prends la commande, prends tout.
1: D'accord.
0: Et tu files,
1: ouais.
0: D'accord? Tiens.
1: 60, c'est ça?
2: 58, en fait. Mais ça va, je ne le prends pas mal. Me voilà.
0: Oh.
2: Pour les gentilles.
0: Me dis pas qu'il est livreur. L'inventeur. Kate, Bruce, Kate. Mais je crois que vous vous êtes déjà rencontrés.
1: L'homme parfait.
2: Oui, livré à domicile.
1: Ok. Bon, amusez-vous bien et...
0: Oh, elle était sur le point de partir.
2: Non, non, non, non, minute, papillon. Alors, comment va Pénélope?
1: Bien. C'est qui, Pénélope?
2: Leur baiser au pied de la tour Eiffel.
0: C'est dans le chapitre 5.
2: Ah, ah, ah, je te l'avais bien dit.
0: En ce moment, je travaille sur un nouveau bouquin. Souvenir d'une Américaine à Paris. Elle a eu beaucoup d'amants.
2: On devrait aller à Paris.
0: On devrait, oui. Oh, tu pourrais venir avec nous.
2: Tu ne t'attendais pas à ce que j'appelle, hein?
1: À vrai dire, je crois surtout que j'y avais pas vraiment réfléchi.
2: Eh bien, moi si. Je me suis dit, qu'est-ce que je risque? Et depuis, j'ai passé 6 semaines d'enfer.
1: 6 semaines?
0: 6 semaines? Ça fait déjà 6 semaines?
2: Oui, ça fait exactement 6 semaines.
1: Ouais, ça fait 6 semaines. Salut.
3: Je viens de dîner avec l'homme d'affaires.
1: Oh, pourquoi? Tu te souviens de l'homme parfait? Même gars.
3: Sérieux?
1: Ouais.
3: Ça explique pourquoi elle était aussi occupée. Ça fait combien de temps?
1: 6 semaines. Je crois qu'elle est accro à lui.
3: Il a l'air sympa, mais il a pas la moindre idée de ce qu'il attend.
1: C'est toujours comme ça.
3: Non, j'ai trouvé ce que je cherchais.
1: Ok, à plus tard.
3: Salut.
1: Dis Lucie, écris à maman. J'ai oublié mes chemises, j'arrive tout de suite.
2: Je suis sérieux.
1: Qu'est-ce que...
3: Oh mon Dieu.
1: Faites que ce soit un bon d'achat, faites que ce soit un bon d'achat.
3: Oh, je rêve. Je reviens.
0: Kate? Kate! Regarde! Oh!
2: J'avais hâte de te revoir pour te serrer dans mes bras.
1: Je suis partie que depuis 10 minutes. C'est l'occasion d'ouvrir du champagne.
2: Ok, je m'en occupe.
1: Oui. T'es devenue folle. C'est une bague de fiançailles.
0: Je sais, non. Non, mais tu te rends compte?
1: Écoute, ça va aller. On va te sortir de là. Maman, maman, oh. Tu m'écoutes? Ça fait 6 semaines. Faut te sauver maintenant.
0: Cette fois, je vais pas m'enfuir.
1: Bien sûr que si. Tu n'as aucune envie de te marier. Tu aimes trop ta liberté pour faire ça. Alors, oui, ce sera dur pour lui, mais il s'en remettra. Me dis pas. Quoi? Tu vas mourir?
0: Non, Kate, non, arrête, calme-toi.
1: T'es fauchée, c'est ça? Laisse-moi faire, quoi que ce soit, je vais gérer.
0: Kate, c'est vraiment ce que je veux.
1: Est-ce qu'il fait du chantage ou autre chose?
2: T'as des flûtes?
0: Meuble du bas, à gauche, derrière le bar. Ma chérie, je sais, c'est un choc. Et avec le recul, peut-être que j'aurais dû t'en parler un peu plus tôt, mais pour être honnête, je savais pas où ça nous mènerait.
1: Je vais te le dire, moi, direct dans le mur.
0: Maintenant... Tout est parfaitement clair et je comprends pourquoi il était si pressant et qu'il insistait pour te rencontrer. Tu vois, C'était plutôt gentil de sa part.
1: Maman, je t'en prie. Non, mais t'entends ce que tu dis.
0: Je suis amoureuse.
1: Quoi?
0: Je suis amoureuse. Oh, waouh, waouh. Ça me fait tellement de bien de le dire à haute voix. Je n'ai pas cherché. J'imagine que c'est comme ça que ça fonctionne. C'est toujours quand on s'y attend le moins.
2: Attention à Kate, sans qui rien de tout ça ne serait arrivé.
1: Ne mets pas la faute sur moi.

0: ça va. Allez, on rentre. C'est quoi cette ceinture? Oh. Ok. Ok. Tout va bien. On se calme. Dis Lucie, appelle Jenny.
1: J'appelle Jenny. Salut, répondeur de Jenny, laissez un message.
0: Ok. Tout va bien. Je vais bien. On va gérer ça. Ouais, je vais gérer ça. Ouais. J'étais la fille cool du lycée. Peut-être que je devrais méditer. Ouais, faut que je médite. Ok, je me lance. Inspire par le nez. Oh, expire par la bouche. Inspire par le nez. Expire par la bouche.
2: Oh, oh, c'est pas vrai.
0: Oh. Oh non. Vous allez bien?
2: Vous avez failli me tuer.
0: Je sais, je suis désolée, j'étais...
2: Au téléphone.
0: Non.
2: Si, je vous ai vu que vous parliez.
0: Je médite.
2: Quoi?
0: Je médite.
2: Je comprends pas, pardon.
0: Je méditais.
2: Ouh, vous méditiez en conduisant.
0: Je sais, je suis débutante, alors c'est pas encore au point. Laissez-moi vous aider.
2: Oh, attention, mais vous avez bu ou quoi?
0: N'importe quoi. Oh, ça pique ces trucs.
2: Oui, j'avais remarqué.
0: Je suis désolée, vous êtes sortie nulle part et on dirait que vous êtes en tenue de camouflage.
2: Je voulais seulement traverser.
0: Vous devriez porter un peu de couleur.
2: Vous êtes en train d'insinuer que c'est ma faute?
0: Non, mais...
2: Mais quoi? Que je devrais porter une veste avec des bandes fluo et des lumières qui clignotent?
0: J'en sais rien. Peut-être bien.
2: Non, vous avez raison, c'est à moi de...
0: Non.
2: M'excuser.
0: Vous devriez voir un médecin. Venez, je vous emmène.
2: Non, non, ça va. C'est que des égratignures. Je m'appelle Josh. Là, c'est le moment où vous me donnez votre nom, ou pas?
0: Vous allez porter plainte?
2: Non, je préférerais que vous m'offriez un verre.
0: Vous êtes sérieux?
2: Oui.
0: Ça marche.
2: Vraiment?
0: Kate, un seul verre.
2: Un seul verre? D'accord. Pourquoi vous méditiez?
0: Ma mère vient de se fiancer.
2: Oh, la fille de la mariée, c'est cool. Cool, pas cool, ça dépend évidemment. Il y a un bar sympa, pas loin.
0: Vous habitez dans le coin?
2: Oui, tout près d'ici. Vous voyez la boîte aux lettres grenouille? C'est chez moi. Quoi, vous n'aimez pas les amphibiens? Elle était là quand j'ai acheté la maison, hein. Non? Ou vous êtes abstinente? Mariée?
0: Nous sommes voisins.
2: Oh. Et c'est un problème?
0: Alors disons qu'on va boire un verre dans notre bar préféré à tous les deux. Je suis en panique parce que ma mère va épouser un parfait inconnu et un peu secouée d'avoir failli commettre un homicide involontaire. Vous êtes chamboulée d'être passée à deux doigts d'être la victime et vous n'avez pas les idées claires.
2: Ah mais je vais très bien.
0: Un verre, puis trois, on flirte, on partage nos histoires, notre salive, ça peut être super.
2: Oui, super.
0: Ça peut être pathétique.
2: De qui est-ce que vous parlez?
0: On sort ensemble et au troisième rencard, on se rend compte que l'alchimie des débuts s'est envolée. Normalement, c'est pas un problème, il suffit d'ignorer les textos de l'autre et de ne plus jamais se revoir, mais dans notre cas, ça marche pas puisqu'on est voisins et qu'on aime aller dans le même bar. Et le truc, c'est que j'adore mon appartement. Alors, à moins que vous déménagiez, il vaudrait mieux qu'on s'arrête là.
2: Donc, vous croyez qu'il y a une alchimie?
0: C'est tout ce que vous avez retenu?
2: Je l'admets.
0: Je vois.
2: Tous les points que vous avez évoqués sont valables. Mais imaginez, on boit quelques verres, on partage nos histoires, notre salive, et on découvre qu'on a beaucoup plus de points communs que notre code postal. On a clairement établi qu'aucun de nous n'est un tueur en série. Et aussi qu'on est... plus ou moins fait l'un pour l'autre. Alors on se lance, et dans quelques années, on racontera l'histoire du jour où on s'est rencontrés, que vous êtes passé à deux doigts d'écraser votre futur mari. Ou votre petite amie de 6 mois, mais dans tous les cas, c'est un scénario classique. Une histoire qui se termine bien.
0: Vous êtes sérieusement dérangé?
2: Non, seulement optimiste.
0: Josh, navré pour l'expérience de mort imminente.
2: Kate, bonne chance pour le mariage.

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0: Elle est persuadée d'être amoureuse.
1: Peut-être parce qu'elle l'est.
0: Jenny, elle s'est fiancée.
1: Ok, d'accord, elle s'est fiancée, mais elle s'est pas encore mariée.
0: Tu crois sérieusement qu'elle va aller jusqu'au bout? T'as raison. T'as carrément raison.
1: Oui.
0: Oh, je t'adore, toi.
1: Maintenant, détends-toi. Inspire. Expire.
0: Non, ça fonctionne pas avec moi.
1: Et c'est quand même. Il y en a pour qui ça marche.
0: Ça a l'air délicieux.
2: Ça vient du livre de recettes sur lequel tu travaillais. Tu l'as oublié ici.
0: C'est de la viande?
2: Tu manges pas de viande? Tu m'as pas dit qu'elle mangeait pas de viande.
0: Oh, moi j'en mange, mais maman non.
1: Eh bien, en fait, la semaine dernière, les amis de Bruce nous ont préparé des grillades.
2: Après qu'on a sauté en parachute.
0: Tu t'es jeté d'un avion sans même m'en parler?
1: Oh, je voulais pas t'inquiéter, c'est tout. Et je sais pas si c'était une puissante montée d'adrénaline ou
2: alors les travers de porc qui avaient mariné pendant trois jours.
0: T'as mangé des travers de porc?
1: C'était comme un instinct primitif.
0: Et tout ce que tu disais sur les animaux qui sont trop mignons.
1: Oh, ils étaient issus d'un élevage biologique.
0: Ça les empêche pas de les tuer.
1: C'est pas toi qui essaies de me faire manger de la viande depuis des années?
2: Je fais le forcing pour qu'on ait de l'agneau au mariage, mais...
1: On veut un mariage moderne et élégant. Et on a choisi le Legacy où tu travailles. Mmh.
0: Ça va vous coûter une fortune.
2: Profite de ton argent ou tes enfants le feront à ta place.
0: T'as des enfants?
2: Non, ce n'est qu'une expression.
1: Quoi qu'il en soit, Myriam nous fait la visite la semaine prochaine.
0: Je pensais que tu serais plus du genre à te marier dans un jardin en robe d'été.
1: À l'époque, je me suis mariée en cachette. Mais cette fois, je veux faire les choses en grand. Je veux qu'on s'éclate comme des malades. Bien sûr, le lieu est réservé jusqu'en septembre.
0: Non, pas de bol.
1: Oh ben c'est pas grave, ça nous laissera plus de temps pour organiser le mariage.
0: Nous?
1: Toi et moi?
2: N'est-ce pas le rêve de toute mère d'organiser son mariage avec sa fille?
1: Si, j'en ai toujours rêvé.
0: Non, c'est pas vrai.
1: Je t'assure, j'en ai même rêvé cette nuit.
0: Tu trouves pas que ça va un peu vite tout ça?
1: Kate, je sais très exactement ce qui est bon pour moi.
0: Comme avec ton pharmacien qui en fait était un trafiquant de drogue?
1: Comment je pouvais le savoir? Je m'amusais beaucoup jusqu'à ce qu'il se fasse arrêter. Ça, c'était beaucoup moins drôle, c'est vrai. En plus, tu sais que je m'étais juré de ne jamais plus dormir avec quelqu'un qui ronfle. Et Dieu sait que je ne supporte pas de partager ma salle de bain, mais j'ai réalisé que c'est pour ça qu'ils avaient inventé les bouchons d'oreilles et les chambres d'amis. Quand c'est le bon, il faut savoir faire des compromis. Je vais te présenter à Evan Macmillan.
0: J'ai pas besoin de toi pour me caser.
1: Arrête, c'est ce que t'as fait pour moi et regarde où j'en suis.
0: Justement, depuis quand tu adhères à ces normes sociales qui veut que les femmes se marient?
1: Non, c'est pas le cas. Mais c'est agréable d'avoir quelqu'un avec qui partager des choses.
0: Maman, je suis là, moi.
1: Kate, t'as vraiment envie de te baigner nue dans une source d'eau chaude avec moi? On ne peut pas être tout l'une pour l'autre tout le temps.
0: C'est pas un de tes losers de site de rencontre?
1: Non! Il travaille avec le docteur Marco.
0: Tu veux me caser avec ton gynéco?
1: Ce n'est pas mon gynécologue.
0: Il gagne sa vie en étudiant des foufounettes.
1: Eh bien, c'est un expert dans son domaine.
0: Non, je veux pas.
1: Allez, c'est un bon parti. Tu veux bien y réfléchir?
0: Toujours non. Qu'est-ce que je fais? Je vais voir un psy tout de suite ou j'attends que mon cerveau explose?
3: Je peux savoir qui c'est?
0: Victime de la route. Il te plairait.
3: Oui.
4: Kate?
0: Qu'est-ce que j'avais dit?
4: Comment on se retrouve? Attendez, je traverse.
0: Josh, Jenny.
5: Coucou.
4: Salut.
0: Eh ben voilà, c'est la tenue parfaite pour traverser une route.
4: Oui, c'est pour ça que je la porte.
3: Oh, vous êtes médecin?
4: Optométriste.
0: Un optométriste optimiste?
4: Oui, en fait, je me prescris des lunettes spéciales pour voir la vie en rose.
0: Vous venez de l'inventer?
4: Non, ça m'a pris des années.
3: Vous voulez vous asseoir?
4: Ah, j'aurais adoré, mais... En fait, je suis...

0: Le 11 juillet, ils viennent d'annuler leur mariage. J'ai plusieurs couples sur la liste d'attente, mais vous, vous êtes comme ma famille. Donc, un seul mot et c'est pour vous.
1: Le 11 juillet.
0: Cette annulation, c'est un signe du destin.
1: Mais c'est dans 3 semaines. On peut vraiment faire ça? Non, non, non, non. Tu n'as pas de robe, pas de photographe et personne pour officier.
2: On comptait sur toi pour officier.
1: Hein?
0: Et pour les fleurs aussi, oh, évidemment.
3: C'est tellement charmant.
4: 3 semaines? Oui, on le fait! Ah. Yala, ma chérie. Voilà.
5: Soyez les bienvenus et tous nos vœux de bonheur.
1: Merci
5: vous
1: beaucoup.
5: Devez être impatiente, c'est la meilleure partie. Un verre d'eau ou... Je vois, vous êtes nerveuse.
1: Non, hein. Ça ira.
5: Ne le soyez pas. Rien ne rend une jeune femme plus merveilleuse, plus féminine, plus confiante, plus élégante et plus puissante qu'une robe de mariée.
1: Vraiment? C'est l'autonomie financière pour moi.
6: Ou être nommée à la Cour suprême.
1: Devenir astronaute.
6: Avoir un disque de platine.
1: Oh, absolument.
6: Oh non, non, elles sont vraiment... Ces robes sont toutes magnifiques, elles sont...
1: Vraiment très belles.
5: Vous avez déjà une idée du style que vous souhaitez?
1: Peut-être plutôt fourreau, sirène ou encore princesse? Non, et pourquoi pas un modèle princesse-sirène?
5: J'ai exactement ce qu'il vous faut. Mais avant, prenons vos mensurations.
1: Maman?
5: Le soutien-gorge doit être parfaitement ajusté. Les sous-vêtements constituent la base.
1: Maman?
5: Oh, oh. Oh. Plutôt. Ok, j'ai vraiment besoin de ce travail.
6: Non, ça va, tout va bien, j'aurais dû vous prévenir.
5: J'ai supposé que comme vous étiez...
1: Que j'étais?
5: J'aurais pas dû supposer. C'est que vous, vous avez l'âge idéal pour... On reçoit beaucoup de mamans accompagnées de leurs filles et habituellement, c'est... Tais-toi, il est... Tais-toi, d'accord?
6: Ça va, n'y pensez plus.
5: Vous devez être si heureuse pour votre mère.
1: Oh oui.
6: Merci, ma chérie.
5: Après toutes ces années qu'elle a traversées seule, elle a enfin trouvé quelqu'un contre qui se blottir chaque nuit. Ils peuvent aller au marché fermier et boulotter des feuilles de chou kale. Commencer toutes leurs phrases par « nous », par « ensemble oh. ». Et les jours de pluie, ils s'installeront devant la cheminée pour faire des puzzles ou griller de la guimauve, car quoi qu'il arrive, il restera toujours auprès d'elle.
1: Oh.
5: Ok. Je me souviens de toutes les histoires que tu me racontais sur le mariage quand j'étais petite.
1: Ok, ça suffit.
5: À quel point ça peut être épuisant et étouffant.
6: Ça, c'est vrai.
5: La privation de votre personnalité, cette insupportable monotonie qui s'installe.
1: C'est vrai.
5: Et te voilà. Une alliance à ton doigt, le cœur rempli d'amour. Je suis si heureuse qu'enfin tu réalises que rien de ce que tu m'as dit n'était vrai.
7: Je suis dans le même cas.
5: À qui j'offre un verre?
7: Moi. Alors comme ça, vous n'êtes pas mariée?
5: Je préfère m'abstenir.
7: On devrait lui faire rencontrer Kevin. Donnez-moi votre numéro, je lui envoie un message tout de suite.
5: Mmh. Oh. Qu'est-ce que vous en pensez? Vous êtes sublime. Mmh. Oui. Oh. Vous nous avez promis puissance et confiance. Trouvez mieux.
1: Vous avez raison, je suis confuse.
7: Vous avez déjà été mariée, n'est-ce pas? Comment vous savez que celui-là va durer? Jusqu'à ce que la mort vous sépare, ça fait long.
6: C'est plus long pour certains que pour d'autres. Tout ce que je sais, c'est que ma vie sera plus belle avec lui à mes côtés.
7: Je l'adore. Oh. Alors ça, c'est ce que j'appelle une robe de mariée.
1: Waouh!
7: Elle est magnifique!
6: C'est un peu trop, non? Je vous l'avais bien dit pourtant.
7: Non.
6: Venez m'aider à l'enlever. J'ai l'impression de ressembler à une meringue géante. Allez, tu peux le dire.
5: Tu es magnifique.
6: Tu devrais peut-être aller me chercher l'autre robe. Elle est plus faite pour moi.
5: Elle est parfaite. Essayons avec le voile.
6: Oh, ça y est. C'est bien réel.
7: Oh.
5: Là, ça fait trop.
1: Mmh. Oui.
8: Jamais je n'avais rencontré deux personnes aussi différentes, mais qui soient autant faites l'une pour l'autre. Leur amour est éternel. Leur amour est sacré.
5: Je crois pas que je vais y arriver. Tu vas assurer. Et tu le fais pour ta mère. Vous je pourrais quand même m'opposer au mariage.
1: Depuis qu'on en a

0: désolée, j'ai lâché l'affaire.
1: Félicitations.
0: Oh, c'était terriblement romantique.
2: Merci. Au fait, mon cousin Jim veut vraiment faire ta connaissance. Il vient de divorcer, mais son mariage a duré si peu de temps, je suis pas sûre que ça compte.
1: Ses chaussures, on en parle?
2: Oh, j'aime beaucoup cette association, vraiment. Ben était mon coloc à la fac. N'a pas peur de s'engager, bonne situation et des parents géniaux.
1: Mais
0: oh, pourquoi il y a toujours un mais?
2: Que veux-tu, c'est comme ça avec les beaux mecs. Mais il habite à Boston.
1: Oh, et voilà.
2: Tu sais quoi? On s'en fiche. Je vais te le présenter.
1: Ok.
2: Allez.

Ugh.

0: Tant pis, je me lance. Ok, on y est. Hop là. Ok. Salut.
1: Salut. À se demander lequel de nous est le plus optimiste.
0: Mauvais jour.
1: Oh, surtout pour le poulet.
0: Oui. Je peux rentrer?
1: Mais oui, bien sûr, bien sûr. Oui, oui, je suis désolé.
0: Je vais pas vous. Je veux juste.
1: Alors attends, pas de problème.
0: Salut.
1: Salut. Non, attendez. Je vais.
0: Merci. Aidez-vous vos pieds.
1: Oui, oui, oui. Oh non, mon chausson. Je reviens.
0: D'accord.
1: Ah.
0: Tout va bien?
1: Oui, ça va. Et vous, ça va?
0: Oui, ça va. Vous savez qu'on trouve du poulet déjà vidé?
1: Oui, mais je préfère le faire moi-même. Pourquoi la fermeture est si petite?
0: Elle est censée être invisible. On va se mettre sous la lumière.
1: Oui, bonne idée.
0: Voilà, vous préparez quoi?
1: Un paillard de poulet. Je me suis lancé le défi de cuisiner 6 jours par semaine pendant 6 mois.
0: Ambitieux. Doucement.
1: Ah, je suis désolé, j'essaie de faire le plus attention possible. Et vous? Vous cuisinez?
0: Non. La plupart du temps, je mange au boulot.
1: Oh, je vois, vous voulez devenir actrice ou auteur après votre diplôme. Je me disais bien que la restauration, c'était un boulot d'un point ou de transition.
0: De transition vers quoi?
1: Je sais pas, c'est à vous de me le dire.
0: C'est moi. Qu'est-ce qui vous fait vraiment très chaud ici. J'ai l'impression de bouillir.
1: Ça va aller? Vous voulez de l'eau? Je vous apporte de l'eau.
0: Non, ça va. Défoncez-moi de là, d'accord?
1: D'accord, mais je veux pas la déchirer.
0: C'est
1: en
0: bon,
1: fait.
0: Vous savez quoi? Tirez à fond.
1: Vous venez juste de me dire que je devais y aller. Faites doucement.
0: Le.
1: Ok. Vous êtes sûr?
0: Faites-le maintenant.
1: Oui, je tire à fond. Je suis médecin, j'ai l'habitude.

0: Je peux savoir ce que c'est?
1: Mon vêtement thermique préféré. C'était un modèle très tendance, il y a environ 10 ans.
0: Je salue votre honnêteté, mais ça fait pas un peu cliché que je porte vos vêtements?
1: Eh bien, en fait, j'essaie d'impressionner mes voisins, alors moi ça me va.
0: Vous vous êtes jamais dit qu'il fallait arroser?
1: Ah, si, je me le suis dit. Très souvent, même. J'ai quelque chose pour vous. Oui. C'est par là.
0: Ok.
1: Suivez-moi. Tenez, voilà. Mon sac magique.
0: Ah.
1: Ok, bon alors, regardez ça. On a une large sélection de fils à coudre.
0: Ooh.
1: Je vous propose rouge rubis, bleu marine ou, ma couleur préférée, marron.
0: Pas de blanc.
1: Non.
0: Je vais choisir le bleu.
1: Excellent choix, j'adore.
0: Je m'en occupe. Vous pouvez la tenir?
1: Oui.
0: Ok, super. Merci.
1: Et si on prenait ce verre?
0: Si ça se passe mal, le bar est à moi.
1: Doucement, pas si vite.
0: T'es sûre de toi? Je suis hyper forte.
1: Je me demande d'où vient ce manque d'humilité.
0: J'accepte le défi. Pierre, feuille, ciseaux. Pierre, feuille, ciseaux.
1: Voilà, je te laisse le bar en sous-sol.
0: Quoi, ce bar-là? Pierre, feuille, ciseaux. T'as l'air tout triste, je suis sûre que tu vas t'y plaire.
1: Même pas le droit à une balle de match?
0: Allez.
1: Oh, comme c'est dommage. Il va vraiment falloir qu'on s'entende.
0: Quelle galanterie. Oh.
2: Comme d'habitude.
1: Merci.
0: Qu'est-ce que c'est que ça?
1: Trop cool, c'est mon mocktail préféré.
0: C'est rose.
1: Oui, et c'est délicieux. À la tienne?
0: À la tienne.
1: Alors, Kate, est-ce que le futur marié est un parfait crétin?
0: Question engagement, ma mère est pas très douée.
1: Et toi?
0: T'es du genre direct?
1: Oui.
0: On va dire que je suis pas sûre de vraiment le vouloir.
1: Mes parents sont mariés depuis 40 ans.
0: Ça en dit long sur toi.
1: Sûrement, ouais. Comment ils s'appellent? Ta maman et son fiancé.
0: Diane et Bruce, pourquoi?
1: Diane et Bruce.
0: Quoi? Diane, tu fais quoi? Qu'est-ce qu'il y a?
1: Oh, je suis un génie.
0: Qu'est-ce qu'il y a? Quoi?
1: Deus. Bam!
0: Quoi, bam?
1: Deus.
0: C'est quoi, Deus?
1: C'est leur nom de super couple. Me dis pas que tu connais pas Bennifer, Kimmy et Brangelina.
0: Mais ils ont rien d'un super couple.
1: Eh ben maintenant, ils en sont un. Imagine le hashtag du mariage. Deus. C'est le meilleur que j'ai jamais trouvé. Oh, je suis trop fort.
0: T'es trop nul.
1: Oui, je le suis. Et je prends ça comme un compliment. Ma limonade rose et moi. Eh ouais, c'est un genre de service VTC. Et voilà, on y est.
0: Ça mérite 5 étoiles.
1: Dépose rapide.
0: Merci, 5 étoiles.
1: Je garde la robe en caution.
0: Ouais.
1: Ah, j'aurais jamais dû dire ça.

0: C'est elle? C'est ta mère là-bas derrière toi?
1: Oh.
0: Salut.
1: Ok. Merci encore.
0: Quand tu veux.
1: Je crois que la restauration, c'est un boulot de transition.
2: La restauration? C'est pas vraiment le boulot de tes rêves, si?
1: Parce que correctrice, c'est le boulot de tes rêves.
2: Il se trouve que je l'apprécie. Et puis ça m'a permis de payer tes études. Pourquoi tu me demandes ça? T'as comme des envies de changement?
1: Je sais pas, je me pose la question.
2: Hé, hey, t'oublies pas qu'on a cette soirée jeux et dégustation la semaine prochaine. Tu veux que j'invite Evan McMillan?
1: Œnologie et gynécologie? Très peu pour moi. Je vais demander à Jenny, elle aime bien ce genre de soirée. C'est quoi ça?
2: J'avais l'intention de t'en parler.
1: Tu vends notre maison?
2: Eh bien, pour être tout à fait honnête, ça fait un petit bout de temps que j'y pense.
1: Enfin, maman, pourquoi tu m'as rien dit?
2: Je sais pas, j'attendais le bon moment. Et je l'ai pas trouvé. Kate, elle est beaucoup trop grande pour moi, maintenant. L'agent immobilier m'a dit que je pourrais bien la vendre.
1: C'est notre maison. Là, c'est mon arbre. Oh.
2: Tu ne vis plus ici depuis un bon moment. Et puis, ça va me permettre de me remettre à l'écriture et aussi de voyager.
1: Non, ne vends pas. Tu pourrais la mettre en location, on sait jamais.
2: Kate, je sais que ça fait beaucoup à encaisser, mais c'est maintenant que je dois le faire. Le marché est très vendeur et Bruce a sa maison sur le lac. Ce sera un changement très bénéfique pour nous deux.
3: Tu n'es qu'une vilaine canaille, je t'aurai la prochaine fois.
2: Non, c'est que de la frime, t'es un gros frimeur.
3: 1, 2, 3.
2: J'ai dit à Bruce que s'il ne vous faisait pas forte impression, c'était fini entre nous.
4: Au moins, c'est clair.
3: Bon, vous m'avez l'air d'être un gentil garçon. Mais ça ne m'empêchera pas de vous mettre une bonne raclée.
4: Oh que oui!
1: On fait la dégustation jeudi soir. Je sais, c'est ringard, mais la nourriture est bonne et le vin est gratuit.
5: J'aurais adoré venir, mais... Je sors avec Ben.
1: Qui?
5: Chaussures rouges.
1: Sérieux?
5: Pour toi, j'aurais pu tout annuler, mais... Il a déjà réservé son vol. Demande à victime de la route. Il est mignon.

0: quand j'en veux. Caramel, noix de pécan.
1: Il y a aussi
0: du chocolat.
1: Et ça?
0: J'en connais une qui voit quelqu'un.
2: Salut!
1: Kate! Bonsoir.
2: Ça va? Maman, Bruce, je vous présente Josh. Nous sommes voisins.
3: Voici donc le célèbre Zeus. Ravi de vous rencontrer.
1: Ravi également.
0: Zeus?
3: Oui.
0: Zeus.
3: Vous l'avez?
0: Diane,
3: oui.
0: Bruce, Zeus.
3: Oui,
0: je l'ai. C'est très malin. Vraiment très malin.
3: Je sais.
1: Oh, c'est super bon. C'est délicieux.
3: Mais dites rien, c'est de la cardamome?
1: Avec une pointe de cannelle, il me semble, non?
3: Ouais, c'est ça.
0: Alors, prêt pour une partie endiablée dans le grand salon?
1: Oui.
0: Alors, d'où êtes-vous, Josh? Racontez-moi.
3: Je suis né dans le Derbyshire.
4: Commence avec le pied droit sur le bleu. Pied droit sur le bleu, c'est bon. Maintenant, pied gauche sur le jaune. Oui, c'est bien.
5: Il est dingue de toi.
6: Ça a l'air de te surprendre.
5: Où tu l'as rencontré?
6: En prison.
5: Ah, c'est ça, cette impression de déjà-vu. Tu vas lui donner sa chance, j'espère.
6: Aucune promesse.
5: Ah, je le vois.
4: Main droite sur le verre. Main droite sur le verre.
1: Attends que je te tire. On devrait faire ça pendant notre lune de miel.
5: N'oublie pas que pour gagner, il faut éviter de finir à l'hôpital.
4: Non, vous mettez la main gauche
5: sur le rouge.
1: Je te savais pas aussi souple.
6: Je fais du yoga.
1: Oh, dommage qu'on soit en public.
6: Dommage que ma mère ait tout entendu.
4: Main droite sur le jaune.
1: Dommage.
5: Ne t'emballe pas. Pas de

0: précipitations ni de plans sur la comète. Si tu es patient, tes efforts seront récompensés. Et elle adore le pancake.
1: Pieds gauche sur le jaune.
2: Pas d'enfant? Tu te drogues? T'as fait de la tôle?
3: Non.
2: Si t'as quelque chose à confesser, c'est maintenant ou jamais.
3: J'ai triché à mon contrôle de géographie primaire.
2: Si tu la trompes, je te tue.
1: Batte sur le bleu.
4: Ma mère est à fond.
2: Je l'espère bien.
4: C'est une femme forte.
2: C'est pour ça que je...
4: Si tu t'avises de la faire souffrir, je te démonte.
2: C'est bon à savoir.
1: Pied droit sur le bleu.
4: Tu t'en sors bien?
3: Merci, mais tu m'envoies une sur ce coup-là.
4: Je saurais te rendre l'appareil.
3: J'ai hâte de voir comment.
1: Pied droit sur le mer. Regardez-les.
5: Attention,
1: c'est
5: maman.
1: Ce on va mélanger les couples. Vous ne partirez pas avec la personne avec laquelle vous êtes venu.
3: Maya?
4: Josh?
1: Pied gauche sur le bleu.
4: Tu vas te marier?
3: Non. Et toi?
1: Main droite sur le jaune.
4: C'est ma sœur. Son fiancé est malade. Je le remplace pour la soirée.
3: C'est génial. Elle a de la chance de t'avoir.
4: Toujours aussi craquant.
1: Pied gauche sur le bleu.
4: C'est vrai que t'es craquant.
6: Maman? Voyez-vous ça? Ma petite princesse aurait-elle rencontré son prince? J'espère que vous en avez profité.
4: C'est quoi tout ça?
6: Oh, j'ai fait quelques courses. Ma pauvre, il n'y avait plus rien dans ton frigo.
4: Maman?
6: Ma chérie, je sais que tous ces récents changements, ça t'affecte
4: beaucoup. Pourquoi t'as apporté tes valises?
6: Drus et le mariage.
4: Il se passe quoi
6: enfin,
4: avec
6: tout ça? Oh, non, tout va bien. J'ai vendu la maison. C'est fantastique. Mais les acheteurs nous ont laissé qu'une semaine pour tout déménager. Oui, je sais, il va falloir faire vite.
4: Ouais.
6: Donc j'ai mis le gros de mes affaires chez Bruce et ici j'ai apporté mes habits et mes affaires de toilette.
4: Je peux savoir pourquoi?
6: Kate, je crois que ce serait bon pour nous deux qu'on passe un peu de temps ensemble avant le mariage. Non? Viens là.
4: Rien que nous deux?
6: Rien que nous deux, oui. Sans Bruce. Rien que nous deux.

0: le placer à côté de Henri Petit. Ça, c'est fait. Et maintenant...
1: Il est pas mort, oncle Larry?
0: Oh, peut-être bien. Oh, il faut que je demande à Marcy. Si c'est le cas, ce sera plus facile pour placer les gens.
1: Oh.
0: Comment va Josh?
1: Une soirée trop arrosée.
0: Je le trouve très sympa.
1: On a pris du bon temps, comme tu me l'avais suggéré.
0: Donc, est-ce qu'on l'invite au mariage?
1: Non.
0: Ok. Oh, et en parlant de Marcy, elle veut qu'on se réunisse demain soir.
1: C'est un piège pour que je vienne jouer aux cartes?
0: Non, chérie, elle veut simplement organiser un repas de famille.

0: Salut.
1: Elle est prête? On a notre dernière leçon de danse.
0: Ça tombe plutôt mal.
2: Bonjour. Je vous jure, ces femmes sont de vrais diables.
1: On dirait qu'on va devoir reporter et trouver une autre date.
2: Oh, je t'en supplie, arrête de crier. Vas-y avec Kate, c'est trop tard pour reporter.
0: Non, il vaut mieux reporter.
2: Pitié. Allez voir ailleurs si j'y suis.
0: Je n'irai pas danser.
1: J'ai une bien meilleure idée. Pas mal, la culotte. Très saillante.
2: Ah, me fais pas
1: Allez,
2: rire.
1: Allez, suis-moi.
2: Ne me fais pas rire.
1: Ne regarde pas la planche, ne regarde pas l'eau.
0: D'accord.
1: Choisis un point à l'horizon, un arbre, par exemple. Ne regarde pas la planche. Et tu vas y arriver. À toi.
0: Je dois trouver mon zen. Ok, ok.
1: Lève-toi simplement comme tu le ferais n'importe où. Mais surtout, non, ne regarde pas la planche.
0: Purée, ok.
1: Tu dois regarder au loin.
0: Je me lance.
1: Et ensuite, tu te lèves. Oui, doucement, doucement. Et tu me fais quoi, là? Je suis sûr que tu peux faire beaucoup mieux que ça. On y retourne.
0: Avoue que ça t'amuse beaucoup, tout ça.
1: Je l'avoue. Si tu utilises ta pagaie pour te lever, ça t'aide à trouver le bon écart. Il suffit de faire ça. Ensuite, tu la poses sur la planche. De cette façon, tu trouves le bon équilibre et tu peux te lever. Bon, maintenant, on va essayer la posture du chien tête en bas. Tu y es?
0: J'y suis.
1: Oui, c'est parfait.
0: J'ai réussi.
1: Mais oui, mais t'assures.
0: Je la tiens bien.
1: Pose les genoux.
0: Je la tiens bien.
1: Tu n'invites pas Josh au mariage? Pourquoi? Il m'a l'air d'être un gentil garçon.
0: Sérieux, tu vas t'y mettre aussi?
1: Je suis pas en train de te dire de l'épouser.
0: On se connaît depuis un mois, ce serait un peu...
1: Hein? Toi, c'est peut-être ton premier Roméo, mais moi, j'ai du vécu. Et pour info, sache que je me sentais très bien tout seul quand tu m'as donné le numéro de ta mère.
0: Qu'est-ce qui t'a persuadé?
1: Ta mère. C'est une sacrée femme.
0: Ouais.
1: Une force de la nature. Je n'entrerai pas dans les détails.
0: Ok.
1: Tu sais, j'ai pas mal voyagé dans ma vie. J'ai vécu de super expériences. Un jour, pendant l'un de mes voyages dans une forêt boréale, j'étais assis à côté de mon tipi, à observer les aurores boréales. Et pour la première fois de toute ma vie, je me suis senti en paix. Et je me rappelle m'être dit que la seule chose qui pourrait rendre ce moment encore plus beau, ce serait d'avoir quelqu'un assis là, à côté de moi, avec qui partager ça.

0: J'aime tellement cette maison.
1: Moi aussi.
2: C'est... insensé.
0: Un peu, ouais. Mais c'est ce que tu veux, non?
1: Oui. Mais il n'empêche que ça me fait un peu peur.
0: Tu te souviens de la nuit où... on croyait que quelqu'un était entré dans la maison, alors... on était partis en courant se cacher à l'étage dans la penderie.
1: Oh oui, avec pour seule arme un fer à repasser et une boîte d'ampoule électrique. Tu étais si courageuse alors que moi j'avais une trouille bleue. Mais on pouvait pas y rester cachée trop longtemps parce que t'avais envie de faire pipi.
0: Ah ouais, je me suis même fait pipi dessus quand tu t'es mise à courir et à hurler dans tous les sens.
1: T'imagines pas, c'était le plus gros raton laveur que j'ai jamais vu. Et il était là, tranquille, à nous regarder droit dans les yeux, tout en mangeant ce qu'il y avait dans la poubelle.

0: Bruce est un homme bien, tu sais. Bruce, tu l'aimes bien?
1: Ouais. Ouais, je comprends. Pourquoi t'es tombée amoureuse de lui?
0: Bien. Parce qu'avant que j'avance définitivement vers l'hôtel, j'ai besoin de savoir que tout ira bien pour toi.
1: T'en fais pas, maman. Tout ira bien.
0: D'accord. Au revoir, maison.
2: Il y a une convention sur les reptiles le mois prochain. Ça devrait être intéressant.
1: Je serai sûrement plus là. Je déménage à Boston.
2: T'es sérieuse?
1: Oui, c'est une super ville avec plein d'opportunités.
2: Tu veux rejoindre ce mec?
1: Écoute, si t'as quelque chose à dire, vas-y, dis-le.
2: Tu veux quitter ton appart, quitter ton boulot, tout ça pour...
1: C'est pas comme si je vivais la vie de mes rêves.
2: Quoi? Quel rêve?
1: Je dois m'engager dans quelque chose. Si je veux enfin quitter cette ville. Et voir où la vie me mène. Fais-moi plaisir. Te moque pas de mes rêves. Surtout si t'as pas le courage de vivre les tiens.
3: Alors? Tu veux boire quoi? Avec tes pancakes?
2: Je te laisse décider.
3: Merci. Aujourd'hui, il y a un patient qui est venu me voir. Avec trois lentilles collées dans un seul œil. Ça m'a pris des heures pour lui retirer. T'as fait du super boulot dans le jardin.
2: C'est qu'un loisir.
3: Ça pourrait être plus que ça. Hé, hey, ça te dirait qu'on joue un peu à être des adultes? Je te raconte ma journée, et toi, tu me racontes la tienne.
2: Tu pensais à tout ce que t'as dit quand on s'est rencontrés.
3: Quelle partie de ce que j'ai dit?
2: Partager de bons repas, rire ensemble, tomber amoureux et se marier.
3: C'est que des pancakes.
2: Tu crois? Ça t'intéresse vraiment, le mariage de ma mère? Ou ce que je veux faire de ma vie?
3: Oui, qu'est-ce qu'il y a? T'as des doutes?
2: Pourquoi ça t'intéresse?
3: Parce que je t'apprécie beaucoup.
2: Je suis vraiment désolée. Tout ça, c'est de ma faute. J'ai frappé à ta porte, je t'ai envoyé des signaux.
3: T'es sérieuse?
2: Je te l'avais dit que je croyais pas en tout ça. Tu te souviens?
3: Qu'est-ce qui te fait peur à ce point?
2: J'ai pas peur, c'est juste que... Je porte pas de lunettes spéciales pour voir la vie en rose. Je sais déjà comment ça va finir, alors... Je crois que le mieux, c'est qu'on arrête tout de suite. Ça nous épargnera beaucoup de souffrances.

0: chérie. Oh, je suis trop contente que tu sois à la maison. J'avais plus la patience d'attendre pour goûter à tout ça.
1: Non, merci. T'as pas vu ma chaussure?
0: Non. Je vais en disposer une boîte sur toutes les tables. Après tout, c'est toujours agréable. Un petit chocolat après le repas.
1: Il me faut ma chaussure.
0: Viens goûter, ma chérie. Je veux que tu me dises ce que t'en penses.
1: Je pense qu'on doit s'imposer des limites.
0: Je parlais des chocolats.
1: Ça n'a rien de normal. Une mère ne doit pas emménager avec sa fille.
0: Tu sais bien que c'est provisoire.
1: Elle n'a pas à bouger les meubles, racheter des serviettes.
0: Alors ça, c'est on ne peut plus normal.
1: Je ne plaisante pas.
0: Oh, je pensais pas que tu ressentais ça. Tout ce que je voulais, c'était passer plus de temps avec toi.
1: Eh ben, ça m'oppresse. J'ai besoin d'espace.
0: J'avais aussi besoin de ton aide pour le mariage.
1: Tu te préoccupes vraiment de ce que je ressens à propos de tout ça?
0: Je me suis toujours préoccupée de ce que tu ressens. Et toi, t'en fais quoi de moi? Tu te préoccupes de ce que je ressens. C'est loin d'être facile, tu sais. Tous ces changements. Le déménagement, l'emménagement et le mariage.
1: Oui, mais ça, ce sont tes choix.
0: Et tu crois que ça rend les choses plus faciles?
1: Je me souviens quand j'étais petite, je voulais être comme toi. Fougueuse et indépendante. Mais je me rends compte qu'en fait, t'es impulsive, insouciante, et que tu prends des décisions sans te soucier des conséquences ou des personnes que tu pourrais blesser au passage. Cette histoire de mariage, c'est ridicule. Les licornes, ça n'existe pas, maman. Comme tu dis si bien, plus tôt on s'en rend compte, et mieux on se porte. Faut que j'aille bosser.

0: Comment on peut faire autant de fautes?
1: Tu viens? Bien fraîche, comme je l'aime. Et je sais, tu la préfères plus chaude.
0: Non, je l'aime bouillonnante.
1: On va devoir régler la question. Je propose l'alternance. Un jour chaud, un jour froid. Un jour chaud, un jour froid. Oh.
2: Ouf. Maman?

0: Quand je serai grande, je vais être comme ma maman.
1: Kate, je veux que tu saches que tout ira bien pour toi et pour moi aussi.
0: Elle est parfaite.

0: Salut. Désolée. Je cherche ma mère. Elle est là?
1: Ça fait des heures qu'elle est partie. T'as essayé de l'appeler?
0: Ouais, mais son portable est là.
1: Écoute, on a eu... Je crois qu'elle est en train de tout remettre en cause.
0: C'est de ma faute.
1: Comment ça?
0: Je lui ai dit qu'elle faisait une erreur.
1: Tu lui as dit qu'elle faisait une erreur? C'est une adulte. Personne ne décide à sa place. Ça ne tient qu'à elle. Tu penses vraiment que c'est une erreur?
0: Non. Viens, on va la chercher. Quand j'étais petite, dès que quelque chose n'allait pas, on venait frapper quelques balles pour se défouler. Ça t'ennuie si...
1: Oh non, non, je t'en prie. Vas-y.
0: Je me disais bien que je te trouverais ici.
2: Oui.
0: Je suis désolée. Je crois que tous ces changements m'ont déstabilisée.
2: Je connais ce sentiment.
0: Je pensais pas à ce que j'ai dit. C'était méchant, je savais que ça allait te blesser.
2: Et si t'avais raison?
0: C'est pas le cas. Je dois m'habituer à partager avec quelqu'un.
2: J'avais pas réalisé que me mettre en couple avec Bruce m'éloignerait de toi.
0: Non, y a aucune chance que ça arrive. Et puis, il faut couper le cordon. Je suis une grande fille maintenant, et... Bruce est quelqu'un de bien.
2: Trop bien.
0: Certainement pas. Tu mérites le meilleur.
2: C'est un piètre cuisinier.
0: Vous irez plus souvent au restaurant?
2: J'ai besoin de mon espace.
0: C'est pas ce qui manque chez lui.
2: J'ai la trouille.
0: Parce que c'est concret.
2: Kate. J'ai jamais voulu que tu grandisses en ayant toujours besoin de moi.
0: J'aurai toujours besoin de toi.
2: Et c'est réciproque. On sera toujours là l'une pour l'autre.
0: Je t'aime fort.
2: Ma chérie, je t'aime encore plus fort.
1: Salut.

0: Salut, toi.
1: Ça va?
0: Oui, ça va très bien. Yes. Tout va bien.
1: Bien.
2: Oh, ma crise.

0: Kate ?
1: Salut.
0: Je croyais que c'était le livreur.
1: Tu cuisines pas aujourd'hui ?
0: Ah.
1: Je suis venue pour finir le travail. Tu peux les mettre dans le canoë, à côté des joubarbes.
0: Et...
1: Oui, enfin, les petits choux violets, comme tu les
0: oui,
1: appelles.
0: Oui, les choux violets, c'est ça.
1: Le mariage, c'est demain.
0: Et oui, c'est vrai. Tu leur souhaites tous mes vœux.
1: Je le ferai.
0: Je veux pas être celui avec qui tu passes du temps seulement quand tu te sens seule.
1: Oui, je sais. T'as raison. Tes parents t'ont appris comment construire une vie à deux. Ma mère m'a appris à me débrouiller seule. Et aujourd'hui, j'adorerais voir les choses différemment. J'aimerais tomber amoureuse et me marier, mais j'ai... Je sais pas comment faire. Je suis désolée.

Salut. Pour ceux d'entre vous qui ne me connaissent pas, je suis Kate York, la fille de la mariée. Jamais je n'aurais imaginé une seconde qu'un jour je serais dans cette situation. Mais c'est avec énormément d'amour, de fierté et de joie que je me tiens devant vous pour souhaiter à ma mère et à son époux une vie merveilleuse et pleine de rebondissements.

0: Je veux que tout soit parfait. Tout est parfait. On vient de nous réserver plusieurs mariages. Je vais leur donner ton numéro. Jenny!
1: Je suis comblée.

0: Oui. Non. Non, non. Non, c'est la robe. Que je surveille. C'est la robe. J'ai commencé à m'y attacher.
1: Qu'est-ce que tu fais ici?
0: J'ai repensé à ces lunettes spéciales pour voir la vie en rose et... Je crois que j'ai trouvé la solution.
1: Très raffiné.
0: Elles sont faites à la main.
1: Tu crois qu'elles marchent? Je veux la vie d'un professionnel.
0: Kate, j'ai une confiance sans réserve. Et toi?
1: Je me sens optimiste.

Nous y voilà, le grand plongeon dans l'inconnu. Alors oui, ça fait un peu peur, mais j'imagine que d'une façon ou d'une autre, c'est quand on s'y attend le moins qu'on finit tous par trouver notre licorne. Je sais ce que vous vous dites. Ne vous inquiétez pas, j'ai conscience de la chance que j'ai. Et je ferai tout ce qu'il faut pour ne pas la gâcher.

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17: Ça va, vous allez bien? Quel plaisir de vous retrouver, ça va?
18: Salut, salut!
17: Moi, Pascal, excuse-moi, mais de mon côté, là, j'ai l'impression qu'ils sont mieux que de ton côté.
18: Mais non, regarde.
17: Quel plaisir de vous retrouver! J'espère que vous êtes confortablement installés. Oui, c'est bien un nouveau numéro de Y'a que la vérité qui compte, qui commence.
6: maintenant.
19: Et qui terminera tout à l'heure.
6: Ouais, mais bah oui,
19: entre-temps, il sera passé plein de très très belles choses sur ce plateau comme d'habitude. Et on aura évidemment retrouvé tout de suite nos amis Rebecca et Sam, enfermés comme il se doit dans leur loge.
6: Ah, vous êtes à fond dans la déconne ce soir.
20: On est à fond.
6: Vous savez que si on a une histoire extrêmement triste qui arrive dans quelques secondes là.
20: Mais c'est pas grave, on est là.
6: Vous serez dans cette ambiance comme ça quoi.
20: Et c'est toujours
6: et nous,
20: de très belles
6: histoires. On va être un peu en ambiance comme ça.
20: Ben, on vous voit pas en même temps, mais soyons raccord.
6: Bon, soyons raccord.
19: Bon, vous êtes en forme. La semaine s'est bien passée.
20: Magnifiquement bien.
19: Bon, vous avez toujours un énième tailleur rose.
20: Toujours.
19: Mais
20: voilà.
19: Mais je l'adore. Est-ce que un jour vous me le prêterez?
20: Avec grand plaisir. On échange.
6: Bon, ça va, Sam?
20: Il va bien.
6: J'entends pas, Sam, ce que tu dis. Pardon, ça va ou pas?
20: Très bien.
6: Oui, d'accord, Sam.
19: Bon, Rebecca, prête à accueillir nos témoins.
20: Évidemment.
19: À les cajoler, à les préparer à venir sur le plateau.
20: Évidemment.
19: Et Sam, évidemment, à les accompagner dans le couloir comme vous le faites si bien.
6: On vous retrouve dans quelques instants. Quelques petits applaudissements pour nos deux camarades.
20: À tout de suite.
19: On va accueillir tout de suite Laurent sur le plateau, quelqu'un qui a une vérité importante à dire ce soir, très importante.
6: Une histoire absolument incroyable, mesdames et messieurs. Il s'appelle Michel.

0: Saint-Michel, où là? Vous allez bien?
1: Oui, ça va.
0: Attention, si glissant, seul glissant.
2: Bienvenue. Bonsoir. Asseyez-vous, s'il vous plaît, Michel.
0: Michel, Pascal, asseyez-vous, je vous en prie, ça
2: me fait
0: plaisir.
2: Merci, Jérémy.
0: Le docteur, va arriver, Pascal.
2: Bien. Bon.
0: Alors, Michel.
2: Une soirée très importante pour vous, quand même,
0: oui,
2: à le dire, Laurent.
0: Une histoire très importante, une histoire complètement incroyable.
1: Oui.
0: Il y a une jeune fille que vous nous avez demandé d'inviter.
1: Voilà.
0: Qui s'appelle Charlène.
1: Oui.
0: Qui a 32 ans.
1: Oui.
0: Il se trouve que vous êtes son père.
1: Voilà.
0: Vous ne l'avez...
1: jamais rencontré.
0: Jamais rencontré. Jamais vu.
1: Jamais vu.
0: Elle non plus. Elle ne sait pas qui vous êtes. Elle, oui, ne vous a jamais rencontré. Et ce soir... vous venez lui dire « Je suis ton papa ».
1: J'ai essayé plusieurs fois de la rencontrer, mais on m'en a toujours empêché. J'ai essayé de la retrouver par les réseaux sociaux possibles. Donc j'ai fait appel à votre émission pour la retrouver.
2: Pour la retrouver et pour pouvoir lui dire ce soir...
1: lui expliquer...
0: le pourquoi du comment ?
1: Oui.
2: Un peu comme le Dark Vador de « Y'a que la vérité qui compte ».
1: Voilà.
2: « Je suis ton père ».
1: Je suis ton père.
0: Et la maman
1: je l'ai vu il y a 2 ans, elle m'a dit non, Charlène ne voudra pas te voir. Je lui ai dit, je voudrais rentrer en contact avec elle, elle m'a dit non, je connais son caractère, tu la reverras jamais.
2: Est-ce que, ce faisant, elle vous confirme quand même que vous êtes son père? Elle, oui, vous a jamais dit, mais non, t'es pas son père.
1: Ah non, elle a toujours confirmé.
2: Oui, d'accord. Effectivement, ça renforce votre propre conviction de cette paternité.
1: Oui,
0: parce que pourquoi Charlène... lui dire ça aujourd'hui? Parce qu'à 32 ans, ça ébranle un peu quand même d'apprendre que vous avez été élevé pendant des années et des années par un homme qui n'est pas votre père en vrai.
1: Bah, elle m'a manqué tous les ans quand même, ses anniversaires, ses...
0: Alors, ça vous répondait à la question de savoir si vous,
1: oui,
0: vous avez besoin de ça. Et ça, on comprend
1: très
0: bien.
1: Oui, j'ai besoin de savoir ça.
0: Mais est-ce que de son côté, elle a besoin d'avoir cette information selon vous?
1: Je pense qu'elle en a besoin d'apprendre la vérité qu'on lui a cachée.
0: Si elle arrive tout à l'heure... et qu'elle vous dit, mais qui êtes-vous, monsieur? Et surtout, raconterez ce que vous avez à lui raconter.
1: Oui.
0: Et si elle vous dit, mais c'est
1: mon
0: pas vrai. Si elle vous dit, c'est pas vrai.
1: Moi, j'y dirais, si tu le souhaites, on fait un test de paternité. Je suis entièrement d'accord, et si tu le souhaites, aussi.
2: Et si elle vous dit, peut-être que t'es mon père biologique, mais tu n'es pas le père qui m'a élevé, tu n'es pas, j'ai pas de lien avec toi, j'ai vécu 30 ans sans toi... j'ai pas spécialement envie de changer quelque chose à ma vie et de faire rentrer quelqu'un de nouveau. Est-ce que vous pourriez le comprendre et l'entendre?
1: Ah, je le comprendrais parfaitement.
2: D'accord.
1: À aucun moment, je l'obligerais...
2: Et vous le respecteriez?
1: Oui, c'est normal.
0: Vous êtes venu avec votre fils ce soir. Oui. Comment il s'appelle, votre fils?
1: Erwan.
0: Et Erwan, il a toujours entendu parler de Charlène?
1: Oui.
0: Erwan, bonsoir.
3: Bonsoir.
0: Vous accompagnez votre père?
3: Oui.
0: Vous le soutenez?
3: Ah, je le soutiens à 100%.
0: Vous aussi, vous n'avez jamais vu cette petite fille qui est... enfin, cette jeune fille, maintenant.
3: Jeune femme. Non, je certifie que je ne l'ai jamais vue, simplement sur une photo.
0: Et donc, votre père en a toujours à peu près parlé, et ce n'est pas un truc secret, quoi?
3: Ah oui, moi, on a toujours parlé, mais on a toujours cherché à pouvoir...
0: la retrouver.
3: La retrouver.

0: station à Charlène. Quelqu'un a tenu à la mettre à l'honneur et à lui faire passer un message directement sur notre plateau face à elle. Charlène a 32 ans, elle est mariée depuis 11 ans et a une petite fille de 10 ans. Ça en fait des chiffres. Elle tient une boucherie ambulante qui tourne sur tous les marchés de Clamart, qu'elle tient avec un sérieux et une rigueur stricte. Et elle porte attention à chacun de ses clients. Aujourd'hui, c'est à elle d'être au centre de toutes les attentions. Mais pour ça, il faut que je lui remette cette invitation. Suivez-moi, on a rendez-vous sur cette petite terrasse. Charlène ? Bonjour, c'est Léa de l'émission « Y'a que la vérité qui compte ». Je suis là pour vous remettre cette invitation en main propre. Comment est-ce que vous vous sentez à l'idée de venir sur le plateau ?
1: Surprise ? Inquiète ? Et stressée à la fois.
0: Belle ribambelle d'émotions. Est-ce que vous pensez savoir qui se cache derrière tout ça ?
1: Alors, pas du tout. Vraiment.
2: Vous pensez qu'elle a la moindre idée du fait que le père avec qui elle a grandi, l'homme avec qui elle a grandi, n'est pas son père biologique ?
3: Je pense, en plus.
2: Oui.
3: Oui.
4: Sa maman qui vous l'a dit, ça ?
3: Oui.
2: Et quand sa maman disait « Je connais son caractère, Charlène, elle ne voudra jamais te rencontrer », vous pensez que c'est la maman qui voulait faire obstacle ou vous pensez qu'il y a quelque chose de vrai et que vous risquez d'avoir un rideau qui reste fermé ce soir ?
3: C'est sa maman qui a fait obstacle, quand même, je pense. Bon. Je n'en voudrais pas si elle ne l'ouvre pas.
4: Bon.
2: Mais en tout cas, vous voulez lui dire ce soir « C'est moi ton père biologique, je suis là et si tu en es d'accord, on peut essayer de créer des liens. »
3: Voilà.
2: Bon. Très bien. On va vous laisser quelques instants, le temps de la accueillir sur le plateau.
4: À tout de suite.
3: Merci beaucoup.
2: À tout de suite, Michel.
4: Allez-y, mollo. Hein.
3: Oui.
4: Je ne sais pas comment vous allez commencer, mais... Bon courage, j'aimerais pas être à votre place. Pas dans l'absolu.
3: Oui.
4: Parce que c'est pas évident.
2: Hop, tant pis, t'es resté
4: de l'autre côté du rideau. J'ai disparu de l'émission.
2: Je vais continuer l'émission tout seul.
4: Eh oui, vous pensiez que je présentais cette émission. Eh bien, je ne la présente plus. Mais dès la semaine prochaine, j'essaierai de revenir par les coulisses. J'ai été surpris par rideau.
2: Viens vite me rejoindre et on va pouvoir rétablir donc la connexion avec la loge. Rebecca, est-ce que vous êtes accompagnée ? Oui.
5: Réponse. Ah oui, je suis accompagnée. Oui, oui, oui.
2: Et qui vous accompagne ?
5: Charlène.
2: Bonsoir, Charlène.
6: Bonsoir.
2: D'où venez-vous ?
6: De Clamart.
2: De Clamart, pas trop loin de nos studios.
6: Exactement. Oui.
2: Très bien. Bon, et Rebecca, qu'est-ce que vous savez sur Charlène ?
5: Eh bien, je sais quelques trucs. Non, on parlait, parce que c'est quand même assez incroyable, Charlène est bouchère. Donc, on parlait de l'emploi du temps qu'on peut avoir quand on fait ce métier. À savoir qu'elle se lève quand même très, très tôt. Une grasse mat pour elle, c'est 4 heures du matin.
4: Ah, d'accord. Oui.
5: Donc, c'est quand même une bonne grasse mat.
2: Et vous avez des enfants ?
6: Oui, on a une petite fille.
2: Bon.
4: Vous faites ça avec votre mari ?
6: Exactement.
4: D'accord.
2: Bon, est-ce que vous voulez bien venir nous rejoindre ?
5: Je crois qu'elle veut bien, mais elle est un petit peu stressée, mais je pense que le temps du chemin, vous allez vous détendre.
6: Allez, c'est parti.
5: Je vais vous demander de vous lever. Vous allez suivre ça, mais la vérité est au bout du couloir.

0: Bienvenue.
1: Bonjour.
0: Bonsoir. Voilà Laurent.
1: Bonsoir.
2: Salut Charlène, bienvenue. Asseyez-vous là.
1: Merci.
2: Vous connaissez Y'a que la vérité qui compte ?
1: Mais bien sûr.
2: Oui, vous allez régulièrement ?
1: Bah, grâce au réseau. Hein.
2: Bah oui, ouais. Donc vous savez comment ça se passe, vous connaissez tous les steps, vous savez qu'il y a quelqu'un de l'autre côté qui est venu vous dire quelque chose.
1: Oui.
2: Une vérité. Et pas d'idées.
3: Ou plein d'idées.
1: Pas d'idées, c'est un bien grand mot. Après, à voir.
3: Bon, vous êtes mariés, donc c'est pas une déclaration d'amour.
1: Oh non.
3: D'accord. Une amie avec qui vous seriez fâché, non,
1: non. Non, non.
3: Un ami d'enfance
1: quelque... Non plus.
3: Non.
1: Non plus. Non. Bon. Après, petite suspicion. Hein. Après, il y a quelques...
2: C'est quoi la suspicion?
1: Après, il y a quelques années de ça, mon papa est décédé. Une membre de ma famille m'a dit que mon papa n'était pas mon papa.
3: D'accord.
1: Alors, est-ce que ça en fait partie? Est-ce que ça en fait pas partie? Je sais pas.
2: Votre papa, qui était votre père?
1: Oui.
3: N'est pas votre père biologique.
1: Voilà.
3: D'accord.
2: Et qui vous a dit ça dans votre famille? Quelqu'un. Vous voulez pas dire qui ?
1: Non, c'est pas gentil.
3: Le genre de personne
1: que je ne parle plus
3: bien intentionnée et... qui sait toujours dire les vérités au bon moment. Mmh, hein.
1: Voilà.
2: Souvent, quand quelqu'un dans la famille vous dit « Je crois que ton père n'était pas ton père ».
1: À une semaine de son enterrement.
2: La question suivante, c'est quoi ? Après son enterrement ?
1: Exactement.
3: Oui, bah oui.
1: Ouais, une semaine après.
2: Et la question suivante, c'est « Alors, c'est qui ?»
1: Non, j'ai même pas demandé.

0: qui ? J'ai dit, mais non, il n'y a pas de question de c'est mon père, c'est pas mon père, c'est lui qui m'a élevé. Donc,
1: c'est lui qui vous a élevé.
0: Exactement.
2: Et vous en avez parlé à votre maman ?
0: Oui, mais pas.
2: Elle vous a dit quoi ?
0: Bah, elle n'est pas rentrée spécialement dans le sujet.
2: Oui, mais vous avez dit quoi ?
0: Elle m'avait dit quoi à ce moment-là ? Non, elle n'a pas spécialement répondu à la question, non.
2: Enfin, ah, mais normalement,
3: elle a éludé. Ouais.
0: Voilà, quand, après.
2: Quand on dit a priori à votre fille, ton père n'est pas ton père, et que ma fille va voir la maman, a priori, elle ne vous dit pas. Oui, j'ai pas spécialement de réponse. Elle vous dit, elle vous rassure en vous disant, mais si, enfin, qui t'a raconté ça, etc. Ou au contraire, elle vous dit une part de vérité, normalement. Elle vous a rien dit.
0: Non, on n'est pas rentré dans le sujet. Voilà.
2: Le fait qu'elle vous dise rien, ça vous a mis des doutes, quand même ?
0: Non, parce que moi, j'étais certaine que mon papa était mon papa. J'ai dit non, moi, c'est lui, et voilà, quoi.
3: D'accord. Voilà. Vous n'êtes pas posé de questions au-delà.
0: Non.
3: Donc, vraiment, ça pourrait être cette piste-là.
0: Peut-être.
3: Est-ce que je vous propose un indice, Charlène ?
0: Allez.
3: Regardez dans ces écrans, on va vous poser une question pour essayer de vous mettre sur la voie.
4: Est-ce que vous avez déjà organisé un anniversaire surprise pour une personne que vous aimez ?
0: Un anniversaire surprise pour une personne que j'aime. C'est ça.
2: Est-ce que vous aimez qu'on vous... Est-ce qu'on vous a déjà organisé un anniversaire surprise ?
0: À moi-même ?
2: Ouais.
0: Non.
2: Votre mari, il a jamais fait ça ?
0: Bon.
2: Pourquoi Benoît ?
0: Bah après, c'est parce qu'on n'est pas comme ça, nous, donc après...
2: Vous aimez les surprises, en général ?
0: Ah oui, ça fait toujours plaisir.
3: Ah, bon. Je vous propose un deuxième indice.
5: Est-ce qu'il y a des secrets de famille dans votre entourage ?
3: Est-ce qu'il y a des secrets de famille ?
2: Dans votre entourage ?
3: Il y a un peu des secrets dans toutes les familles.
2: Mais elle vient de nous en dire un peu, là.
0: Ah oui, c'est ça.
2: Mais donc vous n'avez pas la clé, mais ça ressemble un peu à un secret de famille quand même.
0: Oui, un petit peu quand même. Un petit peu beaucoup. Oui,
3: vous avez 32 ans ?
0: Oui, bientôt.
3: D'accord. Et vous aimez les surprises encore à 32 ans, c'est bien ?
0: Bah oui, enfin, bon. Comme tout le monde. Hein.
3: Donc vous pensez que la vie parfois peut réserver des...
0: Des très belles surprises, oui, tout à fait.
3: Des jolies surprises. Est-ce qu'on ouvre les écrans sur l'autre côté du plateau pour que vous puissiez voir qui vous invite ce soir ?
0: Avec plaisir.
3: Allons-y alors, Charlène.
6: Bonsoir, Charlène.
3: Attendez un petit peu, cher ami, avant de parler, d'abord parce qu'on ne vous entend pas, et ensuite il faut que nous demandions à Charlène si elle veut bien vous écouter. Vous connaissez ce monsieur ?
0: Pas du tout. Donc oui, on écoute, mais je ne connais pas.
3: Il s'appelle Michel. Mm-hmm. Est-ce que vous voulez écouter Michel ?
0: C'est parti.
3: Michel, c'est à vous.
6: Bonsoir, Charlène.
0: Bonsoir.
6: Merci d'avoir accepté l'invitation sur le plateau. C'était pour t'expliquer que il y a 33 ans, j'ai connu ta maman. Nous avons eu des relations et elle est tombée enceinte. Mm-hmm. Donc, c'était pour te raconter cette histoire. J'ai toujours essayé de te rechercher, mais on m'en a toujours empêché. J'espère que t'as vécu une enfance heureuse. J'aimerais bien apprendre à te connaître, parce que la vie avance vite. Au moins une rencontre. Après, si tu t'acceptes pas d'ouvrir le rideau, je t'en voudrais pas, je te rassure. C'est sûr, c'est pas une histoire facile à vivre. Mais sache que tu m'as toujours manqué. Je sais que c'est un choc d'apprendre ça. Si tu le désires, on peut faire un test de paternité, il n'y a aucun souci.
0: Alors, hormis aujourd'hui, est-ce que vous m'avez déjà vu ?
6: Je t'ai vu une fois dans un magasin, t'avais 2 ans, mais à cet âge-là, tu pouvais pas comprendre. Et ta maman, de toute façon, elle n'a pas voulu aucune discussion.
0: Après, j'ai grandi entre deux.
6: Comment ?
0: Après, j'ai grandi entre deux. Au bout d'un moment, elle ne faisait plus barrière non plus.
6: J'ai essayé de te rechercher par les réseaux sociaux. Je n'y ai pas arrivé. C'est pour ça que j'ai fait appel à l'émission pour te retrouver.
3: Une chose, encore une fois, pas du tout pour vous influencer en quelconque façon, mais Michel nous a dit, un jour, il avait, il n'y a pas très longtemps d'ailleurs, manifesté auprès de... votre maman, une énième fois, la volonté de vous rencontrer et qu'elle lui avait dit, elle lui avait répondu, non pas, Charlène n'est pas ta fille biologique, donc fous-lui la paix, on n'a rien à voir avec toi. Elle lui a juste répondu,

0: Charlène ne voudra jamais te rencontrer.
1: Oui, c'est... Ça n'enlèvera pas mon papa qui m'a élevée avec tout son amour et...
2: Ah, mais ça, je te comprends parfaitement, c'est normal. Hein.
0: Voilà. Autre info, Michel a un fils.
1: D'accord.
0: Qui est sur le plateau aussi, derrière lui. Voilà, vous le pouvez le voir, il s'appelle Erwan. Et Erwan peut témoigner que depuis toujours, il entend parler de vous régulièrement à la maison. Donc voilà, c'est une information que Michel n'a jamais cachée. Et cette recherche, cette envie que Michel a depuis toujours de vous rencontrer, de faire votre connaissance, sans s'imposer dans votre vie. Oui. Erwan, que vous voyez, qui a un an de plus que vous, peut en témoigner. Voilà.
1: D'accord.
3: J'ai une question à vous poser, moi.
1: Oui.
3: Je serais dans votre situation, j'aurais un doute. Et on a l'impression, en réalité, que vous avez un doute, mais pas vraiment. Vous y croyez assez à son histoire.
1: Non, j'ai des doutes, forcément. Mais tant que j'ai pas la preuve fournie,
3: c'est là
1: de
3: où
1: toute
3: je,
1: façon...
3: c'est là où je voulais en venir.
1: Quoi qu'il arrive, j'ai pas les...
3: Non, mais pour l'instant, vous êtes à la cool, quoi.
1: Bah, tant que j'ai pas de preuve, qu'est-ce que vous voulez que...
3: Vous avez vu ce qu'il vous a demandé tout à l'heure?
1: Oui.
3: Il a dit une chose,
1: oui, j'entends,
3: qui serait une preuve absolument formelle.
1: Oui, tout à fait.
3: Au-delà de la tante qui vous a dit ça, votre mère qui vous a pas dit, le frère que vous découvrez ce soir et qui vient vous dire on a toujours parlé de vous. Mais ça, c'est pas des preuves.
1: Oui, non, c'est
3: vrai. C'est autant de faisceaux d'indices.
1: Exactement.
3: La seule preuve qui pourrait exister, c'est ce que vous a proposé celui qui prétend être votre père. Et moi, j'ai pas de doute là-dessus. C'est un test de paternité. Ou en tout cas, pardon, des tests sanguins qui permettent de voir s'il y a une filiation ADN avec
1: vous. Oui, tout à fait.
3: Peut-être que la solution, c'est de faire ce qu'il vous propose très, très honnêtement, en vous disant « Je comprends que tu aies des doutes, si tu vois, j'en ai pas. Et si tu veux, on fait un test qui permet de te prouver que je suis bien ton papa. »
0: Mais, Charlène, vous pouvez aussi dire « Mais même si c'est la vérité... »
3: C'est de la vieille histoire.
0: « J'ai pas envie de le savoir. Ouais. J'ai eu un père et ça me suffit dans ma vie. » Donc, en fait, et moi, je, évidemment, j'ai très envie pour Michel... que vous ouvriez ce rideau ce soir. Et pour vous, peut-être aussi. Peut-être que ça peut apporter quelque chose de plus à votre vie. Mais en tout état de cause, rien ne vous y oblige. Et on a bien compris que vous aviez été aimé.
1: Oh oui.
0: Et que c'est déjà ça le plus important. Maintenant, connaître son père biologique, si père biologique il y a, et s'il est différent du papa de cœur, ça peut aussi nourrir davantage une vie encore. Donc, comme le disait Laurent, moi, je pense que l'enjeu du rideau... C'est à la fois, est-ce que vous voulez donner une chance à des relations avec Michel, mais c'est aussi, est-ce que vous acceptez ce test de paternité pour avoir la réponse? Donc, je vais vous demander de vous lever, si vous le voulez bien, face au rideau, justement. Vous connaissez bien le principe de l'émission, Charlène, vous la regardez. Et il y a donc ce monsieur surgit de nulle part. Enfin, il vient de l'Orne, en l'occurrence.
1: De l'Orne.
0: Qui vient vous dire ce soir, je suis ton père, Charlène, et j'aimerais entretenir, enfin, créer des liens avec toi sans être intrusif, sans bouleverser ta vie. Est-ce que vous donnez une chance à ce futur possible en acceptant un test de paternité, en acceptant de prendre contact avec lui, ou est-ce que vous repartez tranquillement à Clamart avec votre petite vie qui est très bien, qui... où il n'y a pas de manque, a priori, et où vous n'avez pas envie d'être chamboulé.
1: J'accepte pour le test de paternité.
0: Alors, on va ouvrir le rideau. Je vais le rejoindre.
1: Bonjour.
2: Merci beaucoup.
1: Avec plaisir.
2: Merci beaucoup.
0: Merci à vous deux. Merci à vous deux d'avoir vous fait la démarche. On sait à quel point c'était important pour vous, vous nous l'avez longuement expliqué. Et vous, d'avoir l'intelligence d'accepter...
2: d'ouvrir
1: la vie. Oui, on verra après.
0: Ce que la vie,
1: l'avenir nous dira.
0: Voilà, voilà. Ce que l'avenir vous dira et ce que la vie vous réserve aujourd'hui comme surprise, peut-être. Voilà. Et en tout cas, si c'est vous le papa biologique, vous avez bien travaillé.
2: C'est vrai qu'elle est magnifique.
4: Bravo.
0: Avec votre maman, bien sûr. Oui.
1: Merci.
0: On vous laisse repartir.
3: Une nouvelle histoire, Pascal.
0: Une nouvelle histoire et peut-être un ou une nouvelle invitée aux côtés de Rebecca, bien sûr. C'est une nouvelle invitée.
3: La Mara et Becca, vous avez l'air bien figés les deux, là. Vous êtes deux statues de cire, hein.
4: Alors, pas du tout.
0: Comment s'appelle votre invité, chère Rebecca?
4: Je suis avec Adriana et on échangeait sur plein de trucs parce qu'on a plein de points communs et on papotait de plein de choses.
3: C'est quoi vos points communs?
4: Bah, les origines.
3: C'est-à-dire?
4: Elle a des origines portugaises. Moi, anglaise, ça finit pareil. C'était déjà pas mal. Non, les tatouages, le voyage...
0: Qu'est-ce que Adriana fait dans la vie?
4: Elle est prothésiste angulaire, mais en même temps, vous pouvez leur parler, leur répondre.
5: Oui.
0: Prothésiste angulaire?
5: Exactement.
3: Vous avez un exemplaire sur vous de votre travail, Adriana?
5: Un petit peu.
3: Ah, ah ouais. Bon, on va voir ça de plus près.
5: Allez.
4: Mais laissez-nous un petit moment, comme ça, éventuellement, je peux peut-être me faire faire un petit...
0: D'accord.
4: Hein?
3: Ouais, bah,
0: est-ce qu'Adriana vous a dit « je pense à telle ou telle personne, Rebecca » ?
4: Je crois qu'elle pense à beaucoup de personnes, mais...
5: Honnêtement, j'ai mille et une idées, mais sans trop en avoir non plus.
3: Vous avez mille et une idées sans trop en avoir vu ?
5: C'est ça.
4: Ça sera peut-être la 1002e.
0: Bon, sur les mille et une, il y en a peut-être une de bonne, mais...
5: Peut-être.
0: On va vous laisser avec Rebecca et nous, on va découvrir la vérité. Qui a une vérité à dire à Adriana ce soir?
3: Alors, il aurait pu y avoir mille et une personnes. Il y a une personne qui nous a demandé d'inviter Adriana ce soir. Un message particulier, il s'appelle Pedro, mesdames et messieurs. Ça va, Pedro? Bienvenue.
6: Ça va? Asseyez-vous là.
3: Hey, sportif. Ah ben sportif, ça se voit, mais prêt à sortir en boîte ce soir?
6: Non.
0: Beau gosse, qu'est-ce que vous faites dans la vie?
6: Dans la vie? Alors, je suis commercial dans le sport.
0: Dans le sport, justement.
6: Et je fais aussi du...
0: C'est vous qui vendez tous les appareils à Laurent qu'il a chez lui, là, dans...
3: Avec un résultat assez minable, en ce qui me concerne.
6: Non.
3: Vous vendez quoi?
6: Vous vendez quoi? Alors, je vends des abonnements.
3: Des abonnements?
6: Je vends de la diète aussi.
3: Ah ouais?
6: Oui.
3: Abonnement à des salles de sport?
6: Dans les salles de sport, la diète, donc tout ce qui est nutrition que vous voyez dans les salles de sport, les bars, les boissons.
3: Je sais pas de quoi vous voulez parler.
6: Du coaching, personnalisé. Ouais. Et après, bah, le week-end, je fais du cake design.
3: Du?
6: Cake design.
0: Qu'est-ce que c'est ça?
6: C'est donc, en gros, c'est des gâteaux personnalisés avec du design.
3: Ah ouais? Vous faites des... Non mais ça m'intéresse vachement plus que les conneries, là. Non mais c'est quoi ce sport? Donc, coaching salle de sport, abonnement.
0: C'est hyper malin parce que là,
3: il est fait grossir.
0: Le week-end, il est fait grossir. Et la semaine après, il va leur vendre des trucs de diète.
3: Et c'est incroyable. Moi, j'ai une de mes filles qui adore ce que vous ça, le cake design. Comme vous dites, elle adore ça, ouais.
0: Pedro, on va quand même revenir à Adriana.
3: Oui. Une histoire très ancienne avec elle. Parce qu'en fait, vous l'avez connue quand vous étiez minot, quoi.
6: En fait, on a grandi ensemble.
3: Ouais.
6: C'était ma voisine.
3: Vous aviez quel âge à ce moment-là?
6: En fait, elle arrivait dans le quartier quand elle est venue à l'école primaire.
0: D'accord.
3: Vos parents se connaissaient?
6: Tout à fait, exactement. Oui, tout à fait. Bah, j'allais chez elle trois fois par semaine.
0: D'accord. Donc vous grandissez un peu ensemble?
6: Oui, on grandit ensemble.
0: Et à l'adolescence, est-ce que vous vous dites...
6: Non, à l'adolescence, elle s'est dit.
0: Et moi, elle s'est dit?
6: Et moi, j'ai dit non.
0: Ah ouais?
6: Ouais.
3: Pourquoi?
6: Pourquoi? Ben, quand on grandit, je pense qu'on attend certaines choses. Et physiquement, peut-être qu'elle ne me plaisait pas.
0: Elle ne vous plaisait pas à l'époque?
6: Non.
0: Vous avez été adolescente, vous aviez quel âge au moment où elle aurait bien aimé sortir avec vous?
6: 15, 16 ans.
0: D'accord.
6: Oui.
3: Vous êtes passé à autre chose, et puis elle aussi, j'imagine.
6: Ben, non, je suis passé à autre chose. Elle, non. Après, quand j'ai vu l'évolution...
0: Ah, vous avez regretté?
6: Oui.
0: Vous en êtes mordu vos doigts en chocolat, là. Mais... Bon, alors, entre-temps, donc, vos chemins se séparent.
6: En fait, j'ai continué à la voir malgré le fait que je lui dise non, quoi. Oui. C'était mon esthéticienne.
0: Oui, mais après, un peu plus grand, il y a un moment où vous n'êtes plus trop vu.
6: Bah après, elle a eu des relations, elle a construit sa vie, voilà.
3: Excusez-moi, l'information qu'on a passée un peu vite, me semble-t-il. Oui. C'était votre esthéticienne?
6: Oui, tout à fait.

0: C'est-à-dire qu'elle avait un salon d'esthétique, elle travaillait dans un salon.
1: Voilà, elle avait son salon.
0: Et vous, vous alliez dans ce salon?
1: Et non, moi j'allais chez elle faire la prestation.
0: Ah! Et quel type de soins esthétiques vous faisiez chez elle, mon cher monsieur? Quoi?
1: L'épilation.
0: L'épilation?
1: Oui, tout à fait.
0: La totale?
1: Non, la totale.
0: On ça. Passe la tondeuse en jardin?
1: Non, ça va. Non, non, ça va. Franchement, je suis pas très poilu, donc ça va. Et après, pour le sport, par contre, c'est important d'avoir quand même, de sentir bien sur soi.
0: Donc ça veut dire quand même que, pardon, je résume et je visualise en bien même sûr. Temps. Cette jeune fille que vous connaissez depuis l'enfance, que vous sortez pas avec elle parce qu'elle aurait bien aimé, mais pas vous, parce que ça le faisait pas à ce moment-là.
1: Oui.
0: Vous vous retrouvez, non pas dans un salon, mais chez elle, à domicile. Vous venez chez elle.
1: J'ai continué donc à la fréquenter malgré le fait que je dise non.
0: Oui, oui, voilà. Une copine.
1: J'allais donc chez sa mère, chez elle, faire les prestations.
0: Oui. D'accord.
1: Malgré qu'elle ait des copains.
2: Oui,
0: oui, oui, on a compris.
2: Mais il ne se passait rien entre vous.
1: Il y avait eu des bisous auparavant, mais sans plus. Sans
0: un... Mais là, quand même, ça vous met... Enfin, je n'ai jamais fait piler, moi.
1: Ah, il faut essayer.
0: J'imagine que ça crée une forme d'intimité, quand même.
1: Après, ça... Pour moi,
0: quand on est un garçon et qu'on est comme ça et qu'on voilà, se met en slip ou je sais pas quoi et puis que la fille, elle, vous faites quoi, l'épilation à la cire ou à la cire au sucre, je sais pas quoi là.
1: Non, l'épilation c'est à la cire.
0: J'ai jamais fait mais j'ai une femme qui y fait donc
2: pourtant,
0: je sais.
2: Pourtant avec tout le sport que tu fais.
0: Ah ben. Ah, quand je cours ça pourrait me faire gagner des centièmes hein.
2: Ah oui.
0: Je sais, le poil freine. Moi, il freine beaucoup, le poil, chez moi.
2: Le poil pèse aussi.
0: Bon, alors, donc, ça crée quand même une forme d'intimité.
1: Oui, mais après, c'est comme le sport. J'ai une cliente qui va être en tenue, tenue de sport. Elle va peut-être avoir un short, une brassière. N'empêche, il n'y aura pas cette relation.
0: Ah non, mais je vous parle de cette fille qui, elle, en revanche, vous voit en tant que client, mais avec qui vous avez quand même eu...
1: Un bisou.
0: Un bisou?
1: Ou des bisous, oui, c'est tout.
0: Au début de quand?
1: Dans l'adolescence.
0: Ah, il y a longtemps, donc.
2: Mais oui. Pendant que vous faisiez vos soins, ça n'a jamais dérapé?
1: Ah non, jamais.
2: D'accord. Bon. C'est resté très professionnel. Et entre-temps, elle a eu des copains,
1: elle a fait sa vie, elle a eu un homme
2: et même un enfant.
1: Oui, tout à fait.
2: Voilà. Et puis, alors, qu'est-ce qui fait que vous arrivez ici, aujourd'hui, Pedro?
1: Alors, déjà, c'est peut-être pour la revoir, recréer des liens. Et pourquoi pas après, si on va dire, déjà se voir en tant qu'ami, et pourquoi pas dans le futur, proche.
2: Ouais.
0: Ah oui, il faut que vous soyez plus clair, là. C'est marrant parce que votre voix, elle baisse quand vous dites ça.
1: je
0: me suis même avancé pour tendre un peu la voix. Vous l'avez, je la joue, hein.
1: C'est la voix.
0: Les gâteaux, super, je fais les pièces montées, bataille et fontaine en chocolat. Puis, et vous venez pourquoi? Peut-être que, éventuellement, on crée un lien.
1: C'est une voix
0: de venir, peut-être proche.
1: Non. Renouer des loins en tant qu'ami, bien sûr. Et après, avoir dans le futur proche, si on se revoit, si elle revient dans le quartier, pourquoi pas aller manger avec elle ou la revoir.
0: Parce qu'elle n'est plus dans le quartier?
1: Non, du tout.
2: Donc vous voudriez renouer des liens amicaux.
1: Bien sûr.
2: Et en fonction de sa situation à elle...
1: Personnelle, tout à fait.
2: Si un jour, par sur un malentendu, elle est libre...
1: Pourquoi pas dans quelques années?
2: D'accord.
0: Mais... En fait, on n'arrive pas à bien comprendre si c'est juste une amie d'enfance que vous aimez beaucoup.
1: C'est une amie d'enfance que...
0: Ou si c'est quelqu'un avec qui, au fond de vous, il y a un truc qui fait qu'il y a un petit crush, un truc un peu plus fort que ça.
2: On a bien compris qu'il y avait un crush, quand même.
1: C'est une amie avec qui je me suis toujours bien entendu. Mm-hmm. Et que physiquement, elle m'a toujours bien attiré aussi. Donc oui, pourquoi pas, si un jour, elle me donne l'opportunité.
0: Vous lui avez déjà fait un gâteau?
1: Non. Pas encore.
2: Vous pourriez.
1: Oui.
2: Vous regrettez, hein, l'adolescence.
1: Ouais, fortement.
0: Vous êtes d'origine portugaise?
1: Oui, tout à fait.
0: Oui, vous êtes déjà allé au Portugal avec elle?
1: Non, elle habite pas très loin. Je pense qu'elle habite à 2 heures de chez moi.
2: Au Portugal?
1: Oui.
2: Est-ce que... Donc, on a l'impression qu'elle sait pas trop, en tout cas, elle veut pas dire quels sont ses soupçons. Elle va être surprise en vous voyant, à votre avis?
1: Je pense qu'elle va être très surprise.
2: Qu'est-ce qu'elle va se dire?
1: Pourquoi t'as fait ça? Pourquoi tu m'as pas dit directement?
2: Ouais.
1: Elle m'avait déjà auparavant il y a quelques années, dit qu'elle regrettait aussi de ne pas avoir eu quelque chose avec moi. Et moi, j'ai dit, ouais, peut-être c'est la vie qui a fait qu'on n'a pas eu le même chemin. J'ai peut-être raté. J'ai peut-être misé sur un mauvais cheval, comme on dit.
0: Bon, on va voir si elle a accepté notre invitation.
2: On va vous abandonner quelques instants et puis on va aller la retrouver.
0: Une question?
1: Oui.
0: Ça fait mal?
1: Deux.
0: Ouais.
1: Franchement, c'est une douleur parmi une autre. Après, c'est comme on dit, quand on veut devenir beau, faut souffrir.
0: Ah bah, ils m'ont oublié. Voilà.
2: Allez, viens me rejoindre.
0: Bonjour, toc toc toc, Pascal Bataille. Bonjour. Pardon d'arriver en retard, monsieur.
2: Vous êtes bien, Pascal ? Attendez. Oui, oui.
0: Bonjour, pardon, j'ai mon train qui est arrivé un peu en retard.
2: Je vous en prie, parce qu'il y a madame Adriana et madame Rebecca qui nous attendent.
3: Tout à fait. On vous attendait.
2: Bon, vous en savez un petit peu plus sur les prothèses ongulaires
3: Non. Là, on était plus partis dans les enfants, les rentrées à l'école.
0: D'accord, donc voilà. Rien à voir.
3: Parce que non, Adriana est une jeune maman, et donc on parlait de toutes ces petites choses merveilleuses qui arrivent au fur et à mesure.
0: Très bien. Voilà. Est-elle prête, Adriana?
4: Oui.
3: Alors, je vais vous demander de vous lever. Vous allez suivre Sam, et la vérité est au bout du couloir. Allez.

0: Je vous présente Laurent, il fait peur, mais il est gentil.
1: Enchanté.
0: Ça va, Adriana? Asseyez-vous là. Hop, hop, hop. Vous connaissez l'émission?
1: Un petit peu.
0: Bon. Vous êtes donc dans l'esthétique. Qu'est-ce que vous préférez?
1: Honnêtement, l'onglerie maintenant.
0: L'onglerie, ouais.
2: Ouais.
0: Vous avez ouvert votre propre cabinet ou pas encore?
1: Pas encore.
0: D'accord, c'est votre projet.
1: J'aimerais bien, ouais.
2: Paris, bon.
1: Oui.
2: D'accord.
0: Et sinon, un petit garçon?
1: Oui, c'est un
0: Diego.
1: Petit garçon. Exactement.
0: Quel âge?
1: 3 ans.
0: Est-ce que vous avez donc, vous avez dit 1001 idées, mais dans les 1001, est-ce qu'il y en a une qui ressort un petit peu?
1: Pas plus que ça, honnêtement.
0: Pas plus que ça.
2: Une femme, un homme?
1: Non plus, je sais pas.
2: Pareil.
1: Pareil.
0: Je vais vous proposer un petit indice.
1: Ok.
0: Regardez.
3: Est-ce que vous pensez comme Lavoisier que rien ne se perd, rien ne se crée, tout se transforme?
0: Rien ne se perd, rien ne se crée, tout se transforme.
2: Est-ce que d'un truc qui a l'air de disparaître, on peut en faire quelque chose, pour parler de manière plus simple?
1: Bah, par moment, je pense que oui.
2: Ouais?
1: Ouais.
2: Mais est-ce que ça peut se transformer parfois?
1: Ça
2: dépend. Est-ce que, par exemple, une meilleure amie peut devenir autre chose?
0: Une meilleure ennemie.
1: Ça dépend de l'histoire.
0: Est-ce que quelqu'un qui a été votre amoureux peut devenir un ami? C'est pas toujours facile, ça, de devenir ami avec ses ex.
2: Grande question.
1: Ça, c'est plus compliqué. Quand
0: c'est
1: même.
0: Plus compliqué.
2: Ouais. Bon.
0: Bon.
2: Est-ce que tu veux donner un deuxième indice un peu moins compliqué, Pascal?
0: Ça dépend. on pourra négocier un truc pour mes ongles.
1: Allez.
0: Regardez là.
3: Est-ce que vous pensez que Pascal et Laurent sont des magiciens d'amour?
2: Oui, on va. On va. Est-ce qu'on est des messagers de l'amour, selon vous, si vous connaissez un peu l'émission?
1: Oui.
0: Elle prend pas trop de risques, Adrien.
2: Elle a envie de nous faire plaisir.
0: Elle veut pas te contrarier.
2: On lui aurait dit, si vous trouvez qu'on est des mécaniciens...
1: Oui.
0: Oui,
2: mais
0: bah.
2: Oui.
0: Bah.
2: Mais venez réparer la voiture à la maison.
1: Allez.
2: Mais bien sûr.
0: Vous aimez bien quand vous regardez l'émission de temps en temps, vous aimez bien les histoires d'amour ou vous préférez les réconciliations ou les retrouvailles entre des gens qui ne sont pas vus depuis très très longtemps? Qu'est-ce qui vous touche le plus?
1: Oh, généralement, c'est un peu les retrouvailles. Je trouve ça
0: d'accord.
1: Top.
0: On regarde de l'autre côté du rideau?
1: Oui.
0: Fixer ses écrans. Et Habib Kouider, notre réalisateur, va faire apparaître un homme, une femme, quelqu'un qui est de l'autre côté de ce plateau qui veut vous dire quelque chose.
1: Oui.
0: Vous pouvez le regarder, hein. Il va,
1: oui, oui.
0: Il va pas vous sauter dessus. Pour l'instant, il y a le rideau.
1: Ça devrait le faire.
0: Vous connaissez ce jeune homme?
1: Oui.
2: Ah, franchement, on n'est plus au psychologue. On est habitué, ça c'est vrai, je suis sérieux 2 secondes. On est habitué à voir, évidemment vous l'imaginez, c'est un peu notre métier pour le coup, le visage de la personne quand les écrans s'allument. Et très souvent, évidemment, le premier truc qu'on regarde, c'est vos yeux, c'est la bouche, c'est l'attitude, etc. Pour savoir, parce qu'on connaît l'histoire. Et là, je ne sais pas si vous êtes d'accord avec moi, je n'ai rien compris à la tête que vous avez fait à ce moment-là. C'est-à-dire que vous avez fait un mélange de...
0: Ah non, moi j'avais plutôt...
2: Mélange de... Boop.
0: Moi j'ai plutôt eu l'impression qu'elle était surprise. Vrai ou pas?
2: Bah, tu vois que j'ai raison, regarde. Voilà. Mi surprise, mi pas surprise, mi contente, mi pas contente, on sait pas.
0: Bon.
2: Et moi je peux pas ne pas savoir, c'est pas possible, ça me bouffe le vide, ça me rend dingue.
0: Comment il s'appelle, ce jeune homme?
1: Pedro.
2: Pedro.
0: Et vous le connaissez depuis longtemps, Pedro?
1: Très longtemps.
2: D'enfance?
1: Oui.
2: Famille, voisin?
1: Exactement.
2: RR, c'est quoi, si vous deviez décrire la tête que vous avez fait quand vous l'avez vu? Voyez, ouais, c'est ça. Là, la petite moue que vous avez fait, là.
1: Bah, je suis pas très surprise, en fait.
0: D'accord.
2: Ah ben...
1: Je m'y attendais un petit peu.
0: D'accord.
2: Est-ce que vous voulez savoir ce qu'il veut vous dire, ce garçon, ce soir?
1: Bah oui.
0: On y va.
1: Allez.
0: Pedro, c'est à vous.
4: Bah, bonsoir, Adriana. Merci d'être venu. Moi, si je t'ai fait venir, c'est parce que... Bah, on a grandi ensemble. Malheureusement, bah, mon chemin s'est séparé. Dans l'adolescence, bah, on se voyait tous les jours. J'ai toujours été là pour toi. Malheureusement, je pense que j'ai fait des mauvais choix. Je pense que tu dois le savoir, toi aussi. Et voilà, bah, j'ai grandi. Toi de même, tu as fait ta vie. J'ai la mienne. Et bah, en premier lieu, j'aimerais savoir si tu voudrais qu'on se revoie. Qu'on renoue contact en tant qu'amis. Et suite à ça, bah, voir comment se passe notre amitié. Si je peux être là pour toi et toi de même. Et si tu accepterais d'ouvrir le rideau et de me revoir.
0: Une vraie déclaration d'amitié et plus si affinité.
1: Bah, la seule question que je vais avoir, c'est pourquoi maintenant, en fait ? Parce que il y a beaucoup de temps qui a filé entre temps. Hein. Tu sais que j'ai reconstruit ma vie, que j'ai un enfant, que j'ai mes projets, etc. Et tu m'as un petit peu abandonnée en cours de route. Et j'aimerais savoir, en fait, pourquoi maintenant, tout simplement.
4: Après, je pense qu'on aura toujours une chance dans une vie. Je ne l'ai pas saisie au bon moment. Et je me demande si ce n'est pas le meilleur moment pour la saisir. Peut-être d'abord de te revoir en tant qu'ami. J'ai pas dit plus.
0: Avant de vous laisser répondre, moi j'ai entendu tout à l'heure, il y a une nuance de reproche. Vous lui avez dit, à Pedro, tu m'as un peu laissé tomber. T'as pas été là. Vous lui en avez voulu à ce moment-là, quand vos vies ont divergé, que vous avez eu le sentiment que le copain d'enfance, l'adolescent dont vous avez eu, pour lequel vous avez eu un petit crush à l'époque, finalement s'est éloigné de vous.
1: Un petit peu quand même, parce que c'est vrai qu'on était vachement proches. Il y avait quand même nos familles qui s'entendaient très bien aussi. Mais qui s'entendent toujours très bien, hein, y a pas de souci. Et on a partagé tellement de choses que du jour au lendemain, j'ai pas trop compris en fait pourquoi il y a eu
0: la coupure
1: en fait, tout simplement, ouais.
4: À chaque fois que je suis revenu vers toi, t'avais toujours quelqu'un dans ta vie, toujours. Genre quand ça n'allait pas bien, j'étais là pour toi, je venais te voir. À plusieurs reprises, j'ai essayé de faire des appels de phare, mais je pense que t'as pas vu. Peut-être mal vu. Et malheureusement, je sais que tu m'as reproché. M'a mille et une reprises que j'aurais dû le faire plus tôt. J'ai refusé. T'as fait ta vie et je sais. Mais pourquoi maintenant ? Je pense que il n'est jamais trop tard.
1: C'est un petit peu trop tard. Maintenant, tu sais très bien que ça fait 6 ans que je suis avec quelqu'un, que j'ai un enfant, j'aime cette personne, je vis avec elle. Et c'est compliqué. C'est que de l'amitié, je suis pas fermée à l'idée, parce qu'on a grandi ensemble et qu'on s'entendait très bien. Mais maintenant, plus que ça, je pourrais pas te l'apporter. Tout simplement.
4: Après, moi, je t'ai dit, en tant qu'ami. Oh. je respecte que tu sois en couple. Et je t'ai dit depuis le début, je sais que t'as un enfant, je sais que t'es en couple. T'as quelqu'un, mais je t'ai dit en tant qu'ami déjà.
0: Vous pensez qu'il est un peu snake, là, dans l'histoire
1: C'est un petit peu... bancal, tout ça.
4: Moi, je suis bien assis.
2: Alors que vous trouviez ça bancal, déjà. Mais votre mec,
1: Surtout.
2: Bah oui. Il a de l'humour.
0: Pas toujours.
1: C'est compliqué.
0: Alors maintenant, il faut donner la réponse. Je vais vous demander de vous lever, de vous installer.
2: Sur la petite croquette.
0: À ce rideau qui symbolise effectivement cette coupure dont vous parliez, Adriana, entre Pedro et vous, depuis quelques années, dont vous en avez un petit peu voulu d'ailleurs de ça. Hein. Mais aujourd'hui, il revient vers vous en disant « recréons des liens, au moins d'amitié, revoyons-nous régulièrement, etc. » Et il vous avoue qu'il a un petit peu de sentiments pour vous, mais il est bien conscient que vous n'êtes pas disponible, vous n'êtes pas libre. Est-ce que vous voulez quand même redonner une chance à votre amitié, à votre relation, en ouvrant ce rideau, ou vous le laissez fermer comme il l'est dans la vie?
1: Honnêtement, c'est très compliqué. Je pense que je vais avoir besoin d'un petit peu de temps pour y réfléchir.
0: Oui.
1: Et peut-être un jour, mais pas aujourd'hui, malheureusement.
0: Donc vous le laissez fermer pour l'instant, parce qu'effectivement, toutes les raisons qu'on a bien comprises, mais vous n'êtes pas fermé totalement à l'idée de reprendre peut-être des relations petit à petit, et avec l'assentiment de votre compagnon, évidemment, pour qu'il n'y ait pas d'ambiguïté.
1: Exactement.
2: Vous avez ses coordonnées ou vous les avez pas, non?
1: Tu?
0: Oh, d'accord.
1: Ah oui.
0: Donc, vous avez ces coordonnées, donc un jour, pourquoi pas déguster un cake design.
2: Oui, oui.
0: Un design cake ensemble.
2: On a bien compris votre démarche et voilà. Merci d'avoir été là, en tout cas.
1: Merci beaucoup.
2: Plein de bonnes choses pour vous. Et si on a besoin de se faire épiler, on vient chez vous. On vous appelle.
0: On vous laissera pas, c'est pas.
2: On va attendre que Adriana quitte le plateau et on va réouvrir le rideau, Pascal.
0: Venez nous voir, Pedro. Bon.
2: Elle est claire. Elle est honnête.
4: Oui, bien sûr. Après, j'aurais jamais de faux espoirs, mais...
0: D'accord.
4: Elle n'a pas voulu ouvrir. Elle va s'en mordre les doigts.
2: Et parfois, elle est...
4: Et pas une fois, mais pas deux. Hein.
2: Ah ouais.
4: Ah ouais.
2: Elle n'aura pas de deuxième chance.
4: Là, je pense... Le coup de massue que j'ai eu, là, non.
2: Oh. Ouais, mais attendez, je vais pas défendre cette jeune femme, je la connais pas, je la découvre.
4: Ouais, je suis triste.
2: Pas ma fille, c'est pas mon amie, mais à un moment donné, elle a un enfant.
4: Bien sûr.
2: Elle a une vie, je la connais pas sa vie, mais elle nous l'a clairement dit. Voilà, je perds de mon enfant avec qui j'ai une histoire encore. Vous pouvez comprendre quelle est cette attitude-là.
4: Il fallait ouvrir le rideau en tant qu'ami.
2: Alors... On va dire que comme beaucoup de jeunes femmes le font, nous on aime bien un peu, on aime bien tout nous. On aime bien jouer sur les ambiguïtés. Peut-être qu'elle n'a pas envie de jouer sur l'ambiguïté. Clairement, ce soir, elle a dit « L'amitié, je sens qu'il peut y avoir un peu plus ou quoi que ce soit, je veux pas te laisser l'espoir. »
4: Mais là, c'est dommage.
0: Bon, elle a quand même dit qu'elle avait vos coordonnées. Donc on prendra des nouvelles. Allez, ne soyez pas trop déçus.
4: Au revoir.
2: Salut, mec. Bon, bon courage.
4: Merci.
2: Allez, vous repartez là-bas.
4: Au revoir.
2: Une nouvelle histoire, Pascal.
0: Avec grand bonheur, et pour cela, évidemment, on retrouve notre amie Rebecca. Oh, magnifiquement accompagnée, Rebecca.
5: Eh oui, je suis accompagnée de Madoli, qui a accepté l'invitation. Elle arrive de Guadeloupe.
2: Ah bah oui, mais bon, on va chercher très très loin nos invités, parfois, dans Il n'y a que la vérité qui compte. Hein.
0: Ça va? Vous n'avez pas trop froid?
6: Quand le pilote, le commandant nous a annoncé
0: la température,
6: oui, j'ai eu froid. Sans sortir, j'ai eu quand même froid.
2: Vous êtes partie, vous avez combien?
6: Alors, je suis sortie de la Guadeloupe, il faisait 28 degrés.
2: Et quand vous êtes arrivée à Roissy ou Orly?
6: Ils nous annoncent 2 degrés. Ah. Alors, avant même de sortir dans l'avion, j'avais froid.
2: Alors, vous savez quoi? Vous avez deux petits radiateurs à côté de vous. Hein. Vous en avez une à côté de vous, là. Mais vous en avez deux qui vous attendent sur le plateau.
6: Oh oui.
0: Ok.
5: Moi, je veux juste rajouter un petit quelque chose très perso.
0: Vas-y.
5: Parce qu'on a un point commun avec Madoli, c'est qu'on est toutes les deux nées le 1er mai.
2: Alors, ah ouais.
5: Eh ben oui, c'est rare. Donc,
2: On vous offrira du muguet à l'une et à l'autre.
5: Merci.
0: Et puis nous, on va refermer la collection avec la loge pour savoir qui a une vérité à dire ce soir.
2: Mehdi, mesdames et messieurs.

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5: Ça va bien ? Bien vu.
6: Bonsoir, Médou. Asseyez-vous là, juste là. Bienvenue sur ce plateau.
7: Merci.
5: Ça va, Mehdi ?
7: Oui, très bien, merci.
5: Un peu stressé ou pas ?
7: Ça va aller, là.
5: Ah, mais ça va. Bon, vous êtes vous aussi d'origine guadeloupéenne ?
7: Oui.
5: Et qui est la personne qui est en loge à côté de Rebecca ?
7: Mm-hmm. Alors, c'est une personne qui a remplacé ma mère. Donc, je la considère comme ma deuxième mère. Ouais. Donc, elle est femme d'accueil. Donc, en fait, ce qui s'est passé, c'est que quand je suis né, oui, évidemment, ma mère n'était pas bien. Elle était malade. Donc, qui fait que ma grand-mère a fait tout son possible pour me mettre à la maison de l'enfance.
5: D'accord.
7: Mais cependant, je suis né avec le VIH. Donc, dans les années 90, je suis né complètement dans le carreau. Donc, moi-même, j'étais rejeté non seulement par mon père, parce qu'il n'a pas reconnu ma naissance.
5: D'accord.
7: Mais il y a aussi ma mère qui n'a pas pu s'occuper de moi.
5: S'occuper parce de vous.
7: Voilà. Ouais. Mais je me suis retrouvé à la maison d'enfance vers l'âge de 2-3 ans. À ce moment-là, là, ma santé commençait à se dégrader.
5: Le VIH, on le rappelle pour les quelques-uns de nos téléspectateurs qui ne sauraient pas ce que c'est le virus du sida. Et effectivement, le sida, c'est quand ça devient vraiment une maladie.
7: Voilà.
5: Mais on peut être porteur du VIH, c'est-à-dire séropositif, sans être malade.
7: Exactement,
5: néanmoins, ça atteint quand même les défenses immunitaires.
7: Tout à fait.
5: De l'organisme, et j'en parle, et c'est important, parce qu'en ce moment, on s'est rendu compte qu'il y a une grande augmentation tout d'un coup, des cas de séropositivité partout dans le monde et en France aussi, chez les jeunes, et qu'effectivement, c'est très préoccupant. Revenons à votre histoire. Donc, évidemment, votre santé se dégrade alors que vous êtes tout jeune.
7: Exactement. Du coup, je me suis retrouvé éventuellement à l'hôpital. Et au fil des mois, j'ai failli mourir à l'âge de 4 ans et demi. À ce moment-là, il y a une personne, ma tati, qui est l'invitée aujourd'hui, qui est la seule qui est venue comme un ange au moment que je faillis mourir à l'âge de 4 ans. Tous les jours, elle venait à l'hôpital, tous les jours, jusqu'à ce que ma santé se stabilise.
8: Mehdi, cette histoire incroyable, Pascal, on l'a résumée aussi. Hein.
5: Oui, alors, si vous voulez bien, on va revenir en détail sur certaines choses, mais on avait essayé de faire un film,
7: oui,
5: de cette histoire incroyable qu'est la vôtre.
7: Mm-hmm.
5: Mehdi, si vous voulez bien, on va la regarder.
7: D'accord.
5: Et on en revient avec vous après.
7: D'accord.
4: Mehdi est né dans la belle île de Guadeloupe il y a 32 ans. Dès son tout premier souffle, la vie le met à l'épreuve. Il vient au monde avec le VIH. Son père abandonne, sa mère n'y arrive pas. Il n'a que quelques jours et déjà plus personne pour le porter. Mehdi est alors placé en pouponnière. Sans famille, sans soutien, sans amour, le petit garçon ne veut plus se battre. À 4 ans, il refuse son traitement contre la maladie. Les médecins n'ont que peu d'espoir. C'est dans ces moments difficiles que Madly entre dans sa vie. Elle a déjà une famille, des enfants, une vie pleine. Mais il reste de la place dans son cœur. Chaque jour, elle se rend à l'hôpital pour tenter de lui rendre un peu de cette envie de vivre qu'il avait perdue. Et un jour, enfin, il est assez fort pour sortir. Et c'est tout naturellement chez Madly qu'il va trouver refuge. Elle lui ouvre les bras et l'accueille dans la chaleur d'un foyer aimant. Chaque jour, Madly l'accompagne. Rééducation, traitement, spécialiste. À force d'amour et de patience, à 8 ans, Mehdi fait ses premiers pas, soutenu par des attelles. À 13 ans, il marche, enfin. Et puis un jour, à 21 ans, Mehdi quitte le nid. Il étudie, il vit, il rêve. Parce qu'il a trouvé une maman de cœur qui l'a porté quand il ne pouvait pas avancer. Qui l'a aimé quand personne ne croyait en lui. Cela fait 7 ans qu'il n'a pas revu Madly. Alors ce soir, il nous a demandé de l'inviter pour lui dire « Tati, tu m'as offert ce que la vie m'avait refusé. Une famille, un avenir et un amour qui ne s'éteint jamais. »
5: Donc, jusqu'à l'âge de 21 ans, vous restez, vous faites tout ça aux côtés de...
7: Exactement.
5: Alors, nous, on l'appelle Félicienne, mais comment...
7: Tati.
8: Pardon? Tati, Pascal.
5: Tati.
8: Ah ben, bah, on l'appelle Tati, nous aussi. Bon. C'est Félicienne, c'est Madélie, et vous l'appelez Tati.
7: Oui.
8: C'est ça?
7: Depuis, ben, quand elle m'a accueilli, j'ai toujours appelé Tati. Ah, oui. Donc, aujourd'hui, je l'appelle Tati. Tati.
5: Donc, c'est Madélie, Tati, qui... jusqu'à vos 21 ans, accompagne ce parcours, cette résilience incroyable, où vous vous hissez à la force de vos bras vers un parcours normal, alors qu'au début, tout le monde vous rejette. Aujourd'hui, vous en êtes où ?
7: Alors, aujourd'hui, là, j'ai eu un gros parcours après mes études supérieures, parce que j'ai fait le BTS, ça n'a pas été le top. Mais j'ai voulu...
5: Parce que vous avez 30 ans maintenant.
7: Voilà. Donc, du coup, j'ai été à l'étranger étudier au Québec.
5: D'accord.
7: Parce que c'était un souhait, c'était un rêve d'enfant que j'ai réalisé pour faire des études qui est l'équivalent du diplôme d'éducateur spécialisé.
5: D'accord.
7: Donc, bon, c'est sûr qu'avec mon évolution, je me suis orienté vers l'entrepreneuriat. Donc, aujourd'hui... je suis en train de monter tranquillement mon projet d'entrepreneuriat pour
5: dans quel domaine
7: pour être conférencier et accompagner des personnes pour apprendre à avoir confiance en eux.
5: Ah, génial. C'est-à-dire que vous servez de cette confiance que vous avez acquise petit à petit en vous.
7: Exactement.
5: Et entre autres, grâce à Tati, pour aujourd'hui prodiguer vos conseils aux autres.
8: Quand vous vous souvenez, on vient de le voir dans le film, quand vous êtes sous ces moments... où vous étiez, pardon pour ce mot, mais vous allez comprendre ce que je veux dire, ce petit garçon fragile, exclu, sans grand espoir en réalité, et voir que ce soir vous êtes face à nous, en homme, debout, construit, incroyablement intelligent, vous pensiez que ça arriverait un jour, ça, où vous avez toujours au fond de vous cru qu'il y avait une étoile, ou au contraire vous avez souvent douté?
7: Alors, c'est vrai que autour de moi, on croyait... en moi à fond. Mais moi, je disais off, je doutais énormément de moi. OK? Il y avait quand même de l'espoir au fond de moi. Et c'est quand j'ai commencé à faire un travail sur moi-même, à développer une confiance en moi, je me suis dit, mais Mehdi, t'es quand même capable de faire des choses. Tout ça, en fait, c'est pour m'aider à m'accepter en tant que personne qui vit avec le VIH et pour montrer aussi aux autres que finalement, malgré le handicap, malgré une personne qui vit avec le VIH, on est capable de se réaliser, on est capable de faire plein de choses, en fait.
8: Mehdi, si on revient à Tati, parce que c'est elle que vous invitez ce soir et celle qu'on va retrouver dans quelques secondes.
7: Oui.
8: Pourquoi, elle habite en Guadeloupe, vous êtes en France aujourd'hui, pourquoi avoir attendu, il y a combien de temps que vous ne l'avez pas vue?
7: Ça fait 3 ans.
8: Trois ans. Vous l'avez au téléphone, etc.
7: Voilà.
8: Vous n'êtes jamais retourné en Guadeloupe, elle n'est pas venue en France.
7: Je l'ai vue, quand je suis rentré en France en 2022, elle avait voyagé, donc j'ai pu la voir sous Paris. Mais après ça, je n'ai pas revu depuis, et en tout, ça fait 7 ans que je n'ai pas été en Guadeloupe.
8: Et pourquoi avoir décidé de décrocher votre téléphone et d'appeler nos journalistes pour dire « je veux passer dans Y'a que les vérités qui comptent » parce que je veux mettre à l'honneur et dans la lumière cette femme-là?
7: Oui, en effet, c'est vrai que quand j'ai quitté son domicile à 21 ans, je lui ai dit merci pour tout ce qu'elle a fait, mais c'était par texto. C'était timide, voilà, c'était un petit peu gêne. Là, aujourd'hui, c'est à bras ouverts, visage découvert, lui remercier par rapport à tout ce qu'elle a fait, et puis aussi valoriser... son métier, parce que c'est une assistante familiale. Oui. Elle a eu en finale son diplôme, elle a quand même utilisé mon histoire pour pouvoir valider son diplôme. Là, le fait que je porte ce témoignage aujourd'hui, c'est pour encore faire encore plus le mettre en avant, ce qu'elle a pu faire pour moi. C'est pour aussi enlever ce tabou d'enfant placé, qu'un enfant placé ne veut pas forcément dire échec. J'ai plein d'objectifs, j'ai envie d'aller loin dans la vie. En fait, c'est un tout, en fait.
5: Aujourd'hui, vous voulez la mettre à l'honneur. Vous allez avoir l'occasion de le faire dans quelques petites secondes. Vous avez préparé quelque chose ou vous allez laisser parler votre cœur?
7: Je vais improviser.
5: On y va?
8: On y va.
5: Allez, on vous abandonne quelques instants.
7: À tout de suite.
5: Le rideau se referme, oui.
8: Oui, on va refermer le rideau, Pascal. Pour nous retourner vers Rebecca, toujours dans la loge, dès que le rideau sera fermé. Habib, est-ce qu'on peut... Voilà, merci Habib.
5: Alors, les 1er mai, là.
9: Les 1er mai sont toujours là.
5: Les taureaux.
9: Les taureaux se posent beaucoup de questions, mais les taureaux foncent.
5: Oui.
9: Donc je pense que Madeleine va foncer vers vous.
8: Alors allez-y, fonçons.
9: Je vais vous demander de vous lever. Merci. Vous allez suivre Sam et la vérité est au bout du couloir. Merci.

0: Très bien, merci.
1: Vous êtes magnifique. Oh là là. Ravi de vous rencontrer. Pardon. Je vous présente Laurent.
2: Bonsoir madame, vous allez bien ?
0: Très bien, merci.
2: Installez-vous confortablement.
0: Merci.
2: Alors, vous connaissez l'émission ?
0: Oui, fidèle au poste.
2: Bon, vous voyez, même s'il y a un autre truc sur une autre chaîne, un film, un machin ?
0: Non.
2: Bon.
1: C'est gentil ça, merci de cette
0: idée. Mais je pensais pas être là.
1: Ah bah oui.
2: Bon, ça ressemble à peu près à ce que vous voyez à la télé, c'est pareil.
1: Oui. Non ? On est un peu plus beau encore. Vous êtes où en Guadeloupe ?
0: Alors, je suis dans la commune de Sainte-Anne.
1: Ah, c'est beau, Sainte-Anne. Voilà. D'accord. Est-ce que vous avez, donc je suppose évidemment gambergé, vous avez fait un long trajet en avion, en vous disant, mais qui est-ce qui m'invite en métropole comme
0: voilà.
1: ça
0: Voilà. Qu'est-ce qui m'invite ?
1: Et alors, vous avez pensé à quoi ?
0: J'ai pensé à plusieurs personnes.
1: Oui.
0: Plus particulièrement à un qui m'est dit. Après, il m'a
1: c'est
0: dit
1: qui, Mehdi ?
0: Mehdi, c'est un enfant, un jeune que j'ai élevé
1: oui.
0: depuis l'âge de 6 ans jusqu'à maintenant.
1: Un enfant adoptif, en fait, un enfant,
0: vous êtes famille d'accueil. Je suis famille d'accueil.
1: Famille d'accueil, d'accord.
0: Famille d'accueil.
2: Ça peut être lui. Une autre personne ?
0: Loïc.
1: C'est aussi un enfant que vous avez élevé ?
0: Que j'ai élevé, mais d'accord. pas en tant que famille d'accueil, vraiment
1: d'accord.
0: une maman pour lui. Voilà.
2: Vous avez des enfants vous-même ?
0: Moi, j'ai trois enfants. Hein.
2: Et donc, vous avez eu trois enfants que vous avez élevés ?
0: Oui.
2: Et en plus, vous avez eu comme enfants. Ça des enfants qui sont passés oui. chez vous plus ou moins longtemps ?
0: Oui, pendant 38 ans, j'ai fait ce métier.
1: Ah oui.
2: On réussit à être, je connais la réponse, hein, je vois vos yeux, mais on réussit à être pareil avec ses propres enfants et avec des enfants
0: avec les,
2: qui ouais. passent, qui repartent, qui...
0: Oui, mais beaucoup sont restés, hein, très très tard, et on a encore on est encore en contact quand ils ont besoin de quelque chose.
2: Vous êtes là.
0: Je suis là.
1: Est-ce que je vous propose un indice tout de suite, Padeli, pour essayer de vous mettre un peu sur la voie ?
0: Oui.
1: Regardez, vous connaissez le principe d'émission, c'est d'écran.
3: Une petite question, si vous deviez adopter Pascal ou Laurent, ça serait lequel des deux ?
0: Les deux.
1: Ah, c'est gentil. J'avoue que je pense qu'on serait pas malheureux. Hein
0: non.
1: Est-ce que je vous propose un deuxième indice tout de suite ?
0: Oui.
1: Regardez à nouveau là-haut.
3: Pour vous, quel est l'organe le plus important du corps ?
0: Ah. La matrice.
1: La matrice ?
0: Celle qui porte l'enfant.
1: D'accord.
0: Celle qui nous porte, en fait.
2: C'est ça. La matrice, c'est quoi pour vous ?
0: C'est
2: les organes génitaux des femmes, c'est qui leur permet de qu'on comprenne bien.
1: L'utérus.
0: Oui, qui nous permet de porter en nous l'être que nous sommes, la vie.
2: C'est rare d'entendre ça, parce que comme beaucoup de gens, je pense que vous alliez dire, et vous avez dit le cœur. Et vous dites un truc que j'ai, moi, rarement entendu, quand on pose cette question-là.
0: Ouais.
2: Bien joué.
0: C'est
1: d'autant plus intéressant de la part d'une femme qui a eu, certes, ouais, des enfants qu'elle a portés, mais qui a aussi donné quelque part vie à des enfants que vous n'avez pas portés à l'intérieur de vous-même.
0: Et souvent je dis que tu n'es pas né de moi, mais c'est comme si tu es sorti de mon moi.
1: De moi, d'accord. Bon. Ça vous donne un petit indice qu'on parle de ça ?
0: Oui, non, j'en ai fait tellement que...
1: Bon, alors, est-ce que je vous propose, pour ne pas faire durer plus ce suspense, de voir la personne qui vous invite ce soir ?
0: Oui.
1: Regardez à nouveau, là-haut, Madeli.
0: C'est lui. Mehdi. Mehdi.
4: Bonsoir, Tati.
0: Bonsoir, Mehdi.
1: Est-ce que vous voulez qu'on lui donne la parole ?
0: Oui, on peut lui donner la parole.
1: Mehdi, c'est à vous.
4: Bonsoir, Tati.
0: Bonsoir, Mehdi.
4: Alors, je suis très content que tu sois là ce soir. J'ai été invité, c'est pour justement te rendre hommage devant le public. Et aussi, c'est parce que c'est vrai que quand j'ai quitté notre domicile à 21 ans, il y a eu des merci par texto, mais j'ai jamais été capable de le dire en vrai. Tu as été là vraiment pour moi quand j'ai été hospitalisé. Et au final des comptes, avec le temps, je me suis amélioré au niveau de ma santé et c'est là que j'ai vraiment intégré ton domicile. Tu as beaucoup m'accompagné au niveau psychologie. J'ai été accompagné aussi par toi au niveau de l'école parce que vu que l'école ne pouvait pas m'accueillir parce que j'étais complètement rejeté, donc j'ai fait l'école à la maison. Je ne prononçais même pas un mot. Aujourd'hui, je sais parler, je sais communiquer. Si tu n'étais pas là, je ne crois pas que je serais vivant aujourd'hui. Vu que j'étais en face de mourir, entre la vie et la mort, tu as toujours cru en moi. Tu m'as quand même bousculé, on va dire, pour vraiment m'aider à être l'homme que je suis aujourd'hui. Il y a eu un gros accompagnement. Et ça, c'est vraiment quelque chose qui est extraordinaire. Si aujourd'hui tu es là, c'est pour casser le tabou d'enfant placé. On pense qu'un enfant placé est égal échec, or que non. Tu m'as accompagné, c'est que tu avais cette volonté, que je réussisse. C'est comme une deuxième mère pour moi parce que, en fait, tu as construit un homme autonome. Autonome, qui est capable de se gérer. C'est sûr que j'aurais toujours besoin de toi parce que on a toujours besoin de sa famille, on a toujours besoin de soutenir. C'est extraordinaire. Je sais pas quoi dire de plus.
2: Vous avez un peu tout dit, Mélie.
4: Ouais, c'est...
2: En clair, vous venez remercier cette femme exceptionnelle d'avoir fait ce que peu de personnes

0: Et au fond de moi, je l'avais déjà adopté. Et là où, un jour, ça m'a freiné, l'assistance sociale, qui me demande, vous avez besoin d'argent? Je dis, pourquoi? Mais vous prenez un enfant ou vraiment qui va peut-être mourir ou va infecter votre famille. Et j'ai répondu à cette personne que lui aussi, il a besoin d'amour. Lui aussi, il en a besoin. Parce que c'était un enfant qui était... Merci. C'était un enfant qui était déjà mis de côté. Il s'était replié sur lui-même à tel point que tous ses muscles se sont atrophiés. Parce que, c'est vrai, je peux très bien comprendre, on ne voulait pas qu'il infecte d'autres enfants. Mmh. Et à l'époque, le VIH était très mal connu.
1: Bien sûr, source de fantasmes, ô combien.
0: Voilà, très mal connu. Et j'ai bravé finalement cette maladie. J'avais des enfants, j'avais aussi une petite fille qui est née au moment où j'ai accueilli Mehdi. Ça ne nous a pas empêchés d'être autour de lui. Et mes enfants, enfin ma famille, comme on dit une famille d'accueil, la famille était là, autour de Mehdi et autour de moi. Et je me suis entourée aussi de professionnels, bien sûr. Et ce qui m'a permis de l'accompagner aussi loin. Tout ça, je pense que l'amour, quand il y a l'amour, on ne voit pas ce qui peut être de danger autour. On se fait notre petit matelas comme on peut, et là, il est là. Il ne m'a pas infecté, il n'a pas infecté mes enfants, mes amis. Et
1: il n'a infecté personne.
0: Il a infecté personne, alors que moi-même, j'étais pas acceptée dans certains endroits.
2: À cause de cet enfant qui faisait peur.
0: Ouais, enfin, oui, un enfant, clairement. Effectivement. Ouais. Il y avait une réticence. Et moi-même, des fois, pour qu'il ne soit pas en retrait, eh ben, on restait à la maison et puis on faisait notre fête à nous.
1: Mehdi, oui. Vous a invité ce soir, il vous écoute, vous l'avez dans les yeux, là.
0: Oui.
1: J'imagine que vous êtes fier de lui. Qu'est-ce que vous lui diriez, en une phrase, si vous aviez une chose qui résume ce que vous ressentez ce soir face à lui?
0: Eh bien, je ressens déjà beaucoup d'amour et j'ai beaucoup d'amour pour toi et comme tu en as pour moi. Et là, me faire venir ici, bien que tu m'as menti, hein, ça me fait grand plaisir. Et on montre au monde entier hein, qu'on peut arriver. Et étant malade, avoir du monde, toujours être entouré, bien entouré, on peut arriver. Et ce que je te souhaite, hein, d'aller encore plus loin.
2: Valérie, je vais vous demander, comme le veut l'émission, s'il vous plaît, de vous lever, de vous placer face au rideau.
1: Et voilà. Hop.
2: De l'autre côté de ce rideau, il y a Mehdi qui est venu ce soir vous dire « Regarde le bel homme que je suis devenu, courageux, résilient, intéressant, qui s'occupe des autres, qui donne des conseils aux autres pour leur donner confiance en eux. » Tout ça, c'est grâce à toi,
0: oui,
2: en grande partie en tout cas. Merci, je t'aime. Je n'ai pas su toujours te le dire suffisamment, mais aujourd'hui, je viens dire devant, comme vous dites, le monde entier en tout cas. Tous les téléspectateurs de W9, et ils sont déjà très nombreux.
1: Et nombreux dans le monde entier, avec les replays notamment.
2: Et puis tous ceux qui regardent sur les réseaux sociaux, à quel point tu es une personne magnifique, merveilleuse, et à quel point aussi, et il l'a dit, c'est important, être placé, c'est pas, ça ne veut pas dire échec.
0: Échec, non.
2: Tout dépend chez qui on est placé.
0: Oui.
2: Je vous propose de le retrouver de l'autre côté.
1: Vous ouvrez le rideau, bien sûr.
2: Oui, du rideau.
1: Oh, bah oui.

0: Bon, les amis, ça va, Mehdi? Très ému?
1: Oui.
0: Bon, écoutez, ça fait longtemps que vous vous êtes pas vus. Physique, enfin en vrai. Donc, je suppose que vous avez des tas de choses à vous dire.
1: Oui.
0: Merci Mehdi, parce que ce beau témoignage que vous nous avez fait a permis de mettre sous les projecteurs quelqu'un de magnifique. Donc, merci pour cette belle histoire. Merci.
2: Plein de bonnes choses pour vous.
1: Merci.
0: Et donnez-nous des nouvelles.
2: Merci. Allez, vous repartez l'un avec l'autre, par là, tranquillement, prenez votre temps, tout va bien. Oui,
1: ouais,
2: bien
1: sûr.
2: J'allais presque dire l'un des meilleurs moments de la soirée, Pascal.
0: Le tous moment les du... moments sont bons.
2: Mais... Que sont-ils devenus?
0: Eh oui, on va revenir, une fois n'est pas coutume, sur une histoire récente,
2: forte.
0: Celle de Yolande. Yolande qui n'avait pas vu ses fils depuis des années. Les ponts étaient totalement coupés. Après maintes tentatives pour essayer de les retrouver, elle avait fait appel à l'émission. Elle avait invité ses deux fils, Michael et Olivier, sur notre plateau. Que s'était-il passé? Était-il venu? Regardez.
2: Une nouvelle histoire, Pascal.
0: On lâche pas une nouvelle histoire. Rebecca dans sa loge. Madame.
3: Bonjour.
0: Rebecca dans sa loge.
3: Rebecca dans sa loge. C'est
2: avec qui êtes-vous, avec qui?
3: Je suis avec Michael.
2: Il est de retour?
3: Oui.
4: Bonjour.
2: Comment ça va?
4: Bah écoutez, ça va. Ça
2: vous,
4: va.
2: Êtes en détente, vous êtes en détente. Hein. On dirait un libraire qui est opus en train de vendre des bouquins. Non,
4: c'est
2: on dirait
4: vrai.
2: Un mec, il a travaillé toute sa vie, ancien prof d'histoire géo, maintenant il est tranquille. Voilà. Il vend des livres.
4: Eh oui.
2: Il a la belle vie.
4: Eh ben voilà.
0: Qu'est-ce que vous faites dans la vie, Michael?
4: Je suis chauffeur poids lourd, en fait.
0: D'accord.
4: Tout simplement.
2: Rien à voir.
0: Laurent, Laurent, dans une autre vie, vous savez ce qu'il était? Profileur.
4: C'est vrai?
0: Ouais, ouais. Ouais.
3: Et c'est bien. Tout parfait.
4: C'est vrai?
0: Il faisait du profilage. Est-ce que vous savez pourquoi vous êtes là, ou est-ce qu'en tout cas vous avez quelques idées, quelques soupçons?
4: J'ai quelques idées. Bon, après, voilà, on verra. Hein. De toute façon, je me laisse porter par... Par le moment présent et...
0: Vous pouvez même vous laisser porter par Rebecca, parce que contrairement aux apparences, elle est très costaud.
3: C'est vrai.
0: On va refermer la collection avec la loge. On vous retrouvera tout à l'heure, Michael.
2: Yolande, mesdames et messieurs, on la reçoit tout de suite.
0: Prenez place, Yolande.
2: Comment ça va, Yolande?
5: Stressée un peu.
2: Non, ça se voit pas.
5: Si, un peu.
0: Oui, un peu.
2: C'est quoi, vous avez pleuré déjà un peu?
5: Je commence, oui. J'ai dit, je pleurerai pas, oui. J'ai dit, je pleurerai plus jamais, mais là...
2: Regardez-moi, je vais pas pleurer, moi. Je vais sourire.
5: Ouais.
2: Non?
5: C'est bon.
2: Quoi? C'est bon?
5: Oui.
2: Vous êtes fan de l'émission?
5: Ah, super. Je regarde depuis...
2: Je t'ai pas né, moi.
0: Vous êtes ici pour parler à cet homme qu'on a vu, libraire chauffeur poids lourd, Michael.
5: Oui, qui est mon fils. Je ne l'ai pas vu depuis 10 ans.
0: 10 ans.
5: Mais il y a quand même plus de 20 ans qu'on a eu des...
0: Des relations difficiles.
5: Des relations difficiles. Et ce soir,
0: vous faites une sorte de démarche de la dernière chance en venant sur le plateau d'Il n'y a que la vérité qui compte, puisque depuis 20 ans, c'est douloureux avec Michael, depuis 10 ans, c'est plus du tout
5: très
0: de
5: douloureux.
0: Contact. Et vous espérez, par cette dernière démarche, avoir au moins des explications et peut-être que le rideau s'ouvre à nouveau et que vous puissiez reprendre
5: J'ai essayé, moi, de faire des démarches, mais...
0: Des contacts.
5: Donc,
0: rien n'a abouti. Alors, avant d'aller plus loin avec vous, nous, on a retracé toute cette histoire un peu complexe en images pour que tout le monde comprenne bien de quoi il retourne. Regardez
2: votre vie.
0: Tout de suite.
5: Ma vie, oui.
2: Allez.
6: Déjà petite, Yolande n'a pas une vie facile. Elle a grandi loin des bras d'une mère. Son enfance, elle l'a passée en famille d'accueil. Sans affection, sans tendresse et sans repère. Alors très jeune, elle n'a qu'un rêve. Fonder sa propre famille. Devenue adulte, Yolande rencontre l'amour. Ce garçon, elle pense que c'est le rayon de soleil de sa vie. Elle aura 4 enfants avec lui. Mais après plusieurs années, le mariage tourne à l'orage. Yolande perd son mari dans des circonstances dramatiques. Elle se retrouve seule avec ses 4 enfants. Et puis les années passent, les enfants grandissent. Yolande se dit que le plus dur est passé, que ça sera plus facile maintenant. Mais la vie en décide autrement. Fabien, l'un de ses fils, meurt brutalement. Un vide, un gouffre, un silence immense. Et le sort s'acharne encore. Alors que tout le monde se réunit pour dire adieu, des tensions ressurgissent. Et c'est toute la famille qui vole en éclats. Yolande n'a jamais compris ce qui s'est vraiment passé ce jour-là. Dès lors, son fils Michael coupe tous les liens. Et le silence s'installe. Une année, puis 10, puis 20. Aujourd'hui, Yolande a 72 ans. Elle ne veut pas perdre un jour de plus. Notre émission est sa dernière chance. Alors, elle nous demande de retrouver Michael, comme une bouteille à la mer. Son seul souhait, revoir son fils. Et murmurer avec toute la force d'une mère. Michael, je t'en prie, dis-moi que tu vas bien.
0: On vous voit très ému.
5: Quel gâchis. Je suis là également pour que ça serve de leçon, enfin, à certains enfants qui ont le bonheur de connaître leurs parents, au moins, que ce soit le papa ou la maman. Et qu'on soit aidé dans la vie quand on a été abandonné et qu'on se sent abandonné encore à mon âge.
0: C'est vrai que vous avez une vie parsemée vraiment de nombreuses épreuves, que ce soit effectivement cette enfance...
5: Sans jamais le montrer.
0: En foyer, en famille d'accueil.
5: Oui.
0: Ensuite, ce mari qui n'est pas à la hauteur de vos espérances et de la vie même, puisqu'il met fin à un séjour, il est tout jeune, il a 36 ans à ce moment-là.
4: Oui. Vous avez dépressif.
5: À l'hôpital, oui. Mon mari a trouvé quand même le moyen de se pendre.
0: Donc, un destin ô combien tragique.
4: Mais c'est pas
0: et
4: fini,
0: c'est pas fini,
4: hein.
0: Puisque après.
5: Mais j'ai jamais montré. J'ai toujours tenu.
0: Oui.
5: Parce que je me suis dit, je suis avec mes 4 enfants, il faut que je me batte.
0: Mais après, de longues années plus tard, il y a encore le décès d'un de vos fils.
5: Oui, mais entre-temps, ça se passerait bien, vous voyez. Oui.
4: Et là, on revient à Michael. Vous dites, je n'ai jamais compris ce qui s'est passé ce jour-là, qui fait qu'il y a eu une engueulade. C'est rare que ça arrive le jour d'un enterrement. Ben, ça peut arriver.
5: Moi-même, je n'ai pas compris.
4: Mais quelqu'un vous a expliqué pourquoi il a eu... Parce que c'est lui qui est parti et qui a plus jamais dessiné.
5: Oui, il a dit que c'était de ma faute, que je n'avais pas su...
4: Faire quoi
5: Faire
4: à la mort
5: fallait.
4: De son frère.
5: Oui. Et ils m'ont responsabilisé, parce que j'ai d'autres enfants, donc ils m'ont responsabilisé également du décès de leur papa. Mm-hmm. Donc j'ai porté ce fardeau toute ma vie. Moi, je sais que j'ai peut-être pas fait non plus ce qu'il aurait fallu également.
0: Mais c'est pas toujours facile quand on est seul avec 4 enfants.
5: C'est pas facile, moi je pense à avancer, c'est tout.
0: Michael peut paraître comme celui qui porte la responsabilité, puisque vous nous dites, moi j'ai pas compris, c'est lui qui veut plus me parler, etc. Donc, quelque part, il peut apparaître un peu comme le méchant de l'histoire, entre guillemets. Et puis on se rend compte que finalement, vous n'avez pas de relation non plus avec les deux autres les enfants qui sont toujours là.
5: Oui. Mais parce qu'ils se sont montés la tête, et puis il y a la famille.
0: Est-ce que vous n'avez pas une part de responsabilité quelque part là-dedans?
5: Ah, c'est possible. Comment dire? Bon, si, j'ai connu un monsieur, ça c'est clair.
4: Qu'ils
5: n'ont pas pu accepter la relation.
4: À quel moment?
5: Après
4: le décès de votre mari?
5: Oui.
4: De leur père?
5: Oui.
4: Et avant le décès de votre fils?
5: Oui.
4: Et qu'est-ce qu'ils n'auraient pas accepté? Que vous refaisiez votre vie si vite? Qu'il y a un nouveau mec dans votre vie? Enfin, pardon pour le mot mec, vous avez compris?
5: Je suis incapable de le dire. Michael était marié une première fois. J'adorais sa petite femme qu'il vient de perdre il y a quelques 2 ou 3 ans, peut-être, oui. On s'entendait très super bien. Elle était adorable, cette petite.
4: Il est papa, Michael?
5: Ah oui, et je suis grand-mère, arrière-grand-mère.
4: Donc vous ne voyez pas vos enfants, ni vos petits-enfants, ni vos arrière-petits-enfants?
5: Non.
4: Et alors, dans ce champ de bataille, si j'ose dire...
5: C'est vraiment un champ de bataille.
4: Sans jeu de mots. Vous vous dites que justement, Bataille et Fontaine, peut-être qu'ils vont m'aider à reparler à mon fils?
5: Bah, au moins le voir, même si le rideau ne s'ouvre pas, lui demander... Pardon si je n'ai pas été à la hauteur de ses...
4: Attentes.
5: Oui, et que j'aimerais bien avoir, même si c'est que sa photo avant de partir.
0: Depuis 10 ans, il n'y a plus jamais eu le moindre contact, même pas des échanges de SMS.
5: Et qu'il passe le message à son frère également.
0: Bon, alors écoutez, on va aller le retrouver de l'autre côté de ce plateau. Ah oui. Vous laissez quelques instants, silencieuse, et puis ouais. Quand il vous donnera la parole, s'il vous la donne, ça sera à vous de vous expliquer, ah oui. De lui faire passer ce message important.
2: On dit rien pour l'instant, on vous laisse. Si vous avez besoin d'un petit peu d'eau...
5: Regardez.
2: Non ?
5: Non, merci.
2: Très bien. Bienvenue, cher ami. Vous nous l'avez dit, vous connaissez l'émission.
4: Ah, je connais un petit peu, oui.
2: Bon, donc vous savez qu'il y a quelqu'un derrière rideau.
4: C'est ça, exactement.
2: Qui est juste là, quelques mètres de vous.
4: Exactement, oui.
2: Pas d'idée, nous avez-vous dit. Pas du tout d'idée.
0: Quelques idées, mais il se laisse porter.
4: Je préfère me laisser porter.
0: Est-ce que je vous propose un petit indice, Michael ?
4: Allez-y.
0: Allez, regardez dans ces écrans, quelqu'un va vous poser une question pour essayer de vous mettre un peu sur la piste.
1: Un proverbe russe dit que le plus corrosif des acides, c'est le silence. Es-tu d'accord ?
0: Proverbe russe. Mais où est-ce qu'ils vont chercher tout ça ?
2: Bah, c'est Poutine qui les écrit, les proverbes. Le plus corrosif des acides, c'est le silence.
0: Ah, ça vous allez me répondre, certainement, ça dépend.
4: Ça dépend de sous quelle forme vous évoquez le silence, en fait.
2: Et pourquoi on reste silencieux ?
4: Et pourquoi on reste silencieux ? Je pense que savoir prendre du recul face à certaines situations, des fois, peuvent apporter plus de positif et une certaine liberté que d'être un peu trop...
2: On va dire que parfois, le silence est un peu la voie de la sagesse.
4: On va dire ça comme ça.
0: Ça peut être salvateur.
4: Oui.
0: Plutôt que d'être plongé dans le bruit, entre guillemets.
4: Moi, j'aime bien le côté un peu bouddhiste, un petit peu asiatique, un petit peu...
0: Vous avez comme ça un côté assez serein, assez...
2: C'est le côté libraire, qui vend des livres, là, tranquillou, avec vos lunettes, votre petite tasse de thé bio.
4: Je ne les mets pas, parce qu'on va me dire que ça ne fait pas poli de les avoir sur les yeux, mais c'est mes lunettes de vue.
2: Mais mettez-les.
0: Vous avez le droit de les voir.
4: Je ne vous vois pas, je vous vois...
2: Eh bien, mettez-les.
0: Mais mettez vos lunettes,
2: enfin. Ça ne fait pas poli de mettre vos lunettes.
4: Elles sont sombres.
0: Ah, parce qu'elles sont...
2: Ah, mais c'est pas grave.
0: On voit plus vos yeux, alors.
2: On s'en fout.
4: Ah bon.
2: Ne vous inquiétez pas.
0: Alors, est-ce que vous voulez voir, justement, Michael, le visage de la personne qui vous invite ce soir ?
4: Bah, écoutez, allez-y. Hein. Je m'en doutais.
2: On vous demande évidemment pas si vous savez qui c'est.
4: Je sais qui c'est, oui. C'est ma mère. Ouais, je m'en doute un petit peu. Hein.
2: Combien de temps que vous n'avez pas eu votre maman ?
4: Une vingtaine d'années peut-être, je ne sais pas trop. Mais bon, il y a eu beaucoup de choses qui m'ont pas mal vexé, pas mal choqué.
0: Ouais.
4: Donc, c'est une situation compliquée.
0: Est-ce qu'on la laisse parler ?
4: Oh, continuons le jeu, allons-y.
2: Yolande,
5: oui.
2: C'est à vous. Votre fils vous écoute.
5: Bonjour, Michael.
4: Bonjour.
5: Je te vois là, tu as beaucoup changé.
4: Ah ben, on vieillit, hein. Les années passent vite.
5: Ben
4: hein.
5: Oui, je vieillis aussi.
4: On vieillit tous, oui.
0: Relevez les lunettes, peut-être, pour qu'elle voit, peut-être qu'elle va vous reconnaître mieux sans les lunettes.
5: Tu sais que tu as été mon premier enfant que j'ai toujours aimé, ainsi que les autres. J'ai peut-être pas toujours été à la hauteur. J'ai pas su m'expliquer.
4: Ah, t'as merdé, oui.
5: Bon, ça, c'est possible, comme tout le monde, je suppose, à sa façon. Mais aujourd'hui, je suis là pour te demander... pas grand-chose, un petit peu de choses, de te revoir. Vous êtes mes enfants, je vous aime. Et c'est vraiment du fond du cœur. J'ai jamais baissé les bras pour aucune situation. J'ai toujours essayé de me battre à ma façon. Et ça n'a pas été toujours facile. Une maman avec quatre enfants, tu dois maintenant t'en apercevoir, t'as mûri, tu dois avoir compris.
4: Ils en sont où, tous tes enfants ?
5: Malheureusement.
4: Ah, je suis devenu très dur, hein. Tu vas t'affronter à
5: quelque
4: chose.
5: Non, mais t'as toujours été dur.
4: Non, j'ai combattu la vie qu'on m'a donnée, en fait.
5: Moi, c'est pareil, figure-toi. Mais moi, je ne l'ai jamais fait ressentir.
4: Il y a des choses que je ne dirais pas sur ce plateau parce qu'on passe
5: plus
4: à la télé.
5: Mm-hmm.
4: Mais si je dois débattre là-dessus,

0: dessus, il va falloir m'apporter des réponses et j'espère qu'elles seront solides.
1: Oui.
0: Comment tu peux expliquer que papa se soit pendu?
1: Je peux même pas l'expliquer, j'ai pas su même quand ça s'est passé, ce qui s'est passé. On m'a demandé de me rendre à l'hôpital psychiatrique.
0: C'était ton mari, c'était notre père.
1: Bah oui, c'était mon mari. Mais dis donc, Michael, j'avais quatre enfants sur les bras.
0: Et un homme qui demandait à être soutenu?
1: Bah, j'ai fait ce que je pouvais. Parce que vous étiez mes enfants, mes priorités.
0: Oui.
2: On sent que vous lui en voulez beaucoup à cette mère. Attendez, juste.
0: Ah non, j'ai aimé ma mère.
2: Oui,
0: j'ai aimé ma mère. J'ai aimé ma mère parce que jusqu'à l'âge de 10-12 ans, c'était une mère comme n'importe qui peut aimer une mère. Elle s'occupait de ses enfants.
2: Mais alors,
0: elle faisait à manger.
2: Elle
0: a pété un câble dès qu'elle est partie en fréquentation avec une certaine Josette.
1: C'est vrai.
0: Ça te rappelle quelque chose?
2: C'est
0: quand j'étais petit et que je courais derrière la voiture et que tu partais en discothèque malgré tout.
1: Oui,
0: mais attends. Tu t'en rappelles de tout ça?
1: Oui, mais toi, tu n'as pas vu tout ce qui s'est passé non plus entre ton père et moi. Ton père, quand il avait bu, comment j'étais traitée? Et ça, Josette l'a vu. Moi, j'ai toujours caché. Quand ton père avait bu, il allait souvent vous réveiller, parce que moi, je vous couchais avant qu'il rentre. Il était toujours plein. Et moi, après, certains enfants n'ont pas été conçus dans l'amour, vraiment. Toi, oui.
0: Pourquoi j'ai autant de haine, alors? Quand on fait vibrer de l'amour dans des énergies...
1: Parce que tu t'es laissé entraîner dans par la famille du côté de ton père. Moi, de mon côté, il n'y a personne pour me soutenir.
0: Mm-hmm.
1: Hein? Moi, je n'ai jamais été soutenue. J'ai toujours été abandonnée. Je suis encore.
0: Ouais.
1: Et j'y serai jusqu'à quand?
2: Juste une question. Là, vous avez votre maman en face de vous. Vous dites jusqu'à mes 12 ans... J'ai eu des rapports assez idylliques, je me suis senti choyé, tout ça, et puis il y a un truc qui est parti en vrille.
0: J'ai aimé cette enfance.
2: Quelque chose est parti en vrille. Votre mère, elle vient d'une autre époque, pardon, c'est pas exactement l'époque des femmes qui ont aujourd'hui 30-40 ans, elle a vécu une époque où la condition des femmes n'était pas forcément la meilleure du monde, à tout point de vue, surtout dans les milieux où il y a de la violence, de l'alcool, où les mecs sont un peu là, etc. Ben, vous savez très bien tout ça, j'ai pas besoin de vous le dire. Deux, elle sort de l'assistance publique, votre mère, elle a été placée. Donc elle a eu déjà une enfance complètement cabossée. Je vous raconte juste ça parce que c'est ce qu'elle nous a dit d'elle et puis qu'on la croit. Et qu'il y a quand même des petites, si je ne fais pas l'avocat, il y a des petites circonstances atténuantes. Quand on est une jeune femme, on élève quatre gosses, alors ok, on a un mari qui boit. Peut-être qu'on n'est pas là exactement autant qu'il le faudrait quand il est hospitalisé ou il va mal, etc. Peut-être qu'on va voir ailleurs ou qu'on a des trucs un peu troubles parce qu'on veut s'échapper, prendre un peu de respiration, prendre un peu d'air. Ça vous est certainement déjà arrivé. Ça nous arrive à tous. Pourquoi, à ce point, ce que je n'arrive pas à comprendre, vous avez ce discours extrêmement dur vis-à-vis d'elle, c'est-à-dire que vous ne lui trouvez aucune circonstance atténuante? Il n'y a pas un moment où vous dites « Bon, sa vie, ça a été quand même juste un torrent de trucs compliqués. Elle en est certainement responsable, parce qu'on est responsable de sa vie. » Mais...
0: Je l'entends.
2: Elle a 72 balais. Est-ce que ça mérite... que je sois encore aussi dur avec elle? Elle mange, là, ça fait 20 ans qu'elle ne vous a pas vu. Elle ne voit plus ses enfants, elle ne voit plus ses petits-enfants. Certainement, c'est en partie de sa faute.
0: Mais de toute façon...
2: Est-ce que ça mérite autant?
0: Ça a gangréné, en fait, toute notre vie. Que ce soit mes frères, que ce soit ma sœur...
2: Ah, bien compris.
1: Ah, oui.
0: Que ce soit la mienne. Ça a gangréné tout ce que j'ai essayé de faire. Ça a tout capoté. J'ai jamais réussi. Là, je me retrouve actuellement en séparation, avec une maison à vendre, et un retour à zéro. Je suis en arrêt maladie, j'ai plus de boulot, et ça continue. Et c'est que ça, en fait.
2: Amandine, est-ce qu'il est juste, selon vous, vous êtes un homme d'un certain âge?
0: 56 bientôt.
2: Ouais, vous êtes notre petit frère à tous les deux. Ok, non mais, on a le même nombre de gosses que vous, on a vécu aussi des drames. Je vais pas vous raconter ma vie d'enfance, c'est la vie de votre mère. Uh-huh. Moi, j'ai pas été placé, j'ai eu une marâtre qui m'a tapé dessus jusqu'à mes 15 ans. Ma mère est morte quand j'avais 7 ans. J'en veux à personne. Et j'en veux pas à mon père. Il disait rien quand elle me frappait. Vous voyez? Et j'ai fait ma vie. Et j'élève mes enfants pas du tout dans cette névrose-là.
0: Mmh.
2: Je me sors de ma propre névrose éducative. Mais je pense que si vous voulez vous sortir de votre truc et vous être heureux, vous et vos frères et sœurs qui vont écouter l'émission ce soir peut-être qu'il faut arrêter la guerre.
0: On dit qu'il faut pardonner. Je veux bien pardonner. Mais si ça doit être encore un combat après le pardon, ça ne m'intéresse plus.
1: Non. Mmh.
3: Michael, je vais vous demander de vous placer face au rideau parce que, effectivement, on ne peut pas. J'ai l'impression qu'il y a une demande de pardon. Vous pouvez dire non, je ne te pardonne pas et vous en allez. Vous pouvez dire je te pardonne, mais je n'ai pas pour autant envie d'ouvrir le rideau et de te prendre dans mes bras, comme tu le demandes. Et puis, vous pouvez accéder totalement à la demande de Yolande. Et
2: vous verrez bien ce que vous ferez derrière.
3: Voilà. Vous êtes totalement libre de votre décision.
0: Bah, moi, je veux bien te pardonner. Oh. Mais... Il y a les crescendo. Désolé, je te sauterai pas dans les bras pour l'instant.
1: Si.
2: Vous voulez donc ouvrir le rideau, même si vous lui sautez pas dans les bras. Au moins, il...
0: Ouais, voilà.
2: Oui.
0: Je veux bien combattre encore, il n'y a pas de souci.
2: Comme quoi, vous êtes vachement inattendu, vous. Hein.
0: Complètement.
3: Alors, ouvrons ce rideau et non, permettons à Michael et Yolande de se retrouver. Même s'ils ne se sautent pas dans les bras.
0: Ah, c'est...
1: Michael.
0: Ah non, c'est... C'est comme ça.
1: Je vais te faire un bisou.
0: Moi, j'ai pas d'émotion.
3: Ah, elle, Yolande, elle est...
1: Si.
0: Non, non.
1: Si tu en as... On s'expliquera, c'est tout.
4: Vous êtes nombreux à vous poser la question de savoir qu'est-ce qui s'est passé depuis Yolande et Michael qui sont là avec nous ce soir. Regardez.

0: Ça va, Yolande, vous allez bien? Asseyez-vous. Comment alors, les deux?
1: Ça va.
0: Eh.
2: Hey. Super bien.
0: Ouais.
3: Bah, ça va.
0: Ça va. On revient de revoir la séquence. Vous étiez un peu chien et chat. Ça, c'était il y a quelques mois. Qu'est-ce qui s'est passé le soir même quand vous êtes rentré, quand vous êtes retrouvé dans les coulisses, etc. On vous a laissé un peu seul, j'imagine. Qu'est-ce qui s'est passé?
3: Bah, je te laisse parler.
2: Tout d'abord, je tiens à remercier Pascal et Laurent, hein, bien sûr.
0: Ça a changé
2: j'ai
0: votre vie.
2: J'ai retrouvé quand même mon fils et Michael. Et puis, ça a changé beaucoup ma vie. J'ai vu mes petits-enfants.
3: Qu'elle ne connaissait pas du tout, qu'elle n'avait jamais vu du tout. Donc, c'est aussi une étape pour eux.
2: Ouais.
3: Il faut découvrir, il faut se découvrir.
2: Voilà.
3: Maintenant, ma mère veut aller un peu trop vite et comme je lui avais dit lors de l'émission, je veux bien excuser, mais j'avais quand même dit, chaque chose en son temps,
0: ouais.
3: J'avais dit on va y aller crescendo. Voilà. Et ce côté un petit peu trop pour l'instant pour moi oppressant, donc je lui demande d'être un petit peu plus en recul et de laisser faire les choses naturellement, étape par étape.
0: Vous entendez ce discours, Yolande?
2: Ah ben bien sûr, mais ça c'est moi.
0: Bah,
2: que ce soit là ou dans n'importe quel domaine, c'est vrai que je vais toujours faire avancer les choses un petit peu vite.
0: Est-ce que selon vous, il y a eu un avant-après cette émission et est-ce que quelque part, ce besoin quand même de passer là vous a permis à vous de demander des excuses, de vous expliquer, de répondre aux questions aussi? Et vous, d'exprimer des trucs que vous aviez sur le cœur et que vous avez exprimé officiellement, un peu devant tout le monde, même si c'est votre mère, vous ne l'avez pas ménagé, vous avez dit les choses.
3: Il faut dire que là, ma mère rentre dans ma vie dans une période très compliquée. Et elle vient d'intégrer ma vie à ce moment-là. Maintenant, j'ai une de mes filles qui est dans le public, Shaina.
0: Voilà. Bonjour Shaina. Qui ne connaissait pas sa grand-mère.
3: Qui ne connaissait absolument pas sa grand-mère.
0: Et vous la connaissez grâce à cette émission. La plupart des gens dans notre équipe nous disaient il s'est pas gagné qu'il ouvre le rideau à sa mère. C'est sa maman, tout ça, mais il est capable de. Il va certainement ne pas lui ouvrir.
2: Tu parles pour Olivier
3: après,
2: aussi.
0: Donc, il y a un moment donné où votre cœur a fait un petit peu, vous avez dit bon, allez, je laisse pas la. Je prends la clé, j'ouvre mon cœur et j'ouvre le rideau, c'est ça?
3: Après, il ne faut pas négliger le fait que ça soit quand même mes enfants.
0: Bien sûr.
3: Qui m'ont quand même dit papa, ça serait bien que tu revoies quand même ta maman.
0: Ouais.
3: Parce que, une maman n'en a qu'une. Elle n'est pas parfaite, elle a fait des erreurs, on en a pris tous conscience. Et puis j'ai écouté mes enfants, je me suis laissé guider par la tendresse. Et puis ils apprennent à la connaître et c'est vrai que cette émission nous a apporté quand même le petit plus. Par cette émission, on a reçu un courrier de mon frère, Olivier.
4: Olivier.
3: Qu'on ne voit plus depuis, moi pour ma part,

0: 9 ans, 8-9 ans.
1: Oui, c'est ça.
0: Et ma mère, depuis l'équivalent, pour mon cas, 20 ans, une vingtaine d'années.
2: Donc, votre frère vous a vu, Olivier vous a vu sur ce plateau, il y a quelques mois, et il s'est dit, je vais écrire.
1: Voilà.
2: Je vais reprendre contact.
1: Tout à fait.
2: Et donc, tout se passe bien. Vous êtes super contente, vous, aujourd'hui.
1: J'espère que par l'intermédiaire de notre...
3: Vous ne l'avez pas encore vu, hein, Olivier, vous ne l'avez pas encore retrouvé.
0: Alors c'est un contact un petit peu particulier quand même, parce que c'est aussi des petits messages qu'il fait passer, et il demande certaines choses à notre mère pour pouvoir se rapprocher éventuellement d'elle, mais il y a un travail à faire.
3: Des deux côtés.
0: De ma mère.
3: De votre mère.
1: J'espère pouvoir le faire en tant que mon vivant.
2: Oui, Allez, on peut déplacer les montagnes, quel que soit son âge.
1: Voilà.
2: Il suffit d'avoir un mental et un... Bah oui, non, mais c'est vrai. C'est vrai. Vous êtes une femme forte.
1: Ah oui.
2: Vous en avez connu d'autres.
1: Oh oui.
2: En tout cas, nous, on est très heureux de voir que vous allez bien. On est très, très heureux. Et merci d'être passé ce soir nous voir. Pour savoir que, voilà, il y a une suite. Il y a du public, nous sommes contents pour vous. Allez, on vous laisse.
3: Merci à vous deux.
0: Merci beaucoup.
2: Salut, monsieur.
3: Attention à la marque.
1: Merci beaucoup.
2: Oui. Hop, attention à la marque.
3: Allez, votre animateur.
2: Oui, ben merci. Repartez votre petit nom, la petite fille. Oh, ben votre fille. Allez, repartez tous les trois. Accompagnez votre grand-mère. Bip bip, c'est la fin de Jacques La Vérité qui compte. On espère que vous avez passé une excellente soirée avec nous. N'oubliez pas que vous pouvez participer à l'émission. Regardez, les coordonnées sont là. Vous savez comment ça fonctionne, vous connaissez les histoires. N'hésitez pas à faire appel à notre équipe.
3: Et vous aurez peut-être une chance en venant ici de croiser Rebecca et Sam, à qui on dit au revoir aussi.
4: On dit au revoir.
3: Et merci d'avoir été avec nous une fois encore. Sam qui fait déjà un gros dodo.
2: Bah oui.
3: Fatigué. Toutes ces allées bleues dans le couloir, c'est crevant.
2: On vous embrasse tous les deux, à bientôt.
3: Merci de votre fidélité. Rendez-vous très vite sur W9 pour un nouveau numéro de Y'a que la vérité qui compte, soyez heureux. Bye bye.
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0: ne trouves pas que nous sommes une famille merveilleuse?
1: Si, si, nous sommes une famille. Une famille très heureuse.
0: Prends une autre photo, Juana.
1: Oui, Juana, allez! C'est tellement agréable d'avoir une famille. Laisse-moi voir.
2: Je crois que je...
1: Waouh, elles sont vraiment
3: cool. On avait dit qu'on n'allait pas donner de faux espoirs à Nico.
0: Mais Nico est seulement excité par son anniversaire, c'est tout.
3: Hey Nico, écoute, tu veux ouvrir ton cadeau?
1: Oui.
0: Non.
3: Tu veux l'ouvrir?
0: Non, Nico et moi avions convenu qu'on ouvrirait tous ces cadeaux quand les invités seront là.
1: Oui, c'est vrai, oui. Mais est-ce qu'il y aura un matelas gonflable pour sauter? Et de la nourriture? Et le gâteau, ça va être quel super-héros?
0: Bon, pas exactement, mais il y a beaucoup d'autres choses, Nico.
1: Des ballons?
0: Il y a une très belle décoration et... il y a un jardin, regarde, immense, où tu pourras jouer avec tes amis. Et il y a aussi beaucoup de cadeaux.
1: J'aimerais tellement qu'on ait un ballon de football pour jouer avec Juana. Mon Dieu, elle sait faire des passes vraiment cool.
2: Bon, je vais aller déposer mes affaires et je vais continuer à prendre des photos.
0: Mon amour, je crois que les enfants de l'orphelinat sont arrivés avec le père José. Tu m'accompagnes? Et toi, Juana, ne tarde pas, comme ça tu peux nous prendre en photo avec
2: eux. Non, je vais laisser ça ici.
0: Ok, allons-y. Oh, bonjour, Carlos.
4: Bonjour.
0: Bonjour, David.
4: Bonjour. Bonjour, Paul.
3: Bonjour, David.
0: Comment ça va? Ah, mon amour, tu te souviens de monsieur et madame Corcuera? Ce sont nos principaux
4: Bonjour.
0: Bienfaiteurs. Comment allez-vous?
5: Bonjour,
0: heureuse de vous
5: enchantée
0: voir.
5: De vous rencontrer.
4: Bonjour, ça va?
3: Bonjour.
0: Entrez, faites comme chez vous.
4: Merci.
0: Tania va vous accompagner,
5: oui, madame.
4: Excusez-moi.
5: Oui.
4: Excusez-moi.
0: On y va?
4: Allez.
2: Je vais prendre une petite photo, avancez.
0: Prenons une photo avec les enfants.
6: Bonjour. Allez, tout le monde.
3: Paola, pourquoi il y a des journalistes ici?
0: Venez par ici.
6: Venez les enfants.
0: Venez par ici.
7: Juana prend une photo des enfants.
0: Bonjour, comment allez-vous?
6: Bonjour.
7: Bonjour.
3: Bienvenue chez nous.
7: Regardez, elle nous prend en photo.
3: Fais la photo.
2: Ah, très belle.
7: Juana prend une photo chez nous avec les enfants.
5: Oh là là.
0: C'est énorme.
5: Pince-moi, Carmela.
0: Tiens.
7: Aïe,
5: allez, je plaisante. Ça va, je t'ai pas fait mal. J'aurais dû apporter le vin, je pense aussi.
2: Les enfants, regroupez-vous pour la photo.
0: Voilà, c'est bon.
5: Allez, la photo.
2: Bien rangé. Voilà. Voilà, c'est bien. Regardez-moi. Regardez par là.
3: Attention.
2: Voilà. C'est ça.
3: Souriez.
2: 1, 2, 3.
8: Quelle folle idée notre fille a-t-elle eue de mélanger notre monde avec cette racaille. Il n'en sortira rien de bon.
9: Si tu le fais avec Camilla, pourquoi ta fille ne le ferait-elle pas pour une bonne cause? Manuel.
0: Maman! Allez, viens.
8: Attends, attends, s'il te plaît, voyons. Il n'y a sûrement personne ici. On est dimanche. Et Joséphina va à la messe tous les dimanches, elle n'en manque pas une. Et on est dimanche.
0: Tu vas pas frapper?
8: Moi, mais pourquoi?
0: Parce que c'est moi qui vais le faire.
8: Mais attends. Viens ici, il n'y a personne, je t'ai dit. Je m'en vais, moi.
0: Non. Papa, viens, s'il te plaît. Pourquoi on est venu ici alors, hein? Dis-moi.
10: Et l'hôtesse?
11: Elle est dans le jardin avec le père José et les enfants.
0: Bonjour.
5: Camilla, comment vas-tu?
0: Très bien, et toi?
9: Comment oses-tu venir ici?
8: Mon paro!
9: Lâchez-moi!
8: Maman!
9: Lâche-moi, Manuel!
8: Arrête!
9: Sors d'ici!
8: Mais calme-toi!
0: Je tiens à tous vous remercier. C'est vraiment un honneur de vous accueillir chez moi.
5: Je te remercie.
0: Parce que grâce à vous et à vos contributions, les enfants que vous voyez là-bas auront un meilleur avenir. N'est-ce pas, mon père?
3: C'est exact, Paola. Et je tiens à remercier au nom de l'orphelinat tous les efforts que vous avez faits pour organiser cette fête.
0: Il n'y a vraiment pas de quoi être reconnaissant. En fait, l'excuse parfaite est l'anniversaire de l'un des enfants. Je vais vous le présenter.
3: Oui. Nico! Viens!
0: Oh, vous n'avez pas idée. C'est un amour de garçon. Vous allez le rencontrer.
3: C'est un petit ange.
0: Viens, Nico. Regarde.
1: Dis-moi, Paola.
0: Je veux te présenter ces personnes parce qu'elles viennent aujourd'hui pour contribuer à un meilleur avenir pour toi et tes amis. Tu peux les saluer. Vas-y.
1: Ah, cool! Merci beaucoup, hein. Tout ce que vous voulez, on est là, hein. Et Edith, c'est vous qui allez apporter les châteaux gonflables? Oh, les glaces et les hamburgers?
3: Nicolas, soyez indulgent, d'accord? Bon, va jouer maintenant. Allez.
0: C'est vraiment un garçon très drôle. Il passe un bon moment là avec ses amis. Et vraiment, merci beaucoup. Entrez, allez-y. Nous ne vous retiendrons pas
3: Bienvenue.
0: Plus. Faites comme
3: Bienvenue.
0: Chez vous. Entrez, s'il vous plaît.
3: Allez-y, je vous en prie.
5: Est-ce que ça vous dit de jouer à cache-cache, les enfants?
7: Oui.
5: Ok, c'est moi.
12: moi qui compte.
13: Oui, d'accord.
12: D'accord, ok. 1, 2, 3, 4, 5, 6.
14: Ce sont des enfants
12: 7,
14: incroyables.
12: Oui.
14: 8, regarde, regarde comment elles sont belles. Mais tu prends de super
12: 9,
14: photos. Merci.
15: Qui veut un soda?
12: Non, merci.
15: Vous êtes sûre?
12: Non, merci. Certaine.
15: Comment se passe la fête?
12: C'est un peu bizarre, non? Ça ressemble pas trop à une fête.
2: Bon, j'espère au moins que le père José va recevoir des dons généreux.
15: Oui.
2: Je vais aller prendre des photos ou je vais me faire gronder.
15: Vas-y. Comment tu sens, Juana? Elle doit être très mal à l'aise avec tout ça.
12: Juana est très professionnelle. Je m'inquiète pas pour elle.
15: Oh, je sais. Je m'inquiète pas pour les photos, je m'inquiète pour elle. Dis-moi, est-ce que tu sais qui est le père de son bébé?
12: Non. Crois-moi, c'est le secret le mieux gardé de l'histoire.
15: Oui. J'aimerais beaucoup l'aider. Je veux dire, pendant sa grossesse et tout ça. Et si elle acceptait à me laisser faire, j'aimerais élever son bébé avec elle. J'aimerais bien.
16: Dégage! Tu ne m'as pas entendu! Tu n'es pas la bienvenue ici! Tu m'as dit qu'elle n'allait pas venir! Comment vous pouvez laisser cette traînée entrer ici? Tu sais ce qui se passe? Tu m'avais promis qu'elle n'allait pas être là!
17: Arrête, sors ta mère d'ici!
18: Manuel, allez, au bureau! Allez, on y va! Maman, calme-toi!
16: Tu sais qui c'est? Lâche-moi, Manuel! Lâche-moi! Lâche-moi!
18: Hein?
19: Tu as vu toutes ces voitures?
18: Oui, tout ça, c'est très beau.
15: Quelle bêtise, hein?
18: Ouais, regarde, regarde, regarde-moi cette maison. Je pense que cette maison est si grande et si bien faite que toute la ville peut s'y loger, non?
19: Oui.
18: Monsieur, on est sur le bon chemin?
15: Oui, entre.
18: Que c'est
19: merci,
18: bon,
19: ça, hein.
15: C'est la technologie. Bonjour, monsieur. Bienvenue.
19: Je le mérite. Nous le méritons.
13: Mais c'est un château. C'est vraiment immense.
15: Attends, ouais, il mange. Il mange des
19: regardez
15: tortues.
19: Là-bas.
13: Josefina est restée muette. Elle n'arrive même pas à parler.
15: Allez, viens.
19: Ça va?
15: Bon, on y va ou quoi?
18: Allez.
19: Allons-y.
5: Ça sent le poisson.
18: Fais attention avec ça.
19: Ça sent la nourriture.
18: Maman, tu peux te calmer? Calme-toi, s'il te plaît. Tu sais que t'as de l'attention.
16: C'est du passé, ça, Manuel. C'est
18: on
16: arrivé
18: part où,
16: il y a longtemps.
18: Tu te fais du mal.
16: Non, ce qui me fait mal, c'est de voir comment mon gendre défend cette espèce de prostituée. Oui, Gabriel. Tu fais quoi? Tu fais quoi, Manuel? Tu m'enfermes dans cette pièce? Qu'est-ce qui ne va pas chez toi? Et ton père, il est là, tranquille, heureux, avec cette famille,
18: monde
16: à monde.
18: On ne veut pas que vous vous exposiez devant tous ces gens inconnus.
16: Laissez-moi.
0: Vous pouvez me laisser seule avec ma mère, s'il vous plaît?
15: Oui, bien sûr.

0: je t'ai ordonné de ne pas venir.
1: Ah, tu me donnes des ordres?
0: Oui.
1: Écoute, je ne vais pas me cacher de ta femme, parce qu'on va croire qu'il y a quelque chose entre toi et moi.
0: Je m'occupe d'Amparo. Et toi?
1: Et toi, tu vas rester loin de moi en public. Aucun de nous n'a besoin d'un scandale maintenant. Et j'ai toutes les raisons d'en faire un s'il le faut. Et un gros.
2: Entrez, entrez, s'il vous plaît. Le monsieur est le père de Madame Paola.
1: Salut.
3: Avancez. Tu as vu là-bas?
2: Monsieur, oui. Excusez-moi. Voici la famille de Mademoiselle Juana Bravo. La photographe.
0: Ah oui. C'est la famille de la petite femme qui voudrait prendre le mari de ma fille.
4: Vous dire
3: attends,
4: du mal de ma
3: faites
4: fille
3: attention,
4: hein?
3: Faites attention.
4: Pour qui est-ce que vous vous prenez?
0: Mais je parle comme je veux.
4: Pardon. Ouais,
5: comment ça chante?
0: Comme j'ai envie.
5: Vous retirer ce que vous venez de dire, vous allez voir.
4: Mais qu'est-ce que
5: vous voyez?
4: Mais arrêtez,
0: qu'est-ce que c'est?
4: Non, non, non,
0: c'est
4: on n'est pas des racailles, d'accord?
3: Expliquez-moi.
6: Viens ici. Non, mais c'est pas
3: possible. Tu ne vas pas chez toi? Tu trouves pas qu'on a eu assez d'ennuis déjà aujourd'hui?
0: Excuse-moi. Excusez-moi, j'ai eu une journée très difficile. Profitez de la fête.
5: Allez, vas-y, ouais.
3: Vous êtes chez vous.
4: Je rêve, c'est qui
3: et
4: ce
3: ça,
4: mec?
3: C'est allez, s'il vous plaît, je vais vous emmener voir Juana.
2: Je vais vous indiquer le chemin. Je vous en prie,
5: non,
2: venez.
5: C'est bon, on est arrivé en paix, nous. Je
2: venez,
5: pas.
2: Venez avec moi.
7: Maman, ce qui se passe, c'est que Camilla travaille à la brasserie. C'est pour ça qu'elle est venue.
4: C'est incroyable que vous soyez de son côté.
7: Maman, je ne suis pas de son côté. Tu sais que j'ai aussi beaucoup de problèmes. Ou bien tu crois que tout va bien? Je te rappelle que Gabriel a mes papiers de divorce et que cette fichue photographe est sur le point de me l'enlever. Maman, écoute-moi. S'il te plaît, j'ai besoin que tu me soutiennes. Tu connais mieux que quiconque toutes les personnes qui soutiennent les dames de la charité, n'est-ce pas? S'il te plaît, montre-toi sous ton meilleur jour et aide-moi à gérer cet événement. Parce que si cet événement échoue, c'est moi qui échoue, ok?
3: Je t'avais prévenu que Camilla ne pouvait pas être là. Je pensais que tu la maîtrisais mieux que ça.
0: C'est toi qui me préviens.
3: Il s'agit de ma mère.
0: Ta mère? Une femme qui n'a même pas pu me donner un fils à la hauteur. Tu n'es rien sans moi.
5: S'il vous plaît, par ici, asseyez-vous.
3: Merci, c'est
7: merci.
3: Gentil.
5: Écoutez, Joséphina, vous êtes chez vous.
7: Merci.
5: Chef, viens s'il te plaît. Je vais te demander de prendre
8: soin. Oui, monsieur, à votre service.
5: Je vais...
8: Bonjour, madame.
5: Je vais dire à Juana que vous êtes arrivée.
6: Je reviens.
8: D'accord, j'arrive tout de suite.
6: Ok, merci.
9: Bon.
4: Qu'il essaie pas de nous faire avaler ces salades, hein, parce que je n'ai cru à aucune de ses excuses à cet homme.
9: C'est aussi un homme dangereux. Très dangereux.
6: Mais qu'est-ce qu'il a dit à propos de Juana? Parce que j'ai rien compris.
5: Ah, n'importe quoi. La vérité, c'est que j'avais vraiment envie de le frapper, là.
10: Je redis que Juana est en danger dans cette famille, mais elle ne m'écoute toujours pas.
5: C'est bon, arrête.
9: Eh bien, regardez qui est là. C'est parfait,
7: bonjour,
9: n'est-ce pas?
7: Bonjour tout le monde.
4: Oh, les deux nouveaux petits couples.
10: Quel couple? Je dirais plutôt le bazar.
4: Et pourquoi pas? Personne n'est fait de pierre.
6: Tu imagines? Toi et moi, mariés?
5: Arrête.
9: Bon appétit.
4: Merci également.
7: Santé.
5: Salut. Pourquoi est-ce que tu réponds pas à mes appels?
11: Je travaille.
5: Je t'appelle depuis hier et tu ne réponds pas. Pourquoi tu m'évites? C'est à cause du baiser qu'on a eu hier à l'hacienda?
11: Eh bien, en parlant de baiser, celui que ta femme t'a donné devant tout le monde ne ressemble pas à celui d'un couple qui s'aime.
5: Elle m'a embrassé. C'est pas moi.
11: Pour qu'il y ait un baiser, il faut deux bouches.
5: Je lui ai déjà remis les papiers du divorce.
11: Tu crois que tout ça, ça me fait plaisir? Nicolas pense qu'il va être adopté.
5: Je n'ai jamais voulu le tromper. J'ai toujours été très clair avec Paola. Mon intention n'a jamais été d'adopter, et encore moins maintenant.
11: Mais Nicolas ne le sait pas. C'est un enfant, et quand il l'apprendra, il sera dévasté. Tu as
5: pensé à ça? Si j'ai accepté de faire cette fête, c'est uniquement pour le soutien qu'il lui saura apporter. Rien de plus.
11: Je pense que c'est exactement ce que tu fais. Et tu sais ce que je pense d'autre? Que tu nous trompes tous les deux, Nicolas et moi.
5: Hé. Je ne te tromperai jamais. S'il te plaît. Laisse-moi le temps. Le temps d'éclaircir les choses avec Paola. Ne t'éloigne pas de moi. S'il te plaît.
7: Gabriel? Mon amour, qu'est-ce que tu fais? Tu distrais Juana?
2: Je sais très bien que vous êtes les meilleurs amis du monde, mais contrôlez-vous un peu.
12: Je veux qu'on travaille tous les trois pour le bien de ces pauvres enfants. Ils ont besoin de nous, moi en tant qu'animatrice, toi, mon amour, en tant que grand hôte que tu es. Et Roana, qui va laisser la trace de ce beau travail.
8: Ouais.
12: Allez, viens, Roana. Des amis sont arrivés. Allons-y. J'ai besoin de toi pour prendre des photos d'eux. Allez, regarde là-bas. Ils viennent d'arriver.
13: L'histoire avec David ne m'a pas affectée. D'ailleurs, on en a parlé.
14: Dani, t'es dans le déni, ma petite chérie. T'es vraiment dans le déni.
13: Le quoi ?
6: C'est comme la chanson, écoute, c'est de la rancune, en fait. Comment ne pas être amère, je veux dire. Voyons, David se saoule, t'embrasse à la fête d'Inès, puis se dégonfle en prétendant qu'il avait trop bu. Non, non, non, c'est pas correct du tout.
14: Ouais, non. Tu sais ce que tu devrais faire ? Tu devrais te trouver un homme vraiment sexy.
6: Oui, oui. Pourquoi ne pas créer un profil sur l'une de ces applications de rencontres ?
13: Non. Attendez. Non. Moi, j'aime pas ce genre de choses. Je préfère quand c'est fait à l'ancienne. Le rencontrer en personne, qu'il décroche le téléphone ou qu'il m'invite à sortir et puis après...
14: Dani, non mais s'il te plaît, t'es quand même pas une grand-mère.
15: Non, je pense que Dani a raison. Oh,
14: non.
15: Vrai.
6: Non, non.
14: Alors ?
6: Regarde.
14: Bon, je lui crée un profil ?
6: Oui.
14: Qu'est-ce que tu veux comme nom d'utilisateur ? Sexy Dani ?
6: Nasty girl.
14: Ouais, nasty, non, ouais.
13: Dani.
14: Ok, Dani, Dani la douce.
15: Dani love.
6: Dani... Non, mettez pas
14: Dani, c'est Dani.
16: Le caviar et tout ça, je peux pas le vendre, moi.
10: Non, qui va acheter ça dans le quartier, Mémo ?
17: Non, ni le homard, ni la crevette, n'est-ce pas ?
18: Vous savez ce qui est bon ? Les boissons. Elles ont une qualité incroyable.
11: Allez,
18: ça sent.
11: Portez un toast, je vais prendre une photo et j'y vais parce qu'on me surveille de près.
10: N'oublie pas que nous sommes là pour te soutenir, ma fille.
11: Très bien. Ah, oh, vous êtes beau. Bon, je vous dis à tout à l'heure, je dois y aller maintenant. J'ai encore du travail.
19: Bonne chance, ma puce.
12: J'adore ça. Non seulement tu as fait venir Roana, mais aussi toute sa famille. C'est parfait.
7: Tu crois ? Parfois, j'ai l'impression d'avoir un cirque à la maison.
12: Le meilleur moyen d'ôter à cette fille sa prétention est de lui faire comprendre que sa famille n'a rien à faire ici. Et c'est ce qui est en train de se passer. Quelle bande de ploucs.
7: Regarde-les.
13: T'as pas l'impression de mettre trop de filtres sur ma photo ?
14: Négatif, Dani, t'es magnifique.
6: Oui, fais-lui confiance.
14: Regarde, je t'explique. Si tu les apprécies et qu'ils t'apprécient en retour, ça va être un match. Et c'est tout ce qu'il y a à faire. Alors regarde. Ok. T'as déjà un match ? Quoi ?
6: C'est Rémi ?
14: Ouais.
6: Eh, mais c'est une véritable bombe.
14: Fais voir.
13: Oh ! Non, tu sais quoi ? Me fais pas faire ça.

0: je suis pas prête du tout, non.
1: Alors, je crois que j'ai pris tous les couples. Rassemblez les enfants maintenant pour faire une photo de groupe, ok?
0: D'accord, merci.
1: Oh, mamie.
2: Je ne suis pas dupe, ma chérie. Tu fais tout ça avec ton cœur.
1: Écoute, mamie, si tu me laisses faire mon travail, je vais vite finir, ok?
2: C'est juste que tu n'es pas bien, ma chérie. Et je ne vais pas rater l'occasion de te faire comprendre que tu n'es pas à ta place dans ce monde. Hein? Tu sais, tu peux être photographe si tu veux, même nounou, ou bien femme de ménage. Mais tu ne seras jamais, tu comprends? Tu ne seras jamais propriétaire de cette maison, jamais.
1: Et qui a dit que je voulais posséder cette maison, hein?
2: Tu es amoureuse de Gabriel, non?
1: Tu vas en parler ici et maintenant?
2: Hmm? Écoute, tu es ma petite fille, Juana. Et tu dois comprendre que tu n'appartiens pas du tout à ce monde.
1: Je sais très bien que j'appartiens pas à ce monde.
2: Tu sais ce qui nous est arrivé à Jenny, Felipe et moi à notre arrivée?
1: Non.
2: Non?
1: Non,
2: ah,
1: quoi?
2: Voilà. On venait d'arriver et soudain le beau-père de Gabriel s'est dressé devant nous et a crié « Oh, regardez, voici la famille de la petite femme qui veut voler le mari de ma fille, juste pour que tu saches. »
1: Il a dit ça?
2: C'est ce qu'il a dit. Écoute-moi. Si tu ne sais pas où tu en es maintenant, ma chérie, et si tu ne sais pas à quel monde tu appartiens vraiment, ce bébé qui arrive et toi, vous allez souffrir toute votre vie, Juana, toute votre vie. Regarde dans quel état tu es.
3: Maman, qu'est-ce qui se passe? Pourquoi Juana est partie?
2: Parce qu'elle est allergique à la réalité, ma fille. C'est pour ça qu'elle est partie.
3: Oh, maman,
4: qu'est-ce qui se passe?
5: Regardez-moi ça, toute la famille Bravo est réunie. Je ne savais pas que vous étiez si nombreux.
6: Ah non, non, si vous parlez d'Anita, de ma camarade Zoraida et moi,
5: oui,
6: non, on n'est pas de la même famille.
7: On a été invités par Nicolas.
8: Eh oui, on est nombreux, et alors, ça pose problème? Il y a eu des plaintes,
5: des
8: c'est
5: plaintes?
8: Ça?
5: Des plaintes? Beaucoup, je ne saurais même pas par où commencer. Entre courir dans tous les sens comme une équipe de football ou comme un troupeau.
9: Quoi? T'as
5: entre
9: entendu?
5: Tout ce que vous mangez, ce que vous buvez, bien sûr, la façon dont vous vous habillez.
9: Oh, oh.
6: Mais, oui, mais si on enlève la naphtaline et tout le reste...
3: Qu'est-ce qui va pas avec mes habits?
9: Attends, hein? Attends,
3: qu'est-ce qui va pas?
9: Attends. Écoutez, madame. Non, je veux pas être impoli avec vous, ok?
2: Oui, oui, Felipe. Manifestement, cette dame essaie de nous provoquer.
5: Non, moi? Vous provoquez? Mais j'ai pas besoin de faire quoi que ce soit, vous n'avez qu'à vous regarder. Ou vous voulez un miroir, peut-être?
3: Oh!
2: Jenny.
9: C'est bon, ma belle. C'est bon. Allons-y.
3: On est là pour l'anniversaire du petit Nicolas, alors excusez-nous.
2: Allez,
3: on y va.
2: Allez,
3: allez,
2: venez tous.
3: Ouais, on y va. Ah, bien heureux,
9: voilà,
3: ouais,
9: de la chance.
3: Bien heureux.
2: Allons-y. Allez.
3: Allons-y.
5: Chut, bye. Allez. À la vôtre.
10: J'ai compris que Roger Liu est un homme toxique et un menteur. Il me trompe avec une femme qui pourrait être sa fille.
11: Tu t'es calmé un peu, mon amour?
10: Tu me dégoûtes, Roger Liu.
11: Il faut être patient avec elle. Là, je la frappe de plein fouet. Je ne peux que la soutenir.
12: Oui, c'est sûr. Je sais pas quoi vous dire. Je souhaite de tout cœur que les choses s'arrangent entre vous et votre femme, Rogelio. De tout cœur.
11: Amen, Enriquita.
12: Bien, si vous voulez bien m'excuser, je vais aller chercher du champagne.
13: Chérie?
5: Oui, c'est ce que je disais.
7: Je pense exactement.
13: Écoutez, je vais être très claire avec vous quatre. La belle-mère de Gabriel est une femme qui a manifestement beaucoup de problèmes et beaucoup d'insécurité. Pour moi, Rogelio est simplement une personne que j'aime beaucoup et qui est très affectueuse avec moi depuis que je suis enfant parce que je suis la meilleure amie de sa fille Paola, ok? On est une même famille, pratiquement. Mais sa femme n'aime pas ça. Alors, faites très attention à ne pas inventer n'importe quoi. C'est compris? Bien.
14: Je vous prends en photo? Oui?
15: Quoi?
16: Les trouvailles de Juana.
17: Oui, mais quand tu y réfléchis, c'est une bonne idée. Tous ces enfants avec les hommes d'affaires qui vont leur donner de l'argent. C'est bien, n'est-ce pas?
16: Oui, mais c'est de la publicité mensongère, non?
17: Comment?
16: Regarde. Les enfants de ces familles ne sont pas à leur place. Ils peuvent prendre une photo. C'est très bien.

0: Je veux dire, on dirait des sœurs.
1: Ah oui, c'est moi la plus jeune.
2: Non, la vérité, c'est que ça nous a toujours caractérisés, les bravos. On fait plus jeune que notre âge.
0: C'est clair.
2: Et
0: qu'est-ce que c'est? Ah, champagne. Vous voulez une coupe? Je m'occupe de ça.
1: Ah oui, merci.
2: Ouais, champagne. Ouais.
3: Non, je pense pas.
1: Regardez un peu ce que le gars au bar m'a offert.
3: Oh, il te l'a offerte? Tu ne l'as pas volée, j'espère?
1: Oh non, qu'est-ce que tu crois? Je suis pas comme les autres. Pas comme la grande là-bas qui flirte avec Felipe.
3: Cette petite va te piquer ta place ou quoi?
4: Non, non. Ah, cette fille ne m'arrive même pas à la cheville.
3: Non, bien sûr. D'ailleurs, ne t'inquiète même pas. On ne sait jamais ce qui peut arriver à l'avance. Et pour l'instant, serre-moi, ma chère. C'est pas comme si on devait payer pour tout ça. Oui, vas-y. Ici, voilà.
5: Si on m'avait dit qu'il n'y allait pas y avoir de jeu, ni de château gonflable, ni de hot dog, je vous aurais emmené sur la place, comme les autres années. Et on aurait passé un meilleur moment, hein?
4: Oui, mais regarde, on est dans une très grande maison. Et aussi dans un très grand jardin. Tu te rends compte?
5: Ouais, ça c'est vrai, oui.
4: Mais j'ai une question. C'est quoi ce truc-là?
5: C'est le truc qui sert à arroser l'herbe. C'est le jardinier qui m'avait expliqué ça l'autre fois.
4: Alors tu imagines si on les active?
5: Pour que tout le monde soit complètement mouillé.
4: Et ensuite on pourra tous aller à la piscine, n'est-ce pas?
5: Ouais. Allez.
6: Il suffit de vérifier tout cela avec le département marketing. Et puis ensuite...
5: Ah, il est là, le responsable.
6: Excusez-moi. Qu'est-ce qu'il y a?
5: Eh bien, ils veulent une interview de l'homme qui a tout déclenché. Je vous présente Gabriel Rubio.
6: En réalité, oui, Paola m'accorde beaucoup de crédit, mais c'est elle qui dirige l'organisation.
5: Mon amour, c'est une chose de diriger, mais c'en est une autre d'inspirer. Les enfants, je vous disais que Gabriel est une personne qui est passionnée de la famille, une personne passionnée des relations entre parents et enfants.
7: Toi aussi, allez, merci.
5: C'est lui qui m'a inspirée pour cet événement, alors je vous demande un tonnerre d'applaudissements pour mon mari.
7: Bravo. Tu arrêtes maintenant. Allez, les enfants, on applaudit.
5: Eh bien, comme vous le savez, nous n'avons malheureusement pas pu avoir d'enfants. C'est pourquoi Gabriel est si ému par ces femmes qui sont seules et qui vont quand même devenir mères. Et aussi par ces enfants qui n'ont pas de parents comme ceux dont s'occupe le père José. Applaudissons-le aussi.
7: Bravo.
5: Et c'est ainsi, en aidant les autres, que nous avons pu atteindre ce pur bonheur. N'est-ce pas, mon amour?
6: Oui.
5: Avez-vous des questions? Ou est-ce que tu souhaites dire quelques mots, mon amour?
6: Non, s'il te plaît.
5: Ah, mon père.
7: D'accord. Soyez sage.
3: J'espère que tu es assez intelligente, comme je l'imagine, pour te rendre compte que ces deux-là te regardent en face. Hein, chérie?

0: Maintenant que je t'ai raconté une partie de ma vie, tu vas me prendre pour une folle?
1: Non, c'est super.
2: Est-ce que je peux savoir pourquoi tu accordes autant d'attention à cette femme?
1: Sans blague, Yadi, s'il te plaît.
2: On est venus ensemble et je ne suis pas invisible. Et vous? Qui êtes-vous?
0: Oh, Enriquita Valdez, enchantée.
2: Yadira Soto, la petite amie de ce grand garçon.
1: Attends, s'il te plaît, qu'est-ce
0: si
1: que tu...
0: Si vous voulez bien m'excuser, je vais rejoindre mes amis. Passez un bon moment.
1: Attends, Yadi, sérieux, qu'est-ce que tu fais?
2: Oh, mon petit ami.
1: Non, Yadi, honnêtement, ressaisis-toi. Je veux dire, je t'ai prévu depuis le début, je t'ai dit que je ne voulais pas d'engagement, je veux pas de petite amie et on n'est pas en couple. Je suis pas avec toi, on est juste venus ensemble. Et ça, il faut que tu le comprennes.
2: Je peux vous prendre un verre?
3: Oui, bien sûr.

0: le prendre au sérieux. Écoute, maintenant, tu sais comment est mon frère, non? Tu sais qu'il est comme...
1: Comme ça.
2: Mais il ne sait pas se retenir.
1: C'est vrai.
0: Tiens-moi un coup, calme.
1: Maintenant, on arrête la colle aujourd'hui. Non. On se calme. N'oublie pas que ce n'est pas une fête du quartier. Et vous, pourquoi vous rigolez? Allez voir ailleurs si j'y suis.
3: Allez où? Est-ce que tu penses que les riches d'ici, comme ces riches-là, ont des cochons et des truies dans leur porcherie?
0: Oh, j'en sais rien, ma Zoraïda. Mais je pense que si elle l'a dit,
4: Joséphine, dont elle nous a parlé,
0: c'est que c'est vrai.
4: Pour qui cela?
0: Je te propose
4: qu'on
0: aille voir s'il y a autre chose là où ils ont mis cette femme.
3: Viens, j'ai compris. Viens avec moi, je sais où c'est. D'accord.
2: Viens, lève-toi.
3: Allez, dépêche-toi.
2: Oh là.
0: Non, mais j'ai pas fait exprès.
2: Attention.
1: Ce serait bien de ne pas tomber, s'il vous plaît.
3: Non, t'inquiète pas, Joséphine.
0: Allons retrouver cette truite.
4: C'est bon, calme-toi.
5: Salut, tu fais quoi?
6: Salut, Pépito.
5: Quoi? Tu joues à cache-cache avec cette dame super élégante?
6: Ah, c'est pas un jeu, c'est juste que je ne l'ai pas vue. Et toi?
5: Donne-moi 50 pesos et je te dis.
6: 50 pesos? Tu rigoles ou quoi?
5: Fais-moi confiance.
6: Elle est où, alors?
5: D'abord l'argent.
6: Et voilà, t'es devenu bien malicieux, hein?
5: Elle est sous cette table. Tu ne vois pas qu'elle bouge? Elle est là-bas, va la voir.

0: Alors c'est vrai.
1: Je crois, mais je pense que c'est une bonne idée.
2: C'est juste qu'il m'a super mal parlé, belle-maman.
3: Ne vous inquiétez pas, Yatira.
2: C'est que je l'aime tellement. Qu'est-ce qu'il faut que je fasse pour qu'il m'écoute?
3: Oh, ma chérie, c'est
4: non,
3: juste
4: non, non,
3: que...
4: non, non, non.

0: Felipe,
1: tu te caches de moi?
0: C'est évident, non?
1: Mais pourquoi, en fait?
0: Felipe, écoute, je suis une femme sérieuse. Vraiment, je ne peux pas être le sujet de conversation des gens. Je n'aime pas du tout que les gens parlent de moi. Je n'aime pas les commérages, je n'aime pas
1: ces petites scènes qu'on fait quand... Enriqueta, mais Yadira n'est pas ma petite amie.
0: Mais elle a l'air de penser le contraire.
1: Ben, je viens de lui redire en face quand t'es parti.
0: Felipe, tu as vu où on est?
1: Ouais, sous une table. C'est très confortable, non?
0: Felipe, je suis une personne sérieuse et organisée. Je ne peux vraiment pas me cacher sous les tables. Ce n'est pas possible du tout, vraiment. Et tu sais quoi? J'ai assez de problèmes. Je ne peux pas m'en permettre d'autres, vraiment. Tu vas rester ici et je vais partir.
1: Non, attends.
2: Tu dois prendre avant tout soin de mon image, celle de Gabriel, parce que nous sommes des personnalités publiques, n'est-ce pas? Nous devons projeter ce que nous sommes, un couple, uni et heureux. Il faut me dire la vérité, Ruana. Je veux savoir jusqu'où est allée ta relation avec mon mari.
3: Il ne s'est absolument rien passé entre Gabriel et moi.
2: C'est ainsi que les choses vont rester, parce que je ne vais pas te laisser me l'enlever. Tu sais, Ruana, j'ai organisé cette fête pour que tu puisses te ressaisir, pour que tu te rendes compte que tu n'es pas à ta place dans ce monde. Et je veux que tu saches que je ne te laisserai pas détruire mon mariage. Tu aurais dû disparaître de notre vie quand je suis allée te voir chez toi, mais tu as encore le temps. À partir d'aujourd'hui, je deviens ton pire ennemi.
3: Vous m'avez engagé comme photographe pour me montrer que Gabriel et vous êtes le couple parfait, c'est ça? Mais vous savez quoi? On sait très bien toutes les deux que c'est un gros mensonge.

0: Ruana.
1: Gabriel, s'il te plaît, ne t'approche pas de moi.
0: Ruana.
2: Est-ce que tu te sens mieux?
1: Non, la vérité, non.
2: Tu veux peut-être que je demande s'il y a un médecin sur place?
1: Oh non, non. La dernière chose que je veux, c'est attirer l'attention. Je suis déjà le sujet de toutes les conversations.
2: Je pense que tu en as eu assez, non? Tu veux que je te raccompagne?
1: Oui. Oui, s'il te plaît. Allons-y.
2: Okay.
1: Mais je veux pas que quelqu'un remarque que je suis partie. On s'en reparle.
2: Bien.
0: Ce que je veux, c'est que tous ces gens s'en aillent et que l'on mette un terme à ces bêtises.
3: Calme-toi, ok? Ça ne va pas durer longtemps. Si tu exploses maintenant, ce sera aux dépens de tous ces enfants et de cette association qui n'a rien à se reprocher. Calme-toi.
4: Excusez-moi, monsieur Rubio,
5: mon père.
4: Je tiens à vous remercier.
3: Mon père.
4: Pour tout, hein. Vraiment, merci beaucoup.
0: Non, bien au contraire. Merci à vous qui êtes à la tête de cette noble cause.
4: Eh bien, vous savez, on fait ce qu'on peut, hein. En fin de compte, nous sommes une équipe, n'est-ce pas? Et y compris votre femme, votre belle-mère et le comité des dames.
0: Ouais.
3: Il est important que ceux d'entre nous qui ont plus de chance puissent soutenir ceux qui en ont moins.
4: Oui, c'est ça. C'est pourquoi Gabriel et Paola vont créer un événement très important dans l'histoire en faisant l'adoption de Nicolas. Ils vont être un exemple pour tous.
0: Je m'excuse, mon père. Cela n'arrivera pas.
4: Pardon?
0: Paola le trompe. Ni Paola, ni moi n'avons l'intention d'adopter qui que ce soit. Et c'est parce que nous allons divorcer.
1: J'ai demandé à Daniela de donner les clés de mon vélo à mon oncle. Tu crois que quelqu'un l'a remarqué?
2: Non, c'est pas la peine de s'inquiéter. En plus, on est des experts, non? C'est pas la première fois qu'on s'en va comme ça.
1: C'est parce que je suis toujours dans le pétrin.
2: Allons-y.
6: Tu sais quoi? Je crois que je vais prendre cette bouteille en souris.
7: Allez, serre-moi.
6: Aïe, aïe, aïe.
7: Doucement, excuse-moi. Vas-y, serre-moi.
6: Désolée.
7: Est-ce que je t'ai dit que Felipe ne laisse personne en paix?
6: Ça va éclater, ça va éclater.
8: Tu es content de te moquer de mon amour, hein? Est-ce que
9: mais
8: tu
9: qui s'est moqué de qui, Yadira?
8: Depuis qu'on s'est rencontrés?
9: Arrête, Yadira, calme-toi. C'est pas à toi de crier, sérieux.
8: Que le monde entier le sache, et toi
9: sans
8: aussi.
9: Blague.
8: Hein, chaton? Je ne sais pas qui est arrivé le premier.
9: Arrête, c'est bon, n'importe quoi.
10: Il est tout à toi. On peut y aller, Carlos.
9: Fais pas de scandale, s'il te plaît.
8: Viens là, je te parle.
6: Arrête.
8: Viens par là.
6: Yadira,
10: allons.
8: Arrête. Donne-moi mon sac.
6: Yadira.
8: Dégage, stop. Tais-toi, toi.
6: Mais.
9: Felipe, allez, viens ici. Dépêche-toi. Allez.
7: T'as vu ça?
6: Oui.
7: Et après, on dit que c'est moi qui mets le bazar.
6: Je te l'avais pas dit, mon ami.
7: Carrément.
6: C'est ridicule.
7: Santé.
6: Santé, ma chère.
8: Allez, allez, allez. Baissez-vous.
7: C'est bon. On y va. Le jardinier m'a dit que c'était ici.
6: Que quelqu'un fasse le guet.
7: Oh. Oh. Les voilà. À mon avis, on va les activer et se tirer tous d'ici.
11: Moi, je peux le faire. Moi, allons-y.
7: D'accord. Allez, vas-y.
11: 1, 2, 3. Courez.
7: Faut qu'on aille voir. Sans blague.
9: Pardon. Hey, venez,
12: je suis
9: vraiment désolé, madame.
12: Non, mais c'est
9: qui a fait ça? Oulian!
12: Aide-moi, l'État!
9: Qu'est-ce qui se passe? Oulian! Qui a fait ça? Allez, va éteindre les arroseurs! Tania, Tania! Est-ce que tu sais où se trouve Ruana, la photographe?
13: Tu l'as pas vue?
7: Non, je ne l'ai pas vue, monsieur, je ne l'ai pas vue.

0: Dieu, quel scandale!
1: Qu'est-ce que c'est? Qu'est-ce que c'est?
0: Oh là là, regardez, tout le monde est trempé.
1: Maman m'a dit qu'elle était partie avec David. Qu'est-ce que se passe partout
0: tant mieux, cette fête est une horreur.
2: Horrible, vraiment horrible. Non, le caviar, c'est hors de question.
1: Franchement, sors d'ici avant de t'être trempé.
0: Mais venez, voyons, venez. Qui va aller convaincre ces deux-là qui se disputent là-bas?
3: Ah non,
0: là-bas.
3: C'est pas vrai. Si tu dis que tu ne veux rien de sérieux, pourquoi tu me donnes de faux espoirs et tu me dragues? Et en plus
4: arrête,
3: de tout
4: arrête,
3: ça,
4: arrête,
3: avec cette vieille femme.
4: Je vais pas discuter avec toi, surtout pas maintenant.
3: Ah non, mais tu l'as bien cherché. C'est toi qui m'as invité à cette fête.
1: Sortez tous de la maison. Sortez tous de la maison. Allez tous.
5: Et le bowling, madame?
1: Il n'y a ni bowling ni rien d'autre. Vous voyez le désordre que vous avez mis dans ma maison? Partez tous, partez.
5: Ouais, ouais.
6: Oh, ma chère mamie, j'ai l'impression que la fête est en train de se gâter. Juste un peu, non?
7: À la tienne, santé.
8: Je voudrais m'excuser pour tout ce qui s'est passé à la fête. C'était un accident.
0: Qu'est-ce qu'on doit faire pour que vous laissiez Juana en paix?
8: Savez-vous où se trouve Juana?
9: Juana est déjà partie. Votre femme l'a probablement chassée comme elle l'a fait avec nous. Excusez-moi.

0: C'est un désastre. Cette foutue fête a été un échec total. Je suis sur le point de tout perdre.
1: Au moins, l'équipe de journalistes est partie avant la catastrophe.
2: Trouve ta mère et emmène-la. Ma fille,
0: arrête.
2: Calme-toi, tout ira bien.
0: Ne me touche pas.
2: Mon amour. Je te jure que j'ai demandé à Camilla de ne pas venir.
0: Papa, je ne veux pas en parler maintenant. Va-t'en et laisse-moi tranquille. S'il te plaît, va-t'en. Va-t'en!

0: Je suis désolé pour ce qui s'est passé.
1: Non, c'est moi qui vais m'excuser. Pour ces enfants qui ne savent pas comment se comporter, pas vrai?
0: Non, il ne faut pas voir les choses comme ça. Ce n'était pas une fête pour les enfants, en fait. Nico, je suis vraiment désolé.
2: Puis-je vous dire la vérité?
0: Bien sûr.
2: J'ai plus vraiment très envie de venir vivre ici. Madame Paula n'est pas aussi cool que je le pensais.
1: Nico, monte dans la camionnette, s'il te plaît, d'accord?
2: Vous pensez qu'on va se revoir?
0: Je l'espère.
1: Allez, vas-y, vas-y. Il faudra dire la vérité à Nicolas le plus tôt possible. C'est un enfant et vous ne pouvez pas le laisser penser que vous allez l'adopter. Bon, j'y vais.
3: Bienvenue à la maison. Entre, je t'en prie. C'est... Vas-y, vas-y. Et... Installe-toi. Si tu veux, je peux te servir un verre d'eau pour te calmer.
4: David, je sais même pas quoi te dire. Y a pas un jour où je me sens pas comme une blague ou le sujet de conversation de toute la ville. J'en ai marre.
3: Juana, calme-toi. C'est pas bon pour toi.
4: Tu sais ce qui me met en colère? C'est que je sais au fond de moi que tout ce qui m'arrive, c'est de ma faute.
3: C'est ta faute?
4: Oui, ma faute. Parce que j'aurais jamais dû retourner à la brasserie. C'est la vérité.
3: Attends.
4: Et me voilà partie.
3: Calme-toi, s'il te plaît, calme-toi. Sinon, ton bébé va naître tout grognon à cause de toi. Tu ne veux pas que je te chatouille pour qu'il rigole? Et comme ça, tu ne sauras pas s'il pleure, s'il fait la grimace ou s'il rit. Je t'aime tellement, voilà. Et je t'assure que quand ce bébé naîtra, je pourrai m'occuper de lui. Et de toi aussi. Je suis prêt à l'élever comme si c'était le mien.

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0: Juana, je te le dis sérieusement, c'est que je t'aime énormément. Ce que je ressens pour toi, c'est trop fort, et moi, j'ai tellement d'amour à te donner.
1: Non,
0: à
1: David, arrête. Je t'en supplie, s'il te plaît, arrête.
0: Mais je ne dis rien de mal.
1: Non, je sais, mais David, moi, je peux pas faire semblant, d'accord?
0: Qu'est-ce que tu veux dire?
1: Écoute, je sais que tu m'aimes beaucoup, et tu sais vraiment pas à quel point j'apprécie tout ce que tu as toujours fait pour moi, mais bon... Nous savons tous les deux que j'ai des sentiments pour Gabriel, et pour toi, c'est pas juste, cette situation.
0: Juana, les choses changent. Il y a des amis qui s'aiment, qui se soutiennent, qui se protègent. Et ça, sans condition.
1: Comment sans condition?
0: Ce que je veux dire, c'est que je suis prêt à prendre soin de toi, Juana. À te protéger, je ne demande rien en retour. Enfin, je ne dis pas que tu vas m'envoyer balader et que moi, je vais rester là, tout content.
1: Non.
0: L'amour, ça ne se choisit pas, et ça ne disparaît pas non plus. L'amour que j'ai pour toi, il est là. Et il va pas s'effacer juste parce que toi, t'éprouves pas la même chose.
1: Tu es une personne tellement adorable, David.
0: Eh bien, c'est justement pour cela que j'en veux à Gabriel. Parce qu'il continue à te mettre dans des situations où tu n'es pas à l'aise. Il te met en danger tout le temps, encore et encore, et... Enfin, je préfère ne plus en parler. Voilà, je crois qu'on peut s'arrêter là.
1: Non, attends, je sens que tu voulais me dire autre chose.
0: Il ne comprend pas que ce qui compte le plus ici, c'est toi. Et non ce qu'il attend de toi.
2: Entre, mon cœur.
3: Celui-là est mouillé. Il est complètement trempé.
4: Excusez-moi, Joséphina, mais avec Nicolas, on voulait juste s'amuser. Vous avez vu qu'il n'y avait même pas de jeu, pas de château gonflable, pas même un pauvre clown. Et la petite blonde, elle nous a même pas filé de ballon.
3: Et puis la nourriture, hein. C'était immangeable. Que Dieu me pardonne, mais c'était horrible. Ils auraient dû mettre un stand de tacos, et voilà.
4: C'est exactement ce que je pensais. Oh, j'ai une faim terrible. Joséphina, je vous trouve bien silencieuse.
2: Non, non, Pépito, c'est pas ta faute. Mon silence, ce n'est pas à cause de toi. Au contraire, je te suis très reconnaissante à toi et à tes amis, parce que sans vous, on serait jamais sortis de cette fête de sorcière.
3: Sorcière? Non, la blonde, elle est très malade dans sa tête. Très malade.
4: J'espère vraiment, pour le bien de mon ami Nicolas, que cette vieille sorcière ne pourra pas l'adopter.
2: Non, oui. Mon chéri, ne t'inquiète pas après le coup qu'ils ont fait aujourd'hui. Je doute fort que le père José le permette.
3: Oui, oui, bien
5: sûr. On a besoin d'une bonne douche, hein, maman?
2: Ah oui.
5: Oh, regarde ce petit, il est tout mouillé.
3: Oui, oui, vous savez quoi? Je pense que nous, on va y aller. Je ramène Pépito chez son oncle. Allez, fiston, on y va, on y va. Allez.
4: À bientôt, Joséphina.
2: Mes mots,
3: avec
2: merci.
3: Avec plaisir.
2: Et ton frère Felipe, Yadira?
5: Oh, il a apporté la moto de Juana et il est resté avec Yadira là-bas.
2: Ah, dis-moi, c'était qui cette fille qui a mis tout ce bazar? Celle qui était avec ton frère?
5: Il me l'a présentée, tu sais, mais il m'a dit que c'était une cadre de la brasserie et qui sait quand et où il l'a rencontrée. Tu le connais, il est capable de tout.
2: Bon.
6: J'ai été clair avec toi dès le début, Yadi, franchement. Tu vas me nier ça en face? Je t'ai dit, on va se voir, mais je veux aucun engagement avec qui que ce soit.
7: Ah, tu ne veux d'engagement avec personne, mais avec elle, si, c'est ça? En plus, cette fille est bien trop vieille pour un jeune comme toi, beau gosse. Avec elle, tu ne décrocheras pas la lune.
6: Bon, ça suffit, sérieux. On en reste là.
7: En plus, elle a un nom bien pourri. Enriquita. Ça sonne comme une vieille savate.
6: Écoute, Yadi, que ce soit avec Enriquita ou non, ça ne dépend pas de toi. Voilà.
7: C'est pas vrai.
8: Quel rapport que Felipe soit l'oncle de Juana? Existe-t-il une règle qui interdit de fréquenter la famille de quelqu'un qui travaille dans l'entreprise? Dis-moi, Inès.
9: Non, pas à ma connaissance.
10: Sincèrement, je ne te reconnais plus, Enriquita. Tu as toujours été si stricte avec les normes, les règles, les protocoles. Et maintenant, en public, tu es complice de ce scandale.
8: Mais...
10: ce type est la femme qui l'a...
8: Carlos, je ne peux pas contrôler ce que font les gens. Et si tu permets, je dois partir.
9: Et je viens avec toi.
8: Viens.
7: Et en plus, tu laisses cette peste se montrer dans la maison de ta sœur. Quelle honte! Et tout à coup, c'est moi qui deviens la folle! Moi, la désaxée, celle qui, devant tout le monde, invente que ces deux-là ont une liaison! Est-ce que tu sais ce qu'est ton père? C'est juste un menteur repoussant, c'est ce qu'il est!
11: Je peux parler? T'es pas obligée de te mettre dans cet état!
7: Et toi, tu me juges, Manuel, parce que tu es de son côté, parce qu'il t'a sûrement forcé, n'est-ce pas? Il t'a ordonné, plutôt, de m'amener ici, dans cette maison, pour qu'il puisse rester avec cette idiote lors de l'événement.
11: Maman, papa est parti seul.
7: Mais oui.
6: Tu as organisé une fête pour toi. Et pas pour Nicolas et
12: les enfants.
6: Bien
12: sûr que non, c'était une fête pour tout le monde, y compris Nicolas. C'était son anniversaire, je l'adore.
6: Tu l'adores? Tu l'adores et tu continues à lui mentir en lui disant que nous allons l'adopter, ce n'est pas
12: Gabriel,
6: vrai.
12: Gabriel, c'est toi qui voulais...
6: Non, j'ai toujours été clair avec toi. Je n'ai aucune envie d'adopter Paola.
12: Parfait, mais tu n'as aucun autre moyen d'être père.

0: inséminée par erreur n'est jamais venue.
1: Ah,
0: que tu as arrêté de la chercher ou quoi? Tu m'as menti? Dis-moi la vérité, de toute façon, je finirai par tout savoir.
2: Est-ce que vous pouvez vous calmer, s'il vous plaît? Un peu d'empathie, je vous en prie. N'oubliez pas que vous êtes amis avant tout.
1: Arrête de dire ça, nous ne sommes pas amis.
0: Non, bien sûr que non. C'est toi, Erwana, qui est amie.
1: Nous ne sommes plus mariés. Juste avant cette fête, je t'ai apporté les papiers du divorce. Ce mariage touche à sa fin.
2: Quoi? Tu as signé les papiers avant la fête?
0: Non, je les ai même pas vus, Camilla.
1: Mais tu peux les voir maintenant, ta petite fête est finie. S'il te plaît, vérifie-les et signe-les, d'accord? Pour que ce cauchemar se termine enfin.
0: J'aimerais le tuer.
2: Oh, calme-toi. Tu as vu, Ruana est partie avec David. Je pense qu'elle a parfaitement compris qu'elle n'a rien à espérer de Gabriel. Les choses se passent juste à merveille.
0: Camilla, mais qu'est-ce que tu dis? Je sais vraiment pas pourquoi je t'écoute. Ruana n'aurait jamais dû être là, et toi non plus. Regarde l'état de mes parents, c'est par ta faute.
2: Écoute, non. Je n'ai absolument rien à voir avec ça, Paula. Qu'est-ce que tu racontes? Ta mère cherche un coupable, c'est tout, parce que tu sais très bien que ce mariage n'a jamais fonctionné. Pas un signe d'affection.
0: C'est justement pour cette exacte raison que je voulais un mariage parfait. Mais tout s'est effondré quand Gabriel est tombé malade, le cancer. Nous avons arrêté de voyager, nous avons arrêté de sortir le soir. Mais quand il s'est rétabli, je croyais qu'enfin, enfin, on pourrait redevenir ce couple envie de tous. Et c'est là qu'est née son obsession, avoir un enfant. Mais quelle malédiction!
2: Pourquoi tu veux rester avec lui? Tu as l'air de le détester.
0: Non. Non, Camilla, on ne déteste pas ce qui nous donne du statut, ce qui nous donne du prestige, ce qui nous donne une aisance financière. On déteste celle qui peut tout nous prendre, et c'est Ruana. Je la hais profondément.
1: Je jure que Paola est mauvaise, elle est très mauvaise.
3: Eh bien, personne ne s'attendait à ce que tu demandes le divorce.
1: Ah oui, c'est facile de dire ça, moi non plus, j'imaginais pas que j'aurais un cancer. Que ma vie changerait et que Paola ne serait pas à mes côtés dans ces moments difficiles.
3: Je te l'avais dit, tu as préféré la défendre, avec l'argument que ce n'était pas facile pour une femme comme elle.
1: Je sais. Jusqu'à aujourd'hui, je n'arrive pas à croire qu'elle n'était pas là pour moi. J'ai toujours gardé cette rancune. Et elle, elle n'a pas su comprendre mon rêve de devenir papa. C'est pourquoi quand Ruana est arrivée, tout a changé.
3: Dis-moi, que serait-il arrivé si tu avais connu Ruana avant de savoir que tu allais être père, hein? Il serait arrivé la même chose?
1: Ce que je ressens pour Ruana, c'était bien avant tout ça.
3: Je crois que je ferais mieux de partir. Juste une chose, Gabriel. Ce que tu viens de me dire, toi seul le sais. Est-ce que tu lui as déjà dit?

0: Que s'est-il passé, Gabriel ?
1: David, c'est Gabriel, je cherche... Est-ce que tu es avec Juana ?
2: Oui, elle est ici, dans mon appartement avec moi. Gabriel, écoute...
0: Tu n'arrêtes pas de l'emmener à ces événements où on ne se prive pas de l'humilier. Et... En fait, je l'ai trouvée dans le jardin. Et elle allait vraiment très mal.
1: J'ai besoin de lui parler.
2: Non, tu ne vas pas lui parler, Gabriel.
0: Elle s'est endormie. Je vais éteindre son téléphone pour que tu ne la déranges pas. Au revoir.
1: David !

0: Combien de temps j'ai dormi?
1: Ne t'en fais pas, t'étais crevée.
0: Écoute, merci. Vraiment, de m'avoir sortie de cette fête, de m'avoir ramenée chez toi, de me faire sentir en sécurité.
1: Ce n'est pas pour rien que je bosse en marketing. Je sais me vendre. Je suis David Ayala. Avec moi, tu seras toujours en sécurité. Comme ça, ou peut-être mais, comme ça, avec la lèvre.
0: Je crois que ça...
1: Avec c'est, la lèvre
0: oui,
1: sensuelle.
0: Ça, c'est le détail.
1: Je suis David Ayala.
0: Bon, allez, sérieusement. En ce moment, vraiment, tu t'imagines pas à quel point c'est important.

0: pour moi. C'est ça, de me sentir en sécurité. D'avoir l'impression de savoir où je mets les pieds. De ne pas me sentir envahie de doutes à chaque instant, alors. Merci.
1: C'est ce que tu ressens avec Gabriel ? T'es remplie de doutes ?
0: Avec Gabriel, je ressens un million de choses. Mais je sais pas. Franchement, tout ce qui s'est passé entre lui et Paola à la fête, c'était... très fort. J'ai eu l'impression de m'immiscer. Entre deux personnes qui ont partagé toute une vie ensemble.
1: Écoute, Roana, si je voulais profiter de la situation, eh bien je continuerai à dire du mal de Gabriel. Mais je ne suis pas comme ça. Et pour être honnête avec toi, Gabriel et sa femme, ça ne va pas très fort. Et ça, depuis longtemps.
0: Merci de me l'avoir dit.
1: Et puisqu'on en est... on est aux confidences. La vérité, c'est qu'au début, quand Gabriel a commencé à s'intéresser à toi, j'ai pensé que c'est parce que t'étais enceinte. Tu sais qu'il est obsédé par l'idée d'avoir un enfant. Et toi, tu es enceinte et...
0: Oui, moi aussi, je me suis toujours dit que... je sais pas, c'était peut-être un peu étrange, mais... je crois que c'est justement la façon dont je suis tombée enceinte qui m'a vraiment rapprochée de lui, tu vois, depuis qu'il sait qu'il n'y a pas d'homme dans l'équation.
1: C'est ça, eh bien... oui. Quelle espèce d'idiot pourrait te laisser seule avec une telle responsabilité?
0: Le truc, c'est qu'il n'y a pas d'homme du tout. Absolument pas.
1: Comment? Comment ça, pas d'homme? Je comprends pas.
0: Je suis tombée enceinte parce que j'avais rendez-vous chez le gynéco et qu'il devait inséminer une femme. Mais par erreur, ils m'ont inséminé, moi.
2: Arrêtez de me coller comme ça!
3: Entrez ici sans autorisation, c'est un délit, madame.
2: J'ai beaucoup de respect pour la police, je sais que vous faites votre travail, mais il s'agit d'une urgence.
3: J'ai besoin d'un officier avec moi, s'il vous plaît.
2: Écoute, Felipe et Jenny se moquent vraiment de nous, Salvador.
4: Quoi?
2: Quoi? T'es sérieux?
3: Je suis venu te dire que cette demoiselle a une urgence, te voir.
2: Faut que tu comprennes qu'il se paie notre tête et comme nous on ne fait rien, eh bien on va bien se faire avoir, je te le dis.
3: Je l'arrête.
2: Tu... quoi?
4: Laisse-nous seuls, s'il te plaît.
2: Quoi, Mathieu, t'entends pas? Tu vois bien? Laisse-nous.
3: Très bien, je garde un œil sur
4: ferme
3: vous.
4: Ferme la porte. Yadira, entre, s'il te plaît. Je comprends pas ce que tu as.
2: Je me suis pris une douche froide avec ce menteur de Felipe. Devine quoi? Il se tape une autre nana, hein? Et c'est pareil, c'est tout pareil pour sa sœur Jenny. En fait, il se permet de reluquer tout ce qui bouge.
4: Écoute, je sais pas vraiment ce que tu as vécu avec Felipe, mais... toi, tu t'occupes de lui, et moi, je m'occupe de Jenny, d'accord?
2: Non, mais c'est les mêmes, je t'assure. Ils cherchent l'amour facile, tu vois, ceux qui se donnent vite fait. Mais toi et moi, on est VIP, même premium, tu comprends? Et il faut absolument montrer à ces bravos qu'on vaut beaucoup mieux qu'eux.
4: Eh ben justement, parce qu'on est VIP... toi, tu t'occupes de tes affaires et moi des miennes avec Jenny.
2: Non. Celui qui ne bouge pas perd, ok? Moi, j'ai un plan. On va simplement les rendre jaloux.
4: Quoi?
2: Comment ça, quoi? Écoute, on fait semblant de sortir ensemble, toi et moi. Parce que dès qu'ils vont l'apprendre, ils vont mourir de jalousie et nous courir après comme des toutous. Tout le quartier en parlera.
5: Franchement, une maison énorme, un jardin de ouf, du luxe à gogo. J'ai jamais vu une fête aussi désastreuse. Mmh.
6: Et à propos de Roana? J'ai parlé avec David. Il m'a dit qu'elle était chez lui et qu'elle s'était endormie. Il la ramènera un peu plus tard à la maison.
5: Mais sérieux? Attends, qui peut comprendre les femmes? Je veux dire, le pauvre David est là, aux petits soins, et elle, elle ne voit que ce type, ce Rubio.
6: Bah, tu vois que malgré les humiliations, heureusement qu'on y est allé à cette fête. Maintenant, on en est sûr, Roana court un danger.
5: Mais on le savait déjà, sa maman. Il suffit de voir la tête de la femme et du père, ils sont insupportables.
6: Bon sang...
7: Non, ces gens n'ont pas d'âme, maman. Et elle ne va pas arrêter de détruire ma fille.
6: Toi et moi, on va avoir une petite discussion.
5: Qu'est-ce qui s'est passé? Encore une? Ouais, chef, ok.
7: Qu'est-ce que t'as fait, frérot?
8: Moi, j'ai fini complètement trempée. Cette fête a été un carnage, n'importe quoi, vraiment.
9: Ah oui, mais t'en fais pas, je vais te prêter des vêtements.
8: Merci.
9: Ils sont là-haut dans ma chambre. Dis, Inès, tu crois qu'ils ont vraiment remarqué tout... ce cirque qu'a fait la soi-disant copine de Felipe?
8: Eh bien, je te mentirais si je te disais non. Mais je ne crois pas que ce soit sa copine. Il n'avait Dieu que pour toi.
9: Ah non?
8: Oh, et au fait, je vous ai vus tous les deux sous la table.
9: Non, pas du tout. C'est moi qui me suis cachée sous la table et Felipe m'a trouvée.
8: Et une fois qu'il t'a trouvé, pourquoi êtes-vous resté dessous aussi longtemps?
9: Ma chérie, je ne peux pas te mentir. Quand Felipe est près de moi, c'est comme s'il m'emmenait sur une autre planète. Il me sort de ma zone de confort.
8: Oh, eh bien, je trouve ça touchant. Mais au lieu de le repousser, pourquoi tu ne lui laisserais pas une chance? Laisse les choses se faire. C'est peut-être l'amour de ta vie qui frappe à ta porte.
9: Allez, viens, on monte. Je vais te prêter un pyjama.
8: D'accord.
9: Ou quelque chose.
0: Je veux dire, je croyais qu'il y avait deux façons de tomber enceinte, non? La première, eh bien, être amoureuse, vouloir un enfant,
1: oui.
0: Et puis avoir un enfant, quoi. Et la deuxième, être une fille du genre très passionnée, qui fait pas gaffe, qui dérape et paf, enceinte. Mais moi, non. Il fallait que je sois originale. Celle qui est vierge et enceinte, franchement.
1: Qui très fait originale. Ça? Non, personne. Hein? Vraiment personne.
0: Oui, écoute, je sais pas.
1: T'es en train de me dire que Gabriel sait déjà tout ça?
0: Oui.
1: Et lui, qu'est-ce qu'il t'a dit quand tu lui as tout raconté?
0: Que c'était génial, que ça faisait une chance sur un million.
1: Une sur un million, c'est vraiment une sur un million. Alors si une autre femme te raconte qu'elle est tombée enceinte dans les mêmes circonstances que toi, alors c'est certainement toi, Juana Bravo.
0: Oui, dans le genre.
1: Oui, un truc comme ça. Bon, tu sais, laisse tomber. Je te raccompagne chez toi.
0: Non, tu sais quoi? Je crois que je préfère marcher. Oui, un peu. Me vider la tête. Ça va me faire du bien.
1: Oui?
0: Oui.
1: T'es sûre?
0: Oui, absolument.
1: Très bien.
0: Mais bon, alors... merci. Merci beaucoup, David. Vraiment, vraiment, vraiment.
1: Oh, tu sais...
0: Merci.
1: Je t'aide avec tes affaires.
0: Ah, c'est bon. Voilà. Je mets ça ici. Tout va bien. Merci beaucoup.
1: Tu me préviens quand t'arrives.
0: Oui.
1: Ok.
0: Repose-toi.
1: Fais attention.
9: D'accord, ma puce. Fais bien attention en venant. C'est Juana. Elle m'a dit qu'elle arrivait.
6: Bonne nouvelle.
5: Et tu l'as sentie comment?
9: À ton avis, comment? Juana, c'est comme Joséphina. Même dans la tempête, elle est solide comme un chêne.
5: Écoute, mais dès qu'elle arrive, faut qu'on lui parle tous les trois. Maintenant qu'elle est loin de Gabriel et de ce monde toxique.
6: En parlant du monde toxique des Rubio, tu pourrais m'expliquer qui est cette fille pour qui Yadira a fait ce scandale?
5: Elle s'appelle Enriquita Valdez.
6: Ah, tiens.
5: Chef, elle est pas super belle. C'est la plus jolie femme que j'ai jamais vue, sérieux. Bon, après vous, bien sûr.
6: Écoute, fiston, juste une chose. Pas de coup d'un soir. J'ai déjà assez de boulot à tricoter cette couverture pour la fille
0: c'est
6: de Juana. Prends soin de toi, mon chéri. C'est ce que je t'ai appris,
9: c'est...
6: non?
9: C'est exactement ça, maman.
1: J'arrive.
10: Juana!
1: Je suis désolé, Juana est partie.
10: David, il faut que je lui dise quelque chose.
1: Elle est partie. Vérifie. Écoute, je sais pas si c'est parce que elle savait que tu venais ou si elle voulait juste se reposer et réfléchir, mais elle est partie.
10: Comment elle va? Elle va mal?
1: Bien sûr qu'elle va mal. Elle est triste, déçue et épuisée. Cette fête était un piège pour elle. Paola l'a juste rabaissée et toi, tu l'as laissé faire, Gabriel.
10: C'était une fête pour Nico. Et aussi une façon d'aider l'orphelinat. Et Juana soutient cette cause aussi.
1: Ce qui s'est passé en réalité, c'est que Juana a découvert un monde dont elle ne pourra jamais faire partie. Je veux dire, seulement en images.
10: Mais Juana et moi avons un monde en commun.
1: Vraiment? Bien sûr, ce monde que vous avez en commun. Ce monde est un enfant. C'est vrai. La femme qu'on a inséminée par erreur, c'est Juana.
10: Comment est-ce que tu le sais?
1: Lors d'une confidence, Juana m'a dit qu'il s'était trompé de femme. Et après ça, c'était pas dur de faire le lien,
10: s'il
1: tu crois pas?
10: S'il te plaît, dis-moi que tu lui as pas dit que je pouvais être le donneur.
1: Bien sûr que non. Ce que je comprends pas, c'est pourquoi tu lui as pas dit.
10: Parce que ça m'a pris de court.
1: Pris de court?
10: Parce qu'on avait déjà quelque chose en commun. Déjà une vraie amitié. Et tout à coup, j'apprends que c'est elle, la mère, qui attend mon enfant. Je m'y attendais pas.
1: Tu sais ce qui est insolite? Tu deviens fou, mais pas à cause d'elle, à cause de son fils. Et c'est ça le problème.
10: C'est pas vrai ça. Je ressentais quelque chose avant d'apprendre qu'elle était la mère de mon enfant.
1: Je te l'ai demandé 1000 fois et tu me disais que c'était juste une amitié, rien qu'une amitié. Bizarre, non? Et juste quand tu as su la vérité, ce sentiment a brusquement changé.
10: Mais bien
1: allez,
10: sûr que non. Bien sûr que non.
1: Tu fais avec Juana la même chose que tu as faite avec Paola.

0: Toujours ton ego au-dessus de tout. Tu as su que tu n'aurais pas d'enfant avec Paola. Que s'est-il passé? On en a parlé mille fois. Ta relation a changé avec elle. Tu fais exactement pareil avec Juana.
1: Qu'est-ce qui te prend, hein? Tu me fais passer pour un monstre, un égoïste, un narcissique. Mais je ne suis pas comme ça. Même si Paola ne m'a pas donné d'enfant, je l'ai toujours impliquée dans tout. Et tu le sais bien. C'est elle qui s'est éloignée.
0: Pense ce que tu veux. Mais sache que Juana n'est plus toute seule. Maintenant, je la défendrai. Même si ça nous coûte notre amitié.

0: Madame, ça va? Besoin de quelque chose? Qu'est-ce qui s'est passé?
1: Gabriel ne voit pas qu'on est un couple parfait, qu'ensemble on illumine le monde. C'est à cause de sa cécité que je suis sur le point de tout perdre.
0: Peut-être que si vous arrêtiez ce que vous avez fait dernièrement avec ce mannequin. Pardonnez-moi, madame, mais je ne crois pas qu'en trompant Gabriel, vous allez le récupérer.

0: Si jamais tu dis à quelqu'un ce que tu viens de me dire, je te jure que je te tue.
1: Est-ce que tu m'entends?
0: Oui, madame, pardon.
2: Je voulais vous présenter mes excuses. Je sais qu'on vous a très maltraité chez les Rubio.
3: Ah, c'est juste. Beaucoup d'argent et peu d'éducation. Ça décrit bien ces gens.
4: Et la femme de Gabriel nous lançait des regards noirs. C'est fou.
5: C'est le moins qu'on puisse dire.
2: Non, mamie, ça compte. Moi aussi, je me suis sentie très mal. Et c'est pour ça que je suis partie sans dire au revoir. J'en avais assez. J'étais fatiguée de cette situation. Je ne supportais plus d'être maltraitée. Et je voulais vous dire que vous aviez raison. Que j'aurais jamais dû retourner bosser à la brasserie et je crois pas que Gabriel soit quelqu'un de méchant. Grand-mère, franchement, je crois vraiment pas qu'il soit mauvais. Je ne veux juste pas me retrouver au milieu d'un couple que même s'il va mal, reste marié.
5: C'est ainsi que ce doit être.
4: On avait pensé que peut-être...
2: Non, alors, maman. Je voulais juste vous dire ça pour que vous soyez tranquille. C'est que je comprends bien la situation. Et même si je suis en train de perdre une chance d'être heureuse, de connaître enfin l'amour, c'est mieux. C'est mieux ainsi. Alors je vais m'éloigner de Gabriel. Bon, je vais me reposer.
4: Toi, tu restes là.
3: Mais arrête,
4: les femmes de cette maison sont-elles si malchanceuses en amour?
5: Les femmes de cette maison.
3: Quoi, c'est de ma faute maintenant.
4: Non, toi, t'en as trois, pas deux.
5: Tu es un cœur volage.
3: Ah,
5: quelle
3: moi.
5: Honte. Et tu ne réfléchis pas.
3: Mais honnête.
5: Tu vois que tout se paie dans la vie.
4: Ouais.
5: Allez, continue comme ça.
0: Tu vas me laisser le manoir. Un appartement à Cancun. Une pension généreuse. La maison. Non. Non, non, ce que je veux, c'est lui, à mes côtés. Je ne veux pas de ses misères, je le veux lui, avec tout ce qu'il représente. Non, non, non, jamais je ne te donnerai le divorce. Jamais je ne te donnerai le divorce, tu seras toujours enchaînée à moi. Car tu es à moi, à

0: rien ou quoi? Tu n'es pas la bienvenue.
1: Allez,
0: ici. Tu m'as dit qu'elle ne viendrait pas. Comment tu oses laisser entrer cette traînée ici?
2: Quoi de neuf, Camilla? Il n'y a personne ?

0: va ?
1: Ma tête.
0: Tu vas bien ?
1: Je me suis cogné la tête. Et toi, ça va ?
0: Oui. Oui, oui. C'est fou, ce type s'est même pas arrêté. Qu'est-ce qui t'est arrivé ? T'avais l'air ailleurs.
1: Non, j'étais ailleurs et je le suis encore. D'où est-ce que tu sors, toi ?
0: Eh ben, je suis venu pour un vol de voiture.
1: Je bénis celui qui a volé la voiture, sinon je serais pas là à te raconter tout ça. Oh là là.
0: Oui. Dieu merci, oui.
1: Ou bien mes anges qui m'envoient toujours quelqu'un pour veiller sur moi.
0: Maintenant que tu le dis, c'est peut-être ça ma mission dans la vie. Être ton ange gardien et on le savait pas.
1: Merci de m'avoir sauvé, Salvador. Tu sais quoi ? Toi, mon protecteur, tu vas être mon protecteur. Parce que tu savais que les femmes de ma famille ont une malédiction en amour. Alors il vaut mieux que tu t'éloignes. Allez, éloigne-toi, éloigne-toi, éloigne-toi. Allez,
0: je t'aide, attends deux secondes.
1: Aide-moi.
0: Ça va ?
1: Oui.
0: Jenny, quand j'ai cru que t'allais te faire écraser, j'ai eu un moment de panique et... Je crois que je suis en train de...
1: Ne le dis pas, ne le dis pas. Souviens-toi. Réfléchis. Tiens-toi loin. Loin, c'est mieux comme ça. C'est mieux. OK ? Loin. OK ?
2: Allez ! Allez !
3: T'emballe pas, l'ami !
2: Que ce soir, on doit gagner. 3-0, mon gars ! Tu vas me détester !
3: 3-0 ? Ouais. Dis donc.
2: Tu sais quoi ? J'ai vu de la lumière et je me suis dit, on va passer juste au cas où. Alors c'était comment la petite fête de Nico ?
4: Bah, c'était une catastrophe.
2: Non.
4: Il y a dire un s'incruste et moi je suis là en train de marquer des points avec Enriqueta.
2: Tu vas avoir deux copines, mon pote. Je peux ?
4: Je t'en prie.
2: J'ai vu sur internet un gars qui sortait avec deux filles. Il sortait avec elles, main dans la main, devant tout le monde et sans baston.
4: Non, dis pas de bêtises, t'abuses. Non, fallait voir Yadira, elle a pété un câble.
3: Elle lui a dit que j'étais son copain et plein d'autres trucs. Et j'ai pris Enriqueta à part et je lui ai dit que c'était pas vrai, que j'étais célibataire, qu'elle raconte n'importe quoi, alors l'écoute pas. Heureusement qu'elle m'a cru d'ailleurs.
2: Bah là, Enriqueta, c'est dans la poche, non ?
4: C'est ce que j'espère.
2: Je te déteste. Allô, les copines du chef, il en a une armée.
4: Bon, alors santé.
2: Pas pour
4: santé,
2: les
4: santé,
2: autres.
4: Santé.

0: là? Qui va là?
1: C'est moi, Rissouza, Rény.
0: Rény, tu m'as fait une de ces peurs. Je suis contente que tu sois là. Tu as vu la chatte? Je lui ai laissé la porte ouverte pour qu'elle vienne manger, mais ça fait des jours qu'elle n'est pas venue.
1: Oh non, Rissouza. Cette chatte est vraiment ingrate.
0: Oui.
1: Et de vos enfants, vous avez des nouvelles?
0: Rien. Mon pauvre garçon est toujours enfermé en prison.
1: Et Camilla?
0: Ne me parle pas de cette ingrate. Je suis peut-être aveugle, mais je comprends encore les choses. Je sais reconnaître une trahison. Je l'aimais tant. Son frère aurait donné sa vie pour elle. Et regarde, elle s'est retournée et elle est partie. On lui fait honte, honte.
2: Paola!
3: Qu'est-ce que c'est ?

0: Voilà ce que je pense de ta demande de divorce.
1: C'est bien dommage, mais ce n'est pas négociable.
0: Quoi que tu fasses ou que tu m'offres, je ne l'accepterai pas et je ne te laisserai jamais me quitter.
1: Il n'y a plus d'amour entre nous et tu le sais très bien, Paola. Et d'ailleurs, tu as un sacré cynisme de m'accuser qu'il y ait quelque chose entre Juana et moi, alors que c'est toi qui as été infidèle. Qu'est-ce qu'il y a? Tu crois que je sais pas pour Luciano?
0: Mais c'est complètement faux. C'est sûrement juste un mensonge de Tania.
1: Tania n'a rien inventé. J'ai changé il y a quelque temps les caméras de sécurité de la maison. T'as envie de voir? Te voilà.
0: Ce qui s'est passé avec Luciano, c'est de ta faute. C'est toi qui m'as abandonné. De toute façon, je te donnerai pas le divorce.
1: Paola, on mérite d'être heureux tous les deux. Donne-toi une chance avec Luciano. Vous allez bien ensemble, tous les deux. Fais-le. Parce que moi, je vais refaire ma vie avec Juana. Je vais prendre toutes mes affaires et je quitte cette maison.

0: Peu importe ce que tu fais, je ne l'accepterai pas et je te laisserai pas me quitter, jamais.
1: Gabriela, s'il te plaît, ne t'approche pas.
2: Juana!
0: Ton plan n'a pas marché, ma chère. C'est tout l'inverse. Gabriel a quitté la maison. Il m'a abandonnée. Tu sais quoi? Je ne vais pas me taire plus longtemps. Je vais lui dire que je sais pourquoi il est obsédé par Juana.
3: Et il t'a dit où il partait? Tu sais où le chercher?
0: Non.
3: Alors, écoute-moi. C'est juste la preuve que ton plan fonctionne, Paola. Ce que tu voulais, c'était faire fuir la fille qui porte l'enfant de Gabriel.
0: De quoi tu parles? Il m'a dit lui-même qu'il voulait refaire sa vie avec elle.
3: Oui, mais le but n'est pas que Gabriel quitte Juana, mais que Juana quitte Gabriel.
1: Voilà, je vais démissionner de la brasserie. Mais je vais d'abord leur donner quelques semaines pour trouver un remplaçant.
4: Ça me paraît très bien, Juana.
1: Bon, mais je dois quand même me trouver un boulot, hein. On comptait sur ce salaire et je peux pas vous faire ça.
4: Oh, mon amour, on ne va pas mourir de faim,
1: Mamie,
4: t'inquiète pas.
1: Je sais, mais je dois aider dans cette
5: Bonjour
1: maison.
5: Bonjour la famille.
4: Bonjour, mon amour.
5: Dis ma puce, tu vas à la brasserie, non? J'y vais, je te suis en voiture.
1: Mais je peux savoir pourquoi?
5: Parce que je vais faire une surprise à Enriquita et que je dois arriver avant les autres.
1: Enriquita? Enriquita Valdez? La supérieure Enriquita?
5: Allons-y, je te le dirai plus tard. Allez, Juana, je suis déjà en retard.
4: Oh, regardez, mais comme il est beau.
5: J'ai l'air bien.
1: Voilà ouais, pourquoi tu as mis cette chemise.
5: Allez, allons-y.
4: Regarde, c'est pile la couleur de ses yeux.
1: Oui, c'est vrai, ça lui va bien.
4: Vas-y.
5: Merci, chef.
4: Bonne chance, mon amour. À plus, ma chérie.
6: Merci beaucoup.
4: Café?
6: Si c'est possible, je veux bien.
4: Bien sûr.
6: Dis-moi, profitons du fait qu'on est tous les trois ici. Je voudrais vous parler un peu.
7: Oh. Allez, vas-y, Gabriel, dis ce que t'as à dire. Tu sais bien que pour nous, tu es comme un fils.
6: Merci infiniment, je le sais. Et c'est justement pour ça que je dois vous parler. J'ai pris une décision. Je vais divorcer de Paola. Et je vais venir vivre ici.
4: Pardonne-moi de te le dire, Gabriel, mais cela ne nous surprend pas, ni Thomas, ni moi.
7: Allons, voyons.
6: C'est pas grave, elle n'a jamais aimé Paola.
4: Durant tout le temps où vous étiez ensemble, elle n'est venue que deux ou trois fois à la sienne.
6: Merci.
4: Et tout l'agaçait.
6: Ce qui se passe, c'est que c'est une citadine. Elle aime le luxe et c'est comme ça.
4: Et
6: elle
4: toi,
6: est comme ça.
4: Tu es tout l'inverse, mon garçon. Tu l'imagines, elle, enfermée ici en pleine tempête, sans électricité, tu crois?
1: Regarde comme ces bougies sont jolies. Cette lumière douce et délicate.
6: Oui, c'est très apaisant.
1: Je sais pas, tout paraît plus intime.
7: Oh, Alma, honte à toi, vraiment.
4: Quoi donc? Gabriel sait très bien que je l'aime beaucoup et que j'ai toujours été sincère avec lui.
6: Jamais si ça. Qu'est-ce que tu penses de Juana?
4: Elle me plaît. Cette jeune femme est différente. Douce, attentionnée, sensible, tu vois. C'est exactement le genre de personne qu'il te faut, mon garçon.
8: Comment oses-tu m'appeler pour venir me parler chez ma fille?
3: Je me suis permis parce que j'en ai rien à faire de ce que tu penses. Je suis l'amie de Paola. Tu peux venir m'insulter autant que tu veux, tant que je l'aide. Et je sais pas si tu le sais, mais elle est très nerveuse.

0: Tu es l'oncle d'une employée de la brasserie et nous ne devrions plus nous voir.
1: T'es sérieuse?
0: Inès? Bonjour. Eh bien, légèrement honteuse. Oui, mais tu sais quoi? J'ai réfléchi et je ne vais pas ruiner des années de carrière simplement parce que mes hormones sont hors de contrôle. Oui, à tout à l'heure.
1: Bonjour.
2: Bonjour. Reste calme, ma chérie. Tu verras, tout ira bien. Les choses vont s'arranger. Laisse-lui du temps, c'est tout.
3: Mon amour, ma fille, qu'est-ce que tu as?
4: Je vais bien, papa. Je vais parfaitement bien. Tout mon monde s'écroule à cause de cette Juana. Je la hais. Je la hais de tout mon être. Mais à part ça, tout va bien. Ne t'en fais pas.
2: Je vais te préparer ton thé, mon cœur. Respire, d'accord? Je ne sais pas pourquoi exactement, mais Gabrielle a quitté la maison. Et tout ce qu'elle répète, c'est qu'elle déteste Juana, la photographe.

0: Tiens, Juana.
1: Merci, Lucas. Passe
0: une bonne journée.
1: Journée.
0: Ciao.
1: Allô?
2: Juana.
3: Enfin, j'arrive à te joindre.
1: Je suis là, à la brasserie.
2: Écoute.
3: Je sais que la fête de Nico a été un désastre. Ce n'était vraiment pas mon intention. Que toi ou ta famille soyez humiliés, je te le jure. Je suis vraiment désolé, tu dois me croire.
1: Je te crois, Gabriel, mais ça ne change rien.
3: Ce qui change les choses, c'est que j'ai quitté la maison. J'ai parlé à Paola et je lui ai dit qu'on ne pouvait plus rester ensemble.

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15: Bonsoir à La Réunion, c'est un plaisir de vous retrouver pour votre bulletin météo. Le temps pour la nuit prochaine avec un ciel dégagé sur la moitié nord, les nuages qui se dissipent peu à peu. En revanche, sur la moitié sud, c'est un ciel beaucoup plus nuageux qui nous attend, voire même pluvieux sur le littoral du Baril, mais également sur la région du Volcan. Le vent reste présent sur les hauteurs, 40 à 50 km/h. Et on aperçoit côté mer les prémices d'un épisode de houle australe qui nous attend demain. Une mer qui reste peu agitée à agiter. Demain matin, justement, le ciel qui nous attend eh bien, est lumineux sur la moitié nord. En revanche, un peu plus de nuages sur la moitié sud, avec toujours quelques petites gouttes qui traînent sur le littoral du sud et de l'est. À la mi-journée, on retrouvera des nuages qui se développent sur les reliefs, avec des averses, notamment sur les hauts du nord et de l'est du département. Sur l'ouest, un ciel beaucoup plus sec, avec tout de même des nuages qui s'installent sur les reliefs, mais des littoraux qui conservent de belles éclaircies. Le vent qui se maintient sur les hauteurs demain, mais qui concernera également les littoraux ouest et est du département, toujours 40 à 50 km/h côté rafale, alors que la mer sera forte sur l'ouest et le sud, notamment l'après-midi avec l'arrivée d'un train de houle australe, une houle voisine des 2 mètres, 2 mètres 50. Côté température, les valeurs attendues demain matin avec 21 degrés sur le port, 20 degrés sur la pointe des Trois-Bassins, 9 degrés sur Petite-France, 8 pour Sillaos et 5 degrés sur le pas de Bellecombe-Jacob. Des maximales qui restent stationnaires au-dessus des normales saisonnières. 28 degrés, ce sera la valeur maximale sur le port. 27 degrés sur la pointe des Trois-Bassins, mais également sur le chef-lieu Saint-André. 23 degrés sur Sillaos et 16 degrés pour le pas de Bellecombe-Jacob. Demain, nous serons le dimanche 5 juillet. Nous souhaiterons une bonne fête aux Antoine. La marée sera basse à 10h33 et le soleil nous quittera à 17h50. Tout de suite, votre journal présenté par Laurence Françoise. On se retrouve juste après pour une nouvelle météo.
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0: Mais il va être désolé. Mais c'est qui Klaxon comme alors?
1: Je sais pas, va voir dans le
0: Ah, c'est rien. T'es mais.
2: Audrey!
1: C'est qui?
0: Audrey, mais c'est un moule égaré avec un tracteur dans le mi-chemin, t'en bloques tout de monde.
3: Mais Robert, ouais, Brice, dépêche-toi, t'es nous à manger chez tonton, y'en a nous déjà, dépêche-toi. Mais ça t'a un peu bonne bol. Dépêche-toi.
0: C'est pas bon ça, on peut pas. Attends. Nous à manger tonton, quoi. Non, t'es nous à manger tonton, ouais?
2: Dépêche-toi,
0: tonton, la vole quoi ça, nous à pas manger, les noix, mais tout de suite.
1: Ça va chez tonton, tracteur?
0: Mais ça va pas ou quoi? Mais peut-être pas bon. Non, non, ça va.
3: Écoutez, mais allons, mais attends, la seule pitié là, moi, il m'a garé en plus, allons. Ouais, mais tonton, mais arrive.
0: Allons, viens.
3: Audrey, hé, dépêche Azad. Il a fait quoi, ça en plus? Fais pas honte à moi, viens Azad, mais bon, on peut la faire manger là.
0: Mais Audrey, mais ça va manger les mains? Non, mais viens tout de suite, ça va manger les mains.
1: T'as entendu la dernière phrase?
0: C'est quoi?
1: Il a fait des courses, Brice.
0: C'est-à-dire?
1: Des courses.
0: Il a fait des courses.
1: Il a fait des courses, donc nous, on va aller.
0: Faire des courses?
1: Faire des courses. Allez, viens, on s'en va.
0: Fait des courses, à moins des courses. Pas compris.
1: Ah là là, nous l'a bien mangé. Et en plus, nous l'a refait une bonne course.
0: Mais j'ai Audrey, elle est maléfique.
1: T'as vu?
0: Elle m'avait pas compris, mais qu'on a dit nous ça fait course, la course. Et en fait, nous la vole, c'est quoi ce qu'il y avait
1: vol à nous? Non, c'était pas du vol techniquement, hein? Parce que lui, il la vole à nous en premier.
0: Ouais.
1: Nous l'a récupéré.
0: Oui.
1: Voilà. Allez, allons, range-cause.
0: Trop fort, nous. T'es bichuillant.
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0: Mesdames, Messieurs, bonsoir. Votre 19h week-end, c'est maintenant et c'est sur Antenne Réunion. Voici les titres de ce 4 juillet. Le combat d'une artiste contre son harceleur, faux site officiel, faux label, fausse page internet, usurpation d'identité. Ophélie Singer se bat depuis plus de 10 ans. Une affaire de cyberharcèlement avec son témoignage exclusif dans ce journal. Attention danger, le binge drinking arrive chez les jeunes, alerte sur un phénomène qui inquiète. Cette hyperalcoolisation est loin d'être sans risque, état des lieux dans un instant. Retenez bien son nom, il s'appelle le Michael Olysée, ce nouveau génie en crampons et la révélation de la sélection bleu-blanc-rouge. Son nom résonne dans ce mondial 2026, son portrait à voir. Enfin, son dernier clip vient de sortir, Laisse-ma causer, le dernier né de Cédric d'Analyse. Une bien belle façon de célébrer 25 ans de carrière. L'artiste réunionnais ne s'arrête pas, bientôt une tournée, nous le verrons. C'est l'invité de notre 19h week-end. C'est une histoire qui aurait pu arriver à n'importe qui sur les réseaux sociaux. Mais ce soir, c'est le combat d'une artiste. La chanteuse réunionnaise Ophélie Singer se bat pour la vérité et contre le harcèlement subi depuis plus de 10 ans maintenant. Elle possède un site à son nom, une page officielle et même un label musical qu'elle voit tous les jours. Problème, tout est faux et fabriqué de toutes pièces par son harceleur, Anna Leroy.
1: Depuis 10 ans, l'artiste Lily, autrefois connue sous le nom d'Ophélie Singer, vit sous l'emprise d'un harcèlement constant. À seulement 14 ans, alors qu'elle débute dans la musique, un individu fait éruption dans sa vie et ne la lâchera plus.
2: J'avais quand même de la notoriété, j'étais très connue, je faisais des scènes. Et il a commencé à venir me regarder, à prendre des photos de moi quand j'étais dans ma chambre le soir. Il se cachait dans les champs de canne et par la suite il me faisait du chantage pour pouvoir avoir ce qu'il voulait. Et ça ne s'est pas arrêté là. Il a continué, il a déposé des bijoux, des cadeaux, des nounours dans ma boîte aux lettres. Et malgré les plaintes qu'on a déposées, il continue jusqu'à aujourd'hui.
1: Obligée d'abandonner sa carrière musicale à seulement 18 ans, elle tente aujourd'hui de revenir sur le devant de la scène, mais son harceleur, lui, n'a jamais disparu. Faux comptes, fausses productions, clips truqués, contenus générés par IA, jusqu'à des contenus à caractère pornographique, un harcèlement constant qui empoisonne son quotidien et celui de sa famille.
3: Et c'est une fixation sur Lily. C'est vraiment une fixation, il n'y a que ça. Des Wikipédia, des mails partout, des mails, des comptes Facebook, des comptes TikTok. Et quand on dénonce, comme la dernière fois qu'on a fait, il essaie de se sauver en créant des personnages IA qui viennent dénoncer des trucs, comme quoi elle fait des trucs pour nous, que quoi, on fait de la drogue, on fait des trucs. Et il essaie de faire ça.
4: Benjamin crée une artiste de pornographique.
1: Malgré plusieurs plaintes et une première interpellation il y a quelques années, l'homme continue d'agir. Aujourd'hui, Lily sort du silence, soutenue par ses proches, dans l'espoir que la situation évolue.
2: Que même chanter, faire ce que je veux, partager des choses avec les gens. C'est des choses que je peux plus faire parce que quelqu'un s'amuse à tout changer en fait. Ça, il recrée la personne que je suis pas en fait. Et j'accepte pas ça. Je peux pas laisser quelqu'un définir ce que je suis en fait. On est des gens honnêtes et respectables et aujourd'hui, voir que ça nous arrive et que personne ne bouge alors qu'il y a des lois, il y a des avocats, il y a des écrits en fait pour protéger ça. Et le harcèlement, c'est pas quelque chose qu'il faut minimiser en fait. Parce que je vous dis sincèrement, si j'étais pas épaulée de ma famille, voilà quoi.
0: Voilà pour ce témoignage poignant qui est à retrouver sur notre site linfo.re. Je vous le disais en titre, attention au binge drinking. Ce phénomène séduit de plus en plus de jeunes en France. Il s'agit de boire le plus possible et le plus rapidement possible. Une hyperalcoolisation qui est risquée et peut conduire à une addiction à l'alcool. Candice Vessier.
5: Binge drinking ou beuverie express, c'est un mode de consommation qui permet d'atteindre un état d'ivresse rapidement. Il se décline sous forme de nombreux jeux à boire.
6: En ce moment, il y a beaucoup de jeux d'alcool, Il y a des jeux d'Uno aussi que je vois, même pas forcément en soirée ou en boîte de nuit, hein, mais même chez eux, il y a beaucoup de jeux d'alcool qui s'installent.
7: Si on revient sur les jeux, c'est vrai qu'il y a des trends qui arrivent ces derniers temps, donc forcément, ils essayent de suivre et c'est de pire en pire.
8: Mais l'objectif, c'est de boire, etc. Il faut boire à gogo.
5: Réalisé pour s'enivrer.

0: Et en quelques minutes, les résultats de ces jeux peuvent parfois dépasser les attentes des participants.
1: Moi, des fois, j'arrive à des soirées, il n'est même pas 22h, il y a déjà des gens qui sont déjà en train de vomir sur le côté. Ouais.
0: Un objectif assumé, rechercher la perte de contrôle le plus rapidement possible. Ce comportement expose les consommateurs à de sérieux dangers.
2: Sous l'effet de l'alcoolisation ponctuelle importante, ce sont des risques d'accident multipliés par 10, hein, ce sont des risques d'être victime d'une agression, d'être soi-même agresseur, d'avoir des relations sexuelles non protégées.
0: Des conséquences aussi durables, en particulier chez les plus jeunes, le principal public de ce mode de consommation.
2: C'est quelque chose de particulièrement délétère, hein. C'est quelque chose qui est recherché chez les ados, se mettre la tête à l'envers, hein, malheureusement. Et par contre, c'est quelque chose de très, très nocif, hein, pour le développement cérébral. Ça va entraver le développement cérébral, ça va provoquer souvent des addictions importantes.
0: Une tendance qui continue de gagner du terrain et qui préoccupe les professionnels de santé. En 2022, près de 36% des jeunes de 17 ans déclaraient avoir pratiqué le binge drinking au moins une fois au cours du dernier mois.
3: Stop aux violences sur mineurs, l'affaire Liana qui résonne encore ici et là, partout sur le territoire. Une marche citoyenne à Saint-Pierre a rassemblé aujourd'hui plusieurs dizaines de participants. Objectif, dénoncer le tabou qui entoure cette problématique et libérer la parole des victimes. Un mouvement pour une meilleure prévention. Je vous propose d'écouter ces réactions devant la caméra de Didier Payette.
4: C'est des coups de bonne marmaille quand ça t'y cause. Arrête de dire, ça t'y ment, c'est pas possible, ça ne peut pas inventer des choses pareilles. Sous de marmaille, il vient voir, oh, il dit, oh, lui a subi ceci, lui a subi cela, elle a été dure pour lui. Écoute, crois, l'enquête va faire le reste, mais la seule chose à faire, c'est d'être la poutre marmaille et d'écouter à lui quand lui cause avec moi.
5: Ah, il y a un manque de moyens évident, c'est pas que le système judiciaire, hein, c'est à tous les stades, après, quand il y a des condamnations sur les suivis, etc. Il y a des failles, un manque de moyens évident. On est un des pays sinistrés en matière de justice, avec un nombre de juges insuffisants et surtout un manque de personnes qui sont spécialisées dans la prise en compte de la parole des enfants.
3: La fin de l'année scolaire hier et la préparation de la rentrée aujourd'hui. Si les classes se sont vidées, les cartables commencent à se remplir et les plus prévoyants se sont déjà rendus dans les rayons à la recherche du cahier et des crayons qui feront la différence. Voyez le reportage de Candice Vessier.
0: Cahiers, stylos et classeurs sont déjà de retour dans les rayons. Et les listes de fournitures aussi. Surligneur à la main, Mélanie, mère de famille, coche au fur et à mesure les demandes du collège.
6: On a reçu la liste là, fin de semaine, au niveau du collège. On a regardé ce qu'il y avait à la maison. Et en fonction de ce qui manque, on a fait une petite fiche chacune. Et on coche et on finalise tout ça.
0: Pour ses parents en charge des achats de rentrée, pas question d'attendre. Il préfère s'en occuper maintenant pour partir en vacances l'esprit tranquille.
7: Je peux profiter des vacances tranquillement sans avoir encore cette chose-là à faire, quoi.
8: C'est nettement mieux de s'y prendre à l'avance, comme ça on n'est pas pris au dépourvu et on n'a pas de mauvaises surprises au moment de la rentrée.
7: Mais là, on commençait un premier repérage avec les enfants, notamment notre fils qui rentre au collège. Surtout pour les agendas, il voulait faire son choix.
0: Dans les papeteries du centre-ville de Saint-Denis, l'activité s'intensifie déjà. Entre les commandes des écoles et les premiers achats des familles, c'est le coup d'envoi de la saison des fournitures.
9: Oui, alors cette année, la rentrée a commencé assez tôt. On a pas mal d'écoles primaires qui ont reçu leur liste il y a 15 jours, 3 semaines. Donc la rentrée, elle est déjà effective pour nous.
0: Un pic d'activité qui devrait se poursuivre pendant plusieurs semaines.
9: Ça a déjà bien commencé puisqu'il y a les départs en vacances, tous ceux qui voulaient récupérer les fournitures scolaires avant de partir. Donc on a toute cette première vague-là qui commence et puis après ceux qui restent sur l'île qui font au fur et à mesure, voilà, ils prennent le temps de faire leur petite liste scolaire.
0: Pour les plus prévoyants, la rentrée est déjà en bonne voie. Les autres miseront sur les derniers jours avec le risque de ne plus trouver les articles tant recherchés dans les rayons.
3: Quand les agrumes sont rois dans les rayons également et sur les étals en plein hiver austral, nous nous sommes intéressés aux fruits de saison. Mandarines, citrons, tangors mettent un peu de couleur aux étals des marchés pour le plus grand bonheur des consommateurs, malgré une production en baisse. Anna Leroy.
0: Du jaune, du vert, du orange, ces fruits illuminent les étals et éveillent les papilles. En hiver austral, les agrumes du pays s'imposent comme des incontournables, très prisés des amateurs, aussi bien à déguster qu'à cuisiner.
10: On fait des jus, C'est la vitamine, hein, c'est l'hiver.
11: J'ai envie de quelque chose d'agréable, d'acidulé le matin et de peps. Et c'est vrai que j'avoue que le matin, soit je me fais mon jus d'orange, soit je prends des clémentines.
12: Je les consomme soit sous forme de salade, soit sous forme, j'ai un blender, c'est ça, j'utilise le blender aussi en forme de jus, et puis nature.
13: C'est le moment idéal, clairement. Avec la grippe, avec toutes les épidémies de maladies qu'on a en ce moment, pour moi, c'est mon remède anti-maladie, justement.
14: Et puis, on en profite à cette saison-là, voilà.
0: Orange Tangor, mandarine Dancy, citron 4 saisons, il y en a pour tous les goûts. Pourtant, derrière ces étals bien garnis, certains producteurs enregistrent jusqu'à 50% de pertes par rapport à l'an dernier. En cause, le climat et des conditions météorologiques de plus en plus instables.
15: Pour cette année, il y a eu un retard quand même d'un mois et demi sur la production des agrumes, donc je n'ai pas encore un aperçu. Il y avait un manque d'eau, il y avait un manque de soleil aussi, le froid est rentré tardivement. Tout se joue voilà, en fonction des conditions.
16: Les cyclones ont bien fatigué le pied, ont bien stressé le pied et les branches ont bien cassé. Donc les branches restantes ont bien chargé, donc c'est des petits.
17: Ça sera un peu maigre. Avec la sécheresse tout le long dans le sud, il n'y avait pas d'eau. Depuis le mois de septembre, octobre, pas beaucoup d'eau. Le début d'année a été sec. Là, on commence juste à avoir un petit peu de pluie. Donc les tangos, il y aura beaucoup, beaucoup moins.
0: Malgré des rendements en baisse, les clients, eux, restent au rendez-vous et continuent de plébisciter les agrumes du pays. Une fidélité qui permet à la saison de bel et bien s'installer.
3: À présent, l'actualité du Mondial 2026. Et que faut-il retenir ? Eh bien, l'essentiel, c'est tout de suite sur Antenne Réunion. Et qui seront les premiers quarts de finalistes ? Réponse dans la nuit de samedi à dimanche. Mais d'abord, regardez l'affiche du jour sur Antenne Réunion, Canada, Maroc. 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Une rencontre choc entre l'un des pays hôtes et les Lions de l'Atlas, des huitièmes de finale qui démarrent à 21h. Et autre temps fort, c'est bien sûr France-Paraguay. Les supporters sont prêts, l'équipe de France vise, vous le savez, les quarts, mais devra faire avec cette chaleur écrasante. On parle de canicule à Philadelphie. La ville de Pennsylvanie a été placée en alerte chaleur extrême jusqu'à 45 degrés attendus. Et le mondial, c'est aussi l'histoire d'un nouveau génie du ballon rond. Michael Olise est la nouvelle star des Bleus. Il n'a pas encore marqué, mais il est devenu indispensable. À 24 ans, selon Didier Deschamps, c'est un joueur hors norme. Son portrait, Sylvain Milenvoie.
18: Il conduit l'équipe de France vers le succès et aimerait sûrement accélérer davantage. Les connaisseurs l'adulent, les autres le découvrent depuis quelques semaines.
19: Attendez, Lozi, Yoli, Olise, voilà.
20: Michael Olise.
21: On parle d'un des meilleurs joueurs du monde actuellement. On est heureux déjà qu'il joue en équipe de France parce qu'il aurait pu choisir un autre pays.
18: En effet, Michael Olise est né et a grandi en Angleterre dans une famille aux multiples cultures.
22: Ma mère, elle est algérienne-française. Elle est née à Toulouse. Et mon père, il est nigérien. C'était un rêve depuis que j'étais petit. Je voulais toujours jouer pour la France.
18: Comme Zidane, l'une de ses idoles. Un rêve bleu aussi spectaculaire que ce geste technique contre la Suède. Un ciseau dont les clichés ont depuis fait le tour du monde. Olise n'a pas marqué, mais le voilà meilleur passeur du mondial et parfait complément de Kylian Mbappé.
23: C'est un bosseur, mais il a ce côté nonchalant qui le rend un peu plus intéressant, je pense, et on a envie de le découvrir.
18: Amateur d'échecs, Olise demeure souvent impassible. Dans cette vidéo, la Fédération française en plaisante même en décrivant Olise euphorique ou détendu, alors qu'il reste imperturbable. Autre singularité, c'est l'une des rares stars du foot à ne pas encore avoir de contrat avec un équipementier. Il porte parfois des chaussures décorées à la main par un artiste. Et quand il les enlève, il apprécie sans complexe le confort des chaussons d'hôtel, le pied. Même simplicité sur ses réseaux sociaux. Regardez sa page, il l'efface régulièrement. Il a pourtant gagné 2,5 millions d'abonnés ces 15 derniers jours. Une sobriété que nous décrivent systématiquement ses coéquipiers.
1: C'est quelqu'un qui est réservé, qui aime avoir son espace.
2: Il est vraiment relâché, il est vraiment tranquille et sur le terrain, bah, c'est pareil, il est relâché, mais quand il a le ballon, c'est que de la magie.
18: Un magicien qui n'a qu'une crainte, devoir parler. Le moment qu'il préfère, c'est quand l'interview est terminée.
4: Je transpire là.
20: Gogo interview.

Et voilà, une Coupe du Monde à vivre sur Antenne Réunion jusqu'au 19 juillet avec nos deux rendez-vous quotidiens. Vous les connaissez par cœur maintenant, la Minute Foot à 12h25 et l'Instant Foot après le 19h, deux magazines spéciaux présentés par Yusha Assenji et Lionel Massard. Un nouveau clip, un anniversaire de carrière et une tournée. Voilà les ingrédients d'une belle année pour Cédric d'Analyse. L'artiste évoque dans un instant ses 25 ans de passion avec son public et l'histoire de son dernier titre, Laisse-moi causer, un extrait et on en parle après.

0: Bonsoir Cédric Danalis, comment il est? Merci d'être avec nous ce soir.
1: Merci à vous pour l'invitation.
0: On l'a vu, nous l'est dans le vif du sujet. Qu'est-ce qu'il raconte, clip-là?
1: Ben, vif du sujet, c'est plusieurs exemples qu'on a dans la vie de tous les jours. On a un couple qui m'a voulu mettre en 3 minutes. Il faut un peu tout, l'humour, un petit peu de sérieux, mais difficile de trier, mais je pense qu'il est pas mal réussi.
0: Alors, il est pas mal réussi parce qu'il marche, mais non seulement il marche, mais il a été repris aussi déjà.
1: Oui, parce qu'il m'a eu un artiste, quoi, ce coup, ce combat l'a repris aussi, il fait une parodie. Du coup, il trouve que ben, si les gens l'ont envie de toucher déjà, alors que leur corps est tout chaud, ce qu'il y a une affaire à avoir après. Mais pour l'instant, moi, en tout cas, l'approche par rapport à quelques jours simplement que les sorties est déjà super pour moi.
0: Bah, vous l'avez envoyé un bon message, en tout cas, Cédric. De Mou n'y connaît pas, mais il fait 3 ans, nous ne l'a pas vu à où. Mais où l'a pas arrêté de travail pour autant que ça, on l'a fait depuis 3 ans.
1: Ben, 3 ans, ça ne m'a pas fait rien pour moi, parce que j'étais boss pour beaucoup d'artistes. Donc là, le dernier m'a fait l'artiste Jump Pop. Et puis avant, ça a eu tellement que je pouvais faire, comme il dit, ben là, va voir, parce qu'il y en a beaucoup qui sortent aussi, en même temps que moi, alors que m'a travaillé ça pendant 3 ans. Et là, m'a dit, m'y occupe un coup de moins, du coup, et m'espère que je me suis assise pendant 2 ans. Parce que m'a pas fait un seul, elle a 7 déjà préparés.
0: Ah oui. Donc, professionnel à la SACEM depuis 2019. Oui. Peut-être qu'il ne connaît pas, qu'est-ce que ça veut dire, qu'est-ce que ça change pour vous?
1: Ben déjà, grâce à ça, il est appelé par des producteurs nationaux, on va dire comme ça, par rien que du local. Et puis, il m'a outil de voyager, voir d'autres manières de travailler, comme a déjà commencé depuis quasiment 2 ans.
0: Et puis, 25 ans de carrière, Cédric. Ouais. Le temps, il passe vite.
1: Il a eu des vérités, des pas mieux, des hauts, des bas. Mais en tout cas, il a un peu plus que 25 ans, mais il fait bon chiffre un peu bizarre. C'est pas dit 27, fait bizarre. Du coup, là, moi, dit 25, plus joli.
0: Les plus parlants.
1: Mais on a commencé l'année dernière, depuis le mois de novembre, avec une tournée en métropole. Et on a reçu une tournée au mois de septembre.
0: Et il continue avec 4 dates, hein, une tournée voilà, qui peut mettre à bout de Saute la mer en septembre. Donc 4 dates entre le 26 septembre et le 3 octobre. Bordeaux, Biarritz, on peut dire les villes, hein, Montpellier et puis Marseille. Merci Cédric Danalis d'avoir été avec nous ce soir. Merci et puis bonne continuation. Et puis reste avec nous, nous, ça fait un petit tour du côté de la météo. Une météo proposée par Alexandre Marianne ce soir qui nous emmène du côté du Pas-de-Bellecombe. Un ciel couvert demain matin et 5 petits degrés, nous dit-il. Il faudra prévoir sa petite laine, son bulletin complet dans quelques instants. Voilà, c'est la fin de ce journal. Merci de l'avoir suivi. À suivre l'Instant Foot, votre série Les Rivières. Et puis ne manquez pas, 21h, Canada-Maroc. Je vous laisse regarder sur le pont de la rivière de l'Est, près de 150 mètres de long et plus de 5 mètres de large. Un panorama époustouflant, signé Serge Labert. Très belle soirée sur Antenne Réunion. Retrouvons-nous demain à 12h30. Merci.

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0: Bonjour à tous et bienvenue dans votre instant foot, fin de ces 16e de finale inédits pour cette Coupe du Monde 2026. Regardez le programme. On connaît les trois derniers qualifiés pour ces 8e de finale, même si certains se sont fait peur, ça passe pour l'Argentine, la Colombie et l'Égypte. Et début dès ce soir de ces 8e de finale avec en ouverture sur Antenne Réunion Canada-Maroc à partir de 20h45. Et nos Bleus joueront dans la nuit à 1h du matin pour tenter de se qualifier. Ce sera face au Paraguay. Et on revient bien sûr sur ce que vous avez peut-être manqué ou que vous n'avez pas vu cette nuit sur Antenne Réunion et sur les autres chaînes. Regardez tout de suite ces résultats. Nous avons eu cette belle victoire égyptienne au tir au but face à l'Australie après le nul 1 partout. Dans la nuit, l'Argentine s'est fait très peur face au Cap-Vert 3-2. Et enfin, ce matin, la Colombie a vaincu un Ghana trop timide. Je vous propose de découvrir un petit résumé de cette nuit. Regardez.
1: Hier soir, l'Australie et l'Égypte s'affrontaient pour une place en 8e. Ouverture du score égyptienne par Emma Machour dès la 13e minute. 56e minute, coup franc pour l'Australie. Annie touche ce ballon australien qui termine sa course contre son camp. Toujours un partout après prolongation, mais l'Égypte l'emporte au tir au but. Dans la nuit, l'Argentine et le Cap-Vert s'affrontaient et c'est Léo Messi qui ouvre le score à la 29e minute. Deuxième mi-temps et Duarte égalise pour le Cap-Vert. Héroïque, les Cap-Verdiens cèdent en prolongation, but de Martinez à la 92e. Mais les requins n'ont pas dit leur dernier mot et mordent les Argentins à la 103e par Cabral. L'Argentine fait preuve d'expérience et clôture le débat par Borges à la 111e minute. Il ne fallait pas manquer le début de ce Colombie-Ghana, le seul but du match à la 13e minute par Arias.
0: Et voilà, nous connaissons donc tous les qualifiés pour ces 8e de finale de Coupe du Monde. Je vous propose de jeter un petit coup d'œil au tableau, regardez. Au programme Canada-Maroc, France-Paraguay, USA-Belgique et cette affiche Portugal-Espagne à vivre sur Antenne Réunion. Et autre match à vivre sur Antenne, ce sera Argentine-Égypte également. Les autres matchs, Brésil-Norvège, Mexique-Angleterre et Suisse-Colombie. Et cette Coupe du Monde, vous la vivez de la plus belle des manières sur Antenne Réunion, gratuitement. Et pour cela, on vous offre ce premier 8e de finale qui opposera le Canada face au Maroc. Un match qui s'annonce prometteur face à une équipe plutôt novice en Coupe du Monde avec seulement 3 participations. Mais face à elle, une équipe ultra expérimentée avec pas moins de 7 participations au plus grand rendez-vous mondial du football. Mais le Canada n'a pas à rougir de son parcours car ils sont venus à bout d'une vaillante équipe sud-africaine. Rappelez-vous, la belle victoire un but à zéro, justement but en fin de match, des illusions des Bafana Bafana qui sont tombés sur plus solides. Mais en face, les Lions de l'Atlas sont en pleine confiance et pour cause, ils ont sorti l'un des ultra favoris de cette compétition. Regardez, c'était la victoire du Maroc au tir au but après ce match nul, 1-1. Le Maroc qui joue son tournoi sans complexe et qui vise bien plus haut que ses 8e de finale. La réponse ce soir, à partir de 20h45, sur Antenne Réunion. Mais l'affiche que vous attendez tous ce soir, cette nuit, comment vous voyez les choses, c'est celle-ci. Regardez, France-Paraguay, nos Bleus pour une victoire et l'accès à ses quarts de finale. Il faudra se coucher tard ou faire une sieste avant. Match prévu à 1h du matin. Et si ce match était joué d'avance, tellement l'équipe de France semble surclasser le Paraguay, on est même flattés, nous les Bleus, par le sélectionneur paraguayen. Mais Didier Deschamps ne s'y trompe pas. Regardez sa réaction en conférence de presse.
2: Qu'ils nous fassent des compliments, c'est très bien, mais ça ne va pas changer leur attitude demain. Moi aussi, je peux en faire, parce qu'ils le méritent, parce qu'ils sont là. C'est le Paraguay, donc ils vont jouer leur coup à fond. Ils n'ont rien à perdre. Nous, piège, pas piège, on sait très bien où on est et notre objectif est de passer cette étape.
0: Et du côté des joueurs, comment vivent-ils ce statut d'ultra favori de la compétition? Élément de réponse avec Désiré Doué, regardez.
3: Demain, ça ne sera pas un statut de favori qui va nous faire gagner contre le Paraguay. Il faudra mettre tous les ingrédients du début jusqu'à la fin du match pour gagner. Et il faudra être très sérieux, très engagé, parce qu'on sait que c'est une équipe qui a beaucoup de qualité.
0: Et on rappelle le classement des buteurs, histoire de se rassurer un peu avant ce 8e de finale, car oui, il y a bien 2 joueurs de l'équipe de France présents dans ce classement, dominé par Lionel Messi, 7 buts. Derrière, notre capitaine avec 6 buts, et en 5e place, le ballon d'or, Ousmane Dembélé, avec 4 buts, en espérant voir leur compteur s'accroître cette nuit. D'ailleurs, nos Bleus sont à Philadelphie, où ils s'entraînent déjà, regardez les images. ils ont eu accès à l'infrastructure des Philadelphia Eagles, équipe de football américaine. Un cadre hors du commun pour notre équipe de football traditionnelle, de soccer, comme disent les Nord-Américains. Ballon ovale et protection peu commune avant de rejoindre le terrain. Et je vous rappelle ce premier huitième de finale à vivre ce soir dès 20h45 sur Antenne Réunion. Regardez, il s'agit de ce match Canada-Maroc, une affiche que vous pouvez vivre gratuitement sur notre chaîne. Restez bien avec nous, c'est à partir de 20h45. Et c'est déjà la fin de cet instant foot. Merci à vous de l'avoir suivi. Prochain rendez-vous, la Minute Foot, ce sera avant votre 12h30 demain. Il y aura également l'instant foot à retrouver après votre 19h week-end de Laurence Françoise. D'ici là, portez-vous bien. Allez les Bleus! Et à demain, s'il vous plaît.
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15: Rebonsoir La Réunion, toujours un plaisir de vous retrouver pour votre bulletin météo. Je vous le disais, la nuit prochaine, le ciel sur la moitié nord va se dégager. En revanche, sur le sud, quelques nuages et quelques gouttes attendues, notamment sur le littoral de Saint-Pierre, également sur la région du volcan. On retrouve également les prémices d'un épisode de Houle Australe qui nous attend demain. Mais demain matin, le ciel de son côté sera dégagé à nouveau sur la moitié nord avec des nuages qui traînent toujours sur le sud. Quelques averses aux premières lueurs du jour, mais à la mi-journée, ce sont les reliefs qui vont s'ennuager avec des averses que l'on retrouve sur les hauteurs du nord et de l'est, des littoraux qui seront également concernés par quelques précipitations, mais sur l'ouest, le soleil reste présent sur les littoraux, bien que les sommets et les reliefs s'ennuagent. Le vent, de son côté, atteint également les littoraux ouest et est, demain 40 à 50 km/h. Il se maintient également sur les reliefs, avec une mer, je vous le disais, qui va être concernée par un nouvel épisode de houle australe, 2 mètres à 2,50 m, ce qui donnera une mer forte sur l'ouest et le sud. Côté température, les minimales attendues demain matin avec 21 degrés sur le port, 9 degrés pour Petite France, 8 degrés sur Sillaos et 5 sur le pas de Bellecombe-Jacob. Des maximales qui évoluent peu, 28 degrés sur le port, 27 sur le chef-lieu, 23 degrés sur Sillaos et 16 degrés pour le pas de Bellecombe-Jacob. Le temps pour les prochains jours sera nuageux lundi et mardi avec quelques averses qui se déclenchent l'après-midi sur les reliefs. L'élément notable de ces prochains jours sera le vent qui atteindra mardi les 85 km. Et chez nos voisins de l'océan Indien, on retrouve du soleil sur Tananarive, Plaisance et Port Mathurin, du soleil également à Johannesburg, mais quelques averses sur Moroni ainsi que sur Mahé. On retrouve du soleil dans l'Hexagone avec tout de même quelques nuages sur l'île et un ciel voilé sur Strasbourg, des températures qui atteignent les 36 degrés sur Bordeaux, Toulouse ou encore Marseille. Demain, nous serons le dimanche 5 juillet. Nous souhaiterons une bonne fête au Antoine. La marée sera basse à 10h33 et le soleil nous quittera à 17h50. Tout de suite, retrouvez votre match de Coupe du Monde. Bonne soirée sur Antenne Réunion.
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6: Attention les rivières, accrochez vos ceintures. Je vous propose d'aller au Village Corail. Au programme, activités, détente, plage, moments famille.
7: Un village de vacances du département?
8: Ça existe?
9: Moi pas dispo, stage du BAFA.
8: Lâcheur.

0: vous allez adorer.
1: Ah oui.
0: J'ai découvert ce village grâce à un séjour organisé par une travailleuse sociale après ma séparation. Franchement, ça a été une bouffée d'oxygène. On a pu partager des moments simples et joyeux avec les enfants alors que tout était compliqué. D'ailleurs, c'est le département et la CAF qui proposent ces séjours pour les familles qui en ont besoin. Et ça change tout. Pas vrai, Jason?
2: Un village de vacances? Le département et la CAF? C'est le multiverse administratif.
3: Oui, c'est ça, chérie. Hein, t'as besoin de vacances, hein?
4: Oui.
0: Moi, grâce aux aides au temps libre de la CAF, j'ai pu partir en famille et offrir des vacances à mes enfants, même avec un petit budget. C'est un vrai coup de pouce pour les familles. Et puis, entre la plage, les ateliers pour les enfants et les moments en famille, ça crée des souvenirs vraiment inoubliables.
3: Ah, oh, c'est chouette. T'es bah, allons créer des souvenirs?
4: Allons?
3: En parlant?
0: Allez, allons. Allez. Allez, mon bébé, on y va. Jason, allez, allons, suivez-moi.
3: Oh, je suis mais arrête de faire cette tête. Ah, ça va être cool.
5: Oui, super.
3: Regarde là-bas. C'est chouette.
4: Ah ouais.
3: Ah ouais, c'est trop beau.
4: Ah, les arbres et tout.
5: Ah. Oh. Ok, sympa. Mais du coup, il est où le spa?
6: T'as pas assez chaud là?
4: Attends, mais elle est incroyable. La piscine, la cocktail, la esplanade.
6: Ouxi, regarde ça. Hey, c'était pour nous. C'est pour nous.
5: Oui, alors.
3: Ouh, les vacances.
4: Wow.
3: C'est notre petite maison à nous.
4: Eh ben, belle le toit là.
3: Ah, ouais. Ah, j'adore le toit. Ah, repos.
6: Hey, chérie, viens voir ça.
3: Quoi?
6: Viens voir.
3: Qu'est-ce qu'il y a?
6: Zoé.
3: Ah ouais. Petite terrasse et tout. Va. Trop bien, on a une petite terrasse.
6: Et ouais, Zoé, viens voir ça.
5: Oh my god! Ah non, mais je vous le dis direct, moi je vais me préparer pour aller à la piscine en fait.
6: Bah vas-y, vas-y.
3: Ah ouais, ok ma chérie, mais moi je vais plutôt aller à la plage avec Sylvie. Didou, tu viens?
6: Oh bah... En fait, moi j'aimerais plutôt aller à l'esplanade parce qu'on dirait qu'il y a des oiseaux endémiques là-bas.
5: Bien sûr.
6: Oui.
5: Des oiseaux endémiques? Des oiseaux endémiques?
6: Oui.
5: Ok, mais c'est bon. À tout à l'heure.
6: À tout à l'heure.
5: Oh là là, l'eau elle est grave chaude, j'ai l'impression d'être au paradis quoi.
7: Et encore, t'as pas tout vu.
0: Enfin, un moment entre filles.
3: Oh là là.
5: Ouais, c'est cool. Hein. J'espère que Didou, il s'ennuie pas trop.
8: Non, j'espère que Didou, il s'ennuie pas trop.
0: Oh, profite.
6: Miam, c'est l'un de mes clats.
0: Et voilà. C'est ici qu'on va dormir avec Jason.
3: Oh, waouh!
0: Une cabane perchée en bois de goyavier.
6: Ok, mais ça, c'est inattendu, ça, t'es...
3: Incroyable!
5: Oh, waouh! Mais c'est magnifique, on dirait Bali.
6: Ah ouais, du très, très haut niveau, là.
3: C'est génial, cette tranquillité.
6: Et en fait, on n'a jamais eu de vacances, en vrai.
5: Ah, mais t'as raison. Attends, story direct, en fait.
0: Vous voyez? Séjourner au village Corail entre amis.

0: Papa, on pourra revenir, s'il te plaît?
1: Bien sûr, ma chérie. Bon, après, des pans à la place, hein, parce qu'on a bon peu de moon. Hein.
2: Bah oui, vous avez vu toutes ces familles, mais quelle ambiance!
0: Ouais, c'était ouais. Trop bien, maman.
3: Ouais, bien sûr, on revient quand vous voulez. Vous êtes ma famille de cœur.
1: Oh.
3: Bisous, les rivières.
1: Allez.
2: Bisous.
1: Martrou.
0: Bisous, Jason. Au revoir, chouchou.
1: Allez, bisous. Vous allez encore là. Et attends Nazot, hein, attends Nazot.
4: Toutes les infos sur le département de la Réunion et surtout ça que les mentionnés dans cet épisode, les disponibles juste là.
5: Ou en description de la vidéo, si Zot y veille à nous sur le banc de réseaux sociaux.
4: Toutes les infos sur le banc dispositif de la Caisse des allocations familiales de la Réunion et surtout ça que les mentionnés dans cet épisode, les disponibles juste là.
5: Ou dans la description de la vidéo, si Zot y veille à nous sur le banc de réseaux sociaux.
1: Juste là, n'a pas rien.
2: Juste là, Didier.
4: Juste là, papa.
2: Voilà.
4: Ben ouvre ton yeux.
1: On ne voit pas rien. Bon. Bon, ben, nous retrouve, hein. Ciao, ciao.
4: Notre.
2: Ciao.
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4: Bonjour à tous, nous sommes à Paris sur l'événement Tech VivaTech, le plus grand salon européen de la tech et de l'innovation. Le Village by CA Réunion vous propose de découvrir de belles innovations et quelques très belles startups sur le salon.
5: Tech Bioénergie répond à la problématique de gestion et de traitement des déchets en apportant une solution innovante qui va pouvoir traiter les déchets au plus près de leur source de production et ne pas produire de résidus ultimes, mais simplement une énergie valorisable.
6: Ici à VivaTech, on présente notre solution de clôture de jardin qui permet de stocker l'eau de pluie. On va gérer l'eau de pluie de façon complètement gravitaire, donc on n'a pas besoin de pompe et pas de consommation d'électricité. Pour moi, cette solution, elle est tout à fait adaptée à La Réunion où il y a des régimes de pluie qui sont favorables.
7: Nous venons à VivaTech aujourd'hui pour présenter un bateau électrique à foil qui a les mêmes performances qu'un bateau à moteur thermique. Qui vole à 45 nœuds avec 100 000 nautiques d'autonomie. Extrêmement rapide, confortable, décarboné. On vole 1,50 m au-dessus de l'eau, donc du coup, il n'y a pas de tangage, pas de roulis, pas de mal de mer. On peut emmener tout le monde sur un véritable tapis volant.
4: Focus maintenant sur deux startups présentes sur VivaTech et accélérées au Village by CA Réunion. Eliaco travaille sur la cybersécurité et AgentVox sur l'intelligence artificielle appliquée à la relation client.
8: Eliaco, avec son moteur IA, va permettre au RSSI de générer automatiquement des documents, de générer automatiquement des workflows, de préparer des checklists de choses à réaliser pour mettre en sécurité l'entreprise. On répond à tous les besoins des responsables cybersécurité des entreprises, essentiellement des petites et moyennes entreprises qui ont besoin d'organiser leur cybersécurité de façon simple, pragmatique et efficace. VivaTech, c'est le plus gros salon de l'innovation et c'est hyper important pour nous de pouvoir montrer qu'à La Réunion, on est capable d'aider les entreprises du monde entier.
9: AgentVox, c'est une solution qui permet de rapprocher la voix du client de l'entreprise. On pourra faire en sorte qu'un panel de population qui appartient à une entreprise puisse être appelé sous différents canaux, que ce soit téléphonique via des agents IA, afin de faire remonter très rapidement un ensemble d'informations à l'entreprise pour qu'il prenne des décisions. Ensuite, les données sont récoltées, agrégées, pour faire des rapports statistiques et des analyses sur quelles décisions doivent être prises rapidement pour changer la trajectoire de l'entreprise par rapport à sa clientèle. Le but, c'est de convertir un mois de travail en une journée de travail.
4: Vous l'avez découvert avec nous. Derrière chaque innovation se cache la réponse à un besoin et sans doute la solution pour demain. Avec ces startups, La Réunion montre qu'elle a toute sa place sur ce grand rendez-vous de la tech. Et ces entreprises nous rappellent une chose, c'est que l'innovation n'est pas si loin de nous. Elle est même partout dans notre quotidien.
10: Dans l'épisode précédent,
11: Cricket Dawson, équipe de déminage.
12: Proposez-moi un rencard.
13: Là, je suis largué.
14: Cooper a lâché un truc sur le père de Messi, et là, je me suis imaginé que tu me trompais avec lui.
13: C'est vrai?
15: Je pensais passer la visite médicale dans une semaine.
16: Angie, je sais bien que t'as encore une douleur dans le bras que t'essaies de cacher.
15: Il y a une bombe dans votre voiture.
17: Mon fils fait de la prison. J'ai reçu un appel de quelqu'un. Le mec me demandait 5000 dollars chaque mois, sinon il ferait du mal à Miles.
18: On a tracé les appels des extorqueurs, ça nous a conduit à l'intérieur de la prison de l'État de Géorgie. On a trouvé la bombe. T'as 6 minutes pour évacuer l'immeuble. Cricket est morte. La moindre des choses, c'est de savoir qui a commandité ces attentats.
15: Personne dans cette prison n'acceptera de vous parler.
18: Je connais quelqu'un là-bas qui meurt d'envie de me parler.
19: Vous avez reçu mes cadeaux ?
15: Il est arrivé 15 minutes avant moi.
20: Comment il a fait ?
15: Bah ça, j'en sais rien. Il a une Porsche et apparemment, elle marche bien.
20: Il faut pas qu'il se retrouve seul avec Ulster.
15: Je dois donner mon portable. Je t'appelle dès qu'on a fini, ok ? Bye. Déposez aussi toutes vos armes. Vous les récupérez en sortant. Je vais pas assez vite pour vous, c'est ça ? Je connais la procédure.
21: Ouverture de la grille.

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0: Agent spécial Mitchell. Storgiel Hardy, je suis le directeur de la prison. Toutes mes condoléances pour l'agent Dawson.
1: Merci. Je dois parler à un prisonnier, Miles Highsmith. Son père a été l'une des cibles.
0: Pas de soucis, on l'a mis à l'isolement selon vos instructions. Suivez-moi.
1: Est-ce que par hasard vous sauriez où est mon coéquipier?
0: L'agent spécial Trent, il est en train de discuter avec James Holster.
1: Génial.
2: Le monde devient vraiment barge. Une bombe au GBI et un agent qui perd la vie. Vous ne croyez pas que j'ai quelque chose à voir avec ça?
3: Oh non. Non, non, les voitures piégées, c'est pas votre style. Mais vous savez comment les choses se passent ici. Et j'ai des questions à vous poser.
2: Désolé, je fais profil bas ici, je ne me mêle pas des affaires des autres.
3: Pas avec moi, je vous ai à l'œil, vous savez. Vous êtes conseiller juridique pour une douzaine de prisonniers qui ont fait appel. Et vous vous occupez d'un divorce, le divorce d'un des gardiens. Ça marche, les affaires, pour vous?
2: Je dois avouer que je suis touché. Vous vous souciez de moi, apparemment.
1: Miles, votre père a joué un rôle important dans le déclenchement de cette enquête. Le GBI va s'assurer que vous êtes en sécurité.
3: Ok, merci.
1: Écoutez, je sais que vous ne m'avez pas tout dit pendant la vidéoconférence et je comprends. Mais on est seuls maintenant. Alors, si vous pouviez me donner toutes les infos...
4: Les murs parlent et écoutent.
5: Glisse les souris silencieuses sur les lits qui bougent et prends le large. Pied.
3: Ce sont les instructions données aux hommes qui ont posé la bombe. Mais je suppose que vous aviez compris.
2: J'étais accro à l'apprentissage des langues sur appli avant d'emménager ici. Le dialecte local n'a plus de secret pour moi.
3: Vous reconnaissez la voix?
2: Non.
3: L'appel a été passé avec un portable de contrebande. Vous savez qui en vend ici?
2: Eh bien, autant de gardiens que de prisonniers. Et vous voulez savoir qui achète ces téléphones? Tout le monde dans cette prison. Essayez de retrouver un portable de contrebande dans une prison contenant 2600 détenus. C'est une mission que vous tenteriez d'accomplir uniquement si vous vous détestiez. Oh, attendez. Ça explique tout.
1: En tout cas, votre père se porte bien. Son médecin lui fait suivre un régime pour son cholestérol. Et, comme vous devez vous en douter, ça lui fait du bien.
6: Moi, perso, j'en ai rien à faire du goût, du moment que c'est bourré de sel.
1: Le sel, c'est vraiment pas bon pour la santé. Vous connaissez le régime méditerranéen? Allez sur internet et essayez, c'est un conseil.
6: La vie est courte, il faut bien en profiter. Et de toute façon, il faut bien mourir de quelque chose.
1: Je dirai à votre père que vous allez bien et... si vous changez d'avis et que vous avez envie de parler, dans ce cas... faites-moi demander. Allô?
7: Oui, merci de me rappeler.
8: Hey, d'accord. T'as besoin d'un autre oreiller?
9: Non, ça va aller.
7: Merci, on apprécie beaucoup. Vraiment merci. Ah, voilà, c'est réglé avec le lycée. Tu passeras ton examen d'histoire la semaine prochaine.
9: Oh, super.
7: Par contre, la journée de la science, c'est toujours demain. Donc je vais apporter ton projet à Madame Johnson qui l'installera elle-même.
8: Je peux lui apporter au lycée, moi? Je vais appeler le boulot. Comme ça, on pourra traîner. Et parler aussi.
7: Ah, j'ai un rendez-vous à Candler Park dans pas longtemps, donc ça me dérange pas d'aller déposer son projet. Max, il est dans ta chambre?
9: Je l'ai pas fait.
7: Quoi?
8: Quoi?
7: Attends, t'es allé chez Corée pour travailler dessus trois fois la semaine dernière.
8: T'as pas vérifié? Je croyais qu'on devait toujours vérifier ses devoirs.
7: Alors comme ça, on vérifie les devoirs maintenant? Depuis quand t'as vérifié quoi que ce soit, toi?
8: C'est toi qui gères les devoirs. Tu m'as dit que c'était ton truc.
7: C'est pas mon truc, je fais, c'est
9: stop
7: tout.
9: J'ai la tête qui va exploser.
8: Ah, ok. Voilà ce qu'on va faire. Je vais commander une pizza. On va s'y mettre tous les trois et on va le faire, ce projet. Tu vas évidemment le rendre en retard. T'auras une mauvaise note, mais au moins t'auras bossé, c'est le principal. D'accord?
7: Michael, je t'ai dit que je devais y aller.
8: Putain, c'est quoi ce rendez-vous de merde, hein? Désolé. C'est pas grave. Max et moi, on va gérer, hein, mon pote?
7: Ok, super.
1: J'ai sorti les plans du bloc où est détenu Miles Highsmith. Il est constitué de 6 cellules attenantes. Ils peuvent tous s'entendre les uns les autres.
3: Il va nous falloir les noms des prisonniers et des 5 autres cellules.
0: Ça ne servira strictement à rien. Personne n'acceptera de parler.
3: On a perdu un agent qui a sauvé beaucoup de vies.

0: aujourd'hui. J'aurais cru que ça vous aurait plu de rejoindre notre service après-vente.
1: Moi, je suis pragmatique, agent spécial Trent. Je vous informe simplement de la difficulté de la mission.
0: Et moi, je suis du genre sceptique et je ne fais confiance à personne. On sait que ce sera difficile, c'est pour ça qu'elle a sorti les plans.
2: Et le tableau blanc et le feutre.
0: Vous voulez savoir ce qu'on a prévu ? Alster va tenter une approche amicale auprès des 5 prisonniers de votre liste. Il parlera leur langage pour tenter d'identifier le gars qui doit éliminer Miles.
2: C'est le GBI qui paie l'addition ou c'est toi ? Le premier suspect est un ancien tueur à gages qui a bossé pour les Russes. Il parle notre langue, même s'il n'est pas d'ici. Les mecs l'appellent...
3: Ringo. Et si on parlait un peu de flouze ?
4: Où tu veux en venir, mec ?
3: J'ai un petit caillou dans la chaussure et j'ai besoin qu'on m'aide à le retirer. On commence la partie ?
4: Hé, hey, c'est notre tour.
3: Ok, ok, ok.
0: Ok, c'est qui le prochain ?
4: C'est Maki.
2: Oh, et il y a même un truc marrant sur son surnom là-dedans.
3: La rumeur dit que c'est toi l'exterminateur et que tu viens à bout de n'importe quelle vermine. Le gars s'assoit et boum.
5: Non. Et même si t'essaies de te la jouer gros caïd, tu fais pas partie des nôtres. Alors c'est toi qui vas t'asseoir, connard.
0: Non. Génial. C'est notre gars.
1: Vous voulez qu'on intervienne, agent spécial Trent ?
0: Ouais, vous devriez peut-être intervenir.

0: Ah non, t'as raison, j'aurais dû te prévenir. Tu vas bien à toutes les réunions?
1: Ouais, madame.
0: Oh, ok. Par contre, m'appelle pas madame. Tu vois, je commence à peine à m'habituer au parrainage, alors me balance pas de madame, d'accord?
1: Pour me faire pardonner, c'est moi qui règle. Je vous paie votre café. Et ouais, j'ai trouvé un job.
0: Sans déconner. C'est vrai? C'est génial, Joey. Et c'est quoi?
1: Je travaille comme un malade dans une maison à Brookhaven. On dirait un vrai manoir.
0: Et ça se passe comment? Ça te plaît de bosser?
1: En fait, moi, je tonds juste la pelouse comme un con, mais...
0: Hé, hey, le toxico. T'as le droit d'être heureux, mec.
1: Ok, ok. Votre toxico a un job.
0: Je suis contente. mais c'est moi qui paye les cafés.
1: Non.
0: S'il te plaît.
1: Je dois y aller.
2: Les opérations de nettoyage se poursuivent après l'attentat à la bombe au GBI dans lequel un...
3: Regarde le journal des appels.
1: Hey, je sais pas d'où ça vient, ça.
4: Ouais, tout est là. Les appels aux poseurs de bombes. C'est le bon portable.
3: Et on a l'enregistrement de votre voix aussi.
1: J'ai pas donné mon accord pour qu'on m'enregistre.
3: Vous avez laissé un message sur un répondeur.
4: Vous avez passé ces appels pour qui, Maki? Parce que c'est vous qui allez tomber.
1: J'ai fait ça pour Flash. Il m'a demandé de passer quelques coups de fil. C'est tout ce que je sais, moi.
3: C'est qui, Flash?
5: Ron Flashwood. Vous vous souvenez du type qui a abattu 5 personnes à Piedmont Park il y a une trentaine d'années?
1: S'il vous plaît, lui dites pas que je l'ai balancé.
3: Bon, alors allons voir ce Flash.
1: S'il vous plaît.
3: Lequel d'entre vous est Flash? On voudrait être seul. Remettez-le dans sa cellule.
6: Non, il peut pas partir tant que sa dialyse n'est pas finie.
7: Jack, c'est un mec bien. Il peut écouter ce que je vais pas dire à ces idiots.
4: On va vous dire ce qu'on pense. Vous et vos reins pourris, vous devez faire encore 6 mois. Si vous n'aviez pas été condamné pour meurtre, on vous aurait mis sur la liste des transplantations.
3: Et donc, vous avez monté un réseau d'extorsion pour vous payer un rein, mais les victimes se sont retournées contre vous. Et vous avez décidé de piéger leur voiture avec des bombes.
7: Qui vous a raconté ces conneries?
3: Les murs ici, ils parlent.
7: J'ai rien à voir là-dedans.
4: C'est pas ce que vous aviez dit pour la femme que vous avez tuée en 88?
7: Pourquoi vous cherchez la merde? Je dois sortir d'ici dans 6 mois.
3: Ça, c'est plus d'actualité, Flash. Vous allez mourir ici. Emmenez-le à l'isolement.
4: Will. Jean. Vous allez mourir ici. Tu crois pas que c'est un peu trop, là? Écoute, si t'as besoin d'un break...
3: Pas maintenant, Face.
4: Cricket est morte devant toi.
3: Tout va bien. Pour l'instant, tout ce dont j'ai besoin, c'est d'une preuve que Ron Flashwood est lié à ce réseau d'extorsion.
4: Ok. Je vais faire la liste des associés de Ron pour avoir une idée de sa situation financière. Si on arrive à le relier au fric, alors l'affaire sera dans le sac.
0: Amanda? Bonjour, Amanda. Le portable de Will est éteint ou... Je sais pas, il est en panne. Il va bien? Tout va bien pour lui?
8: Physiquement, il va bien. Mais moralement, je ne sais pas.
0: Donc c'est comme d'habitude, quoi?
8: Oui, puissance 10. Il est à la prison d'État, ils ont pris son portable.
0: Attendez, vous l'avez envoyé au pénitencier où Ulster est détenu? Qu'est-ce qui vous a pris?
8: Alors vous, je vous conseille de baisser d'un ton. J'aurais pas pu l'en empêcher à part en le virant.
0: Salut, Joey. Quoi de neuf?
9: J'ai merdé, Angie. Je voulais pas déraper, mais c'est mon patron.
0: Ton patron t'a forcé à te défoncer? C'est qui, ce mec?
9: Coleman Walsh.
0: Coleman Walsh, je déteste Brookhaven. Tu lui as dit que t'étais sobre maintenant?
9: J'ai essayé.
0: Ok, surtout tu bouges pas, je viens te chercher tout de suite.
8: Coleman Walsh? Laissez-moi deviner. De beaux jeunes et faibles, de la drogue et de la coercition.
0: Il a un casier?
8: Il devrait. Au lieu de ça, il a 8 chefs d'inculpation pour agression sexuelle qui ont été abandonnés vu qu'il a dédommagé les victimes.
0: Mon filleul a des problèmes, je dois y aller.
8: Et laissez vos collègues en dehors de tout ça. Vous n'avez pas encore retrouvé vos fonctions.
0: Mon protégé a un casier et à peine une adresse fixe. Alors, je peux pas le laisser se faire embarquer. Faut que j'aille le récupérer.
8: Hey, mon manteau.
0: Qu'est-ce que vous faites?
8: Je viens avec vous. Vous êtes sur le point de faire une bêtise et je n'ai pas envie de devoir annoncer une mauvaise nouvelle à Will demain matin.
3: Oui, Maki?
10: Tout le monde a sa main sur le sol, allez!
4: Qui l'a agressé? dû apprendre qu'il avait parlé et il l'a fait éliminer.
3: Vous vous êtes pas dit que Maki avait besoin de protection?
5: Ron n'a pas pu le faire éliminer. Il est à l'isolement. On l'a transféré dès sa sortie de l'infirmerie.
4: Il n'y a rien de mieux que l'isolement quand les bouches d'aération sont des talkie-walkie.
3: Écoute, il faut que je reste. Je dois m'assurer que cette scène n'est pas contaminée.
4: Bien sûr. Je vais aller voir Ron pour essayer de le faire parler.
5: La vidéosurveillance ne nous a pas permis de savoir qui avait donné le coup de couteau.
3: Maki est mort, notre principal suspect s'est pendu, monsieur Hardley. Vous auriez pu empêcher ces deux événements de se produire.
5: Quoi, vous vouliez que Flash s'excuse avant de nous quitter?
3: Des gens dehors sont morts à cause de votre inaction. Vous allez pouvoir vivre avec ça sur la conscience?
5: Des gens dehors? Sauf erreur de ma part, c'est votre juridiction, agent spécial Trent.
4: Le suicide de Ron est suspect. Ces hommes voulaient pas que je m'approche de lui.
3: J'espère que tu l'as quand même fait.
4: La position du corps est étrange. Les marques de ligature courent vers l'arrière de son cou. Il a été étranglé par derrière.
3: Oh. Les gardiens doivent être dans le coup. Ils savent même pas mettre en scène un suicide correctement.
4: Inutile de me demander qui d'autre est entré dans la cellule de Ron. Les caméras de sécurité du couloir étaient hors service.
3: C'est pas Ron qui tirait les ficelles. Sinon, Maki nous aurait pas donné son nom aussi facilement.
4: On a retrouvé l'arme du crime ?
3: Aucune arme sur aucun d'entre eux.
4: Donc elle est cachée dans la cour.

0: des aiguilles de seringue.
1: Ça vient des déchets médicaux. On a raté quelque chose à l'infirmerie.
2: Tu vas faire quoi pour l'ami de maman ? Harris.
3: Ok. Première chose, ne prononce plus jamais le nom de ce mec. Et ensuite, c'était une bavure. C'était une erreur.
2: C'est maman qui a dit ça ?
3: Tout le monde fait des erreurs, Max. Regarde, toi, t'as pas fait ton projet de science. Ça peut être marrant de zapper ses responsabilités au début, mais si tu continues à faire ça, toutes les choses qui sont importantes pour toi, tu finis par les perdre.
2: Faut faire quoi, alors ?
3: Bah, faut réparer. Avant qu'il soit trop tard. À toi, maintenant.

0: J'aurais un B avec ça, non?
1: B, ça me semble un peu optimiste. Il faudrait plus de...
0: Peps?
1: J'allais dire de bang, de zoom. Madame Johnson vous a appris le ferromagnétisme ou pas encore?
0: Ça me dit rien du tout, en tout cas.
1: Ça marche comme un pistolet à bobine, en fait. J'en ai confisqué un à Kandahar en Afghanistan. Tu me donnes 2 secondes? Je vais chercher un condensateur électrolytique à haute tension dans le garage. Je reviens tout de suite.
2: Alors, vous êtes marraine?
3: Ouais, ça fait trop longtemps que je suis en arrêt maladie, je ressens le besoin de me rendre utile. C'est fou ce que ça fait flipper de se retrouver de ce côté de la barrière, comme si je t'avais clamé haut et fort que c'est moi l'adulte dans l'histoire.
2: Hmm?
3: Vous inquiétez pas, je suis pas en train de traumatiser ce gosse et de merder avec lui, comme j'ai merdé avec Will.
2: C'est vous qui l'avez dit, pas moi.
3: Non, mais vous l'avez pensé très fort. Will est la seule personne au monde à avoir toujours été de mon côté. Du coup... c'est dur de lâcher prise.
2: Vous savez, j'ai été avec le frère d'Evelyn pendant 10 ans. J'avais même choisi ma robe de mariée.
3: Vous étiez pas fait l'un pour l'autre?
2: Le frère d'Evelyn est gay.
3: Oh.
2: Oui. On s'accrochait à quelque chose qui ne pouvait pas fonctionner. Y renoncer, ça nous a permis d'être tels qu'on était vraiment. Arrêtez avec ça. C'est énervant. On dirait Will avec son mouchoir.
3: Ça fait partie de ma rééducation. Ça fonctionne, je crois. Je vais passer ma visite médicale la semaine prochaine, je retourne sur le terrain.
2: Quoi, déjà?
3: Ouais, donc une fois sur place, on fait le tour des plaques d'immatriculation et on lance le mandat, vous avez votre arme?
2: Et on se calme. Ce n'est pas une mission officielle du GBI, vous êtes toujours une civile. On est 2 simples dames qui vont chercher un pote.
3: Je suis une dame, vous trouvez? C'est gentil, ça.
4: L'enfermement, ça rend fou les gens.
5: Ouais, moi je tiendrai pas une seule journée ici.
4: Je parie que tu deviendrais la KI dans moins d'une semaine.
5: Merci. Très gentil.
4: Faites avance rapide. Waouh, stop. Revenez en arrière. Regarde bien, Ron débarque en même temps qu'un autre type pour sa dialyse. L'infirmière le branche. Observe bien ce qui se passe après. Elle passe au 2e patient.
5: Elle lui a même pas posé le cathéter.
4: Que dalle. C'est juste pour la forme.
5: Oh.
4: Tout
5: oh.
4: Est dit.
5: Ils ont l'air complices, ces deux-là. Leurs mains se touchent.
4: Chef, où est passée cette infirmière qu'on a vue tout à l'heure?
6: Elle est là, elle a fini son service.
5: C'est qui, ce prisonnier?
6: Jack Richards, un tueur en série. Il a fait 3 victimes avant que la police ne mette la main sur lui. Un sacré caractère. Il s'en prenait aux femmes au foyer.
4: Et là, il s'en prend à votre infirmière. Il faut la retrouver et la ramener ici.
5: Monsieur, est-ce que ça va?
6: Ouais, mais je suis crevé. C'est difficile de bosser ici. J'ai beau faire de mon mieux. Je manque de personnel, j'ai pas assez de budget. Et tous les jours, j'ai un type complètement fracassé qui débarque dans cette prison.
4: Aidez-nous à retrouver l'infirmière, Edina. On gérera le reste.
5: Et buvez de l'eau.
4: J'aimerais que tu m'emmènes voir, Holster.
5: Quoi? Minute, pourquoi?
4: Jack Richards, le tueur qui manipule notre infirmière. J'ai déjà entendu parler de lui. Holster lui fournit une assistance sur des questions juridiques.
7: Envoyez

0: va parler de Jack Richards.
1: Le secret professionnel avocat-client, ça vous dit quelque chose?
0: Vous n'êtes plus avocat, donc ça ne compte plus.
1: Waouh, là ça pique. Mais c'est pas faux.
0: C'est lui, le big boss?
1: Quoi, c'est tout ce qui vous intéresse, Jack Richards? Et moi, je compte pour du beurre?
0: J'ai pas de temps à perdre avec vos enfantillages, il y a urgence!
1: On avait conclu un accord?
2: À l'entrée principale, on m'a dit que Dina était pas encore partie, mais impossible de la retrouver.
3: Faudrait aller voir du côté de Jack Richards.
2: On est en confinement, il doit être dans sa cellule.
3: Vous voulez vraiment parier avec la journée qu'on a eue?
2: Ouais, bien vu, on va aller vérifier. Ça, ça sent l'évasion.
3: Ça doit être Jack.
4: Hé, hey, qu'est-ce qui se passe?
5: Ma carte marche pas. Je vais chercher du renfort, bougez pas de là.
1: Tant pis pour l'urgence. Profitons-en pour faire connaissance.
2: Le système d'alimentation de secours a été saboté. Les lignes téléphoniques sont coupées.
3: Quelqu'un s'est donné du mal.
2: S'il y a une évasion en cours, on pourra rien voir d'ici.
3: Will est avec James Ulster. On peut les rejoindre?
2: Avec le courant coupé, on peut pas ouvrir les grilles. Mais j'ai une clé passe-partout.
3: On va aller chercher Will, mais avant, faut que je récupère mon portable.
2: Suivez-moi.
6: C'est quoi ce bordel? Il est où le gamin? Pourquoi ça sent la vodka?
7: Parce qu'il y a une grosse teuf là-dedans. Le type a un serpent. Une vipère fer de lance. Devinez ce qui se passe si elle vous mord.
6: Pourquoi vous me parlez de ça? On est là pour récupérer un môme shooté qui n'attend qu'une chose, que je le sorte de là.
7: Coleman Walsh dit qu'il ne connaît pas de Joey et qu'il n'a jamais engagé qui que ce soit.
6: Ça, c'est du pipeau.
7: Vous croyez? Il nous faut quelque chose pour perquisitionner cette baraque. Pour en revenir au serpent, son venin provoque une paralysie. Ensuite, votre cerveau explose et vous êtes morte. Et ça, ma chère dame, c'est un vrai danger pour la sécurité publique.
8: Service des ressources naturelles?
1: Allez, ce serait cool de tisser des liens. J'aimais votre mère, peut-être que je peux vous aimer aussi.
0: Je vous interdis de parler de ma mère. Vous ne l'aimiez pas. Vous l'avez tuée et après, vous m'avez balancé dans une poubelle.
1: Non. Non, pitié. Lâchez l'affaire.
0: Non, restez assis.
1: Non, non, non. C'est Dina, l'infirmière.
9: Surtout, tu fais comme je t'ai dit. C'est le moyen le plus sûr. Parmi ça, des ambulances. Bientôt à vous la liberté.
0: Vous saviez que Jack et elle avaient une liaison?
1: Il en a jamais parlé. Franchement, bravo si elle arrive à le faire évader.
0: C'est ce qu'elle vient de dire? C'était quoi le message?
1: C'est le moment pour vous de payer l'addition.
10: Merci pour le tuyau. C'est de la bombe, on va se marrer.
7: Il y a un aquarium dans le salon. Vous devriez commencer par là. Polaski et moi, on va chercher le jeune homme de la photo que je vous ai envoyée.
10: Combien de bestioles on va trouver, d'après vous?
7: Assez pour que je me grouille d'avoir mon permis de pêche, j'espère.
6: Mais qui êtes-vous?
11: Procède à une perquisition sur la base d'une présomption raisonnable.
6: Joey? Joey, fais voir.
12: Je vous demande pardon, Angie.
6: Oh non. Si tu savais, je suis passée par là tellement de fois. Tu risques rien maintenant. Allez, viens, on dégage de là. Viens.
0: Vous voulez savoir quoi?
1: Par politesse, je vais commencer par Angie. Comment elle va? Elle tient le coup? C'est pas une petite balade, sa guérison.
0: Focalisez-vous sur moi.
1: Pourquoi un costume trois pièces, Will?
0: Je suis plus à l'aise en superposant les couches.
1: C'est d'un poétique. Vous aviez envisagé de me liquider ce soir-là dans ce sous-sol? Angie à l'agonie à côté sur ce sol gelé?
0: Ouais. Ça m'a traversé l'esprit.
1: Qu'est-ce qui vous a freiné?
0: Je suis un agent spécial assermenté du GBI. J'ai des obligations à respecter.
1: Stop, la vérité. Dites-moi la vraie raison.
0: Vous vouliez mourir.
1: Donc vous avez choisi de me laisser en vie en me condamnant à un destin pire que la mort? Oh, quel sens de la justice.
0: Dites-moi ce que disait le message des dealers.
1: Vous avez retrouvé le frère de votre mère? Celui dont je vous avais parlé?
0: En quoi ça vous intéresse?
1: Je parie que vous avez une photo de votre mère. Une photo de Lucie sur votre bureau. La seule famille que vous jugez digne de vous.
0: Hé! Hé! Qu'est-ce qui se passe?
1: Wilbur.

0: La vérité. C'est dur quand quelque chose en vous est si profondément détraqué.
1: Dites-moi ce que disait le message de Dina.
0: Elle lui a demandé de la retrouver au niveau du sas des ambulances pour le faire sortir discrètement. Elle doit être fan de cinéma, celle-là.
1: Vous en êtes sûr?
0: Oui, j'en suis sûr.
1: Il faut que je prévienne Face.
0: Considérez ça comme une preuve d'affection.
1: Donnez-moi ça.
2: Bureau du directeur.
3: Il y a une évasion en cours, il nous faut
4: appeler. Les mètres de sécurité autour de l'établissement, ils...
5: Excusez-moi, on m'a oublié ici.
2: Quittez pas, je vais prévenir Amanda.
6: Oh, je crois qu'elle appelle justement.
2: Bureau du directeur.
7: Ouais, c'est Trent.
1: Mettez-moi en liaison avec Face.
2: Ne quittez pas, j'ai l'agent Mitchell en ligne justement. Face?
1: Toujours moi.
6: Pardon, quittez pas.
7: Face?
4: Eh, Will.
1: L'infirmière va essayer d'aider Richards à s'évader par le sas des ambulances. Il faut les arrêter.
8: C'est dans l'aile sud. On pourrait...
9: On va passer par...
1: Hé, hey, qu'est-ce qui se passe?
7: Face?
9: Appelez-les.
1: Face, tu m'entends?
7: Qu'est-ce qui se passe?
4: Hardley fait un arrêt cardiaque.
1: Avec le directeur, je m'occupe de Jack.
4: Et comment?
0: Eh, hey, vous faites quoi là? C'est juste pour m'emmerder ou quoi?
1: Non, il me faut une source d'énergie.
0: MacGyver. Tenez, pour la grille.
4: Je suis l'agent spécial Mitchell du GBI. D'après vous, combien d'années de réduction de peine on vous accorderait si vos médias sauvaient la vie de cet homme?
1: Allez, vas-y.
0: Je suis tellement fier de vous.
1: Ah, la ferme.

0: Le courant est revenu, Jack. Et la prison est totalement encerclée par les forces de l'ordre. L'argent que vous avez extorqué a été gelé par le GBI. C'est terminé. Votre plan d'évasion, ça va pas le faire. Doucement, d'accord? Miles, ça va?
1: Non, pas trop.
2: Un pas de plus et je lui injecte ce truc dans la carotide.
0: Ok, ok. Tuer cet homme, ça ne va rien vous apporter.
2: Me remettre en cellule, ça va rien m'apporter non plus.
0: Vous ne sortirez pas d'ici.
2: Dans les prisons, il y a plein de monde. Alors que ce soit grâce à une infirmière, un gardien ou une aide-soignante, il me suffit d'un seul d'entre eux pour que je reprenne du service.

0: Miles, chopez vite le défibrillateur et apportez-le ici. Monsieur Hardy, reculez. Merde. Je charge à 200.
1: Hé, hey, il est passé où ce con?
2: Qui?
3: T'as l'air d'être quelqu'un de bien. Et c'est là que les gens bien finissent par mourir.
0: Fais chier. Et reculez.

0: Tout va bien. Tout va bien.
1: À terre, tout de suite. À terre.
2: Ok. Le courant a été coupé. La grille s'est ouverte toute seule. C'est le destin.
1: Non !
2: Vous devriez essayer à l'occasion.
3: C'est une violation de mes droits fondamentaux. De quel droit l'État de Géorgie se permet de décider du genre d'animaux que je peux avoir ou pas chez moi?
4: Et c'est vrai que chez lui, c'est magnifique. Comment va Joey?
0: Le médecin urgentiste a dit qu'il allait bien, mais il a perdu son travail. J'espère qu'il va pas se retrouver à nouveau à la rue.
4: Mais Joey vous avoue, et vous êtes forte.
0: On est amis maintenant? Deux dames amies?
4: En fait, pas trop. Je vais aller voir Heller. Vous êtes prête? Il a besoin de vous dans son équipe.
0: Wow. Merci beaucoup. Crystal, c'est pas vrai. La gamine est libre de partir, non? C'est une de mes indiques. Je vais m'en occuper. Je viens justement de parler d'elle avec Mère. Allez, viens, Crystal, on y va.
5: Bizarre comme fête, hein? Qui a un serpent comme animal de compagnie?
0: Hé, hey, Crystal, qu'est-ce qui se passe, là? La dernière fois que j'ai eu ta mère, elle m'a dit que vous quittiez Atlanta.
5: Elle est partie vivre à la Nouvelle-Orléans.
0: Quoi, elle t'a laissée ici toute seule?
5: Elle a peur de moi, alors.
0: Ta mère n'a pas peur de toi, voyons.
5: J'ai tué son mec. Vous pensiez quoi? Qu'après ça, j'aurais une vie normale?
0: Je comprends. Dis-moi. Tu vas au lycée, t'as un endroit où vivre. Comment tu fais pour l'argent?
5: J'ai le droit à une allocation.
0: Et c'est suffisant, ça? Tu sais quoi? Je vais y réfléchir et essayer de te trouver une meilleure solution.
5: Non,
0: d'accord?
5: Ça va aller. Je suis crevée, c'est tout.
0: Et si je te pose toutes ces questions, c'est pas pour me mêler de ta vie. Je m'inquiète pour toi, c'est tout. Je veux m'assurer que tu vas bien.
5: Je vous texterai mon nouveau numéro. Comme ça, on discutera. Bientôt, c'est promis.
0: Hey, texte-le-moi maintenant.
6: Maman, faut que tu vois ça.
7: Ouah, t'as fait tout ça en une journée?
6: Papa m'a vachement aidé, il est doué pour les trucs manuels.
8: Roulement de tambour.
7: Oh la vache, ça c'est du lourd.
6: On t'a attendu pour le tester.
8: Prêt?
7: Ils vont te laisser apporter ça en cours?
8: Alors... Voilà. On y est. Vas-y. Hé, hey, bien joué.
6: Désolé.
7: C'est rien. Ton père va réparer ça. Allez, c'est l'heure, Holly.
8: C'était cool, mon pote. Max. Alors, t'es allé où?
7: J'ai pris la voiture, je suis allée sur le parking déserté derrière l'ancien supermarché et je suis restée là, assise au volant.
8: Je sais pas si tu blagues ou pas.
7: Il faut de l'air, Michael. Et je suis pas en état de gérer tout ça en ce moment.
8: Tout ça? Moi?
7: Oui, je croule sous la pression, j'en peux plus. T'essaies de m'influencer sur ma façon de faire, de penser...
8: Je demande qu'à discuter, c'est tout. Je te jure, je cherche pas à te convaincre ou à te faire gober quoi que ce soit.
7: Alors tu m'expliques ce que c'est, ça?
8: Quoi? Le projet de science de Max?
7: T'as aidé Max à faire son projet de science pour lui prouver que tu tenais à notre mariage plus que moi.
8: Oh, s'il te plaît, c'est pas moi qui emmène les enfants chez Harris.
7: À chaque fois que tu m'as trompée, je m'en suis prise à mes rivales. Et surtout, pendant des années, j'ai fait comme si ça n'avait aucune importance que tu me trompes tant que tu rentrais à la maison.
8: Et pourtant, je méritais pas ton pardon, mais toi... Tu mérites le mien. T'as supporté toutes mes conneries pendant toutes ces années, alors... Je veux juste te dire que si toi t'as été là, moi je serai là.
7: Je sais pas si je serai là.
8: Je te demande pas de me faire des promesses ou autre, je te demande pas de faire ou de penser comme je le voudrais. Je veux seulement que tu saches que je t'aime. Je veux que tu saches... Que je saurais même pas imaginer un monde sans toi et les enfants. Je sais pas si c'est le genre de choses que t'as envie d'entendre maintenant. Mais... T'es l'amour de ma vie, Gina. Le seul et l'unique. Je peux faire mieux pour toi. Je sens que si je te dis pas ce que j'ai au fond du cœur, je me le pardonnerai jamais. Je te demande pardon.

0: Je sais pas quoi répondre pour l'instant.
1: Chut. On va laisser faire les choses. Ok.
2: Vous reviendrez me voir, hein? Non. Je ne reviendrai pas. J'ai tué pour vous. Non, c'était pas pour moi. C'était pas pour moi non plus. Vous savez pas comment ça fonctionne dans la tête d'un tueur en série. Ou alors prouvez-moi que vous avez raison. Flash et Jack Richards étaient les caïds de votre quartier. Et maintenant, ils ne sont plus là. Et ça, ça vous met clairement dans une position de force dominante. Vous me repoussez, mais je sais pertinemment que vous avez une idée derrière la tête. Antonio Miranda. Le frère de Lucie. Votre oncle.
1: C'est pas Morales.
2: Non, c'est Miranda qui l'utilise. Il faudra lui demander pourquoi.
1: Vous attendez pas à ce que je vous remercie.
2: C'est la vérité, vous savez. J'ai tué pour vous. La famille, c'est sacré.

0: Je marche. Yo camino. Tu marches. Tu caminas. Elle marche. Ella camina. Nous marchons. Nosotros caminamos.
1: Vous faites quoi là?
0: Tu regardes. Tu miras. Elle regarde. Ella mira.
2: Le mini-four déconne.
1: Tu pourrais en trouver un neuf sur internet pour genre 10 dollars.
2: Oui, mais je préfère le réparer.
1: Non mais je rêve, pourquoi? Réparer tout ça, franchement, c'est trop de boulot pour rien.
2: Tu sais, c'est bien de savoir réparer des trucs. Si tu veux réparer quelque chose, il faut le démonter, il faut fouiller dedans et trouver le problème.
1: Ou alors en acheter un neuf. Minute, vous avez perdu votre travail. Vous allez lui sucrer ses petits nonos.
2: Tout va bien, Betty, t'inquiète. Personne touchera à tes nonos.
1: Je sais que vous aimez pas trop parler du taf, mais il fallait que je pose la question. Votre taf, c'est pas de tout repos.
2: Merci, Nico, mais c'est le métier que j'ai choisi de faire.
1: Je t'avais dit qu'il était pas très futé.
2: C'est pas faux. Nico, écoute, si jamais ça t'intéresse, ce genre de truc, eh ben je peux t'apprendre, tu me dis. Bon, très bien. Vas-y, prends ce tabouret, là. On va commencer ici, puis on va y aller petit à petit. Non, attends. Doucement. Tu sais ce que c'est? Avant de toucher, tu dois savoir ce que c'est.
1: Mm-hmm.
2: Le fil de terre. Et je vais t'expliquer pourquoi c'est important. Si je prends ce fer à souder ici, là, eh ben, si besoin, je pourrais souder ces fils.

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7: Ce foot, Laure Le Pailleur, ancienne internationale française, Johan Jourou, qui a joué 3 Coupes du Monde avec la Suisse, ancien joueur de Première Ligue, Ludovic Giuli, champion d'Europe, habitué au grand rendez-vous. Merci beaucoup d'être avec nous. Tout de suite, comme ça avance, petit point sur le tableau final, Smaïl.
8: Oui, ça y est, on connaît tous les huitièmes de finale de cette compétition avec d'un côté la France, le Maroc, l'Espagne, le Portugal qui font figure de grosses équipes et puis de l'autre, le Brésil avec le Mexique, l'Angleterre, l'Argentine et puis un dernier, Suisse-Colombie. Ça s'est décidé cette nuit.
7: On va retrouver tout de suite en direct de Houston nos commentateurs Hamza Rahmani et François Clair pour ce match Canada-Maroc. Bonsoir à tous les deux. Alors bonsoir. Ce soir, Hamza, François, c'est aussi un duel d'attaquants entre le Canadien Jonathan David et le Marocain Ismaël Saïbari.
9: Effectivement, Ophélie, bonsoir à toutes et à tous. On a deux joueurs qui ont marqué 3 buts chacun depuis le début de la compétition. Un duel entre Saïbari et Jonathan David, mais avant tout un duel entre deux équipes ambitieuses, le Canada et le Maroc. François Clair.
10: Oui, bonsoir à tous. Effectivement, le Canada, le pays co-organisateur qui est obligé de se déplacer à Houston pour jouer ce huitième de finale, qui a fait le meilleur parcours de son histoire, a envie de continuer. Équipe généreuse qui ne se pose pas trop de questions, qui est un peu outsider aujourd'hui. Et de l'autre côté, le Maroc qui a fait très forte impression déjà en poule, maintenant aussi en ayant éliminé les Pays-Bas. Donc un match indécis, très bon match. En tout cas, on s'attend à avoir des buts et du jeu.
7: Merci à tous les deux, restez avec nous. Ismaël Saïbari, c'est une des vraies révélations de ce mondial.
8: Oui, surtout que ce n'est pas son poste au départ, ce poste de numéro 9. Force est de constater qu'il joue à ce poste-là et qu'il est très performant parce qu'il fait partie des meilleurs buteurs de cette compétition. C'est une belle trouvaille.
11: Oui, belle trouvaille et surtout, c'est un joueur qui est généreux. Il pèse énormément sur la défense et c'est un joueur aussi qui est hyper proactif dans le déclenchement du pressing. Et puis, force est de constater aussi qu'il est ultra décisif pour son équipe depuis le début de la compétition.
12: Et très intelligent, très très intelligent. C'est un joueur qui a vraiment une intelligence, une compréhension du poste aussi, qui est des fois en faux neuf et qui fait les appels dans la profondeur, comme ici avec cette course. Donc vraiment très très bon joueur.
13: Et puis il a droit devant le but.
8: Ouais. Il a la lucidité, on le voit sur ce piqué. Ludo, c'est très bien joué, c'était contre le Brésil lors du premier match.
13: Exactement, il a la possibilité d'aller vite et de techniquement d'être à l'aise, donc il a la vista.
8: Et il est capable aussi de marquer en puissance parce qu'on l'a vu lors du deuxième match face à l'Écosse, cette frappe magnifique pleine lucarne. Donc il a vraiment une énorme palette. D'ailleurs, et ça fait partie des très belles histoires, il vient de signer au Bayern Munich. Il a été vu, il a été visible, il a été performant. Il y avait peut-être des discussions un petit peu avant, mais la récompense est aussi là avec la signature dans un très grand club européen.
7: L'histoire dans l'histoire de la Coupe du Monde, et il y en a souvent. On va tout de suite écouter le sélectionneur marocain Mohamed Ouabi juste avant le début du match. Écoutez.
14: Ouais, j'attends. Ça va être un match compliqué. On a vu, de toute façon, il suffit de regarder les matchs des 16e de finale. On a deux équipes qui ont gagné, on va dire, largement l'Espagne et la France. Toutes les autres équipes, je pense, si je ne me trompe pas, c'était des matchs très serrés qui se sont joués en prolongation, en pénalty, à la dernière minute. Donc, on voit que tous les matchs sont compliqués. Et au plus on avance, surtout un match de 8e de finale, ça va être encore beaucoup plus compliqué. Donc, nous, on est préparés à cela. Et je crois que c'est super, super important, c'est de ça, c'est d'être préparé à souffrir quand il faudra. Et on est prêts.
7: Intéressant ce qu'il dit, se préparer à souffrir. À part la France, l'Espagne, beaucoup d'équipes, y compris les plus fortes, qui galèrent dans ce mondial.
12: Et la Suisse, qui n'a pas souffert.
7: Pardon. Pardon, Joël. Il ne faut pas commencer la soirée comme ça.
13: Ça va être long pour lui, sinon.
8: C'est drôle de voir aussi à quel point tout le monde est prudent maintenant. On se dit toujours, doit faire attention, il n'y a pas de match facile pour tout le monde.
13: Ah, c'est compliqué, surtout.
8: Il y a de la communication un peu aussi.
13: Il y a de la communication, mais ça se voit aussi sur le terrain. On voit que c'est jamais facile. Il faut être performant, concentré. Et si on veut faire la différence, il faut être à 200% chaque match.
7: Et ce qui est important de préciser pour nos téléspectateurs, c'est que le vainqueur de cette rencontre affrontera le vainqueur de Paraguay-France. Donc potentiellement un prochain adversaire de la France, évidemment, si on est victorieux ce soir.
8: On l'a vu avec le tableau, mais bon, on va faire comme les entraîneurs. On va pas parler tout de suite du match et de la projection. Pardon, il faut être prudent, donc on va pas. On va pas se porter malheur.
7: Voilà, exactement. Mais en tout cas, ça crée de l'enjeu, évidemment. Donc, on va bien observer les deux équipes de ce soir avec un Maroc qui est quand même normalement favori.
11: Oui, je pense que par rapport à ce qu'ils ont montré depuis le début de la compétition, c'est l'équipe qui, clairement, en tout cas, est favorite sur cette rencontre. Moi, je trouve qu'il y a quand même aussi une évolution dans la manière de jouer de cette équipe. C'est vrai qu'on l'avait vu sur la dernière CAN. Il y a eu un changement de sélectionneur, et Gragui qui a été remplacé. C'est vrai que, à mon sens, dans le jeu, elle devient de plus en plus intéressante au fur et à mesure des matchs. Donc, je pense que c'est une équipe sur laquelle il faudra compter. Et on verra ce soir ce qu'elle va montrer.
7: Allez, c'est tout de suite avec François Clerc et Hamza Rahmani. Canada, Maroc, pour une place en quart de finale. On se retrouve après le match pour se préparer tous ensemble à la rencontre Paraguay-France. Les Bleus, qui font un excellent début de compétition, vont affronter une nation qui a montré qu'elle a aussi les crocs. Bon match à tous, on est là avec vous jusqu'à tard dans la nuit. À tout à l'heure.
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1: J'ai appelé quand on m'a dit que j'étais en obésité modérée. Je me suis dit, c'est parti, je commence comme j'aime. Et j'ai perdu 15 kilos en 8 mois.
2: Quand j'étais en surpoids, des fois j'allais quand même au cinéma, mais le siège était très étroit. J'avais mal. Et là, un vrai plaisir, quoi.
3: Moi, c'est le reflet dans le miroir. 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

0: Bonjour, bonsoir à toutes et à tous. Ravi de vous retrouver en direct de Houston sur M6 pour ce premier huitième de finale de Coupe du Monde. Bonsoir François Clerc.
1: Bonsoir Hamza, bonsoir à tous.
0: Canada-Maroc, c'est l'affiche que l'on vous propose aujourd'hui sur M6. Une affiche alléchante entre deux équipes ambitieuses. Le Canada qui pour la première fois de son histoire se retrouve en huitième de finale de Coupe du Monde. Et puis en face, le Maroc séduisant depuis le début de la compétition et qui a l'ambition peut-être d'aller plus loin que la demi-finale il y a 4 ans maintenant.
1: Oui, effectivement, match alléchant, match indécis. Les Marocains, je pense, sont favoris par rapport à ce qu'ils ont montré depuis le début de la compétition. Les Canadiens, pays co-organisateur, qui est obligé de venir jouer ici à Houston, et motivé, une équipe qui est plutôt jeune, qui a envie de montrer de bonnes choses. Donc tout est ouvert.
0: Effectivement, cette formation du Canada qui se déplace à Houston après avoir joué un match du côté de Los Angeles, victoire on le rappelle 1-0 face à l'Afrique du Sud en 16e de finale, un but en toute fin de match inscrit par Eustachio qui est évidemment titulaire. On va découvrir dans quelques instants le 11 de départ aligné par Jesse Marsh, le sélectionneur du Canada, avec quelques changements dans le 11, notamment l'absence du joueur de l'Olympique de Marseille, sous contrat à Marseille, Derek Cornelius, qui est légèrement touché, qui n'est pas à 100% et qui est remplacé par Luc de Fougerolles. Et puis au milieu de terrain, Nico Sigurofi aussi qui fait son apparition. Et puis Jonathan David, évidemment titulaire.
1: Oui, évidemment, c'est lui le métronome offensif de cette équipe, accompagné de Louis Seyi, qui est un très bon joueur aussi, qui va très vite. Saliba, petite surprise qu'il ne démarre pas, mais peut-être pour mieux garder des forces vives aussi pour la suite du match avec notre amant Alphonso Davies, le joueur du Bayern de Munich.
0: Effectivement, Alphonso Davies peut-être pas encore à 100% pour jouer 90 voire 120 minutes, on le rappelle, risque de prolongation en cas de match nul. Et puis en face, il y a une équipe du Maroc qui s'appuie sur ce que l'on voit de très positif depuis le début de la compétition. Un seul changement pour le sélectionneur Wabi, et c'est un changement contraint, l'absence de Shadi Riyad qui est sur le banc, qui n'est pas à 100%, qui lui aussi était légèrement touché et qui est remplacé par un autre défenseur que l'on découvre au niveau international, c'est Halhal. Mais il y a d'autres joueurs que l'on connaît très bien en France, notamment Ayoub Bouadji, la pépite de Lille, qui est titulaire. Saïbari, 3 buts depuis le début de la compétition. C'est une équipe finalement très complète.
1: Très complète, sûre de ses forces. Le sélectionneur a trouvé, je pense, son 11. Là, il y a un petit bobo, donc il est obligé de changer. Mais je pense que dans cet effectif, tout le monde sait ce qu'il a à faire. Et il y a un 11 qui est bien identifié, avec notamment emmené par l'attaquant Saïbari, qui est en pleine forme, qui est normalement au milieu de terrain et qui là performe en poste d'avant-centre.
0: Effectivement, Ismaël Saïbari,

0: C'est l'une des révélations de cette Coupe du Monde, un poste inattendu, on l'a toujours vu au milieu de terrain dans sa carrière, même lors de la dernière Coupe d'Afrique des Nations, et on le retrouve aujourd'hui à la pointe de cette attaque du Maroc, prolifique buteur. Et puis on ne peut pas oublier Achraf Hakimi, le capitaine de cette équipe marocaine, ballon d'or africain.
1: Oui, non, mais c'est un grand joueur, un des meilleurs, peut-être le meilleur latéral droit au monde. Qui emmène son équipe, qui est régulier, qui revient bien là sur cette fin de saison et pour cette Coupe du Monde au meilleur des moments pour les Marocains.
0: Des joueurs clés à tous les postes, Yacine Bounou évidemment titulaire, un match particulier pour celui qui est né à Montréal et qui a déménagé du côté de Casablanca avec sa famille à l'âge de 3 ans. On va vous laisser vivre tranquillement du côté de Houston l'entrée des 22 acteurs avec les remplaçants désormais pour le protocole désormais devenu culte et habituel à l'occasion de cette Coupe du Monde. Houston accueille le Canada et le Maroc pour ce premier huitième de finale de Coupe du Monde.

ils sont présents, ils ont fait le déplacement, les supporters du Canada. Najid Al-Watani, Al-Maghribi, l'hymne national du Maroc.

Oh oui, eux aussi, ils sont très nombreux, les supporters marocains du côté de Houston. On marque une pause et on se retrouve dans quelques secondes pour le coup d'envoi de ce Canada-Maroc. A tout de suite.

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0: De retour à Houston pour cette rencontre, ce premier huitième de finale, François Clair, entre le Canada et le Maroc. Les matchs à élimination directe ont débuté il y a quelques jours et le moins que l'on puisse dire, c'est qu'on a eu des rencontres très serrées, parfois même surprenantes. Rien n'est joué au coup de sifflet.
1: Ah, ça reste la Coupe du Monde, la plus belle des compétitions mondiale, forcément on arrive à des moments où voilà, il y a une place en quart de finale quand même, hein, ce qui commence à être vraiment très très important et très très positif pour une nation. Forcément là, il y a un dépassement de soi important, une solidarité qui est encore plus forte que dans des matchs de poule. Donc forcément on a des équipes qui s'accrochent, qui ne lâchent rien, à l'image hein, du Cap-Vert hier contre l'Argentine. Voilà, aujourd'hui le Maroc est favori par rapport à ce qu'il a montré, par rapport à sa maîtrise lors des matchs précédents. Mais le Canada a aussi pas mal de forces vives. Ils mettent beaucoup d'intensité. C'est une équipe généreuse, c'est une équipe qui, pas à domicile, mais qui a quand même co-organisé cette Coupe du Monde. Donc il y a forcément aussi un supplément d'âme. Donc tout reste ouvert et après ça reste le foot. Ça reste des scénarios quelquefois un peu improbables. On était là pour le Sénégal-Belgique ou d'autres. Donc tout est possible et c'est pour ça qu'on aime tant ce sport.
0: L'arbitre de cette rencontre est un arbitre d'expérience, monsieur Michael Oliver. Il est anglais, arbitre, le jeune arbitre d'ailleurs de l'histoire de la Première Ligue, qui a officié lors de la victoire des Pays-Bas 5-1 face à la Suède et celle de la France contre la Norvège sur le score de 4-1. Troisième match sur cette Coupe du Monde 2026 pour Michael Oliver. Il a aussi arbitré un match de barrage, celui qui a qualifié la Turquie pour cette Coupe du Monde, que l'on a aussi l'habitude de voir en Ligue des Champions. C'est ce qui se fait de mieux finalement sur la scène mondiale, Michael Oliver, pour cette rencontre entre le Canada et le Maroc. Et ces images, qu'est-ce qu'on se dit, François Clair, à quelques secondes du coup d'envoi?
1: Alors on règle un peu les derniers détails, mais c'est surtout de la motivation, surtout de jouer ensemble, de jouer libéré, mais aussi, comme on dit, ne pas jouer le match avant, le jouer maintenant. Voilà, mais aussi d'être concentré, chacun à son poste, gagner son duel avec son adversaire direct, essayer d'être performant et surtout d'essayer d'être très solidaire et d'être efficace. Dernier moment, un peu de concentration avant le début du match, avant que l'arbitre siffle le début et après c'est parti.
0: Les Marocains sont prêts, les Canadiens de leur côté encore en discussion, entraînés par Jesse Marsh. Et puis en face, un homme qui était peut-être inconnu il y a encore quelques semaines, Mohamed Wahbi, qui était le sélectionneur des jeunes, notamment en U20, qui a remporté la Coupe du Monde il y a quelques mois de cela avec le Maroc. C'est la première fois de sa carrière qu'il se retrouve à la tête d'une équipe première. Coup d'envoi dans 5 secondes. Allez, c'est parti, premier huitième de finale de cette Coupe du Monde 2026. Le Canada affronte le Maroc à Houston, mais coup d'envoi

0: sera refaire. Faux départ.
1: Certains Canadiens anticipé le coup d'envoi dans la projection de leur course. Vigilant, l'arbitre anglais.
2: J'ai l'impression que les Canadiens n'étaient pas trop sûrs de ce qu'ils voulaient faire au départ.
0: Et c'est parti, justement. Le Canada donc affronte le Maroc. L'objectif, un premier quart de finale pour l'un des pays hôtes de cette Coupe du Monde. Et puis une étape supplémentaire pour les Lions de l'Atlas, dominant depuis le début de ce tournoi. On rappelle que le vainqueur de ce match jouera contre le vainqueur du Paraguay, France, qui aura lieu tout à l'heure.
2: Alors on va voir un petit peu ce début de match, comment vont se déplacer un petit peu les deux équipes. On sait que le Maroc, équipe qui a une garantie technique, capable de tenir le ballon, très forte, que les techniques individuelles et collectives. À part contre le Brésil où ils étaient à 50-50, ils ont toujours eu beaucoup de possession par rapport à leurs adversaires. Même les Pays-Bas où ils ont largement eu cette possession, ce qui était assez même impressionnant. Donc c'est une équipe qui aime bien avoir le ballon, qui sait bien l'utiliser. Et d'autre côté, le Canada, moins de possession, un peu plus direct, un peu plus vertical.
0: Face aux Pays-Bas, les Marocains ont réalisé sur 120 minutes, puisqu'il y avait eu la prolongation, et ont réussi 800 passes. 800 passes réussies. Les Pays-Bas, 292.
2: C'est incroyable, c'est quasiment 3 fois. C'est 3 fois plus. Et en prolongation, je crois que ce taux de possession est encore monté pour arriver à 70 ou 80%. Donc on voit l'équipe du effectif d'équipe du hollandais. On se dit les Marocains sont vraiment très performants là-dessus.
0: Et puis on loue les qualités offensives et techniques de cette équipe. Face aux Pays-Bas, le dernier tir néerlandais, c'était à la 72e minute. Avec en plus la prolongation, ça fait 50 minutes sans concéder le moindre tir dans ce 16e de finale.
2: Ah, moi je trouve là où vraiment les Marocains ont passé un cap, notamment déjà avec le parcours qu'ils ont eu il y a 4 ans en arrivant en demi-finale. C'est qu'on sent qu'elle maîtrise ce qu'elle fait très bien et elle est très solide à tous les postes, elle n'a pas de point faible. Ça démarre de la défense, comme vous l'avez dit, du gardien. Bounou, expérimenté, calme, décisif, qui rassure, je trouve, beaucoup dans son attitude, dans sa façon de jouer. Diop aussi en défense centrale, là, celui-là qui a le ballon maintenant, qui a marqué le but égalisateur en toute fin de match face aux Pays-Bas. C'était mérité, les Marocains reviennent. Et bien, lui aussi fait beaucoup de bien. On a deux latéraux, on a parlé notamment d'Achraf Hakimi, mais on a quasiment deux latéraux qui font partie des meilleurs latéraux du monde. Mazraoui joue à Manchester United, pas tout le temps titulaire, mais ça démontre quand même la qualité quand on joue dans un tel club. Et c'est un peu la même chose pour toutes les lignes, au milieu de terrain aussi, beaucoup de maîtrise. Une équipe, voilà, à l'image de ce joueur aussi, très très important, tout le temps disponible. Unai, avec sa qualité technique pour faire jouer les autres.
0: Le Maroc tout de blanc vêtu, le Canada tout de noir vêtu, tunique extérieure pour les deux équipes. El Aïnaoui. Issa Diop.
2: Je pense que le Canada ne va pas trop sortir. On ne pourrait pas se faire aspirer.
0: Ouais, la prise de balle. Unai, l'ancien joueur de l'OM, perd de balle et peut-être une situation pour les Canadiens. Eustachio.
2: Ouais, et c'est là, à chaque fois, les Canadiens, on sait qu'ils sont plutôt performants là-dessus. Quand ils récupèrent, ils vont très vite vers l'avant. Ils vont au bout de leur action.
0: Ouais, attention, le contre favorable. Ricci Larriea sur le côté gauche qui obtient un corner, oui. Premier corner de cette rencontre pour le Canada.
2: Ouais, intéressant, ce latéral gauche prend bien son couloir. Là, il est au bout de son action. On a un petit doute sur le ballon, ce fait que ce ballon soit sorti. Et maintenant, c'est bien un corner. Et ça, c'est une vraie arme côté canadien pour mettre en danger la défense marocaine. Le tireur, capitaine Eustachio, un très bon pied. En général, c'est très bien frappé. C'est lui qui avait marqué ce but décisif dans les arrêts de jeu, qui a qualifié son pays.
0: On avait vu les Sud-Africains en difficulté sur cet exercice face aux Canadiens. Je vous montre notamment au second poteau avec Olu Wasei, le numéro 12, l'attaquant. Eustachio pour frapper ce corner. C'est boxé par Boulou, premier poteau.
2: Bonne intervention de Bounou tout de suite là sur son premier ballon, pas toujours évident. Voilà, il a fait des choses simples et efficaces.
1: Le ballon pour deux fois.
0: Oh, c'est bien joué, la balle de but déjà pour le Canadien, Jonathan David. Et encore Yacine Bounou qui intervient. Première situation de but pour le Canada, 5 minutes de jeu.
2: Ah David, j'ai cru qu'il allait pouvoir prendre ce ballon de la tête plus rapidement. On voit après il se met. Ouais, c'est De Fougerol qui lui dévie magnifiquement ce ballon. Là il doit l'attaquer peut-être avec la tête tout de suite. En laissant rebondir un peu trop le ballon pour aller sur son pied gauche, ça permet, il s'écarte trop de la cage et ça permet après à Bounou de venir fermer l'angle. Très très bonne situation, les Canadiens, attention, ils ne doivent pas louper ces occasions contre une équipe marocaine.
1: Le droit pour Rostakio, c'est frappé, renvoyé dans la tête du Sadio Sigour. La couverture de Halhal qui vient intervenir de manière virile pour son premier tacle.
2: Ah oui, je pense qu'il a voulu aussi se rassurer là, c'est geste de défenseur, le mettre de tacler. Dès quelques fois là on peut garder, peut-être protéger le ballon pour qu'il sorte en sortie de but. Il a préféré tacler, je pense que c'était aussi une manière de, quelquefois quand on est défenseur on fait une bonne intervention défensive, ça permet aussi de lancer son match, mais en tout cas ça offre quand même un corner encore une fois.
1: Cette fois c'est sortant.
2: Et ce début de match,
1: il est
2: canadien ce début de match.
1: Tous les Marocains sont revenus défendre dans leur surface de réparation.
2: Ah, c'est maintenant le lot de quasiment toutes les équipes. Hein. Très peu d'équipes maintenant laissent des joueurs devant.
1: Ce sera une combinaison. Stakio, la déviation de Fougerol. Mister Johnson recherché, tête de Fougerol. Bounou, autoritaire avec son point droit. Ce n'est pas terminé. Stakio, Luc de Fougerol. Le défenseur central qui parvient à se retourner, le centre contré par Mazraoui, dégagé par Saïbari, ce ballon qui va permettre aux Marocains de respirer.
2: Attention, ce ballon contré.
1: Oh, derrière le gros choc avec Unai qui se retrouve au sol.
2: Ah oui, il n'a pas vu venir là, Johnston.
1: Ayoub Bouadji derrière, lui aussi autoritaire, qui récupère ce ballon. Ayoub Bouadji, on va peut-être arrêter le.
2: Ah, il devrait arrêter Michael Oliver parce que c'est la tête quand même, là, c'est un choc.
1: El Aïnaoui.
2: On est en début de match, je pense qu'il vaut mieux arrêter, c'est plus sage. Et oui, je crois que sur le coup, il ne voit pas arriver Johnston qui arrive lancé. Souvent là qu'on se fait mal, quand on ne s'y attend pas. Ah mais oui, quand même là, oui, c'est bien secoué parce qu'il se fait pousser par. Donc voilà, l'intervention sur avec les points. Et là la deuxième aussi, il y va. Bon, nous là on sait que vraiment c'est. C'est la fiabilité de ce côté-là. Très bon gardien.
1: On disait match particulier pour celui qui est né à Montréal, qui évolue aujourd'hui en Arabie Saoudite du côté d'Al Hilal. Qui aurait pu porter le maillot du Canada. Il a préféré jouer pour le Maroc. Il avait été appelé à l'époque par Benito Floro, le sélectionneur du Canada en 2013. Benito Floro qu'il avait connu du côté du Wydad Casablanca, son précédent club, le WAC, l'année 2012 où il a été finaliste de la Ligue des Champions africaine, Yacine Bounou. Et finalement on le retrouve aujourd'hui titulaire évidemment avec le Maroc. Sa job.
2: Pour l'instant, les Marocains ont réussi un petit peu à avoir la possession, mais que dans leur camp. Ils n'ont pas réussi pour l'instant à venir un peu plus haut dans le camp canadien.
1: Et la relance, longue relance de Yacine Bounou pour Bilal Al-Khanous.
2: Bien couvert par le latéral droit, Johnston.
1: Et au duel, Jonathan David, qui le remporte justement ce ballon, Johnston. Oluwase y recherché, là aussi un duel de costaud avec Issa Diop. Et ce sera un ballon récupéré par les Marocains.
2: Ouais, Marocains, bon appel. Là, on a vu tout de suite, hein, c'est vraiment le type d'action que font les Canadiens, c'est-à-dire un peu un jeu direct par-dessus la défense. Oluwase, ça va très vite. Bien couvert par Diop là, sur ce coup-là.
1: Saïbari recherché. Buchanan.

0: Ayoub Bouadji. Alainaoui. Et la passe, attention. Attention, il l'avait senti justement. Il vient intercepter ce ballon, Ali Ahmed, avec Oluwaseyi. Oh, dans la surface de réparation, quel enchaînement! Et quel arrêt exceptionnel de Yacine Boulou! Oluwaseyi derrière, le geste acrobatique s'est dégagé. Saïbari. Et ce n'est pas terminé, Boukanan. Et pas de faute, il est tombé tout seul.
1: Suffisant, ça.
0: Face à Ounaï, derrière le gros tacle et le coup de sifflet, la faute. Mais attention, côté marocain.
1: Ah oui, on n'est pas bien rentré dans le match, côté marocain. Ça fait déjà la deuxième situation, mais celle-là, elle était encore plus évidente. Magnifique geste, hein. D'Oluwaseyi. Voilà, la mauvaise relance, hein, au départ. Trop facile, un petit peu, les Marocains sur ce début de match. Le bon ballon, et là, le contrôle et le crochet, magnifique. Et Bounou, hein, encore décisif, qui. Bon arrêt en croix, hein, les gardiens. Ouais, là, l'envergure, là, son pied gauche, face à face. Attention côté marocain, ce début de match est un petit peu trop laborieux, trop monorythme pour l'instant. Et les Canadiens, par contre, à l'inverse, sont très très bien rentrés dans ce match. Mais je le répète, côté canadien, il ne faut pas trop louper ces occasions parce qu'elles sont très bonnes.
0: Ouais, Saïbari qui parvient à prendre le meilleur sur un Bombito, le petit pont sur deux Fougerolles. Et le retour finalement du défenseur niçois.
1: Ouais, Bombito qui s'est fait prendre mais qui est bien revenu, avec sa, qui a fait parler sa pointe de vitesse. Il va très très vite, Bombito. Jonathan David qui résiste bien, qui conserve ce ballon. Ah, ben, oh, le Stakio superbe, ça. Ça peut finir, ça. Ah, le mot contrôle, pas réussi à s'emmener.
0: Allez, Ahmed qui va peut-être rentrer sur son pied droit. Stakio. Jonathan David. Dans la surface de réparation, ballon renvoyé par Issa Diop. 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Bon, attention, nouvelle relance dans l'axe.
1: Attention, côté marocain, vraiment là on joue trop facile.
0: Stakio, le crochet extérieur. Une tentative de passe. Ça n'a pas forcément abouti. Al Khanous, à son tour repris, mais ils s'en sortent.
1: Il y a trop d'erreurs techniques côté marocain. Les Canadiens récupèrent tout le ballon. Gros rythme mis par les Canadiens, beaucoup d'intensité. Est-ce qu'ils vont tenir tout le match comme ça?
0: Centre de Johnstone, c'est renvoyé, mais c'est renvoyé plein axe avec Stakio. Le contrôle, peut-être un enchaînement, ce sera finalement Jonathan David. Et ce ballon renvoyé.
1: Stakio n'a pas osé la tenter, là, pied gauche, il aurait dû. Il était en bonne position. Ah oui, sélectionneur canadien, il peut être satisfait du début de match.
0: On la connaît, cette équipe canadienne, depuis le début de ce tournoi. Beaucoup d'intensité et pour l'instant, sur ce premier quart d'heure, quasiment, ça suffit.
1: Ah oui, ça suffit. Après, comme on dit, ils sont dans un temps fort. Dans les temps forts, il faut concrétiser. Ils ont déjà eu deux très bonnes occasions. On sait que les Marocains vont forcément, un autre, élever leur niveau de jeu. Là, pour l'instant, ils ne sont pas encore vraiment rentrés dans ce huitième de finale. Mais heureusement, Bounou a été décisif sur ce début de match.
0: Mazraoui.
1: Canal qui s'est fait mal en contrant Mazraoui. Il s'est tourné la cheville.

0: Jesse Marsh entré sur la pelouse pour enlever le deuxième ballon.
1: Il est partout sur le banc, Jesse Marsh, à droite, à gauche, sur le terrain, très actif sur le banc.
0: Hakimi, Brahim Diaz, El Aïnaoui. Ah, il était parti, il avait lancé son appel. Hakimi n'a pas forcément été servi par le joueur de la Roma, le double 1-2, et là il y aura faute.
1: Ouais, grosse faute, parce que là, dans ces cas-là, Hakimi, c'est un de ses points forts, hein, là, quand il arrive à faire les 1-2. La Ria là qui joue bien le coup, on va dire ça comme ça, parce que je pense que là il était pris. Et Hakimi, quand il est lancé, il est quasiment inarrêtable. C'est aussi le lot des grandes équipes, hein. Quelquefois elles sont un peu moins bien, elles font le dos rond. Et il suffit d'une fois pour piéger

0: son adversaire.
1: Elles peuvent compter sur les individualités, en l'occurrence Yacine Bounou.
0: Oui, oui. C'est ce qui fait de l'eau des grandes équipes.
1: Peut-être devant Maxime Crépeau. Non.
0: Ouais, Crépeau a bien fait de sortir. Pas prendre de risques.
1: Alranos. Il se retrouve désormais sur le côté gauche. Là aussi, ça fait partie des trouvailles du nouveau sélectionneur Rouavi de titulariser Alranos, un joueur axial que l'on a connu dans l'axe durant sa carrière en numéro 8 ou numéro 10. Une telle densité de talent dans l'axe qu'il a fallu faire des choix. Et plutôt que de les mettre sur le banc, il a préféré mettre Alranos côté gauche et Saïbari en pointe.
0: Encore une petite faute en retard sur Hakimi. Mais attention, les Marocains, je trouve pour l'instant, ils jouent trop lentement. Ils ne mettent pas assez de rythme. Par contre, la faute, elle est réelle. Mais voilà, je pense que pour l'instant, il faut qu'ils augmentent un petit peu le curseur. Cette équipe canadienne, elle ne va pas leur faire cadeau. Après, c'est est-ce qu'elle pourra tenir le rythme qu'elle a maintenant tout le match, ça c'est pas sûr. Mais côté marocain, il faut être un petit peu plus intensif dans les passes et dans les courses.
1: Oui. Malgré la relégation de son club de Gérone en deuxième division, dit-il, retrouver la joie de jouer au football en Espagne. Une période compliquée notamment à l'OM avec Saïbari, le contrôle, peut-être la possibilité de s'appuyer, de combiner avec Brahim Diaz, mais il était de toute façon hors jeu.
0: Il masse un petit peu Saïbari, il s'est pas fait mal sur l'appel, c'était limite, mais après, il était un petit peu avec les bandes de pelouse, on n'est pas en face là par rapport à la caméra. Saïbari qui est aussi la vraie révélation hein, de cette Coupe du Monde aussi à ce poste-là, on en a parlé en avant-match. Je trouve qu'il met ses qualités de milieu de terrain au service de ce poste d'avant-centre.
1: Jonathan David. Eustachio avec Boukanan sur le côté qui sera le premier, le nouveau tacle de Al-Hel et ce sera un nouveau corner pour cette équipe des Canucks.
0: Ouais, bonne couverture aussi du défenseur central, ça fait partie du rôle d'un défenseur central d'aller couvrir dans le dos de son latéral. Il préfère pas prendre de risques sur ce début de match.
1: Le quatrième corner.
0: En tout cas, on ne s'attendait pas forcément à ce début de match. Les Canadiens vraiment sont dans le camp marocain, la possession est marocaine mais elle est un petit peu pour l'instant elle n'apporte pas grand chose, elle est surtout dans la préparation et les Canadiens à l'inverse ont des bonnes situations et beaucoup de coups de pied arrêtés des corners.
1: Alors que Soufiane Raimi est parti à l'échauffement du côté du Maroc. Corner pour Eustachio, c'est frappé et la tête, attention, il avait remporté son duel Alistair Johnstone, ou plutôt absence de duel puisqu'il n'y avait pas de Marocain dans cette zone.
0: Ah non mais là c'est symbolique un petit peu cette action là, déjà sur les autres coups de pied arrêtés les Canadiens avaient réussi à toucher ce ballon. Et j'ai un peu peur pour Saïbari, là il a fait la petite grimace tout à l'heure, là il y a un joueur qui s'échauffe. J'espère que côté marocain c'est pas trop grave. C'est pas une blessure musculaire.
1: Récupération El Aïnaoui. Bouadi. Ah, nouvelle paire de balles cette fois pour Unai. Eustachio.
0: Par contre, les Canadiens, à l'inverse, vraiment, ils sont dans leur match. Ils gagnent les duels, notamment au milieu de terrain. À l'image de Eustachio, là, le capitaine là, qui a réussi à gratter ce ballon. Je sens complexe pour l'instant les Canadiens.
1: Bombito. Le touche rôle. Oluwaseyi. Quelqu'un qui arrive en retard, pas de coup de sifflet pour l'instant. Si on va revenir sur cette faute et même un carton, le premier de cette journée pour le défenseur central. Nadouane Halhal, on le rappelle, hein, il est titulaire. Suite à l'absence de Shadi Riad, le joueur de Crystal Palace, pas encore à 100% aujourd'hui.
0: La faute, je pense qu'elle est, elle y est. Le carton, il est un petit peu sévère, je trouve, parce que tout à l'heure, on a eu la même chose de l'autre côté du terrain sur Hakimi.
1: Alors que Saïbari est tout seul.
0: Ah ouais, mais c'est bien ce qui me semblait. On l'a vu grimacer là sur son appel tout à l'heure où il était hors jeu. Aïe, ça c'est une mauvaise nouvelle parce que si là, je pense qu'à mon avis, il va sortir. Ah oui, on voit que ça se prépare sur le banc. Très très mauvaise nouvelle côté Maroc.
1: Ah, le meilleur buteur. Ah
0: oui, il se touche derrière la cuisse.
1: Le meilleur buteur marocain de la compétition avec 3 buts, Ismaël Saïbari qui vient de s'engager avec le Bayern Munich pour 50 millions d'euros après une nouvelle saison exceptionnelle au PSV Eindhoven où il a remporté pour la troisième année consécutive le titre de champion. Un poste, on le rappelle, qui n'est pas forcément celui de numéro 9, plutôt de meneur de jeu. Il a marqué 19 buts et là c'est peut-être la fin pour Saïbari.
0: C'est la fin sur ce match je pense et ça, j'espère en tout cas ça ne sera pas la fin sur la compétition si le Maroc se qualifie. À l'image un petit peu de ce début de match, cette blessure, pour l'instant, pas une bonne première partie de mi-temps côté Maroc.
1: Et c'est aussi un profil que le Maroc perd, puisque Saïbari, je le répète une nouvelle fois, c'est un milieu de terrain qui bascule en numéro 9 depuis le début de la compétition. Rémi, lui, c'est un vrai numéro 9. Il s'est relevé Saïbari et il va quitter la pelouse après 22 minutes de jeu. Il avait marqué lors de ses trois premiers matchs de poule.
0: Ah ouais, c'était l'homme en forme. Après Raimi qui rentre aussi, c'est comme vous l'avez dit Hamza, c'est un vrai numéro 9. Il connaît bien aussi son équipe, donc il va forcément aussi se mettre sur diapason, il va apporter. On l'a vu, hein, il a notamment fait une action magnifique contre les Pays-Bas, je crois en prolongation, avec un arrêt incroyable du gardien néerlandais, mais il avait très très bien joué le coup.
1: L'arrêt du tournoi pour Verbruggen. Pour un face-à-face, un superbe crochet extérieur de Rahimi. Allez, retour au jeu. Coup franc pour le Canada, pour le pied droit, le Stéphane Ostakio. On s'est frappé dans une zone au second poteau. Finalement dans les bras de Messine Boulet.
0: La trajectoire était bonne mais trop haute, trop facile pour un gardien du niveau de Bounou. Mais la trajectoire était au bon endroit là entre le dernier défenseur et le premier poteau pour empêcher au gardien de sortir et au défenseur d'intervenir. Mais là il y avait peut-être un ou deux mètres de trop en hauteur.
1: Azraoui, El Khanous.
0: Pour l'instant, ils sont vraiment embêtés pour mettre des passes, pour couper, pour trouver la connexion entre la défense et les milieux de terrain. On sait que c'est là où ils sont très bons. Encore une fois, il y a un gros contact.
1: Et pour l'instant, l'arbitre, M. Michael Oliver, laisse jouer avec Buchanan. El Aïnaoui s'est relevé. Sigour également.
0: C'est vrai qu'ils n'arrivent pas à trouver pour l'instant les passes qui cassent les lignes. Côté marocain, on fait tourner, mais ça reste souvent stérile et dans le camp adverse.
1: Il y a une pause fraîcheur qui arrive dans quelques secondes. On a déjà vu de nombreuses reprises depuis le début de la compétition. Un match être transformé après la pause fraîcheur. Le Maroc en a été victime notamment face au Brésil après 25 premières minutes de grande qualité. Le Brésil est finalement revenu dans son match et c'est justement l'heure de la pause fraîcheur. 0-0 entre le Canada et le Maroc. On revoit ce contact entre Sigour et Neil El Aïnaoui. 0-0 donc avec une domination canadienne et des occasions surtout canadiennes depuis le début de cette rencontre. On se retrouve dans quelques instants pour la suite de cette rencontre 0-0 entre le Canada et le Maroc. C'est sur M6 et la Coupe du Monde de football. A tout de suite.
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0: huitième de finale de Coupe du Monde entre le Canada et le Maroc. 0-0 pour l'instant après 25 premières minutes où le Canada a montré un très très beau visage. On revoit notamment les temps forts et cette grosse situation pour Olu Wasei.
1: Ah magnifique, là, le petit râteau avec sa semelle, il se met sur son pied gauche et après Bounou décisif sur ce face-à-face. Mais c'est vrai qu'on est assez surpris de ce début de match. Les Canadiens vraiment sont mieux rentrés que les Marocains. Ils dominent assez largement en termes de, je trouve, d'intensité, d'occasion de but. On a eu une petite intéressante pour Jonathan David. Voilà, ça va permettre, je pense, au sélectionneur Wabi d'un peu de remettre un peu de l'ordre un peu dans son équipe. Les Marocains, je pense qu'ils savent que c'est un peu compliqué. Et forcément, l'info importante aussi de cette première partie de première mi-temps, c'est la sortie de Saïbari sur blessure. Mauvaise nouvelle côté marocaine.
0: Effectivement, la sortie de Saïbari remplacée poste pour poste, mais un profil totalement différent avec Rahimi qui évolue aux Émirats du côté d'Al Ain. Il a marqué 15 buts cette saison en 23 matchs dans un championnat où, contrairement à ce que l'on a l'habitude de voir quasiment partout dans le monde, il y a finalement peu de matchs. Donc on a aussi la possibilité peut-être côté marocain de compter sur un joueur plus frais physiquement avec Rahimi, buteur et passeur décisif en poule face à Haïti. Allez, retour au jeu.
1: Ouais, si on regarde un petit peu les, je pense en termes de stats, je suis pas sûr que les Marocains ont frappé au but pour l'instant.
0: 0 tir pour le Maroc, 4 pour le Canada.
1: Pas ni de corner, ni de bonne situation. 0 côté marocain. Assez surprenant. On va voir si cette pause va les remettre un peu dans le droit chemin pour enfin rentrer dans ce 8e de finale. N'oublie pas d'aller chercher un quart de finale. C'est vraiment important. La compétition est quasi réussie quand on arrive en quart de finale. Et on rentre vraiment dans les 8 derniers pays de la plus belle des compétitions.
0: La relance. Yassine Bounou, long ballon pour El Khanous, la tête de John Stone. Boukanan. Et de Mazraoui. Tête d'El Khanous.
1: Ouais, il est en retard John Stone là sur El Khanous. Ah, on voit, les Canadiens sont très généreux. Ils vont rien lâcher de toute façon jusqu'à la fin.

0: Wadi. Issa Diop.
1: Ouais, vraiment, ils ont décidé vraiment de densifier l'axe pour éviter vraiment ces ressorties de balles. On le voit tout de suite. Hein. Unai très surveillé. Wadi aussi. Et on n'arrive pas à trouver ces passes là. C'est celles-là qui font la différence et que pour l'instant les Marocains n'arrivent pas à trouver.
0: Bombito. Oh, attention cette perte de balle, El Khanous.
1: Oh, l'autre côté.
0: Harimi, balle de but peut-être. Côté. Balle de but peut-être. La première frappe pour le Maroc de ce match. 29e minute, c'est signé Harimi, c'est dévié. C'est ralentier, c'est capté par Crépy.
1: Alors c'est un numéro 9, il a tenté sa chance. Un petit peu lointaine. Ça va aussi lancer un peu son équipe sur une mauvaise relance. Un peu comme tout à l'heure sur l'occasion canadienne. Mais il y avait Brahim Diaz tout seul à droite. Il a pris ballon, il était déterminé pour frapper, donc il ne l'a pas vu. Mais c'est vrai que je pense que Barinda était en bonne position sur le côté. Il aurait pu lui glisser. Ça chauffe les gants de Maxime Crépeau. On va le voir là, la mauvaise relance de Bombito. Et là, on va le voir arriver. Il y avait peut-être un tout petit peu de retard. Et l'arrière, le latéral gauche, pouvait peut-être intervenir. En tout cas, ça permet d'ouvrir un petit peu le compteur des frappes. Toujours important aussi, notamment pour un attaquant.
0: Un jeu d'occupation côté Canada. On gagne des touches en se rapprochant de la surface de réparation.
1: Et on se souvient que Johnston fait des très longues touches contre la Suisse où ils étaient menés. Ils voulaient absolument essayer de revenir pour rester à la maison pour le 16e voire le 8e. De Fougerolles avait mis beaucoup de touches longues et à chaque fois ça avait été dangereux.
0: De Fougerolles et Bombito, les deux défenseurs centraux sont évidemment montés au premier poteau pour cette longue touche de Johnston. Déviation de Fougerolles, mais on va revenir sur cette faute.
1: Sur Mazraoui qui était devant, c'est comme ça sur une touche longue, on essaye toujours de mettre sur les meilleurs joueurs de tête, un joueur derrière qui est au duel et un joueur devant pour éviter de. Et voilà, c'était bien joué de la part des Marocains sur cette défense de touche longue qui n'est pas toujours évident à défendre ces touches. Ballon monte haut,

0: Mazraoui. Belle perte de balle cette fois de la part d'El Khalou. C'est Jonathan David gêné par Buchanan.
1: Vraiment, ils n'arrivent pas pour l'instant, les Marocains, à sortir du bon pressing canadien.
0: Mazraoui. Et la relance marocaine. 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Le visage de cette équipe depuis son arrivée en sélection il y a quasiment un an maintenant, titulaire indiscutable. C'est simple, il a débuté tous les matchs en sélection qu'il pouvait débuter hors blessure. 21e sélection aujourd'hui pour l'ancien joueur de Lens, de l'AS Nancy Lorraine, aujourd'hui à la Roma surtout. Il est toujours là.
1: Il récupère ce coup franc. Je pense qu'il y a en jeu au départ de Raimi. Faute aussi.
2: C'est la faute qui a été signalée.
0: Et la relance. Maxime Crépeau.
1: On a noté quand même les conditions de jeu. Hein. On rappelle ici, il est midi.
0: Il fait très très chaud à Houston. Très très très chaud. Ressenti 40 degrés. Mais c'est un stade climatisé. Donc 22 degrés dans l'enceinte.
1: Ouvert et climatisé. Je ne sais pas si nos amis français auront ce bonheur-là à Philadelphie. Je ne crois pas. Mais en tout cas, c'est assez incroyable d'avoir un stade où il est climatisé, couvert. En tout cas, ça permet aux 22 joueurs de jouer dans de très bonnes conditions.
0: Oui. Et la pelouse a l'air impeccable. On a eu d'autres stades avec des pelouses peut-être de moins bonne qualité. Celle-là semble vraiment quasiment parfaite.
1: Oui, elle est parfaite et elle est vraiment faite pour le foot. Elle a une certaine hauteur qui va très bien. Elle n'est pas non plus comme une moquette.
0: Bon bito. Alistair Johnstone. La perte de balle de Bombito, Ayoub Bouadi. Attention, encore une perte de balle, attention à ses relances. Côté marocain. Ali Ahmed avec Stakio à l'entrée de la surface de réparation. Ça se projette et notamment Buchanan, la tête de Mazraoui. Alistair Johnstone, Mazraoui de nouveau.
1: Ouais, Stakio qui n'a pas encore osé frapper alors qu'il avait presque la possibilité encore d'avancer un petit peu. Quand on connaît sa qualité de frappe, il devrait peut-être encore plus prendre ses responsabilités. Mais encore une fois, mauvaise relance de Halal, le jeune défenseur central. Il a aussi un petit peu de temps à rentrer dans son match.
0: Mazraoui au sol, il a pris un coup sur ce duel au niveau de la tête.
1: Je crois que c'est son coéquipier, je ne sais pas si c'est pas son coéquipier qui lui met un coup de tête.
2: Ouais, ah, c'est le coup de
1: son coéquipier. Encore une fois, la petite mésentente et au final ça offre un bon corner pour les Canadiens. Et on voit Hakimi là qui est en train de donner des conseils, des consignes. Un petit peu agacé Hakimi là sur le coup, mais il a raison. On est déjà à la 35e minute de jeu.
0: Allez, le pied droit sortant, Stéphane Ostakio, le joueur de Porto qui va frapper. C'est presque dévié au premier poteau. La relance peut-être pour Brahim Diaz. Bouadi.

0: Ne pas le perdre ce ballon dans la surface de réparation, le coup de sifflet de Michael Oliver, peut-être un coup franc rapidement joué, oui, par El Khanous, mais trop rapidement joué.
1: Et encore une fois, les Canadiens, vraiment, ils sont dangereux sur ces phases-là, ils mettent beaucoup d'intensité de... Ah ouais, c'est limite, hein. Attention, il y avait presque main de... Il n'y a pas grand-chose comme faute sur ce ralenti, en tout cas. Mais on voit que les Canadiens, ils jouent à fond les coups de pied arrêtés, ils mettent beaucoup d'engagement.
0: Regardez cette statistique, les expected goals, c'est la qualité de vos tirs. 0,02 pour le Maroc, 0,46 pour le Canada. Preuve des occasions nombreuses et dangereuses pour cette formation entraînée par Jesse Marsh.
1: Ce qui est incroyable, c'est qu'on aurait plus pensé que ça allait être l'inverse. Et au final, c'est le Maroc pour l'instant qui est en difficulté.
0: Alors, attention à la perte de balle, le crochet extérieur de Mazraoui dans une zone dangereuse. Buchanan qui veut obtenir... Cette touche, oui, le ballon est sorti.
1: Ah ouais, ça c'est des genres d'actions aussi que Mazraoui normalement il ne fait pas de solution. Donc il est obligé de tenter un dribble difficile et Buchanan hein, pressing à fond. Et il récupère.
0: Et nouvelle donc touche à venir pour Johnston, puisque Bombito et De Fougerolles sont de nouveau dans cette surface, puisque tous les Marocains sont revenus défendre dans les 16-50.
1: Et on va chercher Bombito ou De Fougerolles, vous avez raison. Sur une déviation et jouer le deuxième ballon. Et
0: les deux défenseurs se retrouvent encore une fois au premier poteau. Johnston, De Fougerolles, une nouvelle poussette, mais pas de faute cette fois-ci. Ouais, c'est bien défendu par El Khanous. Sigour, bien défendu cette fois par Mazraoui. Alistair Johnston, Mazraoui, peut-être une situation là, de contre pour les Marocains. Rahimi.
1: Aïe, dommage, là, c'est fallait essayer d'aller. Quand on reste sur le côté gauche. Le plus important, alors ça va vite, hein, c'est difficile, mais c'est d'essayer d'aller de l'autre côté. En plus, quand on connaît Brahim Diaz, quand on connaît Hakimi, dans ces situations-là, ça va à 2000 à l'heure. On n'a pas réussi à maîtriser ce ballon et d'aller de l'autre côté. Et une petite obstruction du bon Mito, qui permet aux Marocains de récupérer ce coup franc.
0: Ce sont ces fautes anodines à 70 mètres du but, mais qui coupent une sérieuse situation de contre. Le regard du malheureux blessé, Ismaël Saïbari, on le rappelle, sorti sur blessure il y a une vingtaine de minutes maintenant.
1: Et oui, parce qu'il y a forcément ce match-là, mais en cas de qualification, il y a aussi la suite du tournoi. Et encore une fois, on a eu le défenseur central, là, qui met vraiment des fois...
0: C'était un parpaing.
1: Ouais, heureusement que Bounou, et puis le contrôle sûr. Ah, je pense que les Canadiens ont quand même bien étudié cette équipe marocaine, parce que vraiment, sur les côtés notamment, ils sont bien actifs, ils laissent pas de liberté à Hakimi et Mazraoui, et au milieu de terrain aussi ils font un gros pressing pour couper ses transitions, ses connexions.
0: Ayoub Ouadi, sifflet, un joueur que l'on voit très peu hein, sur ce début de match, c'est Brahim Diaz, au milieu de terrain du Real Madrid.
1: On l'a quasiment pas vu et là on a vu encore une fois le pressing, il y a 3-4 joueurs autour du ballon, autour du porteur du ballon marocain. Il y a une petite faute, mais ça démontre quand même les intentions des Canadiens. On a rarement vu, mais on laisse, bah déjà sur cette Coupe du Monde, on n'a pas vu le Maroc en difficulté comme ça pour créer du jeu, créer des occasions.
0: Ah, il l'a vu. Le départ d'Hakimi sur le côté, mais l'ouverture d'El Aïnaoui, surtout les gants de Crépeau, alors que Hakimi bouscule l'Aria, ça vient se chauffer avec De Fougerolles.
1: Ouais, en plus la Ria, on sait, hein, oui, c'est quelqu'un qui est un peu sanguin.
0: Et derrière, Brahim vient rajouter une couche, Brahim Diaz.
1: Ouais, mais c'est à l'image un peu de ce match. Je trouve Hakimi a un petit peu de frustration là, et qui vient pousser son vis-à-vis canadien. Il n'y a rien de bien méchant, il va calmer tout le monde. Michael Oliver, il connaît ça. Mais ça démontre quand même un certain agacement.
0: Alors, les deux belligérants appelés par Michael Oliver, ça continue de se discuter de manière.
1: Il va leur mettre un carton quand même à tous les deux, je pense. Ça, c'est dommage pour les deux joueurs, ou Aka ou Hakimi. En tout cas, le carton est sorti, donc forcément.
0: Carton stupide pour Hakimi et le carton stupide aussi pour Laria. On rappelle, hein, tout a été remis à zéro, donc les deux joueurs n'étaient pas sous la menace d'une suspension.

0: On revoit cette scène.
1: On voit l'appel en profondeur, bien couvert. Crépeau qui joue bien le coup, qui anticipe bien. Et après, oui, Hakimi là, qui pousse un petit peu de manière. Oui, c'est la mauvaise réaction de Larria. En tout cas, ça donne un carton jaune pour les deux joueurs.

0: marquer le coup et à mettre un carton aux deux joueurs. À eux maintenant d'être assez intelligents, avoir la lucidité de ne pas se mettre dans un mauvais coup, dans un mauvais faire un geste inutile pour prendre un deuxième et laisser son équipe à 10.
1: Allez, les 5 dernières minutes de cette première période, 0-0 entre le Canada et le Maroc. C'est la Coupe du Monde, c'est sur M6, premier 8e de finale de cette Coupe du Monde. Avant le France-Paraguay, on rappelle que le vainqueur de ce Canada-Maroc affrontera en quart de finale le vainqueur du Paraguay-France.

0: Gigi, l'ancien attaquant de l'AS Nancy Lorraine.
1: Ouais, là, forcément, il y a des discussions parce qu'ils voient bien que pour l'instant, ils sont vraiment en difficulté dans les duels, premièrement, hein, je trouve, dans l'intensité. Les Canadiens sont supérieurs, mais aussi vraiment dans les ressorties de balles. Ils arrivent à garder le ballon, mais ça, c'est stérile. C'est en phase de possession basse avec leurs gardiens, avec les défenseurs centraux. Et ce qui n'arrive pas, c'est vraiment trouver la connexion. Brahim Diaz, Boadi. Et là, il y a oui aussi entre les lignes. Et pour l'instant, c'est bloqué.
0: On retrouve des scènes que l'on avait vues lors du 16e de finale entre le Canada et l'Afrique du Sud avec Ronwen Williams, le gardien sud-africain, qui conservait le ballon pour forcer les attaquants canadiens à venir presser, sauf que les Canadiens ne sortaient pas vraiment.
1: Oui, tout à fait. Alors, c'était un peu logique. Là, c'était moins logique, mais là, ça allait un peu plus. Forcément, je pense que les Marocains ont une technique collective bien meilleure que les Sud-Africains. Donc, pour l'instant, le plan marche plutôt bien côté canadien. Il aurait encore mieux marché s'ils avaient réussi à concrétiser leur une ou deux très bonnes occasions.
0: Alainaoui. Opération Hachtaki au pas pour longtemps. Mazraoui. Contre l'extérieur, Brahim Diaz qui se retrouve cette fois sur le côté gauche, qui démarre, qui vient récupérer ce coup franc, peut-être même un carton, oui.
1: Ouais, c'est Jonathan David qui prend ce carton.
0: Est-ce David ou est-ce Alistair Johnstone?
1: Je crois que c'est David un petit peu qui arrive en retard là, qui accroche, mais c'est vrai qu'il y avait déjà une faute apparemment de Johnstone qui accroche un peu le maillot, là on le voit
0: ici.
1: Et je suis pas sûr que ce soit celle-là qui Michael Oliver met le carton, là on le voit, là aussi c'est pareil, c'est de l'anti-jeu, il est en retard. En tout cas, très bon contrôle de Brahim Diaz, contrôle orienté extérieur du pied en se retournant, bien joué.
0: C'est bien Jonathan David qui fait ce carton.
1: Déjà 4 cartons dans cette mi-temps pour deux de chaque côté, c'est beaucoup.
0: Et le coup franc, et pourquoi pas? Et pourquoi pas finalement sur balle arrêtée?
1: Ah, des fois quand on est un petit peu moins bien dans un match, il faut tenter le coup.
0: Petit second poteau, la tête d'Issa Diop, c'est lui qui est recherché dans la surface de réparation de Fougerolles pour envoyer ce danger. Jonathan David. Oh, quel contrôle, quel enchaînement! Là, quand vous jouez au foot et que vous n'êtes pas embêté avec les pieds,
1: ça
0: donne ce genre de geste de la part de Nahi.
1: Ça peut aider quand même, ouais. Très beau contrôle. Quel enchaînement pour...
0: On le reverra au ralenti. Peut-être pas, mais exceptionnel.
1: Encore une fois, carte de balle côté marocain. Et encore carton.
0: Ça commence à faire beaucoup. C'est qui? C'est Ounahi, je crois.
1: C'est Ounahi, exactement. Ouais. Mais c'est de la frustration encore là pour Ounahi. On voit là, il perd le ballon à deux. Hein. Alors là, deux contre un. Et derrière, il met ce petit croche-pied. Ouais, Michael Oliver, là, c'était pas non plus une grosse faute.
0: De Fougerolles. Un long ballon, la taille, la tête de Louassé recherché. C'est Issa Diop finalement. Pour l'instant, le plan tactique de Wabi. Un échec face à celui de Jesse Marsh, mais toujours 0-0 et 6 minutes de temps additionnel. On rappelle, il y a eu la longue interruption aussi suite à la blessure d'Ismaël Saïbari sorti. Et peut-être une situation dans le temps additionnel pour le Maroc. El Khanous. Rahimi, pas de coup de sifflet, pas de faute. Ça peut repartir côté canadien. Jonathan David. Mazraoui.
1: Raimi qui n'arrive pas encore aussi non plus à aller voir de l'autre côté sur cette contre-attaque, et où il y avait peut-être une des premières fois où il y avait un petit peu d'espace. Toujours pas, hein. Il y a trop de densité vraiment au milieu de terrain. Là on voit Hakimi, là, plan large, qui est tout seul côté droit, mais on n'arrive pas à aller le chercher dans le jeu. On voit que des maillots noirs de toute façon. Donc, très très compliqué côté marocain pour... Content le sélectionneur canadien. Il faut louer quand même l'intensité défensive de pressing des Canadiens qui pour l'instant vraiment empêchent les Marocains de jouer comme ils savent le faire.
0: Ce simple pressing de Louassi sur Issa Diop a permis au bloc canadien de gagner une quinzaine de mètres.
1: Ouais, mais pour un attaquant, faire une courte course à haute intensité de 20 mètres, c'est un peu anodin, mais on voit là Mazraoui

0: aussi pas dans son match vraiment.
1: Et pas content aussi contre son coéquipier Halhal qui lui a donné un ballon compliqué.
0: Alors, la mi-temps je pense va peut-être faire du bien. Il reste encore un peu de temps mais va faire du bien côté marocain, notamment aux têtes.
1: On a vu coach. La moue du sélectionneur marocain.
0: Ah oui, c'est vrai qu'on les a longtemps qu'on les a pas vus comme ça.
1: Attention de ne pas le perdre, ce ballon.
0: Non, pas de faute.
1: Si.
0: Et encore une fois, un pressing à deux, une prise à deux. Voilà, là ça en sort bien parce qu'il ne peut pas espérer grand chose de plus que de récupérer une faute. Sigour là, il doit peut-être un tout petit peu s'abstenir. Il peut faire un peu moins fort, ça suffit. Là, il était dos au but, il n'aurait pas pu faire grand chose. C'est comme ça, il faut savoir des fois un petit peu se juste s'arrêter, mettre une bonne petite pression sans faire faute.
1: Encore dans le temps additionnel de cette première période.

0: Reinaoui. Le contact, la touche, elle sera, oui, pour le Canada.
1: Ah ouais, les Canadiennes, la touche.
0: Rapidement joué par Alistair Johnstone.
1: Le vite, hein, c'est...
0: Le Canadien. Il est passé le petit pont. Le retour finalement de Mazraoui.
2: En difficulté, le central gauche qui rentre là, côté marocain, sur cette première mi-temps. Attention, ce ballon, faut l'attaquer.
0: Ouais. Bon Vito.
2: Brahim Diaz était à l'affût.
0: Avec la RIA. Allez, 2-30 encore. Pestakio. Derrière, l'élégance de d'Ayoub Bouadi pour la sortie de balle. Et là, c'est une balle de but peut-être. Oh, c'est une balle de but pour les Marocains. Avec Brahim Diaz, El Khalous, ils sont très très vite revenus.
2: Ah ouais, c'est impressionnant le Canadien. Retour canadien vraiment collectif.
0: Ah, il n'a pas vu, El Ainaoui, il a été piégé par Oluwaseyi.
2: Ah, ils ont fait un retour contre appel, un petit peu de balle perdue. Ils ont les 11 joueurs, sont, 10 joueurs sont venus à fond.
0: Bouadi. El Ainaoui. Et avec Naï, très doublement contrée, la touche en sera marocaine. Le plan de jeu est réussi côté Canada. On rappelle aussi la présence sur le banc d'Alfonso Davies, qui n'a pas 90 minutes ou 120 minutes dans les jambes, mais il a fait sa première apparition lors de ce mondial face aux Sud-Africains.
2: Il était rentré en poste un petit peu d'excentré gauche offensif. Il avait apporté quand même, hein, sa qualité technique, sa vitesse.
0: Allez, c'est bien fait, la faute d'El Khalous.
2: Attention, encore un carton.
0: Oui, oh là là là. Ça commence à faire beaucoup du côté marocain.
2: 4 joueurs avertis là pour le côté Maroc.
0: El Khalous, Ouahi, Al-Hal et Hakimi.
2: Michael Oliver, on a l'arbitre anglais. Il va tout de suite, hein. il met tout de suite les cartons. Ah, c'est vrai qu'il ne s'arrête pas, mais bon. Carton jaune. Là, faut le noter. Il fait un peu marcher dessus. Faut le noter côté des 22 acteurs. L'arbitre aujourd'hui, ça fait partie aussi du foot, hein, quelquefois de sentir un petit peu quand on a un arbitre qui met beaucoup de cartons. Il faut faire attention, il faut être intelligent, surtout que c'est dans des endroits où il n'y a aucun danger. Et si on reprend un peu les 6 cartons, il n'y a quasiment aucun qui a été pris vraiment dans une situation de danger absolu.
0: La touche, elle sera marocaine, mais il n'y aura pas de touche, on en restera là, c'est la mi-temps. Ici à Houston, entre le Canada et le Maroc, 0-0 entre les deux équipes. On raccompagne tranquillement les 22 joueurs au vestiaire. François Clair, un score logique au vu de la physionomie de cette première période ou pas?
2: C'est logique. On pourrait même dire que les Marocains, au vu de leur première mi-temps, s'en sortent plutôt bien. Les Canadiens ont eu deux, mais une très très bonne occasion, sauvée par leur gardien Bounou. Mais on est assez surpris quand même du niveau de jeu des Marocains, qui se font vraiment bouger et embêter. On les reconnaît pas, les Marocains, sur cette première mi-temps. Après 0-0, donc tout est jouable et je pense que la mi-temps va faire du bien.
0: Allez, on se retrouve dans quelques minutes pour la suite de ce premier huitième de finale de Coupe du Monde. 0-0 entre le Canada et le Maroc. À tout de suite.

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0: Nous sommes de retour à Houston avec ce score donc de 0-0 entre le Canada et le Maroc pour ce premier huitième de finale. François Clair, on a eu une première période où les occasions les plus franches ont été finalement canadiennes. On va les revoir d'ailleurs, ces grosses situations en première période, mais on a vu une équipe marocaine finalement méconnaissable.
1: Oui, c'est vrai, elle a été en difficulté sur cette première mi-temps, c'est le moins qu'on puisse dire. Là on la voit là, sur une très très belle situation, la meilleure je pense occasion canadienne, très bon Oliwasei qui fait le petit râteau, qui élimine son vis-à-vis, heureusement que Bounou est vigilant. Peut-être que pour l'instant le seul qui joue à son vrai niveau c'est Bounou, et heureusement il sauve, il laisse son équipe dans ce match. Mais c'est vrai que les Marocains n'ont pas réussi à emballer, n'ont pas réussi à être présents dans les duels, et c'est les Canadiens un peu à la surprise générale qui pour l'instant font une très très bonne première mi-temps, mais sans avoir vraiment aussi réussi à concrétiser leur temps fort. Voilà la seule frappe de la mi-temps de la part des Marocains, ce qui est très très peu quand on connaît la qualité offensive de cette équipe.
0: Et si vous êtes suiveur avisé et attentif de cette sélection marocaine, vous voyez que celui qui a tenté sa chance c'est Raimi, l'attaquant, qui a remplacé, on le rappelle, Ismaël Saïbari, sorti sur blessure. On va voir d'ailleurs le tableau récapitulatif, le tableau statistique de cette première période. Mais finalement, avec les occasions, ce que l'on disait, les plus franches pour le Canada, 4 tirs pour le Canada, un seul pour le Maroc.
1: Ouais, quand on voit les expected goals, 0,02 côté marocain en une mi-temps, c'est assez impressionnant. Alors certes ils ont la possession, mais c'est une possession très stérile qui est quasiment exclusivement dans leur camp. Donc vraiment assez surprenant, et j'espère que les Marocains de leur côté vont revenir avec des meilleures intentions. La mi-temps va peut-être leur faire du bien, permettre aux sélectionneurs de rectifier des choses. On voit aussi qu'ils ont pris 4 cartons jaunes, donc c'est énorme dans cette première mi-temps. En tout cas pour l'instant il y a un non-match de la part des Marocains, et à l'inverse les Canadiens font une très bonne première mi-temps, mieux que ce qu'on pouvait espérer, mais il y a toujours 0-0, donc tout est possible.
0: Effectivement, les 4 cartons jaunes, il y a tout un aspect émotionnel finalement à gérer, contenir cette frustration.
1: Oui c'est vrai, c'est un peu de frustration, ça a toujours été des fautes un petit peu légères. C'est vrai que l'arbitre aussi anglais met des cartons assez rapidement, il n'y avait pas forcément toujours besoin de mettre des jaunes, mais ça doit être une position qu'il faut prendre en ligne de compte et être attentif. C'est surtout pas laisser son équipe à 10. On en a vu qu'il y en avait 2 aussi côté canadien, donc attention sur ces deuxièmes cartons jaunes.
0: Et puis du côté du Canada, ces situations n'ont pas été concrétisées. On a déjà vu des rencontres, que ce soit dans cette Coupe du Monde ou dans d'autres compétitions, où l'équipe qui réalise une bonne première période ne concrétise pas et se retrouve punie en seconde période.
1: Et oui, malheureusement, c'est vrai qu'on dit toujours il faut concrétiser ses temps forts et essayer de moins encaisser sur les temps faibles. La première mi-temps a été plutôt intéressante côté canadien. Ils ont eu notamment 2 très bonnes situations, ils n'ont pas réussi à les marquer, pour ne pas les regretter à la fin de cette rencontre.
0: Une question aussi du côté du Maroc, est-ce qu'on peut rapidement envisager des changements au vu premièrement de la qualité insuffisante de la première période marocaine, et puis deuxièmement les 4 cartons jaunes évoqués tout à l'heure?
1: Oui, c'est une possibilité, c'est vrai qu'il y a déjà eu un changement, n'oublions pas, mais forcément le sélectionneur Wabi va vouloir rectifier des choses si rapidement, je pense en deuxième mi-temps, le sentiment, la sensation qu'on a des Marocains qui ne sont pas dans leur match perdure. Il sera obligé de forcément faire des changements avec des hommes, mais aussi avec des peut-être changements un petit peu tactiques, et forcément les cartons jaunes sont aussi une dimension à prendre en ligne de compte.
0: En tout cas El Khanous, Unahi et Hakimi sont bien présents malgré leur carton sur bien le coup d'envoi de cette seconde période.
1: S'il repart avec les 11 même, à mon avis il veut peut-être les piquer un petit peu dans leur orgueil, le coach, peut-être qu'il leur a dit on n'est pas digne pour l'instant d'un 8ème de finale de Coupe du Monde. La chance qu'on a, c'est que Yassine Bounou nous a laissé dans le match et qu'on est à 0-0, donc c'est un nouveau match qui commence, et à nous de montrer notre talent et de revenir à notre niveau habituel et d'être bien meilleur que ce qu'ils ont montré sur cette première mi-temps. Et à l'inverse, les Canadiens, Jesse Marsh doit forcément être satisfait mais un peu frustré de ne pas avoir réussi à marquer ce petit but, et il a dû encourager son équipe à continuer de la sorte et à respecter le plan de jeu qui est pour l'instant parfait.
0: Alors Issa Diop en discussion avec monsieur Michael Oliver, l'arbitre de cette rencontre, les hommes qui se sont côtoyés, qui se côtoient toujours en première ligue.
1: Il a peut-être dit arrête de mettre les cartes chaudes à ce rythme là.
0: À voir. On sait aussi que le banc marocain est riche avec notamment au milieu de terrain dans l'aspect plus créatif, Jessine Yassine notamment, ou encore El Mourabé, un peu strasbourgeois. Et puis côté canadien, on va surveiller à quel moment Alphonso Davies partira s'échauffer. Ça peut être aussi une arme pour cette équipe canadienne, surtout s'il occupe le même poste que contre l'Afrique du Sud face à Achraf Hakimi, déjà averti.
1: Oui. En tout cas, aucun changement sur ce démarrage de deuxième mi-temps.
0: Allez, c'est reparti, coup d'envoi de cette seconde période entre le Canada et le Maroc. 0-0, aucun changement effectué à la pause. Tout de suite, les Canadiens déclenchent un pressing. Fourissa Diop, Moïse Bombito. Pas de faute sur le latéral du Paris Saint-Germain et c'est peut-être un contre à jouer pour le Canada. Contrôle trop long de la part de Jonathan David. Kimi qui s'est tout de suite relevé à la récupération. Buchanan. Bien défendu par Mazraoui. Khanous. Là, il y a le renversement justement pour Hakimi.
1: Un peu d'espace là, pour Hakimi.
0: Richie l'arrière.

0: Mazraoui. Nouvelle paire de balles, Ounaï qui a déjà un carton qui vient un petit peu accrocher Ali Ahmed, le décalage avec Oluwaseyi dans la surface de réparation. C'est un corner alors que Stakio vient justement voir monsieur Michael Oliver pour réclamer un deuxième carton pour Wazine Ounaï.
1: Allez, attention, perte de balle, il a pris la frustration tout de suite.
0: Voilà, regardez, il est retenu au départ.
1: Heureusement qu'il ne tombe pas, je pense, sinon c'était deuxième carton jaune. Et là on était pas loin aussi d'un hors-jeu, mais encore une fois pour l'instant on est reparti un peu sur le même schéma, la même chose, hein, c'est-à-dire les Marocains qui ont la possession mais qui n'arrivent pas à trouver des passes un peu clés qui leur permettent d'avancer sur le terrain. Les Canadiens sont un peu de partout, ils bloquent bien les lignes de passe et à chaque récupération haute ça va très vite.
0: Allez, combinaison cette fois, Eustachio, Buchanan. Le ballon pour Defouge dans la surface de réparation, premier poteau.
1: J'ai préféré le jouer court, ce corner. Je ne sais pas si c'est vraiment une bonne option.
0: 6 mètres rapidement joué, Hakimi avec Brahim Diaz. Brahimi un petit peu esselé qui va peut-être tenter de passer. Oui, la faute est là aussi. Et là aussi, il y aura carton.
1: Ouais, c'est sûr. En retard là, bien joué Brahimi là, qui a fait parler sa vitesse.
0: Luc Defougerolles averti.
1: Ouais, Defougerolles, il doit un peu la jeunesse maintenant, on le rappelle. Il doit aussi s'abstenir. Il doit le laisser sur le côté. Passe jetée. C'est bien joué de la part d'attaquant marocain. Qui pousse le ballon pile au bon moment.
0: Et on n'aurait pas le premier carton jaune suite à une grosse faute.
1: Oui, je suis d'accord. Hamza, je suis d'accord. C'est vrai que celle-là, elle était bien méritée, ce carton. Il n'y avait rien à dire. Et on a vu là un petit peu là quelquefois, c'est bien de faire des interventions, des gros tacles, là c'est un peu spectaculaire, on se rassure, mais quelquefois il faut aussi avoir la lucidité de rester debout, de rester d'empêcher, de gêner simplement.
0: Ouais, le coup
1: sur la combinaison.
0: Kimi, ce serait une combinaison justement, le pied droit derrière.
1: Et
0: le premier tir de cette seconde période fait mouche. Asdil Ounaï, la combinaison marocaine. Hakimi, Ounaï, deux hommes clés de la Coupe du Monde 2022. Deux hommes clés de la sélection marocaine. Le Maroc mène 1-0.
1: Ah, les Canadiens piégés sur cette combinaison, pas attentifs. Je crois que c'est Jonathan David qui était à cette position-là, qui se fait prendre. La passe de Hakimi, cachée, forte, au sol, précise. Pas si simple que ça de mettre un bon ballon en retrait. Et après, Ounaï. Asdil Ounaï qui joue très bien le coup, qui s'applique. Le ballon fouetté pile où il faut. À ras de terre, au premier poteau, d'où elle vient. Techniquement, c'est magnifique. C'est simple, hein. Plat du pied, un peu entre le plat du pied et le coup du pied. C'est juste ce qu'il faut, hein. Pas frapper trop fort parce que souvent on les met n'importe où. Là, c'est bien cadré. Crépeau hors de position. Elle est un tout petit peu déviée, on dirait, par un Canadien, mais ça suffit à rentrer. Ouh, qui fait du bien ce but pour les Marocains.
0: Le 10e en sélection par l'ancien Langevin. Et ça fait 1-0.
1: Et oui, le Maroc. Comme quoi le carton jaune, la faute de Defougerolles, de grosses conséquences. Petite faute, on va dire ça comme ça, mais grosses conséquences. Et une inattention du joueur canadien, je crois que c'est Jonathan David, hein, qui est là à la ramasse, qui doit couper cette passe. Elle est primordiale. Aujourd'hui, on voit qu'il y a beaucoup de tentatives de combinaison, notamment sur ses coups francs excentrés, qui se fait surprendre par le ballon donné par Hakimi. Et les Marocains, et notamment Ounaï, on a bien profité. Et ça, forcément, ça va changer la physionomie de cette deuxième mi-temps et de ce match. On l'avait dit un petit peu, les Marocains pas vraiment dans leur match, mais un petit coup de génie, un petit coup de. Le talent a fait la différence.
0: Eustachio. La perte d'appui. Chi Laria. Eustachio, Defougerolles.
2: John Stone. Jonathan David. Une fois. Jonathan David, deux fois. Le crochet extérieur est finalement ce ballon récupéré. C'est pas pour longtemps. Rémi Diaz. Et la prise de balle. Et là, il aime avoir autant d'espace sur son côté droit. Achraf Hakimi l'a-t-il vu au second poteau? Il est tout seul. Ounahi, est-ce qu'il va le trouver? Il tente le crochet intérieur. Il continue sa progression. Pas de coup de sifflet sur le capitaine marocain.
3: Ah, ça c'est parti un peu en folie. Maintenant là, ça part dans de tous les côtés.
4: Ah, ça c'est bien défendu par
3: Bouadi. Bien accompagné. C'est pas jeté. Et c'est le Canadien qui fait l'erreur. Ah oui, Hakimi, on connaît. Hein, c'est vraiment ses phases préférées. Il se fait un tout petit peu accroché par Ahmed. Il roule un petit peu sur le ballon. C'est vrai qu'au départ de l'action, au deuxième poteau, c'est Ounahi, je crois, qu'il était encore tout seul. Mais il l'a vu peut-être un petit peu tard. Elle n'était pas facile à mettre quand même, ce ballon, en pleine course.
2: Rémi, signalé hors jeu.
3: Allez, voilà, dur pour les Canadiens. Et oui, on disait, hein, la gestion des temps forts et des temps faibles. On va voir comment ils vont réagir un petit peu à ça, parce que forcément ils vont devoir prendre encore plus de risques, notamment dans la possession de balles. Il peut y avoir des changements aussi qui puissent arriver rapidement de côté du Jesse Marsh.
2: Rémi avec Ounahi. Et tout est parti d'un 6 mètres très rapidement joué par les Marocains, par Bounou. Hakimi, Brahim Diaz, Rahimi sur le côté droit en l'espace de deux passes et en à peine une dizaine de secondes. Rahimi se retrouve proche de la surface, obtient le coup franc et ce coup franc donne but.
3: Exactement, et c'était une des premières fois, ce qu'on avait très peu vu en première mi-temps, un peu où il y avait de la verticalité, de la profondeur, mais de la bonne profondeur, c'est-à-dire on a vraiment réussi à toucher l'attaquant qui a bien joué le coup, qui allait chercher ce coup franc. Et derrière, la bonne combinaison, la bonne finition notamment de Ounahi qui a vraiment mis ce ballon magnifiquement au bon endroit.
2: Attention à la perte de balle de Brahim Diaz. Oluwaseyi sur le côté gauche, le centre en retrait d'Oluwaseyi, le retour d'Ayoub Bouadi. Fini le contre. Eh oui, le contrôle, il parvient à conserver ce ballon.
3: Il va à l'autre côté.
2: Et la progression, Brahim Diaz pour Rahimi de la profondeur, dans la surface de réparation. Peut-être en retrait, peut-être au second poteau, ce sera un corner finalement obtenu.
3: Je ne sais pas si Brahim Diaz c'était le bon choix de la remettre à son numéro 9, là, Rahimi. Il aurait peut-être dû aller directement, aller voir El Kanous là sur le côté gauche, ou encore fixer. Je pense qu'il aurait dû encore attendre, hein, un peu aller chercher, fixer les deux défenseurs centraux. Il y avait un très très beau 3 contre 2. Et en plus il l'a décalé un petit peu profond. Et oui, ça va être maintenant, ça risque d'être un peu le genre de situation, on risque d'en avoir, hein, des actions en transition où les Canadiens sont un petit peu ouverts.
2: Le corner. Le pied droit du passeur décisif sur le premier but. Fini, ballon renvoyé au premier poteau, c'est Al-Khan, ce qui a été recherché.
3: Abattu. Ah oui. Ouais, oui, forcément. Le but leur prend un mi-temps. Ce but encaissé est difficile à avaler pour un coach. Surtout en plus sur cette deuxième mi-temps, ils n'étaient pas non plus en grosse difficulté. Mais une petite accumulation de petites erreurs. Et les Marocains en ont bien profité.
2: 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Bouadi. Fougerolles. Thèse a timé la prise de balle, la couverture surtout de Laria, la faute, avantage peut-être laissé, non, on va rejouer le coup franc, le ballon est en mouvement. Avec la présence de Gianni Infantino et du président de la Fédération marocaine de football, Ozil Adja.
3: Bonne course, Ahmed là, qui a récupéré ce corner. On sait que les Canadiens ne vont pas abdiquer, hein. Ils vont continuer à jouer, ils vont continuer à essayer forcément de revenir, mais ils ne vont pas se laisser abattre après cette ouverture du score, même si elle est un petit peu difficile à avaler pour eux. Ça laisse une bonne opportunité sur ce corner. Est-ce qu'ils vont le tirer encore directement ou à deux?
2: Le pied droit, Stéphane Statio, tous les Marocains sont revenus défendre. Sur ce corner frappé second poteau, peut-être pour deux Fougerolles, la tête de Mazraoui.
3: Une touche longue.
2: Six joueurs canadiens proches de la zone des 5-50, ballon renvoyé plein axe, Statio.
3: C'est plus compliqué techniquement là, trop difficile.
2: Ranous, ballon rendu, Statio, Johnstone, Bombito.

0: duel. Mazraoui reste au sol. Attention. Oh là là. Attention, Halhal, on va revenir sur l'enjeu.
1: Eh ben, je pense que ça va ranger tout le monde, enfin, surtout côté marocain. Mazraoui, là, dans le duel avec Johnstone, il est resté au sol.
0: Qu'est-ce que vous faites si vous êtes sélectionneur du Maroc avec les joueurs avertis, notamment Redouane Halhal, le défenseur central? Avec la perspective, c'est peut-être pas si évident.
1: C'est limite, et après la petite poussette des deux mains, il faut pas mettre les mains dans le dos, c'est trop visible.
0: Alors qu'un changement se prépare côté marocain, je crois que c'est Soufiane Amrabat qui va entrer au milieu de terrain justement pour défendre cet avantage d'un but.
1: Ah oui, Mazraoui là qui retombe difficilement. C'est le bras, l'épaule là qui a dû prendre.
0: Double changement puisque Chemstin Talbi également va entrer côté marocain. Tête de Fougerolles, Eshtakio. J'entends David.
1: Ah ouais, bonne intervention de Boidi, attentif. Sur la petite combinaison canadienne à une touche de balle au centre, au milieu de terrain.
0: Bito. Désormais côté canadien.
1: Eh oui, ça a eu de faire le jeu maintenant, donc ça arrange un petit peu les Marocains. Ils défendent plutôt en bloc avec de la densité. Il laisse pas beaucoup d'espace.
0: Ounaï qui s'amuse mais qui vient surtout perdre ce ballon. Et derrière encore Ayoub Bouadi, mais quel joueur lui aussi. Quel joueur Ayoub Bouadi.
1: On m'a appelé son âge.
0: Il a à peine 18 ans.
1: C'est incroyable. C'est lui qui vient récupérer, ça fait plusieurs fois hein, début de match là, qui vient récupérer ses ballons, un petit peu quelquefois récupérer les erreurs de ses coéquipiers. Il est toujours là, bien placé.
0: Et c'est lui qui cède sa place. Ayoub Bouadi, poste pour poste, remplacé par Amrabat, sorti d'El Khanous, déjà averti, remplacé par Talbi. Impressionnant pour sa première Coupe du Monde, Ayoub Bouadi qui, on le rappelle, vient de changer de nationalité sportive, ancien capitaine de l'équipe de France Espoir, qui a un paquet de records. C'est le plus jeune joueur de l'histoire à avoir joué un match de Coupe d'Europe, par exemple, à 16 ans et 3 jours. Et puis du côté du Canada, sorti de l'OACI, remplacé par Kyle Larine, poste pour poste.
1: Et l'OACI qui s'est procuré la meilleure occasion sur cette première mi-temps.
0: Sur un contre 1. Talbi. Aïe, dommage.
1: C'était pas mal fait. Il a vu qu'il pouvait pas aller au bout. Il a cherché son coéquipier, mais il lui a mis dans le dos.
0: Mazraoui. Il y a encore la progression sur son côté gauche. Mazraoui, peut-être une solution de centre. Dans la surface de réparation, il y a Rahimi. Ballon renvoyé par De Fougerolles. Brahim Diaz. Hakimi, la talonnade, Brahim Diaz peut-être. Superbe pour l'instant par jeu, Rahimi le ballon sur le côté avec Brahim Diaz.
1: Oui, il y a un surnombre, il y a un surnombre.
0: Oui, il se nombre, le centre, balle de 2-0.
1: Oh, là, si Hakimi ne la touche pas.
0: Aïe, aïe, aïe, quelle occasion.
1: Tout seul. Attention les Canadiens.
0: La faute d'Ali Ahmed sur le nouvel entrant, Soufiane Amrabat.
1: Amrabat qui va apporter son expérience, sa puissance aussi au milieu du terrain. On voit le beau petit geste technique pour Petit Pont. À faire la passe à son coéquipier qui a essayé de lui remettre avec une talonnade. Amad qui a un petit peu perdu sa place au sein de la sélection, mais si on se souvient, c'était le grand monsieur de la Coupe du Monde 2022 au Qatar. Il avait été exceptionnel.
0: Il vient tout juste de perdre sa place. C'était pendant la Coupe d'Afrique des Nations. Il était titulaire lors des deux premiers matchs. Nous sommes le troisième match, Walid Regragui, l'ancien sélectionneur, qui l'a mis sur le banc.
1: C'est un joueur quand même qui peut apporter. Ah, très bonne passe, ça c'est une super passe. Ah,
0: oui, ce ballon en profondeur, la faute et le carton, pas de faute.
1: Bombito là qui avait complètement accroché. Oui, mais je pense que M. Oliver l'a pas vu.
0: Ça repart avec Jonathan David.
1: C'est plus difficile comme des Canadiens, on le sent là. Pour remonter, il y a moins d'intensité.
0: Bientôt la pause fraîcheur. Avec Ali Ahmed sur le côté, est-ce qu'il va le jouer? Sur un contre un, préfère ressortir. Non, il continue de provoquer Brahim Diaz. Et pour l'instant, ça passe. Uchilari a pour l'instant pas signalé hors jeu. La main, mais si, finalement, il était bel et bien hors jeu.
1: C'est évident. Hors jeu.
0: On voit le but.
1: Eh oui, bonne petite frappe, pas très forte, hein. 80 km/h, ça suffit, on s'est bien placé, c'est cadré au premier poteau. Crépeau qui est un peu pris à contre-pied parce que lui se déplace un petit peu sur sa droite. En plus elle est enveloppée pied droit, donc elle a tendance à s'écarter et à revenir.
0: Toujours été indiscutable en sélection, Dinou Naï, malgré sa période compliquée à Marseille. Est prêté au Panathinaikos notamment. On retrouve aujourd'hui celui qui a été appelé en jour, le numéro 8 par Luis Enrique, sélectionneur de l'Espagne. C'était il y a 4 ans avec ce pressing jusqu'au bout. Il y allait Buchanan face à Yacine Bounou. Kyle Larine, un ballon proche de la surface de réparation. Le retour d'Akimi.
1: Oh là là,
0: le pressing de Kyle Larine. Attention, il va prendre un carton. Carton jaune pour l'attaquant canadien.
1: Ah oui, c'est parce qu'il n'arrive pas à s'arrêter dans pleine vitesse. Mais attention, là, les Marocains se font peur là, en mettant des petits ballons en retrait. Pas très appuyé. Petite mésentente. Et oui, c'est pas loin. Après, c'est vrai qu'il forcément il ne peut pas s'arrêter. Donc il fait faute derrière. Mais attention, parce qu'il était vraiment pas loin de la récupérer, de toucher ce ballon.
0: Et on en restera là pour cette seconde période, la première, la pause fraîcheur, la seconde de ce match est signalée par monsieur Michael Oliver. 1-0 pour le Maroc face au Canada, un but inscrit, on le rappelle, par Hasdine Ounahi à la 50e. On va accompagner tranquillement les équipes vers les bancs de touche et on se retrouve dans quelques instants pour la suite de ce match à Houston. 1-0 pour le Maroc face au Canada.

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4: On revoit cette combinaison réalisée par les Marocains en rentrant un petit peu des vestiaires qui ont surpris les Canadiens. Très bien joué de la part des deux joueurs, Hakimi le passeur et Wani le finisseur, le buteur. Quelquefois les choses simples sont les meilleures. En tout cas, ce but a complètement libéré le Maroc, qui est bien mieux là dans cette deuxième mi-temps qu'il avait été sur cette première. Et on sent les Canadiens un petit peu plus en difficulté, qui n'arrivent maintenant plus à se rapprocher du but de Bounou, à part sur une ou deux situations où c'est plus ces Marocains qui jouent un petit peu avec le feu sur des passes en retrait, mais rien de bien dangereux tout de même. En tout cas, ça va être le dernier quart de ce match aux Canadiens d'essayer de tout faire pour essayer de revenir, et à l'inverse les Marocains de tenir, pourquoi pas d'essayer de mettre un deuxième. On a vu qu'il y avait 2-3 balles de contre, ça ne s'est pas joué à grand chose sur des contre-attaques, sur ces actions.
5: J'observe le banc canadien et notamment les joueurs à l'échauffement. Et oui, ne vois pas d'Alphonso Davies pour l'instant.
4: Ouais, pour l'instant, il n'est pas là. On voit qu'il est en train de discuter avec 3 joueurs, le sélectionneur, notamment Promise David, l'avant-centre aussi attaquant. Deux joueurs. Promise David qui a été buteur contre la Suisse quand il était rentré. Donc, on a aussi le jeune Saliba qui avait démarré tous les matchs, qui est sur le banc aujourd'hui.
5: Jeu pour Hakimi avec Unai. On va récupérer Eustachio. Un cadeau, ce ballon de Laria.
4: Le staff technique qui discute pour la stratégie. Il n'est pas sorti ce ballon.
5: Yacine Bounou. Johnstone, Sigur. Qu'est-ce qu'il est vraiment à l'aise avec le ballon, Unai. On ne découvre pas, on l'a connu en Ligue 1 il y a quelques années, mais quel plaisir de le retrouver à ce niveau.
4: Mais vous en parliez juste avant la pause fraîcheur. Je trouve qu'on a aussi un peu tatillon, mais on a un joueur en sélection et des fois un joueur en club. Je trouve qu'en sélection, il est assez lumineux, et même est très très bon, des fois un petit peu moins en club, mais on sent que la sélection lui va très bien, et vraiment il est très à l'aise dans cette équipe à l'image. Alors aujourd'hui c'était un petit peu plus difficile quand même, mais collectivement, mais c'est lui qui est buteur, et notamment sur les derniers matchs il avait été très très bon.
5: Aïnaoui, la chandelle en sortie. Ne comprennent pas Rahimi ni Brahim Diaz.
4: C'est là
5: coup. Aussi.
4: Ah, il y a un aimant là, qui est sur le côté, qui emmène le ballon. Ah, oui, elle a refaire cette touche parce qu'elle n'est pas rentrée. Quand la touche n'est pas rentrée sur le terrain, on doit la refaire.
5: Ah, de Fougerolles. Lui aussi en défenseur central dans cette Coupe du Monde, qui a été recruté grâce à LinkedIn, comme Pico Lopez, le Capverdien. Son père, alors qu'il était encore mineur, qui a envoyé un message au sélectionneur adjoint de l'époque, Mauro Biello, pour lui informer de l'éligibilité de son fils, lui qui est né à Londres, nationalité britannique, qui vient de clore sa première saison en professionnel sous contrat avec Fulham, et prêté en Belgique du côté de Dender. Alors, en jeu pour Mazraoui.

0: ました今日。ショーゴAttention au rebond, mais
1: bien joué.
2: Bien joué cette remise de la tête. Il a été malin parce qu'il l'a mise très haute pour son gardien. Ça permet de gagner du temps et surtout le gardien, avec ses bras, il peut aller chercher les ballons plus haut. Bien joué la part du défenseur central.
0: Yacine Bono qu'on n'a pas vu finalement sur cette seconde période.
2: Non, très peu. Si ses copains lui ont pas toujours mis des bons cadeaux.
0: Kyle Larine, Jonathan David. Sigour. Le Fougerolles. Sigour.

0: Buchanan.
1: C'est bien défendu par Shamsidin Talbi.
2: Il ne s'est pas laissé prendre. Bien resté sur ses appuis. Et au moment où le Canadien est parti sur sa droite, il a anticipé. Ouais, touche longue. On sent que, de toute façon, côté canadien, il y a moins d'options dans le jeu. Donc il faut tenter le coup à fond sur les phases arrêtées. Larine est rentré aussi, c'est un grand gabarit.
1: La touche de John Stone.
2: Mazraoui, ça fait déjà deux fois qu'il les sort bien ces ballons.
1: Centre de Sigur, second poteau, c'est pour Bounou avec son point droit. Et ce n'est pas terminé, Eustachio. Ahmed, centre renvoyé. Unai.
2: Sur ses petits gestes techniques.
1: Eustachio, le contrôle avec derrière l'enchaînement, peut-être la faute.
2: L'extrême
1: limite de la surface de réparation, il est retenu par Sofiane Amrabat.
2: Ah, c'était limite, mais c'est Unai au départ qui tente une aile de pigeon un petit peu trop risqué. Et après Eustachio qui élimine Amrabat sur son corner. Ouh là là, c'est limite. C'est vraiment limite.
1: On rappelle que la ligne fait partie de la surface de réparation. Et là, ce sera évidemment vérifié à l'assistance vidéo concernant la localisation exacte.
2: Ouais, c'est peut-être quand même derrière la ligne. Mais attention à ne pas être trop facile là sur ce ballon perdu. Et derrière, le talent quand même de Eustachio, le capitaine canadien, qui a réussi un peu à l'image de son but contre l'Afrique du Sud. Mais en tout cas, ça offre une vraie possibilité aux Canadiens de revenir, d'être dangereux. Dans ces cas-là, ce qui compte, c'est déjà cadrer, mettre de la puissance, passer par-dessus le mur. Des fois, c'est compliqué. Donc, ça peut être côté ouvert ou des combinaisons aussi. Attention, on en a déjà vu.
1: Il est à côté du ballon, Stéphane Eustachio. Le retour à Porto après ces quelques semaines, quelques mois au Los Angeles FC. Jonathan David également proche de ce ballon. C'est pas évident lorsque l'on est comme ça à 17 mètres plein axe. À moins que vous ayez le pied de Platini ou de Messi, ça semble compliqué de faire retomber le ballon par-dessus le mur.
2: Surtout qu'on a un mur qui saute, mais là on voit qu'il y a un mur canadien aussi qui empêche la bonne visibilité pour Bounou. C'est peut-être Jonathan David qui va frapper ce coup franc.
1: Ah, il est tout seul autour du ballon à distance raisonnable sur une prise d'élan. Jonathan David. Et il l'attente au-dessus du mur, mais ça passe au-dessus de la barre transversale de Bounou.
2: Ouais, c'est pas assez fouetté pour que ce ballon puisse retomber. Et oui, on a dit, il faut cadrer un petit mètre de trop.
1: Ballon qui passe au-dessus, double changement pour le Canada. Schaffelberg et

0: ne la rater sous aucun prétexte.
1: C'est Schaffelberg qui prend la place de latéral gauche, lui qu'on avait plutôt vu plus haut sur le terrain. On prend des risques. Oh, il y a un bon ballon à mettre à droite là-bas. Oh,
2: la frappe de Boukanan, oh, avec le rebond vicieux, le rebond qui peut piéger des gardiens, mais certainement pas Yacine Bounou.
1: Ah, j'allais dire, il est un petit peu présomptueux là, de tirer au dos si loin, mais au final sa frappe était intéressante. Il y avait peut-être un bon coup à faire aussi côté droit. Et oui, on voit, je crois que c'est Larine là-bas qui réclamait ce ballon. En tout cas, ça offre un bon corner. Et les Canadiens ont tenté leur dernière, vont tout donner là pour essayer de revenir dans ces 10-15 dernières minutes.
2: Eustachio, ça se bouscule dans la surface de réparation.
1: Pas assez bien frappé ce corner.
2: Sigur.
1: Miss David est costaud.
2: Oh, promis David.
1: Faute de premier David, il met les bras avant de jouer le ballon. Là, on a fait rentrer des cartouches offensives. On verra pas Alphonso Davies, j'ai l'impression.

0: du Paraguay ou de l'équipe de France. Match à suivre évidemment sur M6 dans quelques minutes. Attention à la semelle, Fenem Rabat. Le coup franc pour Rochaclo est là aussi. On hésite à faire monter deux Fougerolles et Mbito, ils y vont.
1: Ouais, ils vont mettre tout, hein, là. Ils vont essayer de le mettre directement, de jouer les deuxièmes ballons. Il ne faut pas être hors jeu côté canadien et après jouer les deuxièmes et côté marocain d'être attentif.
0: Combinaison Jonathan David dans la surface de réparation. Est-ce qu'il parvient à se retourner? Eustachio, centre, ballon renvoyé par la tête d'Elaïna, oui, le contre peut-être. Pour les Marocains, non. Couverture défensive pour Sigour. Avec Repo. Mbito, le Fougerolles.
1: Ouais, bien coupé. Oh, ça va vite là.
2: Oh, il est passé. 4 contre 2.
3: Il est passé Talbi. C'est une balle de match, c'est une balle de qualification pour le Maroc avec Brahim Diaz dans la surface de réparation. Brahim Diaz le crochet, le ballon pour Unai Bazabi. Balle de but convertie, ce Maroc est clinique. Deux occasions franches, deux buts par deux fois. La même identité, Azdine Unai sur un contre marocain pour enterrer les derniers espoirs canadiens. 2-0.
2: Eh oui, le but du break côté marocain, ça démarre de Talbi qui joue bien le coup, qui anticipe ce ballon de deux Fougerolles en profondeur pour Johnston. Et après il remonte le ballon, il y met beaucoup de vitesse. Et après on l'a dit, hein, il y avait un gros décalage, un 4 contre 2. On a cru qu'à un moment donné, Brahim Diaz allait perdre le temps d'avance. Mais au final il a réussi à glisser ce ballon à son coéquipier. Azdine Unai qui est le grand monsieur de ce match. Qui finit encore magnifiquement, un peu dans la même situation, un peu au même endroit cette fois-ci, il la met en hauteur, en lucarne. Et c'est le but du break qui va sûrement emmener le Maroc en quart de finale.
3: Et au départ de l'action, Stéphane Eustachio a voulu retenir Talbi, il a essayé mais il n'a pas fait faute. Résultat, ça fait 2-0, on parle parfois de ces petites fautes qui peuvent casser une action.
2: Ah oui, c'était une grosse faute, là l'envoi là, à l'arrache, le petit pointu. Et après la même, hein. C'est la même action, c'est la même frappe. Cette fois-ci il est en pleine lucarne, il est magnifique ce but. En tout cas le contre supersonique des Marocains qui vient punir les Canadiens. Eh oui, l'efficacité a été au rendez-vous du côté du Maroc. Qui là prend une très très belle option sur la qualification.
3: El numéro 8 a encore marqué. Le doublé, son 11e but désormais en sélection et ça fait 2-0 pour les Marocains. Allez, une dizaine de minutes avec le temps additionnel de la fin. Le travail a quasiment été fait et accompli par les Lions de l'Atlas.
0: Eustachio. Jonathan David. À l'entrée de la surface, la frappe elle est contrée. On est renvoyé par Talbi. Attention, on sent qu'il y a des balles de 3-0 potentielles là pour les Marocains. Schaffelberg, centre de Schaffelberg capté sans problème par Yacine Bounou.
2: Ah, il risque d'en avoir. De toute façon, les Canadiens vont encore prendre plus de risques.

0: Schaffelberg. Alistair Johnstone sur le côté. Sans problème, Yacine Bounou, la relance rapide. Et attention à ces balles de 3-0.
1: Ouais, c'est un 3 contre 2.
0: Ounaï.
1: Il va peut-être la conserver un petit peu.
0: Au deuxième poteau.
1: Qui est tout seul.
0: Le second poteau avec la tête de Raimi, la barre.
1: Le ballon n'est pas entré.
0: Waouh. Ah, Ounaï, il est complètement cuit. Il va certainement céder sa place. Il y a deux changements qui se préparent. Du côté marocain avec Marouane Saadane, notamment le défenseur central.
1: Attention, le ballon.
0: Boukanan, centre en retrait.

0: de Buchanan. Ballon finalement renvoyé et Samir El Mourabé également va entrer.
1: On va revoir sur cette tête là de Raimi. Il n'y a pas d'enjeu. Le ballon il est bon. Ah oui, ça sort. Oh, dommage. C'était très bon. Très belle détente.
0: Corner rapidement joué.
1: Il a juste touché ce qu'il fallait.
0: Le centre de Buchanan ne donnera rien.
1: Oh, la Schaffelberg.
0: Oh, la prise de balle chanceuse.
1: Oui, ça sort bien.
0: Buchanan qui laisse filer Jonathan David. Schaffelberg, le centre de Schaffelberg, c'est encore dégagé par une tête marocaine, celle Leila Elaina. Oui, avec Jonathan David désormais. Schaffelberg, encore un centre dégagé par Elaina. Oui, Sigur, la tête de Mazraoui cette fois.
1: Ils n'ont plus beaucoup de solutions, on sent les Canadiens. Pourtant, il y a un petit peu d'espace, mais ça manque un petit peu de qualité technique.
0: Statio.
1: Un petit peu de talent là, on le sent côté canadien.
0: Alors les changements, on va débuter par les changements marocains. Sorti d'Issa Diop pour remplacer poste pour poste par Marwan Saaden qui est libre de tout contrat désormais. Il joue en Arabie Saoudite et Unai, auteur d'un doublé, remplacé par Al-Mourabi.
1: L'homme du match, Unai qui sort. Diop, je l'ai vu un petit peu boiter, j'espère aussi pour les Marocains. Pas trop méchant.
0: Alors on se souvient du parcours et de cette demi-finale en 2022 pour les Marocains. Ils avaient quand même pas mal de problèmes physiques sur la fin de la compétition, notamment dans le secteur défensif. À voir à quel moment ils pourront récupérer un Shadi Riyad à 100%. Pareil pour Issa Diop. Qui vient heurter Yassine Boulou, pas de coup de sifflet. Si on va finalement arrêter le jeu. Unai qui est devenu le premier joueur africain à inscrire un doublé en phase d'élimination directe d'une Coupe du Monde depuis un certain Henri Camara. Pour le Sénégal, c'était face à la Suède en 2002.
1: Ah, gros choc là, entre les deux joueurs. Encore une fois, Boulou sûr avec les points. Gardien quand même, mais très très sûr, très fiable, vraiment. Il a encore démontré aujourd'hui parce que Unai va être l'homme du match, mais Bounou a permis à son équipe de ne pas encaisser ce but, notamment en première mi-temps où ils étaient en difficulté. Il a été décisif deux fois. C'est là aussi où on voit les grands gardiens, les grands joueurs.
0: En plus, il est bon sur les séances de tir au but.
1: En plus.
0: Yassine Boulou qui s'est relevé, on revoit ce but.
1: Ouais, Talbi, très bien joué, très bonne action de Talbi. Diaz qui fait le petit crochet et qui glisse ce ballon à son coéquipier. En tout cas, cette frappe, il la maîtrise bien quand elle arrive un petit peu de la droite sur son pied droit. Une fois au sol, une fois en l'air. Et ça fait doubler

0: Ouais, petit à petit, le Maroc qui explose les différents plafonds de verre qu'il y avait quant à l'évolution de son football. La demi-finale de Coupe du Monde l'a parfaitement illustré. On a vu une équipe et un pays globalement dominant sur la scène africaine avec les jeunes. On rappelle cette Coupe du Monde du vin remportée il y a quelques mois maintenant. C'était face à l'Argentine, après une demi-finale remportée face à l'équipe de France. Et même en Coupe d'Afrique des Nations, le plafond de verre, pendant 20 ans, ils n'ont pas réussi à passer le stade, à atteindre le stade des demi-finales. Tout va bien et peut-être même aller chercher une première Coupe du Monde.
1: Oh, oh.
0: Non ?
1: Ah, on espère que nos Français vont les arrêter. Mais en tout cas, c'est symptomatique souvent quand même d'une bonne santé d'une génération, d'une fédération. Quand les jeunes commencent à gagner des titres, ça montre bien que les générations futures sont encore là.
0: Et la reprise d'Osorio, elle a finalement contrée et renvoyée.
1: Dans toutes les catégories de jeunes, maintenant, ils arrivent à être très très performants, le Maroc. Et ça, c'est signe que la relève est assuré et la Fédé a fait un travail magnifique sur plusieurs années, voire une dizaine d'années, pour que les fruits payent.
0: Et voilà, on prend de la surface de réparation, 8 minutes de temps additionnel. Mbito. Stakio. Nelson face au crochet, centre, ballon projet, la surface de réparation, pas de faute de Messi, il va sanctionner Kyle Larine.
1: Et oui, les Canadiens qui ont moins de solutions maintenant, qui jouent des longs ballons dans la surface. Alors certes, ils ont des attaquants de pointe athlétiques, mais forcément c'est plus difficile. Mais je pense que on va revenir dessus, mais le momentum des Canadiens, il était en première mi-temps. Il fallait marquer ce but. Quand ils ont eu les occasions, ils ne peuvent pas se permettre de trop louper d'occasion face à une équipe comme le Maroc, qui elle, au contraire, les grandes équipes, elle en a profité au bon moment.
0: Attention, le ballon sur le côté avec Rahimi. Nouvelle situation offensive, nouvelle possibilité de but peut-être, non. Conservation de Fougerolles, le ballon
1: oh ben non,
0: la sortie. Et la faute derrière de l'attaquant marocain. On a vu les visages de détresse des supportrices et supporters canadiens. Ça reste une Coupe du Monde historique pour le Canadien. Premier huitième de finale son histoire. C'est la première fois même, à l'occasion de cette édition en 2026, qu'il prenait un point. On l'avait vu lors du premier match, ils sont passés en tant que deuxième de groupe derrière la Suisse.
1: Oui, ça reste quand même une compétition réussie pour le corps organisateur.
0: Et puisque l'on parle de co-organisation, le Canada était 109e classement au classement FIFA, 109e nation mondiale au moment de la candidature pour cette Coupe du Monde 2026. C'était il y a 9 ans maintenant. Et aujourd'hui, on les retrouve 8e de finaliste de Coupe du Monde à la 30e place au classement FIFA. Pour aussi de la progression de cette équipe canadienne, 79 places gagnées au classement FIFA.
1: Alors forcément, si le score en reste là, il y aura forcément de la déception sur le scénario aujourd'hui, mais pas sur le parcours, sur la finalité. Il y a quand même eu de bonnes choses, un engouement aussi incroyable, hein, il faut le dire, pour avoir été comme ça, notamment à Vancouver, c'était assez incroyable.
0: Ah, Nelson, il est passé, Jayden Nelson dans la surface de réparation, et le nouveau corner, il reste 5 minutes 30.
1: Déroutant, ce joueur Nelson, qui arrive à éliminer avec des bonnes petites feintes de corps, mais bien défendu par Hakimi.
0: Et Maxime Crépeau, il a envie d'y aller, il y va, le gardien canadien. Stakio, Schaffelberg s'appliquait sur le centre. C'est le second poteau qui est recherché. Crépeau y va, c'est boxé par Bounou. Il n'y a plus de gardien. Attention, avec la reprise derrière de Jonathan David, il y avait de toute façon un coup de sifflet.
1: Et encore une fois, Bounou va chercher ce ballon, ça fait beaucoup de bien une défense quand son gardien dans des moments comme ça il va sort le ballon du point.
0: De Fougerolles au duel de Bombito. Jonathan David, oh, superbe prise de balle de David. Kyle Larine, Jonathan Osorio,
2: Nelson. De compréhension avec son propre coéquipier. Attention, Crépeau y va, finalement hésiter.

0: L'interrogation forcément avant le quart de finale de cette Coupe du Monde pour le Maroc, c'est l'état de santé d'Ismaël Saïbari. Même si Rahimi encore a fait une entrée très intéressante. Il est rentré, on le rappelle, en première période, passé à peine le quart d'heure de jeu.
1: Ah, il a été. Bah, il est comme, enfin on connaît, hein, il est généreux, il fait beaucoup de courses. C'est, n'oublions pas que c'est lui qui a obtenu ce coup franc décisif sur l'ouverture du score. Oh, attention, là il y a un petit décalage.
0: Avec Jonathan David, le ballon sur le côté, Jacob Schaffelberg. Prise à deux tout de suite. Pour empêcher Schaffelberg de centrer, il est contré, c'est un corner obtenu. Celui qui un temps a été appelé El Muleto. Droit de Stakio. Là aussi, Crépeau monte le gardien. C'est rapidement joué. Schaffelberg.

0: ce ballon est récupéré par les Marocains. Il y a 3 minutes de Fougerolles. Nathan Osorio. Récupéré par Talbi. Jaden Nelson. Schaffelberg. On entre la surface de réparation. Est-ce qu'il va tenter sa chance? Le crochet et le coup franc obtenu.
1: Ça va être une dernière chance pour essayer, pourquoi pas, de vivre une fin de match incroyable.
0: 2-30, c'est le moment. Si les Canadiens veulent espérer d'une prolongation,
1: un petit miracle. On va marquer sur cette action.
0: Pas de mur canadien, seulement un mur marocain cette fois. Stéphane Eustachio. Ce sera une combinaison. Ballon décalé, la frappe. Et derrière Schaffelberg. Alistair Johnstone. Et la joie de Yacine Bounou. Il le sait, ça y est. Le Maroc va retrouver les quarts de finale de la Coupe du Monde.
1: Eh oui. Et pour revenir à Saïbari, ce qui est un petit peu inquiétant, c'est que ça reste une blessure musculaire. Le quart de finale arrive vite, donc ça risque d'être, à mon avis, un petit peu juste.
0: Ce sera jeudi soir. Le Maroc affrontera le Paraguay ou l'équipe de France.
1: On espère que ce sera l'équipe de France. Ça ferait un retour du match de 2022. C'était en demi-finale, là ça sera en quart, mais en tout cas ça serait une très très belle confrontation. Mais il faut attendre déjà ce match des Français. Ce sera compliqué face au Paraguay.
0: Cette équipe marocaine en tout cas semble plus armée. Ça a été un débat en avant-match, en plateau, aussi pour poser des problèmes aux plus grandes nations par le jeu, par le football. On l'avait vu face au Brésil, on l'a vu face aux Pays-Bas en 16e de finale.
1: C'est vrai. Même si aujourd'hui, quand même, ils ont été un petit peu poussifs. C'est peut-être leur moins bon match de la Coupe du Monde. Surtout la première, la deuxième était quand même plus aboutie, mais la première était démontrer quelques points faibles à exploiter pour les adversaires.
0: Oh, la balle de 3-0. Aussi, lui, la balle de 3-0. Va-t-il y aller tout seul cette fois? Brahim Diaz, ballon, passe décisive. Oui, pour Sokhan Rahimi. 3-0 pour le Maroc. La qualification, le gros score. La manière sur cette seconde période, 45 minutes parfaites de la part des Lions de l'Atlas. Sofiane Rahimi récompensé, une nouvelle passe décisive pour Brahim Diaz. 3-0 pour le Maroc face au Canada.
1: Et oui, ça y est, les Marocains seront au rendez-vous des quarts de finale. Et Brahim Diaz, oui, deuxième passe décisive de suite, qui a bien décalé son coéquipier Rahimi, récompensé aussi par son bon match, sa belle rentrée. On voit là,
0: la belle image avec Saïbari
1: qui vient le féliciter.
0: Ah, c'est jamais anodin pour un attaquant de marquer en Coupe du Monde. C'est son deuxième déjà dans ce mondial. Sofiane Rahimi, son 14e but en sélection. Celui qui permet au score d'avoir une ampleur bien plus importante. On revoit ce but.
1: Et oui, on disait les Canadiens prenaient beaucoup de risques. Et là, Brahim Diaz est dans le bon moment pour la glisser. Et après, du pied gauche, croisé. Bon geste d'attaquant. Bien placé par-dessus la jambe. On voit, hop, le petit rebond qui va bien et qui lui permet de conclure. Et de s'offrir un petit but. Et de donner une large victoire, alors que ça a été quand même plus compliqué que ça.
0: À la première période, à 0-0, le Maroc, et il le disait juste en avant-match, on a diffusé cette partie de son interview alors que c'est terminé. Le Maroc est qualifié 3-0 face au Canada. Le Maroc, adversaire du Paraguay ou de l'équipe de France en quart de finale. Il le disait, le sélectionneur marocain, la gestion des temps faibles sera très importante. La première période a été un temps faible pour le Maroc. C'est resté à 0-0 et finalement, la seconde période, grâce à un doublé d'Ounahi, grâce à un but de Rahimi, les Lions de l'Atlas retrouvent les quarts de finale de cette Coupe du Monde. Un score logique, François Clair ?
1: C'est logique, ça a été dit.

0: difficile, vous l'avez bien dit, première mi-temps compliqué où le Canada a eu l'opportunité, moment fort, d'ouvrir le score. Ils l'ont pas fait. Bounou a fait ce qu'il fallait. Et dans un deuxième temps, la deuxième mi-temps était bien meilleure. L'ouverture du score a complètement changé la physionomie de ce match. Et après, ils ont dominé. Ils ont été récompensés par un deuxième et un troisième but. C'est assez logique quand même de les voir se qualifier en quart de finale. Et ça démontre quand même une certaine progression, une certaine facilité aussi. C'est les grandes équipes, même quelquefois quand elles sont un peu moins bonnes, elles arrivent à faire la différence par le talent et par leurs joueurs de qualité. C'est ce qui s'est passé ce soir pour le Maroc.
1: Et justement, on va débriefer tranquillement ce match avant le huitième de finale de l'équipe de France face au Paraguay, tout de suite avec Ophélie Meunier.
2: Eh oui, en huitième de finale. Merci à tous les deux, Hamza Rahmani, François Clerc. Vous restez avec nous. On vient donc de le vivre il y a un instant, la qualification du Maroc pour les quarts de finale après une victoire 3-0 face au Canada. On débriefe ensemble et puis ça approche. Paraguay-France pour une place aussi en quart de finale dans ce mondial. On vous donne toutes les clés du match. Vous entendrez nos interviews exclusives de joueurs français et on reviendra sur la hargne paraguayenne pour comprendre un petit peu mieux qui est l'adversaire ce soir. Avec Smail Boudbella, Laure Lepailleur, Johan Jou et Ludovic Julie, on est en place. On se retrouve dans un tout petit instant, on est en direct sur M6. Merci d'être avec nous, c'est la Coupe du Monde.

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0: 8h du matin, en banlieue lilloise. Depuis un an, les petits déjeuners de Benjamin sont très animés. Celui pour lequel il sacrifie maintenant ses grasses matinées et son bol de céréales, c'est Kassim, 11 mois.
1: Non, c'est un mois.
2: Tu veux ?
0: Mais ne vous fiez pas aux apparences.
1: Ça y est, on va réveiller ta mère là. Allez Solène, le devoir t'appelle.
0: Benjamin, 35 ans, n'est pas le père de Kassim, mais celui de cet ado, Solène, 16 ans. C'est elle, la maman du petit garçon.
1: Réveille-toi.
3: Non mais c'est bon.
1: Allez Solène,
4: toi qui es fatigué.
0: Benjamin est donc le très jeune grand-père de cette petite tête blonde. Et pour rappeler sa fille à ses responsabilités de maman, il a une technique infaillible.
1: Allez maman, change ma couche, feignasse.
0: Les parents de Solène sont divorcés. Très proche de son père, c'est avec lui qu'elle vit depuis quelques années.
1: Allez Solène.
3: Oh mon Dieu.
1: Allez, réveille-toi. Fais ton taf. Moi je change plus les couches.
0: Kassim a beau faire ses nuits depuis l'âge de 6 mois, Solène, elle, comme beaucoup d'ados de son âge, a toujours du mal à avoir les idées claires avant 11
3: heures. Oh, ils sont où les couches?
1: Je sais pas Solène, c'est toi qui ranges tes affaires.
3: Non, c'est dans le sac, décidément. Ah non, il est dans la salle de bain.
0: Il y a encore un an, Solène n'avait que des préoccupations d'ado. Ses amis, le collège et les petits copains. Le matin, elle prenait le temps de s'occuper d'elle. Aujourd'hui, tout a changé.
3: C'est un petit peu dur, mais bon, en tant que maman, t'es obligée de te réveiller le matin, quoi. Des fois, t'as envie de retrouver ta vie de jeune fille d'avant, que t'as envie de, je sais pas moi, aller sur l'ordinateur, sur ton téléphone, alors que là, quand t'es maman, c'est fini tout ça, en fait. T'as plus ta vie de jeune fille comme ça. C'est, tu dois changer les couches, tu dois l'habiller, tu dois prendre le bain, c'est ta routine de tous les jours, en fait. C'est de quel sens déjà, mon Dieu, alors là.
0: Dans cette routine quotidienne, jouer au poupon est son moment favori.
3: C'est tout beau.
1: T'es sérieuse là?
0: Mais ce matin-là, son inspiration n'est pas vraiment du goût de son père.
1: Ah mon grand, t'as déguisé, t'es un clown. Bon, vas-y, mets-lui autre chose, s'il te plaît. Ah, faut pas déconner, regarde.
3: Vas-y, mais je pensais ça allait bien aller. Mais j'ai rien d'autre.
1: J'ai un clown là.
0: Le petit ami de Solène l'a quitté pendant sa grossesse et ne participe pas à l'éducation de leur fils. Alors Benjamin s'implique d'autant plus dans son rôle de grand-père.
1: Je vais tellement dire.
0: Mais il y a 2 ans, lorsque Solène apprend qu'elle est enceinte, elle se sent incapable d'en parler à son père.
3: J'ai pas su lui dire les choses en face. J'ai dû en parler à ma grand-mère. Ma grand-mère, du coup, lui a dit par téléphone. Il a très mal pris la chose.
1: C'est vrai que j'ai tout pris d'un coup. Le fait qu'elle tombe qu'elle ait un copain, le fait qu'elle ait des rapports, le fait qu'elle tombe enceinte, ça pique. Ça pique sérieusement. Et là, on est face à la réalité. Et là, on se pose plein de questions. Comment ça va se passer? Comment ça va être pris par toute la famille, par l'entourage? Puis j'ai gardé le secret après pendant 6 mois, hein, parce que je ne savais pas comment expliquer ça de toute façon. Pour moi, c'est un enfant qui fait un enfant. Donc, on est paumé là.
2: Comment tu te trouves? Regarde.
0: À cette époque, le plus difficile à vivre pour Benjamin, c'est d'être pris pour le père de l'enfant de sa propre fille.
1: C'est un peu malsain parce que j'ai une tête de jeune. Dans la rue, automatiquement, rien que ne serait-ce que pour ouvrir un compte en banque, c'est votre copine. Ah ouais, et ça c'est dur à encaisser. Je sortais plus dehors. Je voulais. Non, j'étais. J'acceptais pas.
0: Aujourd'hui, l'arrivée de Kassim a ressoudé les liens entre le père et sa fille. Mais cohabiter à 3 générations, sous le même toit, n'est pas simple.
1: Ouais, on a de gros caractères aussi.
3: De gros caractères,
1: ah ouais, moi, quand je pète un plomb, c'est là qu'on retrouve le vrai côté père-fille.
0: Alors, malgré son jeune âge, Solène a décidé de prendre son indépendance. Mais ce qu'elle ignore encore, c'est qu'à 16 ans, seule avec un enfant, son chemin sera semé d'embûches.
1: Et voilà. À nous la baraque.
0: L'âge moyen pour devenir mère en France est de 31 ans. Mais chaque année, 3700 adolescentes font le choix de devenir maman. À 15, 16 ou 17 ans, alors qu'elles sortent à peine de l'enfance, elles doivent faire face aux jugements, parfois violents, de la société.
2: Des rumeurs, de toute façon, il y en a toujours. Il y a eu comme quoi elle couchait à droite à gauche, qu'elle n'allait pas le garder, que ça allait être une mauvaise mère.
0: Certaines ne réalisent pas qu'en décidant de garder leur enfant coûte que coûte, elles imposent un choix difficile à leur famille. Comme Solène, 16 ans.
4: Je lui ai dit tu avortes.
3: Dans ma tête, je savais que si je tombe enceinte, j'allais pas avorter, mais maintenant, je l'assume. C'est pas tous les jours facile, quoi.
0: Contre l'avis de ses parents, la jeune maman célibataire a décidé d'élever seule son fils.
3: On y arrive. Attends.
0: Aujourd'hui, elle s'est fixé un objectif.
3: Ça va, comment je
5: suis ? Ouais, c'est très bien.
0: Trouver sa voie professionnelle pour assurer l'avenir de son petit garçon. Si elle a choisi de garder son bébé, d'autres femmes n'ont ni le choix, ni le temps de se préparer à devenir mère. C'est le cas d'Enola, 16 ans. Elle a fait un déni total de grossesse. Elle s'est aperçue qu'elle était enceinte seulement 4 heures avant d'accoucher.
6: Je suis rentrée dans la chambre et là, c'est... je crois que t'es enceinte. Et là, c'est pas possible, je prends la pilule, j'ai mes règles. L'ambulance est venue et l'ambulancière m'a dit « Votre fille va accoucher dans 2 heures. »
0: Encore sidérée par l'arrivée surprise de ce bébé, c'est une révolution qui s'annonce pour elle et son petit ami Alex, 19 ans. Désormais, ils vont devoir apprendre à élever un enfant, mais aussi à vivre à trois, en jonglant avec les révisions du bac et l'allaitement.
2: C'est facile. Pour leur se cogner la tête, on va comprendre mieux.
0: Désirée ou non, l'annonce d'une grossesse précoce est toujours un choc. Baby, oh, oh. À 17 et 21 ans, Estrella et Dorian vivent ensemble depuis un an et attendent un bébé. Baby, oh, oh. Cet enfant, ils n'y pensaient pas avant plusieurs années. Mais ces jeunes futurs parents, sans soutien familial, vont se démener pour accueillir au mieux leur fille.
7: J'ai hâte.
0: Ce qu'ils ignorent, c'est que les choses vont se compliquer et rien ne se passera comme prévu.
8: Ça faisait vraiment beaucoup de choses, on avait l'impression qu'elle allait vraiment pas bien.
0: Si certains ont la chance d'être deux pour faire face à la maternité, d'autres, comme Lola, enceinte de 8 mois, doivent au contraire se débrouiller seules.
3: Ça me fait de la peine pour elle, parce que j'ai pas envie qu'elle souffre. Parce que c'est douloureux de vivre sans père, donc...
0: Comment parviendra-t-elle à surmonter l'épreuve de l'accouchement qui la terrorise tant ? Et du haut de ses 16 ans, comment envisage-t-elle l'avenir ? Elle, qui était déjà déscolarisée avant sa grossesse. Pendant un an, aux quatre coins de la France, nous avons suivi ces quatre adolescentes dans leur premier pas sur le chemin de la maternité. Sans tabou ni concession, elles nous ont fait confiance et nous ont ouvert les portes de leur univers d'ado. Voici l'histoire de quatre très jeunes mamans avec leur lot de doutes, de rêves, de désillusions et surtout de rire. En Normandie, dans le petit village de Bourthe, la vie de ces deux adolescents vient d'être totalement bouleversée par l'arrivée surprise de ce petit bébé. Cela paraît complètement fou, mais il y a encore une semaine, Enola, 16 ans, et Alex, 19 ans, ignoraient qu'ils attendaient un enfant.
9: C'est dur.
0: Enola a fait ce qu'on appelle un déni total de grossesse. Pendant 9 mois, ni elle, ni personne ne s'est aperçu qu'elle était enceinte.
10: Vas-y, accouche.
0: Enola, très bonne élève en classe de première et très sportive, menait jusque-là une petite vie bien tranquille avec son petit ami Alex. Voici une photo d'elle 2 jours avant son accouchement. Ça semble surréaliste. Mais Nola a découvert sa grossesse seulement 4 heures avant d'accoucher.
5: Je n'ai pas eu de péridurale. Je n'ai pas eu le droit parce que quand je suis arrivée à l'hôpital, j'ai déjà ouvert à 8-9. Donc c'est vrai que vous allez en salle d'accouchement, on y va la madame. D'accord, ok. Je n'ai pas le temps de réaliser du tout. Et c'est vrai que ça a été compliqué émotionnellement.
0: Ce phénomène est extrêmement rare. Moins de 3 naissances sur 1000. Ces 9 derniers mois, Enola a eu des saignements réguliers qu'elle a pris pour des règles. La jeune ado n'a pas grossi et n'a eu aucun symptôme qui pouvait laisser imaginer qu'elle était enceinte.
5: Du coup, la petite était remplacée sur le côté, vraiment dans le dos du coup, parce que elle n'a pas pu se développer comme elle le souhaitait. Et non, parce que du coup, déjà, je suis très petite, je fais 1m57 pour même pas 52 kilos. Je suis rentrée de la maternité, je me suis pesée, j'étais à 54, peut-être 2 kilos. Donc c'est vraiment, il n'y a rien quoi. C'est comme ça quoi, toute fine. Et puis même après l'accouchement, du coup, j'ai pas mon corps qui a changé. J'avais mon ventre qui avait grossi, mais j'ai pas eu de vergiture, j'ai rien eu. Il y avait rien eu quoi, pas de bébé quoi, comme si Romy n'était jamais venue quoi. Faut réaliser quoi. C'est même là, on ne comprend pas.
0: Alex, en couple avec Enola depuis plusieurs années, ne s'est lui non plus aperçu de rien. Quelques jours avant l'accouchement, ils faisaient même du sport ensemble, sans se douter une seule seconde qu'Enola portait un enfant.
9: Ça fait 2 ans que je prends la pilule, j'ai toujours fait attention à comment je la prenais, j'ai toujours eu mes règles, j'ai jamais eu un retard, rien qui pouvait m'alerter.
11: Ouais, je connais un petit peu les dénis de grossesse, mais je savais pas du tout que ça pouvait se faire vraiment jusqu'au bout. On prend aussi la vie comme elle vient. Puis après, c'est juste un changement de vie, après on va s'adapter. Puis c'est histoire de, là déjà, au bout d'un mois, on a repris nos marques par rapport à la petite.
5: Bien sûr.
11: Tout ça, puis après ça va rouler tout seul.
0: C'est dans cette chambre qu'il y a une semaine, en plein milieu de la nuit, le ventre d'Enola a grossi d'un seul coup. Sans qu'elle le sache, c'était déjà les premières contractions. Incapable de se lever, elle envoie un SMS de détresse à sa mère Magali, qui dort dans la chambre d'à côté.
12: Le message en pleine nuit, maman, tu dors. Maman, elle dormait là.
5: C'était d'abord, j'ai mal au ventre. Et ensuite, je t'ai dit, ça pousse vers le bas, je crois que je suis enceinte.
12: Là, je suis rentrée dans la chambre et là, c'est les... Oh purée.
5: Ouais.
12: Et là, nos stress, parce qu'il faut pas créer une ambiance de stress et tout. Et du coup, je dis, je crois que t'es enceinte. Et là, c'est pas possible, je prends la pilule, j'ai mes règles. Donc j'ai appelé le SAMU et puis... L'ambulance est venue et l'ambulancière m'a dit « Votre fille va accoucher dans 2 heures. »
0: Alertée par la mère d'Enola, Alex arrive en urgence à la maternité, sonnée par la nouvelle. Enola accouche presque aussitôt de la petite Romy, 2,6 kg et 46 cm.
5: Quand Romy est sortie de mon ventre, c'est vrai qu'ils me l'ont directement posée. Donc j'ai eu le réflexe de la prendre dans les bras, mais j'ai pas eu de pleurs. Je pense que c'est là où je m'en suis rendu compte, c'est quand ils me l'ont mis au sein et que j'ai vu qu'il y avait un bébé, quoi. Le choix d'allaitement, il s'est fait tout simplement en parlant avec maman. C'était pas un choix vraiment direct. C'est en parlant avec maman qui me disait que ça pouvait être bien, que ça pouvait faire un contact, un lien. Et du coup, on a fait la tétée de la bienvenue. Et finalement, ça s'est bien passé. Donc du coup, j'ai continué.
12: C'est bien ce qu'elle fait, justement. C'est naturel, on va dire. Et le lien va se faire très vite, je pense, du coup. Vu qu'il n'y a pas eu lien pendant la grossesse.
5: Tu devrais voir, c'est trop drôle.
0: Depuis la naissance surprise, Alex, en alternance dans le bâtiment, s'est installé du jour au lendemain chez sa belle-mère. Enola et lui ont encore du mal à réaliser qu'ils sont devenus parents. Et l'arrivée de Romy remet en cause tous leurs projets.
5: Nous, on était plus prévus d'avoir notre boulot, de se faire une maison, après les enfants plus tard. Donc c'est vrai que là, c'est l'inverse. J'aurais appris ma grossesse au bout de quelques semaines ou autre, que le bébé n'était pas vraiment encore formé. Non, je pense que je ne l'aurais pas gardé.
13: Et abandonner l'enfant à la naissance, est-ce que vous y avez pensé?
5: Non, non, c'était
11: moi,
5: pas possible.
11: Moi, je préfère qu'elle soit avec nous, et tant pis, on galère un petit peu, mais on va réussir, que de la mettre ailleurs et de savoir qu'on a une fille.

0: Ça, et peut-être au bout de 20 ans, j'en sais rien, regretter parce que voilà, on était jeunes, on a fait un choix bête. Bah, quoi, donc, non, moi non.
1: Comment les jeunes parents vont-ils maintenant gérer leur quotidien avec un bébé? Enola ne veut pas abandonner l'école. Alors, réussira-t-elle à poursuivre ses études tout en s'occupant de la petite Romy? En Bourgogne, à 20 km d'Auxerre, la commune de Dige. C'est ici que vit Lola, 16 ans. Enceinte de 8 mois et demi, elle devra bientôt partager sa chambre d'ado avec un nourrisson.
2: Alors, tu me dis où tu veux la mettre?
3: Bah, au-dessus.
1: L'adolescente habite avec son père Jean-Luc, 58 ans, et sa belle-mère Dominique, 61 ans, dont elle est très proche. L'accouchement est prévu dans 2 semaines. Alors, Dominique l'aide à terminer les derniers préparatifs avant l'arrivée du bébé.
2: Pourquoi j'avais enlevé l'ampoule? Parce que si ça tombe, on est dans le caca boudin.
3: Heureusement qu'elle est là.
2: Ouais. On rigole bien toutes les deux. Oui. Juste en se regardant, on a tout compris.
1: Lola attend une petite fille.
2: Mais tu peux la mettre comme tu veux, en fait. Ah non, c'est
3: non,
2: comme
3: y
2: ça.
3: Y a les,
1: À quelques jours de son terme, elle est terrorisée à l'idée d'accoucher.
3: Je suis un peu paniquée parce que j'ai peur. Je me dis ça arrive bientôt et c'est passé hyper vite. Mais là, c'est, les 2 semaines, c'est plus longue.
1: La jeune fille n'aura pas la chance d'être soutenue par sa mère qui vit à 450 km de là. Quant au père du bébé, il a quitté Lola à son 3e mois de grossesse, effrayé à l'idée de devenir père.
3: Être maman à 16 ans, c'est pas rien, n'empêche de devoir assumer toute seule, en sachant que bah, y a pas le papa, enfin, c'est compliqué. Et quand je vois que bah, justement mon père et bah, justement Dom sont là, bah, ça me fait... Heureusement qu'ils sont là, en fait. Parce que je sais pas comment j'aurais fait sinon.
2: Je l'aide du mieux que je peux. Du mieux que je peux. Et c'est normal. Elle est face un petit peu à l'inconnu, donc elle le sait. C'est que si elle a besoin de moi, je suis là.
1: Et c'est pour cette raison que Lola a demandé à Dominique d'être à ses côtés le jour de l'accouchement.
2: Pour moi, c'est un honneur. Un honneur d'être avec elle pour la naissance de Nélia. Lola, c'est un peu comme si c'était ma fille. Et puis, pas que je la couvre ni que je la gâte, mais ça me fait plaisir d'avoir une fille à la maison. Et il va y avoir encore un petit bouchon fille.
3: Deux filles.
2: Ouais, deux filles.
3: Oui.
2: Oui. Magnifique.
1: Lola n'aurait jamais imaginé basculer si brutalement dans le monde des adultes. L'an dernier, la jeune fille flirte avec un adolescent. Très amoureuse, elle décide d'avoir sa première relation sexuelle.
3: Tu te rends compte?
2: Ouais.
3: Elle était toute comme ça, alors que maintenant, elle est toute...
1: Mais les deux ados ne se protègent pas. Lola est persuadée qu'il est impossible de tomber enceinte lors du premier apport. Pourtant, quelques semaines plus tard, un retard de règles la pousse à acheter un test de grossesse.
3: Ça, c'est la prise de sang, la toute première que j'ai faite.
1: Il est positif. Lola, sous le choc, s'écroule.
2: Et puis ça s'est enchaîné.
3: J'étais dans les escaliers, je me suis assise, je me suis mise à pleurer et il y avait le papa qui me regardait et qui me disait « Mais qu'est-ce que t'as ?» Et je lui ai dit « Bah, je suis enceinte. » Et il m'a dit « Mais c'est pas possible. » Bon, on s'est pas parlé pendant une semaine et demie.
2: Oui, oui.
4: Puis c'est jeune, 16 ans pour avoir un bébé. C'est sur le coup, quand on apprend ça, c'est pas évident. On prend une petite claque derrière les oreilles.
1: Étonnamment, c'est Dominique, sa belle-mère, qui a le plus de mal à encaisser la nouvelle. Elle essaie alors de raisonner Lola.
2: Au début, quand elle m'a dit ça, j'ai dit attention, c'est pas un chien, hein. C'est pas un animal. C'est pas pour 15 ans, c'est pour toute la vie. Ça aurait été ma fille, mais putain, je l'attrapais par la tignasse, je l'emmenais chez le médecin et c'était niette. Ça aurait été la mienne. Après, je lui ai dit, Lola, t'es trop jeune, t'as rien, t'es déscolarisée, tu n'as rien du tout.
1: Lola, pleine de doutes, ne veut pas que sa fille grandisse sans père. Elle a elle-même souffert de l'absence du sien. Jean-Luc, chauffeur routier, n'était jamais là pendant la semaine.
3: Même après, quand elle va grandir, il n'y aura pas le père. Et je sais à quel point bah, c'est dur et que bah, j'en ai souffert moi. Et justement, en fait, j'ai pas envie qu'elle souffre comme moi j'ai souffert.

0: elle s'ouvrira pas.
1: Et justement, qu'est-ce qui a fait que t'as fait le choix d'assumer ce bébé et de pas t'en séparer?
2: Bah, je me suis dit qu'en fait, si elle devait être là, c'est qu'elle devait être là. Donc je pouvais pas lui enlever la vie comme ça. Enfin, je me voyais pas avorter de toute façon. Mais je sais pas.
3: Lola est encore pleine de doutes. Elle a peur des épreuves qui l'attendent, et notamment celle de l'accouchement dans 3 semaines. Dans la région du Loiret, tout près d'Orléans, à Fleury-des-Aubrais.
4: Joli bébé, ma douce.
3: Ce couple d'adolescents s'apprête aussi à devenir parents.
4: Joli bébé, ma douce.
3: Estrella, 17 ans, est encore lycéenne. Après un mois de stage en entreprise, elle retrouve aujourd'hui ses copines de première.
5: Salut!
6: Salut!
5: Putain, ça fait longtemps!
6: Ça va?
5: Mais ouais, par contre, ça se voit de ouf, hein? C'était pas ça avant.
6: Merci.
5: Salut!
3: Estrella est enceinte de 6 mois et son ventre commence seulement à s'arrondir.
6: Merci.
3: Il y a encore quelques semaines, elle ressemblait à toutes les filles de son âge.
7: Tu peux toucher?
6: Oui.
7: Pas ça, mais... Ça fait bizarre de te voir maman. L'année dernière, tu étais un petit bébé encore et tout. Ouais. Au final, on n'en voit pas tous les jours des gens comme ça au lycée, être enceinte, vouloir le garder. Ou...
3: Si aujourd'hui elle est au centre de toutes les attentions, l'adolescente a beaucoup souffert du jugement des jeunes du lycée.
7: Des rumeurs, de toute façon, il y en a toujours. Hein. Il y a eu comme quoi coucher à droite à gauche.
6: Je te laisse parler, hein, ça change pas ma vie. Je dors aussi bien le soir, tout va bien.
7: Il est l'heure d'aller en cours, en fait.
6: Bon, je sais.
3: Désormais, Estrella a surmonté les critiques des autres ados. Elle ne pense maintenant qu'à une chose. Poursuivre sa scolarité pour offrir le meilleur à son futur enfant.
7: Je vais vous distribuer vos conventions de stage pour septembre.
3: Estrella est en première professionnelle, section commerce.
6: C'est important pour moi de venir au lycée parce que je me sens apte à y aller, donc je vois pas pourquoi j'arrêterais, autant que je continue à me cultiver et pouvoir passer mon bac, quoi. Pouvoir avoir un diplôme, etc. Pour pouvoir avoir un métier qui rapportera des sous plus tard.
7: On se revoit tous en septembre avec Estrella. Bonne continuation à tous.
6: Merci.
7: Au revoir.
3: Dans quelques mois, la rentrée sera chargée pour Estrella. Elle devra mener de front 2 batailles. Celle de la terminale, avec un objectif décisif à cet âge, le bac, mais aussi celle de devenir mère à seulement 17 ans. Le lendemain, les amis d'Estrella et de son petit copain Dorian leur ont organisé ce qu'on appelle une fête de gender reveal. Après 6 mois de mystère, la future maman et le papa s'apprêtent à découvrir le sexe de leur bébé.
8: Tous ceux qui pensent ça va être une fille, mais tu vois à gauche. Donc là, c'est garçon.
7: Ouais.
8: Okay.
3: Dans ce ballon, la couleur des confettis, rose ou bleu, révélera le sexe du bébé.
6: Moi, j'espère un garçon. Hein. Je croisais des drones. J'espère un garçon. Lui veut une fille.
8: 5, 4, 3, 2, 1. Merci, merci, merci. C'est une fille, c'est une fille.
9: Oui, bien sûr.
8: C'est une madame.
10: Très très heureux, franchement, c'est une fille. Et voilà, j'espérais ça, je suis désolé.
7: Oh, mais ça va, hein?
10: Je voulais une princesse.
7: En fait, je sais pas pourquoi je le sentais. Je voulais tellement un garçon, je savais que ça allait être une fille.
10: C'est le début du commencement. Donc, on va tout faire.
7: Pleure pas, ça va aller.
3: Les amoureux sortent ensemble depuis 1 an lorsque leur vie d'adolescent bascule un matin d'hiver. Estrella est alors seule chez elle.
6: Je sentais qu'il y avait un problème dans mon corps. J'ai senti qu'il y avait un souci. Et du coup, je me suis dit, vas-y, je vais faire un test de grossesse. J'ai fait un test. Et au début, il était négatif. Donc, je me suis dit, bon, bah, c'est pas ça, tranquille. Je l'ai posé. Et il y a marqué, il faut attendre 5 minutes. Je reprends le test. Et là, je regarde bien. Et je fais, mais attends.
0: Attends, le cadre, il est pas tout blanc, en fait. Là, il y a un trait, là. Et du coup, là, j'ai bugué.
10: Là, comment ?
0: J'ai réfléchi. Et après, je suis repartie me coucher. Je me suis dit qu'il fallait que je trouve le moment de lui dire. Mais pas tout de suite.
10: Ah, tu l'as dit le lendemain, du coup.
0: Ouais.
3: Le lendemain, donc, Estrella offre un cadeau très spécial à Dorian, 21 ans. Cette archive, elle ne l'effacera jamais.
10: Tu mens.
2: Ben non, je mens pas.
10: Je suis resté comme ça, figé, et j'ai pensé à plein de choses. J'avais peut-être un peu la peur, l'appréhension un peu, enfin, il y a un peu de tout ça.
0: Il m'a fait flipper en fait parce qu'il a bugué. Et après il s'est mis à pleurer.
10: Je l'ai super bien pris. C'est juste que voilà, fait que le temps de gérer la chose quoi.
0: Mais après j'hésitais de ouf. Avoir un enfant ça complique les choses pour trouver un travail, tu finiras pas tes études, t'auras pas de diplôme, tu vas pas y arriver.
10: Ouais, il y a des moments de doute, mais après moi je lui dis que moi je voulais le garder.
3: Dorian et Estrella sont les premiers de tous leurs copains à devenir parents. Leurs amis, qui eux, ne s'imaginent pas du tout avoir un enfant si jeune, leur ont organisé cette journée surprise pour partager leur joie et leur offrir quelques cadeaux pour le futur bébé. Cet après-midi, les amoureux vont profiter comme n'importe quels adolescents de leur dernier moment d'insouciance avant l'arrivée de leur bébé et des premiers soucis. Dans quelques mois, les futurs parents vont basculer plus vite que prévu dans ce monde inconnu pour eux, de la maternité. Il y en a une qui, depuis presque un an, est déjà une jeune maman. Solène, 16 ans, vivait chez son père Benjamin avec son petit garçon de 11 mois il y a encore 3 semaines. 3 générations sous le même toit. Mais depuis quelques jours, la jeune maman a pris son indépendance et vit maintenant seule avec Kassim. Alors que ses copines préparent le bac, Solène, elle, se consacre entièrement à son petit garçon. Et pour les couches, elle a trouvé une astuce bien à elle.
9: Ah bah au final c'est un petit pipi. Je change Kassim par terre parce que j'ai peur qu'il tombe en fait. Il a tendance souvent à bouger, bon là ça va encore. Enfin, c'est pour ça que je préfère le faire par terre sur un matelas allongé. Oh, yes. Allez.
3: Solène touche chaque mois 945 euros d'allocation sociale en tant que maman célibataire. C'est comme ça qu'elle a pu louer cet appartement de 60 mètres carrés pour 600 euros mensuels.
9: Ça fait un moment que je voulais vivre dans mon appartement pour éduquer mon fils seul, avoir mon petit cocon, on va dire, avec mon fils.
11: Attention, Kassim, tu vas te faire mal et tu vas faire mal au chat. Il est petit comme toi, c'est un bébé.
3: Un petit cocon dont elle est désormais la maîtresse de maison.
11: Il faut faire comme ça.
12: Calas, t'es mignon, mon loulou, c'est bien.
3: Les heures

0: C'est bien.
1: Oh, oh, t'as salé mon pantalon.
2: T'es fatiguée.
1: Depuis ma grossesse, avec mes amis, tout ça, j'ai toujours été seule, en fait.
2: Enfin, son père, il est pas présent, mais à force, on s'habitue. C'est bien.
3: Heureusement pour la soutenir, Solène peut compter sur sa maman. Séverine, 40 ans, et divorcée du père de Solène, habite le même village.
4: Bonjour, mon amour.
3: Elle passe régulièrement lui rendre visite avec sa petite sœur Charlotte.
4: Oui, mon amour.
3: Et si sa mamie est aujourd'hui complètement gaga de son petit-fils?
4: Un sourire, oui, trop beau, mon amour.
3: L'annonce de la grossesse de Solène a été un choc.
5: J'ai dû m'asseoir. C'est une sensation que j'oublierai jamais de toute façon.
1: Tu me croyais pas aussi au début?
5: Au début, non, je te croyais pas. Je me suis dit, c'est pas possible. Moi, je lui ai dit, tu avortes. J'ai eu le cerveau retourné, après on réagit, voilà.
1: Dans ma tête, je savais que si je tombe enceinte, j'allais pas avorter, mais j'assume aussi mes erreurs dans le sens où, t'as eu des rapports, maintenant t'as eu un enfant, j'ai toujours voulu assumer.
5: Ah, ça, c'est...
1: Je suis pas quelqu'un à mentir, à être mauvaise.
5: Moi, le plus, c'était le fait que Solène perde son innocence. Entre guillemets, quand je dis innocence, c'est ce que moi je subis depuis que je suis maman, enfin subir, parce que c'est vraiment subir, cette angoisse, cette peur de toujours penser, d'avoir peur pour ses enfants.
1: J'ai fait une bêtise, je l'assume.
3: La bêtise dont parle Solène, c'est d'avoir eu des rapports non protégés avec son petit ami de l'époque. En couple depuis un an, ils décident d'un commun accord de garder le bébé. Mais soudainement, le père de l'enfant change d'avis. Il quitte Solène et ne reconnaît pas Kassim. Depuis la naissance, plus de nouvelles.
1: Par rapport au père de Kassim, tout ça, il s'est foutu de moi, clairement. Et depuis ça, en fait, depuis cette relation, depuis tout ça, ça m'a...
5: T'as détruite, ouais.
1: Ça m'a détruite, mais vraiment. Et c'est dur, après, de retenter quelque chose avec quelqu'un, parce que tu dis, la personne, en fait, elle te promet des choses, puis après, au final, elle te largue comme ça, elle s'en fout, elle va avec ses potes, et elle s'en fout de toi, mais ça fait mal.
5: Tu seras encore avec lui, tu crois que tu serais heureuse, sérieusement?
1: Bah non.
6: Allez, on va aller chercher de l'eau, mon loulou, pour toi.
3: Alors, à seulement 16 ans, Solène assume seule l'éducation et l'intendance.
6: Allez, on y va.
3: Et lorsqu'il s'agit de faire les courses...
6: Bonjour, ce serait pour 2 packs de bouteilles d'eau, s'il vous plaît.
3: Et notamment d'acheter des packs d'eau pour les biberons, toute seule, ça peut devenir infernal.
6: Merci, au revoir. Tout le temps, c'est comme ça, en fait. À chaque fois que je vais faire des courses, tout ça, c'est la galère tout le temps. J'ai pas le choix. Comme je suis seule, je suis maman célibataire, c'est compliqué. Allez, on y va. On rentre à la maison. Allez, on va y arriver, loulou. Bon, là, on a le moment le plus compliqué. C'est de monter les packs d'eau, mais juste avant Kassim. Je vais pas le laisser tout seul dans sa poussette, ce qui est logique.
3: Mais Solène a ses petites astuces. Elle commence par mettre son fils en sécurité.
6: Allez, hop. Je vais aller chercher les packs d'eau, d'accord?
3: Pour ce loyer-là, Solène a dû accepter un appartement sous les toits, sans ascenseur, avec un escalier bien raide. Et avec un enfant qui marche à peine, elle ne sait pas faciliter les choses.
6: Que des galères. On y arrive. Attends.
3: Alors, pour offrir une vie plus facile et un avenir meilleur à son fils, Solène aimerait trouver un emploi. Seul problème, pour l'instant, la jeune maman n'a encore aucune idée de ce qu'elle pourrait faire. Quelques jours plus tard, à la maternité d'Auxerre, c'est le grand jour pour Lola, l'adolescente de 16 ans, celui qu'elle redoute tant.
7: Là, il n'y a pas de contraction.
8: Non, mais j'ai mal.
7: Vous avez mal où?
8: Au bas.
7: On va te mettre la péridurale, ça va aller.
8: J'ai mal.
7: Oui, je sais que t'as mal, mon cœur.
3: Il est 19h et Lola est en salle de travail depuis 6h. La douleur est si intense qu'elle lui provoque des nausées.
7: Vomito.
3: Et ça n'est pas près de s'arrêter.
7: Vomito.
3: Pour l'instant,

0: Il est encore trop tôt pour lui administrer la péridurale.
1: Je te l'avais dit. Je te l'avais dit que t'allais peut-être vomir.
0: Heureusement, Dominique, sa belle-mère, est prête à soutenir Lola toute la nuit s'il le faut.
2: Je sais. Non, si je pouvais prendre un peu de temps. Mais tu peux pleurer, tu peux crier. T'as raison. Encore un petit quart d'heure. Et ils vont te donner, ils vont te mettre la péridurale, ça va aller tout seul.
1: Ah, j'ai trop mal.
2: Je sais.
1: J'en peux plus.
2: Si, si. Encore un petit peu. Ça me fait pleurer parce que ça me fait mal de l'avoir comme ça, mais on peut, je peux rien faire. Personne ne peut rien faire à part eux.
0: Quelques heures plus tard, le supplice de Lola prend fin.
3: Là, on s'assoit. Je vais rester devant vous tout le long. Vous allez pouvoir me broyer les mains.
0: L'anesthésiste lui pose enfin la péridurale.
3: Pour endormir la peau, c'est comme chez le dentiste. Ça va faire un petit pincement et le produit va chauffer. D'accord ?
1: On laisse tomber les épaules, on souffle bien.
3: Détends-toi, souffle un bon coup. Souffle un bon coup. C'est des sensations bizarres, mais ça fait pas mal, d'accord ? C'est un travail d'équipe. Ok ?
1: Allez, respire tranquillement.
3: Respire tranquillement, ça va passer. Allez, continue comme ça, c'est génial. Allez, courage.
0: Et 15 minutes plus tard, changement d'ambiance. Les larmes ont laissé place au sourire.
4: Mais je me sens beaucoup mieux.
5: La péridurale, c'est super bien parce qu'au final, tu sens plus rien. Ouais. C'est juste quand il te la pose, ça fait. Enfin, moi, j'ai eu mal.
2: Mal à la piqûre pour endormir.
5: Mais c'est tout. Après, c'est nickel. Je crois que j'ai jamais autant pleuré de toute ma vie. Vraiment. J'ai jamais
2: de douleur.
5: Ouais. J'ai jamais eu autant mal de toute ma vie. Mais là, maintenant, c'est bon. Et j'ai hâte qu'elle sorte. J'attends que ça.
2: Elle arrive.
5: Elle a intérêt.
2: Oui.
0: Quelques heures avant de serrer son bébé dans ses bras, Lola ne peut s'empêcher de penser au père de sa fille.
5: J'aurais préféré que le père du bébé il soit là, forcément. Mais après, je respecte son choix. Il ne peut pas l'assumer, il n'y a aucun souci. Et moi, je suis là pour elle dans tous les cas. Mais c'est sûr que oui, après, j'aurais aimé qu'il me soutienne. Mais c'est pas grave. J'y suis arrivée toute seule. Donc, je vais arriver à accoucher toute seule. Enfin, avec ma belle-mère, du coup. Mais...
2: Je suis fière de toi. Très fière. Vraiment. Vraiment. T'as été très, très courageuse.
0: Après 6 heures de quiétude, la délivrance est proche.
3: Vous allez prendre sur vous et vous allez pousser, vous allez faire ça comme un chef.
2: Et je vais t'aider.
3: Allez, paniquez pas, tout va bien.
2: Oui, on est tout prêt. Elle est là.
1: Là déjà, juste chez Carte, je vois les cheveux.
3: On tire sur les barres et on pousse bien fort en bas le plus longtemps possible.
2: Allez, vas-y.
3: Allez, vas-y.
2: Vas-y.
0: À 16 ans, l'adolescente n'est pas prête à faire face à de telles douleurs. Lola perd pied.
3: Encore.
1: Non, je peux pas.
3: Si. Allez. Il n'y a que toi qui peux accoucher toute seule. Nous, on ne peut rien faire.
1: On ne peut pas pousser.
3: On ne peut pas pousser, d'accord ?
6: Le problème à 16 ans, le découragement comme ça, la panique, un peu plus difficile à gérer que sur les dames plus âgées. La pense être incapable d'y arriver, surtout, c'est surtout ça.
1: J'ai mal.
2: Bientôt tu vas l'attraper. Elle est juste là et elle veut sortir.
1: Je peux pas.
2: Si tu peux.
3: Si
2: tu peux. Elle attend que toi. Et toi, tu n'attends qu'elle. Elle va arriver, c'est super, c'est génial.
3: Alors, on panique pas, on prend plein d'air et on pousse le plus fort possible en bas.
2: Allez, vas-y, tire sur tes bras, tire.
3: Allez, lâche pas, oui.
2: Regarde, elle arrive, ça y est.
3: Lâche pas.
2: La voilà, regarde.
1: Stop.
2: La voilà.
1: J'ai mal.
2: Attrape-la, ma chérie.
3: Ça y est, pleure.
2: Oh mon Dieu, elle est belle. Oh, elle est belle, et mon Dieu, elle est belle.
3: Alors,
2: bravo. T'as vu, bravo, Lola. C'est ton bébé.
5: J'ai pas très longtemps.
0: Il est 5h29, voici enfin Nélia, 3,650 kg,

0: et 50 cm.
1: Elle est longue.
2: Oh là là. Oh, elle est belle. Mais dis donc, t'es cool. Elle est cool. Oh mon Dieu, qu'elle est belle.
3: Elle sent encore plus fort que ce que je pensais.

0: Et fort, fort, fort. Je suis trop fière.
1: Puis tu vois, ça tout vient naturellement.
2: Lola, hier encore insouciante, vient de devenir maman. Parviendra-t-elle maintenant à assumer ce rôle et endosser ses nouvelles responsabilités? En Normandie, Enola, elle, découvre depuis à peine un mois ce que c'est qu'être mère.
3: Tu veux dodo ?
2: Ce matin, alors que toutes ses copines sont au lycée, Enola, elle, s'affaire aux tâches ménagères. Ce bébé, resté caché 9 mois dans son ventre, l'a projeté dans le monde des adultes sans pouvoir s'y préparer.
3: C'est parfait, tout rentre. C'est vrai que mes journées rythment ça, sachant qu'en plus je suis toute seule, Alex travaille. Et puis je me vois mal de demander à ma mère de faire mes tâches ménagères à moi. Quoi. C'est... J'ai un enfant, c'est à moi de gérer pour moi et pas ma mère. Donc c'est vrai que mes journées rythment sur beaucoup de tâches ménagères à l'heure actuelle.
2: Il y a encore un mois, Enola ignorait qu'elle attendait un enfant. Alors, passer du jour au lendemain de sa vie de lycéenne insouciante aux responsabilités d'une maman est un choc d'autant plus important.
3: J'aurais aimé avoir ces 9 mois pour être prête et ne pas m'inquiéter au premier cri de bébé, au premier... quand elle s'agite. Non, franchement, c'est vrai que c'est ce petit truc-là où vraiment qui fait mal et de se dire les autres mamans ont eu le temps de se préparer et toi, tu apprends sur le terrain, en fait.
2: Enola redouble d'efforts pour être à la hauteur de son nouveau rôle de maman. Mais... Elle le confesse, la réalité est beaucoup plus difficile qu'elle ne l'imaginait.
3: On y va. C'est un quotidien assez chargé, hein. Faut pas croire. Beaucoup de gens disent que, et maman, même moi, la première avant d'avoir un enfant, je disais, mais les mamans qui sont à la maison, c'est un peu les clichés, on va dire. Elle est pas non plus fatiguée, quoi. Elle est juste à s'occuper de ses enfants, elle travaille pas. Mais finalement, quand toi-même, maintenant, tu as un enfant, mais tu regrettes totalement ce que t'as pu dire avant, tu te dis, mais si, en fait, c'est un boulot à plein temps.
2: Un travail à plein temps qu'elle doit mener de front sans pour autant délaisser ses études. Alors, dès que Romy s'endort, Enola sort ses cahiers.
3: Le calendrier était pour faire des points réguliers sur la verse du couche.
2: Mais à peine l'énoncé terminé, Romy se réveille.
3: Il y a 2 mois, je faisais tout ce que je voulais, quand je voulais, sans souci. Mes devoirs, si j'avais envie de les faire à 1 heure, je les faisais à 1 heure. Spécialement, si j'avais pas envie de les faire, je les faisais un peu plus tard. Je m'organisais vraiment comme je voulais. Mais là, je m'organise avec un bébé, mais en fonction de bébé, pas comme moi je le souhaite. C'est bébé qui décide quand je peux faire.
2: En classe de première professionnelle, section économie-gestion, Enola n'a pas de traitement de faveur. Elle doit rendre des devoirs qui compteront pour le bac. Alors l'ado trouve des astuces pour tout faire en même temps.
3: Des fois, on a des positions assez bizarres, c'est ça qui est drôle. Mais bon. Des fois, ça peut être le coude, la poitrine, le menton, tout ce qu'on trouve. On donne un biberon, on révise ses cours, et puis comme ça, tout le monde est content. Elle mange, et moi, je révise et je continue mon apprentissage pour avoir mon bac l'année prochaine.

0: Là, je vais aller la coucher dans son lit et puis on va voir si je peux travailler ou pas. En fait, tu me laissais le temps. Non. Non. T'as pas envie. Bon, c'est pas drôle. Ne s'occupe pas de moi.
1: Les devoirs. Enola peut tirer un trait dessus aujourd'hui.
0: Oh, j'ai compris, donc mes devoirs, je les fais plus tard. C'est ça? Ok. C'est très fatigant d'entendre un bébé pleurer, parce qu'on ne comprend pas spécialement ce qu'elle peut avoir. Donc là, elle a mangé, les fesses sont propres. Donc, non, là, on comprend pas ce qui se passe. Je pense juste que madame a besoin d'attention, des petits câlins, qu'on s'occupe d'elle.
1: À 18h, tout sourire, Alex rentre du travail. Loin de s'imaginer le marathon qu'Enola vient de vivre.
2: Coucou.
3: Ça va ? Ouais. Ça a été aujourd'hui ?
0: Oui, bah, comme d'habitude, hein, machine, biberon, couche, elle a un peu pleuré pendant que je faisais mes devoirs, ça a été compliqué, mais bon, ça va.
1: Le jeune couple touche 700 euros d'aide sociale. Ils vivent maintenant à trois avec leur bébé dans la petite chambre d'ado d'Enola. Et pour gagner de la place, les jeunes parents ont acheté un lit 2 en 1 avec table allongée intégrée.
3: Tiens, il y a une notice.
0: Je suis pas si blanche que ça, tu sais. Je veux vraiment qu'elle tombe. Hein.
1: Ils ne sont pas d'accord sur les étapes du montage.
3: Ouais, bah regarde, là, sur la 5, ils disent de faire ça avec le matelas. T'en as qu'un matelas? Ah oui, bah...
0: Non, je pense que c'est là-bas. C'est démoralisant.
3: Mais par contre, je crois qu'on l'a mis à l'envers.
0: Non.
3: Si.
0: Non.
3: Si. Regarde, la pochette, elle est là. Non, ça, elle est là-bas, elle est derrière. Et là, c'est entre guillemets la porte. Donc on l'a montée à l'envers. Parce que t'as pas voulu regarder la notice.
0: Après, c'est d'accuser les gens. Monsieur, je connais la notice par cœur.
1: Alex et Enola vivaient chacun chez leurs parents avant l'arrivée de Romy. Alors, être brusquement plongé dans une vie de couple avec un bébé et la fatigue qui va avec, c'est le cocktail parfait pour faire monter les tensions.
0: Va faire le biberon à ta fille, s'il te plaît.
3: 150.
0: Je sais pas, papa. T'as pas la notice? C'est vrai que depuis l'arrivée de Romy, sur certaines choses, on n'est pas d'accord, donc on va plus prendre la tête. Ou à la rigueur, un veut pas avouer ses torts, ou l'autre veut absolument dire qu'il a raison, et puis finalement, bon, on se prend plus la tête qu'autre chose, au lieu de profiter tout simplement et de pas se prendre la tête.
1: En couple depuis plusieurs années, les deux ados n'ont jamais fait face à autant de désaccords depuis l'arrivée surprise de leur enfant. Surmonteront-ils ces tensions avec un bébé qui chamboule tout leur projet d'avenir? Estrella, la lycéenne de 17 ans, et Dorian, 21 ans, ont découvert il y a quelques semaines qu'ils attendaient une petite fille.
4: Coucou, ça va?
1: C'est dans ce petit appartement de 35 mètres carrés qu'ils vont bientôt l'accueillir. C'est pour l'instant le calme avant la tempête qui s'annonce dans leur petite vie tranquille.
5: Deux, ça va, ça fait pas un peu trop?
4: T'abuses, comme si j'en ai pris 6. Deux, ça va, c'est la moyenne.
5: Pour quand? Je le charrie parce qu'en fait, depuis que moi je suis tombée enceinte, moi je grossis pas. Et lui, il grossit, prend tous les kilos. Donc ça m'énerve. Je suis jalouse en fait. Je veux qu'il me donne ses kilos à lui.
1: À 3 mois de son terme, Estrella commence à s'inquiéter pour l'avenir.
5: Le tirelet.
1: D'autant que les amoureux sont en rupture avec leurs parents et famille. Ils ne peuvent donc compter que sur eux-mêmes.
5: T'as besoin d'une couche?
4: Non.
5: Super.
4: Essayer, mais...
5: Super.
4: J'ai essayé peut-être une fois.
5: Ça va être pas mal.
4: Ça va être drôle, ouais.
5: Ouais, ça va être pas mal,
4: ouais. Ça va être drôle, ça va être sympa.
5: La première fois qu'il va faire caca, je te jure, je te le donne. Il connaît vraiment rien.
4: Je connais vraiment rien, mais bon.
5: Rien du tout.
4: Voilà. Je sens bien, moi.
5: Ouais.
1: Dorian part de zéro, comme beaucoup de jeunes de son âge. Mais le vrai problème est ailleurs, c'est leur budget. L'arrivée d'un enfant coûte en moyenne 1500 euros en équipement, presque autant que leur revenu mensuel.
5: Ouais, en gros, c'est entre 70 et 200 euros.
4: Sûr, quand même.
5: La balance, elle est à 200, je sais déjà.
4: Elle a 200?
1: Dorian est intérimaire et gagne 1300 euros. Estrella est lycéenne et touche 400 euros d'allocation. Entre leur loyer de 600 euros, les charges et les courses, les ados ont déjà du mal à boucler leur fin de mois. ils ne savent pas comment ils vont s'en sortir.
5: Je savais même pas que ça pouvait coûter aussi.
6: Je crois que je suis dingue de toi.
1: Un mois plus tard, Dorian a trouvé la solution pour s'équiper en accessoires de puériculture. Tout acheté d'occasion. Et ça commence avec cette table allongée en kit, payée 70 euros au lieu de 180. Bon, à ce prix, il faut la transporter et la monter de toutes pièces.
4: Qu'est-ce qu'on ferait pas pour être vraiment enceinte ?
1: Mais pour économiser un peu plus de 100 euros et essayer de mettre de l'argent de côté pour l'arrivée de sa fille, Dorian est prêt à beaucoup d'efforts.
4: Donc ouais, là, c'est le quatrième aller-retour. J'espère que ça lui fera vraiment plaisir.
5: Ah, trop bien, t'as réussi à trouver celle-là ?
4: Ouais, j'ai réussi à la trouver.
5: Sur Internet et tout ?
4: Ouais. T'es contente ?
5: Oui. Tu vas la monter là, là, tout de suite ?
4: Tu me laisses le show ?
5: Non. Tu veux que t'aies ?
4: Bah non, tu peux pas.
1: Si Estrella ne peut pas l'aider, c'est parce qu'il y a deux jours, elle a été prise de violentes contractions à seulement 7 mois de grossesse. Admise en urgence à l'hôpital, elle vient tout juste de rentrer chez elle avec pour consigne un repos strict.
5: Tu veux pas le...
4: Non, c'est oui, je sais.
5: Tu veux que je l'emboue ?
4: Va t'asseoir, je vais le prendre.
5: Mais c'est bon.
4: Tu restes sagement assis.
1: Depuis, elle passe ses journées sur le canapé avec comme unique compagnon son serpent.
5: Ils m'ont dit que maintenant c'est fini, on ne prend plus les transports, on ne sort plus, on ne se lève plus, on ne fait pas le ménage à fond. Et donc je ne porte plus rien, je ne fais plus rien. Puis je reste sur mon canapé à regarder les journées passées.
1: Dorian le sait, si leur petite fille arrivait maintenant, cela compliquerait considérablement leur situation. La jeune maman et son bébé devraient rester hospitalisés pendant plus de 6 semaines. Alors, à la maison, Dorian s'occupe de tout. Estrella a pourtant essayé de rester au calme. Mais 2 semaines plus tard, mauvaise nouvelle. Maternité d'Orléans. Estrella vient d'être admise aux urgences. Leur fille va arriver prématurément avec plus d'un mois et demi d'avance. Dorian a immortalisé ses moments précieux.
4: On est en direct de la salle d'accouchement. On est le 3 septembre 2021.
5: Ah, moi, je suis shootée, tout va bien.
4: Ok, elle est shootée, tout va bien. Pépère. Donc voilà, on est au courant, ça va aller, t'inquiète.
5: Et je me rends pas compte que là, dans quelques heures, là, il va falloir que je pousse. Je me rends pas compte en fait. Mais bon, au moment où je vais mettre les pieds dans les étriers, je pense que ça va monter. Et je vais me rendre compte que ça y est, et j'ai un bébé. Et ça y est, enfin, genre, j'ai mon bébé, genre. Ça y est, ma vie, elle a changé. Je serais devenue maman.
1: La petite Gilina, un poids plume d'à peine 1,7 kg, est arrivée en pleine nuit à 4h30. Prématurée, elle reste en couveuse. Dans la chambre d'à côté, alors qu'Estrella se remet de ses émotions, Dorian partage immédiatement ses moments uniques avec leurs proches sur les réseaux sociaux.
5: J'ai senti sortir, genre ça fait plus. Toi, j'ai senti.
4: T'as senti sortir, ça fait fou.
5: Ouais, ça fait plus.
4: C'était fluide.
5: Ouais.
4: 9 minutes, hein. Ah ouais.
5: Elle m'a posé, j'étais en mode. C'est mon bébé, genre. Ouais. C'est à moi, c'est le mien. Il vient de sortir, là. J'étais bloquée.
1: Trois jours plus tard, Gilina a pris quelques grammes, mais ce n'est pas encore suffisant. Être parent à 17 ans est déjà une épreuve. S'occuper d'un bébé prématuré en soins permanents sans pouvoir le garder dans sa chambre est encore plus difficile pour le jeune couple.
5: Oh, attends 2 minutes. On s'installe. Là, j'arrive pas encore à me dire que j'ai accouché, en fait. Là, j'arrive pas à me dire que, ouais, elle est sortie de moi. Quand elle est sur dans la couveuse, je sais pas, j'arrive pas à me dire... Je sais pas, pour moi, j'arrive pas à créer un lien, en fait. C'est compliqué de créer un lien à travers du plexiglas, quand même. Que dans mes bras, c'est plus simple.
1: Gilina va rester hospitalisée encore plusieurs semaines. Les jeunes parents vont devoir se montrer plus soudés que jamais pour surmonter cette épreuve.

0: Tout juste un mois après son accouchement, Enola, la lycéenne, reprend peu à peu sa vie d'avant. Aujourd'hui, elle va présenter sa fille Romy au club de foot de son village, où elle est l'une des entraîneuses.
1: Bonjour tout le monde.
2: Bonjour ma
3: connette.
4: Bon bébé. Ça y est.
5: Oh, c'est génial.
6: Ouais. Bah, bravo.
7: Merci beaucoup. Oui.
0: Quelques semaines avant d'accoucher, Enola courait sur ce terrain. Personne alors n'aurait pu se douter qu'elle s'apprêtait à donner la vie.
8: Mais oui, un mois et demi avant, elle était en petit liguine, plate comme je rêverais de l'être.
9: La blague.
8: C'est vrai. Allez,
9: c'est vrai, le bébé, il est là ou il va arriver dans 9 mois? Non, il est là. Ah, ok.
0: Pour le groupe d'enfants dont elle est la coach,
10: on va voir le bébé.
0: Savoir qu'Enola est devenue maman sans jamais avoir vu son ventre grossir mérite quelques explications.
10: Et voilà.
7: C'est une fille. Elle s'appelle Romy.
11: Elle est trop mignonne.
7: Un déni de grossesse. Est-ce que tu sais ce que c'est?
11: T'as un bébé dans ton ventre.
7: Ouais.
11: Mais que tu grossis pas.
7: C'est ça. Et au lieu que l'utérus gonfle comme ceci, il gonfle dans la longitude et le bébé se cache là et t'as tous les organes génitaux, tout ça, qui se mettent derrière. C'est impressionnant, hein? C'est important d'expliquer tout simplement à des enfants qui m'ont vu toute plate et à l'heure d'aujourd'hui me voient avec un enfant. C'est pas pour eux, c'est imaginable de dire on voit coach plate et coach revient un mois et demi après avec un enfant.
0: Sur le terrain, Enola renoue avec sa vie d'avant.
10: Allez!
0: Pour cette grande sportive, c'est une bouffée d'oxygène.
10: Il y en a qui sont à la traîne.
0: Le temps de ce match de foot, elle retrouve enfin son insouciance.
7: Ça fait du bien, une heure et demie coupée du monde, coupée de ma fille, coupée de la maison aussi. Mais bon, on le sent que physiquement, on en a perdu un petit peu quand même. Hein. Être essoufflée comme ça, c'est pas le top du top. Mais vraiment pas.
10: Allez! On se replace!
0: Sur le bord du terrain, les deux grands-mères de Romy pouponnent.
10: Oh
7: hey.
0: Elles se connaissent bien, car leurs enfants sont en couple depuis longtemps. Mamou et Magounia se chamaillent les airs de famille.
12: Elle ne change jamais. Elle dort.
13: Un petit air de Mamou quand même, mais...
14: Non, Magounia.
13: Non, Mamou.
15: Regarde.
14: Attends. Hey, elle a toute sa grand-mère déjà.
0: Romy fait le bonheur de ses mamies.
13: On peut dire mamie, on peut me dire grand-mère, on peut me dire tout. Mais quand je dis ma petite fille, c'est...
15: Ouais,
13: c'est ça.
0: Mais derrière les sourires, la mère d'Alex, elle, a encore du mal à accepter d'avoir laissé son fils prendre son envol chez sa belle-famille si vite.
16: Sur le coup, ça a été beaucoup d'émotions, beaucoup de questions. On me taquinait depuis quelques années en disant « Et si ça arrivait ?» Mais quand c'est arrivé, la moins fière. Enfin, j'ai craqué quand je me suis rendu compte que mon fils n'était plus mon bébé et voilà, était le papa d'une petite fille. Voilà, on a formé une nouvelle famille, quoi.
14: C'est une famille, voilà.
16: Donc quoi qu'il se passe avec nos jeunes, parce qu'on ne peut pas prédire l'avenir, et on sera toujours, on aura toujours des liens et à nous de respecter ça et d'avancer pour Romy. Voilà, elle est heureuse. Elle est heureuse. Ça fait du bien. Elle retrouve son élément, sa jeunesse.
13: Ça vous fait rire.
17: Mais ne me regarde pas comme si c'était facile. Tu sais.
0: Enola, d'ordinaire très optimiste, commence à ressentir le contre-coup de l'arrivée de ce bébé surprise.
17: Tu savais comme ça me coûte.
0: Entre la reprise des cours et le quotidien avec sa fille, Enola est épuisée. Elle n'arrive pas à trouver le bon équilibre.
18: Bien sûr, on aurait préféré que ça arrive bien plus tard que ça, parce que c'est trop de chamboulement, c'est trop de fatigue, c'est trop de tout. C'est une vie de dingue. On n'a pas le temps de se reposer.
19: Ouais, mais si nos parents, ils y arrivent. Certes, ils ont peut-être été un peu plus vieux, mais s'ils y arrivent, pourquoi pas, nous, on peut pas y arriver.
18: Ah, mais bien sûr. Mais ça reste compliqué. C'est dur.
19: Pour toi? Pour moi, non. Moi ça roule, nickel.
18: Oh, mais en même temps, c'est pas toi qui as accouché.
19: Non, mais j'étais là.
0: Alex semble gérer cette épreuve avec beaucoup plus de légèreté, sans s'apercevoir de la fatigue d'Enola. Il a été son premier flirt, a grandi avec elle et est devenu un peu trop vite le père de leur enfant. Mais le couple résistera-t-il à cette soudaine vie à trois?

0: À la maternité d'Orléans, hier, Estrella, 17 ans, et Dorian, 21 ans, sont devenus les parents de la petite Gilina, née avec un mois et demi d'avance. La jeune maman rêvait d'allaiter son bébé, mais pour le moment, elle ne peut être nourrie que par sonde alimentaire. Estrella doit donc tirer son lait, une épreuve de plus à gérer pour l'adolescente.
1: Du coup, ça fait quoi, là? Ça fait mal?
2: Ça fait mal, non?
3: Bah, c'est frustrant, parce que de base, si je tire pas mon lait maintenant, j'aurai plus de lait après quand elle pourra manger normalement, en fait. Donc, je suis obligée de faire ça si je veux qu'un jour elle tète.
1: Là, t'es productif.
4: Elle me fait penser vraiment à une...
3: Vas-y, tu veux? Du lait, vas-y.
4: À une... Ouais. Non, mais... Non, voilà, comme une vache, quoi.
3: Ouais,
4: non, mais
3: ouais.
4: Le fait de traire...
3: Ah, mais oui, d'accord, j'ai compris.
4: T'as... Non, mais pas dans l'apparence, mais...
3: Non, mais vas-y, enfonce-toi.
4: Dans le mécanisme, quoi. C'est direct. Là, ça sort directement. Je le prends très mal.
3: Je le prends mal.
4: Mais non.
0: Grâce à l'humour sans faille de son amoureux, Estrella arrive à se détendre.
3: Je fais la couche et je fais le visage.
0: Et à oublier les moments difficiles de la couveuse.
3: Oh.
1: Ouais. Attends.
0: Et rien ne semble faire peur à Dorian, même quand il faut mettre les mains dans le cambouis.
4: Hop. Mais t'as fait beaucoup caca. T'as l'envoyé, hein. Pourquoi elle fait sortir tout ça? À son âge?
1: Je m'attendais pas à tout ça, j'avoue.
4: Mon frère, avec, hein. Oh là là, bébé.
3: De l'avant vers l'arrière.
4: Ouais.
3: Mon bébé.
4: Ouais, je sais, c'est froid. Mon cœur, c'est froid, je sais. J'ai vraiment sur la pointe des pieds, je fais vraiment les choses délicatement parce que je veux pas. J'ai peur de la casser.
3: Déjà, elle garde pas trop ses jambes comme ça.
4: Ouais.
3: Elle est pas contorsionniste.
4: C'est comme ça, on est d'accord?
3: Bah non.
4: Ok. Le reste ça va, mais dans le sens des couches, je sais pas, j'ai encore du mal.
3: Au début, c'était impressionnant parce qu'elle avait beaucoup plus de fils, elle avait un masque sur la tête et tout, avec un casque accroché tout le derrière de sa tête. Donc là, ouais, c'était super impressionnant. Ça faisait vraiment beaucoup de choses, on avait l'impression qu'elle allait vraiment pas bien. Et au final, au bout d'un jour, on lui a tout enlevé, on lui a laissé que le fil pour manger et le fil pour respirer. Donc maintenant, ça va mieux.
0: Les jours de Gilina ne sont plus en danger. Et pourtant, le bébé va rester encore ici plusieurs semaines. Et comme le jeune couple habite à 1h30 de l'hôpital, ils ne peuvent pas faire les allers-retours tous les jours. Alors, les médecins leur ont proposé de s'installer à la maternité le temps nécessaire.
4: Petite prématurée d'amour.
0: Et même si cela l'inquiète, le plus important pour Dorian est de rester auprès de ses deux petites femmes.
4: On tient une famille sur les épaules, donc du coup, on est obligé d'anticiper.
3: C'est moi le chef de famille.
4: C'est toi le chef de famille.
3: Oui.
4: Bon, moi, je suis dans le calcul, j'ai mis l'aspect financier, c'est une chose que j'apprends. Il faut qu'elle manque de rien. C'est plus comme avant, quoi. Et avant c'était moi, maintenant c'est... Faut que je pense à la famille avant.
0: Dans ces moments difficiles, Estrella et Dorian sont aidés et soutenus par les puéricultrices de la maternité. Mais une fois chez eux, parviendront-ils à se débrouiller seuls?
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0: Près d'Auxerre, Lola, elle, a accouché il y a seulement une semaine de la petite Nélia et elle est déjà de retour chez elle.
3: T'as froid? Dame?
6: Tu m'as appelé?
3: Oui, tu peux la surveiller s'il te plaît.
6: Oui, y a pas de souci.
3: Pour le bain, c'est vrai que je préfère qu'il y ait quelqu'un avec moi. Et puis après, pour la surveiller là, le temps que je prépare le bain, parce que je vais pas la laisser comme ça pendant que je prépare le bain.
6: Il y a un rototo, il y a quelque chose. Ça chamboule tout, un petit bébé qui arrive, c'est déjà du bonheur. Et puis en même temps, on s'organise autrement, on vit au rythme un petit peu de bébé. Oui, ma puce. Je pense que si elle n'avait pas été entourée comme elle l'est là, elle s'en serait sortie. Mais ça aurait été beaucoup plus compliqué sans l'entourage. Sans toute l'aide éventuellement matérielle, l'aide humaine de la famille. L'entourage complet, quoi. Je pense que elle aurait pas eu la même perception. Ça serait

0: peut-être pas aussi bien passé.
1: Étonnamment, depuis son retour à la maison, Lola est très à l'aise dans son nouveau rôle de maman. Elle donne même l'impression d'avoir fait ça toute sa vie.
0: Tu lui as préparé des habits ?
2: Ouais.
0: J'ai rien, ma puce. J'ai rien, ma petite puce. Oh, maman. Et vas-y, maman.
2: Regarde. Je réalise que je suis maman, mais ça me fait bizarre quand même un peu. Parce que bah, du jour au lendemain, ma vie, elle a changé, comme ça. Je regrette pas du tout, parce que c'est la plus belle chose qui me soit arrivée.
1: Ses journées sont désormais rythmées par les bains, les couches et les biberons. Un quotidien calqué sur celui de son bébé, mais loin de celui d'une adolescente ordinaire de 16 ans.
2: Il y a des trucs qui me font peur quand même. Quand elle pleure alors que je l'ai changée, je lui ai donné à manger, je la prends dans mes bras, mais qu'elle pleure, j'angoisse parce que je sais pas ce qu'elle veut. Du coup, c'est grave stressant. J'ai peur qu'elle ait mal ou un truc comme ça.
1: Avec l'arrivée de sa petite fille, Lola a mûri. Elle a pris conscience qu'en gardant cet enfant, l'équilibre de sa famille serait à tout jamais chamboulé.
2: Je m'étais jamais rendu compte qu'en prenant la décision de garder par Nelia, ça allait avoir autant d'impact que genre je l'imposais à tout le monde en fait. Que ça soit ma famille, la famille du côté de son père, lui. C'est vrai qu'à 16 ans, tu te poses pas toutes les questions que les personnes se posent plus âgées. Enfin, genre, on pense pas aux conséquences que ça va avoir plus tard. Et c'est après, une fois que on a fait la chose, qu'elle est là, qu'on se rend compte qu'au fur et à mesure, c'est plus compliqué que ça. Se retrouver toute seule avec un enfant, sans le papa, ça me fait de la peine pour elle parce que j'ai pas envie qu'elle souffre. Parce que c'est douloureux de vivre sans père, donc ça me fait chier pour elle. J'attends qu'une chose en fait, c'est qu'il m'appelle et qu'il me dit je veux voir ma fille, je veux l'assumer, tout ça, nanana. Puis quand tu la vois, je sais pas, tu peux pas dire c'est pas ta fille. Elle est trop mignonne.
1: Peut-être qu'un jour le père de sa fille se manifestera, mais en attendant, Lola assume seule son enfant. Elle sait déjà qu'elle n'aura pas une vie aussi facile que les jeunes de son âge.
3: Il fait beau, mon petit cœur.
1: Dans quelques mois, elle aimerait retourner sur le chemin de l'école pour essayer de décrocher un CAP coiffure.
2: C'est ma motivation, c'est ma force. Donc il n'y a pas de raison qu'on n'y arrive pas à deux. Même si j'ai 16 ans, je vais y arriver. Et mon objectif à l'heure d'aujourd'hui, c'est qu'elle soit heureuse. Et je ferai tout pour qu'elle soit heureuse.
1: Pour Nelia, Lola se sent plus déterminée que jamais. Son avenir, elle le construit désormais pour sa fille. À Orléans, l'avenir s'adoucit aussi pour les jeunes parents Estrella et Dorian. Leur petite Gilina a pris du poids et son état s'est enfin stabilisé.
4: On est en train de préparer les affaires, donc du coup, voilà. Content ou pas ?
5: Content, on sort.
4: Enfin, bon voilà, bisous.
1: Après un mois passé à l'hôpital, ils rentrent chez eux, à Troyes, pour la première fois.
2: Tu l'as pas changé à 5h ?
4: Il y a un moment, je l'ai changé, mais je sais pas si c'est à 5h ou à... Si, je crois que j'ai changé.
2: T'es sûr ?
1: La première nuit à la maison a été courte.
4: Je suis tellement KO, je sais même plus quand j'ai changé.
1: Les jeunes parents attendaient avec impatience leur retour à la maison, mais cette liberté retrouvée a un prix, celui de leur sommeil.
4: Elle va dormir toute la journée.
2: C'est plus dur à la maison, parce que encore quand on était à l'hôpital, si jamais à 5h nous on dormait, à 5h il y avait une infirmière qui venait pour changer et tout, donc on pouvait dormir plus en fait. Donc à la maison c'est plus dur parce qu'on a moins de sommeil, mais on se sent mieux à la maison quand même, parce que à l'hôpital, un mois à l'hôpital c'était plus possible.
1: Gilina pèse tout juste 2 kilos, le seuil tolérable pour pouvoir rentrer à la maison, mais elle reste sous haute surveillance.
4: T'es réveillée ?
1: Elle doit absolument continuer à prendre du poids pour éviter un retour à l'hôpital.
2: Oh, alors, qu'est-ce qui se passe ?
4: Du coup, 50 ?
2: Par contre, j'ai pas lavé les seringues, faut les laver.
1: Pour contrôler la quantité de lait qu'elle boit chaque jour, Gilina est nourrie par sonde. Les parents doivent donc noter dans ce cahier tous leurs faits et gestes.
4: Là, on met quand elle a pris son bain, quand on prend sa température, les soins qu'on lui a fait. Les infirmières, quand elles passent tous les jours, elles doivent voir tout ce qu'on lui fait, quoi.

0: Du jour au lendemain, Dorian et Estrella sont devenus parents infirmiers. Et face à leurs responsabilités, peu à peu, s'envole l'insouciance de l'adolescence.
1: Non, bah, start, enfin stop, info. Voilà, maintenant start.
2: C'est quelque chose qui m'angoisse parce que j'ai peur que que j'utilise mal et puis voilà, qu'elle en fasse les frais. Donc, tu vois, je fais super attention. Ça fait peur, ça fait aussi mal un peu, donc...
0: Pour s'occuper de sa femme et de son bébé à plein temps, Dorian n'a pas renouvelé son contrat de travail. Un sacrifice qui a un coût, puisque la petite famille ne vit maintenant que grâce au chômage du jeune homme. 900 euros à peine.
2: Je retourne pas au travail maintenant parce que...
1: Parce qu'il n'arrive même pas à aligner trois mots. C'est pas pour aller travailler.
2: C'est méchant. Non, bah en fait, la petite, elle est hospitalisée à la maison. Donc voilà, mon but aussi, c'est d'alléger la maman.
1: Parce que sinon, s'il va au travail, ça veut dire que la nuit, lui, il va pas se lever, il va dormir. La journée, il sera pas là. Moi, je pense que je retourne à l'hôpital. Je leur demande une place.
0: Avec ce bébé si fragile, Dorian et Estrella sont plus soudés que jamais. Leur amour est si fort qu'ils ont la sensation de pouvoir tout affronter l'un avec l'autre.
2: Sors tes ailes de poulet. Ça fait plaisir de me dire ça, que je m'occupe d'elle et tout. À la fin, je vais me dire, voilà, je me suis bien occupé d'elle, je vais changer, je vais faire ci, enfin voilà.
0: Les jeunes parents se sont laissés 4 mois pour s'occuper à plein temps de leur bébé. Ensuite, Dorian devra retrouver un emploi. Et Estrella, elle, fera son retour au lycée, en classe de terminale.
2: J'aimerais tellement avoir un sommeil profond comme toi.
0: Et même si les amoureux n'étaient pas préparés si jeunes à accueillir un enfant, aujourd'hui, élever la petite Jelina est sans doute le plus beau rôle de leur vie.
2: Elle est toute mignonne.
1: Moi ? Merci.
2: Non, pas toi.
1: Toi.
3: Royaume, c'est toi. Ma fille, ce sera une princesse comme moi.
0: Solène, elle, n'a pas la chance d'élever son enfant avec son petit ami. Elle est toujours maman célibataire et doit donc assurer toute seule son avenir et celui de son fils. Alors, poussée par son père, elle vient de décrocher une journée de stage dans l'une des plus anciennes pâtisseries françaises. Si la journée d'essai lui plaît, Solène pourrait suivre une formation.
4: Je suis un peu stressée parce que c'est un jour assez spécial et important pour moi et pour surtout mon futur.
0: Son professeur aujourd'hui, c'est Mickaël, pâtissier depuis plus de 20 ans.
5: Allez, vous me suivez ?
4: Oui.
5: Et là, on arrive dans le laboratoire où on travaille tout le chocolat, la pâtisserie. Donc on a Rachida qui s'occupe des décors pâtisserie. Donc on pourra essayer tout à l'heure de tester, voir si ça te plaît.
0: Gourmande et minutieuse, Solène se passionne pour la pâtisserie depuis son enfance.
5: Alors je vais te montrer les gestes du métier de pâtissier, d'accord ? Tu mets un petit point dans chaque caissette. Allez, faut pousser. Voilà, super.
4: Ça va, comment je fais ?
5: Ouais, c'est très bien.
0: Pour commencer, Mickaël confie à Solène l'assemblage de ses alléchantes tartes au citron.
4: Et ça, ce que l'on fait là actuellement, vous allez vraiment les vendre ?
5: Ah bah bien sûr. Ah. Bien sûr, ça va aller. Ça te met une pression en plus.
4: Bah ouais, voilà. Du coup oui.
5: Du coup oui, on essaye ?
4: Je vais essayer avec la fourchette.
5: Ouais, je pense. Il faut te mettre dans le sens de la grille pour venir la prendre. Allez, on essaye. Voilà. Très bien.
0: C'est la première fois depuis bien longtemps que Solène prend du plaisir à travailler.
5: Je vais faire la moitié.
4: Ok.
5: Toi, tu feras l'autre moitié.
4: Oui.
5: D'accord ?
4: Ah, je sais faire.
5: Ah, génial. Tu vas nous montrer ça, là.
0: Grâce à la patience et à la bienveillance de Mickaël, Solène prend de l'assurance, peut-être même un peu trop. La curiosité de l'adolescente est sans filtre.
4: Vous êtes payé combien par mois, genre votre salaire ?
5: Tout dépend du niveau de compétence, c'est comme dans chaque métier. Pour être un bon pâtissier, il faut au moins minimum 5 ans d'études. Et on arrive à commencer entre 1005 et 1007. Et après, au plus on évolue, au plus on a du grade, au plus on travaille, au plus on gagne d'argent.
0: Solène semble déçue et elle n'a pas fini de déchanter.
5: On se lève très tôt, 3 ou 4 heures du matin, pas de nouvel an avec les amis, c'est difficile. Ah ouais, tu travailles le dimanche.
0: Se lever à l'aube, travailler les week-ends et les jours fériés, c'est la douche froide.
4: C'est un peu compliqué au niveau horaire, enfin pour ma part, parce que je suis maman d'un enfant. Après, peut-être en vente, c'est plus...
5: En vente, ils ont plus des horaires de journée, on va dire.
0: La passion de l'ado ne sera pas suffisante. Solène réalise que les contraintes du métier de pâtissier sont incompatibles avec sa vie de maman célibataire. Mais elle ne veut pas rester sur un échec. Au-delà de la pâtisserie, elle a toujours eu un faible pour l'esthétisme. C'est donc naturellement qu'elle a pris rendez-vous avec une prothésiste ongulaire.
6: Bonjour.
7: Enchantée, Camille.
8: Enchantée, Solène.
0: Solène veut lui demander des conseils.
7: Tu as déjà des bases en onglerie ?
8: Je connais les bases, mais je connais pas le métier, les détails, les choses importantes, je pense, à apprendre. Voilà.
7: Bah écoute, on va faire un essai ensemble.
8: Ok.
7: T'es prête ? On prend la lime, donc on relime bien.
0: Très coquette, Solène se verrait bien faire ce métier.
7: Et ensuite, tu viens donc faire des ronds. Vas-y, je te laisse le faire. Tu viens étaler sur tout ton ongle.
8: J'arrive pas.
0: Elle a beau s'entraîner régulièrement sur ses copines, son geste est encore un peu maladroit. Mais bonne nouvelle, la formation est express.
7: Donc là, tu l'as bien mis partout, tu peux faire catalyser donc 2 minutes.
0: À peine 7 jours.
7: Je te conseille de faire une formation, comme j'ai fait. Après, il suffit juste d'aller à la chambre des métiers, parce qu'ensuite, tu peux ouvrir un petit institut, c'est comme moi, une onglerie.
0: Une fois diplômée, Solène pourrait devenir auto-entrepreneuse et donc gérer comme elle veut son emploi du temps. L'idéal pour une maman célibataire comme elle.
8: Ce qui est important, c'est aussi ne plus dépendre des allocations familiales, tout ça, parce que en fait, c'est une fierté de pouvoir avoir en fait gagner mon propre argent, travailler pour gagner mon propre argent.
0: Pour Solène, travailler, c'est aussi montrer le bon exemple à son fils Kassim et rendre fiers ses parents.
7: Oui.
9: Hola, hola.
7: Tu vas avec le petit ?
0: Benjamin, son père, attendait beaucoup de cette journée de stage. Il ne supportait plus de voir sa fille sans projet d'avenir.
9: Et alors ? Ça va ?
7: Ouais, toi.
9: Et alors ?
7: Ma patate.
9: Genre ta mère.
0: Cet après-midi, c'est l'heure du bilan.
9: C'est toi qui l'as fait, ça ?
7: Ouais.
9: Non, tu l'as acheté en bas. T'as vu le beau gâteau ? C'est maman qui l'a fait. Ouais, on va se régaler tous les deux. On ouvre les hostilités, c'est parti.
0: Ce gâteau confectionné par Solène lors de son stage en pâtisserie a beau faire le bonheur de Kassim, l'ado a fait son choix. Elle veut devenir prothésiste ongulaire.
8: C'est quelque chose c'est comme une passion en fait. Allez. Ça reste la même chose. Je peux faire une formation de 1 semaine.
9: Tu peux être vite autonome quoi en fait.
8: Je peux ouvrir mon institut, ouais. Je peux devenir auto-entrepreneur. Ouais. Comme je suis mon propre patron,
9: ouais.
8: C'est moi qui décide en fait de tout. C'est moi qui décide quand je travaille. Par contre, j'ai pas le même salaire tous les mois.
9: Au moins c'est un métier sociable, tu vois. Moi tu vois des gens, t'aimes bien ce que tu fais. Et puis tu restes dans la création. Donc pour moi c'est. J'ai envie de dire c'est le jackpot, faut le saisir là. Ça y est, faut aller chercher ta récompense. Et moi, je suis content que tu puisses te débrouiller par toi-même.
0: Solène se voit déjà à la tête de son institut. Mais pour cela, la jeune maman va devoir trouver une formation et surtout obtenir son diplôme. Arrivera-t-elle à aller au bout de son rêve ?
7: Un bisou ?
0: Depuis la fin de notre tournage, la petite Jilina est en pleine forme et ses parents ont retrouvé le sommeil. Son père Dorian a repris le travail comme manutentionnaire et sa maman Estrella est retournée au lycée. Elle passera bientôt son bac comme n'importe quel ado de son âge. Enola poursuit, elle aussi, son année de terminale. Mais son couple avec Alex n'a pas résisté à l'arrivée surprise de leur petite Romy. Désormais, maman célibataire, elle s'est installée dans son propre appartement. Lola, quant à elle, débutera un CAP coiffure à la rentrée prochaine. Mais la grande nouvelle, c'est que le père de sa fille est revenu dans sa vie pour s'occuper de leur enfant. Un nouvel avenir s'offre à elle. Enfin, Solène se révèle être très douée dans le domaine de l'onglerie. Elle prévoit de lancer bientôt sa micro-entreprise et il semblerait même qu'elle ait retrouvé l'amour.

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2: L'eau de la maison, c'est vraiment pour tout ce qui est ménage, lave-vaisselle, lave-linge, des WC à double cuve et aussi dans les salles de bain des douches. Il faut que tout le monde prenne conscience que l'eau est une denrée importante et qu'il faut que tout le monde en prenne soin. 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
0: Économiser l'eau, ça se passe aussi en entreprise avec des gestes simples et des équipements accessibles à tous. Regardez comment ça marche.
4: Le Jardin Créole, c'est une salle événementielle. On est sur un terrain qui fait 3 hectares. Le récupérateur d'eau, ça va être principalement pour le jardin. Et en cas de coupure d'eau, il y a une canalisation pour les sanitaires. Avoir un récupérateur d'eau, c'est un geste simple pour être en autonomie.
5: Ce dispositif est innovant. Il a été mis en place en 2025 après le cyclone Garance. Et on a travaillé avec les chambres consulaires. Donc de 70 entreprises potentiellement intéressées, on est arrivé à une quarantaine de dossiers ouverts, une trentaine complets, ce qui nous a permis donc de déclencher la première étape opérationnelle, à savoir un diagnostic de faisabilité sur site suffisante pour accueillir un récupérateur qui est d'un volume significatif, entre 2 et 10 000 litres d'eau de capacité.
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Vaincre sa différence, c'est faire face à n'importe quelle difficulté. La dernière pluie de la saison venait de tomber et les animaux redoutaient la saison sèche qui s'annonçait très rude. Si la plupart des animaux avaient fait des provisions pour faire face au prochain temps qui s'annonçait, ce n'était pas le cas de la chauve-souris. Pendant que ses confrères s'attelaient à travailler pour remplir leur grenier, la chauve-souris, oisive et insouciante, paraissait. Elle passait le clair de ses journées à voler à travers la savane, à s'amuser, à amuser les petits de l'hippopotame, de la girafe et du

les grondait pour avoir trop longtemps regardé la chauve-souris à faire des grimaces plutôt que de faire quelque chose d'utile. Quel mauvais exemple pour des enfants!

saison sèche s'était à présent imposée dans toute la savane et les animaux qui avaient durement travaillé pendant les temps plus cléments n'étaient pas inquiétés par la fureur de la sécheresse. La chauve-souris, elle, regrettait à présent. Elle n'avait pas fait de provisions. Son grenier était

chaud et demanda à son cousin de la nourriture, de l'eau et un toit. La souris avait certes fait des provisions, mais elle ne pouvait pas se permettre de partager ses réserves avec tout le monde. La souris accepta tout de même d'aider son cousin la chauve-souris parce qu'ils étaient de la même famille. Elle ne pouvait pas abandonner son cousin dans le besoin. Et surtout, que penseraient les autres animaux d'elle? Cependant, la souris remarqua quelque chose d'inhabituel chez son cousin la chauve-souris après l'avoir brièvement examiné. «

Elle possédait des ailes. La souris ne pouvait pas aider un être qui possédait des ailes. Elle conservait une certaine méfiance pour les êtres possédant des ailes à cause de l'aigle qui a plusieurs fois manqué de la dévorer. Elle répudia alors la chauve-souris et lui suggéra d'aller voir les oiseaux.

La chauve-souris se présenta chez l'aigle pour lui demander de l'aide. Elle avait très faim, elle avait très soif et elle avait très chaud et demanda à l'aigle de la nourriture, de l'eau et un toit. L'aigle avait certes fait des provisions, mais il ne pouvait se permettre de partager ses réserves avec tout le monde. Mais il accepta tout de même d'aider la chauve-souris. Le malicieux aigle avait vu en cette visite une délicieuse opportunité. Lui qui raffolait des souris, et en voilà justement une qui se présente à lui. Après avoir reçu la chauve-souris, l'aigle affûta ses serres et l'attaqua dans le but de la dévorer. Celle-ci, pour se défendre, se mit à voler aussi loin et aussi haut qu'elle le put. Surpris, l'aigle regarda la chauve-souris s'éloigner haut dans le ciel. Elle n'avait jamais vu une souris voler. Encore plus affaiblie par la faim, la chauve-souris devait au plus vite trouver une solution, car la situation devenait alarmante. Dans la savane, aucun animal ne voulait d'elle. Sa cousine l'avait rejetée et l'aigle voulait la dévorer. Elle songea alors à demander de l'aide auprès des hommes. Tenaillée par la faim, par la soif et par la chaleur, elle se rendit dans le village des hommes pour leur demander de l'aide. À l'entrée du village, elle vit des enfants. Elle se présenta à eux et leur demanda de l'aide. Ceux-ci trouvaient la chauve-souris rigolote. Ils n'avaient jamais vu de leur vie une souris volante. Ils se mirent alors à la poursuivre, chacun d'eux essayant de la capturer. Elle aurait bien voulu les amuser, mais ce n'était pas le moment. Elle s'enfuit et alla se réfugier dans une grotte à l'abri de la chaleur. Très affaiblie, elle perdit connaissance. À son réveil, la nuit était tombée. Avec un incommensurable effort, elle sortit de la grotte. Il n'y avait personne. Personne pour la juger sur son apparence. Elle trouva des insectes et se nourrit à satiété.

bref, grâce à une mare d'eau qui se trouvait non loin de là. Elle conserva depuis ce jour ses habitudes. C'est à cet instant que la chauve-souris devint un animal nocturne.

0: Hein? Marianne, regarde. Des gardes du prince Jean. Je me demande ce qu'ils viennent faire ici. On devrait prévenir les autres et aller jeter un coup d'œil.
1: Donne-moi ton casque. Je vous laisse une dernière chance. Quittez mes terres ou je vous change en gigot. Vous refusez mon offre de paix. Alors dans ce cas, que la bataille commence. Shérif, faites préparer la catapulte. Nous allons démolir ce château.
0: Le prince veut détruire cette étable simplement pour s'amuser. Mais après, comment le berger va-t-il protéger ses moutons? On doit absolument empêcher ça.
2: Je m'en charge. Puisque le prince agit comme un enfant gâté, je sais ce que je vais lui faire. Bébé, et maintenant.
1: Non, Marianne, tu ne vois pas.
0: Tu te sens bien, Marianne?
2: Non, oh non, badaboum sur la tête.
3: Là, je crois qu'on a un problème.
4: On dirait bien que Marianne est redevenue un bébé.
2: Robin, allez, tu viens, on va jouer à chat.
0: Non, Marianne, on n'a pas le temps de jouer. Il faut qu'on sauve l'étable du berger, tu te souviens?
2: Mais moi, j'ai envie de jouer avec toi maintenant.
1: Dépêchez-vous, bande d'incapables.
0: Vite, il n'y a plus de temps à perdre. On doit protéger cette étable. Petit Jean, Tuck, vous venez avec moi. Scarlett, toi, tu surveilles Marianne. Essaie de trouver une solution dans son livre de magie.
2: Je suis pas d'accord. Moi aussi, je vais aller avec Robin.
3: Non, Marianne, c'est beaucoup trop dangereux. Tu restes avec moi.
0: Les amis, vous devez occuper les gardes assez longtemps pour que je neutralise la catapulte. Sans elle, le prince Jean ne pourra plus s'amuser à détruire quoi que ce soit.
5: D'accord, allons donner une leçon au prince Jean.
2: C'est quand qu'on va voir Robin?
3: On ira tout à l'heure, d'accord? Pour l'instant, sois gentil et laisse-moi lire. Ah, j'ai trouvé! On peut inverser le sort. Hein? Marianne?

0: La catapulte est prête, votre Altesse.
1: L'ennemi est à nos portes, shérif. Vous devez les renvoyer dans leur château tout de suite. Chargez.
2: Robin, on peut jouer à chat maintenant?
3: Marianne, je t'ai déjà dit non. Marianne, qu'est-ce que tu fais là?
2: On s'ennuie trop avec Scarlett. Moi, je veux jouer avec toi.
3: Non, Marianne, tu dois rester cachée. On jouera plus tard.
2: Puisque c'est comme ça, je te prends ton arme.
3: Non,

0: arrête ça maintenant. Tu sais qu'on doit neutraliser la catapulte pour protéger cette étable. On n'a pas le temps de jouer.
1: Si, on a le temps. Moi, je joue avec ton arc. Regarde.
0: Non. Maintenant, vils ennemis, déposez les armes.
1: Pardon, Robin, je suis désolée d'avoir fait une bêtise.
2: Mon prince, Robin des Bois est ici, c'est une de ses flèches.
0: Tiens, tiens, voilà enfin un ennemi à ma hauteur. Laissez tomber les moutons. Robin est dans l'étable, faites-la encercler. Écoute-moi bien, voilà ce qu'on va faire. Moi, je vais partir par là, les méchants gardes vont me courir après, et quand il n'y aura plus personne, toi, tu iras vite rejoindre Scarlett là où on était tout à l'heure, d'accord?
1: Pas d'accord, je veux pas faire comme ça.
0: Chut, arrête de pleurer, il risque de t'entendre. Qu'est-ce qui t'arrive? Pourquoi tu ne veux pas partir?
1: Je veux pas rester ici toute seule, j'ai trop peur. Je veux que tu m'emmènes avec toi, Robin.
0: D'accord, tu peux sécher tes larmes.

0: Arme maintenant. On va partir d'ici tous les deux. Tu es prête à jouer à cache-cache avec moi? Scarlett!
1: Les garçons! Marianne s'est échappée. Je pense qu'elle a rejoint Robin. Ils ont dû se réfugier dans l'étable.
0: Alors ils sont tombés dans un piège. Les gardes du prince Jean viennent de l'encercler.
2: Robin va protéger Marianne. Je suis sûr qu'il trouvera un moyen de sortir. Pendant qu'ils essaient d'attraper Robin, nous, on va pouvoir s'occuper de la catapulte.
3: Robin des Bois, on sait que tu es là. Cette étable est cernée, rentre immédiatement.
4: Bon, maintenant ça suffit, on ne va pas y passer la nuit. Shérif, allez me chercher ce voleur et arrêtez-le.
5: Vous êtes sûr? On pourrait attendre encore un peu, il finira peut-être par se rendre.
4: Arrêtez, Robin des Bois, c'est un ordre. Et vous gardez les yeux ouverts, s'il pointe son nez, vous l'attrapez.
0: On va se cacher.
3: Montre-toi, maudit voleur. Tu ne nous échapperas pas. Rends-toi, Robin.

0: Je sais comment aider Robin.
1: Je te préviens, je me déguiserai pas en mouton.
2: Mon prince, il n'y a personne là-dedans.
1: Vous n'êtes qu'un bon à rien. Vous ne verriez pas un âne s'il était juste sous votre nez. Garde, fouillez-moi cette étable. Je sais que Robin est là, il n'a pas pu s'échapper. Oh, garde! Arrêtez, vous m'étouffez, bande d'idiots, rattrapez ce tonneau!
3: T'as vu? Ils nous ont pas trouvés. J'aime bien jouer à cache-cache.
4: Tu es prête, Marianne?
5: Non, je peux pas sauter, j'ai trop peur.
4: Et si on sautait tous les deux? Allez, accroche-toi à moi. Je te laisserai pas tomber. On va sauter ensemble. 3, 2, 1, saute!
3: C'est vraiment rigolo de jouer avec toi, tu sais.
4: C'est amusant aussi de jouer avec toi, Marianne. Maintenant, tu dois aller te cacher. Les gardes ne doivent surtout pas te voir. Je viendrai te chercher.
3: D'accord, Robin. Je vais trouver une bonne cachette, promis.
1: Cette fois, je te tiens, Robin. Quoi? Robin nous a piégés. Puisque c'est comme ça, il va voir de quoi je suis capable. Je vais raser cette étable. Garde, à la catapulte. Poussez-vous, satané mouton, je ne joue plus, là.
6: Regarde un peu ce qu'on ramène. Toc, je t'avais bien dit qu'il leur échapperait.
4: Ça a été un jeu d'enfant. Vous avez la catapulte. Bien joué, mes amis.
3: Marianne n'est pas avec toi?
4: Ne t'inquiète pas, elle va très bien.
3: Marianne.

0: coup de la bouse, c'était une super idée, Marianne. Et toi, Robin, tu sais y faire avec les enfants?
1: Oh oui, quand on sera grand, on en aura plein. Qu'est-ce qui m'arrive? Qu'est-ce que j'ai fait? Qu'est-ce que j'ai dit?
2: Oh, rien, disons simplement que la vérité sort de la bouche des enfants.
1: Allez, racontez-moi, est-ce que j'ai fait quelque chose de bizarre?
2: Tu es juste retombée en enfant. Tu es très forte au jeu de cache-cache.

0: pensais pas à ce genre de choses quand tu nous as demandé de venir vous aider.
1: Désolée, Mathilde a demandé à Scarlett d'aller faire les courses et elle ne s'en serait jamais sortie toute seule.
2: Et pourquoi tu ne portes rien, toi?
1: Mais enfin, je suis une princesse.
3: Ouais, et nous on est des mules, c'est ça?
1: On prend un peu de poisson et c'est terminé. Alors dépêche-toi.
4: Désolé, mais il n'y a pas de poisson aujourd'hui.
0: Ne me dites pas que vous avez déjà tout vendu.
4: Non, les poissons de la rivière sont tous devenus verdâtres. On ne peut pas les vendre. Regardez ça. Je suis ruiné.
0: C'est très curieux. On dirait qu'il a été empoisonné.
1: Eh bien, ça empeste le poisson empoisonné.
0: Venez, on va aller faire un tour à la rivière pour tirer cette histoire au clair.

0: a l'air parfaitement normal par ici.
1: Mais qu'est-ce qui a bien pu se passer?
2: Là-bas!
3: Regardez! Tac, donne-moi une fiole, vite! Je l'ai eu!
1: Oh, le pauvre!
3: Je me demande qui peut déverser toute cette saleté dans notre rivière.
0: On ne va pas tarder à le découvrir et je vous garantis qu'on va lui faire regretter. Mais que diable peut-il manquer? Une pincée de terbe? Qu'est-ce donc que cela?
4: Terbe? De la terre mélangée à de l'herbe?
0: Espérons, je ne pourrai pas supporter un nouvel échec. Bien, ça devrait suffire. Grâce à ce grimoire trouvé dans les combles du château, je vais être capable de transformer le plomb en or.
5: Vous êtes sûr que ça va pas exploser comme la dernière fois?
0: Évidemment.

0: Encore du plomb, toujours du satané plomb. J'ai dû me tromper quelque part. Jetez ça dans la rivière. Ajoutez 2 livres de pavco et 5 pouces de tasperne. Oh, maudite langue de sorcier, je ne comprends pas un traître mot de cette recette. À la une, à la...
1: Arrêtez!
0: Attention, voilà Robin et sa bande.
1: Le chaudron.
0: Peut-être gagner cette fois-ci, mais tu ne m'empêcheras pas de trouver la formule pour changer le plomb en or. Vous n'allez pas vous en tirer comme ça tous les deux.
2: On ne devrait pas les revoir de sitôt jeter leur saleté dans la rivière.
0: Je n'en suis pas si sûr. Le prince Jean ne renoncera pas comme ça à changer le plomb en or.
2: Ce serait un désastre. À ce rythme, il n'y aura plus un seul poisson dans la rivière.
3: Et le poissonnier devra mettre la clé sous la porte.
0: Sauf si on vole le vieux grimoire du prince.
4: Oh ! Désolé, on ne passe pas.
5: Comment ça ?